0: Sud-Corée du Sud. En basket, Monaco est champion de France de Betclic Elite. Les joueurs de la principauté sont allés battre le Paris Basket 101 à 92 hier soir dans le match décisif de la finale du championnat de France. Un troisième titre avant une probable disparition du club cet été, affaire à suivre. Et puis en cyclisme, Kevin Vauclin ne participera pas au championnat de France ce week-end en Isère. Le coureur d'Ineos a déclaré forfait hier. Sur ses réseaux sociaux, il souffre d'un virus depuis le Tour Auvergne-Rhône-Alpes. Voilà, c'est la fin de ce flash. Très belle journée de sport.
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6: Bonsoir, la France devrait connaître une pause relative de la canicule la semaine prochaine, mais Météo France indique qu'il y a de fortes probabilités que nous revenions ensuite à des chaleurs extrêmes, selon la ministre de la Transition écologique, Monique Barbu. Le ministre de la Ville et du Logement, Vincent Jeanbrun, a présenté en Conseil des ministres son projet de loi intitulé « Relance logement » qui vise à augmenter l'offre de logement en assouplissant plusieurs règles. Le texte sera enrichi d'amendements sur l'adaptation des logements en forte chaleur, notamment pour faciliter le vote en copropriété de travaux de poste de volet ou de store. Un premier cas d'Ebola identifié en France chez un médecin de retour de République démocratique du Congo. Il a été pris en charge dans un établissement spécialisé dans une chambre à pression négative avec des équipements et protocoles dédiés. Son état est stable. Ce médecin a embarqué sur un avion de ligne depuis Kinshasa en étant quasi asymptomatique. Son état s'est légèrement dégradé pendant le vol. Un rapport propose de faire payer aux étudiants 900 euros au lieu des 178 actuels pour s'inscrire en année de licence. 1300 euros au lieu des 254 actuels pour un an de master. Le modèle de financement des universités ne sera plus soutenable d'ici à 2030, justifie ce rapport qui a été remis au gouvernement aujourd'hui. Les dirigeants des cinq principales puissances militaires européennes, France, Allemagne, Grande-Bretagne, Italie et Pologne, réunis aujourd'hui à Berlin. L'objectif est de préparer le sommet de l'OTAN qui aura lieu les 7 et 8 juillet à Ankara, en Turquie. La guerre en Ukraine était au menu des discussions. C'est la fin de ce flash, une bonne fin de journée à notre écoute.
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7: Bonsoir à tous. Ce mercredi marque un nouveau record de chaleur en France. L'indicateur thermique national a atteint 29,97 degrés, dépassant déjà le record établi la veille à 29,9. Il s'agit désormais de la journée la plus chaude jamais enregistrée dans le pays depuis le début des relevés météorologiques. 14 nouveaux départements, principalement dans le Grand Est et l'Est de la France, ont d'ailleurs été ajoutés aux 58 déjà concernés par la vigilance rouge pour canicule, portant ainsi le total à 72. Et malgré tout, le ministre de l'Éducation, Édouard Geoffrey, a confirmé le maintien des épreuves du brevet prévues vendredi et en début de semaine prochaine. Et des aménagements spécifiques seront toutefois mis en place pour tenir compte des fortes chaleurs. La répétition de ces épisodes caniculaires relance le débat également sur l'adaptation de la France au réchauffement climatique. Selon un sondage, plus d'un Français sur deux estime que le pays n'est pas prêt à affronter ces vagues de chaleur et une large majorité juge la gestion gouvernementale insuffisante. Un drame à présent, un policier municipal de Toulon s'est donné la mort hier en se tirant une balle avec un fusil de chasse. L'homme était en arrêt de travail pour des raisons personnelles et son geste serait lié à des problèmes de santé. Les soldes d'été ont débuté aujourd'hui sous cette canicule exceptionnelle donc, ce qui pourrait modifier les habitudes d'achat. Les grands magasins climatisés espèrent en effet attirer davantage de clients en quête de fraîcheur, tandis que les commerces de centre-ville redoutent eux une baisse de fréquentation et un report des achats vers le commerce en ligne. Et pour la première fois en France, un cas d'Ebola a été détecté. Il s'agit d'un médecin de retour d'une mission humanitaire en République démocratique du Congo où une épidémie est en cours. Il a été pris en charge dès son arrivée et placé en isolement dans un établissement spécialisé. Une enquête épidémiologique est menée pour identifier ses contacts. Et enfin, du sport et du football avec deux rencontres ce soir pour la Coupe du Monde avec la Bosnie qui affrontera le Qatar tandis que la Suisse défiera le Canada. Les deux matchs se joueront à 21h.
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0: Bonjour à toutes et à tous. On débute avec notre soutien porté à Didier Deschamps. Le sélectionneur des Bleus a eu l'énorme douleur de perdre sa maman hier. Il rentre en France pour assister aux obsèques qui se dérouleront en cette fin de semaine. Didier Deschamps a donc quitté le rassemblement des Bleus à l'annonce de ce décès et n'assistera pas à la rencontre face à la Norvège vendredi. C'est son adjoint Guy Stéphan qui assurera l'intérim en attendant son retour samedi ou dimanche. Et sur les terrains, le Portugal a largement battu l'Ouzbékistan hier soir 5-0. Cristiano Ronaldo y est allé de son doublé. CR7 a également décroché un record, celui du seul joueur de l'histoire à avoir marqué lors de 6 Coupes du Monde différentes, son tout premier mondial remontant à 2006 avec la sélection portugaise. Nuno Mendes, un but contre son camp du gardien Nemetov et Rafael Leao ont parachevé le succès portugais. Et dans les autres rencontres de la soirée ou de la nuit, l'Angleterre et le Ghana ont fait match nul 0-0. L'autre match du groupe a vu la victoire de la Croatie péniblement face au Panama 1-0 grâce à Budimir à la 54e minute de jeu. Les Croates se replacent à la 3e place de leur groupe en attendant la dernière journée face au Ghana. Et puis dans le dernier match de la nuit, la Colombie a battu la République démocratique du Congo 1-0. C'est Munoz qui a inscrit le seul but du match. Et ce mercredi, 6 rencontres au programme pour entamer la 3e journée de phase de groupe. Les deux matchs du groupe B se dérouleront à 21h. Suisse-Canada et Bosnie-Herzégovine-Qatar. À minuit, à place au groupe C avec Écosse-Brésil et Maroc-Haïti. Et puis à 3h du matin, la nuit prochaine, République tchèque-Mexique et Afrique du Sud-Corée du Sud. En basket, Monaco est champion de France de Betclic Elite. Les joueurs de la principauté sont allés battre le Paris Basket 101-92 hier soir dans le match décisif de la finale du championnat de France. Un troisième titre avant une probable disparition du club cet été, affaire à suivre. Et puis en cyclisme, Kevin Vauclin ne participera pas au championnat de France ce week-end en Isère. Le coureur d'Ineos a déclaré forfait hier. Sur ses réseaux sociaux, il souffre d'un virus depuis le Tour Auvergne-Rhône-Alpes. Voilà, c'est la fin de ce flash. Très belle journée de sport.
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3: La question de René, 69 ans.
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6: Bonsoir, la France devrait connaître une pause relative de la canicule la semaine prochaine, mais Météo France indique qu'il y a de fortes probabilités que nous revenions ensuite à des chaleurs extrêmes, selon la ministre de la Transition écologique, Monique Barbu. Le ministre de la Ville et du Logement, Vincent Jeanbrun, a présenté en Conseil des ministres son projet de loi intitulé « Relance logement » qui vise à augmenter l'offre de logement en assouplissant plusieurs règles. Le texte sera enrichi d'amendements sur l'adaptation des logements en forte chaleur, notamment pour faciliter le vote en copropriété de travaux de poste de volet ou de store. Un premier cas d'Ebola identifié en France chez un médecin de retour de République démocratique du Congo. Il a été pris en charge dans un établissement spécialisé dans une chambre à pression négative avec des équipements et protocoles dédiés. Son état est stable. Ce médecin a embarqué sur un avion de ligne depuis Kinshasa en étant quasi asymptomatique. Son état s'est légèrement dégradé pendant le vol. Un rapport propose de faire payer aux étudiants 900 euros au lieu des 178 actuels pour s'inscrire en année de licence. 1300 euros au lieu des 254 actuels pour un an de master. Le modèle de financement des universités ne sera plus soutenable d'ici à 2030, justifie ce rapport qui a été remis au gouvernement aujourd'hui. Les dirigeants des cinq principales puissances militaires européennes, France, Allemagne, Grande-Bretagne, Italie et Pologne, réunis aujourd'hui à Berlin. L'objectif est de préparer le sommet de l'OTAN qui aura lieu les 7 et 8 juillet à Ankara, en Turquie. La guerre en Ukraine était au menu des discussions. C'est la fin de ce flash, une bonne fin de journée à notre écoute.
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7: Bonsoir à tous. Ce mercredi marque un nouveau record de chaleur en France. L'indicateur thermique national a atteint 29,97 degrés, dépassant déjà le record établi la veille à 29,9. Il s'agit désormais de la journée la plus chaude jamais enregistrée dans le pays depuis le début des relevés météorologiques. 14 nouveaux départements, principalement dans le Grand Est et l'Est de la France, ont d'ailleurs été ajoutés aux 58 déjà concernés par la vigilance rouge pour canicule, portant ainsi le total à 72. Et malgré tout, le ministre de l'Éducation, Édouard Geoffrey, a confirmé le maintien des épreuves du brevet prévues vendredi et en début de semaine prochaine. Et des aménagements spécifiques seront toutefois mis en place pour tenir compte des fortes chaleurs. La répétition de ces épisodes caniculaires relance le débat également sur l'adaptation de la France au réchauffement climatique. Selon un sondage, plus d'un Français sur deux estime que le pays n'est pas prêt à affronter ces vagues de chaleur et une large majorité juge la gestion gouvernementale insuffisante. Un drame à présent, un policier municipal de Toulon s'est donné la mort hier en se tirant une balle avec un fusil de chasse. L'homme était en arrêt de travail pour des raisons personnelles et son geste serait lié à des problèmes de santé. Les soldes d'été ont débuté aujourd'hui sous cette canicule exceptionnelle donc, ce qui pourrait modifier les habitudes d'achat. Les grands magasins climatisés espèrent en effet attirer davantage de clients en quête de fraîcheur, tandis que les commerces de centre-ville redoutent eux une baisse de fréquentation et un report des achats vers le commerce en ligne. Et pour la première fois en France, un cas d'Ebola a été détecté. Il s'agit d'un médecin de retour d'une mission humanitaire en République démocratique du Congo où une épidémie est en cours. Il a été pris en charge dès son arrivée et placé en isolement dans un établissement spécialisé. Une enquête épidémiologique est menée pour identifier ses contacts. Et enfin, du sport et du football avec deux rencontres ce soir pour la Coupe du Monde avec la Bosnie qui affrontera le Qatar tandis que la Suisse défiera le Canada. Les deux matchs se joueront à 21h.
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0: Bonjour à toutes et à tous. On débute avec notre soutien porté à Didier Deschamps. Le sélectionneur des Bleus a eu l'énorme douleur de perdre sa maman hier. Il rentre en France pour assister aux obsèques qui se dérouleront en cette fin de semaine. Didier Deschamps a donc quitté le rassemblement des Bleus à l'annonce de ce décès et n'assistera pas à la rencontre face à la Norvège vendredi. C'est son adjoint Guy Stéphan qui assurera l'intérim en attendant son retour samedi ou dimanche. Et sur les terrains, le Portugal a largement battu l'Ouzbékistan hier soir 5-0. Cristiano Ronaldo y est allé de son doublé. CR7 a également également décroché un record, celui du seul joueur de l'histoire à avoir marqué lors de 6 Coupes du Monde différentes, son tout premier mondial remontant à 2006 avec la sélection portugaise. Nuno Mendes, un but contre son camp du gardien Nemetov et Rafael Leao ont parachevé le succès portugais. Et dans les autres rencontres de la soirée ou de la nuit, l'Angleterre et le Ghana ont fait match nul 0-0. L'autre match du groupe a vu la victoire de la Croatie péniblement face au Panama 1-0 grâce à Budimir à la 54e minute de jeu. Les Croates se replacent à la 3e place de leur groupe en attendant la dernière journée face au Ghana. Et puis dans le dernier match de la nuit, la Colombie a battu la République démocratique du Congo 1-0. C'est Munoz qui a inscrit le seul but du match. Et ce mercredi, 6 rencontres au programme pour entamer la 3e journée de phase de groupe. Les deux matchs du groupe B se dérouleront à 21h. Suisse-Canada et Bosnie-Herzégovine-Qatar. À minuit, à place au groupe C avec Écosse, Brésil et Maroc-Haïti. Et puis à 3h du matin, la nuit prochaine, République tchèque-Mexique et Afrique du Sud, Corée du Sud. En basket, Monaco est champion de France de Betclic Elite. Les joueurs de la principauté sont allés battre le Paris Basket 101-92 hier soir dans le match décisif de la finale du championnat de France. Un troisième titre avant une probable disparition du club cet été, affaire à suivre. Et puis en cyclisme, Kevin Vauclin ne participera pas au championnat de France ce week-end en Isère. Le coureur d'Ineos a déclaré forfait hier sur ses réseaux sociaux. Il souffre d'un virus depuis le Tour Auvergne-Rhône-Alpes. Voilà, c'est la fin de ce flash. Très belle journée de sport.
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3: La question de Yasmine, 45 ans.
11: Mon père s'est cassé le col du fémur et je suis vraiment inquiète. 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
3: La réponse de Naïs Ekal, assistante sociale à l'hôpital de la Pitié-Salpêtrière à Paris.
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6: Bonsoir, la France devrait connaître une pause relative de la canicule la semaine prochaine, mais Météo France indique qu'il y a de fortes probabilités que nous revenions ensuite à des chaleurs extrêmes, selon la ministre de la Transition écologique, Monique Barbu. Le ministre de la Ville et du Logement, Vincent Jeanbrun, a présenté en Conseil des ministres son projet de loi intitulé « Relance logement » qui vise à augmenter l'offre de logement en assouplissant plusieurs règles. Le texte sera enrichi d'amendements sur l'adaptation des logements en forte chaleur, notamment pour faciliter le vote en copropriété de travaux de pose de volets ou de stores. Un premier cas d'Ebola identifié en France chez un médecin de retour de République démocratique du Congo. Il a été pris en charge dans un établissement spécialisé dans une chambre à pression négative avec des équipements et protocoles dédiés. Son état est stable. Ce médecin a embarqué sur un avion de ligne depuis Kinshasa en étant quasi asymptomatique. Son état s'est légèrement dégradé pendant le vol. Un rapport propose de faire payer aux étudiants 900 euros au lieu des 178 actuels pour s'inscrire en année de licence. 1300 euros au lieu des 254 actuels pour un an de master. Le modèle de financement des universités ne sera plus soutenable d'ici à 2030, justifie ce rapport qui a été remis au gouvernement aujourd'hui. Les dirigeants des 5 principales puissances militaires européennes, France, Allemagne, Grande-Bretagne, Italie et Pologne, réunis aujourd'hui à Berlin. L'objectif est de préparer le sommet de l'OTAN qui aura lieu les 7 et 8 juillet à Ankara, en Turquie. La guerre en Ukraine était au menu des discussions. C'est la fin de ce flash, une bonne fin de journée à notre écoute.
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7: Bonsoir à tous. Ce mercredi marque un nouveau record de chaleur en France. L'indicateur thermique national a atteint 29,97 degrés, dépassant déjà le record établi la veille à 29,9. Il s'agit désormais de la journée la plus chaude jamais enregistrée dans le pays depuis le début des relevés météorologiques. 14 nouveaux départements, principalement dans le Grand Est et l'Est de la France, ont d'ailleurs été ajoutés aux 58 déjà concernés par la vigilance rouge pour canicule, portant ainsi le total à 72. Et malgré tout, le ministre de l'Éducation, Édouard Geoffrey, a confirmé le maintien des épreuves du brevet prévues vendredi et en début de semaine prochaine. Et des aménagements spécifiques seront toutefois mis en place pour tenir compte des fortes chaleurs. La répétition de ces épisodes caniculaires relance le débat également sur l'adaptation de la France au réchauffement climatique. Selon un sondage, plus d'un Français sur deux estime que le pays n'est pas prêt à affronter ces vagues de chaleur et une large majorité juge la gestion gouvernementale insuffisante. Un drame à présent, un policier municipal de Toulon s'est donné la mort hier en se tirant une balle avec un fusil de chasse. L'homme était en arrêt de travail pour des raisons personnelles et son geste serait lié à des problèmes de santé. Les soldes d'été ont débuté aujourd'hui sous cette canicule exceptionnelle donc, ce qui pourrait modifier les habitudes d'achat. Les grands magasins climatisés espèrent en effet attirer davantage de clients en quête de fraîcheur, tandis que les commerces de centre-ville redoutent eux une baisse de fréquentation et un report des achats vers le commerce en ligne. Et pour la première fois en France, un cas d'Ebola a été détecté. Il s'agit d'un médecin de retour d'une mission humanitaire en République démocratique du Congo où une épidémie est en cours. Il a été pris en charge dès son arrivée et placé en isolement dans un établissement spécialisé. Une enquête épidémiologique est menée pour identifier ses contacts. Et enfin, du sport et du football avec deux rencontres ce soir pour la Coupe du Monde avec la Bosnie qui affrontera le Qatar tandis que la Suisse défiera le Canada. Les deux matchs se joueront à 21h.
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0: Bonjour à toutes et à tous. On débute avec notre soutien porté à Didier Deschamps. Le sélectionneur des Bleus a eu l'énorme douleur de perdre sa maman hier. Il rentre en France pour assister aux obsèques qui se dérouleront en cette fin de semaine. Didier Deschamps a donc quitté le rassemblement des Bleus à l'annonce de ce décès et n'assistera pas à la rencontre face à la Norvège vendredi. C'est son adjoint Guy Stéphan qui assurera l'intérim en attendant son retour samedi ou dimanche. Et sur les terrains, le Portugal a largement battu l'Ouzbékistan hier soir 5-0. Cristiano Ronaldo y est allé de son doublé. CR7 a également décroché un record, celui du seul joueur de l'histoire à avoir marqué lors de 6 Coupes du Monde différentes, son tout premier mondial remontant à 2006 avec la sélection portugaise. Nuno Mendes a but contre son camp du gardien Nemetov et Rafael Leao ont parachevé le succès portugais. Et dans les autres rencontres de la soirée ou de la nuit, l'Angleterre et le Ghana ont fait match nul 0-0. L'autre match du groupe a vu la victoire de la Croatie péniblement face au Panama 1-0 grâce à Budimir à la 54e minute de jeu. Les Croates se replacent à la 3e place de leur groupe en attendant la dernière journée face au Ghana. Et puis dans le dernier match de la nuit, la Colombie a battu la République démocratique du Congo 1-0. C'est Munoz qui a inscrit le seul but du match. Et ce mercredi, 6 rencontres au programme pour entamer la 3e journée de phase de groupe. Les deux matchs du groupe B se dérouleront à 21h. Suisse-Canada et Bosnie-Herzégovine-Qatar. À minuit, à place au groupe C avec Écosse-Brésil et Maroc-Haïti. Et puis à 3h du matin, la nuit prochaine, République tchèque-Mexique et Afrique du Sud-Corée du Sud. En basket, Monaco est champion de France de Betclic Elite. Les joueurs de la principauté sont allés battre le Paris Basket 101-92 hier soir dans le match décisif de la finale du championnat de France. Un troisième titre avant une probable disparition du club cet été, affaire à suivre. Et puis en cyclisme, Kevin Vauclin ne participera pas au championnat de France ce week-end en Isère. Le coureur d'Ineos a déclaré forfait hier. Sur ses réseaux sociaux, il souffre d'un virus depuis le Tour Auvergne-Rhône-Alpes. Voilà, c'est la fin de ce flash. Très belle journée de sport.
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2: 2h30.
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6: Bonsoir, la France devrait connaître une pause relative de la canicule la semaine prochaine, mais Météo France indique qu'il y a de fortes probabilités que nous revenions ensuite à des chaleurs extrêmes, selon la ministre de la Transition écologique, Monique Barbu. Le ministre de la Ville et du Logement, Vincent Jeanbrun, a présenté en Conseil des ministres son projet de loi intitulé « Relance logement » qui vise à augmenter l'offre de logement en assouplissant plusieurs règles. Le texte sera enrichi d'amendements sur l'adaptation des logements en forte chaleur, notamment pour faciliter le vote en copropriété de travaux de pose de volets ou de stores. Un premier cas d'Ebola identifié en France chez un médecin de retour de République démocratique du Congo. Il a été pris en charge dans un établissement spécialisé dans une chambre à pression négative avec des équipements et protocoles dédiés. Son état est stable. Ce médecin a embarqué sur un avion de ligne depuis Kinshasa en étant quasi asymptomatique. Son état s'est légèrement dégradé pendant le vol. Un rapport propose de faire payer aux étudiants 900 euros au lieu des 178 actuels pour s'inscrire en année de licence. 1300 euros au lieu des 254 actuels pour un an de master. Le modèle de financement des universités ne sera plus soutenable d'ici à 2030, justifie ce rapport qui a été remis au gouvernement aujourd'hui. Les dirigeants des 5 principales puissances militaires européennes, France, Allemagne, Grande-Bretagne, Italie et Pologne, réunis aujourd'hui à Berlin. L'objectif est de préparer le sommet de l'OTAN qui aura lieu les 7 et 8 juillet à Ankara, en Turquie. La guerre en Ukraine était au menu des discussions. C'est la fin de ce flash, une bonne fin de journée à notre écoute.
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7: Bonsoir à tous. Ce mercredi marque un nouveau record de chaleur en France. L'indicateur thermique national a atteint 29,97 degrés, dépassant déjà le record établi la veille à 29,9. Il s'agit désormais de la journée la plus chaude jamais enregistrée dans le pays depuis le début des relevés météorologiques. 14 nouveaux départements, principalement dans le Grand Est et l'Est de la France, ont d'ailleurs été ajoutés aux 58 déjà concernés par la vigilance rouge pour canicule, portant ainsi le total à 72. Et malgré tout, le ministre de l'Éducation, Édouard Geoffrey, a confirmé le maintien des épreuves du brevet prévues vendredi et en début de semaine prochaine. Et des aménagements spécifiques seront toutefois mis en place pour tenir compte des fortes chaleurs. La répétition de ces épisodes caniculaires relance le débat également sur l'adaptation de la France au réchauffement climatique. Selon un sondage, plus d'un Français sur deux estime que le pays n'est pas prêt à affronter ces vagues de chaleur et une large majorité juge la gestion gouvernementale insuffisante. Un drame à présent, un policier municipal de Toulon s'est donné la mort hier en se tirant une balle avec un fusil de chasse. L'homme était en arrêt de travail pour des raisons personnelles et son geste serait lié à des problèmes de santé. Les soldes d'été ont débuté aujourd'hui sous cette canicule exceptionnelle donc, ce qui pourrait modifier les habitudes d'achat. Les grands magasins climatisés espèrent en effet attirer davantage de clients en quête de fraîcheur, tandis que les commerces de centre-ville redoutent eux une baisse de fréquentation et un report des achats vers le commerce en ligne. Et pour la première fois en France, un cas d'Ebola a été détecté. Il s'agit d'un médecin de retour d'une mission humanitaire en République démocratique du Congo où une épidémie est en cours. Il a été pris en charge dès son arrivée et placé en isolement dans un établissement spécialisé. Une enquête épidémiologique est menée pour identifier ses contacts. Et enfin, du sport et du football avec deux rencontres ce soir pour la Coupe du Monde avec la Bosnie qui affrontera le Qatar tandis que la Suisse défiera le Canada. Les deux matchs se joueront à 21h.
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0: Bonjour à toutes et à tous. On débute avec notre soutien porté à Didier Deschamps. Le sélectionneur des Bleus a eu l'énorme douleur de perdre sa maman hier. Il rentre en France pour assister aux obsèques qui se dérouleront en cette fin de semaine. Didier Deschamps a donc quitté le rassemblement des Bleus à l'annonce de ce décès et n'assistera pas à la rencontre face à la Norvège vendredi. C'est son adjoint Guy Stéphan qui assurera l'intérim en attendant son retour samedi ou dimanche. Et sur les terrains, le Portugal a largement battu l'Ouzbékistan hier soir 5-0. Cristiano Ronaldo y est allé de son doublé. CR7 a également décroché un record, celui du seul joueur de l'histoire à avoir marqué lors de 6 Coupes du Monde différentes, son tout premier mondial remontant à 2006 avec la sélection portugaise. Nuno Mendes a but contre son camp du gardien Nemetov et Rafael Leao ont parachevé le succès portugais. Et dans les autres rencontres de la soirée ou de la nuit, l'Angleterre et le Ghana ont fait match nul 0-0. L'autre match du groupe a vu la victoire de la Croatie péniblement face au Panama 1-0 grâce à Budimir à la 54e minute de jeu. Les Croates se replacent à la 3e place de leur groupe en attendant la dernière journée face au Ghana. Et puis dans le dernier match de la nuit, la Colombie a battu la République démocratique du Congo 1-0. C'est Munoz qui a inscrit le seul but du match. Et ce mercredi, 6 rencontres au programme pour entamer la 3e journée de phase de groupe. Les deux matchs du groupe B se dérouleront à 21h. Suisse-Canada et Bosnie-Herzégovine-Qatar. À minuit, à place au groupe C avec Écosse-Brésil et Maroc-Haïti. Et puis à 3h du matin, la nuit prochaine, République tchèque-Mexique et Afrique du Sud-Corée du Sud. En basket, Monaco est champion de France de Betclic Elite. Les joueurs de la principauté sont allés battre le Paris Basket 101-92 hier soir dans le match décisif de la finale du championnat de France. Un troisième titre avant une probable disparition du club cet été, affaire à suivre. Et puis en cyclisme, Kevin Vauclin ne participera pas au championnat de France ce week-end en Isère. Le coureur d'Ineos a déclaré forfait hier. Sur ses réseaux sociaux, il souffre d'un virus depuis le Tour Auvergne-Rhône-Alpes. Voilà, c'est la fin de ce flash. Très belle journée de sport.
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0: Bonjour
6: Bonsoir, la France devrait connaître une pause relative de la canicule la semaine prochaine, mais Météo France indique qu'il y a de fortes probabilités que nous revenions ensuite à des chaleurs extrêmes, selon la ministre de la Transition écologique, Monique Barbu. Le ministre de la Ville et du Logement, Vincent Jeanbrun, a présenté en Conseil des ministres son projet de loi intitulé « Relance logement » qui vise à augmenter l'offre de logement en assouplissant plusieurs règles. Le texte sera enrichi d'amendements sur l'adaptation des logements en forte chaleur, notamment pour faciliter le vote en copropriété de travaux de poste de volet ou de store. Un premier cas d'Ebola identifié en France chez un médecin de retour de République démocratique du Congo. Il a été pris en charge dans un établissement spécialisé dans une chambre à pression négative avec des équipements et protocoles dédiés. Son état est stable. Ce médecin a embarqué sur un avion de ligne depuis Kinshasa en étant quasi asymptomatique. Son état s'est légèrement dégradé pendant le vol. Un rapport propose de faire payer aux étudiants 900 euros au lieu des 178 actuels pour s'inscrire en année de licence. 1300 euros au lieu des 254 actuels pour un an de master. Le modèle de financement des universités ne sera plus soutenable d'ici à 2030, justifie ce rapport qui a été remis au gouvernement aujourd'hui. Les dirigeants des cinq principales puissances militaires européennes, France, Allemagne, Grande-Bretagne, Italie et Pologne, réunis aujourd'hui à Berlin. L'objectif est de préparer le sommet de l'OTAN qui aura lieu les 7 et 8 juillet à Ankara, en Turquie. La guerre en Ukraine était au menu des discussions. C'est la fin de ce flash, une bonne fin de journée à notre écoute.
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7: Bonsoir à tous. Ce mercredi marque un nouveau record de chaleur en France. L'indicateur thermique national a atteint 29,97 degrés, dépassant déjà le record établi la veille à 29,9. Il s'agit désormais de la journée la plus chaude jamais enregistrée dans le pays depuis le début des relevés météorologiques. 14 nouveaux départements, principalement dans le Grand Est et l'Est de la France, ont d'ailleurs été ajoutés aux 58 déjà concernés par la vigilance rouge pour canicule, portant ainsi le total à 72. Et malgré tout, le ministre de l'Éducation, Édouard Geoffrey, a confirmé le maintien des épreuves du brevet prévues vendredi et en début de semaine prochaine. Et des aménagements spécifiques seront toutefois mis en place pour tenir compte des fortes chaleurs. La répétition de ces épisodes caniculaires relance le débat également sur l'adaptation de la France au réchauffement climatique. Selon un sondage, plus d'un Français sur deux estime que le pays n'est pas prêt à affronter ces vagues de chaleur et une large majorité juge la gestion gouvernementale insuffisante. Un drame à présent, un policier municipal de Toulon s'est donné la mort hier en se tirant une balle avec un fusil de chasse. L'homme était en arrêt de travail pour des raisons personnelles et son geste serait lié à des problèmes de santé. Les soldes d'été ont débuté aujourd'hui sous cette canicule exceptionnelle donc, ce qui pourrait modifier les habitudes d'achat. Les grands magasins climatisés espèrent en effet attirer davantage de clients en quête de fraîcheur, tandis que les commerces de centre-ville redoutent eux une baisse de fréquentation et un report des achats vers le commerce en ligne. Et pour la première fois en France, un cas d'Ebola a été détecté. Il s'agit d'un médecin de retour d'une mission humanitaire en République démocratique du Congo où une épidémie est en cours. Il a été pris en charge dès son arrivée et placé en isolement dans un établissement spécialisé. Une enquête épidémiologique est menée pour identifier ses contacts. Et enfin, du sport et du football avec deux rencontres ce soir pour la Coupe du Monde avec la Bosnie qui affrontera le Qatar tandis que la Suisse défiera le Canada. Les deux matchs se joueront à 21h.
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0: Bonjour à toutes et à tous. On débute avec notre soutien porté à Didier Deschamps. Le sélectionneur des Bleus a eu l'énorme douleur de perdre sa maman hier. Il rentre en France pour assister aux obsèques qui se dérouleront en cette fin de semaine. Didier Deschamps a donc quitté le rassemblement des Bleus à l'annonce de ce décès et n'assistera pas à la rencontre face à la Norvège vendredi. C'est son adjoint Guy Stéphan qui assurera l'intérim en attendant son retour samedi ou dimanche. Et sur les terrains, le Portugal a largement battu l'Ouzbékistan hier soir 5-0. Cristiano Ronaldo y est allé de son doublé. CR7 a également décroché un record, celui du seul joueur de l'histoire à avoir marqué lors de 6 Coupes du Monde différentes, son tout premier mondial remontant à 2006 avec la sélection portugaise. Nuno Mendes a but contre son camp du gardien Nemetov et Rafael Leao ont parachevé le succès portugais. Et dans les autres rencontres de la soirée ou de la nuit, l'Angleterre et le Ghana ont fait match nul 0-0. L'autre match du groupe a vu la victoire de la Croatie péniblement face au Panama 1-0 grâce à Budimir à la 54e minute de jeu. Les Croates se replacent à la 3e place de leur groupe en attendant la dernière journée face au Ghana. Et puis dans le dernier match de la nuit, la Colombie a battu la République démocratique. démocratique du Congo 1-0. C'est Munoz qui a inscrit le seul but du match. Et ce mercredi, 6 rencontres au programme pour entamer la 3e journée de phase de groupe. Les deux matchs du groupe B se dérouleront à 21h. Suisse-Canada et Bosnie-Herzégovine-Qatar. À minuit, à place au groupe C avec Écosse-Brésil et Maroc-Haïti. Et puis à 3h du matin, la nuit prochaine, République tchèque-Mexique et Afrique du Sud-Corée du Sud. En basket, Monaco est champion de France de Betclic Elite. Les joueurs de la principauté sont allés battre le Paris Basket 101-92 hier soir dans le match décisif de la finale du championnat de France. Un troisième titre avant une probable disparition du club cet été, affaire à suivre. Et puis en cyclisme, Kevin Vauclin ne participera pas au championnat de France ce week-end en Isère. Le coureur d'Ineos a déclaré forfait hier. Sur ses réseaux sociaux, il souffre d'un virus depuis le Tour Auvergne-Rhône-Alpes. Voilà, c'est la fin de ce flash. Très belle journée de sport.
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6: Bonsoir, la France devrait connaître une pause relative de la canicule la semaine prochaine, mais Météo France indique qu'il y a de fortes probabilités que nous revenions ensuite à des chaleurs extrêmes, selon la ministre de la Transition écologique, Monique Barbu. Le ministre de la Ville et du Logement, Vincent Jeanbrun, a présenté en Conseil des ministres son projet de loi intitulé « Relance logement » qui vise à augmenter l'offre de logement en assouplissant plusieurs règles. Le texte sera enrichi d'amendements sur l'adaptation des logements en forte chaleur, notamment pour faciliter le vote en copropriété de travaux de pose de volets ou de stores. Un premier cas d'Ebola identifié en France chez un médecin de retour de République démocratique du Congo. Il a été pris en charge dans un établissement spécialisé dans une chambre à pression négative avec des équipements et protocoles dédiés. Son état est stable. Ce médecin a embarqué sur un avion de ligne depuis Kinshasa en étant quasi asymptomatique. Son état s'est légèrement dégradé pendant le vol. Un rapport propose de faire payer aux étudiants 900 euros au lieu des 178 actuels pour s'inscrire en année de licence. 1300 euros au lieu des 254 actuels pour un an de master. Le modèle de financement des universités ne sera plus soutenable d'ici à 2030, justifie ce rapport qui a été remis au gouvernement aujourd'hui. Les dirigeants des 5 principales puissances militaires européennes, France, Allemagne, Grande-Bretagne, Italie et Pologne, réunis aujourd'hui à Berlin. L'objectif est de préparer le sommet de l'OTAN qui aura lieu les 7 et 8 juillet à Ankara, en Turquie. La guerre en Ukraine était au menu des discussions. C'est la fin de ce flash, une bonne fin de journée à notre écoute.
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7: Bonsoir à tous. Ce mercredi marque un nouveau record de chaleur en France. L'indicateur thermique national a atteint 29,97 degrés, dépassant déjà le record établi la veille à 29,9. Il s'agit désormais de la journée la plus chaude jamais enregistrée dans le pays depuis le début des relevés météorologiques. 14 nouveaux départements, principalement dans le Grand Est et l'Est de la France, ont d'ailleurs été ajoutés aux 58 déjà concernés par la vigilance rouge pour canicule, portant ainsi le total à 72. Et malgré tout, le ministre de l'Éducation, Édouard Geoffrey, a confirmé le maintien des épreuves du brevet prévues vendredi et en début de semaine prochaine. Et des aménagements spécifiques seront toutefois mis en place pour tenir compte des fortes chaleurs. La répétition de ces épisodes caniculaires relance le débat également sur l'adaptation de la France au réchauffement climatique. Selon un sondage, plus d'un Français sur deux estime que le pays n'est pas prêt à affronter ces vagues de chaleur et une large majorité juge la gestion gouvernementale insuffisante. Un drame à présent, un policier municipal de Toulon s'est donné la mort hier en se tirant une balle avec un fusil de chasse. L'homme était en arrêt de travail pour des raisons personnelles et son geste serait lié à des problèmes de santé. Les soldes d'été ont débuté aujourd'hui sous cette canicule exceptionnelle donc, ce qui pourrait modifier les habitudes d'achat. Les grands magasins climatisés espèrent en effet attirer davantage de clients en quête de fraîcheur, tandis que les commerces de centre-ville redoutent eux une baisse de fréquentation et un report des achats vers le commerce en ligne. Et pour la première fois en France, un cas d'Ebola a été détecté. Il s'agit d'un médecin de retour d'une mission humanitaire en République démocratique du Congo où une épidémie est en cours. Il a été pris en charge dès son arrivée et placé en isolement dans un établissement spécialisé. Une enquête épidémiologique est menée pour identifier ses contacts. Et enfin, du sport et du football avec deux rencontres ce soir pour la Coupe du Monde avec la Bosnie qui affrontera le Qatar tandis que la Suisse défiera le Canada. Les deux matchs se joueront à 21h.
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0: Bonjour à toutes et à tous. On débute avec notre soutien porté à Didier Deschamps. Le sélectionneur des Bleus a eu l'énorme douleur de perdre sa maman hier. Il rentre en France pour assister aux obsèques qui se dérouleront en cette fin de semaine. Didier Deschamps a donc quitté le rassemblement des Bleus à l'annonce de ce décès et n'assistera pas à la rencontre face à la Norvège vendredi. C'est son adjoint Guy Stéphan qui assurera l'intérim en attendant son retour samedi ou dimanche. Et sur les terrains, le Portugal a largement battu l'Ouzbékistan hier soir 5-0. Cristiano Ronaldo y est allé de son doublé. CR7 a également décroché un record, celui du seul joueur de l'histoire à avoir marqué lors de 6 Coupes du Monde différentes, son tout premier mondial remontant à 2006 avec la sélection portugaise. Nuno Mendes a but contre son camp du gardien Nemetov et Rafael Leao ont parachevé le succès portugais. Et dans les autres rencontres de la soirée ou de la nuit, l'Angleterre et le Ghana ont fait match nul 0-0. L'autre match du groupe a vu la victoire de la Croatie péniblement face au Panama 1-0 grâce à Budimir à la 54e minute de jeu. Les Croates se replacent à la 3e place de leur groupe en attendant la dernière journée face au Ghana. Et puis dans le dernier match de la nuit, la Colombie a battu la République démocratique du Congo 1-0. C'est Munoz qui a inscrit le seul but du match. Et ce mercredi, 6 rencontres au programme pour entamer la 3e journée de phase de groupe. Les deux matchs du groupe B se dérouleront à 21h. Suisse-Canada et Bosnie-Herzégovine-Qatar. À minuit, à place au groupe C avec Écosse-Brésil et Maroc-Haïti. Et puis à 3h du matin, la nuit prochaine, République tchèque-Mexique et Afrique du Sud-Corée du Sud. En basket, Monaco est champion de France de Betclic Elite. Les joueurs de la principauté sont allés battre le Paris Basket 101-92 hier soir dans le match décisif de la finale du championnat de France. Un troisième titre avant une probable disparition du club cet été, affaire à suivre. Et puis en cyclisme, Kevin Vauclin ne participera pas au championnat de France ce week-end en Isère. Le coureur d'Ineos a déclaré forfait hier. Sur ses réseaux sociaux, il souffre d'un virus depuis le Tour Auvergne-Rhône-Alpes. Voilà, c'est la fin de ce flash. Très belle journée de sport.
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6: Bonsoir, la France devrait connaître une pause relative de la canicule la semaine prochaine, mais Météo France indique qu'il y a de fortes probabilités que nous revenions ensuite à des chaleurs extrêmes, selon la ministre de la Transition écologique, Monique Barbu. Le ministre de la Ville et du Logement, Vincent Jeanbrun, a présenté en Conseil des ministres son projet de loi intitulé « Relance logement » qui vise à augmenter l'offre de logement en assouplissant plusieurs règles. Le texte sera enrichi d'amendements sur l'adaptation des logements en forte chaleur, notamment pour faciliter le vote en copropriété de travaux de poste de volet ou de store. Un premier cas d'Ebola identifié en France chez un médecin de retour de République démocratique du Congo. Il a été pris en charge dans un établissement spécialisé dans une chambre à pression négative avec des équipements et protocoles dédiés. Son état est stable. Ce médecin a embarqué sur un avion de ligne depuis Kinshasa en étant quasi asymptomatique. Son état s'est légèrement dégradé pendant le vol. Un rapport propose de faire payer aux étudiants 900 euros au lieu des 178 actuels pour s'inscrire en année de licence. 1300 euros au lieu des 254 actuels pour un an de master. Le modèle de financement des universités ne sera plus soutenable d'ici à 2030, justifie ce rapport qui a été remis au gouvernement aujourd'hui. Les dirigeants des 5 principales puissances militaires européennes, France, Allemagne, Grande-Bretagne, Italie et Pologne, réunis aujourd'hui à Berlin. L'objectif est de préparer le sommet de l'OTAN qui aura lieu les 7 et 8 juillet à Ankara, en Turquie. La guerre en Ukraine était au menu des discussions. C'est la fin de ce flash, une bonne fin de journée à notre écoute.
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7: Bonsoir à tous. Ce mercredi marque un nouveau record de chaleur en France. L'indicateur thermique national a atteint 29,97 degrés, dépassant déjà le record établi la veille à 29,9. Il s'agit désormais de la journée la plus chaude jamais enregistrée dans le pays depuis le début des relevés météorologiques. 14 nouveaux départements, principalement dans le Grand Est et l'Est de la France, ont d'ailleurs été ajoutés aux 58 déjà concernés par la vigilance rouge pour canicule, portant ainsi le total à 72. Et malgré tout, le ministre de l'Éducation, Édouard Geoffrey, a confirmé le maintien des épreuves du brevet prévues vendredi et en début de semaine prochaine. Et des aménagements spécifiques seront toutefois mis en place pour tenir compte des fortes chaleurs. La répétition de ces épisodes caniculaires relance le débat également sur l'adaptation de la France au réchauffement climatique. Selon un sondage, plus d'un Français sur deux estime que le pays n'est pas prêt à affronter ces vagues de chaleur et une large majorité juge la gestion gouvernementale insuffisante. Un drame à présent, un policier municipal de Toulon s'est donné la mort hier en se tirant une balle avec un fusil de chasse. L'homme était en arrêt de travail pour des raisons personnelles et son geste serait lié à des problèmes de santé. Les soldes d'été ont débuté aujourd'hui sous cette canicule exceptionnelle donc, ce qui pourrait modifier les habitudes d'achat. Les grands magasins climatisés espèrent en effet attirer davantage de clients en quête de fraîcheur, tandis que les commerces de centre-ville redoutent eux une baisse de fréquentation et un report des achats vers le commerce en ligne. Et pour la première fois en France, un cas d'Ebola a été détecté. Il s'agit d'un médecin de retour d'une mission humanitaire en République démocratique du Congo où une épidémie est en cours. Il a été pris en charge dès son arrivée et placé en isolement dans un établissement spécialisé. Une enquête épidémiologique est menée pour identifier ses contacts. Et enfin, du sport et du football avec deux rencontres ce soir pour la Coupe du Monde avec la Bosnie qui affrontera le Qatar tandis que la Suisse défiera le Canada. Les deux matchs se joueront à 21h.
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0: Bonjour à toutes et à tous. On débute avec notre soutien porté à Didier Deschamps. Le sélectionneur des Bleus a eu l'énorme douleur de perdre sa maman hier. Il rentre en France pour assister aux obsèques qui se dérouleront en cette fin de semaine. Didier Deschamps a donc quitté le rassemblement des Bleus à l'annonce de ce décès et n'assistera pas à la rencontre face à la Norvège vendredi. C'est son adjoint Guy Stéphan qui assurera l'intérim en attendant son retour samedi ou dimanche. Et sur les terrains, le Portugal a largement battu l'Ouzbékistan hier soir 5-0. Cristiano Ronaldo y est allé de son doublé. CR7 a également décroché un record, celui du seul joueur de l'histoire à avoir marqué lors de 6 Coupes du Monde différentes, son tout premier mondial remontant à 2006 avec la sélection portugaise. Nuno Mendes a but contre son camp du gardien Nemetov et Rafael Leao ont parachevé le succès portugais. Et dans les autres rencontres de la soirée ou de la nuit, l'Angleterre et le Ghana ont fait match nul 0-0. L'autre match du groupe a vu la victoire de la Croatie péniblement face au Panama 1-0 grâce à Budimir à la 54e minute de jeu. Les Croates se replacent à la 3e place de leur groupe en attendant la dernière journée face au Ghana. Et puis dans le dernier match de la

0: France. Un troisième titre avant une probable disparition du club cet été, affaire à suivre. Et puis en cyclisme, Kevin Vauclin ne participera pas au championnat de France ce week-end en Isère. Le coureur d'Ineos a déclaré forfait hier. Sur ses réseaux sociaux, il souffre d'un virus depuis le Tour Auvergne-Rhône-Alpes. Voilà,
1: 3 heures.
0: Très belle journée de sport.
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10: Bonsoir, la France devrait connaître une pause relative de la canicule la semaine prochaine, mais Météo France indique qu'il y a de fortes probabilités que nous revenions ensuite à des chaleurs extrêmes, selon la ministre de la Transition écologique, Monique Barbu. Le ministre de la Ville et du Logement, Vincent Jeanbrun, a présenté en Conseil des ministres son projet de loi intitulé « Relance logement » qui vise à augmenter l'offre de logement en assouplissant plusieurs règles. Le texte sera enrichi d'amendements sur l'adaptation des logements en forte chaleur, notamment pour faciliter le vote en copropriété de travaux de poste de volet ou de store. Un premier cas d'Ebola identifié en France chez un médecin de retour de République démocratique du Congo. Il a été pris en charge dans un établissement spécialisé dans une chambre à pression négative avec des équipements et protocoles dédiés. Son état est stable. Ce médecin a embarqué sur un avion de ligne depuis Kinshasa en étant quasi asymptomatique. Son état s'est légèrement dégradé pendant le vol. Un rapport propose de faire payer aux étudiants 900 euros au lieu des 178 actuels pour s'inscrire en année de licence. 1300 euros au lieu des 254 actuels pour un an de master. Le modèle de financement des universités ne sera plus soutenable d'ici à 2030, justifie ce rapport qui a été remis au gouvernement aujourd'hui. Les dirigeants des 5 principales puissances militaires européennes, France, Allemagne, Grande-Bretagne, Italie et Pologne, réunis aujourd'hui à Berlin. L'objectif est de préparer le sommet de l'OTAN qui aura lieu les 7 et 8 juillet à Ankara, en Turquie. La guerre en Ukraine était au menu des discussions. C'est la fin de ce flash, une bonne fin de journée à notre écoute.
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12: Bonsoir à tous. Ce mercredi marque un nouveau record de chaleur en France. L'indicateur thermique national a atteint 29,97 degrés, dépassant déjà le record établi la veille à 29,9. Il s'agit désormais de la journée la plus chaude jamais enregistrée dans le pays depuis le début des relevés météorologiques. 14 nouveaux départements, principalement dans le Grand Est et l'Est de la France, ont d'ailleurs été ajoutés aux 58 déjà concernés par la vigilance rouge pour canicule, portant ainsi le total à 72. Et malgré tout, le ministre de l'Éducation, Édouard Geoffrey, a confirmé le maintien des épreuves du brevet prévues vendredi et en début de semaine prochaine. Et des aménagements spécifiques seront toutefois mis en place pour tenir compte des fortes chaleurs. La répétition de ces épisodes caniculaires relance le débat également sur la

0: de la France au réchauffement climatique. Selon un sondage, plus d'un Français sur deux estime que le pays n'est pas prêt à affronter ces vagues de chaleur et une large majorité juge la gestion gouvernementale insuffisante. Un drame à présent, un policier municipal de Toulon s'est donné la mort hier en se tirant une balle avec un fusil de chasse. L'homme était en arrêt de travail pour des raisons personnelles et son geste serait lié à des problèmes de santé. Les soldes d'été ont débuté aujourd'hui sous cette canicule exceptionnelle donc, ce qui pourrait modifier les habitudes d'achat. Les grands magasins climatisés espèrent en effet attirer davantage de clients en quête de fraîcheur, tandis que les commerces de centre-ville redoutent eux une baisse de fréquentation et un report des achats vers le commerce en ligne. Et pour la première fois en France, un cas d'Ebola a été détecté. Il s'agit d'un médecin de retour d'une mission humanitaire en République démocratique du Congo où une épidémie est en cours. Il a été pris en charge dès son arrivée et placé en isolement dans un établissement spécialisé. Une enquête épidémiologique est menée pour identifier ses contacts. Et enfin, du sport et du football avec deux rencontres ce soir pour la Coupe du Monde avec la Bosnie qui affrontera le Qatar tandis que la Suisse défiera le Canada. Les deux matchs se joueront à 21h.
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2: Bonjour à toutes et à tous. On débute avec notre soutien porté à Didier Deschamps. Le sélectionneur des Bleus a eu l'énorme douleur de perdre sa maman hier. Il rentre en France pour assister aux obsèques qui se dérouleront en cette fin de semaine. Didier Deschamps a donc quitté le rassemblement des Bleus à l'annonce de ce décès et n'assistera pas à la rencontre face à la Norvège vendredi. C'est son adjoint Guy Stéphane qui assurera l'intérim en attendant son retour samedi ou dimanche. Et sur les terrains, le Portugal a largement battu l'Ouzbékistan hier soir 5-0. Cristiano Ronaldo y est allé de son doublé. CR7 a également décroché un record, celui du seul joueur de l'histoire à avoir marqué lors de 6 Coupes du Monde différentes, son tout premier mondial remontant à 2006 avec la sélection portugaise. Nuno Mendes, un but contre son camp du gardien Nemetov et Rafael Leao ont parachevé le succès portugais. Et dans les autres rencontres de la soirée ou de la nuit, l'Angleterre et le Ghana ont fait match nul 0-0. L'autre match du groupe a vu la victoire de la Croatie péniblement face au Panama 1-0 grâce à Budimir à la 54e minute de jeu. Les Croates se replacent à la 3e place de leur groupe en attendant la dernière journée face au Ghana. Et puis dans le dernier match de la nuit, la Colombie a battu la République démocratique du Congo 1-0. C'est Munoz qui a inscrit le seul but du match. Et ce mercredi, 6 rencontres au programme pour entamer la 3e journée de phase de groupe. Les deux matchs du groupe B se dérouleront à 21h. Suisse-Canada et Bosnie-Herzégovine-Qatar à minuit. À place au groupe C avec Écosse-Brésil et Maroc-Haïti. Et puis à 3h du matin la nuit prochaine, République tchèque-Mexique et Afrique du Sud-Corée du Sud. En basket, Monaco est champion de France de Betclic Elite. Les joueurs de la principauté sont allés battre le Paris Basket 101-92 hier soir dans le match décisif de la finale du championnat de France. Un troisième titre avant une probable disparition du club cet été, affaire à suivre. Et puis en cyclisme, Kevin Vauclin ne participera pas au championnat de France ce week-end en Isère. Le coureur d'Ineos a déclaré forfait hier. Sur ses réseaux sociaux, il souffre d'un virus depuis le Tour Auvergne-Rhône-Alpes. Voilà, c'est la fin de ce flash. Très belle journée de sport.
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7: Bonsoir, la France devrait connaître une pause relative de la canicule la semaine prochaine, mais Météo France indique qu'il y a de fortes probabilités que nous revenions ensuite à des chaleurs extrêmes, selon la ministre de la Transition écologique, Monique Barbu. Le ministre de la Ville et du Logement, Vincent Jeanbrun, a présenté en Conseil des ministres son projet de loi intitulé « Relance logement » qui vise à augmenter l'offre de logements en assouplissant plusieurs règles. Le texte sera enrichi d'amendements sur l'adaptation des logements en forte chaleur, notamment pour faciliter le vote en copropriété de travaux de pose de volet ou de store. Un premier cas d'Ebola identifié en France chez un médecin de retour de République démocratique du Congo. Il a été pris en charge dans un établissement spécialisé dans une chambre à pression négative avec des équipements et protocoles dédiés. Son état est stable. Ce médecin a embarqué sur un avion de ligne depuis Kinshasa en étant quasi asymptomatique. Son état s'est légèrement dégradé pendant le vol. Un rapport propose de faire payer aux étudiants 900 euros au lieu des 178 actuels pour s'inscrire en année de licence. 1300 euros au lieu des 254 actuels pour un an de master. Le modèle de financement des universités ne sera plus soutenable d'ici à 2030, justifie ce rapport qui a été remis au gouvernement aujourd'hui. Les dirigeants des 5 principales puissances militaires européennes, France, Allemagne, Grande-Bretagne, Italie et Pologne, réunis aujourd'hui à Berlin. L'objectif est de préparer le sommet de l'OTAN qui aura lieu les 7 et 8 juillet à Ankara, en Turquie. La guerre en Ukraine était au menu des discussions. C'est la fin de ce flash, une bonne fin de journée à notre écoute.
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0: Bonsoir à tous. Ce mercredi marque un nouveau record de chaleur en France. L'indicateur thermique national a atteint 29,97 degrés, dépassant déjà le record établi la veille à 29,9. Il s'agit désormais de la journée la plus chaude jamais enregistrée dans le pays depuis le début des relevés météorologiques. 14 nouveaux départements, principalement dans le Grand Est et l'Est de la France, ont d'ailleurs été ajoutés aux 58 déjà concernés par la vigilance rouge pour canicule, portant ainsi le total à 72. Et malgré tout, le ministre de l'Éducation, Édouard Geoffrey, a confirmé le maintien des épreuves du brevet prévues vendredi et en début de semaine prochaine. Des aménagements spécifiques seront toutefois mis en place pour tenir compte des fortes chaleurs. La répétition de ces épisodes caniculaires relance le débat également sur l'adaptation de la France au réchauffement climatique. Selon un sondage, plus d'un Français sur deux estime que le pays n'est pas prêt à affronter ces vagues de chaleur et une large majorité juge la gestion gouvernementale insuffisante. Un drame à présent, un policier municipal de Toulon s'est donné la mort hier en se tirant une balle avec un fusil de chasse. L'homme était en arrêt de travail pour des raisons personnelles et son geste serait lié à des problèmes de santé. Les soldes d'été ont débuté aujourd'hui sous cette canicule exceptionnelle donc, ce qui pourrait modifier les habitudes d'achat. Les grands magasins climatisés espèrent en effet attirer davantage de clients en quête de fraîcheur, tandis que les commerces de centre-ville redoutent eux une baisse de fréquentation et un report des achats vers le commerce en ligne. Et pour la première fois en France, un cas d'Ebola a été détecté. Il s'agit d'un médecin de retour d'une mission humanitaire en République démocratique du Congo où une épidémie est en cours. Il a été pris en charge dès son arrivée et placé en isolement dans un établissement spécialisé. Une enquête épidémiologique est menée pour identifier ses contacts. Et enfin, du sport et du football avec deux rencontres ce soir pour la Coupe du Monde avec la Bosnie qui affrontera le Qatar tandis que la Suisse défiera le Canada. Les deux matchs se joueront à 21h.
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2: Bonjour à toutes et à tous. On débute avec notre soutien porté à Didier Deschamps. Le sélectionneur des Bleus a eu l'énorme douleur de perdre sa maman hier. Il rentre en France pour assister aux obsèques qui se dérouleront en cette fin de semaine. Didier Deschamps a donc quitté le rassemblement des Bleus à l'annonce de ce décès et n'assistera pas à la rencontre face à la Norvège vendredi. C'est son adjoint Guy Stéphane qui assurera l'intérim en attendant son retour samedi ou dimanche. Et sur les terrains, le Portugal a largement battu l'Ouzbékistan hier soir 5-0. Cristiano Ronaldo y est allé de son doublé. CR7 a également décroché un record, celui du seul joueur de l'histoire à avoir marqué lors de 6 Coupes du Monde différentes, son tout premier mondial remontant à 2006 avec la sélection portugaise. Nuno Mendes, un but contre son camp du gardien Nemetov et Rafael Leao ont parachevé le succès portugais. Et dans les autres rencontres de la soirée ou de la nuit, l'Angleterre et le Ghana ont fait match nul 0-0. L'autre match du groupe l'a vu la victoire de la Croatie péniblement face au Panama 1-0 grâce à Budimir à la 54e minute de jeu. Les Croates se replacent à la 3e place de leur groupe en attendant la dernière journée face au Ghana. Et puis dans le dernier match de la nuit, la Colombie a battu la République démocratique du Congo 1-0. C'est Munoz qui a inscrit le seul but du match. Et ce mercredi, 6 rencontres au programme pour entamer la 3e journée de phase de groupe. Les deux matchs du groupe B se dérouleront à 21h. Suisse-Canada et Bosnie-Herzégovine-Qatar. À minuit, à place au groupe C avec Écosse, Brésil et Maroc-Haïti. Et puis à 3h du matin, la nuit prochaine, République tchèque-Mexique et Afrique du Sud, Corée du Sud. En basket, Monaco est champion de France de Betclic Elite. Les joueurs de la principauté sont allés battre le Paris Basket 101-92 hier soir dans le match décisif de la finale du championnat de France. Un troisième titre avant une probable disparition du club cet été, affaire à suivre. Et puis en cyclisme, Kevin Vauclin ne participera pas au championnat de France ce week-end en Isère. Le coureur d'Ineos a déclaré forfait hier. Sur ses réseaux sociaux, il souffre d'un virus depuis le Tour Auvergne-Rhône-Alpes. Voilà, c'est la fin de ce flash. Très belle journée de sport.
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7: Bonsoir, la France devrait connaître une pause relative de la canicule la semaine prochaine, mais Météo France indique qu'il y a de fortes probabilités que nous revenions ensuite à des chaleurs extrêmes, selon la ministre de la Transition écologique, Monique Barbu. Le ministre de la Ville et du Logement, Vincent Jeanbrun, a présenté en Conseil des ministres son projet de loi intitulé « Relance logement » qui vise à augmenter l'offre de logements en assouplissant plusieurs règles. Le texte sera enrichi d'amendements sur l'adaptation des logements en forte chaleur, notamment pour faciliter le vote en copropriété de travaux de poste de volet ou de store. Un premier cas d'Ebola identifié en France chez un médecin de retour de République démocratique du Congo. Il a été pris en charge dans un établissement spécialisé dans une chambre à pression négative avec des équipements et protocoles dédiés. Son état est stable. Ce médecin a embarqué sur un avion de ligne depuis Kinshasa en étant quasi asymptomatique. Son état s'est légèrement dégradé pendant le vol. Un rapport propose de faire payer aux étudiants 900 euros au lieu des 178 actuels pour s'inscrire en année de licence, 1300 euros au lieu des 254 actuels pour un an de master. Le modèle de financement des universités ne sera plus soutenable d'ici à 2030, justifie ce rapport qui a été remis au gouvernement aujourd'hui. Les dirigeants des cinq principales puissances militaires européennes, France, Allemagne, Grande-Bretagne, Italie et Pologne, réunis aujourd'hui à Berlin. L'objectif est de préparer le sommet de l'OTAN qui aura lieu les 7 et 8 juillet à Ankara, en Turquie. La guerre en Ukraine était au menu des discussions. C'est la fin de ce flash, une bonne fin de journée à notre écoute.
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0: Bonsoir à tous. Ce mercredi marque un nouveau record de chaleur en France. L'indicateur thermique national atteint 29,97 degrés, dépassant déjà le record établi la veille à 29,9. Il s'agit désormais de la journée la plus chaude jamais enregistrée dans le pays depuis le début des relevés météorologiques. 14 nouveaux départements, principalement dans le Grand Est et l'Est de la France, ont d'ailleurs été ajoutés aux 58 déjà concernés par la vigilance rouge pour canicule, portant ainsi le total à 72. Et malgré tout, le ministre de l'Éducation, Édouard Geoffrey, a confirmé le maintien des épreuves du brevet prévues vendredi et en début de semaine prochaine. Des aménagements spécifiques seront toutefois mis en place pour tenir compte des fortes chaleurs. La répétition de ces épisodes caniculaires relance le débat également sur l'adaptation de la France au réchauffement climatique. Selon un sondage, plus d'un Français sur deux estime que le pays n'est pas prêt à affronter ces vagues de chaleur et une large majorité juge la gestion gouvernementale insuffisante. Un drame à présent, un policier municipal de Toulon s'est donné la mort hier en se tirant une balle avec un fusil de chasse. L'homme était en arrêt de travail pour des raisons personnelles et son geste serait lié à des problèmes de santé. Les soldes d'été ont débuté aujourd'hui sous cette canicule exceptionnelle donc, ce qui pourrait modifier les habitudes d'achat. Les grands magasins climatisés espèrent en effet attirer davantage de clients en quête de fraîcheur, tandis que les commerces de centre-ville redoutent eux une baisse de fréquentation et un report des achats vers le commerce en ligne. Et pour la première fois en France, un cas d'Ebola a été détecté. Il s'agit d'un médecin de retour d'une mission humanitaire en République démocratique du Congo où une épidémie est en cours. Il a été pris en charge dès son arrivée et placé en isolement dans un établissement spécialisé. Une enquête épidémiologique est menée pour identifier ses contacts. Et enfin, du sport et du football avec deux rencontres ce soir pour la Coupe du Monde avec la Bosnie qui affrontera le Qatar tandis que la Suisse défiera le Canada. Les deux matchs se joueront à 21h.
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2: Bonjour à toutes et à tous. On débute avec notre soutien porté à Didier Deschamps. Le sélectionneur des Bleus a eu l'énorme douleur de perdre sa maman hier. Il rentre en France pour assister aux obsèques qui se dérouleront en cette fin de semaine. Didier Deschamps a donc quitté le rassemblement des Bleus à l'annonce de ce décès et n'assistera pas à la rencontre face à la Norvège vendredi. C'est son adjoint Guy Stéphane qui assurera l'intérim en attendant son retour samedi ou dimanche. Et sur les terrains, le Portugal a largement battu l'Ouzbékistan hier soir 5-0. Cristiano Ronaldo y est allé de son doublé. CR7 a également décroché un record, celui du seul joueur de l'histoire à avoir marqué lors de 6 Coupes du Monde différentes, son tout premier mondial remontant à 2006 avec la sélection portugaise. Nuno Mendes, un but contre son camp du gardien Nemetov et Rafael Leao ont parachevé le succès portugais. Et dans les autres rencontres de la soirée ou de la nuit, l'Angleterre et le Ghana ont fait match nul 0-0. L'autre match du groupe a vu la victoire de la Croatie péniblement face au Panama 1-0 grâce à Budimir à la 54e minute de jeu. Les Croates se replacent à la troisième place de leur groupe en attendant la dernière journée face au Ghana. Et puis dans le dernier match de la nuit, la Colombie a battu la République démocratique du Congo 1-0. C'est Munoz qui a inscrit le seul but du match. Ce mercredi, 6 rencontres au programme pour entamer la troisième journée de phase de groupe. Les deux matchs du groupe B se dérouleront à 21h. Suisse, Canada et Bosnie-Herzégovine, Qatar. À minuit, à place au groupe C avec Écosse, Brésil et Maroc, Haïti. Et puis à 3h du matin, la nuit prochaine, République tchèque, Mexique et Afrique du Sud, Corée du Sud. Yeah. En basket, Monaco est champion de France de Betclic Elite. Les joueurs de la Principauté sont allés battre le Paris Basket 101 à 92 hier soir dans le match décisif de la finale du championnat de France. Un troisième titre avant une probable disparition du club cet été, affaire à suivre. Et puis en cyclisme, Kevin Vauclin ne participera pas au championnat de France ce week-end en Isère. Le coureur d'Ineos a déclaré forfait hier. Sur ses réseaux sociaux, il souffre d'un virus depuis le Tour Auvergne-Rhône-Alpes. Voilà, c'est la fin de ce flash. Très belle journée de sport.
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7: Bonsoir, la France devrait connaître une pause relative de la canicule la semaine prochaine, mais Météo France indique qu'il y a de fortes probabilités que nous revenions ensuite à des chaleurs extrêmes, selon la ministre de la Transition écologique, Monique Barbu. Le ministre de la Ville et du Logement, Vincent Jeanbrun, a présenté en Conseil des ministres son projet de loi intitulé « Relance logement » qui vise à augmenter l'offre de logements en assouplissant plusieurs règles. Le texte sera enrichi d'amendements sur l'adaptation des logements en forte chaleur, notamment pour faciliter le vote en copropriété de travaux de pose de volet ou de store. Un premier cas d'Ebola identifié en France chez un médecin de retour de République démocratique du Congo. Il a été pris en charge dans un établissement spécialisé dans une chambre à pression négative avec des équipements et protocoles dédiés. Son état est stable. Ce médecin a embarqué sur un avion de ligne depuis Kinshasa en étant quasi asymptomatique. Son état s'est légèrement dégradé pendant le vol. Un rapport propose de faire payer aux étudiants 900 euros au lieu des 178 actuels pour s'inscrire en année de licence. 1300 euros au lieu des 254 actuels pour un an de master. Le modèle de financement des universités ne sera plus soutenable d'ici à 2030, justifie ce rapport qui a été remis au gouvernement aujourd'hui. Les dirigeants des cinq principales puissances militaires européennes, France, Allemagne, Grande-Bretagne, Italie et Pologne, réunis aujourd'hui à Berlin. L'objectif est de préparer le sommet de l'OTAN qui aura lieu les 7 et 8 juillet à Ankara, en Turquie. La guerre en Ukraine était au menu des discussions. C'est la fin de ce flash, une bonne fin de journée à notre écoute.
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0: Bonsoir à tous. Ce mercredi marque un nouveau record de chaleur en France. L'indicateur thermique national atteint 29,97 degrés, dépassant déjà le record établi la veille à 29,9. Il s'agit désormais de la journée la plus chaude jamais enregistrée dans le pays depuis le début des relevés météorologiques. 14 nouveaux départements, principalement dans le Grand Est et l'Est de la France, ont d'ailleurs été ajoutés aux 58 déjà concernés par la vigilance rouge pour canicule, portant ainsi le total à 72. Et malgré tout, le ministre de l'Éducation, Édouard Geoffrey, a confirmé le maintien des épreuves du brevet prévues vendredi et en début de semaine prochaine. Des aménagements spécifiques seront toutefois mis en place pour tenir compte des fortes chaleurs. La répétition de ces épisodes caniculaires relance le débat également sur l'adaptation de la France au réchauffement climatique. Selon un sondage, plus d'un Français sur deux estime que le pays n'est pas prêt à affronter ces vagues de chaleur et une large majorité juge la gestion gouvernementale insuffisante. Un drame à présent, un policier municipal de Toulon s'est donné la mort hier en se tirant une balle avec un fusil de chasse. L'homme était en arrêt de travail pour des raisons personnelles et son geste serait lié à des problèmes de santé. Les soldes d'été ont débuté aujourd'hui sous cette canicule exceptionnelle donc, ce qui pourrait modifier les habitudes d'achat. Les grands magasins climatisés espèrent en effet attirer davantage de clients en quête de fraîcheur, tandis que les commerces de centre-ville redoutent eux une baisse de fréquentation et un report des achats vers le commerce en ligne. Et pour la première fois en France, un cas d'Ebola a été détecté. Il s'agit d'un médecin de retour d'une mission humanitaire en République démocratique du Congo où une épidémie est en cours. Il a été pris en charge dès son arrivée et placé en isolement dans un établissement spécialisé. Une enquête épidémiologique est menée pour identifier ses contacts. Et enfin, du sport et du football avec deux rencontres ce soir pour la Coupe du Monde avec la Bosnie qui affrontera le Qatar tandis que la Suisse défiera le Canada. Les deux matchs se joueront à 21h.
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12: 3h34.
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2: Bonjour à toutes et à tous. On débute avec notre soutien porté à Didier Deschamps. Le sélectionneur des Bleus a eu l'énorme douleur de perdre sa maman hier. Il rentre en France pour assister aux obsèques qui se dérouleront en cette fin de semaine. Didier Deschamps a donc quitté le rassemblement des Bleus à l'annonce de ce décès et n'assistera pas à la rencontre face à la Norvège vendredi. C'est son adjoint Guy Stéphane qui assurera l'intérim en attendant son retour samedi ou dimanche. Et sur les terrains, le Portugal a largement battu l'Ouzbékistan hier soir 5-0. Cristiano Ronaldo y est allé de son doublé. CR7 a également décroché un record, celui du seul joueur de l'histoire à avoir marqué lors de 6 Coupes du Monde différentes, son tout premier mondial remontant à 2006 avec la sélection portugaise. Nuno Mendes, un but contre son camp du gardien Nemetov et Rafael Leao ont parachevé le succès portugais. Et dans les autres rencontres de la soirée ou de la nuit, l'Angleterre et le Ghana ont fait match nul 0-0. L'autre match du groupe l'a vu la victoire de la Croatie péniblement face au Panama 1-0 grâce à Budimir à la 54e minute de jeu. Les Croates se replacent à la troisième place de leur groupe en attendant la dernière journée face au Ghana. Et puis dans le dernier match de la nuit, la Colombie a battu la République démocratique du Congo 1-0. C'est Munoz qui a inscrit le seul but du match. Et ce mercredi, 6 rencontres au programme pour entamer la troisième journée de phase de groupe. Les deux matchs du groupe B se dérouleront à 21h. Suisse-Canada et Bosnie-Herzégovine-Qatar. À minuit, à place au groupe C avec Écosse-Brésil et Maroc-Haïti. Et puis à 3h du matin, la nuit prochaine, République tchèque-Mexique et Afrique du Sud-Corée du Sud. En basket, Monaco est champion de France de Betclic Elite. Les joueurs de la principauté sont allés battre le Paris Basket 101-92 hier soir dans le match décisif de la finale du championnat de France. Un troisième titre avant une probable disparition du club cet été, affaire à suivre. Et puis en cyclisme, Kevin Vauclin ne participera pas au championnat de France ce week-end en Isère. Le coureur d'Ineos a déclaré forfait hier. Sur ses réseaux sociaux, il souffre d'un virus depuis le Tour Auvergne-Rhône-Alpes. Voilà, c'est la fin de ce flash. Très belle journée de sport.
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7: Bonsoir, la France devrait connaître une pause relative de la canicule la semaine prochaine, mais Météo France indique qu'il y a de fortes probabilités que nous revenions ensuite à des chaleurs extrêmes, selon la ministre de la Transition écologique, Monique Barbu. Le ministre de la Ville et du Logement, Vincent Jeanbrun, a présenté en Conseil des ministres son projet de loi intitulé « Relance logement » qui vise à augmenter l'offre de logements en assouplissant plusieurs règles. Le texte sera enrichi d'amendements sur l'adaptation des logements en forte chaleur, notamment pour faciliter le vote en copropriété de travaux de pose de volet ou de store. Un premier cas d'Ebola identifié en France chez un médecin de retour de République démocratique du Congo. Il a été pris en charge dans un établissement spécialisé dans une chambre à pression négative avec des équipements et protocoles dédiés. Son état est stable. Ce médecin a embarqué sur un avion de ligne depuis Kinshasa en étant quasi asymptomatique. Son état s'est légèrement dégradé pendant le vol. Un rapport propose de faire payer aux étudiants 900 euros au lieu des 178 actuels pour s'inscrire en année de licence. 1300 euros au lieu des 254 actuels pour un an de master. Le modèle de financement des universités ne sera plus soutenable d'ici à 2030, justifie ce rapport qui a été remis au gouvernement aujourd'hui. Les dirigeants des cinq principales puissances militaires européennes, France, Allemagne, Grande-Bretagne, Italie et Pologne, réunis aujourd'hui à Berlin. L'objectif est de préparer le sommet de l'OTAN qui aura lieu les 7 et 8 juillet à Ankara, en Turquie. La guerre en Ukraine était au menu des discussions. C'est la fin de ce flash, une bonne fin de journée à notre écoute.
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0: Bonsoir à tous. Ce mercredi marque un nouveau record de chaleur en France. L'indicateur thermique national atteint 29,97 degrés, dépassant déjà le record établi la veille à 29,9. Il s'agit désormais de la journée la plus chaude jamais enregistrée dans le pays depuis le début des relevés météorologiques. 14 nouveaux départements, principalement dans le Grand Est et l'Est de la France, ont d'ailleurs été ajoutés aux 58 déjà concernés par la vigilance rouge pour canicule, portant ainsi le total à 72. Et malgré tout, le ministre de l'Éducation, Édouard Geoffrey, a confirmé le maintien des épreuves du brevet prévues vendredi et en début de semaine prochaine. Des aménagements spécifiques seront toutefois mis en place pour tenir compte des fortes chaleurs. La répétition de ces épisodes caniculaires relance le débat également sur l'adaptation de la France au réchauffement climatique. Selon un sondage, plus d'un Français sur deux estime que le pays n'est pas prêt à affronter ces vagues de chaleur et une large majorité juge la gestion gouvernementale insuffisante. Un drame à présent, un policier municipal de Toulon s'est donné la mort hier en se tirant une balle avec un fusil de chasse. L'homme était en arrêt de travail pour des raisons personnelles et son geste serait lié à des problèmes de santé. Les soldes d'été ont débuté aujourd'hui sous cette canicule exceptionnelle donc, ce qui pourrait modifier les habitudes d'achat. Les grands magasins climatisés espèrent en effet attirer davantage de clients en quête de fraîcheur, tandis que les commerces de centre-ville redoutent eux une baisse de fréquentation et un report des achats vers le commerce en ligne. Et pour la première fois en France, un cas d'Ebola a été détecté. Il s'agit d'un médecin de retour d'une mission humanitaire en République démocratique du Congo où une épidémie est en cours. Il a été pris en charge dès son arrivée et placé en isolement dans un établissement spécialisé. Une enquête épidémiologique est menée pour identifier ses contacts. Et enfin, du sport et du football avec deux rencontres ce soir pour la Coupe du Monde avec la Bosnie qui affrontera le Qatar tandis que la Suisse défiera le Canada. Les deux matchs se joueront à 21h.
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2: Bonjour à toutes et à tous. On débute avec notre soutien porté à Didier Deschamps. Le sélectionneur des Bleus a eu l'énorme douleur de perdre sa maman hier. Il rentre en France pour assister aux obsèques qui se dérouleront en cette fin de semaine. Didier Deschamps a donc quitté le rassemblement des Bleus à l'annonce de ce décès et n'assistera pas à la rencontre face à la Norvège vendredi. C'est son adjoint Guy Stéphane qui assurera l'intérim en attendant son retour samedi ou dimanche. Et sur les terrains, le Portugal a largement battu l'Ouzbékistan hier soir 5-0. Cristiano Ronaldo y est allé de son doublé. CR7 a également décroché un record, celui du seul joueur de l'histoire à avoir marqué lors de 6 Coupes du Monde différentes, son tout premier mondial remontant à 2006 avec la sélection portugaise. Nuno Mendes, un but contre son camp du gardien Nemetov et Rafael Leao ont parachevé le succès portugais. Et dans les autres rencontres de la soirée ou de la nuit, l'Angleterre et le Ghana ont fait match nul 0-0. L'autre match du groupe a vu la victoire de la Croatie péniblement face au Panama 1-0 grâce à Budimir à la 54e minute de jeu. Les Croates se replacent à la 3e place de leur groupe en attendant la dernière journée face au Ghana. Et puis dans le dernier match de la nuit, la Colombie a battu la République démocratique du Congo 1-0. C'est Munoz qui a inscrit le seul but du match. Et ce mercredi, 6 rencontres au programme pour entamer la 3e journée de phase de groupe. Les deux matchs du groupe B se dérouleront à 21h. Suisse-Canada et Bosnie-Herzégovine-Qatar. À minuit, à place au groupe C avec Écosse, Brésil et Maroc-Haïti. Et puis à 3h du matin, la nuit prochaine, République tchèque-Mexique et Afrique du Sud, Corée du Sud. En basket, Monaco est champion de France de Betclic Elite. Les joueurs de la principauté sont allés battre le Paris Basket 101-92 hier soir dans le match décisif de la finale du championnat de France. Un troisième titre avant une probable disparition du club cet été, affaire à suivre. Et puis en cyclisme, Kevin Vauclin ne participera pas au championnat de France ce week-end en Isère. Le coureur d'Ineos a déclaré forfait hier. Sur ses réseaux sociaux, il souffre d'un virus depuis le Tour Auvergne-Rhône-Alpes. Voilà, c'est la fin de ce flash. Très belle journée de sport.
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7: Bonsoir, la France devrait connaître une pause relative de la canicule la semaine prochaine, mais Météo France indique qu'il y a de fortes probabilités que nous revenions ensuite à des chaleurs extrêmes, selon la ministre de la Transition écologique, Monique Barbu. Le ministre de la Ville et du Logement, Vincent Jeanbrun, a présenté en Conseil des ministres son projet de loi intitulé « Relance logement » qui vise à augmenter l'offre de logements en assouplissant plusieurs règles. Le texte sera enrichi d'amendements sur l'adaptation des logements en forte chaleur, notamment pour faciliter le vote en copropriété de travaux de poste de volet ou de store. Un premier cas d'Ebola identifié en France chez un médecin de retour de République démocratique du Congo. Il a été pris en charge dans un établissement spécialisé dans une chambre à pression négative avec des équipements et protocoles dédiés. Son état est stable. Ce médecin a embarqué sur un avion de ligne depuis Kinshasa en étant quasi asymptomatique. Son état s'est légèrement dégradé pendant le vol. Un rapport propose de faire payer aux étudiants 900 euros au lieu des 178 actuels pour s'inscrire en année de licence, 1300 euros au lieu des 254 actuels pour un an de master. Le modèle de financement des universités ne sera plus soutenable d'ici à 2030, justifie ce rapport qui a été remis au gouvernement aujourd'hui. Les dirigeants des cinq principales puissances militaires européennes, France, Allemagne, Grande-Bretagne, Italie et Pologne, réunis aujourd'hui à Berlin. L'objectif est de préparer le sommet de l'OTAN qui aura lieu les 7 et 8 juillet à Ankara, en Turquie. La guerre en Ukraine était au menu des discussions. C'est la fin de ce flash, une bonne fin de journée à notre écoute.
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0: Bonsoir à tous. Ce mercredi marque un nouveau record de chaleur en France. L'indicateur thermique national atteint 29,97 degrés, dépassant déjà le record établi la veille à 29,9. Il s'agit désormais de la journée la plus chaude jamais enregistrée dans le pays depuis le début des relevés météorologiques. 14 nouveaux départements, principalement dans le Grand Est et l'Est de la France, ont d'ailleurs été ajoutés aux 58 déjà concernés par la vigilance rouge pour canicule, portant ainsi le total à 72. Et malgré tout, le ministre de l'Éducation, Édouard Geoffrey, a confirmé le maintien des épreuves du brevet prévues vendredi et en début de semaine prochaine. Des aménagements spécifiques seront toutefois mis en place pour tenir compte des fortes chaleurs. La répétition de ces épisodes caniculaires relance le débat également sur l'adaptation de la France au réchauffement climatique. Selon un sondage, plus d'un Français sur deux estime que le pays n'est pas prêt à affronter ces vagues de chaleur et une large majorité juge la gestion gouvernementale insuffisante. Un drame à présent, un policier municipal de Toulon s'est donné la mort hier en se tirant une balle avec un fusil de chasse. L'homme était en arrêt de travail pour des raisons personnelles et son geste serait lié à des problèmes de santé. Les soldes d'été ont débuté aujourd'hui sous cette canicule exceptionnelle donc, ce qui pourrait modifier les habitudes d'achat. Les grands magasins climatisés espèrent en effet attirer davantage de clients en quête de fraîcheur, tandis que les commerces de centre-ville redoutent eux une baisse de fréquentation et un report des achats vers le commerce en ligne. Et pour la première fois en France, un cas d'Ebola a été détecté. Il s'agit d'un médecin de retour d'une mission humanitaire en République démocratique du Congo où une épidémie est en cours. Il a été pris en charge dès son arrivée et placé en isolement dans un établissement spécialisé. Une enquête épidémiologique est menée pour identifier ses contacts. Et enfin, du sport et du football avec deux rencontres ce soir pour la Coupe du Monde avec la Bosnie qui affrontera le Qatar tandis que la Suisse défiera le Canada. Les deux matchs se joueront à 21h.
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2: Bonjour à toutes et à tous. On débute avec notre soutien porté à Didier Deschamps. Le sélectionneur des Bleus a eu l'énorme douleur de perdre sa maman hier. Il rentre en France pour assister aux obsèques qui se dérouleront en cette fin de semaine. Didier Deschamps a donc quitté le rassemblement des Bleus à l'annonce de ce décès et n'assistera pas à la rencontre face à la Norvège vendredi. C'est son adjoint Guy Stéphane qui assurera l'intérim en attendant son retour samedi ou dimanche. Et sur les terrains, le Portugal a largement battu l'Ouzbékistan hier soir 5-0. Cristiano Ronaldo y est allé de son doublé. CR7 a également décroché un record, celui du seul joueur de l'histoire à avoir marqué lors de 6 Coupes du Monde différentes, son tout premier mondial remontant à 2006 avec la sélection portugaise. Nuno Mendes, un but contre son camp du gardien Nemetov et Rafael Leao ont parachevé le succès portugais. Et dans les autres rencontres de la soirée ou de la nuit, l'Angleterre et le Ghana ont fait match nul 0-0. L'autre match du groupe a vu la victoire de la Croatie péniblement face au Panama 1-0 grâce à Budimir à la 54e minute de jeu. Les Croates se replacent à la troisième place de leur groupe en attendant la dernière journée face au Ghana. Et puis dans le dernier match de la nuit, la Colombie a battu la République démocratique du Congo 1-0. C'est Munoz qui a inscrit le seul but du match. Et ce mercredi, 6 rencontres au programme pour entamer la troisième journée de phase de groupe. Les deux matchs du groupe B se dérouleront à 21h. Suisse-Canada et Bosnie-Herzégovine-Qatar. À minuit, à place au groupe C avec Écosse, Brésil et Maroc-Haïti. Et puis à 3h du matin, la nuit prochaine, République tchèque-Mexique et Afrique du Sud-Corée du Sud. Yeah. En basket, Monaco est champion de France de Betclic Elite. Les joueurs de la Principauté sont allés battre le Paris Basket 101 à 92 hier soir dans le match décisif de la finale du championnat de France. Un troisième titre avant une probable disparition du club cet été, affaire à suivre. Et puis en cyclisme, Kevin Vauclin ne participera pas au championnat de France ce week-end en Isère. Le coureur d'Ineos a déclaré forfait hier. Sur ses réseaux sociaux, il souffre d'un virus depuis le Tour Auvergne-Rhône-Alpes. Voilà, c'est la fin de ce flash. Très belle journée de sport.
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7: Bonsoir, la France devrait connaître une pause relative de la canicule la semaine prochaine, mais Météo France indique qu'il y a de fortes probabilités que nous revenions ensuite à des chaleurs extrêmes, selon la ministre de la Transition écologique, Monique Barbu. Le ministre de la Ville et du Logement, Vincent Jeanbrun, a présenté en Conseil des ministres son projet de loi intitulé « Relance logement » qui vise à augmenter l'offre de logements en assouplissant plusieurs règles. Le texte sera enrichi d'amendements sur l'adaptation des logements en forte chaleur, notamment pour faciliter le vote en copropriété de travaux de pose de volet ou de store. Un premier cas d'Ebola identifié en France chez un médecin de retour de République démocratique du Congo. Il a été pris en charge dans un établissement spécialisé dans une chambre à pression négative avec des équipements et protocoles dédiés. Son état est stable. Ce médecin a embarqué sur un avion de ligne depuis Kinshasa en étant quasi asymptomatique. Son état s'est légèrement dégradé pendant le vol. Un rapport propose de faire payer aux étudiants 900 euros au lieu des 178 actuels pour s'inscrire en année de licence. 1300 euros au lieu des 254 actuels pour un an de master. Le modèle de financement des universités ne sera plus soutenable d'ici à 2030, justifie ce rapport qui a été remis au gouvernement aujourd'hui. Les dirigeants des cinq principales puissances militaires européennes, France, Allemagne, Grande-Bretagne, Italie et Pologne, réunis aujourd'hui à Berlin. L'objectif est de préparer le sommet de l'OTAN qui aura lieu les 7 et 8 juillet à Ankara, en Turquie. La guerre en Ukraine était au menu des discussions. C'est la fin de ce flash, une bonne fin de journée à notre écoute.
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0: Bonsoir à tous. Ce mercredi marque un nouveau record de chaleur en France. L'indicateur thermique national a atteint 29,97 degrés, dépassant déjà le record établi la veille à 29,9. Il s'agit désormais de la journée la plus chaude jamais enregistrée dans le pays depuis le début des relevés météorologiques. 14 nouveaux départements, principalement dans le Grand Est et l'Est de la France, ont d'ailleurs été ajoutés aux 58 déjà concernés par la vigilance rouge pour canicule, portant ainsi le total à 72. Et malgré tout, le ministre de l'Éducation, Édouard Geoffrey, a confirmé le maintien des épreuves du brevet prévues vendredi et en début de semaine prochaine. Des aménagements spécifiques seront toutefois mis en place pour tenir compte des fortes chaleurs. La répétition de ces épisodes caniculaires relance le débat également sur l'adaptation de la France au réchauffement climatique. Selon un sondage, plus d'un Français sur deux estime que le pays n'est pas prêt à affronter ces vagues de chaleur et une large majorité juge la gestion gouvernementale insuffisante. Un drame à présent, un policier municipal de Toulon s'est donné la mort hier en se tirant une balle avec un fusil de chasse. L'homme était en arrêt de travail pour des raisons personnelles et son geste serait lié à des problèmes de santé. Les soldes d'été ont débuté aujourd'hui sous cette canicule exceptionnelle donc, ce qui pourrait modifier les habitudes d'achat. Les grands magasins climatisés espèrent en effet attirer davantage de clients en quête de fraîcheur, tandis que les commerces de centre-ville redoutent eux une baisse de fréquentation et un report des achats vers le commerce en ligne. Et pour la première fois en France, un cas d'Ebola a été détecté. Il s'agit d'un médecin de retour d'une mission humanitaire en République démocratique du Congo où une épidémie est en cours. Il a été pris en charge dès son arrivée et placé en isolement dans un établissement spécialisé. Une enquête épidémiologique est menée pour identifier ses contacts. Et enfin, du sport et du football avec deux rencontres ce soir pour la Coupe du Monde avec la Bosnie qui affrontera le Qatar tandis que la Suisse défiera le Canada. Les deux matchs se joueront à 21h.
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2: Bonjour à toutes et à tous. On débute avec notre soutien porté à Didier Deschamps. Le sélectionneur des Bleus a eu l'énorme douleur de perdre sa maman hier. Il rentre en France pour assister aux obsèques qui se dérouleront en cette fin de semaine. Didier Deschamps a donc quitté le rassemblement des Bleus à l'annonce de ce décès et n'assistera pas à la rencontre face à la Norvège vendredi. C'est son adjoint Guy Stéphane qui assurera l'intérim en attendant son retour samedi ou dimanche. Et sur les terrains, le Portugal a largement battu l'Ouzbékistan hier soir 5-0. Cristiano Ronaldo y est allé de son doublé. CR7 a également décroché un record, celui du seul joueur de l'histoire à avoir marqué lors de 6 Coupes du Monde différentes, son tout premier mondial remontant à 2006 avec la sélection portugaise. Nuno Mendes, un but contre son camp du gardien Nemetov et Rafael Leao ont parachevé le succès portugais. Et dans les autres rencontres de la soirée ou de la nuit, l'Angleterre et le Ghana ont fait match nul 0-0. L'autre match du groupe a vu la victoire de la Croatie péniblement face au Panama 1-0 grâce à Budimir à la 54e minute de jeu. Les Croates se replacent à la troisième place de leur groupe en attendant la dernière journée face au Ghana. Et puis dans le dernier match de la nuit, la Colombie a battu la République démocratique du Congo 1-0. C'est Munoz qui a inscrit le seul but du match. Et ce mercredi, 6 rencontres au programme pour entamer la troisième journée de phase de groupe. Les deux matchs du groupe B se dérouleront à 21h. Suisse, Canada et Bosnie-Herzégovine, Qatar. À minuit, à place au groupe C avec Écosse, Brésil et Maroc, Haïti. Et puis à 3h du matin, la nuit prochaine, République tchèque, Mexique et Afrique du Sud, Corée du Sud. En basket, Monaco est champion de France de Betclic Elite. Les joueurs de la principauté sont allés battre le Paris Basket 101-92 hier soir dans le match décisif de la finale du championnat de France. Un troisième titre avant une probable disparition du club cet été, affaire à suivre. Et puis en cyclisme, Kevin Vauclin ne participera pas au championnat de France ce week-end en Isère. Le coureur d'Ineos a déclaré forfait hier. Sur ses réseaux sociaux, il souffre d'un virus depuis le Tour Auvergne-Rhône-Alpes. Voilà, c'est la fin de ce flash. Très belle journée de sport.
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7: Bonsoir, la France devrait connaître une pause relative de la canicule la semaine prochaine, mais Météo France indique qu'il y a de fortes probabilités que nous revenions ensuite à des chaleurs extrêmes, selon la ministre de la Transition écologique, Monique Barbu. Le ministre de la Ville et du Logement, Vincent Jeanbrun, a présenté en Conseil des ministres son projet de loi intitulé « Relance logement » qui vise à augmenter l'offre de logements en assouplissant plusieurs règles. Le texte sera enrichi d'amendements sur l'adaptation des logements en forte chaleur, notamment pour faciliter le vote en copropriété de travaux de pose de volet ou de store. Un premier cas d'Ebola identifié en France chez un médecin de retour de République démocratique du Congo. Il a été pris en charge dans un établissement spécialisé dans une chambre à pression négative avec des équipements et protocoles dédiés. Son état est stable. Ce médecin a embarqué sur un avion de ligne depuis Kinshasa en étant quasi asymptomatique. Son état s'est légèrement dégradé pendant le vol. Un rapport propose de faire payer aux étudiants 900 euros au lieu des 178 actuels pour s'inscrire en année de licence. 1300 euros au lieu des 254 actuels pour un an de master. Le modèle de financement des universités ne sera plus soutenable d'ici à 2030, justifie ce rapport qui a été remis au gouvernement aujourd'hui. Les dirigeants des cinq principales puissances militaires européennes, France, Allemagne, Grande-Bretagne, Italie et Pologne, réunis aujourd'hui à Berlin. L'objectif est de préparer le sommet de l'OTAN qui aura lieu les 7 et 8 juillet à Ankara, en Turquie. La guerre en Ukraine était au menu des discussions. C'est la fin de ce flash, une bonne fin de journée à notre écoute.
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0: Bonsoir à tous. Ce mercredi marque un nouveau record de chaleur en France. L'indicateur thermique national a atteint 29,97 degrés, dépassant déjà le record établi la veille à 29,9. Il s'agit désormais de la journée la plus chaude jamais enregistrée dans le pays depuis le début des relevés météorologiques.

0: à affronter ces vagues de chaleur et une large majorité juge la gestion gouvernementale insuffisante. Un drame à présent, un policier municipal de Toulon s'est donné la mort hier en se tirant une balle avec un fusil de chasse. L'homme était en arrêt de travail pour des raisons personnelles et son geste serait lié à des problèmes de santé. Les soldes d'été ont débuté aujourd'hui sous cette canicule exceptionnelle donc, ce qui pourrait modifier les habitudes d'achat. Les grands magasins climatisés espèrent en effet attirer davantage de clients en quête de fraîcheur, tandis que les commerces de centre-ville redoutent eux une baisse de fréquentation et un report des achats vers le commerce en ligne. Et pour la première fois en France, un cas d'Ebola a été détecté. Il s'agit d'un médecin de retour d'une mission humanitaire en République démocratique du Congo où une épidémie est en cours. Il a été pris en charge dès son arrivée et placé en isolement dans un établissement spécialisé. Une enquête épidémiologique est menée pour identifier ses contacts. Et enfin, du sport et du football avec deux rencontres ce soir pour la Coupe du Monde avec la Bosnie qui affrontera le Qatar tandis que la Suisse défiera le Canada. Les deux matchs se joueront à 21h.
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2: Bonjour à toutes et à tous. On débute avec notre soutien apporté à Didier Deschamps. Le sélectionneur des Bleus a eu l'énorme douleur de perdre sa maman hier. Il rentre en France pour assister aux obsèques qui se dérouleront en cette fin de semaine. Didier Deschamps a donc quitté le rassemblement des Bleus à l'annonce de ce décès et n'assistera pas à la rencontre face à la Norvège vendredi. C'est son adjoint Guy Stéphane qui assurera l'intérim en attendant son retour samedi ou dimanche. Et sur les terrains, le Portugal a largement battu l'Ouzbékistan hier soir 5-0. Cristiano Ronaldo y est allé de son doublé. CR7 a également décroché un record, celui du seul joueur de l'histoire à avoir marqué lors de 6 Coupes du Monde différentes, son tout premier mondial remontant à 2006 avec la sélection portugaise. Nuno Mendes, un but contre son camp du gardien Nemetov et Rafael Leao ont parachevé le succès portugais. Et dans les autres rencontres de la soirée ou de la nuit, l'Angleterre et le Ghana ont fait match nul 0-0. L'autre match du groupe a vu la victoire de la Croatie péniblement face au Panama 1-0 grâce à Budimir à la 54e minute de jeu. Les Croates se replacent à la 3e place de leur groupe en attendant la dernière journée face au Ghana. Et puis dans le dernier match de la nuit, la Colombie a battu la République démocratique du Congo 1-0. C'est Munoz qui a inscrit le seul but du match. Et ce mercredi, 6 rencontres au programme pour entamer la 3e journée de phase de groupe. Les deux matchs du groupe B se dérouleront à 21h. Suisse-Canada et Bosnie-Herzégovine-Qatar à minuit. À place au groupe C avec Écosse-Brésil et Maroc-Haïti. Et puis à 3h du matin la nuit prochaine, République tchèque-Mexique et Afrique du Sud-Corée du Sud. En basket, Monaco est champion de France de Betclic Elite. Les joueurs de la principauté sont allés battre le Paris Basket 101-92 hier soir dans le match décisif de la finale du championnat de France. Un troisième titre avant une probable disparition du club cet été, affaire à suivre. Et puis en cyclisme, Kevin Vauclin ne participera pas au championnat de France ce week-end en Isère. Le coureur d'Ineos a déclaré forfait hier. Sur ses réseaux sociaux, il souffre d'un virus depuis le Tour Auvergne-Rhône-Alpes. Voilà, c'est la fin de ce flash. Très belle journée de sport.
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5: Aujourd'hui, on écoute le témoignage de Serge, 81 ans.
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3: Bonsoir, la France devrait connaître une pause relative de la canicule la semaine prochaine, mais Météo France indique qu'il y a de fortes probabilités que nous revenions ensuite à des chaleurs extrêmes, selon la ministre de la Transition écologique, Monique Barbu. Le ministre de la Ville et du Logement, Vincent Jeanbrun, a présenté en Conseil des ministres son projet de loi intitulé « Relance logement » qui vise à augmenter l'offre de logement en assouplissant plusieurs règles. Le texte sera enrichi d'amendements sur l'adaptation des logements en forte chaleur, notamment pour faciliter le vote en copropriété de travaux de poste de volet ou de store. Un premier cas d'Ebola identifié en France chez un médecin de retour de République démocratique du Congo. Il a été pris en charge dans un établissement spécialisé dans une chambre à pression négative avec des équipements et protocoles dédiés. Son état est stable. Ce médecin a embarqué sur un avion de ligne depuis Kinshasa en étant quasi asymptomatique. Son état s'est légèrement dégradé pendant le vol. Un rapport propose de faire payer aux étudiants 900 euros au lieu des 178 actuels pour s'inscrire en année de licence. 1300 euros au lieu des 254 actuels pour un an de master. Le modèle de financement des universités ne sera plus soutenable d'ici à 2030, justifie ce rapport qui a été remis au gouvernement aujourd'hui. Les dirigeants des cinq principales puissances militaires européennes, France, Allemagne, Grande-Bretagne, Italie et Pologne, réunis aujourd'hui à Berlin. L'objectif est de préparer le sommet de l'OTAN qui aura lieu les 7 et 8 juillet à Ankara, en Turquie. La guerre en Ukraine était au menu des discussions. C'est la fin de ce flash, une bonne fin de journée à notre écoute.
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6: Bonsoir à tous. Ce mercredi marque un nouveau record de chaleur en France. L'indicateur thermique national a atteint 29,97 degrés, dépassant déjà le record établi la veille à 29,9. Il s'agit désormais de la journée la plus chaude jamais enregistrée dans le pays depuis le début des relevés météorologiques. 14 nouveaux départements, principalement dans le Grand Est et l'Est de la France, ont d'ailleurs été ajoutés aux 58 déjà concernés par la vigilance rouge pour canicule, portant ainsi le total à 72. Et malgré tout, le ministre de l'Éducation, Édouard Geoffrey, a confirmé le maintien des épreuves du brevet prévues vendredi et en début de semaine prochaine. Des aménagements spécifiques seront toutefois mis en place pour tenir compte des fortes chaleurs. La répétition de ces épisodes caniculaires relance le débat également sur l'adaptation de la France au réchauffement climatique. Selon un sondage, plus d'un Français sur deux estime que le pays n'est pas prêt à affronter ces vagues de chaleur et une large majorité juge la gestion gouvernementale insuffisante. Un drame à présent, un policier municipal de Toulon s'est donné la mort hier en se tirant une balle avec un fusil de chasse. L'homme était en arrêt de travail pour des raisons personnelles et son geste serait lié à des problèmes de santé. Les soldes d'été ont débuté aujourd'hui sous cette canicule exceptionnelle donc, ce qui pourrait modifier les habitudes d'achat. Les grands magasins climatisés espèrent en effet attirer davantage de clients en quête de fraîcheur, tandis que les commerces de centre-ville redoutent eux une baisse de fréquentation et un report des achats vers le commerce en ligne. Et pour la première fois en France, un cas d'Ebola a été détecté. Il s'agit d'un médecin de retour d'une mission humanitaire en République démocratique du Congo où une épidémie est en cours. Il a été pris en charge dès son arrivée et placé en isolement dans un établissement spécialisé. Une enquête épidémiologique est menée pour identifier ses contacts. Et enfin, du sport et du football avec deux rencontres ce soir pour la Coupe du Monde avec la Bosnie qui affrontera le Qatar tandis que la Suisse défiera le Canada. Les deux matchs se joueront à 21h.
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7: Bonjour à toutes et à tous. On débute avec notre soutien porté à Didier Deschamps. Le sélectionneur des Bleus a eu l'énorme douleur de perdre sa maman hier. Il rentre en France pour assister aux obsèques qui se dérouleront en cette fin de semaine. Didier Deschamps a donc quitté le rassemblement des Bleus à l'annonce de ce décès et n'assistera pas à la rencontre face à la Norvège vendredi. C'est son adjoint Guy Stéphan qui assurera l'intérim en attendant son retour samedi ou dimanche. Et sur les terrains, le Portugal a largement battu l'Ouzbékistan hier soir 5-0. Cristiano Ronaldo y est allé de son doublé. CR7 a également également décroché un record, celui du seul joueur de l'histoire à avoir marqué lors de 6 Coupes du Monde différentes, son tout premier mondial remontant à 2006 avec la sélection portugaise. Nuno Mendes, un but contre son camp du gardien Nemetov et Rafael Leao ont parachevé le succès portugais. Et dans les autres rencontres de la soirée ou de la nuit, l'Angleterre et le Ghana ont fait match nul 0-0. L'autre match du groupe l'a vu la victoire de la Croatie péniblement face au Panama 1-0 grâce à Budimir à la 54e minute de jeu. Les Croates se replacent à la 3e place de leur groupe en attendant la dernière journée face au Ghana. Et puis dans le dernier match de la nuit, la Colombie a battu la République démocratique du Congo 1-0. C'est Munoz qui a inscrit le seul but du match. Et ce mercredi, 6 rencontres au programme pour entamer la 3e journée de phase de groupe. Les deux matchs du groupe B se dérouleront à 21h. Suisse-Canada et Bosnie-Herzégovine-Qatar. À minuit, à place au groupe C avec Écosse, Brésil et Maroc-Haïti. Et puis à 3h du matin, la nuit prochaine, République tchèque-Mexique et Afrique du Sud, Corée du Sud. En basket, Monaco est champion de France de Betclic Elite. Les joueurs de la principauté sont allés battre le Paris Basket 101-92 hier soir dans le match décisif de la finale du championnat de France. Un troisième titre avant une probable disparition du club cet été, affaire à suivre. Et puis en cyclisme, Kevin Vauclin ne participera pas au championnat de France ce week-end en Isère. Le coureur d'Ineos a déclaré forfait hier. Sur ses réseaux sociaux, il souffre d'un virus depuis le Tour Auvergne-Rhône-Alpes. Voilà, c'est la fin de ce flash. Très belle journée de sport.
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8: La question de Monica, 87 ans.
9: Depuis quelque temps, certaines choses deviennent compliquées pour moi. Me baisser pour attraper un objet, me laver. Est-ce qu'il y a du matériel qui pourrait m'aider ?
8: La réponse de Raphaëlla Aigli, ergothérapeute.
10: Oui, il y a du matériel qui peut vous aider, c'est ce qu'on appelle les aides techniques. Et en tant qu'ergothérapeute, on peut vous accompagner à la mise en place. Donc moi, mon but, c'est que les personnes elles puissent être le maximum autonomes dans le quotidien. Donc là, pour vous, par exemple, ça pourrait être une pince à long manche qui permettrait de ramasser un objet au sol. Mais il existe aussi des choses pour enfiler les chaussettes, pour que le téléphone ait un flash lumineux dessus. Il y a vraiment beaucoup de choses qui existent et ce qui est important, c'est de trouver le matériel qui corresponde à vos besoins et que vous puissiez l'essayer pour savoir lequel vous correspond au mieux. Pour trouver des informations complémentaires, vous pouvez vous renseigner sur le site pourlespersonnesagees.gouv.fr ou vous renseigner auprès des ergothérapeutes de votre département. En conclusion, Monica, vous n'êtes pas seule. Il existe plein de solutions pour faciliter votre quotidien. Ce qui est important, c'est de vous faire accompagner pour la mise en place de ces aides techniques.
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3: Bonsoir, la France devrait connaître une pause relative de la canicule la semaine prochaine, mais Météo France indique qu'il y a de fortes probabilités que nous revenions ensuite à des chaleurs extrêmes, selon la ministre de la Transition écologique, Monique Barbu. Le ministre de la Ville et du Logement, Vincent Jeanbrun, a présenté en Conseil des ministres son projet de loi intitulé « Relance logement » qui vise à augmenter l'offre de logement en assouplissant plusieurs règles. Le texte sera enrichi d'amendements sur l'adaptation des logements en forte chaleur, notamment pour faciliter le vote en copropriété de travaux de poste de volet ou de store. Un premier cas d'Ebola identifié en France chez un médecin de retour de République démocratique du Congo. Il a été pris en charge dans un établissement spécialisé dans une chambre à pression négative avec des équipements et protocoles dédiés. Son état est stable. Ce médecin a embarqué sur un avion de ligne depuis Kinshasa en étant quasi asymptomatique. Son état s'est légèrement dégradé pendant le vol. Un rapport propose de faire payer aux étudiants 900 euros au lieu des 178 actuels pour s'inscrire en année de licence. 1300 euros au lieu des 254 actuels pour un an de master. Le modèle de financement des universités ne sera plus soutenable d'ici à 2030, justifie ce rapport qui a été remis au gouvernement aujourd'hui. Les dirigeants des 5 principales puissances militaires européennes, France, Allemagne, Grande-Bretagne, Italie et Pologne, réunis aujourd'hui à Berlin. L'objectif est de préparer le sommet de l'OTAN qui aura lieu les 7 et 8 juillet à Ankara, en Turquie. La guerre en Ukraine était au menu des discussions. C'est la fin de ce flash, une bonne fin de journée à notre écoute.
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6: Bonsoir à tous. Ce mercredi marque un nouveau record de chaleur en France. L'indicateur thermique national a atteint 29,97 degrés, dépassant déjà le record établi la veille à 29,9. Il s'agit désormais de la journée la plus chaude jamais enregistrée dans le pays depuis le début des relevés météorologiques. 14 nouveaux départements, principalement dans le Grand Est et l'Est de la France, ont d'ailleurs été ajoutés aux 58 déjà concernés par la vigilance rouge pour canicule, portant ainsi le total à 72. Et malgré tout, le ministre de l'Éducation, Édouard Geoffrey, a confirmé le maintien des épreuves du brevet prévues vendredi et en début de semaine prochaine. Et des aménagements spécifiques seront toutefois mis en place pour tenir compte des fortes chaleurs. La répétition de ces épisodes caniculaires relance le débat également sur l'adaptation de la France au réchauffement climatique. Selon un sondage, plus d'un Français sur deux estime que le pays n'est pas prêt à affronter ces vagues de chaleur et une large majorité juge la gestion gouvernementale insuffisante. Un drame à présent, un policier municipal de Toulon s'est donné la mort hier en se tirant une balle avec un fusil de chasse. L'homme était en arrêt de travail pour des raisons personnelles et son geste serait lié à des problèmes de santé. Les soldes d'été ont débuté aujourd'hui sous cette canicule exceptionnelle donc, ce qui pourrait modifier les habitudes d'achat. Les grands magasins climatisés espèrent en effet attirer davantage de clients en quête de fraîcheur, tandis que les commerces de centre-ville redoutent eux une baisse de fréquentation et un report des achats vers le commerce en ligne. Et pour la première fois en France, un cas d'Ebola a été détecté. Il s'agit d'un médecin de retour d'une mission humanitaire en République démocratique du Congo où une épidémie est en cours. Il a été pris en charge dès son arrivée et placé en isolement dans un établissement spécialisé. Une enquête épidémiologique est menée pour identifier ses contacts. Et enfin, du sport et du football avec deux rencontres ce soir pour la Coupe du Monde avec la Bosnie qui affrontera le Qatar tandis que la Suisse défiera le Canada. Les deux matchs se joueront à 21h.
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7: Bonjour à toutes et à tous. On débute avec notre soutien porté à Didier Deschamps. Le sélectionneur des Bleus a eu l'énorme douleur de perdre sa maman hier. Il rentre en France pour assister aux obsèques qui se dérouleront en cette fin de semaine. Didier Deschamps a donc quitté le rassemblement des Bleus à l'annonce de ce décès et n'assistera pas à la rencontre face à la Norvège vendredi. C'est son adjoint Guy Stéphan qui assurera l'intérim en attendant son retour samedi ou dimanche. Et sur les terrains, le Portugal a largement battu l'Ouzbékistan hier soir 5-0. Cristiano Ronaldo y est allé de son doublé. CR7 a également décroché un record, celui du seul joueur de l'histoire à avoir marqué lors de 6 Coupes du Monde différentes, son tout premier mondial remontant à 2006 avec la sélection portugaise. Nuno Mendes a but contre son camp du gardien Nemetov et Rafael Leao ont parachevé le succès portugais. Et dans les autres rencontres de la soirée ou de la nuit, l'Angleterre et le Ghana ont fait match nul 0-0. L'autre match du groupe a vu la victoire de la Croatie péniblement face au Panama 1-0 grâce à Budimir à la 54e minute de jeu. Les Croates se replacent à la 3e place de leur groupe en attendant la dernière journée face au Ghana. Et puis dans le dernier match de la nuit, la Colombie a battu la République démocratique du Congo 1-0. C'est Munoz qui a inscrit le seul but du match. Et ce mercredi, 6 rencontres au programme pour entamer la 3e journée de phase de groupe. Les deux matchs du groupe B se dérouleront à 21h. Suisse-Canada et Bosnie-Herzégovine-Qatar. À minuit, à place au groupe C avec Écosse-Brésil et Maroc-Haïti. Et puis à 3h du matin, la nuit prochaine, République tchèque-Mexique et Afrique du Sud-Corée du Sud. En basket, Monaco est champion de France de Betclic Elite. Les joueurs de la principauté sont allés battre le Paris Basket 101-92 hier soir dans le match décisif de la finale du championnat de France. Un troisième titre avant une probable disparition du club cet été, affaire à suivre. Et puis en cyclisme, Kevin Vauclin ne participera pas au championnat de France ce week-end en Isère. Le coureur d'Ineos a déclaré forfait hier. Sur ses réseaux sociaux, il souffre d'un virus depuis le Tour Auvergne-Rhône-Alpes. Voilà, c'est la fin de ce flash. Très belle journée de sport.
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8: La question de Jacques, 74 ans.
13: Je vais bien, je suis en pleine forme et je vois pas pourquoi dès maintenant je devrais penser à adapter mon logement.
8: Anticiper, c'est ce qui permet bien souvent de rester chez soi plus longtemps. Voici le témoignage de Marie-Christine, 77 ans. Elle a choisi d'adapter son logement avant que les difficultés n'apparaissent.
14: Ma cuisine, elle est très ancienne et pas du tout ergonomique. Et le budget pour la refaire, c'était vraiment trop élevé. Alors du coup, on a décidé de faire des petits aménagements dans la cuisine, mais à moindre coût. Par exemple, on a acheté un rehausseur d'évier parce que mon évier était profond. J'avais tellement de douleur dans le dos quand je faisais la vaisselle. Et puis, on a réorganisé tous les placards pour avoir toutes les choses utiles au quotidien à portée de la main. Et pour les placards du bas, eh ben, on a installé un système de tiroirs coulissants très facile à poser parce qu'ils sont adhésifs. Et ça m'évite de trop me baisser pour accéder à ces placards. Et puis, on a aussi pensé à aménager une chambre au rez-de-chaussée de notre maison. Si ça devient compliqué, on pourra à tout moment s'installer dans cette chambre de plein pied. Et sur les conseils d'un professionnel, on a aussi adapté une salle de bain avec une douche à l'italienne.
8: Et Marie-Christine, vous en voyez les bénéfices ?
14: Eh bien, tous ces aménagements me facilitent déjà vraiment la vie dans la cuisine. Et si un jour ça devient difficile, eh bien, tout est prêt pour qu'on puisse rester chez nous le plus longtemps possible et continuer surtout à accueillir nos enfants et nos petits-enfants.
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3: Bonsoir, la France devrait connaître une pause relative de la canicule la semaine prochaine, mais Météo France indique qu'il y a de fortes probabilités que nous revenions ensuite à des chaleurs extrêmes, selon la ministre de la Transition écologique, Monique Barbu. Le ministre de la Ville et du Logement, Vincent Jeanbrun, a présenté en Conseil des ministres son projet de loi intitulé « Relance logement » qui vise à augmenter l'offre de logement en assouplissant plusieurs règles. Le texte sera enrichi d'amendements sur l'adaptation des logements en forte chaleur, notamment pour faciliter le vote en copropriété de travaux de poste de volet ou de store. Un premier cas d'Ebola identifié en France chez un médecin de retour de République démocratique du Congo. Il a été pris en charge dans un établissement spécialisé dans une chambre à pression négative avec des équipements et protocoles dédiés. Son état est stable. Ce médecin a embarqué sur un avion de ligne depuis Kinshasa en étant quasi asymptomatique. Son état s'est légèrement dégradé pendant le vol. Un rapport propose de faire payer aux étudiants 900 euros au lieu des 178 actuels pour s'inscrire en année de licence. 1300 euros au lieu des 254 actuels pour un an de master. Le modèle de financement des universités ne sera plus soutenable d'ici à 2030, justifie ce rapport qui a été remis au gouvernement aujourd'hui. Les dirigeants des cinq principales puissances militaires européennes, France, Allemagne, Grande-Bretagne, Italie et Pologne, réunis aujourd'hui à Berlin. L'objectif est de préparer le sommet de l'OTAN qui aura lieu les 7 et 8 juillet à Ankara, en Turquie. La guerre en Ukraine était au menu des discussions. C'est la fin de ce flash, une bonne fin de journée à notre écoute.
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6: Bonsoir à tous. Ce mercredi marque un nouveau record de chaleur en France. L'indicateur thermique national a atteint 29,97 degrés, dépassant déjà le record établi la veille à 29,9. Il s'agit désormais de la journée la plus chaude jamais enregistrée dans le pays depuis le début des relevés météorologiques. 14 nouveaux départements, principalement dans le Grand Est et l'Est de la France, ont d'ailleurs été ajoutés aux 58 déjà concernés par la vigilance rouge pour canicule, portant ainsi le total à 72. Et malgré tout, le ministre de l'Éducation, Édouard Geoffrey, a confirmé le maintien des épreuves du brevet prévues vendredi et en début de semaine prochaine. Et des aménagements spécifiques seront toutefois mis en place pour tenir compte des fortes chaleurs. La répétition de ces épisodes caniculaires relance le débat également sur l'adaptation de la France au réchauffement climatique. Selon un sondage, plus d'un Français sur deux estime que le pays n'est pas prêt à affronter ces vagues de chaleur et une large majorité juge la gestion gouvernementale insuffisante. Un drame à présent, un policier municipal de Toulon s'est donné la mort hier en se tirant une balle avec un fusil de chasse. L'homme était en arrêt de travail pour des raisons personnelles et son geste serait lié à des problèmes de santé. Les soldes d'été ont débuté aujourd'hui sous cette canicule exceptionnelle donc, ce qui pourrait modifier les habitudes d'achat. Les grands magasins climatisés espèrent en effet attirer davantage de clients en quête de fraîcheur, tandis que les commerces de centre-ville redoutent eux une baisse de fréquentation et un report des achats vers le commerce en ligne. Et pour la première fois en France, un cas d'Ebola a été détecté. Il s'agit d'un médecin de retour d'une mission humanitaire en République démocratique du Congo où une épidémie est en cours. Il a été pris en charge dès son arrivée et placé en isolement dans un établissement spécialisé. Une enquête épidémiologique est menée pour identifier ses contacts. Et enfin, du sport et du football avec deux rencontres ce soir pour la Coupe du Monde avec la Bosnie qui affrontera le Qatar tandis que la Suisse défiera le Canada. Les deux matchs se joueront à 21h.
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7: Bonjour à toutes et à tous. On débute avec notre soutien apporté à Didier Deschamps. Le sélectionneur des Bleus a eu l'énorme douleur de perdre sa maman hier. Il rentre en France pour assister aux obsèques qui se dérouleront en cette fin de semaine. Didier Deschamps a donc quitté le rassemblement des Bleus à l'annonce de ce décès et n'assistera pas à la rencontre face à la Norvège vendredi. C'est son adjoint Guy Stéphan qui assurera l'intérim en attendant son retour samedi ou dimanche. Et sur les terrains, le Portugal a largement battu l'Ouzbékistan hier soir 5-0. Cristiano Ronaldo y est allé de son doublé. CR7 a également décroché un record, celui du seul joueur de l'histoire à avoir marqué lors de 6 Coupes du Monde différentes, son tout premier mondial remontant à 2006 avec la sélection portugaise. Nuno Mendes a buté contre son camp du gardien Nemetov et Rafael Leao ont parachevé le succès portugais. Et dans les autres rencontres de la soirée ou de la nuit, l'Angleterre et le Ghana ont fait match nul 0-0. L'autre match du groupe a vu la victoire de la Croatie péniblement face au Panama 1-0 grâce à Budimir à la 54e minute de jeu. Les Croates se replacent à la 3e place de leur groupe en attendant la dernière journée face au Ghana. Et puis dans le dernier match de la nuit, la Colombie a battu la République démocratique du Congo 1-0. C'est Munoz qui a inscrit le seul but du match. Et ce mercredi, 6 rencontres au programme pour entamer la 3e journée de phase de groupe. Les deux matchs du groupe B se dérouleront à 21h. Suisse-Canada et Bosnie-Herzégovine-Qatar. À minuit, à place au groupe C avec Écosse, Brésil et Maroc-Haïti. Et puis à 3h du matin, la nuit prochaine, République tchèque-Mexique et Afrique du Sud-Corée du Sud. En basket, Monaco est champion de France de Betclic Elite. Les joueurs de la principauté sont allés battre le Paris Basket 101-92 hier soir dans le match décisif de la finale du championnat de France. Un troisième titre avant une probable disparition du club cet été, affaire à suivre. Et puis en cyclisme, Kevin Vauclin ne participera pas au championnat de France ce week-end en Isère. Le coureur d'Ineos a déclaré forfait hier. Sur ses réseaux sociaux, il souffre d'un virus depuis le Tour Auvergne-Rhône-Alpes. Voilà, c'est la fin de ce flash. Très belle journée de sport.
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16: La question de Jocelyne, 82 ans.
17: Je vis seule et je fatigue de plus en plus. J'aurais besoin d'aide pour le ménage, les courses et peut-être même aussi pour ma toilette. Qui peut me renseigner sur les services qui existent et aussi sur les démarches?
16: La réponse de Déborah Heinsminger, experte auprès de la Caisse nationale de solidarité pour l'autonomie.
18: Bonjour Jocelyne. 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
3: Bonsoir, la France devrait connaître une pause relative de la canicule la semaine prochaine, mais Météo France indique qu'il y a de fortes probabilités que nous revenions ensuite à des chaleurs extrêmes, selon la ministre de la Transition écologique, Monique Barbu. Le ministre de la Ville et du Logement, Vincent Jeanbrun, a présenté en Conseil des ministres son projet de loi intitulé « Relance logement » qui vise à augmenter l'offre de logement en assouplissant plusieurs règles. Le texte sera enrichi d'amendements sur l'adaptation des logements en forte chaleur, notamment pour faciliter le vote en copropriété de travaux de poste de volet ou de store. Un premier cas d'Ebola identifié en France chez un médecin de retour de République démocratique du Congo. Il a été pris en charge dans un établissement spécialisé dans une chambre à pression négative avec des équipements et protocoles dédiés. Son état est stable, ce médecin a embarqué sur un avion de ligne depuis Kinshasa en étant quasi asymptomatique. Son état s'est légèrement dégradé pendant le vol. Un rapport propose de faire payer aux étudiants 900 euros au lieu des 178 actuels pour s'inscrire en année de licence, 1300 euros au lieu des 254 actuels pour un...
15: 4h30.
3: Le modèle de financement des universités ne sera plus soutenable d'ici à 2030, justifie ce rapport qui a été remis au gouvernement aujourd'hui. Les dirigeants des cinq principales puissances militaires européennes, France, Allemagne, Grande-Bretagne, Italie et Pologne, réunis aujourd'hui à Berlin. L'objectif est de préparer le sommet de l'OTAN qui aura lieu les 7 et 8 juillet à Ankara, en Turquie. La guerre en Ukraine était au menu des discussions. C'est la fin de ce flash, une bonne fin de journée à notre écoute.
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6: Bonsoir à tous. Ce mercredi marque un nouveau record de chaleur en France. L'indicateur thermique national a atteint 29,97 degrés, dépassant déjà le record établi la veille à 29,9. Il s'agit désormais de la journée la plus chaude jamais enregistrée dans le pays depuis le début des relevés météorologiques. 14 nouveaux départements, principalement dans le Grand Est et l'Est de la France, ont d'ailleurs été ajoutés aux 58 déjà concernés par la vigilance rouge pour canicule, portant ainsi le total à 72. Et malgré tout, le ministre de l'Éducation, Édouard Geoffrey, a confirmé le maintien des épreuves du brevet prévues vendredi et en début de semaine prochaine. Et des aménagements spécifiques seront toutefois mis en place pour tenir compte des fortes chaleurs. La répétition de ces épisodes caniculaires relance le débat également sur l'adaptation de la France au réchauffement climatique. Selon un sondage, plus d'un Français sur deux estime que le pays n'est pas prêt à affronter ces vagues de chaleur et une large majorité juge la gestion gouvernementale insuffisante. Un drame à présent, un policier municipal de Toulon s'est donné la mort hier en se tirant une balle avec un fusil de chasse. L'homme était en arrêt de travail pour des raisons personnelles et son geste serait lié à des problèmes de santé. Les soldes d'été ont débuté aujourd'hui sous cette canicule exceptionnelle donc, ce qui pourrait modifier les habitudes d'achat. Les grands magasins climatisés espèrent en effet attirer davantage de clients en quête de fraîcheur, tandis que les commerces de centre-ville redoutent eux une baisse de fréquentation et un report des achats vers le commerce en ligne. Et pour la première fois en France, un cas d'Ebola a été détecté. Il s'agit d'un médecin de retour d'une mission humanitaire en République démocratique du Congo où une épidémie est en cours. Il a été pris en charge dès son arrivée et placé en isolement dans un établissement spécialisé. Une enquête épidémiologique est menée pour identifier ses contacts. Et enfin, du sport et du football avec deux rencontres ce soir pour la Coupe du Monde avec la Bosnie qui affrontera le Qatar tandis que la Suisse défiera le Canada. Les deux matchs se joueront à 21h.
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7: Bonjour à toutes et à tous. On débute avec notre soutien porté à Didier Deschamps. Le sélectionneur des Bleus a eu l'énorme douleur de perdre sa maman hier. Il rentre en France pour assister aux obsèques qui se dérouleront en cette fin de semaine. Didier Deschamps a donc quitté le rassemblement des Bleus à l'annonce de ce décès et n'assistera pas à la rencontre face à la Norvège vendredi. C'est son adjoint Guy Stéphan qui assurera l'intérim en attendant son retour samedi ou dimanche. Et sur les terrains, le Portugal a largement battu l'Ouzbékistan hier soir 5-0. Cristiano Ronaldo y est allé de son doublé. CR7 a également décroché un record, celui du seul joueur de l'histoire à avoir marqué lors de 6 Coupes du Monde différentes, son tout premier mondial remontant à 2006 avec la sélection portugaise. Nuno Mendes a but contre son camp du gardien Nemetov et Rafael Leao ont parachevé le succès portugais. Et dans les autres rencontres de la soirée ou de la nuit, l'Angleterre et le Ghana ont fait match nul 0-0. L'autre match du groupe a vu la victoire de la Croatie péniblement face au Panama 1-0 grâce à Budimir à la 54e minute de jeu. Les Croates se replacent à la 3e place de leur groupe en attendant la dernière journée face au Ghana. Et puis dans le dernier match de la nuit, la Colombie a battu la République démocratique du Congo 1-0. C'est Munoz qui a inscrit le seul but du match. Et ce mercredi, 6 rencontres au programme pour entamer la 3e journée de phase de groupe. Les deux matchs du groupe B se dérouleront à 21h. Suisse-Canada et Bosnie-Herzégovine-Qatar. À minuit, à place au groupe C avec Écosse-Brésil et Maroc-Haïti. Et puis à 3h du matin, la nuit prochaine, République tchèque-Mexique et Afrique du Sud-Corée du Sud. En basket, Monaco est champion de France de Betclic Elite. Les joueurs de la principauté sont allés battre le Paris Basket 101 à 92 hier soir dans le match décisif de la finale du championnat de France. Un troisième titre avant une probable disparition du club cet été, affaire à suivre. Et puis en cyclisme, Kevin Vauclin ne participera pas au championnat de France ce week-end en Isère. Le coureur d'Ineos a déclaré forfait hier. Sur ses réseaux sociaux, il souffre d'un virus depuis le Tour Auvergne-Rhône-Alpes. Voilà, c'est la fin de ce flash. Très belle journée de sport.
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3: Bonsoir, la France devrait connaître une pause relative de la canicule la semaine prochaine, mais Météo France indique qu'il y a de fortes probabilités que nous revenions ensuite à des chaleurs extrêmes, selon la ministre de la Transition écologique, Monique Barbu. Le ministre de la Ville et du Logement, Vincent Jeanbrun, a présenté en Conseil des ministres son projet de loi intitulé « Relance logement » qui vise à augmenter l'offre de logement en assouplissant plusieurs règles. Le texte sera enrichi d'amendements sur l'adaptation des logements en forte chaleur, notamment pour faciliter le vote en copropriété de travaux de poste de volet ou de store. Un premier cas d'Ebola identifié en France chez un médecin de retour de République démocratique du Congo. Il a été pris en charge dans un établissement spécialisé dans une chambre à pression négative avec des équipements et protocoles dédiés. Son état est stable. Ce médecin a embarqué sur un avion de ligne depuis Kinshasa en étant quasi asymptomatique. Son état s'est légèrement dégradé pendant le vol. Un rapport propose de faire payer aux étudiants 900 euros au lieu des 178 actuels pour s'inscrire en année de licence. 1300 euros au lieu des 254 actuels pour un an de master. Le modèle de financement des universités ne sera plus soutenable d'ici à 2030, justifie ce rapport qui a été remis au gouvernement aujourd'hui. Les dirigeants des cinq principales puissances militaires européennes, France, Allemagne, Grande-Bretagne, Italie et Pologne, réunis aujourd'hui à Berlin. L'objectif est de préparer le sommet de l'OTAN qui aura lieu les 7 et 8 juillet à Ankara, en Turquie. La guerre en Ukraine était au menu des discussions. C'est la fin de ce flash, une bonne fin de journée à notre écoute.
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6: Bonsoir à tous. Ce mercredi marque un nouveau record de chaleur en France. L'indicateur thermique national a atteint 29,97 degrés, dépassant déjà le record établi la veille à 29,9. Il s'agit désormais de la journée la plus chaude jamais enregistrée dans le pays depuis le début des relevés météorologiques. 14 nouveaux départements, principalement dans le Grand Est et l'Est de la France, ont d'ailleurs été ajoutés aux 58 déjà concernés par la vigilance rouge pour canicule, portant ainsi le total à 72. Et malgré tout, le ministre de l'Éducation, Édouard Geoffrey, a confirmé le maintien des épreuves du brevet prévues vendredi et en début de semaine prochaine. Des aménagements spécifiques seront toutefois mis en place pour tenir compte des fortes chaleurs. La répétition de ces épisodes caniculaires relance le débat également sur l'adaptation de la France au réchauffement climatique. Selon un sondage, plus d'un Français sur deux estime que le pays n'est pas prêt à affronter ces vagues de chaleur et une large majorité juge la gestion gouvernementale insuffisante. Un drame à présent, un policier municipal de Toulon s'est donné la mort hier en se tirant une balle avec un fusil de chasse. L'homme était en arrêt de travail pour des raisons personnelles et son geste serait lié à des problèmes de santé. Les soldes d'été ont débuté aujourd'hui sous cette canicule exceptionnelle donc, ce qui pourrait modifier les habitudes d'achat. Les grands magasins climatisés espèrent en effet attirer davantage de clients en quête de fraîcheur, tandis que les commerces de centre-ville redoutent eux une baisse de fréquentation et un report des achats vers le commerce en ligne. Et pour la première fois en France, un cas d'Ebola a été détecté. Il s'agit d'un médecin de retour d'une mission humanitaire en République démocratique du Congo où une épidémie est en cours. Il a été pris en charge dès son arrivée et placé en isolement dans un établissement spécialisé. Une enquête épidémiologique est menée pour identifier ses contacts. Et enfin, du sport et du football avec deux rencontres ce soir pour la Coupe du Monde avec la Bosnie qui affrontera le Qatar tandis que la Suisse défiera le Canada. Les deux matchs se joueront à 21h.
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7: Bonjour à toutes et à tous. On débute avec notre soutien porté à Didier Deschamps. Le sélectionneur des Bleus a eu l'énorme douleur de perdre sa maman hier. Il rentre en France pour assister aux obsèques qui se dérouleront en cette fin de semaine. Didier Deschamps a donc quitté le rassemblement des Bleus à l'annonce de ce décès et n'assistera pas à la rencontre face à la Norvège vendredi. C'est son adjoint Guy Stéphan qui assurera l'intérim en attendant son retour samedi ou dimanche. Et sur les terrains, le Portugal a largement battu l'Ouzbékistan hier soir 5-0. Cristiano Ronaldo y est allé de son doublé. CR7 a également décroché un record, celui du seul joueur de l'histoire à avoir marqué lors de 6 Coupes du Monde différentes, son tout premier mondial remontant à 2006 avec la sélection portugaise. Nuno Mendes a buté contre son camp du gardien Nemetov et Rafael Leao ont parachevé le succès portugais. Et dans les autres rencontres de la soirée ou de la nuit, l'Angleterre et le Ghana ont fait match nul 0-0. L'autre match du groupe a vu la victoire de la Croatie péniblement face au Panama 1-0 grâce à Budimir à la 54e minute de jeu. Les Croates se replacent à la 3e place de leur groupe en attendant la dernière journée face au Ghana. Et puis dans le dernier match de la nuit, la Colombie a battu la République démocratique du Congo 1-0. C'est Munoz qui a inscrit le seul but du match. Et ce mercredi, 6 rencontres au programme pour entamer la 3e journée de phase de groupe. Les deux matchs du groupe B se dérouleront à 21h. Suisse-Canada et Bosnie-Herzégovine-Qatar. À minuit, à place au groupe C avec Écosse-Brésil et Maroc-Haïti. Et puis à 3h du matin, la nuit prochaine, République tchèque-Mexique et Afrique du Sud-Corée du Sud. En basket, Monaco est champion de France de Betclic Elite. Les joueurs de la principauté sont allés battre le Paris Basket 101-92 hier soir dans le match décisif de la finale du championnat de France. Un troisième titre avant une probable disparition du club cet été, affaire à suivre. Et puis en cyclisme, Kevin Vauclin ne participera pas au championnat de France ce week-end en Isère. Le coureur d'Ineos a déclaré forfait hier. Sur ses réseaux sociaux, il souffre d'un virus depuis le Tour Auvergne-Rhône-Alpes. Voilà, c'est la fin de ce flash. Très belle journée de sport.
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3: Bonsoir, la France devrait connaître une pause relative de la canicule la semaine prochaine, mais Météo France indique qu'il y a de fortes probabilités que nous revenions ensuite à des chaleurs extrêmes, selon la ministre de la Transition écologique, Monique Barbu. Le ministre de la Ville et du Logement, Vincent Jeanbrun, a présenté en Conseil des ministres son projet de loi intitulé « Relance logement » qui vise à augmenter l'offre de logement en assouplissant plusieurs règles. Le texte sera enrichi d'amendements sur l'adaptation des logements en forte chaleur, notamment pour faciliter le vote en copropriété de travaux de poste de volet ou de store. Un premier cas d'Ebola identifié en France chez un médecin de retour de République démocratique du Congo. Il a été pris en charge dans un établissement spécialisé dans une chambre à pression négative avec des équipements et protocoles dédiés. Son état est stable. Ce médecin a embarqué sur un avion de ligne depuis Kinshasa en étant quasi asymptomatique. Son état s'est légèrement dégradé pendant le vol. Un rapport propose de faire payer aux étudiants 900 euros au lieu des 178 actuels pour s'inscrire en année de licence. 1300 euros au lieu des 254 actuels pour un an de master. Le modèle de financement des universités ne sera plus soutenable d'ici à 2030, justifie ce rapport qui a été remis au gouvernement aujourd'hui. Les dirigeants des cinq principales puissances militaires européennes, France, Allemagne, Grande-Bretagne, Italie et Pologne, réunis aujourd'hui à Berlin. L'objectif est de préparer le sommet de l'OTAN qui aura lieu les 7 et 8 juillet à Ankara, en Turquie. La guerre en Ukraine était au menu des discussions. C'est la fin de ce flash, une bonne fin de journée à notre écoute.
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6: Bonsoir à tous. Ce mercredi marque un nouveau record de chaleur en France. L'indicateur thermique national a atteint 29,97 degrés, dépassant déjà le record établi la veille à 29,9. Il s'agit désormais de la journée la plus chaude jamais enregistrée dans le pays depuis le début des relevés météorologiques. 14 nouveaux départements, principalement dans le Grand Est et l'Est de la France, ont d'ailleurs été ajoutés aux 58 déjà concernés par la vigilance rouge pour canicule, portant ainsi le total à 72. Et malgré tout, le ministre de l'Éducation, Édouard Geoffrey, a confirmé le maintien des épreuves du brevet prévues vendredi et en début de semaine prochaine. Et des aménagements spécifiques seront toutefois mis en place pour tenir compte des fortes chaleurs. La répétition de ces épisodes caniculaires relance le débat également sur l'adaptation de la France au réchauffement climatique. Selon un sondage, plus d'un Français sur deux estime que le pays n'est pas prêt à affronter ces vagues de chaleur et une large majorité juge la gestion gouvernementale insuffisante. Un drame à présent, un policier municipal de Toulon s'est donné la mort hier en se tirant une balle avec un fusil de chasse. L'homme était en arrêt de travail pour des raisons personnelles et son geste serait lié à des problèmes de santé. Les soldes d'été ont débuté aujourd'hui sous cette canicule exceptionnelle donc, ce qui pourrait modifier les habitudes d'achat. Les grands magasins climatisés espèrent en effet attirer davantage de clients en quête de fraîcheur, tandis que les commerces de centre-ville redoutent eux une baisse de fréquentation et un report des achats vers le commerce en ligne. Et pour la première fois en France, un cas d'Ebola a été détecté. Il s'agit d'un médecin de retour d'une mission humanitaire en République démocratique du Congo où une épidémie est en cours. Il a été pris en charge dès son arrivée et placé en isolement dans un établissement spécialisé. Une enquête épidémiologique est menée pour identifier ses contacts. Et enfin, du sport et du football avec deux rencontres ce soir pour la Coupe du Monde avec la Bosnie qui affrontera le Qatar tandis que la Suisse défiera le Canada. Les deux matchs se joueront à 21h.
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7: Bonjour à toutes et à tous. On débute avec notre soutien porté à Didier Deschamps. Le sélectionneur des Bleus a eu l'énorme douleur de perdre sa maman hier. Il rentre en France pour assister aux obsèques qui se dérouleront en cette fin de semaine. Didier Deschamps a donc quitté le rassemblement des Bleus à l'annonce de ce décès et n'assistera pas à la rencontre face à la Norvège vendredi. C'est son adjoint Guy Stéphan qui assurera l'intérim en attendant son retour samedi ou dimanche. Et sur les terrains, le Portugal a largement battu l'Ouzbékistan hier soir 5-0. Cristiano Ronaldo y est allé de son doublé. CR7 a également
3: également décroché un record, celui du seul joueur de l'histoire à avoir marqué lors de 6 Coupes du Monde différentes, son tout premier mondial remontant à 2006 avec la sélection portugaise. Nuno Mendes, un but contre son camp du gardien Nemetov et Rafael Leao ont parachevé le succès portugais. Et dans les autres rencontres de la soirée ou de la nuit, l'Angleterre et le Ghana ont fait match nul 0-0. L'autre match du groupe l'a vu la victoire de la Croatie péniblement face au Panama 1-0 grâce à Budimir à la 54e minute de jeu. Les Croates se replacent à la 3e place de leur groupe en attendant la dernière journée face au Ghana. Et puis dans le dernier match de la nuit, la Colombie a battu la République démocratique du Congo 1-0. C'est Munoz qui a inscrit le seul but du match. Et ce mercredi, 6 rencontres au programme pour entamer la 3e journée de phase de groupe. Les deux matchs du groupe B se dérouleront à 21h, Suisse-Canada et Bosnie-Herzégovine-Qatar. À minuit, à place au groupe C avec Écosse, Brésil et Maroc-Haïti. Et puis à 3h du matin, la nuit prochaine, République Tchèque-Mexique et Afrique du Sud-Corée du Sud. En basket, Monaco est champion de France de Betclic Elite. Les joueurs de la principauté sont allés battre le Paris Basket 101-92 hier soir dans le match décisif de la finale du championnat de France. Un troisième titre avant une probable disparition du club cet été, affaire à suivre. Et puis en cyclisme, Kevin Vauclin ne participera pas au championnat de France ce week-end en Isère. Le coureur d'Ineos a déclaré forfait hier sur ses réseaux sociaux. Il souffre d'un virus depuis le Tour Auvergne-Rhône-Alpes. Voilà, c'est la fin de ce flash. Très belle journée de sport.
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3: Bonsoir, la France devrait connaître une pause relative de la canicule la semaine prochaine, mais Météo France indique qu'il y a de fortes probabilités que nous revenions ensuite à des chaleurs extrêmes, selon la ministre de la Transition écologique, Monique Barbu. Le ministre de la Ville et du Logement, Vincent Jeanbrun, a présenté en Conseil des ministres son projet de loi intitulé « Relance logement » qui vise à augmenter l'offre de logement en assouplissant plusieurs règles. Le texte sera enrichi d'amendements sur l'adaptation des logements en forte chaleur, notamment pour faciliter le vote en copropriété de travaux de pose de volets ou de store. Un premier cas d'Ebola identifié en France chez un médecin de retour de République démocratique du Congo. Il a été pris en charge dans un établissement spécialisé dans une chambre à pression négative avec des équipements et protocoles dédiés. Son état est stable. Ce médecin a embarqué sur un avion de ligne depuis Kinshasa en étant quasi asymptomatique. Son état s'est légèrement dégradé pendant le vol. Un rapport propose de faire payer aux étudiants 900 euros au lieu des 178 actuels pour s'inscrire en année de licence. 1300 euros au lieu des 254 actuels pour un an de master. Le modèle de financement des universités ne sera plus soutenable d'ici à 2030, justifie ce rapport qui a été remis au gouvernement aujourd'hui. Les dirigeants des 5 principales puissances militaires européennes, France, Allemagne, Grande-Bretagne, Italie et Pologne, réunis aujourd'hui à Berlin. L'objectif est de préparer le sommet de l'OTAN qui aura lieu les 7 et 8 juillet à Ankara, en Turquie. La guerre en Ukraine était au menu des discussions. C'est la fin de ce flash, une bonne fin de journée à notre écoute.
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6: Bonsoir à tous. Ce mercredi marque un nouveau record de chaleur en France. L'indicateur thermique national a atteint 29,97 degrés, dépassant déjà le record établi la veille à 29,9. Il s'agit désormais de la journée la plus chaude jamais enregistrée dans le pays depuis le début des relevés météorologiques. 14 nouveaux départements, principalement dans le Grand Est et l'Est de la France, ont d'ailleurs été ajoutés aux 58 déjà concernés par la vigilance rouge pour canicule, portant ainsi le total à 72. Et malgré tout, le ministre de l'Éducation, Édouard Geoffrey, a confirmé le maintien des épreuves du brevet prévues vendredi et en début de semaine prochaine. Des aménagements spécifiques seront toutefois mis en place pour tenir compte des fortes chaleurs. La répétition de ces épisodes caniculaires relance le débat également sur l'adaptation de la France au réchauffement climatique. Selon un sondage, plus d'un Français sur deux estime que le pays n'est pas prêt à affronter ces vagues de chaleur et une large majorité juge la gestion gouvernementale insuffisante. Un drame à présent, un policier municipal de Toulon s'est donné la mort hier en se tirant une balle avec un fusil de chasse. L'homme était en arrêt de travail pour des raisons personnelles et son geste serait lié à des problèmes de santé. Les soldes d'été ont débuté aujourd'hui sous cette canicule exceptionnelle donc, ce qui pourrait modifier les habitudes d'achat. Les grands magasins climatisés espèrent en effet attirer davantage de clients en quête de fraîcheur, tandis que les commerces de centre-ville redoutent eux une baisse de fréquentation et un report des achats vers le commerce en ligne. Et pour la première fois en France, un cas d'Ebola a été détecté. Il s'agit d'un médecin de retour d'une mission humanitaire en République démocratique du Congo où une épidémie est en cours. Il a été pris en charge dès son arrivée et placé en isolement dans un établissement spécialisé. Une enquête épidémiologique est menée pour identifier ses contacts. Et enfin, du sport et du football avec deux rencontres ce soir pour la Coupe du Monde avec la Bosnie qui affrontera le Qatar tandis que la Suisse défiera le Canada. Les deux matchs se joueront à 21h.
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7: Bonjour à toutes et à tous. On débute avec notre soutien apporté à Didier Deschamps. Le sélectionneur des Bleus a eu l'énorme douleur de perdre sa maman hier. Il rentre en France pour assister aux obsèques qui se dérouleront en cette fin de semaine. Didier Deschamps a donc quitté le rassemblement des Bleus à l'annonce de ce décès et n'assistera pas à la rencontre face à la Norvège vendredi. C'est son adjoint Guy Stéphane qui assurera l'intérim en attendant son retour samedi ou dimanche. Et sur les terrains, le Portugal a largement battu l'Ouzbékistan hier soir 5-0. Cristiano Ronaldo y est allé de son doublé. CR7 a également décroché un record, celui du seul joueur de l'histoire à avoir marqué lors de 6 Coupes du Monde différentes, son tout premier mondial remontant à 2006 avec la sélection portugaise. Nuno Mendes a buté contre son camp du gardien Nemetov et Rafael Leao ont parachevé le succès portugais. Et dans les autres rencontres de la soirée ou de la nuit, l'Angleterre et le Ghana ont fait match nul 0-0. L'autre match du groupe a vu la victoire de la Croatie péniblement face au Panama 1-0 grâce à Budimir à la 54e minute de jeu. Les Croates se replacent à la 3e place de leur groupe en attendant la dernière journée face au Ghana. Et puis dans le dernier match de la nuit, la Colombie a battu la République démocratique du Congo 1-0. C'est Munoz qui a inscrit le seul but du match. Et ce mercredi, 6 rencontres au programme pour entamer la 3e journée de phase de groupe. Les deux matchs du groupe B se dérouleront à 21h. Suisse-Canada et Bosnie-Herzégovine-Qatar. À minuit, à place au groupe C avec Écosse-Brésil et Maroc-Haïti. Et puis à 3h du matin la nuit prochaine, République tchèque-Mexique et Afrique du Sud-Corée du Sud. En basket, Monaco est champion de France de Betclic Elite. Les joueurs de la principauté sont allés battre le Paris Basket 101-92 hier soir dans le match décisif de la finale du championnat de France. Un troisième titre avant une probable disparition du club cet été, affaire à suivre. Et puis en cyclisme, Kevin Vauclin ne participera pas au championnat de France ce week-end en Isère. Le coureur d'Ineos a déclaré forfait hier. Sur ses réseaux sociaux, il souffre d'un virus depuis le Tour Auvergne-Rhône-Alpes. Voilà, c'est la fin de ce flash. Très belle journée de sport.
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3: Bonsoir, la France devrait connaître une pause relative de la canicule la semaine prochaine, mais Météo France indique qu'il y a de fortes probabilités que nous revenions ensuite à des chaleurs extrêmes, selon la ministre de la Transition écologique, Monique Barbu. Le ministre de la Ville et du Logement, Vincent Jeanbrun, a présenté en Conseil des ministres son projet de loi intitulé « Relance logement » qui vise à augmenter l'offre de logements.

0: des 178 actuels pour s'inscrire en année de licence, 1 300 € au lieu des 254 actuels pour un an de master. Le modèle de financement des universités ne sera plus soutenable d'ici à 2030, justifie ce rapport qui a été remis au gouvernement aujourd'hui. Les dirigeants des 5 principales puissances militaires européennes, France, Allemagne, Grande-Bretagne, Italie et Pologne, réunis aujourd'hui à Berlin. L'objectif est de préparer le sommet de l'OTAN qui aura lieu les 7 et 8 juillet à Ankara, en Turquie. La guerre en Ukraine était au menu des discussions. C'est la fin de ce flash, une bonne fin de journée à notre écoute.
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3: Bonsoir à tous. Ce mercredi marque un nouveau record de chaleur en France. L'indicateur thermique national a atteint 29,97 degrés, dépassant déjà le record établi la veille à 29,9. Il s'agit désormais de la journée la plus chaude jamais enregistrée dans le pays depuis le début des relevés météorologiques. 14 nouveaux départements, principalement dans le Grand Est et l'Est de la France, ont d'ailleurs été ajoutés aux 58 déjà concernés par la vigilance rouge pour canicule, portant ainsi le total à 72. Et malgré tout, le ministre de l'Éducation, Édouard Geoffrey, a confirmé le maintien des épreuves du brevet prévues vendredi et en début de semaine prochaine. Des aménagements spécifiques seront toutefois mis en place pour tenir compte des fortes chaleurs. La répétition de ces épisodes caniculaires relance le débat également sur l'adaptation de la France au réchauffement climatique. Selon un sondage, plus d'un Français sur deux estime que le pays n'est pas prêt à affronter ces vagues de chaleur et une large majorité juge la gestion gouvernementale insuffisante. Un drame à présent, un policier municipal de Toulon s'est donné la mort hier en se tirant une balle avec un fusil de chasse. L'homme était en arrêt de travail pour des raisons personnelles et son geste serait lié à des problèmes de santé. Les soldes d'été ont débuté aujourd'hui sous cette canicule exceptionnelle donc, ce qui pourrait modifier les habitudes d'achat. Les grands magasins climatisés espèrent en effet attirer davantage de clients en quête de fraîcheur, tandis que les commerces de centre-ville redoutent eux une baisse de fréquentation et un report des achats vers le commerce en ligne. Et pour la première fois en France, un cas d'Ebola a été détecté. Il s'agit d'un médecin de retour d'une mission humanitaire en République démocratique du Congo où une épidémie est en cours. Il a été pris en charge dès son arrivée et placé en isolement dans un établissement spécialisé. Une enquête épidémiologique est menée pour identifier ses contacts. Et enfin, du sport et du football avec deux rencontres ce soir pour la Coupe du Monde avec la Bosnie qui affrontera le Qatar tandis que la Suisse défiera le Canada. Les deux matchs se joueront à 21h.
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4: Bonjour à toutes et à tous. On débute avec notre soutien porté à Didier Deschamps. Le sélectionneur des Bleus a eu l'énorme douleur de perdre sa maman hier. Il rentre en France pour assister aux obsèques qui se dérouleront en cette fin de semaine. Didier Deschamps a donc quitté le rassemblement des Bleus à l'annonce de ce décès et n'assistera pas à la rencontre face à la Norvège vendredi. C'est son adjoint Guy Stéphan qui assurera l'intérim en attendant son retour samedi ou dimanche. Et sur les terrains, le Portugal a largement battu l'Ouzbékistan hier soir 5-0. Cristiano Ronaldo y est allé de son doublé. CR7 a également décroché un record, celui du seul joueur de l'histoire à avoir marqué lors de 6 Coupes du Monde différentes, son tout premier mondial remontant à 2006 avec la sélection portugaise. Nuno Mendes a but contre son camp du gardien Nemetov et Rafael Leao ont parachevé le succès portugais. Et dans les autres rencontres de la soirée ou de la nuit, l'Angleterre et le Ghana ont fait match nul 0-0. L'autre match du groupe a vu la victoire de la Croatie péniblement face au Panama 1-0 grâce à Budimir à la 54e minute de jeu. Les Croates se replacent à la 3e place de leur groupe en attendant la dernière journée face au Ghana. Et puis dans le dernier match de la nuit, la Colombie a battu la République démocratique du Congo 1-0. C'est Munoz qui a inscrit le seul but du match. Et ce mercredi, 6 rencontres au programme pour entamer la 3e journée de phase de groupe. Les deux matchs du groupe B se dérouleront à 21h. Suisse-Canada et Bosnie-Herzégovine-Qatar. À minuit, à place au groupe C avec Écosse-Brésil et Maroc-Haïti. Et puis à 3h du matin, la nuit prochaine, République tchèque-Mexique et Afrique du Sud-Corée du Sud. En basket, Monaco est champion de France de Betclic Elite. Les joueurs de la principauté sont allés battre le Paris Basket 101-92 hier soir dans le match décisif de la finale du championnat de France. Un troisième titre avant une probable disparition du club cet été, affaire à suivre. Et puis en cyclisme, Kevin Vauclin ne participera pas au championnat de France ce week-end en Isère. Le coureur d'Ineos a déclaré forfait hier. Sur ses réseaux sociaux, il souffre d'un virus depuis le Tour Auvergne-Rhône-Alpes. Voilà, c'est la fin de ce flash. Très belle journée de sport.
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4: Bonsoir, la France devrait connaître une pause relative de la canicule la semaine prochaine, mais Météo France indique qu'il y a de fortes probabilités que nous revenions ensuite à des chaleurs extrêmes, selon la ministre de la Transition écologique, Monique Barbu. Le ministre de la Ville et du Logement, Vincent Jeanbrun, a présenté en Conseil des ministres son projet de loi intitulé « Relance logement » qui vise à augmenter l'offre de logements en assouplissant plusieurs règles. Le texte sera enrichi d'amendements sur l'adaptation des logements en forte chaleur, notamment pour faciliter le vote en copropriété de travaux de poste de volet ou de store. Un premier cas d'Ebola identifié en France chez un médecin de retour de République démocratique du Congo. Il a été pris en charge dans un établissement spécialisé dans une chambre à pression négative avec des équipements et protocoles dédiés. Son état est stable. Ce médecin a embarqué sur un avion de ligne depuis Kinshasa en étant quasi asymptomatique. Son état s'est légèrement dégradé pendant le vol. Un rapport propose de faire payer aux étudiants 900 euros au lieu des 178 actuels pour s'inscrire en année de licence. 1300 euros au lieu des 254 actuels pour un an de master. Le modèle de financement des universités ne sera plus soutenable d'ici à 2030, justifie ce rapport qui a été remis au gouvernement aujourd'hui. Les dirigeants des 5 principales puissances militaires européennes, France, Allemagne, Grande-Bretagne, Italie et Pologne, réunis aujourd'hui à Berlin. L'objectif est de préparer le sommet de l'OTAN qui aura lieu les 7 et 8 juillet à Ankara, en Turquie. La guerre en Ukraine était au menu des discussions. C'est la fin de ce flash, une bonne fin de journée à notre écoute.
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7: Bonsoir à tous. Ce mercredi marque un nouveau record de chaleur en France. L'indicateur thermique national a atteint 29,97 degrés, dépassant déjà le record établi la veille à 29,9. Il s'agit désormais de la journée la plus chaude jamais enregistrée dans le pays depuis le début des relevés météorologiques. 14 nouveaux départements, principalement dans le Grand Est et l'Est de la France, ont d'ailleurs été ajoutés aux 58 déjà concernés par la vigilance rouge pour canicule, portant ainsi le total à 72. Et malgré tout, le ministre de l'Éducation, Édouard Geoffrey, a confirmé le maintien des épreuves du brevet prévues vendredi et en début de semaine prochaine. Des aménagements spécifiques seront toutefois mis en place pour tenir compte des fortes chaleurs. La répétition de ces épisodes caniculaires relance le débat également sur l'adaptation de la France au réchauffement climatique. Selon un sondage, plus d'un Français sur deux estime que le pays n'est pas prêt à affronter ces vagues de chaleur et une large majorité juge la gestion gouvernementale insuffisante. Un drame à présent, un policier municipal de Toulon s'est donné la mort hier en se tirant une balle avec un fusil de chasse. L'homme était en arrêt de travail pour des raisons personnelles et son geste serait lié à des problèmes de santé. Les soldes d'été ont débuté aujourd'hui sous cette canicule exceptionnelle, donc, ce qui pourrait modifier les habitudes d'achat. Les grands magasins climatisés espèrent en effet attirer davantage de clients en quête de fraîcheur, tandis que les commerces de centre-ville redoutent, eux, une baisse de fréquentation et un report des achats vers le commerce en ligne. Et pour la première fois en France, un cas d'Ebola a été détecté. Il s'agit d'un médecin de retour d'une mission humanitaire en République démocratique du Congo, où une épidémie est en cours. Il a été pris en charge dès son arrivée et placé en isolement dans un établissement spécialisé. Une enquête épidémiologique est menée pour identifier ses contacts. Et enfin, du sport et du football, avec deux rencontres ce soir pour la Coupe du Monde, avec la Bosnie qui affrontera le Qatar, tandis que la Suisse défiera le Canada. Les deux matchs se joueront à 21h.
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8: Bonjour à toutes et à tous. On débute avec notre soutien porté à Didier Deschamps. Le sélectionneur des Bleus a eu l'énorme douleur de perdre sa maman hier. Il rentre en France pour assister aux obsèques qui se dérouleront en cette fin de semaine. Didier Deschamps a donc quitté le rassemblement des Bleus à l'annonce de ce décès et n'assistera pas à la rencontre face à la Norvège vendredi. C'est son adjoint Guy Stéphan qui assurera l'intérim en attendant son retour samedi ou dimanche. Et sur les terrains, le Portugal a largement battu l'Ouzbékistan hier soir 5-0. Cristiano Ronaldo y est allé de son doublé. CR7 a également décroché un record, celui du seul joueur de l'histoire à avoir marqué lors de 6 Coupes du Monde différentes, son tout premier mondial remontant à 2006 avec la sélection portugaise. Nuno Mendes, un but contre son camp du gardien Nemetov et Rafael Leao ont parachevé le succès portugais. Et dans les autres rencontres de la soirée ou de la nuit, l'Angleterre et le Ghana ont fait match nul 0-0. L'autre match du groupe a vu la victoire de la Croatie péniblement face au Panama 1-0 grâce à Budimir à la 54e minute de jeu. Les Croates se replacent à la 3e place de leur groupe en attendant la dernière journée face au Ghana. Et puis dans le dernier match de la nuit, la Colombie a battu la République démocratique du Congo 1-0. C'est Munoz qui a inscrit le seul but du match. Et ce mercredi, 6 rencontres au programme pour entamer la 3e journée de phase de groupe. Les deux matchs du groupe B se dérouleront à 21h. Suisse-Canada et Bosnie-Herzégovine-Qatar. À minuit, à place au groupe C avec Écosse-Brésil et Maroc-Haïti. Et puis à 3h du matin, la nuit prochaine, République tchèque-Mexique et Afrique du Sud-Corée du Sud. En basket, Monaco est champion de France de Betclic Elite. Les joueurs de la principauté sont allés battre le Paris Basket 101-92 hier soir dans le match décisif de la finale du championnat de France. Un troisième titre avant une probable disparition du club cet été, affaire à suivre. Et puis en cyclisme, Kevin Vauclin ne participera pas au championnat de France ce week-end en Isère. Le coureur d'Ineos a déclaré forfait hier. Sur ses réseaux sociaux, il souffre d'un virus depuis le Tour Auvergne-Rhône-Alpes. Voilà, c'est la fin de ce flash. Très belle journée de sport.
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9: Saint-Nazaire, le mois des fiertés bat son plein avec une mobilisation portée par la jeunesse. À l'occasion de la semaine des fiertés, organisée du 20 au 27 juin, la ville et l'espace jeunesse La Source proposent une série d'actions pour sensibiliser aux enjeux LGBTQIA+, lutter contre les discriminations et célébrer la diversité. Cette initiative est née directement de la volonté des jeunes de La Source. En début d'année, plusieurs d'entre eux ont exprimé leur souhait de s'engager davantage autour des questions d'égalité et de respect des différences. Ensemble, ils ont ainsi construit une programmation participative faite d'ateliers, de rencontres associatives, de jeux et de temps d'échange. Le temps fort de cette mobilisation est la création d'un guide inédit intitulé « Décode la Pride » réalisé par une apprentie du service jeunesse avec la participation des jeunes. Ce livret propose des repères historiques, des explications sur les identités et orientations sexuelles, une présentation des différents drapeaux LGBTQIA+, ainsi que des contenus ludiques. Son objectif, informer, déconstruire les préjugés et favoriser le dialogue. Le guide est édité à 800 exemplaires et sera distribué dans de nombreux lieux publics de la ville, notamment les médiathèques, les établissements scolaires et les maisons de quartier. Une version numérique est également disponible en téléchargement. Cette mobilisation intervient dans un contexte où les discriminations demeurent une réalité. Selon les chiffres relayés par Oxfam France, une agression LGBTphobe est recensée tous les 3 jours dans le pays et un quart des victimes ont moins de 25 ans. Enfin, les jeunes nazériens ont également participé à la Pride Estuaire et au village associatif local en proposant des actions de sensibilisation auprès du grand public.
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4: Bonsoir, la France devrait connaître une pause relative de la canicule la semaine prochaine, mais Météo France indique qu'il y a de fortes probabilités que nous revenions ensuite à des chaleurs extrêmes, selon la ministre de la Transition écologique, Monique Barbu. Le ministre de la Ville et du Logement, Vincent Jeanbrun, a présenté en Conseil des ministres son projet de loi intitulé « Relance logement » qui vise à augmenter l'offre de logements en assouplissant plusieurs règles. Le texte sera enrichi d'amendements sur l'adaptation des logements en forte chaleur, notamment pour faciliter le vote en copropriété de travaux de poste de volet ou de store. Un premier cas d'Ebola identifié en France chez un médecin de retour de République démocratique du Congo. Il a été pris en charge dans un établissement spécialisé dans une chambre à pression négative avec des équipements et protocoles dédiés. Son état est stable. Ce médecin a embarqué sur un avion de ligne depuis Kinshasa en étant quasi asymptomatique. Son état s'est légèrement dégradé pendant le vol. Un rapport propose de faire payer aux étudiants 900 euros au lieu des 178 actuels pour s'inscrire en année de licence. 1300 euros au lieu des 254 actuels pour un an de master. Le modèle de financement des universités ne sera plus soutenable d'ici à 2030, justifie ce rapport qui a été remis au gouvernement aujourd'hui. Les dirigeants des 5 principales puissances militaires européennes, France, Allemagne, Grande-Bretagne, Italie et Pologne, réunis aujourd'hui à Berlin. L'objectif est de préparer le sommet de l'OTAN qui aura lieu les 7 et 8 juillet à Ankara, en Turquie. La guerre en Ukraine était au menu des discussions. C'est la fin de ce flash, une bonne fin de journée à notre écoute.
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7: Bonsoir à tous. Ce mercredi marque un nouveau record de chaleur en France. L'indicateur thermique national a atteint 29,97 degrés, dépassant déjà le record établi la veille à 29,9. Il s'agit désormais de la journée la plus chaude jamais enregistrée dans le pays depuis le début des relevés météorologiques. 14 nouveaux départements, principalement dans le Grand Est et l'Est de la France, ont d'ailleurs été ajoutés aux 58 déjà concernés par la vigilance rouge pour canicule, portant ainsi le total à 72. Et malgré tout, le ministre de l'Éducation, Édouard Geoffrey, a confirmé le maintien des épreuves du brevet prévues vendredi et en début de semaine prochaine. Des aménagements spécifiques seront toutefois mis en place pour tenir compte des fortes chaleurs. La répétition de ces épisodes caniculaires relance le débat également sur l'adaptation de la France au réchauffement climatique. Selon un sondage, plus d'un Français sur deux estime que le pays n'est pas prêt à affronter ces vagues de chaleur et une large majorité juge la gestion gouvernementale insuffisante. Un drame à présent, un policier municipal de Toulon s'est donné la mort hier en se tirant une balle avec un fusil de chasse. L'homme était en arrêt de travail pour des raisons personnelles et son geste serait lié à des problèmes de santé. Les soldes d'été ont débuté aujourd'hui sous cette canicule exceptionnelle, donc, ce qui pourrait modifier les habitudes d'achat. Les grands magasins climatisés espèrent en effet attirer davantage de clients en quête de fraîcheur, tandis que les commerces de centre-ville redoutent, eux, une baisse de fréquentation et un report des achats vers le commerce en ligne. Et pour la première fois en France, un cas d'Ebola a été détecté. Il s'agit d'un médecin de retour d'une mission humanitaire en République démocratique du Congo, où une épidémie est en cours. Il a été pris en charge dès son arrivée et placé en isolement dans un établissement spécialisé. Une enquête épidémiologique est menée pour identifier ses contacts. Et enfin, du sport et du football, avec deux rencontres ce soir pour la Coupe du Monde, avec la Bosnie qui affrontera le Qatar, tandis que la Suisse défiera le Canada. Les deux matchs se joueront à 21h.
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8: Bonjour à toutes et à tous. On débute avec notre soutien porté à Didier Deschamps. Le sélectionneur des Bleus a eu l'énorme douleur de perdre sa maman hier. Il rentre en France pour assister aux obsèques qui se dérouleront en cette fin de semaine. Didier Deschamps a donc quitté le rassemblement des Bleus à l'annonce de ce décès et n'assistera pas à la rencontre face à la Norvège vendredi. C'est son adjoint Guy Stéphan qui assurera l'intérim en attendant son retour samedi ou dimanche. Et sur les terrains, le Portugal a largement battu l'Ouzbékistan hier soir 5-0. Cristiano Ronaldo y est allé de son doublé. CR7 a également décroché un record, celui du seul joueur de l'histoire à avoir marqué lors de 6 Coupes du Monde différentes, son tout premier mondial remontant à 2006 avec la sélection portugaise. Nuno Mendes, un but contre son camp du gardien Nemetov et Rafael Leao ont parachevé le succès portugais. Et dans les autres rencontres de la soirée ou de la nuit, l'Angleterre et le Ghana ont fait match nul 0-0. L'autre match du groupe a vu la victoire de la Croatie péniblement face au Panama 1-0 grâce à Budimir à la 54e minute de jeu. Les Croates se replacent à la 3e place de leur groupe en attendant la dernière journée face au Ghana. Et puis dans le dernier match de la nuit, la Colombie a battu la République démocratique du Congo 1-0. C'est Munoz qui a inscrit le seul but du match. Et ce mercredi, 6 rencontres au programme pour entamer la 3e journée de phase de groupe. Les deux matchs du groupe B se dérouleront à 21h. Suisse-Canada et Bosnie-Herzégovine-Qatar. À minuit, à place au groupe C avec Écosse-Brésil et Maroc-Haïti. Et puis à 3h du matin, la nuit prochaine, République tchèque-Mexique et Afrique du Sud-Corée du Sud. En basket, Monaco est champion de France de Betclic Elite. Les joueurs de la principauté sont allés battre le Paris Basket 101-92 hier soir dans le match décisif de la finale du championnat de France. Un troisième titre avant une probable disparition du club cet été, affaire à suivre. Et puis en cyclisme, Kevin Vauclin ne participera pas au championnat de France ce week-end en Isère. Le coureur d'Ineos a déclaré forfait hier. Sur ses réseaux sociaux, il souffre d'un virus depuis le Tour Auvergne-Rhône-Alpes. Voilà, c'est la fin de ce flash. Très belle journée de sport.
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4: Bonsoir, la France devrait connaître une pause relative de la canicule la semaine prochaine, mais Météo France indique qu'il y a de fortes probabilités que nous revenions ensuite à des chaleurs extrêmes, selon la ministre de la Transition écologique, Monique Barbu. Le ministre de la Ville et du Logement, Vincent Jeanbrun, a présenté en Conseil des ministres son projet de loi intitulé « Relance logement » qui vise à augmenter l'offre de logements en assouplissant plusieurs règles. Le texte sera enrichi d'amendements sur l'adaptation des logements en forte chaleur, notamment pour faciliter le vote en copropriété de travaux de poste de volet ou de store. Un premier cas d'Ebola identifié en France chez un médecin de retour de République démocratique du Congo. Il a été pris en charge dans un établissement spécialisé dans une chambre à pression négative avec des équipements et protocoles dédiés. Son état est stable. Ce médecin a embarqué sur un avion de ligne depuis Kinshasa en étant quasi asymptomatique. Son état s'est légèrement dégradé pendant le vol. Un rapport propose de faire payer aux étudiants 900 euros au lieu des 178 actuels pour s'inscrire en année de licence. 1300 euros au lieu des 254 actuels pour un an de master. Le modèle de financement des universités ne sera plus soutenable d'ici à 2030, justifie ce rapport qui a été remis au gouvernement aujourd'hui. Les dirigeants des cinq principales puissances militaires européennes, France, Allemagne, Grande-Bretagne, Italie et Pologne, réunis aujourd'hui à Berlin. L'objectif est de préparer le sommet de l'OTAN qui aura lieu les 7 et 8 juillet à Ankara, en Turquie. La guerre en Ukraine était au menu des discussions. C'est la fin de ce flash, une bonne fin de journée à notre écoute.
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7: Bonsoir à tous. Ce mercredi marque un nouveau record de chaleur en France. L'indicateur thermique national a atteint 29,97 degrés, dépassant déjà le record établi la veille à 29,9. Il s'agit désormais de la journée la plus chaude jamais enregistrée dans le pays depuis le début des relevés météorologiques. 14 nouveaux départements, principalement dans le Grand Est et l'Est de la France, ont d'ailleurs été ajoutés aux 58 déjà concernés par la vigilance rouge pour canicule, portant ainsi le total à 72. Et malgré tout, le ministre de l'Éducation, Édouard Geoffrey, a confirmé le maintien des épreuves du brevet prévues vendredi et en début de semaine prochaine. Des aménagements spécifiques seront toutefois mis en place pour tenir compte des fortes chaleurs. La répétition de ces épisodes caniculaires relance le débat également sur l'adaptation de la France au réchauffement climatique. Selon un sondage, plus d'un Français sur deux estime que le pays n'est pas prêt à affronter ces vagues de chaleur et une large majorité juge la gestion gouvernementale insuffisante. Un drame à présent, un policier municipal de Toulon s'est donné la mort hier en se tirant une balle avec un fusil de chasse. L'homme était en arrêt de travail pour des raisons personnelles et son geste serait lié à des problèmes de santé. Les soldes d'été ont débuté aujourd'hui sous cette canicule exceptionnelle donc, ce qui pourrait modifier les habitudes d'achat. Les grands magasins climatisés espèrent en effet attirer davantage de clients en quête de fraîcheur, tandis que les commerces de centre-ville redoutent eux une baisse de fréquentation et un report des achats vers le commerce en ligne. Et pour la première fois en France, un cas d'Ebola a été détecté. Il s'agit d'un médecin de retour d'une mission humanitaire en République démocratique du Congo où une épidémie est en cours. Il a été pris en charge dès son arrivée et placé en isolement dans un établissement spécialisé. Une enquête épidémiologique est menée pour identifier ses contacts. Et enfin, du sport et du football avec deux rencontres ce soir pour la Coupe du Monde avec la Bosnie qui affrontera le Qatar tandis que la Suisse défiera le Canada. Les deux matchs se joueront à 21h.
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8: Bonjour à toutes et à tous. On débute avec notre soutien porté à Didier Deschamps. Le sélectionneur des Bleus a eu l'énorme douleur de perdre sa maman hier. Il rentre en France pour assister aux obsèques qui se dérouleront en cette fin de semaine. Didier Deschamps a donc quitté le rassemblement des Bleus à l'annonce de ce décès et n'assistera pas à la rencontre face à la Norvège vendredi. C'est son adjoint Guy Stéphan qui assurera l'intérim en attendant son retour samedi ou dimanche. Et sur les terrains, le Portugal a largement battu l'Ouzbékistan hier soir 5-0. Cristiano Ronaldo y est allé de son doublé. CR7 a également décroché un record, celui du seul joueur de l'histoire à avoir marqué lors
10: 5h30
8: différentes, son tout premier mondial remontant à 2006 avec la sélection portugaise. Nuno Mendes, un but contre son camp du gardien Nemetov et Rafael Leao ont parachevé le succès portugais. Et dans les autres rencontres de la soirée ou de la nuit, l'Angleterre et le Ghana ont fait match nul 0-0. L'autre match du groupe l'a vu la victoire de la Croatie péniblement face au Panama 1-0 grâce à Budimir à la 54e minute de jeu. Les Croates Croate se replacent à la troisième place de leur groupe en attendant la dernière journée face au Ghana. Et puis dans le dernier match de la nuit, la Colombie a battu la République démocratique du Congo 1-0. C'est Munoz qui a inscrit le seul but du match. Et ce mercredi, 6 rencontres au programme pour entamer la troisième journée de phase de groupe. Les deux matchs du groupe B se dérouleront à 21h. Suisse-Canada et Bosnie-Herzégovine-Qatar. À minuit, à place au groupe C avec Écosse, Brésil et Maroc-Haïti. Et puis à 3h du matin, la nuit prochaine, République tchèque, Mexique et Afrique du Sud, Corée du Sud. En basket, Monaco est champion de France de Betclic Elite. Les joueurs de la principauté sont allés battre le Paris Basket 101-92 hier soir dans le match décisif de la finale du championnat de France. Un troisième titre avant une probable disparition du club cet été, affaire à suivre. Et puis en cyclisme, Kevin Vauclin ne participera pas au championnat de France ce week-end en Isère. Le coureur d'Ineos a déclaré forfait hier. Sur ses réseaux sociaux, il souffre d'un virus depuis le Tour Auvergne-Rhône-Alpes. Voilà, c'est la fin de ce flash. Très belle journée de sport.
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4: Bonsoir, la France devrait connaître une pause relative de la canicule la semaine prochaine, mais Météo France indique qu'il y a de fortes probabilités que nous revenions ensuite à des chaleurs extrêmes, selon la ministre de la Transition écologique, Monique Barbu. Le ministre de la Ville et du Logement, Vincent Jeanbrun, a présenté en Conseil des ministres son projet de loi intitulé « Relance logement » qui vise à augmenter l'offre de logements en assouplissant plusieurs règles. Le texte sera enrichi d'amendements sur l'adaptation des logements en forte chaleur, notamment pour faciliter le vote en copropriété de travaux de poste de volet ou de store. Un premier cas d'Ebola identifié en France chez un médecin de retour de République démocratique du Congo. Il a été pris en charge dans un établissement spécialisé dans une chambre à pression négative avec des équipements et protocoles dédiés. Son état est stable. Ce médecin a embarqué sur un avion de ligne depuis Kinshasa en étant quasi asymptomatique. Son état s'est légèrement dégradé pendant le vol. Un rapport propose de faire payer aux étudiants 900 euros au lieu des 178 actuels pour s'inscrire en année de licence. 1300 euros au lieu des 254 actuels pour un an de master. Le modèle de financement des universités ne sera plus soutenable d'ici à 2030, justifie ce rapport qui a été remis au gouvernement aujourd'hui. Les dirigeants des 5 principales puissances militaires européennes, France, Allemagne, Grande-Bretagne, Italie et Pologne, réunis aujourd'hui à Berlin. L'objectif est de préparer le sommet de l'OTAN qui aura lieu les 7 et 8 juillet à Ankara, en Turquie. La guerre en Ukraine était au menu des discussions. C'est la fin de ce flash, une bonne fin de journée à notre écoute.
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7: Bonsoir à tous. Ce mercredi marque un nouveau record de chaleur en France. L'indicateur thermique national a atteint 29,97 degrés, dépassant déjà le record établi la veille à 29,9. Il s'agit désormais de la journée la plus chaude jamais enregistrée dans le pays depuis le début des relevés météorologiques. 14 nouveaux départements, principalement dans le Grand Est et l'Est de la France, ont d'ailleurs été ajoutés aux 58 déjà concernés par la vigilance rouge pour canicule, portant ainsi le total à 72. Et malgré tout, le ministre de l'Éducation, Édouard Geoffrey, a confirmé le maintien des épreuves du brevet prévues vendredi et en début de semaine prochaine. Et des aménagements spécifiques seront toutefois mis en place pour tenir compte des fortes chaleurs. La répétition de ces épisodes caniculaires relance le débat également sur l'adaptation de la France au réchauffement climatique. Selon un sondage, plus d'un Français sur deux estime que le pays n'est pas prêt à affronter ces vagues de chaleur et une large majorité juge la gestion gouvernementale insuffisante. Un drame à présent, un policier municipal de Toulon s'est donné la mort hier en se tirant une balle avec un fusil de chasse. L'homme était en arrêt de travail pour des raisons personnelles et son geste serait lié à des problèmes de santé. Les soldes d'été ont débuté aujourd'hui sous cette canicule exceptionnelle donc, ce qui pourrait modifier les habitudes d'achat. Les grands magasins climatisés espèrent en effet attirer davantage de clients en quête de fraîcheur, tandis que les commerces de centre-ville redoutent eux une baisse de fréquentation et un report des achats vers le commerce en ligne. Et pour la première fois en France, un cas d'Ebola a été détecté. Il s'agit d'un médecin de retour d'une mission humanitaire en République démocratique du Congo où une épidémie est en cours. Il a été pris en charge dès son arrivée et placé en isolement dans un établissement spécialisé. Une enquête épidémiologique est menée pour identifier ses contacts. Et enfin, du sport et du football avec deux rencontres ce soir pour la Coupe du Monde avec la Bosnie qui affrontera le Qatar tandis que la Suisse défiera le Canada. Les deux matchs se joueront à 21h.
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8: Bonjour à toutes et à tous. On débute avec notre soutien porté à Didier Deschamps. Le sélectionneur des Bleus a eu l'énorme douleur de perdre sa maman hier. Il rentre en France pour assister aux obsèques qui se dérouleront en cette fin de semaine. Didier Deschamps a donc quitté le rassemblement des Bleus à l'annonce de ce décès et n'assistera pas à la rencontre face à la Norvège vendredi. C'est son adjoint Guy Stéphan qui assurera l'intérim en attendant son retour samedi ou dimanche. Et sur les terrains, le Portugal a largement battu l'Ouzbékistan hier soir 5-0. Cristiano Ronaldo y est allé de son doublé. CR7 a également décroché un record, celui du seul joueur de l'histoire à avoir marqué lors de 6 Coupes du Monde différentes, son tout premier mondial remontant à 2006 avec la sélection portugaise. Nuno Mendes a buté contre son camp du gardien Nemetov et Rafael Leao ont parachevé le succès portugais. Et dans les autres rencontres de la soirée ou de la nuit, l'Angleterre et le Ghana ont fait match nul 0-0. L'autre match du groupe l'a vu la victoire de la Croatie péniblement face au Panama 1-0 grâce à Budimir à la 54e minute de jeu. Les Croates se replacent à la 3e place de leur groupe en attendant la dernière journée face au Ghana. Et puis dans le dernier match de la nuit, la Colombie a battu la République démocratique du Congo 1-0. C'est Munoz qui a inscrit le seul but du match. Et ce mercredi, 6 rencontres au programme pour entamer la 3e journée de phase de groupe. Les deux matchs du groupe B se dérouleront à 21h. Suisse-Canada et Bosnie-Herzégovine-Qatar. À minuit, à place au groupe C avec Écosse-Brésil et Maroc-Haïti. Et puis à 3h du matin, la nuit prochaine, République tchèque-Mexique et Afrique du Sud-Corée du Sud. En basket, Monaco est champion de France de Betclic Elite. Les joueurs de la principauté sont allés battre le Paris Basket 101-92 hier soir dans le match décisif de la finale du championnat de France. Un troisième titre avant une probable disparition du club cet été, affaire à suivre. Et puis en cyclisme, Kevin Vauclin ne participera pas au championnat de France ce week-end en Isère. Le coureur d'Ineos a déclaré forfait hier. Sur ses réseaux sociaux, il souffre d'un virus depuis le Tour Auvergne-Rhône-Alpes. Voilà, c'est la fin de ce flash. Très belle journée de sport.
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4: Bonsoir, la France devrait connaître une pause relative de la canicule la semaine prochaine, mais Météo France indique qu'il y a de fortes probabilités que nous revenions ensuite à des chaleurs extrêmes, selon la ministre de la Transition écologique, Monique Barbu. Le ministre de la Ville et du Logement, Vincent Jeanbrun, a présenté en Conseil des ministres son projet de loi intitulé « Relance logement » qui vise à augmenter l'offre de logement en assouplissant plusieurs règles. Le texte sera enrichi d'amendements sur l'adaptation des logements en forte chaleur, notamment pour faciliter le vote en copropriété de travaux de poste de volet ou de store. Un premier cas d'Ebola identifié en France chez un médecin de retour de République démocratique du Congo. Il a été pris en charge dans un établissement spécialisé dans une chambre à pression négative avec des équipements et protocoles dédiés. Son état est stable. Ce médecin a embarqué sur un avion de ligne depuis Kinshasa en étant quasi asymptomatique. Son état s'est légèrement dégradé pendant le vol. Un rapport propose de faire payer aux étudiants 900 euros au lieu des 178 actuels pour s'inscrire en année de licence. 1300 euros au lieu des 254 actuels pour un an de master. Le modèle de financement des universités ne sera plus soutenable d'ici à 2030, justifie ce rapport qui a été remis au gouvernement aujourd'hui. Les dirigeants des cinq principales puissances militaires européennes, France, Allemagne, Grande-Bretagne, Italie et Pologne, réunis aujourd'hui à Berlin. L'objectif est de préparer le sommet de l'OTAN qui aura lieu les 7 et 8 juillet à Ankara, en Turquie. La guerre en Ukraine était au menu des discussions. C'est la fin de ce flash, une bonne fin de journée à notre écoute.
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7: Bonsoir à tous. Ce mercredi marque un nouveau record de chaleur en France. L'indicateur thermique national a atteint 29,97 degrés, dépassant déjà le record établi la veille à 29,9. Il s'agit désormais de la journée la plus chaude jamais enregistrée dans le pays depuis le début des relevés météorologiques. 14 nouveaux départements, principalement dans le Grand Est et l'Est de la France, ont d'ailleurs été ajoutés aux 58 déjà concernés par la vigilance rouge pour canicule, portant ainsi le total à 72. Et malgré tout, le ministre de l'Éducation, Édouard Geoffrey, a confirmé le maintien des épreuves du brevet prévues vendredi et en début de semaine prochaine. Des aménagements spécifiques seront toutefois mis en place pour tenir compte des fortes chaleurs. La répétition de ces épisodes caniculaires relance le débat également sur l'adaptation de la France au réchauffement climatique. Selon un sondage, plus d'un Français sur deux estime que le pays n'est pas prêt à affronter ces vagues de chaleur et une large majorité juge la gestion gouvernementale insuffisante. Un drame à présent, un policier municipal de Toulon s'est donné la mort hier en se tirant une balle avec un fusil de chasse. L'homme était en arrêt de travail pour des raisons personnelles et son geste serait lié à des problèmes de santé. Les soldes d'été ont débuté aujourd'hui sous cette canicule exceptionnelle donc, ce qui pourrait modifier les habitudes d'achat. Les grands magasins climatisés espèrent en effet attirer davantage de clients en quête de fraîcheur, tandis que les commerces de centre-ville redoutent eux une baisse de fréquentation et un report des achats vers le commerce en ligne. Et pour la première fois en France, un cas d'Ebola a été détecté. Il s'agit d'un médecin de retour d'une mission humanitaire en République démocratique du Congo où une épidémie est en cours. Il a été pris en charge vierge dès son arrivée est placée en isolement dans un établissement spécialisé. Une enquête épidémiologique est menée pour identifier ses contacts. Et enfin, du sport et du football avec deux rencontres ce soir pour la Coupe du Monde, avec la Bosnie qui affrontera le Qatar, tandis que la Suisse défiera le Canada. Les deux matchs se joueront à 21h.
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8: Bonjour à toutes et à tous. On débute avec notre soutien porté à Didier Deschamps. Le sélectionneur des Bleus a eu l'énorme douleur de perdre sa maman hier. Il rentre en France pour assister aux obsèques qui se dérouleront en cette fin de semaine. Didier Deschamps a donc quitté le rassemblement des Bleus à l'annonce de ce décès et n'assistera pas à la rencontre face à la Norvège vendredi. C'est son adjoint Guy Stéphan qui assurera l'intérim en attendant son retour samedi ou dimanche. Et sur les terrains, le Portugal a largement battu l'Ouzbékistan hier soir 5-0. Cristiano Ronaldo y est allé de son doublé. CR7 a également décroché un record, celui du seul joueur de l'histoire à avoir marqué lors de 6 Coupes du Monde différentes, son tout premier mondial remontant à 2006 avec la sélection portugaise. Nuno Mendes, un but contre son camp du gardien Nemetov et Rafael Leao ont parachevé le succès portugais. Et dans les autres rencontres de la soirée ou de la nuit, l'Angleterre et le Ghana ont fait match nul 0-0. L'autre match du groupe l'a vu la victoire de la Croatie péniblement face au Panama 1-0 grâce à Budimir à la 54e minute de jeu. Les Croates se replacent à la 3e place de leur groupe en attendant la dernière journée face au Ghana. Et puis dans le dernier match de la nuit, la Colombie a battu la République démocratique du Congo 1-0. C'est Munoz qui a inscrit le seul but du match. Et ce mercredi, 6 rencontres au programme pour entamer la 3e journée de phase de groupe. Les deux matchs du groupe B se dérouleront à 21h. Suisse-Canada et Bosnie-Herzégovine-Qatar. À minuit, à place au groupe C avec Écosse-Brésil et Maroc-Haïti. Et puis à 3h du matin, la nuit prochaine, République tchèque-Mexique et Afrique du Sud-Corée du Sud. En basket, Monaco est champion de France de Betclic Elite. Les joueurs de la principauté sont allés battre le Paris Basket 101-92 hier soir dans le match décisif de la finale du championnat de France. Un troisième titre avant une probable disparition du club cet été, affaire à suivre. Et puis en cyclisme, Kevin Vauclin ne participera pas au championnat de France ce week-end en Isère. Le coureur d'Ineos a déclaré forfait hier. Sur ses réseaux sociaux, il souffre d'un virus depuis le Tour Auvergne-Rhône-Alpes. Voilà, c'est la fin de ce flash. Très belle journée de sport.
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8: «
4: Bonsoir, la France devrait connaître une pause relative de la canicule la semaine prochaine, mais Météo France indique qu'il y a de fortes probabilités que nous revenions ensuite à des chaleurs extrêmes, selon la ministre de la Transition écologique, Monique Barbu. Le ministre de la Ville et du Logement, Vincent Jeanbrun, a présenté en Conseil des ministres son projet de loi intitulé « Relance logement » qui vise à augmenter l'offre de logement en assouplissant plusieurs règles. Le texte sera enrichi d'amendements sur l'adaptation des logements en forte chaleur, notamment pour faciliter le vote en copropriété de travaux de poste de volet ou de store. Un premier cas d'Ebola identifié en France chez un médecin de retour de République démocratique du Congo. Il a été pris en charge dans un établissement spécialisé dans une chambre à pression négative avec des équipements et protocoles dédiés. Son état est stable. Ce médecin a embarqué sur un avion de ligne depuis Kinshasa en étant quasi asymptomatique. Son état s'est légèrement dégradé pendant le vol. Un rapport propose de faire payer aux étudiants 900 euros au lieu des 178 actuels pour s'inscrire en année de licence, 1300 euros au lieu des 254 actuels pour un an de master. Le modèle de financement des universités ne sera plus soutenable d'ici à 2030, justifie ce rapport qui a été remis au gouvernement aujourd'hui. Les dirigeants des cinq principales puissances militaires européennes, France, Allemagne, Grande-Bretagne, Italie et Pologne, réunis aujourd'hui à Berlin. L'objectif est de préparer le sommet de l'OTAN qui aura lieu les 7 et 8 juillet à Ankara, en Turquie. La guerre en Ukraine était au menu des discussions. C'est la fin de ce flash, une bonne fin de journée à notre écoute.
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7: Bonsoir à tous. Ce mercredi marque un nouveau record de chaleur en France. L'indicateur thermique national a atteint 29,97 degrés, dépassant déjà le record établi la veille à 29,9. Il s'agit désormais de la journée la plus chaude jamais enregistrée dans le pays depuis le début des relevés météorologiques. 14 nouveaux départements, principalement dans le Grand Est et l'Est de la France, ont d'ailleurs été ajoutés aux 58 déjà concernés par la vigilance rouge pour canicule, portant ainsi le total à 72. Et malgré tout, le ministre de l'Éducation, Édouard Geoffrey, a confirmé le maintien des épreuves du brevet prévues vendredi et en début de semaine prochaine. Et des aménagements spécifiques seront toutefois mis en place pour tenir compte des fortes chaleurs. La répétition de ces épisodes caniculaires relance le débat également sur l'adaptation de la France au réchauffement climatique. Selon un sondage, plus d'un Français sur deux estime que le pays n'est pas prêt à affronter ces vagues de chaleur et une large majorité juge la gestion gouvernementale insuffisante. Un drame à présent, un policier municipal de Toulon s'est donné la mort hier en se tirant une balle avec un fusil de chasse. L'homme était en arrêt de travail pour des raisons personnelles et son geste serait lié à des problèmes de santé. Les soldes d'été ont débuté aujourd'hui sous cette canicule exceptionnelle donc, ce qui pourrait modifier les habitudes d'achat. Les grands magasins climatisés espèrent en effet attirer davantage de clients en quête de fraîcheur, tandis que les commerces de centre-ville redoutent eux une baisse de fréquentation et un report des achats vers le commerce en ligne. Et pour la première fois en France, un cas d'Ebola a été détecté. Il s'agit d'un médecin de retour d'une mission humanitaire en République démocratique du Congo où une épidémie est en cours. Il a été pris en charge dès son arrivée et placé en isolement dans un établissement spécialisé. Une enquête épidémiologique est menée pour identifier ses contacts. Et enfin, du sport et du football avec deux rencontres ce soir pour la Coupe du Monde avec la Bosnie qui affrontera le Qatar tandis que la Suisse défiera le Canada. Les deux matchs se joueront à 21h.
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8: Bonjour à toutes et à tous. On débute avec notre soutien porté à Didier Deschamps. Le sélectionneur des Bleus a eu l'énorme douleur de perdre sa maman hier. Il rentre en France pour assister aux obsèques qui se dérouleront en cette fin de semaine. Didier Deschamps a donc quitté le rassemblement des Bleus à l'annonce de ce décès et n'assistera pas à la rencontre face à la Norvège vendredi. C'est son adjoint Guy Stéphan qui assurera l'intérim en attendant son retour samedi ou dimanche. Et sur les terrains, le Portugal a largement battu l'Ouzbékistan hier soir 5-0. Cristiano Ronaldo y est allé de son doublé. CR7 a également décroché un record, celui du seul joueur de l'histoire à avoir marqué lors de 6 Coupes du Monde différentes, son tout premier mondial remontant à 2006 avec la sélection portugaise. Nuno Mendes a buté contre son camp du gardien Nemetov et Rafael Leao ont parachevé le succès portugais. Et dans les autres rencontres de la soirée ou de la nuit, l'Angleterre et le Ghana ont fait match nul 0-0. L'autre match du groupe a vu la victoire de la Croatie péniblement face au Panama 1-0 grâce à Budimir à la 54e minute de jeu. Les Croates Croate se replacent à la troisième place de leur groupe en attendant la dernière journée face au Ghana. Et puis dans le dernier match de la nuit, la Colombie a battu la République démocratique du Congo 1-0. C'est Munoz qui a inscrit le seul but du match. Et ce mercredi, 6 rencontres au programme pour entamer la troisième journée de phase de groupe. Les deux matchs du groupe B se dérouleront à 21h. Suisse-Canada et Bosnie-Herzégovine-Qatar. À minuit, à place au groupe C avec Écosse, Brésil et Maroc-Haïti. Et puis à 3h du matin, la nuit prochaine, République tchèque, Mexique et Afrique du Sud, Corée du Sud. En basket, Monaco est champion de France de Betclic Elite. Les joueurs de la principauté sont allés battre le Paris Basket 101-92 hier soir dans le match décisif de la finale du championnat de France. Un troisième titre avant une probable disparition du club cet été, affaire à suivre. Et puis en cyclisme, Kevin Vauclin ne participera pas au championnat de France ce week-end en Isère. Le coureur d'Ineos a déclaré forfait hier. Sur ses réseaux sociaux, il souffre d'un virus depuis le Tour Auvergne-Rhône-Alpes. Voilà, c'est la fin de ce flash. Très belle journée de sport.
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4: Bonsoir, la France devrait connaître une pause relative de la canicule la semaine prochaine, mais Météo France indique qu'il y a de fortes probabilités que nous revenions ensuite à des chaleurs extrêmes, selon la ministre de la Transition écologique, Monique Barbu. Le ministre de la Ville et du Logement, Vincent Jeanbrun, a présenté en Conseil des ministres son projet de loi intitulé Relance Logement, qui vise à augmenter l'offre de logements en assouplissant plusieurs règles. Le texte sera enrichi d'amendements sur l'adaptation des logements en forte chaleur, notamment pour faciliter le vote en copropriété de travaux de poste de volet ou de store. Un premier cas d'Ebola identifié en France chez un médecin de retour de République démocratique du Congo. Il a été pris en charge dans un établissement spécialisé dans une chambre à pression négative avec des équipements et protocoles dédiés. Son état est stable. Ce médecin a embarqué sur un avion de ligne depuis Kinshasa en étant quasi asymptomatique. Son état s'est légèrement dégradé pendant le vol. Un rapport propose de faire payer aux étudiants 900 euros au lieu des 178 actuels pour s'inscrire en année de licence, 1300 euros au lieu des 254 actuels pour un an de master. Le modèle de financement des universités ne sera plus soutenable d'ici à 2030, justifie ce rapport qui a été remis au gouvernement aujourd'hui. Les dirigeants des 5 principales puissances militaires européennes, France, Allemagne, Grande-Bretagne, Italie et Pologne, réunis aujourd'hui à Berlin. L'objectif est de préparer le sommet de l'OTAN qui aura lieu les 7 et 8 juillet à Ankara, en Turquie. La guerre en Ukraine était au menu des discussions. C'est la fin de ce flash, une bonne fin de journée à notre écoute.
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7: Bonsoir à tous. Ce mercredi marque un nouveau record de chaleur en France. L'indicateur thermique national a atteint 29,97 degrés, dépassant déjà le record établi la veille à 29,9. Il s'agit désormais de la journée la plus chaude jamais enregistrée dans le pays depuis le début des relevés météorologiques. 14 nouveaux départements, principalement dans le Grand Est et l'Est de la France, ont d'ailleurs été ajoutés aux 58 déjà concernés par la vigilance rouge pour canicule, portant ainsi le total à 72. Et malgré tout, le ministre de l'Éducation, Édouard Geoffrey, a confirmé le maintien des épreuves du brevet prévues vendredi et en début de semaine prochaine. Et des aménagements
15: 6 heures
7: seront toutefois mis en place pour tenir compte des fortes chaleurs. La répétition de ces épisodes caniculaires relance le débat également sur l'adaptation de la France au réchauffement climatique. Selon un sondage, plus d'un Français sur deux estime que le pays n'est pas prêt à affronter ces vagues de chaleur et une large majorité juge la gestion gouvernementale insuffisante. Un drame à présent, un policier municipal de Toulon s'est donné la mort hier en se tirant une balle avec un fusil de chasse. L'homme était en arrêt de travail pour des raisons personnelles et son geste serait lié à des problèmes de santé. Les soldes d'été ont débuté aujourd'hui sous cette canicule exceptionnelle donc, ce qui pourrait modifier les habitudes d'achat. Les grands magasins climatisés espèrent en effet attirer davantage de clients en quête de fraîcheur, tandis que les commerces de centre-ville redoutent eux une baisse de fréquentation et un report des achats vers le commerce en ligne. Et pour la première fois en France, un cas d'Ebola a été détecté. Il s'agit d'un médecin de retour d'une mission humanitaire en République démocratique du Congo où une épidémie est en cours. Il a été pris en charge dès son arrivée et placé en isolement dans un établissement.

0: 97 degrés, dépassant déjà le record établi la veille à 29,9. Il s'agit désormais de la journée la plus chaude jamais enregistrée dans le pays depuis le début des relevés météorologiques. 14 nouveaux départements, principalement dans le Grand Est et l'Est de la France, ont d'ailleurs été ajoutés aux 58 déjà concernés par la vigilance rouge pour canicule, portant ainsi le total à 72. Et malgré tout, le ministre de l'Éducation, Édouard Geoffrey, a confirmé le maintien des épreuves du brevet prévues vendredi et en début de semaine prochaine. Et des aménagements spécifiques seront toutefois mis en place pour tenir compte des fortes chaleurs. La répétition de ces épisodes caniculaires relance le débat également sur l'adaptation de la France au réchauffement climatique. Selon un sondage, plus d'un Français sur deux estime que le pays n'est pas prêt à affronter ces vagues de chaleur et une large majorité juge la gestion gouvernementale insuffisante. Un drame à présent, un policier municipal de Toulon s'est donné la mort hier en se tirant une balle avec un fusil de chasse. L'homme était en arrêt de travail pour des raisons personnelles et son geste serait lié à des problèmes de santé. Les soldes d'été ont débuté aujourd'hui sous cette canicule exceptionnelle donc, ce qui pourrait modifier les habitudes d'achat. Les grands magasins climatisés espèrent en effet attirer davantage de clients en quête de fraîcheur, tandis que les commerces de centre-ville redoutent eux une baisse de fréquentation et un report des achats vers le commerce en ligne. Et pour la première fois en France, un cas d'Ebola a été détecté. Il s'agit d'un médecin de retour d'une mission humanitaire en République démocratique du Congo où une épidémie est en cours. Il a été pris en charge dès son arrivée et placé en isolement dans un établissement spécialisé. Une enquête épidémiologique est menée pour identifier ses contacts. Et enfin, du sport et du football avec deux rencontres ce soir pour la Coupe du Monde avec la Bosnie qui affrontera le Qatar tandis que la Suisse défiera le Canada. Les deux matchs se joueront à 21h.
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2: Un très bon jeudi 25 juin 2026. Les prospères sont à l'honneur aujourd'hui, c'est leur fête. Et c'est la journée mondiale des gens de mer, journée mondiale du marin. Dans l'éphéméride de cette journée, le 25 juin 2009, il y a déjà 17 ans, Michael Jackson, le roi de la pop, était retrouvé inconscient dans la maison qu'il louait à Los Angeles. Les ambulanciers essaient de le ramener à la vie, mais le roi de la pop est déclaré mort à l'hôpital. Allez, bon anniversaire à vous les natifs du 25 juin. Vous êtes les mêmes jours que Robert Charlebois, le chanteur qui fête ses 82 ans. Philippe Lachaud, acteur, réalisateur, qui fête aujourd'hui ses 46 ans. Et très bon anniversaire également à Jean Castex, 61 ans pour lui aujourd'hui. Voilà, très belle journée avec nous, excellent jeudi.
3: Plus de 70 départements sont en vigilance rouge pour canicule pour ce jeudi, avec des températures très élevées, qui oscilleront entre 32 et 42 pour les maximales. Côté ciel dans la matinée, c'est du soleil qui est annoncé. Par contre, dans l'après-midi, ça pourrait se couvrir à l'ouest du pays, notamment sur la Bretagne et en Nouvelle-Aquitaine, avec un risque d'orage annoncé. Et pas mal de vent également, avec des rafales attendues entre 50 et 90 km/h.
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5: Bonjour à toutes et à tous. On débute avec notre soutien porté à Didier Deschamps. Le sélectionneur des Bleus a eu l'énorme douleur de perdre sa maman hier. Il rentre en France pour assister aux obsèques qui se dérouleront en cette fin de semaine. Didier Deschamps a donc quitté le rassemblement des Bleus à l'annonce de ce décès et n'assistera pas à la rencontre face à la Norvège vendredi. C'est son adjoint Guy Stéphan qui assurera l'intérim en attendant son retour samedi ou dimanche. Et sur les terrains, le Portugal a largement battu l'Ouzbékistan hier soir 5-0. Cristiano Ronaldo y est allé de son doublé. CR7 a également décroché un record, celui du seul joueur de l'histoire à avoir marqué lors de 6 Coupes du Monde différentes, son tout premier mondial remontant à 2006 avec la sélection portugaise. Nuno Mendes a but contre son camp du gardien Nemetov et Rafael Leao ont parachevé le succès portugais. Et dans les autres rencontres de la soirée ou de la nuit, l'Angleterre et le Ghana ont fait match nul 0-0. L'autre match du groupe a vu la victoire de la Croatie péniblement face au Panama 1-0 grâce à Budimir à la 54e minute de jeu. Les Croates se replacent à la troisième place de leur groupe en attendant la dernière journée face au Ghana. Et puis dans le dernier match de la nuit, la Colombie a battu la République démocratique du Congo 1-0. C'est Munoz qui a inscrit le seul but du match. Et ce mercredi, 6 rencontres au programme pour entamer la troisième journée de phase de groupe. Les deux matchs du groupe B se dérouleront à 21h. Suisse-Canada et Bosnie-Herzégovine-Qatar. À minuit, à place au groupe C avec Écosse-Brésil et Maroc-Haïti. Et puis à 3h du matin, la nuit prochaine, République tchèque-Mexique et Afrique du Sud-Corée du Sud. En basket, Monaco est champion de France de Betclic Elite. Les joueurs de la principauté sont allés battre le Paris Basket 101-92 hier soir dans le match décisif de la finale du championnat de France. Un troisième titre avant une probable disparition du club cet été, affaire à suivre. Et puis en

0: Auclin ne participera pas au championnat de France ce week-end en Isère. Le coureur d'Ineos a déclaré forfait hier. Sur ses réseaux sociaux, il souffre d'un virus depuis le Tour Auvergne-Rhône-Alpes. Voilà, c'est la fin de ce flash. Très belle journée de sport.
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6: Bonsoir, la France devrait connaître une pause relative de la canicule la semaine prochaine, mais Météo France indique qu'il y a de fortes probabilités que nous revenions ensuite à des chaleurs extrêmes, selon la ministre de la Transition écologique, Monique Barbu. Le ministre de la Ville et du Logement, Vincent Jeanbrun, a présenté en Conseil des ministres son projet de loi intitulé « Relance logement » qui vise à augmenter l'offre de logement en assouplissant plusieurs règles. Le texte sera enrichi d'amendements sur l'adaptation des logements en forte chaleur, notamment pour faciliter le vote en copropriété de travaux de pose de volets ou de store. Un premier cas d'Ebola identifié en France chez un médecin de retour de République démocratique du Congo. Il a été pris en charge dans un établissement spécialisé dans une chambre à pression négative avec des équipements et protocoles dédiés. Son état est stable. Ce médecin a embarqué sur un avion de ligne depuis Kinshasa en étant quasi asymptomatique. Son état s'est légèrement dégradé pendant le vol. Un rapport propose de faire payer aux étudiants 900 euros au lieu des 178 actuels pour s'inscrire en année de licence. 1300 euros au lieu des 254 actuels pour un an de master. Le modèle de financement des universités ne sera plus soutenable d'ici à 2030, justifie ce rapport qui a été remis au gouvernement aujourd'hui. Les dirigeants des cinq principales puissances militaires européennes, France, Allemagne, Grande-Bretagne, Italie et Pologne, réunis aujourd'hui à Berlin. L'objectif est de préparer le sommet de l'OTAN qui aura lieu les 7 et 8 juillet à Ankara, en Turquie. La guerre en Ukraine était au menu des discussions. C'est la fin de ce flash, une bonne fin de journée à notre écoute.
7: Sur Netflix cette semaine, la saison 2 d'Avatar, le dernier maître de l'air, l'adaptation en live action de la série animée. La série suit Aang, jeune avatar chargé d'apprendre à maîtriser les quatre éléments, l'eau, la terre, le feu et l'air, afin de restaurer l'équilibre d'un monde menacé par la nation du feu. Dans cette saison 2, le héros reprend la route avec Katara et Sokka après une victoire douce amère qui a permis de sauver la tribu de l'eau du pôle Nord.
8: Le royaume de la terre est sur le point de tomber.
9: Ça fait 100 ans que la nation du feu se bat pour conquérir le monde. Dans tout le royaume de la Terre, la guerre fait rage. Si on veut parvenir à les vaincre, J'ai besoin que tu m'apprennes la maîtrise de la Terre.
7: Un nouveau chapitre qui conduit le petit groupe vers le royaume de la Terre, une étape qui doit aussi permettre à Aang de poursuivre son apprentissage alors que la maîtrise de la Terre devient un enjeu central de son parcours. Atomic débarque sur Prime Video. Max et Mohamed, deux amis improbables et encore moins des héros, sont embarqués dans le complot d'un cartel pour transporter de l'uranium à travers l'Afrique du Nord. Le duo est confronté à une terrible décision: penser à leur propre intérêt ou tout risquer pour éviter qu'une bombe nucléaire ne tombe entre de mauvaises mains. Poursuivi par Cassie Elliot, un agent hautement qualifié de la CIA dont la mission est d'empêcher les terroristes d'acquérir une bombe nucléaire, le MI6 et un réseau de trafiquants, Max et Mohamed se retrouvent dans la situation absurde d'être pour une fois les gentils. On reste sur Prime avec Driver's Ed, permis de conduire pour son titre français, une exclusivité de la plateforme. Cette comédie américaine suit Jérémy, un adolescent qui vole la voiture de son moniteur d'auto-école pour rejoindre sa petite amie, désormais étudiante en première année à l'université, avec ses amis embarqués dans l'aventure.
5: Ma voiture d'auto-école a été volée.
10: Quand vous me les ramenez, j'en ai rien à foutre!
11: Comment tu peux être sûr que ça va marcher?
12: Toute ma vie est plus belle depuis que je suis avec cette fille.
13: Je viens avec toi.
11: Moi aussi, je suis partante.
14: Non, non, je viens pas avec vous.
11: D'ici, il y a 260 km jusqu'à Chapel Hill.
12: C'est eu?
13: Force, tu as encore de la drogue dans la voiture!
7: L'esprit des récits adolescents construit autour d'une décision absurde d'un groupe d'amis et d'un trajet qui devient une épreuve. The Bear de retour sur Disney+, avec une cinquième et ultime saison en 8 épisodes. Sydney, Richie et Nathalie Sugar découvrent que le chef a quitté le secteur de la restauration, leur laissant le restaurant à gérer. Cette dernière saison prolonge les thèmes qui traversent la série depuis ses débuts: l'héritage familial, l'ambition professionnelle, l'épuisement, la loyauté et le travail d'équipe. Paramount nous propose cette semaine Life, Larry and the Pursuit of Unhappiness, mini-série humoristique avec Larry David et Barack Obama, soit 7 épisodes. Un sera diffusé chaque semaine jusqu'au 8 août, une comédie à sketch liée au 250e anniversaire des États-Unis. Barack et Michelle Obama souhaitent célébrer l'histoire américaine à l'occasion de cet anniversaire jusqu'à l'intervention de Larry David, qui déplace le projet vers un terrain plus satirique. À noter la présence d'invités dont la distribution n'a volontairement pas été dévoilée. La saison 3 d'House of the Dragon débarque cette semaine sur HBO Max. 8 nouveaux épisodes proposés au rythme d'un épisode par semaine jusqu'au final prévu le 10 août. Située environ 200 ans avant les événements de Game of Thrones, la série suit l'histoire de la maison Targaryen et les tensions politiques, familiales et militaires qui conduisent à l'affrontement pour le trône de fer. Cette troisième saison poursuit la guerre dynastique engagée dans les épisodes précédents, au cœur d'un récit de succession, d'alliance et de rivalité de pouvoir. Direction Apple TV+, pour les fans de Snoopy et de son acolyte Charlie Brown, avec la saison 2 de la série animée Le camp de vacances de Snoopy, un récit familial centré sur le plein air, les scouts Beagle et la vie au camp de vacances. Dans cette nouvelle saison, Snoopy et les scouts découvrent que leur troupe est menacée de dissolution. Pour tenter de la sauver, ils partent s'immerger dans la nature et les grands espaces afin d'obtenir leur médaille. Paramount+ nous propose un thriller britannique, Wild Cherry, qui suit deux mères et leur fille dans une communauté aisée bouleversée par un scandale né dans une école privée. Lorna et Juliette et Grace et Allegra. Leur équilibre se fissure lorsque les deux adolescentes se retrouvent mêlées à un scandale. La série installe son conflit autour d'un choix de loyauté: protéger son enfant, préserver son statut social ou regarder en face les secrets qui circulent derrière l'image parfaite du quartier. Voilà pour les sorties séries de la semaine. On se retrouve la semaine prochaine.
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7: Voici votre horoscope de ce jeudi 25 juin. Bélier, un petit coup de fatigue s'invite dans cette journée, mais grâce à votre détermination, vous y résisterez. Taureau, certaines personnes médisantes vous agacent et mériteraient une petite remise en place. Gémeaux, ce mois de juin semble très confortable sur le plan professionnel. Cancer, vous êtes pris dans un bel élan de générosité et de zénitude. Lion, les célibataires ont des projets qui pourraient bien se concrétiser en cette journée. Vierge, vous reprenez le chemin de vos ambitions et vous êtes très motivé. Balance, vous hésitez entre des choix professionnels que l'on pourrait vous proposer. Scorpion, ce n'est pas encore le moment de vous reposer, des dossiers importants s'empilent avant les vacances. Sagittaire, c'est grâce à votre sens de l'organisation que vous saurez mener de bout en bout un contrat important. Capricorne, si vous êtes célibataire, c'est votre journée. Une rencontre sérieuse est à prévoir. Verseau, vos proches vous soutiennent dans vos projets, ce qui zénifie plutôt l'atmosphère. Et Poissons, les journées s'enchaînent et sont remplies, ce qui vous laisse peu de temps pour vous reposer.
1: La météo de ce jeudi à Pornic, beau temps peu nuageux. Ce soir, léger passage nuageux, température attendue de 35 à 36 degrés, ressenti 41 au meilleur de la journée avec une minimale de 28 à 8 heures, ressenti 30 degrés. Marée haute 2h23, 4m55, 14h42, 4m70, marée basse 8h23, 2m14 et 20h46, 2m15, coefficient de marée 46 et 47. Sur la façade atlantique, maximum de 29 à Cherbourg, 33 à Brest, 31 à Saint-Nazaire, 37 à Nantes, 30 à La Rochelle, 38 à Bordeaux et 28 pour Biarritz. Très belle journée à toutes et tous et prenez soin de vous.
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15: Saint-Nazaire, le mois des fiertés bat son plein avec une mobilisation portée par la jeunesse. À l'occasion de la semaine des fiertés, organisée du 20 au 27 juin, la ville et l'espace jeunesse La Source proposent une série d'actions pour sensibiliser aux enjeux LGBTQIA+, lutter contre les discriminations et célébrer la diversité. Cette initiative est née directement de la volonté des jeunes de La Source. En début d'année, plusieurs d'entre eux ont exprimé leur souhait de s'engager davantage autour des questions d'égalité et de respect des différences. Ensemble, ils ont ainsi construit une programmation participative faite d'ateliers, de rencontres associatives, de jeux et de temps d'échange. Le temps fort de cette mobilisation est la création d'un guide inédit intitulé « Décode la Pride » réalisé par une apprentie du service jeunesse avec la participation des jeunes. Ce livret propose des repères historiques, des explications sur les identités et orientations sexuelles, une présentation des différents drapeaux LGBTQIA+, ainsi que des contenus ludiques. Son objectif, informer, déconstruire les préjugés et favoriser le dialogue. Le guide est édité à 800 exemplaires et sera distribué dans de nombreux lieux publics de la ville, notamment les médiathèques, les établissements scolaires et les maisons de quartier. Une version numérique est également disponible en téléchargement. Cette mobilisation intervient dans un contexte où les discriminations demeurent une réalité. Selon les chiffres relayés par Oxfam France, une agression LGBTphobe est recensée tous les 3 jours dans le pays et un quart des victimes ont moins de 25 ans. Enfin, les jeunes nazériens ont également participé à la Pride Estuaire et au village associatif local en proposant des actions de sensibilisation auprès du grand public.
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16: Bonjour, bienvenue dans votre rendez-vous intelligence artificielle. La Chine fonce à toute vitesse dans la révolution de l'IA, mais avec une question en tête, comment moderniser sans sacrifier l'emploi ? C'est tout l'enjeu soulevé par le correspondant du journal Le Monde à Pékin. Car en Chine, l'IA est devenue une priorité nationale. Le gouvernement parle même d'une transformation systématique et globale. En clair, l'intelligence artificielle doit être partout. Dans les entreprises, les administrations, les transports, jusque dans la gestion du trafic routier ou dans la sécurité. Et contrairement aux pays occidentaux, les Chinois semblent plutôt confiants. Selon une étude publiée en 2025, près de 7 Chinois sur 10 font confiance à l'IA. C'est beaucoup plus qu'aux États-Unis ou encore en France. Mais derrière cet enthousiasme, une inquiétude monte, celle du travail remplacé par les machines. Car le ralentissement économique touche déjà durement les jeunes diplômés chinois et l'intelligence artificielle pourrait accélérer certaines suppressions de postes. Alors le pouvoir chinois tente de rassurer. Juste avant la fête du travail, une cour de justice de Hangzhou, grande ville technologique où sont installés des géants comme Alibaba, a rendu public une affaire très symbolique. Un salarié travaillait à vérifier des contenus produits par une intelligence artificielle, exactitude des réponses, respect de la vie privée et probablement aussi de la censure chinoise. Mais son entreprise a finalement décidé de remplacer une partie de son travail par encore plus d'intelligence artificielle. Résultat, le Parti communiste chinois marche sur une ligne très étroite. D'un côté, il veut devenir le leader mondial de l'IA. De l'autre, il sait qu'un chômage massif pourrait fragiliser la stabilité sociale du pays. La Chine découvre donc, comme le reste du monde, que la vraie question n'est plus seulement jusqu'où l'IA peut aller, mais surtout, quelle place restera-t-il à l'humain ? Excellente journée, ce rendez-vous vous était présenté par webradio.ai.
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17: Bonsoir à tous. Ce mercredi marque un nouveau record de chaleur en France. L'indicateur thermique national atteint 29,97 degrés, dépassant déjà le record établi la veille à 29,9. Il s'agit désormais de la journée la plus chaude jamais enregistrée dans le pays depuis le début des relevés météorologiques. 14 nouveaux départements, principalement dans le Grand Est et l'Est de la France, ont d'ailleurs été ajoutés aux 58 déjà concernés par la vigilance rouge pour canicule, portant ainsi le total à 72. Et malgré tout, le ministre de l'Éducation, Édouard Geoffrey, a confirmé le maintien des épreuves du brevet prévues vendredi et en début de semaine prochaine. Des aménagements spécifiques seront toutefois mis en place pour tenir compte des fortes chaleurs. La répétition de ces épisodes caniculaires relance le débat également sur l'adaptation de la France au réchauffement climatique. Selon un sondage, plus d'un Français sur deux estime que le pays n'est pas prêt à affronter ces vagues de chaleur et une large majorité juge la gestion gouvernementale insuffisante. Un drame à présent, un policier municipal de Toulon s'est donné la mort hier en se tirant une balle avec un fusil de chasse. L'homme était en arrêt de travail pour des raisons personnelles et son geste serait lié à des problèmes de santé. Les soldes d'été ont débuté aujourd'hui sous cette canicule exceptionnelle donc, ce qui pourrait modifier les habitudes d'achat. Les grands magasins climatisés espèrent en effet attirer davantage de clients en quête de fraîcheur, tandis que les commerces de centre-ville redoutent eux une baisse de fréquentation et un report des achats vers le commerce en ligne. Et pour la première fois en France, un cas d'Ebola a été détecté. Il s'agit d'un médecin de retour d'une mission humanitaire en République démocratique du Congo où une épidémie est en cours. Il a été pris en charge dès son arrivée et placé en isolement dans un établissement spécialisé. Une enquête épidémiologique est menée pour identifier ses contacts. Et enfin, du sport et du football avec deux rencontres ce soir pour la Coupe du Monde avec la Bosnie qui affrontera le Qatar tandis que la Suisse défiera le Canada. Les deux matchs se joueront à 21h.
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16: Un très bon jeudi 25 juin 2026. Les prospères sont à l'honneur aujourd'hui, c'est leur fête. Et c'est la journée mondiale des gens de mer, journée mondiale du marin. Dans l'éphéméride de cette journée, le 25 juin 2009, il y a déjà 17 ans, Michael Jackson, le roi de la pop, était retrouvé inconscient dans la maison qu'il louait à Los Angeles. Les ambulanciers essaient de le ramener à la vie, mais le roi de la pop est déclaré mort à l'hôpital. Allez, bon anniversaire à vous les natifs du 25 juin. Vous êtes les mêmes jours que Robert Charlebois, le chanteur qui fête ses 82 ans. Philippe Lachaud, acteur, réalisateur, qui fête aujourd'hui ses 46 ans. Et très bon anniversaire également à Jean Castex, 61 ans pour lui aujourd'hui. Voilà, très belle journée avec nous, excellent jeudi.
18: Plus de 70 départements sont en vigilance rouge pour canicule pour ce jeudi, avec des températures très élevées, ce qui oscillera entre 32 et 42 pour les maximales. Côté ciel dans la matinée, c'est du soleil qui est annoncé. Par contre, dans l'après-midi, ça pourrait se couvrir à l'ouest du pays, notamment sur la Bretagne et en Nouvelle-Aquitaine, avec un risque d'orage annoncé. Et pas mal de vent également, avec des rafales attendues entre 50 et 90 km/h.
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0: Bonjour à toutes et à tous. On débute avec notre soutien porté à Didier Deschamps. Le sélectionneur des Bleus a eu l'énorme douleur de perdre sa maman hier. Il rentre en France pour assister aux obsèques qui se dérouleront en cette fin de semaine. Didier Deschamps a donc quitté le rassemblement des Bleus à l'annonce de ce décès et n'assistera pas à la rencontre face à la Norvège vendredi. C'est son adjoint Guy Stéphan qui assurera l'intérim en attendant son retour samedi ou dimanche. Et sur les terrains, le Portugal a largement battu l'Ouzbékistan hier soir 5-0. Cristiano Ronaldo y est allé de son doublé. CR7 a également décroché un record, celui du seul joueur de l'histoire à avoir marqué lors de 6 Coupes du Monde différentes, son tout premier mondial remontant à 2006 avec la sélection portugaise. Nuno Mendes, un but contre son camp du gardien Nemetov et Rafael Leao ont parachevé le succès portugais. Et dans les autres rencontres de la soirée ou de la nuit, l'Angleterre et le Ghana ont fait match nul 0-0. L'autre match du groupe l'a vu la victoire de la Croatie péniblement face au Panama 1-0 grâce à Budimir à la 54e minute de jeu. Les Croates se replacent à la troisième place de leur groupe en attendant la dernière journée face au Ghana. Et puis dans le dernier match de la nuit, la Colombie a battu la République démocratique du Congo 1-0. C'est Munoz qui a inscrit le seul but du match. Et ce mercredi, 6 rencontres au programme pour entamer la troisième journée de phase de groupe. Les deux matchs du groupe B se dérouleront à 21h. Suisse-Canada et Bosnie-Herzégovine-Qatar. À minuit, à place au groupe C avec Écosse-Brésil et Maroc-Haïti. Et puis à 3h du matin, la nuit prochaine, République tchèque-Mexique et Afrique du Sud-Corée du Sud. Yeah. En basket, Monaco est champion de France de Betclic Elite. Les joueurs de la principauté sont allés battre le Paris Basket 101 à 92 hier soir dans le match décisif de la finale du championnat de France. Un troisième titre avant une probable disparition du club cet été, affaire à suivre. Et puis en cyclisme, Kevin Vauclin ne participera pas au championnat de France ce week-end en Isère. Le coureur d'Ineos a déclaré forfait hier. Sur ses réseaux sociaux, il souffre d'un virus depuis le Tour Auvergne-Rhône-Alpes. Voilà, c'est la fin de ce flash. Très belle journée de sport.
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21: Bonsoir, la France devrait connaître une pause relative de la canicule la semaine prochaine, mais Météo France indique qu'il y a de fortes probabilités que nous revenions ensuite à des chaleurs extrêmes, selon la ministre de la Transition écologique, Monique Barbu. Le ministre de la Ville et du Logement, Vincent Jeanbrun, a présenté en Conseil des ministres son projet de loi intitulé « Relance logement » qui vise à augmenter l'offre de logement en assouplissant plusieurs règles. Le texte sera enrichi d'amendements sur l'adaptation des logements en forte chaleur, notamment pour faciliter le vote en copropriété de travaux de pose de volets ou de store. Un premier cas d'Ebola identifié en France chez un médecin de retour de République démocratique du Congo. Il a été pris en charge dans un établissement spécialisé dans une chambre à pression négative avec des équipements et protocoles dédiés. Son état est stable. Ce médecin a embarqué sur un avion de ligne depuis Kinshasa en étant quasi asymptomatique. Son état s'est légèrement dégradé pendant le vol. Un rapport propose de faire payer aux étudiants 900 euros au lieu des 178 actuels pour s'inscrire en année de licence. 1300 euros au lieu des 254 actuels pour un an de master. Le modèle de financement des universités ne sera plus soutenable d'ici à 2030, justifie ce rapport qui a été remis au gouvernement aujourd'hui. Les dirigeants des 5 principales puissances militaires européennes, France, Allemagne, Grande-Bretagne, Italie et Pologne, réunis aujourd'hui à Berlin. L'objectif est de préparer le sommet de l'OTAN qui aura lieu les 7 et 8 juillet à Ankara, en Turquie. La guerre en Ukraine était au menu des discussions. C'est la fin de ce flash, une bonne fin de journée à notre écoute.
7: Sur Netflix cette semaine, la saison 2 d'Avatar, le dernier maître de l'air, l'adaptation en live action de la série animée. La série suit Aang, jeune avatar chargé d'apprendre à maîtriser les 4 éléments, l'eau, la terre, le feu et l'air, afin de restaurer l'équilibre d'un monde menacé par la nation du feu. Dans cette saison 2, le héros reprend la route avec Katara et Sokka après une victoire douce amère qui a permis de sauver la tribu de l'eau du pôle Nord.
8: Le royaume de la terre est sur le point de tomber.
9: Ça fait 100 ans que la nation du feu se bat pour conquérir le monde. Dans tout le royaume de la Terre, la guerre fait rage. Si on veut parvenir à les vaincre, j'ai 6 heures.
19: 30.
9: La maîtrise de la Terre.
7: Un nouveau chapitre qui conduit le petit groupe vers le royaume de la Terre, une étape qui doit aussi permettre à Aang de poursuivre son apprentissage alors que la maîtrise de la Terre devient un enjeu central de son parcours. Atomic débarque sur Prime Video. Max et Mohamed, deux amis improbables et encore moins des héros, sont embarqués dans le complot d'un cartel pour transporter de l'uranium à travers l'Afrique du Nord. Le duo est confronté à une terrible décision: penser à leur propre intérêt ou tout risquer pour éviter qu'une bombe nucléaire ne tombe entre de mauvaises mains. Poursuivi par Cassie Elliott, un agent hautement qualifié de la CIA dont la mission est d'empêcher les terroristes d'acquérir une bombe nucléaire, le MI6 et un réseau de trafiquants, Max et Mohamed se retrouvent dans la situation absurde d'être pour une fois les gentils. On reste sur Prime avec Driver's Ed, permis de conduire pour son titre français, une exclusivité de la plateforme. Cette comédie américaine suit Jérémy, un adolescent qui vole la voiture de son moniteur d'auto-école pour rejoindre sa petite amie, désormais étudiante en première année à l'université, avec ses amis embarqués dans l'aventure.
5: Ma voiture d'auto-école a été volée.
10: Quand vous me les ramenez, j'en ai rien à foutre!
22: Comment tu peux être sûr que ça va marcher?
12: Toute ma vie est plus belle depuis que je suis avec cette fille.
13: Je viens avec toi.
22: Moi aussi, je suis partante.
14: Non, non, je viens pas avec vous.
11: D'ici, il y a 260 km jusqu'à Chapel Hill.
12: Qui s'est eu?
13: Force, tu as encore de la drogue dans la voiture.
7: L'esprit des récits adolescents construit autour d'une décision absurde d'un groupe d'amis et d'un trajet qui devient une épreuve. The Bear de retour sur Disney+, avec une cinquième et ultime saison en 8 épisodes. Sydney, Richie et Nathalie Sugar découvrent que le chef a quitté le secteur de la restauration, leur laissant le restaurant à gérer. Cette dernière saison prolonge les thèmes qui traversent la série depuis ses débuts: l'héritage familial, l'ambition professionnelle, l'épuisement, la loyauté et le travail d'équipe. Paramount nous propose cette semaine Life, Larry and the Pursuit of Unhappiness, mini-série humoristique avec Larry David et Barack Obama, soit 7 épisodes. Un sera diffusé chaque semaine jusqu'au 8 août, une comédie à sketch liée au 250e anniversaire des États-Unis. Barack et Michelle Obama souhaitent célébrer l'histoire américaine à l'occasion de cet anniversaire, jusqu'à l'intervention de Larry David qui déplace le projet vers un terrain plus satirique. À noter la présence d'invités dont la distribution n'a volontairement pas été dévoilé. La saison 3 d'House of the Dragon débarque cette semaine sur HBO Max. 8 nouveaux épisodes proposés au rythme d'un épisode par semaine jusqu'au final prévu le 10 août. Situé environ 200 ans avant les événements de Game of Thrones, la série suit l'histoire de la maison Targaryen et les tensions politiques, familiales et militaires qui conduisent à l'affrontement pour le trône de fer. Cette troisième saison poursuit la guerre dynastique engagée dans les épisodes précédents, au cœur d'un récit de succession, d'alliance et de rivalité de pouvoir. Direction Apple TV+, pour les fans de Snoopy et de son acolyte Charlie Brown, avec la saison 2 de la série animée Le camp de vacances de Snoopy, un récit familial centré sur le plein air, les Scouts Beagle et la vie au camp de vacances. Dans cette nouvelle saison, Snoopy et les Scouts découvrent que leur troupe est menacée de dissolution. Pour tenter de la sauver, ils partent s'immerger dans la nature et les grands espaces afin d'obtenir leur médaille. Paramount+ nous propose un thriller britannique, Wild Cherry, qui suit deux mères et leur fille dans une communauté aisée bouleversée par un scandale né dans une école privée. Lorna et Juliette et Grace et Allegra, leur équilibre se fissure lorsque les deux adolescentes se retrouvent mêlées à un scandale. La série installe son conflit autour d'un choix de loyauté: protéger son enfant, préserver son statut social ou regarder en face les secrets qui circulent derrière l'image parfaite du quartier. Voilà pour les sorties séries de la semaine. On se retrouve la semaine prochaine.
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7: Voici votre horoscope de ce jeudi 25 juin. Bélier, un petit coup de fatigue s'invite dans cette journée, mais grâce à votre détermination, vous y résisterez. Taureau, certaines personnes médisantes vous agacent et mériteraient une petite remise en place. Gémeaux, ce mois de juin semble très confortable sur le plan professionnel. Cancer, vous êtes pris dans un bel élan de générosité et de zénitude. Lion, les célibataires ont des projets qui pourraient bien se concrétiser en cette journée. Vierge, vous reprenez le chemin de vos ambitions et vous êtes très motivé. Balance, vous hésitez entre des choix professionnels que l'on pourrait vous proposer. Scorpion, ce n'est pas encore le moment de vous reposer, des dossiers importants s'empilent avant les vacances. Sagittaire, c'est grâce à votre sens de l'organisation que vous saurez mener de bout en bout un contrat important. Capricorne, si vous êtes célibataire, c'est votre journée. Une rencontre sérieuse est à prévoir. Verseau, vos proches vous soutiennent dans vos projets, ce qui zénifie plutôt l'atmosphère. Et poissons, les journées s'enchaînent et sont remplies, ce qui vous laisse peu de temps pour vous reposer.
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15: Bonjour, bienvenue dans votre rendez-vous intelligence artificielle. La Chine fonce à toute vitesse dans la révolution de l'IA, mais avec une question en tête, comment moderniser sans sacrifier l'emploi ? C'est tout l'enjeu soulevé par le correspondant du journal Le Monde à Pékin. Car en Chine, l'IA est devenue une priorité nationale. Le gouvernement parle même d'une transformation systématique et globale. En clair, l'intelligence artificielle doit être partout. Dans les entreprises, les administrations, les transports, jusque dans la gestion du trafic routier ou dans la sécurité. Et contrairement aux pays occidentaux, les Chinois semblent plutôt confiants. Selon une étude publiée en 2025, près de 7 Chinois sur 10 font confiance à l'IA. C'est beaucoup plus qu'aux États-Unis ou encore en France. Mais derrière cet enthousiasme, une inquiétude monte, celle du travail remplacé par les machines. Car le ralentissement économique touche déjà durement les jeunes diplômés chinois et l'intelligence artificielle pourrait accélérer certaines suppressions de postes. Alors le pouvoir chinois tente de rassurer. Juste avant la fête du travail, une cour de justice de Hangzhou, grande ville technologique où sont installés des géants comme Alibaba, a rendu publique une affaire très symbolique. Un salarié travaillait à vérifier des contenus produits par une intelligence artificielle, exactitude des réponses, respect de la vie privée et probablement aussi de la censure chinoise. Mais son entreprise a finalement décidé de remplacer une partie de son travail par encore plus d'intelligence artificielle. Résultat, le Parti communiste chinois marche sur une ligne très étroite. D'un côté, il veut devenir le leader mondial de l'IA. De l'autre, il sait qu'un chômage massif pourrait fragiliser la stabilité sociale du pays. La Chine découvre donc, comme le reste du monde, que la vraie question n'est plus seulement jusqu'où l'IA peut aller, mais surtout, quelle place restera-t-il à l'humain ? Excellente journée, ce rendez-vous vous était présenté par webradio.ai.
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16: Bonsoir à tous. Ce mercredi marque un nouveau record de chaleur en France. L'indicateur thermique national atteint 29,97 degrés, dépassant déjà le record établi la veille à 29,9. Il s'agit désormais de la journée la plus chaude jamais enregistrée dans le pays depuis le début des relevés météorologiques. 14 nouveaux départements, principalement dans le Grand Est et l'Est de la France, ont d'ailleurs été ajoutés aux 58 déjà concernés par la vigilance rouge pour canicule, portant ainsi le total à 72. Et malgré tout, le ministre de l'Éducation, Édouard Geoffrey, a confirmé le maintien des épreuves du brevet prévues vendredi et en début de semaine prochaine. Des aménagements spécifiques seront toutefois mis en place pour tenir compte des fortes chaleurs. La répétition de ces épisodes caniculaires relance le débat également sur l'adaptation de la France au réchauffement climatique. Selon un sondage, plus d'un Français sur deux estime que le pays n'est pas prêt à affronter ces vagues de chaleur et une large majorité juge la gestion gouvernementale insuffisante. Un drame à présent, un policier municipal de Toulon s'est donné la mort hier en se tirant une balle avec un fusil de chasse. L'homme était en arrêt de travail pour des raisons personnelles et son geste serait lié à des problèmes de santé. Les soldes d'été ont débuté aujourd'hui sous cette canicule exceptionnelle donc, ce qui pourrait modifier les habitudes d'achat. Les grands magasins climatisés espèrent en effet attirer davantage de clients en quête de fraîcheur, tandis que les commerces de centre-ville redoutent eux une baisse de fréquentation et un report des achats vers le commerce en ligne. Et pour la première fois en France, un cas d'Ebola a été détecté. Il s'agit d'un médecin de retour d'une mission humanitaire en République démocratique du Congo où une épidémie est en cours. Il a été pris en charge dès son arrivée et placé en isolement dans un établissement spécialisé. Une enquête épidémiologique est menée pour identifier ses contacts. Et enfin, du sport et du football avec deux rencontres ce soir pour la Coupe du Monde avec la Bosnie qui affrontera le Qatar tandis que la Suisse défiera le Canada. Les deux matchs se joueront à 21h.
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15: Un très bon jeudi 25 juin 2026. Les prospères sont à l'honneur aujourd'hui, c'est leur fête. Et c'est la journée mondiale des gens de mer, journée mondiale du marin. Dans l'éphéméride de cette journée, le 25 juin 2009, il y a déjà 17 ans, Michael Jackson, le roi de la pop, était retrouvé inconscient dans la maison qu'il louait à Los Angeles. Les ambulanciers essaient de le ramener à la vie, mais le roi de la pop est déclaré mort à l'hôpital. Allez, bon anniversaire à vous les natifs du 25 juin. Vous êtes les mêmes jours que Robert Charlebois, le chanteur qui fête ses 82 ans. Philippe Lachaud, acteur, réalisateur, qui fête aujourd'hui ses 46 ans. Et très bon anniversaire également à Jean Castex, 61 ans pour lui aujourd'hui. Voilà, très belle journée avec nous, excellent jeudi.
18: Plus de 70 départements sont en vigilance rouge pour canicule pour ce jeudi, avec des températures très élevé. Ciel qui oscillera entre 32 et 42 pour les maximales. Côté ciel dans la matinée, c'est du soleil qui est annoncé. Par contre, dans l'après-midi, ça pourrait se couvrir à l'ouest du pays, notamment sur la Bretagne et en Nouvelle-Aquitaine, avec un risque d'orage annoncé. Et pas mal de vent également, avec des rafales attendues entre 50 et 90 km/h.
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0: Bonjour à toutes et à tous. On débute avec notre soutien porté à Didier Deschamps. Le sélectionneur des Bleus a eu l'énorme douleur de perdre sa maman hier. Il rentre en France pour assister aux obsèques qui se dérouleront en cette fin de semaine. Didier Deschamps a donc quitté le rassemblement des Bleus à l'annonce de ce décès et n'assistera pas à la rencontre face à la Norvège vendredi. C'est son adjoint Guy Stéphan qui assurera l'intérim en attendant son retour samedi ou dimanche. Et sur les terrains, le Portugal a largement battu l'Ouzbékistan hier soir 5-0. Cristiano Ronaldo y est allé de son doublé. CR7 a également décroché un record, celui du seul joueur de l'histoire à avoir marqué lors de 6 Coupes du Monde différentes, son tout premier mondial remontant à 2006 avec la sélection portugaise. Nuno Mendes, un but contre son camp du gardien Nemetov et Rafael Leao ont parachevé le succès portugais. Et dans les autres rencontres de la soirée ou de la nuit, l'Angleterre et le Ghana ont fait match nul 0-0. L'autre match du groupe l'a vu la victoire de la Croatie péniblement face au Panama 1-0 grâce à Budimir à la 54e minute de jeu. Les Croates se replacent à la troisième place de leur groupe en attendant la dernière journée face au Ghana. Et puis dans le dernier match de la nuit, la Colombie a battu la République démocratique du Congo 1-0. C'est Munoz qui a inscrit le seul but du match. Et ce mercredi, 6 rencontres au programme pour entamer la troisième journée de phase de groupe. Les deux matchs du groupe B se dérouleront à 21h. Suisse-Canada et Bosnie-Herzégovine-Qatar. À minuit, à place au groupe C avec Écosse-Brésil et Maroc-Haïti. Et puis à 3h du matin, la nuit prochaine, République tchèque-Mexique et Afrique du Sud-Corée du Sud. En basket, Monaco est champion de France de Betclic Elite. Les joueurs de la principauté sont allés battre le Paris Basket 101-92 hier soir dans le match décisif de la finale du championnat de France. Un troisième titre avant une probable disparition du club cet été, affaire à suivre. Et puis en cyclisme, Kevin Vauclin ne participera pas au championnat de France ce week-end en Isère. Le coureur d'Ineos a déclaré forfait hier. Sur ses réseaux sociaux, il souffre d'un virus depuis le Tour Auvergne-Rhône-Alpes. Voilà, c'est la fin de ce flash. Très belle journée de sport.
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23: Napoléon Bonaparte est né le 15 août 1769 à Ajaccio, en Corse. Issu d'une famille noble mais modeste, il a rapidement montré des aptitudes exceptionnelles pour les études militaires. À l'âge de 9 ans, il part pour la France continentale, où il fréquente l'école militaire de Brienne. À 16 ans, Il intègre l'école militaire de Paris et devient sous-lieutenant d'artillerie. Pendant la Révolution française, Napoléon gravit rapidement les échelons. En 1793, il se distingue en réprimant un soulèvement royaliste à Toulon. Il devient général de brigade à 24 ans et remporte plusieurs victoires militaires en Italie. Sa réputation grandit et en 1799, après un coup d'État, il prend le pouvoir en France. Napoléon devient premier consul et met en place de nombreuses réformes, notamment le Code civil, qui reste l'une de ses plus grandes réalisations. En 1804, il se proclame empereur des Français, consolidant ainsi son pouvoir. Il mène de nombreuses campagnes militaires à travers l'Europe. Ses victoires, telles que celle d'Austerlitz en 1805, font de lui un chef redouté. Cependant, ses ambitions expansionnistes l'entraînent dans des conflits prolongés. En 1812, il échoue dans sa tentative d'invasion de la Russie, un tournant décisif dans sa carrière. Après sa défaite en 1814, Napoléon est exilé sur l'île d'Elbe. Mais en 1815, il s'échappe et revient en France, où il reprend brièvement le pouvoir pendant les 100 jours. Il est finalement défait à Waterloo le 18 juin 1815 par une coalition européenne. Napoléon est exilé sur l'île de Sainte-Hélène, où il meurt le 5 mai 1821, à l'âge de 51 ans. Son héritage est complexe, admiré pour ses réformes et sa vision militaire, mais aussi critiqué pour ses guerres incessantes et son autoritarisme. Aujourd'hui, il demeure une figure historique fascinante et controversée.
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8: Bonsoir, la France devrait connaître une pause relative de la canicule la semaine prochaine, mais Météo France indique qu'il y a de fortes probabilités que nous revenions ensuite à des chaleurs extrêmes, selon la ministre de la Transition écologique, Monique Barbu. Le ministre de la Ville et du Logement, Vincent Jeanbrun, a présenté en Conseil des ministres son projet de loi intitulé « Relance logement » qui vise à augmenter l'offre de logements en assouplissant plusieurs règles. Le texte sera enrichi d'amendements sur l'adaptation des logements en forte chaleur, notamment pour faciliter le vote en copropriété de travaux de poste de volet ou de store. Un premier cas d'Ebola identifié en France chez un médecin de retour de République démocratique du Congo. Il a été pris en charge dans un établissement spécialisé dans une chambre à pression négative avec des équipements et protocoles dédiés. Son état est stable. Ce médecin a embarqué sur un avion de ligne depuis Kinshasa en étant quasi asymptomatique. Son état s'est légèrement dégradé pendant le vol. Un rapport propose de faire payer aux étudiants 900 euros au lieu des 178 actuels pour s'inscrire en année de licence. 1300 euros au lieu des 254 actuels pour un an de master. Le modèle de financement des universités ne sera plus soutenable d'ici à 2030, justifie ce rapport qui a été remis au gouvernement aujourd'hui. Les dirigeants des cinq principales puissances militaires européennes, France, Allemagne, Grande-Bretagne, Italie et Pologne, réunis aujourd'hui à Berlin. L'objectif est de préparer le sommet de l'OTAN qui aura lieu les 7 et 8 juillet à Ankara, en Turquie. La guerre en Ukraine était au menu des discussions. C'est la fin de ce flash, une bonne fin de journée à notre écoute.
7: Sur Netflix cette semaine, la saison 2 d'Avatar, le dernier maître de l'air, l'adaptation en live action de la série animée. La série suit Aang, jeune avatar chargé d'apprendre à maîtriser les quatre éléments, l'eau, la terre, le feu et l'air, afin de restaurer l'équilibre d'un monde menacé par la nation du feu. Dans cette saison 2, le héros reprend la route avec Katara et Sokka après une victoire douce amère qui a permis de sauver la tribu de l'eau du pôle Nord.
19: Le royaume de la terre est sur le point de tomber.
9: Ça fait 100 ans que la nation du feu se bat pour conquérir le monde. Dans tout le royaume de la Terre, la guerre fait rage. Si on veut parvenir à les vaincre, j'ai besoin que tu m'apprennes la maîtrise de la Terre.
7: Un nouveau chapitre qui conduit le petit groupe vers le royaume de la Terre, une étape qui doit aussi permettre à Aang de poursuivre son apprentissage alors que la maîtrise de la Terre devient un enjeu central de son parcours. Atomic débarque sur Prime Video. Max et Mohamed, deux amis improbables et encore moins des héros, sont embarqués dans le complot d'un cartel pour transporter de l'uranium à travers l'Afrique du Nord. Le duo est confronté à une terrible décision: penser à leur propre intérêt ou tout risquer pour éviter qu'une bombe nucléaire ne tombe entre de mauvaises mains. Poursuivi par Cassie Elliott, un agent hautement qualifié de la CIA dont la mission est d'empêcher les terroristes d'acquérir une bombe nucléaire, le MI6 et un réseau de trafiquants, Max et Mohamed se retrouvent dans la situation absurde d'être pour une fois les gentils. On reste sur Prime avec Driver's Ed, permis de conduire pour son titre français, une exclusivité de la plateforme. Cette comédie américaine suit Jérémy, un adolescent qui vole la voiture de son moniteur d'auto-école pour rejoindre sa petite amie, désormais étudiante en première année à l'université, avec ses amis embarqués dans l'aventure.
5: Ma voiture d'auto-école a été volée.
10: Quand vous me les ramenez, j'en ai rien à foutre!
22: Tu peux être sûr que ça va marcher.
12: Toute ma vie est plus belle depuis que je suis avec cette fille.
13: Je viens avec toi.
22: Moi aussi, je suis partante. Non,
6: Non, je viens pas avec vous.
22: D'ici, il y a 260 km jusqu'à Chapel Hill.
11: Qui s'est eu ?
13: Force, tu as encore de la drogue dans la voiture !
7: L'esprit des récits adolescents construit autour d'une décision absurde d'un groupe d'amis et d'un trajet qui devient une épreuve. The Bear de retour sur Disney+, avec une cinquième et ultime saison en 8 épisodes. Sydney, Richie et Nathalie Sugar découvrent que le chef a quitté le secteur de la restauration, leur laissant le restaurant à gérer. Cette dernière saison prolonge les thèmes qui traversent la série depuis ses débuts. L'héritage familial, l'ambition professionnelle, l'épuisement, la loyauté et le travail d'équipe. Paramount nous propose cette semaine Life Larry and the Pursuit of Unhappiness, mini-série humoristique avec Larry David et Barack Obama, soit 7 épisodes. Un sera diffusé chaque semaine jusqu'au 8 août, une comédie à sketch liée au 250e anniversaire des États-Unis. Barack et Michelle Obama souhaitent célébrer l'histoire américaine à l'occasion de cet anniversaire jusqu'à l'intervention de Larry David qui déplace le projet vers un terrain plus satirique. À noter la présence d'invités dont la distribution n'a volontairement pas été dévoilé. La saison 3 d'House of the Dragon débarque cette semaine sur HBO Max. 8 nouveaux épisodes proposés au rythme d'un épisode par semaine jusqu'au final prévu le 10 août. Situé environ 200 ans avant les événements de Game of Thrones, la série suit l'histoire de la maison Targaryen et les tensions politiques, familiales et militaires qui conduisent à l'affrontement pour le trône de fer. Cette troisième saison poursuit la guerre dynastique engagée dans les épisodes précédents au cœur d'un récit de succession d'alliances et de rivalité de pouvoir. Direction Apple TV+, pour les fans de Snoopy et de son acolyte Charlie Brown, avec la saison 2 de la série animée Le camp de vacances de Snoopy, un récit familial centré sur le plein air, les Scouts Beagle et la vie au camp de vacances. Dans cette nouvelle saison, Snoopy et les Scouts découvrent que leur troupe est menacée de dissolution. Pour tenter de la sauver, ils partent s'immerger dans la nature et les grands espaces afin d'obtenir leur médaille. Paramount+ nous propose un thriller britannique, Wild Cherry, qui suit deux mères et leur fille dans une communauté aisée bouleversée par un scandale né dans une école privée. Lorna et Juliette et Grace et Allegra. Leur équilibre se fissure lorsque les deux adolescentes se retrouvent mêlées à un scandale. La série installe son conflit autour d'un choix de loyauté, protéger son enfant, préserver son statut social ou regarder en face les secrets qui circulent derrière l'image parfaite du quartier. Voilà pour les sorties séries de la semaine. On se retrouve la semaine prochaine.
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7: Voici votre horoscope de ce jeudi 25 juin. Bélier, un petit coup de fatigue s'invite dans cette journée, mais grâce à votre détermination, vous y résisterez. Taureau, certaines personnes médisantes vous agacent et mériteraient une petite remise en place. Gémeaux, ce mois de juin semble très confortable sur le plan professionnel. Cancer, vous êtes pris dans un bel élan de générosité et de zénitude. Lion, les célibataires ont des projets qui pourraient bien se concrétiser en cette journée. Vierge, vous reprenez le chemin de vos ambitions et vous êtes très motivé. Balance, vous hésitez entre des choix professionnels que l'on pourrait vous proposer. Scorpion, ce n'est pas encore le moment de vous reposer, des dossiers importants s'empilent avant les vacances. Sagittaire, c'est grâce à votre sens de l'organisation que vous saurez mener de bout en bout un contrat important. Capricorne, si vous êtes célibataire, c'est votre journée. Une rencontre sérieuse est à prévoir. Verseau, vos proches vous soutiennent dans vos projets, ce qui zénifie plutôt l'atmosphère. Et Poissons, les journées s'enchaînent et sont remplies, ce qui vous laisse peu de temps pour vous reposer.
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15: Bonjour, bienvenue dans votre rendez-vous intelligence artificielle. La Chine fonce à toute vitesse dans la révolution de l'IA, mais avec une question en tête, comment moderniser sans sacrifier l'emploi ? C'est tout l'enjeu soulevé par le correspondant du journal Le Monde à Pékin. Car en Chine, l'IA est devenue une priorité nationale. Le gouvernement parle même d'une transformation systématique et globale. En clair, l'intelligence artificielle doit être partout. Dans les entreprises, les administrations, les transports, jusque dans la gestion du trafic routier ou dans la sécurité. Et contrairement aux pays occidentaux, les Chinois semblent plutôt confiants. Selon une étude publiée en 2025, près de 7 Chinois sur 10 font confiance à l'IA. C'est beaucoup plus qu'aux États-Unis ou encore en France. Mais derrière cet enthousiasme, une inquiétude monte, celle du travail remplacé par les machines. car le ralentissement économique touche déjà durement les jeunes diplômés chinois et l'intelligence artificielle pourrait accélérer certaines suppressions de postes. Alors le pouvoir chinois tente de rassurer. Juste avant la fête du travail, une cour de justice de Hangzhou, grande ville technologique où sont installés des géants comme Alibaba, a rendu publique une affaire très symbolique. Un salarié travaillait à vérifier des contenus produits par une intelligence artificielle, exactitude des réponses, respect de la vie privée et probablement aussi de la censure chinoise. Mais son entreprise a finalement décidé de remplacer une partie de son travail par encore plus d'intelligence artificielle. Résultat, le Parti communiste chinois marche sur une ligne très étroite. D'un côté, il veut devenir le leader mondial de l'IA. De l'autre, il sait qu'un chômage massif pourrait fragiliser la stabilité sociale du pays. La Chine découvre donc, comme le reste du monde, que la vraie question n'est plus seulement jusqu'où l'IA peut aller, mais surtout, quelle place restera-t-il à l'humain ? Excellente journée, ce rendez-vous vous était présenté par webradio.ai.
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16: Bonsoir à tous. Ce mercredi marque un nouveau record de chaleur en France. L'indicateur thermique national atteint 29,97 degrés, dépassant déjà le record établi la veille à 29,9. Il s'agit désormais de la journée la plus chaude jamais enregistrée dans le pays depuis le début des relevés météorologiques. 14 nouveaux départements, principalement dans le Grand Est et l'Est de la France, ont d'ailleurs été ajoutés aux 58 déjà concernés par la vigilance rouge pour canicule, portant ainsi le total à 72. Et malgré tout, le ministre de l'Éducation, Édouard Geoffrey, a confirmé le maintien des épreuves du brevet prévues vendredi et en début de semaine prochaine. Des aménagements spécifiques seront toutefois mis en place pour tenir compte des fortes chaleurs. La répétition de ces épisodes caniculaires relance le débat également sur l'adaptation de la France au réchauffement climatique. Selon un sondage, plus d'un Français sur deux estime que le pays n'est pas prêt à affronter ces vagues de chaleur et une large majorité juge la gestion gouvernementale insuffisante. Un drame à présent, un policier municipal de Toulon s'est donné la mort hier en se tirant une balle avec un fusil de chasse. L'homme était en arrêt de travail pour des raisons personnelles et son geste serait lié à des problèmes de santé. Les soldes d'été ont débuté aujourd'hui sous cette canicule exceptionnelle donc, ce qui pourrait modifier les habitudes d'achat. Les grands magasins climatisés espèrent en effet attirer davantage de clients en quête de fraîcheur, tandis que les commerces de centre-ville redoutent eux une baisse de fréquentation et un report des achats vers le commerce en ligne. Et pour la première fois en France, un cas d'Ebola a été détecté. Il s'agit d'un médecin de retour d'une mission humanitaire en République démocratique du Congo où une épidémie est en cours. Il a été pris en charge dès son arrivée et placé en isolement dans un établissement spécialisé. Une enquête épidémiologique est menée pour identifier ses contacts. Et enfin, du sport et du football avec deux rencontres ce soir pour la Coupe du Monde avec la Bosnie qui affrontera le Qatar tandis que la Suisse défiera le Canada. Les deux matchs se joueront à 21h.
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15: Un très bon jeudi 25 juin 2026. Les prospères sont à l'honneur aujourd'hui, c'est leur fête. Et c'est la journée mondiale des gens de mer, journée mondiale du marin. Dans l'éphéméride de cette journée, le 25 juin 2009, il y a déjà 17 ans, Michael Jackson, le roi de la pop, était retrouvé inconscient dans la maison qu'il louait à Los Angeles. Les ambulanciers essaient de le ramener à la vie, mais le roi de la pop est déclaré mort à l'hôpital. Allez, bon anniversaire à vous les natifs du 25 juin. Vous êtes les mêmes jours que Robert Charlebois, le chanteur qui fête ses 82 ans. Philippe Lachaud, acteur, réalisateur, qui fête aujourd'hui ses 46 ans. Et très bon anniversaire également à Jean Castex, 61 ans pour lui aujourd'hui. Voilà, très belle journée avec nous, excellent jeudi.
18: Plus de 70 départements sont en vigilance rouge pour canicule pour ce jeudi, avec des températures très élevées, ce qui oscillera entre 32 et 42 pour les maximales. Côté ciel dans la matinée, c'est du soleil qui est annoncé. Par contre, dans l'après-midi, ça pourrait se couvrir à l'ouest du pays, notamment sur la Bretagne et en Nouvelle-Aquitaine, avec un risque d'orage annoncé. Et pas mal de vent également, avec des rafales attendues entre 50 et 90 km/h.
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0: Bonjour à toutes et à tous. On débute avec notre soutien porté à Didier Deschamps. Le sélectionneur des Bleus a eu l'énorme douleur de perdre sa maman hier. Il rentre en France pour assister aux obsèques qui se dérouleront en cette fin de semaine. Didier Deschamps a donc quitté le rassemblement des Bleus à l'annonce de ce décès et n'assistera pas à la rencontre face à la Norvège vendredi. C'est son adjoint Guy Stéphan qui assurera l'intérim en attendant son retour samedi ou dimanche. Et sur les terrains, le Portugal a largement battu l'Ouzbékistan hier soir 5-0. Cristiano Ronaldo y est allé de son doublé. CR7 a également décroché un record, celui du seul joueur de l'histoire à avoir marqué lors de 6 Coupes du Monde différentes. différente. Son tout premier mondial remontant à 2006 avec la sélection portugaise, Nuno Mendes, un but contre son camp du gardien Nemetov et Rafael Leao ont parachevé le succès portugais. Et dans les autres rencontres de la soirée ou de la nuit, l'Angleterre et le Ghana ont fait match nul 0-0. L'autre match du groupe l'a vu la victoire de la Croatie péniblement face au Panama 1-0.
14: 7h.
0: Boudimir à la 54e minute de jeu. Les Croates se replacent à la 3e place de leur groupe en attendant la dernière journée face au Ghana. Et puis dans le dernier match de la nuit, la Colombie a battu la République démocratique du Congo 1-0. C'est Munoz qui a inscrit le seul but du match. Et ce mercredi, 6 rencontres au programme pour entamer la 3e journée de phase de groupe. Les deux matchs du groupe B se dérouleront à 21h. Suisse, Canada et Bosnie-Herzégovine, Qatar. À minuit, à place au groupe C avec Écosse, Brésil et Maroc, Haïti. Et puis à 3h du matin, la nuit prochaine, République tchèque, Mexique et Afrique du Sud, Corée du Sud. En basket, Monaco est champion de France de Betclic Elite. Les joueurs de la principauté sont allés battre le Paris Basket 101-92 hier soir dans le match décisif de la finale du championnat de France. Un troisième titre avant une probable disparition du club cet été, affaire à suivre. Et puis en cyclisme, Kevin Vauclin ne participera pas au championnat de France ce week-end en Isère. Le coureur d'Ineos a déclaré forfait hier. Sur ses réseaux sociaux, il souffre d'un virus depuis le Tour Auvergne-Rhône-Alpes. Voilà, c'est la fin de ce flash. Très belle journée de sport.
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4: Bonsoir, la France devrait connaître une pause relative de la canicule la semaine prochaine, mais Météo France indique qu'il y a de fortes probabilités que nous revenions ensuite à des chaleurs extrêmes, selon la ministre de la Transition écologique, Monique Barbu. Le ministre de la Ville et du Logement, Vincent Jeanbrun, a présenté en Conseil des ministres son projet de loi intitulé « Relance logement » qui vise à augmenter l'offre de logement en assouplissant plusieurs règles. Le texte sera enrichi d'amendements sur l'adaptation des logements en forte chaleur, notamment pour faciliter le vote en copropriété de travaux de pose de volets ou de store. Un premier cas d'Ebola identifié en France chez un médecin de retour de République démocratique du Congo. Il a été pris en charge dans un établissement spécialisé dans une chambre à pression négative avec des équipements et protocoles dédiés. Son état est stable. Ce médecin a embarqué sur un avion de ligne depuis Kinshasa en étant quasi asymptomatique. Son état s'est légèrement dégradé pendant le vol. Un rapport propose de faire payer aux étudiants 900 euros au lieu des 178 actuels pour s'inscrire en année de licence. 1300 euros au lieu des 254 actuels pour un an de master. Le modèle de financement des universités ne sera plus soutenable d'ici à 2030, justifie ce rapport qui a été remis au gouvernement aujourd'hui. Les dirigeants des cinq principales puissances militaires européennes, France, Allemagne, Grande-Bretagne, Italie et Pologne, réunis aujourd'hui à Berlin. L'objectif est de préparer le sommet de l'OTAN qui aura lieu les 7 et 8 juillet à Ankara, en Turquie. La guerre en Ukraine était au menu des discussions. C'est la fin de ce flash, une bonne fin de journée à notre écoute.
5: Sur Netflix cette semaine, la saison 2 d'Avatar, le dernier maître de l'air, l'adaptation en live action de la série animée. La série suit Aang, jeune avatar chargé d'apprendre à maîtriser les quatre éléments, l'eau, la terre, le feu et l'air, afin de restaurer l'équilibre d'un monde menacé par la nation du feu. Dans cette saison 2, le héros reprend la route avec Katara et Sokka après une victoire douce amère qui a permis de sauver la tribu de l'eau du pôle Nord.
6: Le royaume de la terre est sur le point de tomber.
7: Ça fait 100 ans que la nation du feu se bat pour conquérir le monde. Dans tout le royaume de la Terre, la guerre fait rage. Si on veut parvenir à les vaincre, j'ai besoin que tu m'apprennes la maîtrise de la Terre.
5: Un nouveau chapitre qui conduit le petit groupe vers le royaume de la Terre, une étape qui doit aussi permettre à Aang de poursuivre son apprentissage alors que la maîtrise de la Terre devient un enjeu central de son parcours. Atomique débarque sur Prime Video. Max et Mohamed, deux amis improbables et encore moins des héros, sont embarqués dans le complot d'un cartel pour transporter de l'uranium à travers l'Afrique du Nord. Le duo est confronté à une terrible décision: penser à leur propre intérêt ou tout risquer pour éviter qu'une bombe nucléaire ne tombe entre de mauvaises mains. Poursuivi par Cassie Elliott, un agent hautement qualifié de la CIA dont la mission est d'empêcher les terroristes d'acquérir une bombe nucléaire, le MI6 et un réseau de trafiquants, Max et Mohamed se retrouvent dans la situation absurde d'être pour une fois les gentils. On reste sur Prime avec Driver's Ed, permis de conduire pour son titre français, une exclusivité de la plateforme. Cette comédie américaine suit Jérémy, un adolescent qui vole la voiture de son moniteur d'auto-école pour rejoindre sa petite amie, désormais étudiante en première année à l'université, avec ses amis embarqués dans l'aventure.
8: Ma voiture d'auto-école a été volée.
9: Quand vous me les ramenez, j'en ai rien à foutre!
10: Comment tu peux être sûr que ça va marcher?
11: Toute ma vie est plus belle depuis que je suis avec cette fille.
12: Je viens avec toi.
10: Moi aussi, je suis partante.
13: Non, non, je viens pas avec vous.
14: D'ici, il y a 260 km jusqu'à Chapel Hill.
15: Qui s'est eu?
16: Force, tu as encore de la drogue dans la voiture.
5: L'esprit des récits adolescents construit autour d'une décision absurde d'un groupe d'amis et d'un trajet qui devient une épreuve. The Bear de retour sur Disney+, avec une cinquième et ultime saison en 8 épisodes. Sydney, Richie et Nathalie Sugar découvrent que le chef a quitté le secteur de la restauration, leur laissant le restaurant à gérer. Cette dernière saison prolonge les thèmes qui traversent la série depuis ses débuts: l'héritage familial, l'ambition professionnelle, l'épuisement, la loyauté et le travail d'équipe. Paramount nous propose cette semaine Life, Larry and the Pursuit of Unhappiness, mini-série humoristique avec Larry David et Barack Obama, soit 7 épisodes. Un sera diffusé chaque semaine jusqu'au 8.

0: toute une comédie à sketch liée au 250e anniversaire des États-Unis. Barack et Michelle Obama souhaitent célébrer l'histoire américaine à l'occasion de cet anniversaire jusqu'à l'intervention de Larry David qui déplace le projet vers un terrain plus satirique. À noter la présence d'invités dont la distribution n'a volontairement pas été dévoilée. La saison 3 d'House of the Dragon débarque cette semaine sur HBO Max. 8 nouveaux épisodes proposés au rythme d'un épisode par semaine jusqu'au final prévu le 10 août. Située environ 200 ans avant les événements de Game of Thrones, la série suit l'histoire de la maison Targaryen et les tensions politiques, familiales et militaires qui conduisent à l'affrontement pour le trône de fer. Cette troisième saison poursuit la guerre dynastique engagée dans les épisodes précédents au cœur d'un récit de succession, d'alliances et de rivalité de pouvoir. Direction Apple TV+, pour les fans de Snoopy et de son acolyte Charlie Brown avec la saison 2 de la série animée Le camp de vacances de Snoopy, un récit familial centré sur le plein air, les Scouts Beagle et la vie au camp de vacances. Dans cette nouvelle saison, Snoopy et les Scouts découvrent que leur troupe est menacée de dissolution. Pour tenter de la sauver, ils partent s'immerger dans la nature et les grands espaces afin d'obtenir leur médaille. Paramount+ nous propose un thriller britannique, Wild Cherry, qui suit deux mères et leur fille dans une communauté aisée bouleversée par un scandale né dans une école privée. Lorna et Juliette et Grace et Allegra, leur équilibre se fissure lorsque les deux adolescentes se retrouvent mêlées à un scandale. La série installe son conflit autour d'un choix de loyauté, protéger son enfant, préserver son statut social ou regarder en face les secrets qui circulent derrière l'image parfaite du quartier. Voilà pour les sorties séries de la semaine, on se retrouve la semaine prochaine.
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0: Voici votre horoscope de ce jeudi 25 juin. Bélier, un petit coup de fatigue s'invite dans cette journée, mais grâce à votre détermination, vous y résisterez. Taureau, certaines personnes médisantes vous agacent et mériteraient une petite remise en place. Gémeaux, ce mois de juin semble très confortable sur le plan professionnel. Cancer, vous êtes pris dans un bel élan de générosité et de zénitude. Lion, les célibataires ont des projets qui pourraient bien se concrétiser en cette journée. Vierge, vous reprenez le chemin de vos ambitions et vous êtes très motivé. Balance, vous hésitez entre des choix professionnels que l'on pourrait vous proposer. Scorpion, ce n'est pas encore le moment de vous reposer, des dossiers importants s'empilent avant les vacances. Sagittaire, c'est grâce à votre sens de l'organisation que vous saurez mener de bout en bout un contrat important. Capricorne, si vous êtes célibataire, c'est votre journée. Une rencontre sérieuse est à prévoir. Verseau, vos proches vous soutiennent dans vos projets, ce qui zénifie plutôt l'atmosphère. Et Poissons, les journées s'enchaînent et sont remplies, ce qui vous laisse peu de temps pour vous reposer.
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3: Bonjour, bienvenue dans votre rendez-vous intelligence artificielle. La Chine fonce à toute vitesse dans la révolution de l'IA, mais avec une question en tête, comment moderniser sans sacrifier l'emploi? C'est tout l'enjeu soulevé par le correspondant du journal Le Monde à Pékin. Car en Chine, l'IA est devenue une priorité nationale. Le gouvernement parle même d'une transformation systématique et globale. En clair, l'intelligence artificielle doit être partout. Dans les entreprises, les administrations, les transports, jusque dans la gestion du trafic routier ou dans la sécurité. Et contrairement aux pays occidentaux, les Chinois semblent plutôt confiants. Selon une étude publiée en 2025, près de 7 Chinois sur 10 font confiance à l'IA. C'est beaucoup plus qu'aux États-Unis ou encore en France. Mais derrière cet enthousiasme, une inquiétude monte, celle du travail remplacé par les machines. Car le ralentissement économique touche déjà durement les jeunes diplômés chinois et l'intelligence artificielle pourrait accélérer certaines suppressions de postes. Alors le pouvoir chinois tente de rassurer. Juste avant la fête du travail, une cour de justice de Hangzhou, grande ville technologique où sont installés des géants comme Alibaba, a rendu public une affaire très symbolique. Un salarié travaillait à vérifier des contenus produits par une intelligence artificielle, exactitude des réponses, respect de la vie privée et probablement aussi de la censure chinoise. Mais son entreprise a finalement décidé de remplacer une partie de son travail par encore plus d'intelligence artificielle. Résultat, le Parti communiste chinois marche sur une ligne très étroite. D'un côté, il veut devenir le leader mondial de l'IA. De l'autre, il sait qu'un chômage massif pourrait fragiliser la stabilité sociale du pays. La Chine découvre donc, comme le reste du monde, que la vraie question n'est plus seulement jusqu'où l'IA peut aller, mais surtout, quelle place restera-t-il à l'humain. Excellente journée, ce rendez-vous vous était présenté par webradio.ai.
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5: Bonjour, le record de mardi n'aura pas tenu longtemps. Ce mercredi était la journée la plus chaude jamais enregistrée en France. 14 départements basculent en vigilance rouge canicule aujourd'hui, soit 72 au total. Les Deux-Sèvres et la Haute-Garonne sont par ailleurs placés en danger très élevé pour les incendies. Et puis l'épreuve française du brevet des collèges prévue ce vendredi est maintenue par le ministre Édouard Geffray, et ce malgré cette canicule. L'examen aura bien lieu au niveau national. Pour garantir la sécurité des candidats, des pauses fraîcheurs seront instaurées entre chaque partie et l'effectif sera limité à 15 élèves par salle. Les chefs d'établissement sont chargés d'organiser la logistique alors que des professeurs réclament toujours l'annulation de l'épreuve. L'enquête sur la mort de la jeune Layana retrouvée dans le Gers le 4 juin dernier prend un nouveau tournant. Le parquet d'Agen a annoncé ce mercredi l'ouverture d'une information judiciaire élargie au chef de viol sur mineur de 15 ans. Les causes précises du décès restent encore indéterminées. Des analyses complémentaires sont toujours en cours. Premier cas historique d'Ebola sur le sol français. Un médecin humanitaire de retour d'une mission en République démocratique du Congo a été testé positif. Le patient est actuellement en prise en charge dans un établissement spécialisé sous haute sécurité. Son état est stable avec une charge virale faible. Les autorités sanitaires identifient actuellement les passagers du vol Kinshasa Paris afin de leur imposer un isolement de 21 jours. Le risque de contamination reste faible. Renault lance un plan de départ volontaire visant 800 ingénieurs en France d'ici fin 2027. Une réorganisation concentrée en Île-de-France et une réponse stratégique d'après le constructeur face à la pression croissante de la concurrence chinoise. Un drame à Biarritz où un pan de falaise s'est effondré hier soir. Le corps sans vie d'une femme a été retrouvé par les secours tandis qu'un autre plongeur reste porté disparu. Un troisième a pu être secouru indemne. Les recherches suspendues dans la nuit doivent reprendre ce matin. À l'international, l'armée israélienne a annoncé avoir mené une frappe aérienne ciblée dans le sud du Liban ce mercredi. Une opération qui visait deux membres du Hezbollah identifiés comme une menace immédiate pour les troupes au sol. Une action qui intervient en pleine reprise des négociations. Enfin du football avec la Suisse qui s'est imposée devant le Canada et la Bosnie l'emporte 3-1 face au Qatar qui lui était éliminé dès la phase de poule.
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3: Un très bon jeudi 25 juin 2026. Les prospères sont à l'honneur aujourd'hui, c'est leur fête et c'est la journée mondiale des gens de mer, journée mondiale du marin. Dans l'éphéméride de cette journée, le 25 juin 2009, il y a déjà 17 ans, Michael Jackson, le roi de la pop, était retrouvé inconscient dans la maison qu'il louait à Los Angeles. Les ambulanciers essaient de le ramener à la vie, mais le roi de la pop est déclaré mort à l'hôpital. Allez, bon anniversaire à vous les natifs du 25 juin. Vous êtes les mêmes jours que Robert Charlebois, le chanteur qui fête ses 82 ans. Philippe Lachaud, acteur, réalisateur, qui fête aujourd'hui ses 46 ans. Et très bon anniversaire également à Jean Castex, 61 ans pour lui aujourd'hui. Voilà, très belle journée avec nous, excellent jeudi.
5: Plus de 70 départements sont en vigilance rouge pour canicule pour ce jeudi avec des températures très élevées qui oscillent entre 32 et 42 pour les maximales. Côté ciel dans la matinée, c'est du soleil qui est annoncé. Par contre, dans l'après-midi, ça pourrait se couvrir à l'ouest du pays, notamment sur la Bretagne et en Nouvelle-Aquitaine avec un risque d'orage annoncé. Et pas mal de vent également avec des rafales attendues entre 50 et 90 km/h.
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6: Saint-Nazaire, le mois des fiertés bat son plein avec une mobilisation portée par la jeunesse. À l'occasion de la semaine des fiertés, organisée du 20 au 27 juin, la ville et l'espace Jeunesse La Source proposent une série d'actions pour sensibiliser aux enjeux LGBTQIA+, lutter contre les discriminations et célébrer la diversité. Cette initiative est née directement de la volonté des jeunes de La Source. En début d'année, plusieurs d'entre eux ont exprimé leur souhait de s'engager davantage autour des questions d'égalité et de respect des différences. Ensemble, ils ont ainsi construit une programmation participative faite d'ateliers, de rencontres associatives, de jeux et de temps d'échange. Le temps fort de cette mobilisation est la création d'un guide inédit intitulé « Décode la Pride » réalisé par une apprentie du service jeunesse avec la participation des jeunes. Ce livret propose des repères historiques, des explications sur les identités et orientations sexuelles, une présentation des différents drapeaux LGBTQIA+, ainsi que des contenus ludiques. Son objectif, informer, déconstruire les préjugés et favoriser le dialogue. Le guide est édité à 800 exemplaires et sera distribué dans de nombreux lieux publics de la ville, notamment les médiathèques, les établissements scolaires et les maisons de quartier. Une version numérique est également disponible en téléchargement. Cette mobilisation intervient dans un contexte où les discriminations demeurent une réalité. Selon les chiffres relayés par Oxfam France, une agression LGBTphobe est recensée tous les 3 jours dans le pays et un quart des victimes ont moins de 25 ans. Enfin, les jeunes nazériens ont également participé à la parade estuaire et au village associatif local en proposant des actions de sensibilisation auprès du grand public.
2: La météo de ce jeudi à Pornic, beau temps peu nuageux, ce soir léger passage nuageux, température attendue de 35 à 36 degrés, ressenti 41 au meilleur de la journée avec une minimale de 28 à 8 heures, ressenti 30 degrés, marée haute 2h23, 4m55, 14h42, 4m70, marée basse 8h23, 2m14 et 20h46, 2m15, coefficient de marée 46 et 47. Sur la façade atlantique, maximum de 29 à Cherbourg, 33 à Brest, 31 à Saint-Nazaire, 37 à Nantes, 30 à La Rochelle, 38 à Bordeaux, et 28 pour Biarritz. Très belle journée à toutes et tous et prenez soin de vous.
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7: Bonjour à toutes et à tous. On débute avec notre soutien porté à Didier Deschamps. Le sélectionneur des Bleus a eu l'énorme douleur de perdre sa maman hier. Il rentre en France pour assister aux obsèques qui se dérouleront en cette fin de semaine. Didier Deschamps a donc quitté le rassemblement des Bleus à l'annonce de ce décès et n'assistera pas à la rencontre face à la Norvège vendredi. C'est son adjoint Guy Stéphan qui assurera l'intérim en attendant son retour samedi ou dimanche. Et sur les terrains, le Portugal a largement battu l'Ouzbékistan hier soir 5-0. Cristiano Ronaldo y est allé de son doublé. CR7 a également décroché un record, celui du seul joueur de l'histoire à avoir marqué lors de 6 Coupes du Monde différentes, son tout premier mondial remontant à 2006 avec la sélection portugaise. Nuno Mendes a buté contre son camp du gardien Nemetov et Rafael Leao ont parachevé le succès portugais. Et dans les autres rencontres de la soirée ou de la nuit, l'Angleterre et le Ghana ont fait match nul 0-0. L'autre match du groupe a vu la victoire de la Croatie péniblement face au Panama 1-0 grâce à Budimir à la 54e minute de jeu. Les Croates se replacent à la 3e place de leur groupe en attendant la dernière journée face au Ghana. Et puis dans le dernier match de la nuit, la Colombie a battu la République démocratique du Congo 1-0. C'est Munoz qui a inscrit le seul but du match. Et ce mercredi, 6 rencontres au programme pour entamer la 3e journée de phase de groupe. Les deux matchs du groupe B se dérouleront à 21h. Suisse-Canada et Bosnie-Herzégovine-Qatar. À minuit, à place au groupe C avec Écosse, Brésil et Maroc-Haïti. Et puis à 3h du matin, la nuit prochaine, République tchèque-Mexique et Afrique du Sud-Corée du Sud. En basket, Monaco est champion de France de Betclic Elite. Les joueurs de la principauté sont allés battre le Paris Basket 101 à 92 hier soir dans le match décisif de la finale du championnat de France. Un troisième titre avant une probable disparition du club cet été, affaire à suivre. Et puis en cyclisme, Kevin Vauclin ne participera pas au championnat de France ce week-end en Isère. Le coureur d'Ineos a déclaré forfait hier. Sur ses réseaux sociaux, il souffre d'un virus depuis le Tour Auvergne-Rhône-Alpes. Voilà, c'est la fin de ce flash. Très belle journée de sport.
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11: 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Bonjour, 14 départements de l'Est de la France basculent à leur tour en vigilance rouge à partir de midi. Un total de 72 départements sont désormais concernés, un record. À noter également que les Deux-Sèvres et la Haute-Garonne sont placés en danger très élevé pour les incendies, une première pour cette année. En tout cas, un nouveau record a été battu. C'est la journée d'hier, mercredi, qui est désormais la journée la plus chaude depuis le début des relevés des températures en 1947, avec 30 degrés en moyenne sur l'Hexagone. Les valeurs les plus élevées relevées sur le territoire l'ont été à Paluau en Vendée et Pissos dans les Landes avec 43,8 degrés. L'enquête sur la mort de Liana a été élargie hier au chef de viol sur mineur. Le principal suspect, Jérôme Barrella, encourt la réclusion criminelle à perpétuité. Deux fissures susceptibles de laisser échapper des hydrocarbures ont été découvertes en mai dernier sur l'épave de l'Erika, un pétrolier qui avait sombré au large de Belle-Île-en-Mer dans le Morbihan en décembre 1999. Elles ont été découvertes après une opération sous-marine menée grâce à un robot sous-marin. En janvier dernier, une quinzaine d'oiseaux avaient été retrouvés recouverts de mazout sur des plages du sud Finistère, du fioul qui ressemblait fortement à celui de l'Erika. Les recherches ont été temporairement suspendues à Biarritz, où un plongeur est toujours porté disparu après l'effondrement d'un pan de falaise en début de soirée hier. Selon le sous-préfet de Bayonne, Mathieu Duhamel, elles ont été levées du fait de la tombée de la nuit et du fait que la falaise n'est pas stabilisée, menaçant ainsi les opérations de secours. Le corps d'une femme a été retrouvé. À peu près 2000 mètres cubes de roches se sont subitement détachés de cette falaise. C'est la fin de ce flash. Une très bonne journée à notre écoute.
0: Sur Netflix cette semaine, la saison 2 d'Avatar, le dernier maître de l'air, l'adaptation en live action de la série animée. La série suit Aang, jeune avatar chargé d'apprendre à maîtriser les quatre éléments, l'eau, la terre, le feu et l'air, afin de restaurer l'équilibre d'un monde menacé par la nation du feu. Dans cette saison 2, le héros reprend la route avec Katara et Sokka après une victoire douce amère qui a permis de sauver la tribu de l'eau du pôle Nord.
12: Le royaume de la terre est sur le point de tomber.
13: Ça fait 100 ans que la nation du feu se bat pour conquérir le monde. Dans tout le royaume de la Terre, la guerre fait rage. Si on veut parvenir à les vaincre, j'ai besoin que tu m'apprennes la maîtrise de la Terre.
0: Un nouveau chapitre qui conduit le petit groupe vers le royaume de la Terre, une étape qui doit aussi permettre à Aang de poursuivre son apprentissage alors que la maîtrise de la Terre devient un enjeu central de son parcours. Atomique débarque sur Prime Video. Max et Mohamed, deux amis improbables et encore moins des héros, sont embarqués dans le complot d'un cartel pour transporter de l'uranium à travers l'Afrique du Nord. Le duo est confronté à une terrible décision: penser à leur propre intérêt ou tout risquer pour éviter qu'une bombe nucléaire ne tombe entre de mauvaises mains. Poursuivi par Cassie Elliott, un agent hautement qualifié de la CIA dont la mission est d'empêcher les terroristes d'acquérir une bombe nucléaire, le MI6 et un réseau de trafiquants, Max et Mohamed se retrouvent dans la situation absurde d'être pour une fois les gentils. On reste sur Prime avec Driver's Ed, permis de conduire pour son titre français, une exclusivité de la plateforme. Cette comédie américaine suit Jérémy, un adolescent qui vole la voiture de son moniteur d'auto-école pour rejoindre sa petite amie, désormais étudiante en première année à l'université, avec ses amis embarqués dans l'aventure.
14: Ma voiture d'auto-école a été volée.
15: Quand vous me les ramenez, j'en ai rien à foutre!
16: Comment tu peux être sûr que ça va marcher?
17: Toute ma vie est plus belle depuis que je suis avec cette fille.
18: Je viens avec toi.
16: Moi aussi, je suis partante. Non, non, je viens pas avec vous. D'ici, il y a 260 km jusqu'à Chapel Hill.
17: J'ai eu force, j'ai encore de la drogue dans la voiture.
0: L'esprit des récits adolescents construit autour d'une décision absurde d'un groupe d'amis et d'un trajet qui devient une épreuve. The Bear de retour sur Disney+, avec une cinquième et ultime saison en 8 épisodes. Sydney, Richie et Nathalie Sugar découvrent que le chef a quitté le secteur de la restauration, leur laissant le restaurant à gérer. Cette dernière saison prolonge les thèmes qui traversent la série depuis ses débuts: l'héritage familial, l'ambition professionnelle, l'épuisement, la loyauté et le travail d'équipe. Paramount nous propose cette semaine Life, Larry and the Pursuit of Unhappiness, mini-série humoristique avec Larry David et Barack Obama, soit 7 épisodes. Un sera diffusé chaque semaine jusqu'au 8 août, une comédie à sketch liée au 250e anniversaire des États-Unis. Barack et Michelle Obama souhaitent célébrer l'histoire américaine à l'occasion de cet anniversaire jusqu'à l'intervention de Larry David, qui déplace le projet vers un terrain plus satirique. À noter la présence d'invités dont la distribution n'a volontairement pas été déroulée. dévoilé. La saison 3 d'House of the Dragon débarque cette semaine sur HBO Max. 8 nouveaux épisodes proposés au rythme d'un épisode par semaine jusqu'au final prévu le 10 août. Située environ 200 ans avant les événements de Game of Thrones, la série suit l'histoire de la maison Targaryen et les tensions politiques, familiales et militaires qui conduisent à l'affrontement pour le trône de fer. Cette troisième saison poursuit la guerre dynastique engagée dans les épisodes précédents au cœur d'un récit de succession, d'alliances et de rivalité de pouvoir. Direction Apple TV+, pour les fans de Snoopy et de son acolyte Charlie Brown avec la saison 2 de la série animée Le camp de vacances de Snoopy, un récit familial centré sur le plein air, les scouts Beagle et la vie au camp de vacances. Dans cette nouvelle saison, Snoopy et les scouts découvrent que leur troupe est menacée de dissolution. Pour tenter de la sauver, ils partent s'immerger dans la nature et les grands espaces afin d'obtenir leur médaille. Paramount+ nous propose un thriller britannique, Wild Cherry, qui suit deux mères et leur fille dans une communauté aisée bouleversée par un scandale né dans une école privée. Lorna et Juliette et Grace et Allegra, leur équilibre se fissure lorsque les deux adolescentes se retrouvent mêlées à un scandale. La série installe son conflit autour d'un choix de loyauté, protéger son enfant, préserver son statut social ou regarder en face les secrets qui circulent derrière l'image parfaite du quartier. Voilà pour les sorties séries de la semaine. On se retrouve la semaine prochaine.
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0: Voici votre horoscope de ce jeudi 25 juin. Bélier, un petit coup de fatigue s'invite dans cette journée, mais grâce à votre détermination, vous y résisterez. Taureau, certaines personnes médisantes vous agacent et mériteraient une petite remise en place. Gémeaux, ce mois de juin semble très confortable sur le plan professionnel. Cancer, vous êtes pris dans un bel élan de générosité et de zénitude. Lion, les célibataires ont des projets qui pourraient bien se concrétiser en cette journée. Vierge, vous reprenez le chemin de vos ambitions et vous êtes très motivé. Balance, vous hésitez entre des choix professionnels que l'on pourrait vous proposer. Scorpion, ce n'est pas encore le moment de vous reposer, des dossiers importants s'empilent avant les vacances. Sagittaire, c'est grâce à votre sens de l'organisation que vous saurez mener de bout en bout un contrat important. Capricorne, si vous êtes célibataire, c'est votre journée. Une rencontre sérieuse est à prévoir. Verseau, vos proches vous soutiennent dans vos projets, ce qui zénifie plutôt l'atmosphère. Et Poissons, les journées s'enchaînent et sont remplies, ce qui vous laisse peu de temps pour vous reposer.
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3: Bonjour, bienvenue dans votre rendez-vous intelligence artificielle. La Chine fonce à toute vitesse dans la révolution de l'IA, mais avec une question en tête, comment moderniser sans sacrifier l'emploi? C'est tout l'enjeu soulevé par le correspondant du journal Le Monde à Pékin. Car en Chine, l'IA est devenue une priorité nationale. Le gouvernement parle même d'une transformation systématique et globale. En clair, l'intelligence artificielle doit être partout. Dans les entreprises, les administrations, les transports, jusque dans la gestion du trafic routier ou dans la sécurité. Et contrairement aux pays occidentaux, les Chinois semblent plutôt confiants. Selon une étude publiée en 2025, près de 7 Chinois sur 10 font confiance à l'IA. C'est beaucoup plus qu'aux États-Unis ou encore en France. Mais derrière
0: 7h30,
3: une inquiétude monte, celle du travail remplacé par les machines. Car le ralentissement économique touche déjà durement les jeunes diplômés chinois et l'intelligence artificielle pourrait accélérer certaines suppressions de postes. Alors le pouvoir chinois tente de rassurer. Juste avant la fête du travail, une cour de justice de Hangzhou, grande ville technologique où sont installés des géants comme Alibaba, a rendu public une affaire très symbolique. Un salarié travaillait à vérifier des contenus produits par une intelligence artificielle, exactitude des réponses, respect de la vie privée et probablement aussi de la censure chinoise. Mais son entreprise a finalement décidé de remplacer une partie de son travail par encore plus d'intelligence artificielle. Résultat, le Parti communiste chinois marche sur une ligne très étroite. D'un côté, il veut devenir le leader mondial de l'IA. De l'autre, il sait qu'un chômage massif pourrait fragiliser la stabilité sociale du pays. La Chine découvre donc, comme le reste du monde, que la vraie question n'est plus seulement jusqu'où l'IA peut aller, mais surtout, quelle place restera-t-il à l'humain ? Excellente journée, ce rendez-vous vous était présenté par webradio.ai.
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5: Bonjour, le record de mardi n'aura pas tenu longtemps. Ce mercredi était la journée la plus chaude jamais enregistrée en France. 14 départements basculent en vigilance rouge canicule aujourd'hui, soit 72 au total. Les Deux-Sèvres et la Haute-Garonne sont par ailleurs placés en danger très élevé pour les incendies. Et puis l'épreuve française du brevet des collèges prévue ce vendredi est maintenue par le ministre Édouard Geffray, et ce malgré cette canicule. L'examen aura bien lieu au niveau national. Pour garantir la sécurité des candidats, des pauses fraîcheurs seront instaurées entre chaque partie et l'effectif sera limité à 15 élèves par salle. Les chefs d'établissement sont chargés d'organiser la logistique alors que des professeurs réclament toujours l'annulation de l'épreuve. L'enquête sur la mort de la jeune Layana retrouvée dans le Gers le 4 juin dernier prend un nouveau tournant. Le parquet d'Agen a annoncé ce mercredi l'ouverture d'une information judiciaire élargie au chef de viol sur mineur de 15 ans. Les causes précises du décès restent encore indéterminées. Des analyses complémentaires sont toujours en cours. Premier cas historique d'Ebola sur le sol français. Un médecin humanitaire de retour d'une mission en République démocratique du Congo a été testé positif. Le patient est actuellement en prise en charge dans un établissement spécialisé sous haute sécurité. Son état est stable avec une charge virale faible. Les autorités sanitaires identifient actuellement les passagers du vol Kinshasa Paris afin de leur imposer un isolement de 21 jours. Le risque de contamination reste faible. Renault lance un plan de départ volontaire visant 800 ingénieurs en France d'ici fin 2027. Une réorganisation concentrée en Île-de-France et une réponse stratégique d'après le constructeur face à la pression croissante de la concurrence chinoise. Un drame à Biarritz où un pan de falaise s'est effondré hier soir. Le corps sans vie d'une femme a été retrouvé par les secours tandis qu'un autre plongeur reste porté disparu. Un troisième a pu être secouru indemne. Les recherches suspendues dans la nuit doivent reprendre ce matin. À l'international, l'armée israélienne a annoncé avoir mené une frappe aérienne ciblée dans le sud du Liban ce mercredi. Une opération qui visait deux membres du Hezbollah identifiés comme une menace immédiate pour les troupes au sol. Une action qui intervient en pleine reprise des négociations. Enfin du football avec la Suisse qui s'est imposée devant le Canada et la Bosnie l'emporte 3-1 face au Qatar qui lui était éliminé dès la phase de poule.
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3: Un très bon jeudi 25 juin 2026. Les prospères sont à l'honneur aujourd'hui, c'est leur fête et c'est la journée mondiale des gens de mer, journée mondiale du marin. Dans l'éphéméride de cette journée, le 25 juin 2009, il y a déjà 17 ans, Michael Jackson, le roi de la pop, était retrouvé inconscient dans la maison qu'il louait à Los Angeles. Les ambulanciers essaient de le ramener à la vie, mais le roi de la pop est déclaré mort à l'hôpital. Allez, bon anniversaire à vous les natifs du 25 juin. Vous êtes les mêmes jours que Robert Charlebois, le chanteur qui fête ses 82 ans. Philippe Lachaud, acteur, réalisateur, qui fête aujourd'hui ses 46 ans. Et très bon anniversaire également à Jean Castex, 61 ans pour lui aujourd'hui. Voilà, très belle journée avec nous, excellent jeudi.
5: Plus de 70 départements sont en vigilance rouge pour canicule pour ce jeudi, avec des températures très élevées, qui oscilleront entre 32 et 42 pour les maximales. Côté ciel dans la matinée, c'est du soleil qui est annoncé. Par contre, dans l'après-midi, ça pourrait se couvrir à l'ouest du pays, notamment sur la Bretagne et en Nouvelle-Aquitaine, avec un risque d'orage annoncé. Et pas mal de vent également, avec des rafales attendues entre 50 et 90 km/h.
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7: Bonjour à toutes et à tous. On débute avec notre soutien porté à Didier Deschamps. Le sélectionneur des Bleus a eu l'énorme douleur de perdre sa maman hier. Il rentre en France pour assister aux obsèques qui se dérouleront en cette fin de semaine. Didier Deschamps a donc quitté le rassemblement des Bleus à l'annonce de ce décès et n'assistera pas à la rencontre face à la Norvège vendredi. C'est son adjoint Guy Stéphane qui assurera l'intérim en attendant son retour samedi ou dimanche. Et sur les terrains, le Portugal a largement battu l'Ouzbékistan hier soir 5-0. Cristiano Ronaldo y est allé de son doublé. CR7 a également décroché un record, celui du seul joueur de l'histoire à avoir marqué lors de 6 Coupes du Monde différentes, son tout premier mondial remontant à 2006 avec la sélection portugaise. Nuno Mendes a but contre son camp du gardien Nemetov et Rafael Leao ont parachevé le succès portugais. Et dans les autres rencontres de la soirée ou de la nuit, l'Angleterre et le Ghana ont fait match nul 0-0. L'autre match du groupe l'a vu la victoire de la Croatie péniblement face au Panama 1-0 grâce à Budimir à la 54e minute de jeu. Les Croates se replacent à la 3e place de leur groupe en attendant la dernière journée face au Ghana. Et puis dans le dernier match de la nuit, la Colombie a battu la République démocratique du Congo 1-0. C'est Munoz qui a inscrit le seul but du match. Et ce mercredi, 6 rencontres au programme pour entamer la 3e journée de phase de groupe. Les deux matchs du groupe B se dérouleront à 21h. Suisse-Canada et Bosnie-Herzégovine-Qatar. À minuit, à place au groupe C avec Écosse, Brésil et Maroc-Haïti. Et puis à 3h du matin, la nuit prochaine, République tchèque-Mexique et Afrique du Sud-Corée du Sud. En basket, Monaco est champion de France de Betclic Elite. Les joueurs de la principauté sont allés battre le Paris Basket 101 à 92 hier soir dans le match décisif de la finale du championnat de France. Un troisième titre avant une probable disparition du club cet été, affaire à suivre. Et puis en cyclisme, Kevin Vauclin ne participera pas au championnat de France ce week-end en Isère. Le coureur d'Ineos a déclaré forfait hier. Sur ses réseaux sociaux, il souffre d'un virus depuis le Tour Auvergne-Rhône-Alpes. Voilà, c'est la fin de ce flash. Très belle journée de sport.
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11: Bonjour, 14 départements de l'Est de la France basculent à leur tour en vigilance rouge à partir de midi. Un total de 72 départements sont désormais concernés, un record. À noter également que les Deux-Sèvres et la Haute-Garonne sont placés en danger très élevé pour les incendies, une première pour cette année. En tout cas, un nouveau record a été battu. C'est la journée d'hier, mercredi, qui est désormais la journée la plus chaude depuis le début des relevés des températures en 1947, avec 30 degrés en moyenne sur l'Hexagone. Les valeurs les plus élevées relevées sur le territoire l'ont été à Paluau en Vendée et Pissos dans les Landes avec 43,8 degrés. L'enquête sur la mort de Liana a été élargie hier au chef de viol sur mineur. Le principal suspect, Jérôme Barrella, encourt la réclusion criminelle à perpétuité. Deux fissures susceptibles de laisser échapper des hydrocarbures ont été découvertes en mai dernier sur l'épave de l'Erika, un pétrolier qui avait sombré au large de Belle-Île-en-Mer dans le Morbihan en décembre 1999. Elles ont été découvertes après une opération sous-marine menée grâce à un robot sous-marin. En janvier dernier, une quinzaine d'oiseaux avaient été retrouvés recouverts de mazout sur des plages du sud Finistère, du fioul qui ressemblait fortement à celui de l'Erika. Les recherches ont été temporairement suspendues à Biarritz où un plongeur est toujours porté disparu après l'effondrement d'un pan de falaise en début de soirée hier. Selon le sous-préfet de Bayonne, Mathieu Duhamel, elles ont été levées du fait de la tombée de la nuit et du fait que la falaise n'est pas stabilisée, menaçant ainsi les opérations de secours. Le corps d'une femme a été retrouvé. À peu près 2000 mètres cubes de roches se sont subitement détachés de cette falaise. C'est la fin de ce flash. Une très bonne journée à notre écoute.
0: Sur Netflix cette semaine, la saison 2 d'Avatar, le dernier maître de l'air, l'adaptation en live action de la série animée. La série suit Aang, jeune avatar chargé d'apprendre à maîtriser les quatre éléments, l'eau, la terre, le feu et l'air, afin de restaurer l'équilibre d'un monde menacé par la nation du feu. Dans cette saison 2, le héros reprend la route avec Katara et Sokka après une victoire douce amère qui a permis de sauver la tribu de l'eau du pôle Nord.
12: Le royaume de la terre est sur le point de tomber.
13: Ça fait 100 ans que la nation du feu se bat pour conquérir le monde. Dans tout le royaume de la Terre, la guerre fait rage. Si on veut parvenir à les vaincre, J'ai besoin que tu m'apprennes la maîtrise de la Terre.
0: Un nouveau chapitre qui conduit le petit groupe vers le royaume de la Terre, une étape qui doit aussi permettre à Aang de poursuivre son apprentissage alors que la maîtrise de la Terre devient un enjeu central de son parcours. Atomique débarque sur Prime Video, Max et Mohamed, deux amis improbables et encore moins des héros, sont embarqués dans le complot d'un cartel pour transporter de l'uranium à travers l'Afrique du Nord. Le duo est confronté à une terrible décision, penser à leur propre intérêt ou tout risquer pour éviter qu'une bombe nucléaire ne tombe entre de mauvaises mains. Poursuivi par Cassie Elliot, un agent hautement qualifié de la CIA dont la mission est d'empêcher les terroristes d'acquérir une bombe nucléaire, le MI6 et un réseau de trafiquants, Max et Mohamed se retrouvent dans la situation absurde d'être pour une fois les gentils. On reste sur Prime avec Driver's Ed, permis de conduire pour son titre français, une exclusivité de la plateforme. Cette comédie américaine suit Jérémy, un adolescent qui vole la voiture de son moniteur d'auto-école pour rejoindre sa petite amie, désormais étudiante en première année à l'université, avec ses amis embarqués dans l'aventure.
14: Ma voiture d'auto-école a été volée.
15: Quand vous me les ramenez, j'en ai rien à foutre!
16: Comment tu peux être sûr que ça va marcher?
19: Toute ma vie est plus belle depuis que je suis avec cette fille.
20: Je viens avec toi.
16: Moi aussi, je suis partante. Non, non, je viens pas avec vous.
21: D'ici, il y a 260 km jusqu'à Chapel Hill.
19: J'ai eu force, tu as encore de la drogue dans la voiture.
0: L'esprit des récits adolescents construit autour d'une décision absurde d'un groupe d'amis et d'un trajet qui devient une épreuve. The Bear de retour sur Disney+, avec une cinquième et ultime saison en 8 épisodes. Sydney, Richie et Nathalie Sugar découvrent que le chef a quitté le secteur de la restauration, leur laissant le restaurant à gérer. Cette dernière saison prolonge les thèmes qui traversent la série depuis ses débuts. L'héritage familial, l'ambition professionnelle, l'épuisement, la loyauté et le travail d'équipe. Paramount nous propose cette semaine Life, Larry and the Pursuit of Unhappiness, mini-série humoristique avec Larry David et Barack Obama, soit 7 épisodes. Un sera diffusé chaque semaine jusqu'au 8 août, une comédie à sketch liée au 250e anniversaire des États-Unis. Barack et Michelle Obama souhaitent célébrer l'histoire américaine à l'occasion de cet anniversaire jusqu'à l'intervention de Larry David qui déplace le projet vers un terrain plus satirique. À noter la présence d'invités dont la distribution n'a volontairement pas été dévoilé. La saison 3 d'House of the Dragon débarque cette semaine sur HBO Max. 8 nouveaux épisodes proposés au rythme d'un épisode par semaine jusqu'au final prévu le 10 août. Située environ 200 ans avant les événements de Game of Thrones, la série suit l'histoire de la maison Targaryen et les tensions politiques, familiales et militaires qui conduisent à l'affrontement pour le trône de fer. Cette troisième saison poursuit la guerre dynastique engagée dans les épisodes précédents au cœur d'un récit de succession, d'alliances et de rivalité de pouvoir. Direction Apple TV+, pour les fans de Snoopy et de son acolyte Charlie Brown, avec la saison 2 de la série animée Le camp de vacances de Snoopy, un récit familial centré sur le plein air, les scouts Beagle et la vie au camp de vacances. Dans cette nouvelle saison, Snoopy et les scouts découvrent que leur troupe est menacée de dissolution. Pour tenter de la sauver, ils partent s'immerger dans la nature et les grands espaces afin d'obtenir leur médaille. Paramount Plus nous propose un thriller britannique, Wild Cherry, qui suit deux mères et leur fille dans une communauté aisée bouleversée par un scandale né dans une école privée. Lorna et Juliette et Grace et Allegra, leur équilibre se fissure lorsque les deux adolescentes se retrouvent mêlées à un scandale. La série installe son conflit autour d'un choix de loyauté, protéger son enfant, préserver son statut social ou regarder en face les secrets qui circulent derrière l'image parfaite du quartier. Voilà pour les sorties séries de la semaine, on se retrouve la semaine prochaine.
9: Whitney Houston, c'est l'une des voix les plus puissantes et emblématiques de l'histoire de la pop et du R&B. Née en 1963 à Newark, dans le New Jersey, elle grandit au cœur d'une famille où la musique coule dans les veines. Sa mère, Cissy Houston, est choriste, sa cousine n'est autre que Dionne Warwick, et Aretha Franklin elle-même fait partie du cercle familial. Très jeune, Whitney chante à l'église, puis dans les clubs, où son timbre exceptionnel attire l'attention. Repérée par Clive Davis, elle signe chez Arista et sort en 1985 son premier album, Whitney Houston, un succès planétaire. Des titres comme Saving All My Love For You, How Will I Know ou Greatest Love of All installent immédiatement son statut d'étoile mondiale. Sa voix, d'une précision incroyable, capable de passer du murmure à l'explosion avec une facilité déconcertante, devient sa signature. En 1992, elle atteint la consécration internationale avec le film The Bodyguard, dans lequel elle partage l'écran avec Kevin Costner. La bande originale, portée par l'incontournable I Will Always Love You, devient l'un des albums les plus vendus de tous les temps. Malgré une carrière fulgurante, Whitney affronte une vie personnelle tumultueuse, marquée par des difficultés conjugales et des addictions. Mais même dans les moments sombres, sa voix et son influence restent intactes. Elle marque toute une génération d'artistes, de Beyoncé à Ariana Grande. Whitney Houston s'éteint en 2012, laissant derrière elle un héritage musical immense. Une diva, une légende, une voix que l'histoire n'oubliera jamais.
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0: Voici votre horoscope de ce jeudi 25 juin. Bélier, un petit coup de fatigue s'invite dans cette journée, mais grâce à votre détermination, vous y résisterez. Taureau, certaines personnes médisantes vous agacent et mériteraient une petite remise en place. Gémeaux, ce mois de juin semble très confortable sur le plan professionnel. Cancer, vous êtes pris dans un bel élan de générosité et de zénitude. Lion, les célibataires ont des projets qui pourraient bien se concrétiser en cette journée. Vierge, vous reprenez le chemin de vos ambitions et vous êtes très motivé. Balance, vous hésitez entre des choix professionnels que l'on pourrait vous proposer. Scorpion, ce n'est pas encore le moment de vous reposer, des dossiers importants s'empilent avant les vacances. Sagittaire, c'est grâce à votre sens de l'organisation que vous saurez mener de bout en bout un contrat important. Capricorne, si vous êtes célibataire, c'est votre journée. Une rencontre sérieuse est à prévoir. Verseau, vos proches vous soutiennent dans vos projets, ce qui zénifie plutôt l'atmosphère. Et Poissons, les journées s'enchaînent et sont remplies, ce qui vous laisse peu de temps pour vous reposer.
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3: Bonjour, bienvenue dans votre rendez-vous intelligence artificielle. La Chine fonce à toute vitesse dans la révolution de l'IA, mais avec une question en tête, comment moderniser sans sacrifier l'emploi? C'est tout l'enjeu soulevé par le correspondant du journal Le Monde à Pékin. Car en Chine, l'IA est devenue une priorité nationale. Le gouvernement parle même d'une transformation systématique et globale. En clair, l'intelligence artificielle doit être partout. Dans les entreprises, les administrations, les transports, jusque dans la gestion du trafic routier ou dans la sécurité. Et contrairement aux pays occidentaux, les Chinois semblent plutôt confiants. Selon une étude publiée en 2025, près de 7 Chinois sur 10 font confiance à l'IA. C'est beaucoup plus qu'aux États-Unis ou encore en France. Mais derrière cet enthousiasme, une inquiétude monte, celle du travail remplacé par les machines. Car le ralentissement économique touche déjà durement les jeunes diplômés chinois et l'intelligence artificielle pourrait accélérer certaines suppressions de postes. Alors le pouvoir chinois tente de rassurer. Juste avant la fête du travail, une cour de justice de Hangzhou, grande ville technologique où sont installés des géants comme Alibaba, a rendu public une affaire très symbolique. Un salarié travaillait à vérifier des contenus produits par une intelligence artificielle, exactitude des réponses, respect de la vie privée et probablement aussi de la censure chinoise. Mais son entreprise a finalement décidé de remplacer une partie de son travail par encore plus d'intelligence artificielle. Résultat, le Parti communiste chinois marche sur une ligne très étroite. D'un côté, il veut devenir le leader mondial de l'IA. De l'autre, il sait qu'un chômage massif pourrait fragiliser la stabilité sociale du pays. La Chine découvre donc, comme le reste du monde, que la vraie question n'est plus seulement jusqu'où l'IA peut aller, mais surtout, quelle place restera-t-il à l'humain ? Excellente journée, ce rendez-vous vous était présenté par webradio.ai.
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5: Bonjour, le record de mardi n'aura pas tenu longtemps. Ce mercredi était la journée la plus chaude jamais enregistrée en France. 14 départements basculent en vigilance rouge canicule aujourd'hui, soit 72 au total. Les Deux-Sèvres et la Haute-Garonne sont par ailleurs placés en danger très élevé pour les incendies. Et puis l'épreuve française du brevet des collèges prévue ce vendredi est maintenue par le ministre Édouard Geffray, et ce malgré cette canicule. L'examen aura bien lieu au niveau national. Pour garantir la sécurité des candidats, des pauses fraîcheurs seront instaurées entre chaque partie et l'effectif sera limité à 15 élèves par salle. Les chefs d'établissement sont chargés d'organiser la logistique alors que des professeurs réclament toujours l'annulation de l'épreuve. L'enquête sur la mort de la jeune Layana retrouvée dans le Gers le 4 juin dernier prend un nouveau tournant. Le parquet d'Agen a annoncé ce mercredi l'ouverture d'une information judiciaire élargie au chef de viol sur mineur de 15 ans. Les causes précises du décès restent encore indéterminées. Des analyses complémentaires sont toujours en cours. Premier cas historique d'Ebola sur le sol français. Un médecin humanitaire de retour d'une mission en République démocratique du Congo a été testé positif. Le patient est actuellement finalement pris en charge dans un établissement spécialisé sous haute sécurité. Son état est stable avec une charge virale faible. Les autorités sanitaires identifient actuellement les passagers du vol Kinshasa Paris afin de leur imposer un isolement de 21 jours. Le risque de contamination reste faible. Renault lance un plan de départ volontaire visant 800 ingénieurs en France d'ici fin 2027. Une réorganisation concentrée en Île-de-France et une réponse stratégique d'après le constructeur face à la pression croissante de la concurrence chinoise. Un drame à Biarritz où un pan de falaise s'est effondré hier soir. Le corps sans vie d'une femme a été retrouvé par les secours tandis qu'un autre plongeur reste porté disparu. Un troisième a pu être secouru indemne. Les recherches suspendues dans la nuit doivent reprendre ce matin. À l'international, l'armée israélienne a annoncé avoir mené une frappe aérienne ciblée dans le sud du Liban ce mercredi. Une opération qui visait deux membres du Hezbollah identifiés comme une menace immédiate pour les troupes au sol. Une action qui intervient en pleine reprise des négociations. Enfin du football avec la Suisse qui s'est imposée devant le Canada et la Bosnie l'emporte 3-1 face au Qatar qui lui était éliminé dès la phase de poule.
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3: Un très bon jeudi 25 juin 2026. Les prospères sont à l'honneur aujourd'hui, c'est leur fête et c'est la journée mondiale des gens de mer, journée mondiale du marin. Dans l'éphéméride de cette journée, le 25 juin 2009, il y a déjà 17 ans, Michael Jackson, le roi de la pop, était retrouvé inconscient dans la maison qu'il louait à Los Angeles. Les ambulanciers essaient de le ramener à la vie, mais le roi de la pop est déclaré mort à l'hôpital. Allez, bon anniversaire à vous les natifs du 25 juin. Vous êtes les mêmes jours que Robert Charlebois, le chanteur qui fête ses 82 ans. Philippe Lachaud, acteur, réalisateur, qui fête aujourd'hui ses 46 ans. Et très bon anniversaire également à Jean Castex, 61 ans pour lui aujourd'hui. Voilà, très belle journée avec nous, excellent jeudi.
5: Plus de 70 départements sont en vigilance rouge pour canicule pour ce jeudi, avec des températures très élevées, qui oscilleront entre 32 et 42 pour les maximales. Côté ciel dans la matinée, c'est du soleil qui est annoncé. Par contre, dans l'après-midi, ça pourrait se couvrir à l'ouest du pays, notamment sur la Bretagne et en Nouvelle-Aquitaine, avec un risque d'orage annoncé. Et pas mal de vent également, avec des rafales attendues entre 50 et 90 km/h.
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7: Bonjour à toutes et à tous. On débute avec notre soutien porté à Didier Deschamps. Le sélectionneur des Bleus a eu l'énorme douleur de perdre sa maman hier. Il rentre en France pour assister aux obsèques qui se dérouleront en cette fin de semaine. Didier Deschamps a donc quitté le rassemblement des Bleus à l'annonce de ce décès et n'assistera pas à la rencontre face à la Norvège vendredi. C'est son adjoint Guy Stéphane qui assurera l'intérim en attendant son retour samedi ou dimanche. Et sur les terrains, le Portugal a largement battu l'Ouzbékistan hier soir 5-0. Cristiano Ronaldo y est allé de son doublé. CR7 a également décroché un record, celui du seul joueur de l'histoire à avoir marqué lors de 6 Coupes du Monde différentes, son tout premier mondial remontant à 2006 avec la sélection portugaise. Nuno Mendes, un but contre son camp du gardien Nemetov et Rafael Leao ont parachevé le succès portugais. Et dans les autres rencontres de la soirée ou de la nuit, l'Angleterre et le Ghana ont fait match nul 0-0. L'autre match du groupe a vu la victoire de la Croatie péniblement face au Panama 1-0 grâce à Budimir à la 54e minute de jeu. Les Croates se replacent à la troisième place de leur groupe en attendant la dernière journée face au Ghana. Et puis dans le dernier match de la nuit, la Colombie a battu la République démocratique du Congo 1-0. C'est Munoz qui a inscrit le seul but du match. Et ce mercredi, 6 rencontres au programme pour entamer la troisième journée de phase de groupe. Les deux matchs du groupe B se dérouleront à 21h. Suisse-Canada et Bosnie-Herzégovine-Qatar. À minuit, à place au groupe C avec Écosse, Brésil et Maroc-Haïti. Et puis à 3h du matin, la nuit prochaine, République tchèque, Mexique et Afrique du Sud, Corée du Sud. En basket, Monaco est champion de France de Betclic Elite. Les joueurs de la principauté sont allés battre le Paris Basket 101 à 92 hier soir dans le match décisif de la finale du championnat de France. Un troisième titre avant une probable disparition du club cet été, affaire à suivre. Et puis en cyclisme, Kevin Vauclin ne participera pas au championnat de France ce week-end en Isère. Le coureur d'Ineos a déclaré forfait hier. Sur ses réseaux sociaux, il souffre d'un virus depuis le Tour Auvergne-Rhône-Alpes. Voilà, c'est la fin de ce flash. Très belle journée de sport.
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11: Bonjour, 14 départements de l'Est de la France basculent à leur tour en vigilance rouge à partir de midi. Un total de 72 départements sont désormais concernés, un record. À noter également que les Deux-Sèvres et la Haute-Garonne sont placés en danger très élevé pour les incendies, une première pour cette année. En tout cas, un nouveau record a été battu. C'est la journée d'hier, mercredi, qui est désormais la journée la plus chaude depuis le début des relevés des températures en 1947, avec 30 degrés en moyenne sur l'Hexagone. Les valeurs les plus élevées relevées sur le territoire l'ont été à Paluau en Vendée et Pissos dans les Landes avec 43,8 degrés. L'enquête sur la mort de Liana a été élargie hier au chef de viol sur mineur. Le principal suspect, Jérôme Barrella, encourt la réclusion criminelle à perpétuité. Deux fissures susceptibles de laisser échapper des hydrocarbures ont été découvertes en mai dernier sur l'épave de l'Erika, un pétrolier qui avait sombré au large de Belle-Île-en-Mer dans le Morbihan en décembre 1999. Elles ont été découvertes après une opération sous-marine menée grâce à un robot sous-marin. En janvier dernier, une quinzaine d'oiseaux avaient été retrouvés recouverts de mazout sur des plages du sud Finistère, du fioul qui ressemblait fortement à celui de l'Erika. Les recherches ont été temporairement suspendues à Biarritz où un plongeur est toujours porté disparu après l'effondrement d'un pan de falaise en début de soirée hier. Selon le sous-préfet de Bayonne, Mathieu Duhamel, elles ont été levées du fait de la tombée de la nuit et du fait que la falaise n'est pas stabilisée, menaçant ainsi les opérations de secours. Le corps d'une femme a été retrouvé. À peu près 2000 mètres cubes de roches se sont subitement détachés de cette falaise. C'est la fin de ce flash. Une très bonne journée à notre écoute.
0: Sur Netflix cette semaine, la saison 2 d'Avatar, le dernier maître de l'air, l'adaptation en live action de la série animée. La série suit Aang, jeune avatar chargé d'apprendre à maîtriser les quatre éléments, l'eau, la terre, le feu et l'air, afin de restaurer l'équilibre d'un monde menacé par la nation du feu. Dans cette saison 2, le héros reprend la route avec Katara et Sokka après une victoire douce amère qui a permis de sauver la tribu de l'eau du pôle Nord.
12: Le royaume de la terre est sur le point de tomber.
13: Ça fait 100 ans que la nation du feu se bat pour conquérir le monde. Dans tout le royaume de la Terre, la guerre fait rage. Si on veut parvenir à les vaincre, j'ai besoin que tu m'apprennes la maîtrise de la Terre.
0: Un nouveau chapitre qui conduit le petit groupe vers le royaume de la Terre, une étape qui doit aussi permettre à Aang de poursuivre son apprentissage alors que la maîtrise de la Terre devient un enjeu central de son parcours. Atomique débarque sur Prime Video. Max et Mohamed, deux amis improbables et encore moins des héros, sont embarqués dans le complot d'un cartel pour transporter de l'uranium à travers l'Afrique du Nord. Le duo est confronté à une terrible décision: penser à leur propre intérêt ou tout risquer pour éviter qu'une bombe nucléaire ne tombe entre de mauvaises mains. Poursuivi par Cassie Elliott, un agent hautement qualifié de la CIA dont la mission est d'empêcher les terroristes d'acquérir une bombe nucléaire, le MI6 et un réseau de trafiquants, Max et Mohamed se retrouvent dans la situation absurde d'être pour une fois les gentils. On reste sur Prime avec Driver's Ed, permis de conduire pour son titre français, une exclusivité de la plateforme. Cette comédie américaine suit Jérémy, un adolescent qui vole la voiture de son moniteur d'auto-école pour rejoindre sa petite amie, désormais étudiante en première année à l'université, avec ses amis.
10: 8 heures.
0: Et dans l'aventure.
14: Ma voiture d'auto-école a été volée.
15: Tant que vous me les ramenez, j'en ai rien à foutre!
21: Comment tu peux être sûr que ça va marcher?
20: Toute ma vie est plus belle depuis que je suis avec cette fille.
22: Je viens avec toi.
21: Moi aussi, je suis partante. Non, non, je viens pas avec vous. D'ici, il y a 260 km jusqu'à Chapel Hill.
19: J'ai eu force, tu as encore de la drogue dans la voiture.
0: L'esprit des récits adolescents construit autour d'une décision absurde d'un groupe d'amis et d'un trajet qui devient une épreuve. The Bear de retour sur Disney+, avec une cinquième et ultime saison en 8 épisodes. Sydney, Richie et Nathalie Sugar découvrent que le chef a quitté le secteur de la restauration, leur laissant le restaurant à gérer. Cette dernière saison prolonge les thèmes qui traversent la série depuis ses débuts. L'héritage familial, l'ambition professionnelle, l'épuisement, la loyauté et le travail d'équipe. Paramount nous propose cette semaine Life, Larry and the Pursuit of Unhappiness, mini-série humoristique avec Larry David et Barack Obama, soit 7 épisodes. Un sera diffusé chaque semaine jusqu'au 8 août, une comédie à sketch liée au 250e anniversaire des États-Unis. Barack et Michelle Obama souhaitent célébrer l'histoire américaine à l'occasion de cet anniversaire jusqu'à l'intervention de Larry David qui déplace le projet vers un terrain plus satirique. À noter la présence d'invités dont la distribution n'a volontairement pas été dévoilé. La saison 3 d'House of the Dragon débarque cette semaine sur HBO Max. 8 nouveaux épisodes proposés au rythme d'un épisode par semaine jusqu'au final prévu le 10 août. Située environ 200 ans avant les événements de Game of Thrones, la série suit l'histoire de la maison Targaryen et les tensions politiques, familiales et militaires qui conduisent à l'affrontement pour le trône de fer. Cette troisième saison poursuit la guerre dynastique engagée dans les épisodes précédents au cœur d'un récit de succession, d'alliances et de rivalité de pouvoir. Direction Apple TV+, pour les fans de Snoopy et de son acolyte Charlie Brown, avec la saison 2 de la série animée Le camp de vacances de Snoopy, un récit familial centré sur le plein air, les scouts Beagle et la vie au camp de vacances. Dans cette nouvelle saison, Snoopy et les scouts découvrent que leur troupe est menacée de dissolution. Pour tenter de la sauver, ils partent s'immerger dans la nature.

0: Voici votre horoscope de ce jeudi 25 juin. Bélier, un petit coup de fatigue s'invite dans cette journée, mais grâce à votre détermination, vous y résisterez.
1: Taureau, certaines personnes médisantes vous agacent et mériteraient une petite remise en place.
2: Gémeaux, ce mois de juin semble très confortable sur le plan professionnel.
3: Cancer, vous êtes pris dans un bel élan de générosité et de zénitude.
4: Lion, les célibataires ont des projets qui pourraient bien se concrétiser en cette journée.
5: Vierge, vous reprenez le chemin de vos ambitions et vous êtes très motivé.
6: Balance, vous hésitez entre des choix professionnels que l'on pourrait vous proposer.
7: Scorpion, ce n'est pas encore le moment de vous reposer, des dossiers importants s'empilent avant les vacances.
8: Sagittaire, c'est grâce à votre sens de l'organisation que vous saurez mener de bout en bout un contrat important.
9: Capricorne, si vous êtes célibataire, c'est votre journée. Une rencontre sérieuse est à prévoir.
10: Verseau, vos proches vous soutiennent dans vos projets, ce qui zénifie plutôt l'atmosphère.
11: Et poisson, les journées s'enchaînent et sont remplies, ce qui vous laisse peu de temps pour vous reposer.
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13: Bonjour, bienvenue dans votre rendez-vous intelligence artificielle. La Chine fonce à toute vitesse dans la révolution de l'IA, mais avec une question en tête, comment moderniser sans sacrifier l'emploi? C'est tout l'enjeu soulevé par le correspondant du journal Le Monde à Pékin. Car en Chine, l'IA est devenue une priorité nationale. Le gouvernement parle même d'une transformation systématique et globale. En clair, l'intelligence artificielle doit être partout. Dans les entreprises, les administrations, les transports, jusque dans la gestion du trafic routier ou dans la sécurité. Et contrairement aux pays occidentaux, les Chinois semblent plutôt confiants. Selon une étude publiée en 2025, près de 7 Chinois sur 10 font confiance à l'IA. C'est beaucoup plus qu'aux États-Unis ou encore en France. Mais derrière cet enthousiasme, une inquiétude monte, celle du travail remplacé par les machines. Car le ralentissement économique touche déjà durement les jeunes diplômés chinois et l'intelligence artificielle pourrait accélérer certaines suppressions de postes. Alors le pouvoir chinois tente de rassurer. Juste avant la fête du travail, une cour de justice de Hangzhou, grande ville technologique où sont installés des géants comme Alibaba, a rendu publique une affaire très symbolique. Un salarié travaillait à vérifier des contenus produits par une intelligence artificielle, exactitude des réponses, respect de la vie privée et probablement aussi de la censure chinoise. Mais son entreprise a finalement décidé de remplacer une partie de son travail par encore plus d'intelligence artificielle. Résultat, le Parti communiste chinois marche sur une ligne très étroite. D'un côté, il veut devenir le leader mondial de l'IA. De l'autre, il sait qu'un chômage massif pourrait fragiliser la stabilité sociale du pays. La Chine découvre donc, comme le reste du monde, que la vraie question n'est plus seulement jusqu'où l'IA peut aller, mais surtout, quelle place restera-t-il à l'humain ? Excellente journée, ce rendez-vous vous était présenté par webradio.ai.
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15: Bonjour, il a fait 30 degrés en moyenne hier en France. C'était la journée la plus chaude jamais enregistrée. Aujourd'hui, 72 départements sont en vigilance rouge. Et fait nouveau, plusieurs départements vont passer en vigilance orange aux orages dans la journée, marquant le début d'un rafraîchissement qui devrait arriver par l'ouest, même si la canicule va se maintenir sur une grande partie de la France. En tout cas, l'épreuve de français du brevet des collèges prévue demain aura bien lieu, selon le ministre de l'Éducation, Édouard Geffrem. Pour garantir la sécurité des élèves, des pauses fraîcheurs seront instaurées. L'effectif sera limité à 15 par salle. Les chefs d'établissement seront chargés d'organiser la logistique, alors que beaucoup de professeurs réclament toujours l'annulation de cette épreuve. L'enquête sur la mort de la jeune Liana, retrouvée dans le Gers le 4 juin dernier, prend un nouveau tournant. Le parquet d'Agen a annoncé hier l'ouverture d'une information judiciaire élargie au chef de viol sur mineur de 15 ans. Les causes précises du décès restent encore indéterminées, mais des analyses complémentaires sont toujours en cours. Un cas historique d'Ebola sur le sol français. Un médecin humanitaire de retour d'une mission en République démocratique du Congo a été testé positif. Le patient est actuellement pris en charge et son état est stable. 5 autres personnes considérées comme possibles cas contact ont été placées à l'isolement, annonce la ministre de la Santé Stéphanie Ritz. Un accident dramatique à Biarritz hier soir où un pan de falaise s'est effondré. Le corps sans vie d'une femme a été retrouvé par les secours tandis qu'un autre plongeur reste toujours porté disparu. Un troisième a pu être secouru indemne. Les recherches suspendues cette nuit doivent reprendre ce matin. Le vaste plan de départ volontaire visant 800 ingénieurs chez Renault en France d'ici fin 2027. Une organisation concentrée en Ile-de-France et une réponse stratégique à la pression croissante de la concurrence chinoise, selon le constructeur automobile. À l'international, l'armée israélienne annonce avoir mené une frappe aérienne ciblée dans le sud du Liban hier. L'opération visait deux membres du Hezbollah identifiés comme une menace immédiate pour les troupes au sol.

0: L'action militaire intervient en pleine reprise des négociations directes entre le Liban et Israël à Washington. En fin du football, avec dans la Coupe du Monde la Suisse qui s'est imposée devant le Canada, la Bosnie elle l'emporte 3-1 face au Qatar qui est éliminé de la phase de poule.
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2: Un très bon jeudi 25 juin 2026. Les prospères sont à l'honneur aujourd'hui, c'est leur fête et c'est la journée mondiale des gens de mer, journée mondiale du marin. Dans l'éphéméride de cette journée, le 25 juin 2009, il y a déjà 17 ans, Michael Jackson, le roi de la pop, était retrouvé inconscient dans la maison qu'il louait à Los Angeles. Les ambulanciers essaient de le ramener à la vie, mais le roi de la pop est déclaré mort à l'hôpital. Allez, bon anniversaire à vous les natifs du 25 juin. Vous êtes les mêmes jours que Robert Charlebois, le chanteur qui fête ses 82 ans. Philippe Lachaud, acteur, réalisateur, qui fête aujourd'hui ses 46 ans. Et très bon anniversaire également à Jean Castex, 61 ans pour lui aujourd'hui. Voilà, très belle journée avec nous, excellent jeudi.
0: Plus de 70 départements sont en vigilance rouge pour canicule pour ce jeudi, avec des températures très élevées, qui oscilleront entre 32 et 42 pour les maximales. Côté ciel dans la matinée, c'est du soleil qui est annoncé. Par contre, dans l'après-midi, ça pourrait se couvrir à l'ouest du pays, notamment sur la Bretagne et en Nouvelle-Aquitaine, avec un risque d'orage annoncé et pas mal de vent également, avec des rafales attendues entre 50 et 90 km/h.
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4: Bonjour à toutes et à tous. On débute avec notre soutien apporté à Didier Deschamps. Le sélectionneur des Bleus a eu l'énorme douleur de perdre sa maman hier. Il rentre en France pour assister aux obsèques qui se dérouleront en cette fin de semaine. Didier Deschamps a donc quitté le rassemblement des Bleus à l'annonce de ce décès et n'assistera pas à la rencontre face à la Norvège vendredi. C'est son adjoint Guy Stéphan qui assurera l'intérim en attendant son retour samedi ou dimanche. Et sur les terrains, le Portugal a largement battu l'Ouzbékistan hier soir 5-0. Cristiano Ronaldo y est allé de son doublé. CR7 a également décroché un record, celui du seul joueur de l'histoire à avoir marqué lors de 6 Coupes du Monde différentes, son tout premier mondial remontant à 2006 avec la sélection portugaise. Nuno Mendes, un but contre son camp du gardien Nemetov et Rafael Leao ont parachevé le succès portugais. Et dans les autres rencontres de la soirée ou de la nuit, l'Angleterre et le Ghana ont fait match nul 0-0. L'autre match du groupe l'a vu la victoire de la Croatie péniblement face au Panama 1-0 grâce à Budimir à la 54e minute de jeu. Les Croates se replacent à la troisième place de leur groupe en attendant la dernière journée face au Ghana. Et puis, dans le dernier match de la nuit, la Colombie a battu la République démocratique du Congo 1-0. C'est Munoz qui a inscrit le seul but du match. Et ce mercredi, 6 rencontres au programme pour entamer la troisième journée de phase de groupe. Les deux matchs du groupe B se dérouleront à 21h. Suisse-Canada et Bosnie-Herzégovine-Qatar. À minuit, à place au groupe C avec Écosse, Brésil et Maroc-Haïti. Et puis, à 3h du matin, la nuit prochaine, République tchèque-Mexique et Afrique du Sud, Corée du Sud. En basket, Monaco est champion de France de Betclic Elite. Les joueurs de la principauté sont allés battre le Paris Basket 101-92 hier soir dans le match décisif de la finale du championnat de France. Un troisième titre avant une probable disparition du club cet été, affaire à suivre. Et puis en cyclisme, Kevin Vauclin ne participera pas au championnat de France ce week-end en Isère. Le coureur d'Ineos a déclaré forfait hier sur ses réseaux sociaux. Il souffre d'un virus depuis le Tour Auvergne-Rhône-Alpes. Voilà, c'est la fin de ce flash. Très belle journée de sport.
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10: Bonjour, 14 départements de l'Est de la France basculent à leur tour en vigilance rouge à partir de midi. Un total de 72 départements sont désormais concernés, un record. À noter également que les Deux-Sèvres et la Haute-Garonne sont placés en danger très élevé pour les incendies, une première pour cette année. En tout cas, un nouveau record a été battu. C'est la journée d'hier, mercredi, qui est désormais la journée la plus chaude depuis le début des relevés des températures en 1947, avec 30 degrés en moyenne sur l'Hexagone. Les valeurs les plus élevées relevées sur le territoire l'ont été à Paluau en Vendée et Pissos dans les Landes avec 43,8 degrés. L'enquête sur la mort de Liana a été élargie hier au chef de viol sur mineur. Le principal suspect, Jérôme Barrella, encourt la réclusion criminelle à perpétuité. Deux fissures susceptibles de laisser échapper des hydrocarbures ont été découvertes en mai dernier sur l'épave de l'Éricain, un pétrolier qui avait sombré au large de Belle-Île-en-Mer dans le Morbihan en décembre 1999. Elles ont été découvertes après une opération sous-marine menée grâce à un robot sous-marin. En janvier dernier, une quinzaine d'oiseaux avaient été retrouvés recouvert de mazout sur des plages du sud Finistère, du fioul qui ressemblait fortement à celui de l'Erika. Les recherches ont été temporairement suspendues à Biarritz, où un plongeur est toujours porté disparu après l'effondrement d'un pan de falaise en début de soirée hier. Selon le sous-préfet de Bayonne, Mathieu Duhamel, elles ont été levées du fait de la tombée de la nuit et du fait que la falaise n'est pas stabilisée, menaçant ainsi les opérations de secours. Le corps d'une femme a été retrouvé. À peu près 2000 mètres cubes de roches se sont subitement détachés de cette falaise. C'est la fin de ce flash, une très bonne journée à notre écoute.
0: Sur Netflix cette semaine, la saison 2 d'Avatar, le dernier maître de l'air, l'adaptation en live action de la série animée. La série suit Aang, jeune avatar chargé d'apprendre à maîtriser les quatre éléments, l'eau, la terre, le feu et l'air, afin de restaurer l'équilibre d'un monde menacé par la nation du feu. Dans cette saison 2, le héros reprend la route avec Katara et Sokka après une victoire douce amère qui a permis de sauver la tribu de l'eau du pôle Nord.
11: Le royaume de la terre est sur le point de tomber.
12: Ça fait 100 ans que la nation du feu se bat pour conquérir le monde. Dans tout le royaume de la Terre, la guerre fait rage. Si on veut parvenir à les vaincre, j'ai besoin que tu m'apprennes la maîtrise de la Terre.
0: Un nouveau chapitre qui conduit le petit groupe vers le royaume de la Terre, une étape qui doit aussi permettre à Aang de poursuivre son apprentissage alors que la maîtrise de la Terre devient un enjeu central de son parcours. Atomic débarque sur Prime Video. Max et Mohamed, deux amis improbables et encore moins des héros, sont embarqués dans le complot d'un cartel pour transporter de l'uranium à travers l'Afrique du Nord. Le duo est confronté à une terrible décision: penser à leur propre intérêt ou tout risquer pour éviter qu'une bombe nucléaire ne tombe entre de mauvaises mains. Poursuivi par Cassie Elliott, un agent hautement qualifié de la CIA dont la mission est d'empêcher les terroristes d'acquérir une bombe nucléaire, le MI6 et un réseau de trafiquants, Max et Mohamed se retrouvent dans la situation absurde d'être pour une fois les gentils. On reste sur Prime avec Driver's Ed, permis de conduire pour son titre français, une exclusivité de la plateforme. Cette comédie américaine suit Jérémy, un adolescent qui vole la voiture de son moniteur d'auto-école pour rejoindre sa petite amie, désormais étudiante en première année à l'université, avec ses amis embarqués dans l'aventure.
13: Ma voiture d'auto-école a été volée.
14: Tant que vous me le ramenez, j'en ai rien à foutre!
15: Comment tu peux être sûr que ça va marcher?
16: Toute ma vie est plus belle depuis que je suis avec cette fille.
17: Je viens avec toi.
18: Moi aussi, je suis partante.
19: Non, non, je viens pas avec vous.
20: D'ici, il y a 260 km jusqu'à Chapel Hill.
21: J'ai eu
22: force, tu as encore de la drogue dans la voiture.
23: Oh, mais chier!
0: L'esprit esprit, des récits adolescents construits autour d'une décision absurde d'un groupe d'amis et d'un trajet qui devient une épreuve. The Bear, de retour sur Disney+, avec une cinquième et ultime saison en 8 épisodes. Sydney, Richie et Nathalie Sugar découvrent que le chef a quitté le secteur de la restauration, leur laissant le restaurant à gérer. Cette dernière saison prolonge les thèmes qui traversent la série depuis ses débuts. L'héritage familial, l'ambition professionnelle, l'épuisement, la loyauté et le travail d'équipe. Paramount nous propose cette semaine Life, Larry and the Pursuit of Unhappiness, mini-série humoristique avec Larry David et Barack Obama, soit 7 épisodes. Un sera diffusé chaque semaine jusqu'au 8 août, une comédie à sketch liée au 250e anniversaire des États-Unis. Barack et Michelle Obama souhaitent célébrer l'histoire américaine à l'occasion de cet anniversaire jusqu'à l'intervention de Larry David qui déplace le projet vers un terrain plus satirique. À noter la présence d'invités dont la distribution n'a volontairement pas été dévoilée. La saison 3 d'House of the Dragon débarque cette semaine sur HBO Max. 8 nouveaux épisodes proposés au rythme d'un épisode par semaine jusqu'au final prévu le 10 août. Située environ 200 ans avant les événements de Game of Thrones, la série suit l'histoire de la maison Targaryen et les tensions politiques, familiales et militaires qui conduisent à l'affrontement pour le trône de fer. Cette troisième saison poursuit la guerre dynastique engagée dans les épisodes précédents au cœur d'un récit de succession, d'alliances et de rivalités de pouvoir. Direction Apple TV+, pour les fans de Snoopy et de son acolyte Charlie Brown, avec la saison 2 de la série animée Le camp de vacances de Snoopy, un récit familial centré sur le plein air, les scouts Beagle et la vie au camp de vacances. Dans cette nouvelle saison, Snoopy et les scouts découvrent que leur troupe est menacée de dissolution. Pour tenter de la sauver, ils partent s'immerger dans la nature et les grands espaces afin d'obtenir leur médaille. Paramount Plus nous propose un thriller britannique, Wild Cherry, qui suit deux mères et leur fille dans une communauté aisée bouleversée par un scandale né dans une école privée. Lorna et Juliette et Grace et Allegra. Leur équilibre se fissure lorsque les deux adolescentes se retrouvent mêlées à un scandale. La série installe son conflit autour d'un choix de loyauté, protéger son enfant, préserver son statut social ou regarder en face les secrets qui circulent derrière l'image parfaite du quartier. Voilà pour les sorties séries de la semaine. On se retrouve la semaine prochaine.
9: La météo de ce jeudi à Pornic, beau temps peu nuageux, ce soir léger passage nuageux, température attendue de 35 à 36 degrés, ressenti 41 au meilleur de la journée avec une minimale de 28 à 8 heures, ressenti 30 degrés, marée haute 2h23, 4m55, 14h42, 4m70, marée basse 8h23, 2m14 et 20h46, 2m15, coefficient de marée 46 et 47. Sur la façade atlantique, maximum de 29 à Cherbourg, 33 à Brest, 31 à Saint-Nazaire, 37 à Nantes, 30 à La Rochelle, 38 à Bordeaux et 28 pour Biarritz. Très belle journée à toutes et tous et prenez soin de vous.
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18: Saint-Nazaire, le mois des fiertés bat son plein avec une mobilisation portée par la jeunesse. À l'occasion de la semaine des fiertés, organisée du 20 au 27 juin, la ville et l'espace jeunesse La Source proposent une série d'actions pour sensibiliser aux enjeux LGBTQIA+, lutter contre les discriminations et célébrer la diversité. Cette initiative est née directement de la volonté des jeunes de La Source. En début d'année, plusieurs d'entre eux ont exprimé leur souhait de s'engager davantage autour des questions d'égalité et de respect des différences. Ensemble, ils ont ainsi construit une programmation participative faite d'ateliers, de rencontres associatives, de jeux et de temps d'échange. Le temps fort de cette mobilisation est la création d'un guide inédit intitulé « Décode la Pride » réalisé par une apprentie du service jeunesse avec la participation des jeunes. Ce livret propose des repères historiques, des explications sur les identités et orientations sexuelles, une présentation des différents drapeaux LGBTQIA+, ainsi que des contenus ludiques. Son objectif, informer, déconstruire les préjugés et favoriser le dialogue. Le guide est édité à 800 exemplaires et sera distribué dans de nombreux lieux publics de la ville, notamment les médiathèques, les établissements scolaires et les maisons de quartier. Une version numérique est également disponible en téléchargement. Cette mobilisation intervient dans un contexte où les discriminations demeurent une réalité. Selon les chiffres relayés par Oxfam France, une agression LGBTphobe est recensée tous les 3 jours dans le pays et un quart des victimes ont moins de 25 ans. Enfin, les jeunes nazériens ont également participé à la Pride Estuaire et au village associatif local en proposant des actions de sensibilisation auprès du grand public.
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2: Voici votre horoscope de ce jeudi 25 juin. Bélier, un petit coup de fatigue s'invite dans cette journée, mais grâce à votre détermination, vous y résisterez. Taureau, certaines personnes médisantes vous agacent et mériteraient une petite remise en place. Gémeaux, ce mois de juin semble très confortable sur le plan professionnel. Cancer, vous êtes pris dans un bel élan de générosité et de zénitude. Lion, les célibataires ont des projets qui pourraient bien se concrétiser en cette journée. Vierge, vous reprenez le chemin de vos ambitions et vous êtes très motivé. Balance, vous hésitez entre des choix professionnels que l'on pourrait vous proposer. Scorpion, ce n'est pas encore le moment de vous reposer, des dossiers importants s'empilent avant les vacances. Sagittaire, c'est grâce à votre sens de l'organisation que vous saurez mener de bout en bout un contrat important. Capricorne, si vous êtes célibataire, c'est votre journée. Une rencontre sérieuse est à prévoir. Verseau, vos proches vous soutiennent dans vos projets, ce qui zénifie plutôt l'atmosphère. Et poisson, les journées s'enchaînent et sont remplies, ce qui vous laisse peu de temps pour vous reposer.
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21: Bonjour, bienvenue dans votre rendez-vous intelligence artificielle. La Chine fonce à toute vitesse dans la révolution de l'IA, mais avec une question en tête, comment moderniser sans sacrifier l'emploi? C'est tout l'enjeu soulevé par le correspondant du journal Le Monde à Pékin. Car en Chine, l'IA est devenue une priorité nationale. Le gouvernement parle même d'une transformation systématique et globale. En clair, l'intelligence artificielle doit être partout. Dans les entreprises, les administrations, les transports, jusque dans la gestion du trafic routier ou dans la sécurité. Et contrairement aux pays occidentaux, les Chinois semblent plutôt confiants. Selon une étude publiée en 2025, près de 7 Chinois sur 10 font confiance à l'IA. C'est beaucoup plus qu'aux États-Unis ou encore en France. Mais derrière cet enthousiasme, une inquiétude monte, celle du travail remplacé par les machines. Car le ralentissement économique touche déjà durement les jeunes diplômés chinois et l'intelligence artificielle pourrait accélérer certaines suppressions de postes. Alors le pouvoir chinois tente de rassurer. Juste avant la fête du travail, une cour de justice de Hangzhou, grande ville technologique où sont installés des géants comme Alibaba, a rendu publique une affaire très symbolique. Un salarié travaillait à vérifier des contenus produits par une intelligence artificielle, exactitude des réponses, respect de la vie privée et probablement aussi de la censure chinoise. Mais son entreprise a finalement décidé de remplacer une partie de son travail par encore plus d'intelligence artificielle. Résultat, le Parti communiste chinois marche sur une ligne très étroite. D'un côté, il veut devenir le leader mondial de l'IA. De l'autre, il sait qu'un chômage massif pourrait fragiliser la stabilité sociale du pays. La Chine découvre donc, comme le reste du monde, que la vraie question n'est plus seulement jusqu'où l'IA peut aller, mais surtout, quelle place restera-t-il à l'humain ? Excellente journée, ce rendez-vous vous était présenté par webradio.ai.
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0: Bonjour, il a fait 30 degrés en moyenne hier en France. C'était la journée la plus chaude jamais enregistrée. Aujourd'hui, 72 départements sont en vigilance rouge. Et fait nouveau, plusieurs départements vont passer en vigilance orange aux orages dans la journée, marquant le début d'un rafraîchissement qui devrait arriver par l'ouest, même si la canicule va se maintenir sur une grande partie de la France. En tout cas, l'épreuve de français du brevet des collèges prévue demain aura bien lieu, selon le ministre de l'Éducation, Édouard Geffrem. Pour garantir la sécurité des élèves, des pauses fraîcheurs seront instaurées. L'effectif sera limité à 15 par salle. Les chefs d'établissement seront chargés d'organiser la logistique, alors que beaucoup de professeurs réclament toujours l'annulation de cette épreuve. L'enquête sur la mort de la jeune Liana, retrouvée dans le Gers le 4 juin dernier, prend un nouveau tournant. Le parquet d'Agen a annoncé hier l'ouverture d'une information judiciaire élargie au chef de viol sur mineur de 15 ans. Les causes précises du décès restent encore indéterminées, mais des analyses complémentaires sont toujours en cours. Un cas historique d'Ebola sur le sol français. Un médecin humanitaire de retour d'une mission en République démocratique du Congo a été testé positif. Le patient est actuellement pris en charge et son état est stable. 5 autres personnes considérées comme possibles cas contact ont été placées à l'isolement, annonce la ministre de la Santé Stéphanie Ritz. Un accident dramatique à Biarritz hier soir où un pan de falaise s'est effondré. Le corps sans vie d'une femme a été retrouvé par les secours tandis qu'un autre plongeur reste toujours porté disparu. Un troisième a pu être secouru indemne. Les recherches suspendues cette nuit doivent reprendre ce matin. Le vaste plan de départ volontaire visant 800 ingénieurs chez Renault en France d'ici fin 2027. Une réorganisation concentrée en Ile-de-France et une réponse stratégique à la pression croissante de la concurrence chinoise selon le constructeur automobile. À l'international, l'armée israélienne annonce avoir mené une frappe aérienne ciblée dans le sud du Liban hier. L'opération visait deux membres du Hezbollah identifiés comme une menace immédiate pour les troupes au sol. Cette action militaire intervient en pleine reprise des négociations directes entre le Liban et Israël à Washington. En fin du football, avec dans la Coupe du Monde la Suisse qui s'est imposée devant le Canada, la Bosnie elle l'emporte 3-1 face au Qatar qui est éliminé de la phase de poule.
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21: Un très bon jeudi 25 juin 2026, les prospères sont à l'honneur aujourd'hui, c'est leur fête et c'est la journée mondiale des gens de mer, journée mondiale du marin. Dans l'éphéméride de cette journée, le 25 juin 2009, il y a déjà 17 ans, Michael Jackson, le roi de la pop, était retrouvé inconscient dans la maison qu'il louait à Los Angeles. Les ambulanciers essaient de le ramener à la vie, mais le roi de la pop est déclaré mort à l'hôpital. Allez, bon anniversaire à vous les natifs du 25 juin. Vous êtes les mêmes jours que Robert Charlebois, le chanteur qui fête ses 82 ans. Philippe Lachaud, acteur, réalisateur, qui fête aujourd'hui ses 46 ans. Et très bon anniversaire également à Jean Castex, 61 ans pour lui aujourd'hui. Voilà, très belle journée avec nous, excellent jeudi.
0: Plus de 70 départements sont en vigilance rouge pour canicule pour ce jeudi, avec des températures très élevées, ce qui oscillera entre 32 et 42 pour les maximales. Côté ciel dans la matinée, c'est du soleil qui est annoncé. Par contre, dans l'après-midi, ça pourrait se couvrir à l'ouest du pays, notamment sur la Bretagne et en Nouvelle-Aquitaine, avec un risque d'orage annoncé. Et pas mal de vent également, avec des rafales attendues entre 50 et 90 km/h.
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3: Bonjour à toutes et à tous. On débute avec notre soutien apporté à Didier Deschamps. Le sélectionneur des Bleus a eu l'énorme douleur de perdre sa maman hier. Il rentre en France pour assister aux obsèques qui se dérouleront en cette fin de semaine. Didier Deschamps a donc quitté le rassemblement des Bleus à l'annonce de ce décès et n'assistera pas à la rencontre face à la Norvège vendredi. C'est son adjoint Guy Stéphane qui assurera l'intérim en attendant son retour samedi ou dimanche. Et sur les terrains, le Portugal a largement battu l'Ouzbékistan hier soir 5-0. Cristiano Ronaldo y est allé de son doublé. CR7 a également décroché un record, celui du seul joueur de l'histoire à avoir marqué lors de 6 Coupes du Monde différentes, son tout premier mondial remontant à 2006 avec la sélection portugaise. Nuno Mendes, un but contre son camp du gardien Nemetov et Rafael Leao ont parachevé le succès portugais. Et dans les autres rencontres de la soirée ou de la nuit, l'Angleterre et le Ghana ont fait match nul 0-0. L'autre match du groupe l'a vu la victoire de la Croatie péniblement face au Panama 1-0 grâce à Budimir à la 54e minute de jeu. Les Croates se replacent à la troisième place de leur groupe en attendant la dernière journée face au Ghana. Et puis dans le dernier match de la nuit, la Colombie a battu la République démocratique du Congo 1-0. C'est Munoz qui a inscrit le seul but du match. Et ce mercredi, 6 rencontres au programme pour entamer la troisième journée de phase de groupe. Les deux matchs du groupe B se dérouleront à 21h. Suisse, Canada et Bosnie-Herzégovine, Qatar. À minuit, à place au groupe C avec Écosse, Brésil et Maroc, Haïti. Et puis à 3h du matin, la nuit prochaine, République tchèque, Mexique et Afrique du Sud, Corée du Sud. En basket, Monaco est champion de France de Betclic Elite. Les joueurs de la principauté sont allés battre le Paris Basket 101-92 hier soir dans le match décisif de la finale du championnat de France.
4: 8h30.
3: Une probable disparition du club cet été, affaire à suivre. Et puis en cyclisme, Kevin Vauclin ne participera pas au championnat de France ce week-end en Isère. Le coureur d'Ineos a déclaré forfait hier sur ses réseaux sociaux. Il souffre d'un virus depuis le Tour Auvergne-Rhône-Alpes. Voilà, c'est la fin de ce flash. Très belle journée de sport.
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8: Bonjour, 14 départements de l'Est de la France basculent à leur tour en vigilance rouge à partir de midi. Un total de 72 départements sont désormais concernés, un record. À noter également que les Deux-Sèvres et la Haute-Garonne sont placés en danger très élevé pour les incendies, une première pour cette année. En tout cas, un nouveau record a été battu. C'est la journée d'hier, mercredi, qui est désormais la journée la plus chaude depuis le début des relevés des températures en 1947, avec 30 degrés en moyenne sur l'Hexagone. Les valeurs les plus élevées relevées sur le territoire l'ont été à Paluau en Vendée et Pissos dans les Landes avec 43,8 degrés. L'enquête sur la mort de Liana a été élargie hier au chef de viol sur mineur. Le principal suspect, Jérôme Barrella, encourt la réclusion criminelle à perpétuité. Deux fissures susceptibles de laisser échapper des hydrocarbures ont été découvertes en mai dernier sur l'épave de l'Éricain, un pétrolier qui avait sombré au large de Belle-Île-en-Mer dans le Morbihan en décembre 1999. Elles ont été découvertes après une opération sous-marine menée grâce à un robot sous-marin. En janvier dernier, une quinzaine d'oiseaux avaient été retrouvés recouvert de mazout sur des plages du sud Finistère, du fioul qui ressemblait fortement à celui de l'Erika. Les recherches ont été temporairement suspendues à Biarritz, où un plongeur est toujours porté disparu après l'effondrement d'un pan de falaise en début de soirée hier. Selon le sous-préfet de Bayonne, Mathieu Duhamel, elles ont été levées du fait de la tombée de la nuit et du fait que la falaise n'est pas stabilisée, menaçant ainsi les opérations de secours. Le corps d'une femme a été retrouvé. À peu près 2000 mètres cubes de roches se sont subitement détachés de cette falaise. C'est la fin de ce flash, une très bonne journée à notre écoute.
2: Sur Netflix cette semaine, la saison 2 d'Avatar, le dernier maître de l'air, l'adaptation en live action de la série animée. La série suit Aang, jeune avatar chargé d'apprendre à maîtriser les quatre éléments, l'eau, la terre, le feu et l'air, afin de restaurer l'équilibre d'un monde menacé par la nation du feu. Dans cette saison 2, le héros reprend la route avec Katara et Sokka après une victoire douce amère qui a permis de sauver la tribu de l'eau du pôle Nord.
10: Le royaume de la terre est sur le point de tomber.
12: Ça fait 100 ans que la nation du feu se bat pour conquérir le monde. Dans tout le royaume de la Terre, la guerre fait rage. Si on veut parvenir à les vaincre, j'ai besoin que tu m'apprennes la maîtrise de la Terre.
2: Un nouveau chapitre qui conduit le petit groupe vers le royaume de la Terre, une étape qui doit aussi permettre à Aang de poursuivre son apprentissage alors que la maîtrise de la Terre devient un enjeu central de son parcours. Atomic débarque sur Prime Video. Max et Mohamed, deux amis improbables et encore moins des héros, sont embarqués dans le complot d'un cartel pour transporter de l'uranium à travers l'Afrique du Nord. Le duo est confronté à une terrible décision: penser à leur propre intérêt ou tout risquer pour éviter qu'une bombe nucléaire ne tombe entre de mauvaises mains. Poursuivi par Cassie Elliott, un agent hautement qualifié de la CIA dont la mission est d'empêcher les terroristes d'acquérir une bombe nucléaire, le MI6 et un réseau de trafiquants, Max et Mohamed se retrouvent dans la situation absurde d'être pour une fois les gentils. On reste sur Prime avec Driver's Ed, permis de conduire pour son titre français, une exclusivité de la plateforme. Cette comédie américaine suit Jérémy, un adolescent qui vole la voiture de son moniteur d'auto-école pour rejoindre sa petite amie, désormais étudiante en première année à l'université, avec ses amis embarqués dans l'aventure.
13: Ma voiture d'auto-école a été volée.
14: Tant que vous me le ramenez, j'en ai rien à foutre!
15: Comment tu peux être sûr que ça va marcher?
16: Toute ma vie est plus belle depuis que je suis avec cette fille.
11: Je viens avec toi.
15: Moi aussi, je suis partante.
19: Non, non, je viens pas avec vous.
20: D'ici, il y a 260 km jusqu'à Chapel Hill.
16: J'ai eu
13: force, tu as encore de la drogue dans la voiture.
15: Oh, fais chier!
2: L'esprit. esprit des récits adolescents construits autour d'une décision absurde d'un groupe d'amis et d'un trajet qui devient une épreuve. The Bear, de retour sur Disney+, avec une cinquième et ultime saison en 8 épisodes. Sydney, Richie et Nathalie Sugar découvrent que le chef a quitté le secteur de la restauration, leur laissant le restaurant à gérer. Cette dernière saison prolonge les thèmes qui traversent la série depuis ses débuts: l'héritage familial, l'ambition professionnelle, l'épuisement, la loyauté et le travail d'équipe. Paramount nous propose cette semaine Life, Larry and the Pursuit of Unhappiness, mini-série humoristique avec Larry David et Barack Obama, soit 7 épisodes. Un sera diffusé chaque semaine jusqu'au 8 août, une comédie à sketch liée au 250e anniversaire des États-Unis. Barack et Michelle Obama souhaitent célébrer l'histoire américaine à l'occasion de cet anniversaire jusqu'à l'intervention de Larry David, qui déplace le projet vers un terrain plus satirique. À noter la présence d'invités dont la distribution n'a volontairement pas été dévoilée. La saison 3 d'House of the Dragon débarque cette semaine sur HBO Max. 8 nouveaux épisodes proposés au rythme d'un épisode par semaine jusqu'au final prévu le 10 août. Située environ 200 ans avant les événements de Game of Thrones, la série suit l'histoire de la maison Targaryen et les tensions politiques, familiales et militaires qui conduisent à l'affrontement pour le trône de fer. Cette troisième saison poursuit la guerre dynastique engagée dans les épisodes précédents, au cœur d'un récit de succession, d'alliances et de rivalités de pouvoir. Direction Apple TV+, pour les fans de Snoopy et de son acolyte Charlie Brown, avec la saison 2 de la série animée Le camp de vacances de Snoopy, un récit familial centré sur le plein air, les scouts Beagle et la vie au camp de vacances. Dans cette nouvelle saison, Snoopy et les scouts découvrent que leur troupe est menacée de dissolution. Pour tenter de la sauver, ils partent s'immerger dans la nature et les grands espaces afin d'obtenir leur médaille. Paramount Plus nous propose un thriller britannique, Wild Cherry, qui suit deux mères et leur fille dans une communauté aisée bouleversée par un scandale né dans une école privée. Lorna et Juliette et Grace et Allegra. Leur équilibre se fissure lorsque les deux adolescentes se retrouvent mêlées à un scandale. La série installe son conflit autour d'un choix de loyauté: protéger son enfant, préserver son statut social ou regarder en face les secrets qui circulent derrière l'image parfaite du quartier. Voilà pour les sorties séries de la semaine. On se retrouve la semaine prochaine.
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2: Voici votre horoscope de ce jeudi 25 juin. Bélier, un petit coup de fatigue s'invite dans cette journée, mais grâce à votre détermination, vous y résisterez. Taureau, certaines personnes médisantes vous agacent et mériteraient une petite remise en place. Gémeaux, ce mois de juin semble très confortable sur le plan professionnel. Cancer, vous êtes pris dans un bel élan de générosité et de zénitude. Lion, les célibataires ont des projets qui pourraient bien se concrétiser en cette journée. Vierge, vous reprenez le chemin de vos ambitions et vous êtes très motivé. Balance, vous hésitez entre des choix professionnels que l'on pourrait vous proposer. Scorpion, ce n'est pas encore le moment de vous reposer, des dossiers importants s'empilent avant les vacances. Sagittaire, c'est grâce à votre sens de l'organisation que vous saurez mener de bout en bout un contrat important. Capricorne, si vous êtes célibataire, c'est votre journée. Une rencontre sérieuse est à prévoir. Verseau, vos proches vous soutiennent dans vos projets, ce qui zénifie plutôt l'atmosphère. Et poisson, les journées s'enchaînent et sont remplies, ce qui vous laisse peu de temps pour vous reposer.
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21: Bonjour, bienvenue dans votre rendez-vous intelligence artificielle. La Chine fonce à toute vitesse dans la révolution de l'IA, mais avec une question en tête: comment moderniser sans sacrifier l'emploi? C'est tout l'enjeu soulevé par le correspondant du journal Le Monde à Pékin. Car en Chine, l'IA est devenue une priorité nationale. Le gouvernement parle même d'une transformation systématique et globale. En clair, l'intelligence artificielle doit être partout. Dans les entreprises, les administrations, les transports, jusque dans la gestion du trafic routier ou dans la sécurité. Et contrairement aux pays occidentaux, les Chinois semblent plutôt confiants. Selon une étude publiée en 2025, près de 7 Chinois sur 10 font confiance à l'IA. C'est beaucoup plus qu'aux États-Unis ou encore en France. Mais derrière cet enthousiasme, une inquiétude monte, celle du travail remplacé par les machines. Car le ralentissement économique touche déjà durement les jeunes diplômés chinois et l'intelligence artificielle pourrait accélérer certaines suppressions de postes. Alors le pouvoir chinois tente de rassurer. Juste avant la fête du travail, une cour de justice de Hangzhou, grande ville technologique où sont installés des géants comme Alibaba, a rendu publique une affaire très symbolique. Un salarié travaillait à vérifier des contenus produits par une intelligence artificielle, exactitude des réponses, respect de la vie privée et probablement aussi de la censure chinoise. Mais son entreprise a finalement décidé de remplacer une partie de son travail par encore plus d'intelligence artificielle. Résultat, le Parti communiste chinois marche sur une ligne très étroite. D'un côté, il veut devenir le leader mondial de l'IA. De l'autre, il sait qu'un chômage massif pourrait fragiliser la stabilité sociale du pays. La Chine découvre donc, comme le reste du monde, que la vraie question n'est plus seulement jusqu'où l'IA peut aller, mais surtout, quelle place restera-t-il à l'humain ? Excellente journée, ce rendez-vous vous était présenté par webradio.ai.
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0: Bonjour, il a fait 30 degrés en moyenne hier en France. C'était la journée la plus chaude jamais enregistrée. Aujourd'hui, 72 départements sont en vigilance rouge. Et fait nouveau, plusieurs départements vont passer en vigilance orange aux orages dans la journée, marquant le début d'un rafraîchissement qui devrait arriver par l'ouest, même si la canicule va se maintenir sur une grande partie de la France. En tout cas, l'épreuve de français du brevet des collèges prévue demain aura bien lieu, selon le ministre de l'Éducation, Édouard Geffrem. Pour garantir la sécurité des élèves, des pauses fraîcheurs seront instaurées. L'effectif sera limité à 15 par salle. Les chefs d'établissement seront chargés d'organiser la logistique, alors que beaucoup de professeurs réclament toujours l'annulation de cette épreuve. L'enquête sur la mort de la jeune Liana, retrouvée dans le Gers le 4 juin dernier, prend un nouveau tournant. Le parquet d'Agen a annoncé hier l'ouverture d'une information judiciaire élargie au chef de viol sur mineur de 15 ans. Les causes précises du décès restent encore indéterminées, mais des analyses complémentaires sont toujours en cours. Un cas historique d'Ebola sur le sol français. Un médecin humanitaire de retour d'une mission en République démocratique du Congo a été testé positif. Le patient est actuellement pris en charge et son état est stable. 5 autres personnes considérées comme possibles cas contact ont été placées à l'isolement, annonce la ministre de la Santé Stéphanie Ritz. Un accident dramatique à Biarritz hier soir où un pan de falaise s'est effondré. Le corps sans vie d'une femme a été retrouvé par les secours tandis qu'un autre plongeur reste toujours porté disparu. Un troisième a pu être secouru indemne. Les recherches suspendues cette nuit doivent reprendre ce matin. Le vaste plan de départ volontaire visant 800 ingénieurs chez Renault en France d'ici fin 2027. Une réorganisation concentrée en Île-de-France et une réponse stratégique à la pression croissante de la concurrence chinoise, selon le constructeur automobile. À l'international, l'armée israélienne annonce avoir mené une frappe aérienne ciblée dans le sud du Liban hier. L'opération visait 2 membres du Hezbollah, identifiés comme une menace immédiate pour les troupes au sol. Cette action militaire intervient en pleine reprise des négociations directes entre le Liban et Israël à Washington. En fin du football, avec dans la Coupe du Monde la Suisse qui s'est imposée devant le Canada, la Bosnie elle l'emporte 3-1 face au Qatar qui est éliminé de la phase de poule.
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21: Un très bon jeudi 25 juin 2026. Les prospères sont à l'honneur aujourd'hui, c'est leur fête et c'est la journée mondiale des gens de mer, journée mondiale du marin. Dans l'éphéméride de cette journée, le 25 juin 2009, il y a déjà 17 ans, Michael Jackson, le roi de la pop, était retrouvé inconscient dans la maison qu'il louait à Los Angeles. Les ambulanciers essaient de le ramener à la vie, mais le roi de la pop est déclaré mort à l'hôpital. Allez, bon anniversaire à vous les natifs du 25 juin. Vous êtes les mêmes jours que Robert Charlebois, le chanteur qui fête ses 82 ans. Philippe Lachaud, acteur, réalisateur, qui fête aujourd'hui ses 46 ans. Et très bon anniversaire également à Jean Castex, 61 ans pour lui aujourd'hui. Voilà, très belle journée avec nous, excellent jeudi.
11: Le métier du jour. Le plombier est un artisan essentiel du quotidien. Il installe les canalisations d'eau et de gaz dans les maisons, les immeubles et les entreprises. Il monte les lavabos, éviers, douches, toilettes et radiateurs. Il vérifie l'étanchéité, détecte les fuites et remplace les pièces usées. Le plombier est aussi chauffagiste. Il met en place des chaudières, des chauffe-eau et parfois des systèmes de climatisation. Il entretient ses installations pour qu'elles durent plus longtemps. C'est un métier très technique. Il faut lire des plans, manier des outils variés, souder, mesurer, ajuster. Il faut aussi s'adapter aux nouvelles technologies, comme les systèmes écologiques ou les énergies renouvelables. Le plombier travaille souvent en urgence. Une fuite, une canalisation bouchée, une panne de chauffage, il doit intervenir vite et efficacement. Mais c'est aussi un métier de contact. Il conseille ses clients, explique les réparations, rassure dans les situations de stress. Le plombier, c'est donc bien plus qu'un réparateur. C'est un expert indispensable au confort, à la sécurité et à l'hygiène de nos vies quotidiennes.
0: Plus de 70 départements sont en vigilance rouge pour canicule pour ce jeudi, avec des températures très élevé, ciel qui oscillera entre 32 et 42 pour les maximales. Côté ciel dans la matinée, c'est du soleil qui est annoncé. Par contre, dans l'après-midi, ça pourrait se couvrir à l'ouest du pays, notamment sur la Bretagne et en Nouvelle-Aquitaine, avec un risque d'orage annoncé. Et pas mal de vent également, avec des rafales attendues entre 50 et 90 km/h.
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3: Bonjour à toutes et à tous. On débute avec notre soutien apporté à Didier Deschamps. Le sélectionneur des Bleus a eu l'énorme douleur de perdre sa maman hier. Il rentre en France pour assister aux obsèques qui se dérouleront en cette fin de semaine. Didier Deschamps a donc quitté le rassemblement des Bleus à l'annonce de ce décès et n'assistera pas à la rencontre face à la Norvège vendredi. C'est son adjoint Guy Stéphan qui assurera l'intérim en attendant son retour samedi ou dimanche. Et sur les terrains, le Portugal a largement battu l'Ouzbékistan hier soir 5-0. Cristiano Ronaldo y est allé de son doublé. CR7 a également décroché un record, celui du seul joueur de l'histoire à avoir marqué lors de 6 Coupes du Monde différentes, son tout premier mondial remontant à 2006 avec la sélection portugaise. Nuno Mendes, un but contre son camp du gardien Nemetov et Rafael Leao ont parachevé le succès portugais. Et dans les autres rencontres de la soirée ou de la nuit, l'Angleterre et le Ghana ont fait match nul 0-0. L'autre match du groupe l'a vu la victoire de la Croatie péniblement face au Panama 1-0 grâce à Budimir à la 54e minute de jeu. Les Croates se replacent à la 3e place de leur groupe en attendant la dernière journée face au Ghana. Et puis dans le dernier match de la nuit, la Colombie a battu la République démocratique du Congo 1-0. C'est Munoz qui a inscrit le seul but du match. Et ce mercredi, 6 rencontres au programme pour entamer la 3e journée de phase de groupe. Les deux matchs du groupe B se dérouleront à 21h. Suisse-Canada et Bosnie-Herzégovine-Qatar. À minuit, à place au groupe C avec Écosse, Brésil et Maroc-Haïti. Et puis à 3h du matin, la nuit prochaine, République tchèque, Mexique et Afrique du Sud, Corée du Sud. En basket, Monaco est champion de France de Betclic Elite. Les joueurs de la principauté sont allés battre le Paris Basket 101-92 hier soir dans le match décisif de la finale du championnat de France. Un troisième titre avant une probable disparition du club cet été, affaire à suivre. Et puis en cyclisme, Kevin Vauclin ne participera pas au championnat de France ce week-end en Isère. Le coureur d'Ineos a déclaré forfait hier sur ses réseaux sociaux. Il souffre d'un virus depuis le Tour Auvergne-Rhône-Alpes. Voilà, c'est la fin de ce flash. Très belle journée de sport.
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8: Bonjour, 14 départements de l'Est de la France basculent à leur tour en vigilance rouge à partir de midi. Un total de 72 départements sont désormais concernés, un record. À noter également que les Deux-Sèvres et la Haute-Garonne sont placés en danger très élevé pour les incendies, une première pour cette année. En tout cas, un nouveau record a été battu. C'est la journée d'hier, mercredi, qui est désormais la journée la plus chaude depuis le début des relevés des températures en 1947, avec 30 degrés en moyenne sur l'Hexagone. Les valeurs les plus élevées relevées sur le territoire territoire l'ont été à Paluau en Vendée et Pissos dans les Landes avec 43,8 degrés. L'enquête sur la mort de Liana a été élargie hier au chef de viol sur mineur. Le principal suspect, Jérôme Barrella, encourt la réclusion criminelle à perpétuité. Deux fissures susceptibles de laisser échapper des hydrocarbures ont été découvertes en mai dernier sur l'épave de l'Éricain, un pétrolier qui avait sombré au large de Belle-Île-en-Mer dans le Morbihan en décembre 1999. Elles ont été découvertes après une opération sous-marine menée grâce à un robot sous-marin. En janvier dernier, une quinzaine d'oiseaux avaient été retrouvés recouverts de mazout sur des plages du sud Finistère, du fioul qui ressemblait fortement à celui de l'Erika. Les recherches ont été temporairement suspendues à Biarritz, où un plongeur est toujours porté disparu après l'effondrement d'un pan de falaise en début de soirée hier. Selon le sous-préfet de Bayonne, Mathieu Duhamel, elles ont été levées du fait de la tombée de la nuit et du fait que la falaise n'est pas stabilisée, menaçant ainsi les opérations de secours. Le corps d'une femme a été retrouvé. À peu près 2000 mètres cubes de roches se sont subitement détachés de cette falaise. C'est la fin de ce flash, une très bonne journée à notre écoute.
2: Sur Netflix cette semaine, la saison 2 d'Avatar, le dernier maître de l'air, l'adaptation en live action de la série animée. La série suit Aang, jeune avatar chargé d'apprendre à maîtriser les quatre éléments, l'eau, la terre, le feu et l'air, afin de restaurer l'équilibre d'un monde menacé par la nation du feu. Dans cette saison 2, le héros reprend la route avec Katara et Sokka après une victoire douce amère qui a permis de sauver la tribu de l'eau du pôle Nord.
5: Le royaume de la terre est sur le point de tomber.
6: Ça fait 100 ans que la nation du feu se bat pour conquérir le monde. Dans tout le royaume de la Terre, la guerre fait rage. Si on veut parvenir à les vaincre, j'ai besoin que tu m'apprennes la maîtrise de la Terre.
2: Un nouveau chapitre qui conduit le petit groupe vers le royaume de la Terre, une étape qui doit aussi permettre à Aang de poursuivre son apprentissage alors que la maîtrise de la Terre devient un enjeu central de son parcours. Atomic débarque sur Prime Video. Max et Mohamed, deux amis improbables et encore moins des héros, sont embarqués dans le complot d'un cartel pour transporter de l'uranium à travers l'Afrique du Nord. Le duo est confronté à une terrible décision: penser à leur propre intérêt ou tout risquer pour éviter qu'une bombe nucléaire ne tombe entre de mauvaises mains. Poursuivi par Cassie Elliott, un agent hautement qualifié de la CIA dont la mission est d'empêcher les terroristes d'acquérir une bombe nucléaire, le MI6 et un réseau de trafiquants, Max et Mohamed se retrouvent dans la situation absurde d'être pour une fois les gentils. On reste sur Prime avec Driver's Ed, permis de conduire pour son titre français, une exclusivité de la plateforme. Cette comédie américaine suit Jérémy, un adolescent qui vole la voiture de son moniteur d'auto-école pour rejoindre sa petite amie, désormais étudiante en première année à l'université, avec ses amis embarqués dans l'aventure.
13: Ma voiture d'auto-école a été volée.
15: Tant que vous me les ramenez, j'en ai rien à foutre!
20: Comment tu peux être sûr que ça va marcher?
16: Toute ma vie est plus belle depuis que je suis avec cette fille.
10: Je viens avec toi.
20: Moi aussi, je suis partante.
19: Non, non, je viens pas avec vous.
20: D'ici, il y a 260 km jusqu'à Chapel Hill.
16: C'est eu?
13: Force, tu as encore de la drogue dans la voiture!
2: L'esprit des récits adolescents construit autour d'une décision absurde d'un groupe d'amis et d'un trajet qui devient une épreuve. The Bear de retour sur Disney+, avec une cinquième et ultime saison en 8 épisodes. Sydney, Richie et Nathalie Sugar découvrent que le chef a quitté le secteur de la restauration, leur laissant le restaurant à gérer. Cette dernière saison prolonge les thèmes qui traversent la série depuis ses débuts: l'héritage familial, l'ambition professionnelle, l'épuisement, la loyauté et le travail d'équipe. Paramount nous propose cette semaine Life, Larry and the Pursuit of Unhappiness, mini-série humoristique avec Larry David et Barack Obama, soit 7 épisodes. Un sera diffusé chaque semaine jusqu'au 8 août, une comédie à sketch liée au 250e anniversaire des États-Unis. Barack et Michelle Obama souhaitent célébrer l'histoire américaine à l'occasion de cet anniversaire jusqu'à l'intervention de Larry David, qui déplace le projet vers un terrain plus satirique. À noter la présence d'invités dont la distribution n'a volontairement pas c'était dévoilé. La saison 3 d'House of the Dragon débarque cette semaine sur HBO Max. 8 nouveaux épisodes proposés au rythme d'un épisode par semaine jusqu'au final prévu le 10 août. Située environ 200 ans avant les événements de Game of Thrones, la série suit l'histoire de la maison Targaryen et les tensions politiques, familiales et militaires qui conduisent à l'affrontement pour le trône de fer. Cette troisième saison poursuit la guerre dynastique engagée dans les épisodes précédents au cœur d'un récit de succession, d'alliance et de rivalité de pouvoir. Direction Apple TV+, pour les fans de Snoopy et de son acolyte Charlie Brown, avec la saison 2 de la série animée Le camp de vacances de Snoopy, un récit familial centré sur le plein air, les Scouts Beagle et la vie au camp de vacances. Dans cette nouvelle saison, Snoopy et les Scouts découvrent que leur troupe est menacée de dissolution. Pour tenter de la sauver, ils partent s'immerger dans la nature et les grands espaces afin d'obtenir leur médaille. Paramount Plus nous propose un thriller britannique, Wild Cherry, qui suit deux mères et leur fille dans une communauté aisée bouleversée par un scandale né dans une école privée. Lorna et Juliette et Grace et Allegra, leur équilibre se fissure lorsque les deux adolescentes se retrouvent mêlées à un scandale. La série installe son conflit autour d'un choix de loyauté, protéger son enfant, préserver son statut social ou regarder en face les secrets qui circulent derrière l'image parfaite du quartier. Voilà pour les sorties séries de la semaine. On se retrouve la semaine prochaine.
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2: Voici votre horoscope de ce jeudi 25 juin. Bélier, un petit coup de fatigue s'invite dans cette journée, mais grâce à votre détermination, vous y résisterez. Taureau, certaines personnes médisantes vous agacent et mériteraient une petite remise en place. Gémeaux, ce mois de juin semble très confortable sur le plan professionnel. Cancer, vous êtes pris dans un bel élan de générosité et de zénitude. Lion, les célibataires ont des projets qui pourraient bien se concrétiser en cette journée. Vierge, vous reprenez le chemin de vos ambitions et vous êtes très motivé. Balance, vous hésitez entre des choix professionnels que l'on pourrait vous proposer. Scorpion, ce n'est pas encore le moment de vous reposer, des dossiers importants s'empilent avant les vacances. Sagittaire, c'est grâce à votre sens de l'organisation que vous saurez mener de bout en bout un contrat important. Capricorne, si vous êtes célibataire, c'est votre journée. Une rencontre sérieuse est à prévoir. Verseau, vos proches vous soutiennent dans vos projets, ce qui zénifie plutôt l'atmosphère. Et poisson, les journées s'enchaînent et sont remplies, ce qui vous laisse peu de temps pour vous reposer.
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21: Bonjour, bienvenue dans votre rendez-vous intelligence artificielle. La Chine fonce à toute vitesse dans la révolution de l'IA, mais avec une question en tête, comment moderniser sans sacrifier l'emploi? C'est tout l'enjeu soulevé par le correspondant du journal Le Monde à Pékin. Car en Chine, l'IA est devenue une priorité nationale. Le gouvernement parle même d'une transformation systématique et globale. En clair, l'intelligence artificielle doit être partout. Dans les entreprises, les administrations, les transports, jusque dans la gestion du trafic routier ou dans la sécurité. Et contrairement aux pays occidentaux, les Chinois semblent plutôt confiants. Selon une étude publiée en 2025, près de 7 Chinois sur 10 font confiance à l'IA. C'est beaucoup plus qu'aux États-Unis ou encore en France. Mais derrière cet enthousiasme, une inquiétude monte, celle du travail remplacé par les machines. Car le ralentissement économique touche déjà durement les jeunes diplômés chinois et l'intelligence artificielle pourrait accélérer certaines suppressions de postes. Alors le pouvoir chinois tente de rassurer. Juste avant la fête du travail, une cour de justice de Hangzhou, grande ville technologique où sont installés des géants comme Alibaba, a rendu publique une affaire très symbolique. Un salarié travaillait à vérifier des contenus produits par une intelligence artificielle, exactitude des réponses, respect de la vie privée et probablement aussi de la censure chinoise. Mais son entreprise a finalement décidé de remplacer une partie de son travail par encore plus d'intelligence artificielle. Résultat, le Parti communiste chinois marche sur une ligne très étroite. D'un côté, il veut devenir le leader mondial de l'IA. De l'autre, il sait qu'un chômage massif pourrait fragiliser la stabilité sociale du pays. La Chine découvre donc, comme le reste du monde, que la vraie question n'est plus seulement jusqu'où l'IA peut aller, mais surtout, quelle place restera-t-il à l'humain. Excellente journée, ce rendez-vous vous était présenté par webradio.ai.
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0: Bonjour, il a fait 30 degrés en moyenne hier en France. C'était la journée la plus chaude jamais enregistrée. Aujourd'hui, 72 départements sont en vigilance rouge. Et fait nouveau, plusieurs départements vont passer en vigilance orange aux orages dans la journée, marquant le début d'un rafraîchissement qui devrait arriver par l'ouest, même si la canicule va se maintenir sur une grande partie de la France. En tout cas, l'épreuve de français du brevet des collèges prévue demain aura bien lieu, selon le ministre de l'Éducation.
7: 9h.
0: Pour garantir la sécurité des élèves, des pauses fraîcheur seront instaurées. L'effectif sera limité à 15 élèves. Joseph Farsal. Les chefs d'établissement seront chargés d'organiser la logistique, alors que beaucoup de professeurs réclament toujours l'annulation de cette épreuve. L'enquête sur la mort de la jeune Liana retrouvée dans le Gers le 4 juin dernier prend un nouveau tournant. Le parquet d'Agen a annoncé hier l'ouverture d'une information judiciaire élargie au chef de viol sur mineur de 15 ans. Les causes précises du décès restent encore indéterminées, mais des analyses complémentaires sont toujours en cours. Un cas historique d'Ebola sur le sol français. Un médecin humanitaire de retour d'une mission en République démocratique du Congo a été testé positif. Le patient est actuellement pris en charge et son état est stable. 5 autres personnes considérées comme possibles cas contact ont été placées à l'isolement, annonce la ministre de la Santé Stéphanie Ritz. Un accident dramatique à Biarritz hier soir où un pan de falaise s'est effondré. Le corps sans vie d'une femme a été retrouvé par les secours tandis qu'un autre plongeur reste toujours porté disparu. Un troisième a pu être secouru indemne. Les recherches suspendues cette nuit doivent reprendre ce matin. Le vaste plan de départ volontaire visant 800 ingénieurs chez Renault en France d'ici fin 2027. Une réorganisation concentrée en Île-de-France et une réponse stratégique à la pression croissante de la concurrence chinoise selon le constructeur automobile. À l'international, l'armée israélienne annonce avoir mené une frappe aérienne ciblée dans le sud du Liban hier. L'opération visait 2 membres du Hezbollah identifiés comme une menace immédiate pour les troupes au sol. Cette action militaire intervient en pleine reprise des négociations directes entre le Liban et Israël à Washington. Enfin du football avec dans la Coupe du Monde la Suisse qui s'est imposée devant le Canada. La Bosnie elle l'emporte 3-1 face au Qatar qui est éliminé de la phase de poule.
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21: Un très bon jeudi 25 juin 2026. Les prospères sont à l'honneur aujourd'hui, c'est leur fête et c'est la journée mondiale des gens de mer, journée mondiale du marin. Dans l'éphéméride de cette journée, le 25 juin 2009, il y a déjà 17 ans, Michael Jackson, le roi de la pop, était retrouvé inconscient dans la maison qu'il louait à Los Angeles. Les ambulanciers essaient de le ramener à la vie, mais le roi de la pop est déclaré mort à l'hôpital. Allez, bon anniversaire à vous les natifs du 25 juin. Vous êtes les mêmes jours que Robert Charlebois, le chanteur qui fête ses 82 ans. Philippe Lachaud, acteur, réalisateur, qui fête aujourd'hui ses 46 ans. Et très bon anniversaire également à Jean Castex, 61 ans pour lui aujourd'hui. Voilà, très belle journée avec nous, excellent jeudi.
0: Plus de 70 départements sont en vigilance rouge pour canicule pour ce jeudi, avec des températures très élevées. C'est qui oscillera entre 32 et 42 pour les maximales. Côté ciel dans la matinée, c'est du soleil qui est annoncé. Par contre, dans l'après-midi, ça pourrait se couvrir à l'ouest du pays, notamment sur la Bretagne et en Nouvelle-Aquitaine, avec un risque d'orage annoncé. Et pas mal de vent également, avec des rafales attendues entre 50 et 90 km/h.
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0: groupe en Coupe du Monde. Les Coréens, eux, devront attendre pour savoir s'ils feront partie des 8 meilleurs 3e. Et dans le groupe B, c'est la Suisse qui termine finalement en tête du groupe. Les Helvètes ont grillé la politesse aux Canadiens en s'imposant 2-1. Les Suisses terminent cette phase de groupe avec 7 points devant le Canada, 4 points. La Bosnie-Herzégovine devrait faire partie des 8 meilleurs 3e avec 4 points elle aussi. Après sa victoire 3-1 sur le Qatar hier soir, des Qataris, son bon dernier rentre à la maison. Et puis dans le groupe C, le Brésil a terminé la phase de groupe par une victoire nette 3-0 sur l'Écosse grâce à un doublé de Vinicius Junior notamment. Une rencontre marquée par l'entrée en jeu de Neymar pour le dernier quart d'heure de la partie. Dans l'autre match, le Maroc a battu Haïti 4-2. Haïti est tout de même parvenu à inscrire ses deux premiers buts en Coupe du Monde et à faire douter les Marocains en menant 1-0 et 2-1 dans la partie. Brésil et Maroc sont donc qualifiés dans le groupe C. Et ce jeudi, 6 matchs au programme. Dans le groupe E, Équateur, Allemagne et Curaçao, Côte d'Ivoire à 22h. Japon, Suède, Tunisie, Pays-Bas dans le groupe F à 1h du matin. Et Turquie, États-Unis et Paraguay, Australie à 4h du matin dans le groupe D. En tennis, 6 Français disputent le dernier tour des qualifications à Wimbledon. Après Harmonitan, c'est Océane Dodin et Léolia Jean-Jean qui joueront leur qualification dans le tournoi final côté féminin. Hugo Gaston, Clément Tabur et Kyrian Jacquet chez les messieurs. Et puis J-9 avant le début du Tour de France 2026 en cyclisme. Les équipes dévoilent petit à petit les effectifs qui couvriront la grande boucle. Ce devrait être sans David Gaudu du côté de la Groupama FDJ United. Très belle journée.
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6: Bonjour, 14 départements de l'Est de la France basculent à leur tour en vigilance rouge à partir de midi. Un total de 72 départements sont désormais concernés, un record. À noter également que les Deux-Sèvres et la Haute-Garonne sont placés en danger très élevé pour les incendies, une première pour cette année. En tout cas, un nouveau record a été battu. C'est la journée d'hier, mercredi, qui est désormais la journée la plus chaude depuis le début des relevés des températures en 1947, avec 30 degrés en moyenne sur l'Hexagone. Les valeurs les plus élevées relevées sur le territoire l'ont été à Paluau en Vendée et Pissos dans les Landes avec 43,8 degrés. L'enquête sur la mort de Liana a été élargie hier au chef de viol sur mineur. Le principal suspect, Jérôme Barrella, encourt la réclusion criminelle à perpétuité. Deux fissures susceptibles de laisser échapper des hydrocarbures ont été découvertes en mai dernier sur l'épave de l'Éricain, un pétrolier qui avait sombré au large de Belle-Île-en-Mer dans le Morbihan en décembre 1999. Elles ont été découvertes après une opération sous-marine menée grâce à un robot sous-marin. En janvier dernier, une quinzaine d'oiseaux avaient été retrouvés recouvert de mazout sur des plages du sud Finistère, du fioul qui ressemblait fortement à celui de l'Erika. Les recherches ont été temporairement suspendues à Biarritz, où un plongeur est toujours porté disparu après l'effondrement d'un pan de falaise en début de soirée hier. Selon le sous-préfet de Bayonne, Mathieu Duhamel, elles ont été levées du fait de la tombée de la nuit et du fait que la falaise n'est pas stabilisée.

0: menaçant ainsi les opérations de secours. Le corps d'une femme a été retrouvé. À peu près 2000 mètres cubes de roches se sont subitement détachés de cette falaise. C'est la fin de ce flash. Une très bonne journée à notre écoute.
1: Sur Netflix cette semaine, la saison 2 d'Avatar, le dernier maître de l'air, l'adaptation en live action de la série animée. La série suit Aang, jeune avatar chargé d'apprendre à maîtriser les quatre éléments, l'eau, la terre, le feu et l'air, afin de restaurer l'équilibre d'un monde menacé par la nation du feu. Dans cette saison 2, le héros reprend la route avec Katara et Sokka après une victoire douce-amère qui a permis de sauver la tribu de l'eau du pôle Nord.
2: Le royaume de la terre est sur le point de tomber.
3: Ça fait 100 ans que la nation du feu se bat pour conquérir le monde. Dans tout le royaume de la Terre, la guerre fait rage. Si on veut parvenir à les vaincre, j'ai besoin que tu m'apprennes la maîtrise de la Terre.
1: Un nouveau chapitre qui conduit le petit groupe vers le royaume de la Terre, une étape qui doit aussi permettre à Aang de poursuivre son apprentissage alors que la maîtrise de la Terre devient un enjeu central de son parcours. Atomic débarque sur Prime Video. Max et Mohamed, deux amis improbables et encore moins des héros, sont embarqués dans le complot d'un cartel pour transporter de l'uranium à travers l'Afrique du Nord. Le duo est confronté à une terrible décision: penser à leur propre intérêt ou tout risquer pour éviter qu'une bombe nucléaire ne tombe entre de mauvaises mains. Poursuivi par Cassie Elliott, un agent hautement qualifié de la CIA dont la mission est d'empêcher les terroristes d'acquérir une bombe nucléaire, le MI6 et un réseau de trafiquants, Max et Mohamed se retrouvent dans la situation absurde d'être pour une fois les gentils. On reste sur Prime avec Driver's Ed, permis de conduire pour son titre français, une exclusivité de la plateforme. Cette comédie américaine suit Jérémy, un adolescent qui vole la voiture de son moniteur d'auto-école pour rejoindre sa petite amie, désormais étudiante en première année à l'université, avec ses amis embarqués dans l'aventure.
4: Ma voiture d'auto-école a été volée.
5: Quand vous me les ramenez, j'en ai rien à foutre!
6: Tu peux être sûr que ça va marcher.
7: Toute ma vie est plus belle depuis que je suis avec cette fille.
8: Je viens avec toi.
6: Moi aussi, je suis partante.
9: Non, non, je viens pas avec vous.
10: D'ici, il y a 260 km jusqu'à Chapel Hill.
11: Qui c'est eu?
12: Force, tu as encore de la drogue dans la voiture.
1: L'esprit des récits adolescents construit autour d'une décision absurde d'un groupe d'amis et d'un trajet qui devient une épreuve. The Bear de retour sur Disney+, avec une cinquième et ultime saison en 8 épisodes. Sydney, Richie et Nathalie Sugar découvrent que le chef a quitté le secteur de la restauration, leur laissant le restaurant à gérer. Cette dernière saison prolonge les thèmes qui traversent la série depuis ses débuts: l'héritage familial, l'ambition professionnelle, l'épuisement, la loyauté et le travail d'équipe. Paramount nous propose cette semaine Life, Larry and the Pursuit of Unhappiness, mini-série humoristique avec Larry David et Barack Obama, soit 7 épisodes. Un sera diffusé chaque semaine jusqu'au 8 août, une comédie à sketch liée au 250e anniversaire des États-Unis. Barack et Michelle Obama souhaitent célébrer l'histoire américaine à l'occasion de cet anniversaire jusqu'à l'intervention de Larry David, qui déplace le projet vers un terrain plus satirique. À noter la présence d'invités dont la distribution n'a volontairement pas été dévoilé. La saison 3 d'House of the Dragon débarque cette semaine sur HBO Max. 8 nouveaux épisodes proposés au rythme d'un épisode par semaine jusqu'au final prévu le 10 août. Située environ 200 ans avant les événements de Game of Thrones, la série suit l'histoire de la maison Targaryen et les tensions politiques, familiales et militaires qui conduisent à l'affrontement pour le trône de fer. Cette troisième saison poursuit la guerre dynastique engagée dans les épisodes précédents au cœur d'un récit de succession, d'alliances et de rivalité de pouvoir. Direction Apple TV+, pour les fans de Snoopy et de son acolyte Charlie Brown, avec la saison 2 de la série animée Le camp de vacances de Snoopy, un récit familial centré sur le plein air, les scouts Beagle et la vie au camp de vacances. Dans cette nouvelle saison, Snoopy et les scouts découvrent que leur troupe est menacée de dissolution. Pour tenter de la sauver, ils partent s'immerger dans la nature et les grands espaces afin d'obtenir leur médaille. Paramount Plus nous propose un thriller britannique, Wild Cherry, qui suit deux mères et leur fille dans une communauté aisée bouleversée par un scandale né dans une école privée. Lorna et Juliette et Grace et Allegra, leur équilibre se fissure lorsque les deux adolescentes se retrouvent mêlées à un scandale. La série installe son conflit autour d'un choix de loyauté: protéger son enfant, préserver son statut social ou regarder en face les secrets qui circulent derrière l'image parfaite du quartier. Voilà pour les sorties séries de la semaine. On se retrouve la semaine prochaine.
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1: Voici votre horoscope de ce jeudi 25 juin. Bélier, un petit coup de fatigue s'invite dans cette journée, mais grâce à votre détermination, vous y résisterez. Taureau, certaines personnes médisantes vous agacent et mériteraient une petite remise en place. Gémeaux, ce mois de juin semble très confortable sur le plan professionnel. Cancer, vous êtes pris dans un bel élan de générosité et de zénitude. Lion, les célibataires ont des projets qui pourraient bien se concrétiser en cette journée. Vierge, vous reprenez le chemin de vos ambitions et vous êtes très motivé. Balance, vous hésitez entre des choix professionnels que l'on pourrait vous proposer. Scorpion, ce n'est pas encore le moment de vous reposer, des dossiers importants s'empilent avant les vacances. Sagittaire, c'est grâce à votre sens de l'organisation que vous saurez mener de bout en bout un contrat important. Capricorne, si vous êtes célibataire, c'est votre journée. Une rencontre sérieuse est à prévoir. Verseau, vos proches vous soutiennent dans vos projets, ce qui zénifie plutôt l'atmosphère. Et poisson, les journées s'enchaînent et sont remplies, ce qui vous laisse peu de temps pour vous reposer.
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11: Bonjour, bienvenue dans votre rendez-vous intelligence artificielle. La Chine fonce à toute vitesse dans la révolution de l'IA, mais avec une question en tête, comment moderniser sans sacrifier l'emploi? C'est tout l'enjeu soulevé par le correspondant du journal Le Monde à Pékin. Car en Chine, l'IA est devenue une priorité nationale. Le gouvernement parle même d'une transformation systématique et globale. En clair, l'intelligence artificielle doit être partout. Dans les entreprises, les administrations, les transports, jusque dans la gestion du trafic routier ou dans la sécurité. Et contrairement aux pays occidentaux, les Chinois semblent plutôt confiants. Selon une étude publiée en 2025, près de 7 Chinois sur 10 font confiance à l'IA. C'est beaucoup plus qu'aux États-Unis ou encore en France. Mais derrière cet enthousiasme, une inquiétude monte, celle du travail remplacé par les machines. Car le ralentissement économique touche déjà durement les jeunes diplômés chinois et l'intelligence artificielle pourrait accélérer certaines suppressions de postes. Alors le pouvoir chinois tente de rassurer. Juste avant la fête du travail, une cour de justice de Hangzhou, grande ville technologique où sont installés des géants comme Alibaba, a rendu publique une affaire très symbolique. Un salarié travaillait à vérifier des contenus produits par une intelligence artificielle, exactitude des réponses, respect de la vie privée et probablement aussi de la censure chinoise. Mais son entreprise a finalement décidé de remplacer une partie de son travail par encore plus d'intelligence artificielle. Résultat, le Parti communiste chinois marche sur une ligne très étroite. D'un côté, il veut devenir le leader mondial de l'IA. De l'autre, il sait qu'un chômage massif pourrait fragiliser la stabilité sociale du pays. La Chine découvre donc, comme le reste du monde, que la vraie question n'est plus seulement jusqu'où l'IA peut aller, mais surtout, quelle place restera-t-il à l'humain ? Excellente journée, ce rendez-vous vous était présenté par webradio.ai.
8: La météo de ce jeudi à Pornic, beau temps peu nuageux, ce soir léger passage nuageux, température attendue de 35 à 36 degrés, ressenti 41 au meilleur de la journée avec une minimale de 28 à 8 heures, ressenti 30 degrés, marée haute 2h23, 4m55, 14h42, 4m70, marée basse 8h23, 2m14 et 20h46, 2m15, coefficient de marée 46 et 47. Sur la façade atlantique, maximum de 29 à Cherbourg, 33 à Brest, 31 à Saint-Nazaire, 37 à Nantes, 30 à La Rochelle, 38 à Bordeaux et 28 pour Biarritz. Très belle journée à toutes et tous et prenez soin de vous.
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14: Saint-Nazaire, le mois des fiertés bat son plein avec une mobilisation portée par la jeunesse. À l'occasion de la semaine des fiertés, organisée du 20 au 27 juin, la ville et l'espace jeunesse La Source proposent une série d'actions pour sensibiliser aux enjeux LGBTQIA+, lutter contre les discriminations et célébrer la diversité. Cette initiative est née directement de la volonté des jeunes de La Source. En début d'année, plusieurs d'entre eux ont exprimé leur souhait de s'engager davantage autour des questions d'égalité et de respect des différences. Ensemble, ils ont ainsi construit une programmation participative faite d'ateliers, de rencontres associatives, de jeux et de temps d'échange. Le temps fort de cette mobilisation est la création d'un guide inédit intitulé « Décode la Pride » réalisé par une apprentie du service jeunesse avec la participation des jeunes. Ce livret propose des repères historiques, des explications sur les identités et orientations sexuelles, une présentation des différents drapeaux LGBTQIA+, ainsi que des contenus ludiques. Son objectif, informer, déconstruire les préjugés et favoriser le dialogue. Le guide est édité à 800 exemplaires et sera distribué dans de nombreux lieux publics publics de la ville, notamment les médiathèques, les établissements scolaires et les maisons de quartier. Une version numérique est également disponible en téléchargement. Cette mobilisation intervient dans un contexte où les discriminations demeurent une réalité. Selon les chiffres relayés par Oxfam France, une agression LGBTphobe est recensée tous les 3 jours dans le pays et un quart des victimes ont moins de 25 ans. Enfin, les jeunes nazériens ont également participé à la Pride Estuaire et au village associatif local en proposant des actions de sensibilisation auprès du grand public.
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15: Bonjour, il a fait 30 degrés en moyenne hier en France. C'était la journée la plus chaude jamais enregistrée. Aujourd'hui, 72 départements sont en vigilance rouge. Et fait nouveau, plusieurs départements vont passer en vigilance orange aux orages dans la journée, marquant le début d'un rafraîchissement qui devrait arriver par l'ouest, même si la canicule va se maintenir sur une grande partie de la France. En tout cas, l'épreuve de français du brevet des collèges prévue demain aura bien lieu, selon le ministre de l'Éducation, Édouard Geffrem. Pour garantir la sécurité des élèves, des pauses fraîcheurs seront instaurées. L'effectif sera limité à 15 élèves par salle. Les chefs d'établissement seront chargés d'organiser la logistique, alors que beaucoup de professeurs réclament toujours l'annulation de cette épreuve. L'enquête sur la mort de la jeune Liana retrouvée dans le Gers le 4 juin dernier prend un nouveau tournant. Le parquet d'Agen a annoncé hier l'ouverture d'une information judiciaire élargie au chef de viol sur mineur de 15 ans. Les causes précises du décès restent encore indéterminées, mais des analyses complémentaires sont toujours en cours. Un cas historique d'Ebola sur le sol français. Un médecin humanitaire de retour d'une mission en République démocratique du Congo a été testé positif. Le patient est actuellement pris en charge et son état est stable. 5 autres personnes considérées comme possibles cas contact ont été placées à l'isolement, annonce la ministre de la Santé Stéphanie Ritz. Un accident dramatique à Biarritz hier soir où un pan de falaise s'est effondré. Le corps sans vie d'une femme a été retrouvé par les secours tandis qu'un autre plongeur reste toujours porté disparu. Un troisième a pu être secouru indemne. Les recherches suspendues cette nuit doivent reprendre ce matin. Le vaste plan de départ volontaire visant 800 ingénieurs chez Renault en France d'ici fin 2027. Une réorganisation concentrée en Île-de-France et une réponse stratégique à la pression croissante de la concurrence chinoise, selon le constructeur automobile. À l'international, l'armée israélienne annonce avoir mené une frappe aérienne ciblée dans le sud du Liban hier. L'opération visait 2 membres du Hezbollah, identifiés comme une menace immédiate pour les troupes au sol. Cette action militaire intervient en pleine reprise des négociations directes entre le Liban et Israël à Washington. Enfin, du football, avec dans la Coupe du Monde la Suisse qui s'est imposée devant le Canada. La Bosnie, elle l'emporte 3-1 face au Qatar, qui est éliminé de la phase de poule.
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11: Un très bon jeudi 25 juin 2026. Les prospères sont à l'honneur aujourd'hui, c'est leur fête. Et c'est la journée mondiale des gens de mer, journée mondiale du marin. Dans l'éphéméride de cette journée, le 25 juin 2009, il y a déjà 17 ans, Michael Jackson, le roi de la pop, était retrouvé inconscient dans la maison qu'il louait à Los Angeles. Les ambulanciers essaient de le ramener à la vie, mais le roi de la pop est déclaré mort à l'hôpital. Allez, bon anniversaire à vous les natifs du 25 juin. Vous êtes les mêmes jours que Robert Charlebois, le chanteur qui fête ses 82 ans. Philippe Lachaud, acteur, réalisateur, qui fête aujourd'hui ses 46 ans. Et très bon anniversaire également à Jean Castex, 61 ans pour lui aujourd'hui. Voilà, très belle journée avec nous, excellent jeudi.
15: Plus de 70 départements sont en vigilance rouge pour canicule pour ce jeudi, avec des températures très élevées, qui oscilleront entre 32 et 42 pour les maximales. Côté ciel dans la matinée, c'est du soleil qui est annoncé. Par contre, dans l'après-midi, ça pourrait se couvrir à l'ouest du pays, notamment sur la Bretagne et en Nouvelle-Aquitaine, avec un risque d'orage annoncé. Et pas mal de vent également, avec des rafales attendues entre 50 et 90 km/h.
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16: Bonjour à toutes et à tous. On débute avec la coquille parfaite rendue par le Mexique, co-organisateur de la Coupe du Monde 2026 en phase de groupe. Les Mexicains ont terminé leur phase de groupe par une victoire 3-0 contre la République tchèque. Hier soir, Chavez, Quiñones et Fidalgo sont les buteurs pour la tri. Le Mexique termine donc premier de son groupe alors que les Tchèques rentrent à la maison à la dernière place. L'autre qualifié dans cette poule A, c'est l'Afrique du Sud qui a battu la Corée du Sud 1-0 grâce à Mazeko. C'est la première fois de leur histoire que les Bafana Bafana sortent de la phase de groupe en Coupe du Monde. Les Coréens, eux, devront attendre pour savoir s'ils feront partie des 8 meilleurs 3e. Et dans le groupe B, c'est la Suisse qui termine finalement en tête du groupe. Les Helvètes ont grillé la politesse aux Canadiens en s'imposant 2-1. Les Suisses terminent cette phase de groupe avec 7 points devant le Canada, 4 points. La Bosnie-Herzégovine devrait faire partie des 8 meilleurs 3e avec 4 points elle aussi. Après sa victoire 3-1 sur le Qatar hier soir, des Qataris sont bons derniers et rentrent à la maison. Et puis dans le groupe C, le Brésil a terminé la phase de groupe par une victoire nette 3-0 sur les Corses. phase grâce à un doublé de Vinicius Junior notamment. Une rencontre marquée par l'entrée en jeu de Neymar pour le dernier quart d'heure de la partie. Dans l'autre match, le Maroc a battu Haïti 4-2. Haïti est tout de même parvenu à inscrire ses deux premiers buts en Coupe du Monde et à faire douter les Marocains en menant 1-0 et 2-1 dans la partie. Brésil et Maroc sont donc qualifiés dans le groupe C. Et ce jeudi, 6 matchs au programme dans le groupe E, Équateur, Allemagne et Curaçao, Côte d'Ivoire à 22h. Japon, Suède, Tunisie, Pays-Bas dans le groupe F à 1h du matin. Et Turquie, États-Unis et Paraguay, Australie à 4h du matin dans le groupe D. En tennis, 6 Français disputent le dernier tour des qualifications à Wimbledon. Après Harmonitan, c'est Océane Dodin et Léolia Jean-Jean qui joueront leur qualification dans le tournoi final côté féminin. Hugo Gaston, Clément Tabur et Kyrian Jacquet chez les messieurs. Et puis J-9 avant le début du Tour de France 2026 en cyclisme. Les équipes dévoilent petit à petit les effectifs qui couvriront la grande boucle. Ce devrait être sans David Gaudu du côté de la Groupama FDJ United. Très belle journée de sport.
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22: Bonjour, 14 départements de l'Est de la France basculent à leur tour en vigilance rouge à partir de midi. Un total de 72 départements sont désormais concernés, un record. À noter également que les Deux-Sèvres et la Haute-Garonne sont placés en danger très élevé pour les incendies, une première pour cette année. En tout cas, un nouveau record a été battu. C'est la journée d'hier, mercredi, qui est désormais la journée la plus chaude depuis le début des relevés des températures en 1947, avec 30 degrés en moyenne sur l'Hexagone. Les valeurs les plus élevées relevées sur le territoire l'ont été à Paluau en Vendée et Pissos dans les Landes avec 43,8 degrés. L'enquête sur la mort de Liana a été élargie hier au chef de viol sur mineur. Le principal suspect, Jérôme Barrella, encourt la réclusion criminelle à perpétuité. Deux fissures susceptibles de laisser échapper des hydrocarbures ont été découvertes en mai dernier sur l'épave de l'Éricain, un pétrolier qui avait sombré au large de Belle-Île-en-Mer dans le Morbihan en décembre 1999. Elles ont été découvertes après une opération sous-marine menée grâce à un robot sous-marin. En janvier dernier, une quinzaine d'oiseaux avaient été retrouvés recouvert de mazout sur des plages du sud Finistère, du fioul qui ressemblait fortement à celui de l'Erika. Les recherches ont été temporairement suspendues à Biarritz, où un plongeur est toujours porté disparu après l'effondrement d'un pan de falaise en début de soirée hier. Selon le sous-préfet de Bayonne, Mathieu Duhamel, elles ont été levées du fait de la tombée de la nuit et du fait que la falaise n'est pas stabilisée, menaçant ainsi les opérations de secours. Le corps d'une femme a été retrouvé. À peu près 2000 mètres cubes de roches se sont subitement détachés de cette falaise. C'est la fin de ce flash. Une très bonne journée à notre écoute.
1: Sur Netflix cette semaine, la saison 2 d'Avatar, le dernier maître de l'air, l'adaptation en live action de la série animée. La série suit Aang, jeune avatar chargé d'apprendre à maîtriser les quatre éléments, l'eau, la terre, le feu et l'air, afin de restaurer l'équilibre d'un monde menacé par la nation du feu. Dans cette saison 2, le héros reprend la route avec Katara et Sokka après une victoire douce-amère qui a permis de sauver la tribu de l'eau du pôle Nord.
0: Le royaume de la terre est sur le point de tomber.
3: Ça fait 100 ans que la nation du feu se bat pour conquérir le monde. Dans tout le royaume de la Terre, la guerre fait rage. Si on veut parvenir à les vaincre, j'ai besoin que tu m'apprennes la maîtrise de la Terre.
1: Un nouveau chapitre qui conduit le petit groupe vers le royaume de la Terre, une étape qui doit aussi permettre à Aang de poursuivre son apprentissage alors que la maîtrise de la Terre devient un enjeu central de son parcours. Atomic débarque sur Prime Video. Max et Mohamed, deux amis improbables et encore moins des héros, sont embarqués dans le complot d'un cartel pour transporter de l'uranium à travers l'Afrique du Nord. Le duo est confronté à une terrible décision: penser à leur propre intérêt ou tout risquer pour éviter qu'une bombe nucléaire ne tombe entre de mauvaises mains. Poursuivi par Cassie Elliott, un agent hautement qualifié de la CIA dont la mission est d'empêcher les terroristes d'acquérir une bombe nucléaire, le MI6 et un réseau de trafiquants, Max et Mohamed se retrouvent dans la situation absurde d'être pour une fois les gentils. On reste sur Prime avec Driver's Ed, permis de conduire pour son titre français, une exclusivité de la plateforme. Cette comédie américaine suit Jérémy, un adolescent qui vole la voiture de son moniteur d'auto-école pour rejoindre sa petite amie, désormais étudiante en première année à l'université, avec ses amis embarqués dans l'aventure.
4: Ma voiture d'auto-école a été volée.
5: Quand vous me les ramenez, j'en ai rien à foutre!
6: Tu peux être sûr que ça va marcher.
7: Toute ma vie est plus belle depuis que je suis avec cette fille.
19: Je viens avec toi.
9: Moi aussi, je suis partante. Non, non, je viens pas avec vous.
10: D'ici, il y a 260 km jusqu'à Chapel Hill.
7: Qui s'est eu?
12: Force, tu as encore de la drogue dans la voiture.
1: L'esprit des récits adolescents construit autour d'une décision absurde d'un groupe d'amis et d'un trajet qui devient une épreuve. The Bear de retour sur Disney+, avec une cinquième et ultime saison en 8 épisodes. Sydney, Richie et Nathalie Sugar découvrent que le chef a quitté le secteur de la restauration, leur laissant le restaurant à gérer. Cette dernière saison prolonge les thèmes qui traversent la série.
17: 9h30.
1: L'héritage familial, l'ambition professionnelle, l'épuisement, la loyauté et le travail d'équipe. Paramount nous propose cette semaine Life, Larry and the Pursuit of Unhappiness, mini-série humoristique avec Larry David et Barack Obama, soit 7 épisodes. Un sera diffusé chaque semaine jusqu'au 8 août, une comédie à sketch liée au 250e anniversaire des États-Unis. Barack et Michelle Obama souhaitent célébrer l'histoire américaine à l'occasion de cet anniversaire jusqu'à l'intervention de Larry David qui déplace le projet vers un terrain plus satirique. À noter la présence d'invités dont la distribution n'a volontairement pas été dévoilé. La saison 3 d'House of the Dragon débarque cette semaine sur HBO Max. 8 nouveaux épisodes proposés au rythme d'un épisode par semaine jusqu'au final prévu le 10 août. Située environ 200 ans avant les événements de Game of Thrones, la série suit l'histoire de la maison Targaryen et les tensions politiques, familiales et militaires qui conduisent à l'affrontement pour le trône de fer. Cette troisième saison poursuit la guerre dynastique engagée dans les épisodes précédents au cœur d'un récit de succession, d'alliances et de rivalité de pouvoir. Direction Apple TV+, pour les fans de Snoopy et de son acolyte Charlie Brown, avec la saison 2 de la série animée Le camp de vacances de Snoopy, un récit familial centré sur le plein air, les scouts Beagle et la vie au camp de vacances. Dans cette nouvelle saison, Snoopy et les scouts découvrent que leur troupe est menacée de dissolution. Pour tenter de la sauver, ils partent s'immerger dans la nature et les grands espaces afin d'obtenir leur médaille. Paramount Plus nous propose un thriller britannique, Wild Cherry, qui suit deux mères et leur fille dans une communauté aisée bouleversée par un scandale né dans une école privée. Lorna et Juliette et Grace et Allegra. Leur équilibre se fissure lorsque les deux adolescentes se retrouvent mêlées à un scandale. La série installe son conflit autour d'un choix de loyauté, protéger son enfant, préserver son statut social ou regarder en face les secrets qui circulent derrière l'image parfaite du quartier. Voilà pour les sorties séries de la semaine. On se retrouve la semaine prochaine.
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1: Voici votre horoscope de ce jeudi 25 juin. Bélier, un petit coup de fatigue s'invite dans cette journée, mais grâce à votre détermination, vous y résisterez. Taureau, certaines personnes médisantes vous agacent et mériteraient une petite remise en place. Gémeaux, ce mois de juin semble très confortable sur le plan professionnel. Cancer, vous êtes pris dans un bel élan de générosité et de zénitude. Lion, les célibataires ont des projets qui pourraient bien se concrétiser en cette journée. Vierge, vous reprenez le chemin de vos ambitions et vous êtes très motivé. Balance, vous hésitez entre des choix professionnels que l'on pourrait vous proposer. Scorpion, ce n'est pas encore le moment de vous reposer, des dossiers importants s'empilent avant les vacances. Sagittaire, c'est grâce à votre sens de l'organisation que vous saurez mener de bout en bout un contrat important. Capricorne, si vous êtes célibataire, c'est votre journée. Une rencontre sérieuse est à prévoir. Verseau, vos proches vous soutiennent dans vos projets, ce qui zénifie plutôt l'atmosphère. Et poisson, les journées s'enchaînent et sont remplies, ce qui vous laisse peu de temps pour vous reposer.
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11: Bonjour, bienvenue dans votre rendez-vous intelligence artificielle. La Chine fonce à toute vitesse dans la révolution de l'IA, mais avec une question en tête, comment moderniser sans sacrifier l'emploi? C'est tout l'enjeu soulevé par le correspondant du journal Le Monde à Pékin. Car en Chine, l'IA est devenue une priorité nationale. Le gouvernement parle même d'une transformation systématique et globale. En clair, l'intelligence artificielle doit être partout. Dans les entreprises, les administrations, les transports, jusque dans la gestion du trafic routier ou dans la sécurité. Et contrairement aux pays occidentaux, les Chinois semblent plutôt confiants. Selon une étude publiée en 2025, près de 7 Chinois sur 10 font confiance à l'IA. C'est beaucoup plus qu'aux États-Unis ou encore en France. Mais derrière cet enthousiasme, une inquiétude monte, celle du travail remplacé par les machines. Car le ralentissement économique touche déjà durement les jeunes diplômés chinois et l'intelligence artificielle pourrait accélérer certaines suppressions de postes. Alors le pouvoir chinois tente de rassurer. Juste avant la fête du travail, une cour de justice de Hangzhou, grande ville technologique où sont installés des géants comme Alibaba, a rendu publique une affaire très symbolique. Un salarié travaillait à vérifier des contenus produits par une intelligence artificielle, exactitude des réponses, respect de la vie privée et probablement aussi de la censure chinoise. Mais son entreprise a finalement décidé de remplacer une partie de son travail par encore plus d'intelligence artificielle. Résultat, le Parti communiste chinois marche sur une ligne très étroite. D'un côté, il veut devenir le leader mondial de l'IA. De l'autre, il sait qu'un chômage massif pourrait fragiliser la stabilité sociale du pays. La Chine découvre donc, comme le reste du monde, que la vraie question n'est plus seulement jusqu'où l'IA peut aller, mais surtout, quelle place restera-t-il à l'humain. Excellente journée, ce rendez-vous vous était présenté par webradio.ai.
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15: Bonjour, il a fait 30 degrés en moyenne hier en France. C'était la journée la plus chaude jamais enregistrée. Aujourd'hui, 72 départements sont en vigilance rouge. Et fait nouveau, plusieurs départements vont passer en vigilance orange aux orages dans la journée, marquant le début d'un rafraîchissement qui devrait arriver par l'ouest, même si la canicule va se maintenir sur une grande partie de la France. En tout cas, l'épreuve de français du brevet des collèges prévue demain aura bien lieu, selon le ministre de l'Éducation, Édouard Geffrem. Pour garantir la sécurité des élèves, des pauses fraîcheurs seront instaurées. L'effectif sera limité à 15 par salle. Les chefs d'établissement seront chargés d'organiser la logistique, alors que beaucoup de professeurs réclament toujours l'annulation de cette épreuve. L'enquête sur la mort de la jeune Liana est retrouvée dans le Gers le 4 juin dernier pour un nouveau tournant. Le parquet d'Agen a annoncé hier l'ouverture d'une information judiciaire élargie au chef de viol sur mineur de 15 ans. Les causes précises du décès restent encore indéterminées, mais des analyses complémentaires sont toujours en cours. Un cas historique d'Ebola sur le sol français. Un médecin humanitaire de retour d'une mission en République démocratique du Congo a été testé positif. Le patient est actuellement pris en charge et son état est stable. 5 autres personnes considérées comme possibles cas contact ont été placées à l'isolement, annonce la ministre de la Santé Stéphanie Ritz. Un accident dramatique à Biarritz hier soir où un pan de falaise s'est effondré. Le corps sans vie d'une femme a été retrouvé par les secours tandis qu'un autre plongeur reste toujours porté disparu. Un troisième a pu être secouru indemne. Les recherches suspendues cette nuit doivent reprendre ce matin. le vaste plan de départ volontaire visant 800 ingénieurs chez Renault en France d'ici fin 2027. Une réorganisation concentrée en Île-de-France et une réponse stratégique à la pression croissante de la concurrence chinoise, selon le constructeur automobile. À l'international, l'armée israélienne annonce avoir mené une frappe aérienne ciblée dans le sud du Liban hier. L'opération visait deux membres du Hezbollah, identifiés comme une menace immédiate pour les troupes au sol. Cette action militaire intervient en pleine reprise des négociations directes entre le Liban et Israël à Washington. Enfin, du football, avec dans la Coupe du Monde la Suisse qui s'est imposée devant le Canada. La Bosnie, elle l'emporte 3-1 face au Qatar qui est éliminé de la phase de poule.
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11: Un très bon jeudi 25 juin 2026. Les prospères sont à l'honneur aujourd'hui, c'est leur fête. Et c'est la journée mondiale des gens de mer, journée mondiale du marin. Dans l'éphéméride de cette journée, le 25 juin 2009, il y a déjà 17 ans, Michael Jackson, le roi de la pop, était retrouvé inconscient dans la maison qu'il louait à Los Angeles. Les ambulanciers essaient de le ramener à la vie, mais le roi de la pop est déclaré mort à l'hôpital. Allez, bon anniversaire à vous les natifs du 25 juin. Vous êtes les mêmes jours que Robert Charlebois, le chanteur qui fête ses 82 ans. Philippe Lachaud, acteur, réalisateur, qui fête aujourd'hui ses 46 ans. Et très bon anniversaire également à Jean Castex, 61 ans pour lui aujourd'hui. Voilà, très belle journée avec nous, excellent jeudi.
15: Plus de 70 départements sont en vigilance rouge pour canicule pour ce jeudi, avec des températures très élevées, qui oscilleront entre 32 et 42 pour les maximales. Côté ciel dans la matinée, c'est du soleil qui est annoncé. Par contre, dans l'après-midi, ça pourrait se couvrir à l'ouest du pays, notamment sur la Bretagne et en Nouvelle-Aquitaine, avec un risque d'orage annoncé et pas mal de vent également, avec des rafales attendues entre 50 et 90 km/h.
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16: Bonjour à toutes et à tous, on débute avec la coquille parfaite rendue par le Mexique, co-organisateur de la Coupe du Monde 2026 en phase de groupe. Les Mexicains ont terminé leur phase de groupe par une victoire 3-0 contre la République tchèque. Hier soir, Chavez, Quiñones et Fidalgo sont les buteurs pour la tri. Le Mexique termine donc premier de son groupe alors que les Tchèques rentrent à la maison à la dernière place. L'autre qualifié dans cette poule A, c'est l'Afrique du Sud qui a battu la Corée du Sud 1-0 grâce à Mazeko. C'est la première fois de leur histoire que les Bafana Bafana sortent de la phase de groupe en Coupe du Monde. Les Coréens, eux, devront attendre pour savoir s'ils feront partie des 8 meilleurs 3e. Et dans le groupe B, c'est la Suisse qui termine finalement en tête du groupe. Les Helvètes ont grillé la politesse aux Canadiens en s'imposant 2-1. Les Suisses terminent cette phase de groupe avec 7 points devant le Canada, 4 points. La Bosnie-Herzégovine devrait faire partie des 8 meilleurs 3e avec 4 points elle aussi. Après sa victoire 3-1 sur le Qatar hier soir, des Qataris sont bons derniers et rentrent à la maison. Et puis dans le groupe C, le Brésil a terminé la phase de groupe par une victoire nette 3-0 sur les grâce à un doublé de Vinicius Junior notamment. Une rencontre marquée par l'entrée en jeu de Neymar pour le dernier quart d'heure de la partie. Dans l'autre match, le Maroc a battu Haïti 4-2. Haïti est tout de même parvenu à inscrire ses deux premiers buts en Coupe du Monde et à faire douter les Marocains en menant 1-0 et 2-1 dans la partie. Brésil et Maroc sont donc qualifiés dans le groupe C. Et ce jeudi, 6 matchs au programme. Dans le groupe E, Équateur, Allemagne et Curaçao, Côte d'Ivoire à 22h. Japon, Suède, Tunisie, Pays-Bas dans le groupe F à 1h du matin. Et Turquie, États-Unis et Paraguay, Australie à 4h du matin dans le groupe D. En tennis, 6 Français disputent le dernier tour des qualifications à Wimbledon. Après Harmony Tan, c'est Océane Dodin et Léolia Jean-Jean qui joueront leur qualification dans le tournoi final. Côté féminin, Hugo Gaston, Clément Tabur et Kyriane Jacquet. Chez les messieurs, et puis J-9 avant le début du Tour de France 2026 en cyclisme, les équipes dévoilent petit à petit les effectifs qui couvriront la grande boucle. Ce devrait être sans David Gaudu du côté de la Groupama FDJ United. Très belle journée de sport.
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18: Bonjour, 14 départements de l'Est de la France basculent à leur tour en vigilance rouge à partir de midi. Un total de 72 départements sont désormais concernés, un record. À noter également que les Deux-Sèvres et la Haute-Garonne sont placés en danger très élevé pour les incendies, une première pour cette année. En tout cas, un nouveau record a été battu. C'est la journée d'hier, mercredi, qui est désormais la journée la plus chaude depuis le début des relevés des températures en 1947, avec 30 degrés en moyenne sur l'Hexagone. Les valeurs les plus élevées relevées sur le territoire l'ont été à Paluau en Vendée et Pissos dans les Landes avec 43,8 degrés. L'enquête sur la mort de Liana a été élargie hier au chef de viol sur mineur. Le principal suspect, Jérôme Barrella, encourt la réclusion criminelle à perpétuité. Deux fissures susceptibles de laisser échapper des hydrocarbures ont été découvertes en mai dernier sur l'épave de l'Éricain, un pétrolier qui avait sombré au large de Belle-Île-en-Mer dans le Morbihan en décembre 1999. Elles ont été découvertes après une opération sous-marine menée grâce à un robot sous-marin. En janvier dernier, une quinzaine d'oiseaux avaient été retrouvés recouvert de mazout sur des plages du sud Finistère, du fioul qui ressemblait fortement à celui de l'Erika. Les recherches ont été temporairement suspendues à Biarritz, où un plongeur est toujours porté disparu après l'effondrement d'un pan de falaise en début de soirée hier. Selon le sous-préfet de Bayonne, Mathieu Duhamel, elles ont été levées du fait de la tombée de la nuit et du fait que la falaise n'est pas stabilisée, menaçant ainsi les opérations de secours. Le corps d'une femme a été retrouvé. À peu près 2000 mètres cubes de roches se sont subitement détachés de cette falaise. C'est la fin de ce flash, une très bonne journée à notre écoute.
1: Sur Netflix cette semaine, la saison 2 d'Avatar, le dernier maître de l'air, l'adaptation en live action de la série animée. La série suit Aang, jeune avatar chargé d'apprendre à maîtriser les quatre éléments, l'eau, la terre, le feu et l'air, afin de restaurer l'équilibre d'un monde menacé par la nation du feu. Dans cette saison 2, le héros reprend la route avec Katara et Sokka après une victoire douce-amère qui a permis de sauver la tribu de l'eau du pôle Nord.
20: Le royaume de la terre est sur le point de tomber.
3: Ça fait 100 ans que la nation du feu se bat pour conquérir le monde. Dans tout le royaume de la Terre, la guerre fait rage. Si on veut parvenir à les vaincre, j'ai besoin que tu m'apprennes la maîtrise de la Terre.
1: Un nouveau chapitre qui conduit le petit groupe vers le royaume de la Terre, une étape qui doit aussi permettre à Aang de poursuivre son apprentissage alors que la maîtrise de la Terre devient un enjeu central de son parcours. Atomic débarque sur Prime Video. Max et Mohamed, deux amis improbables et encore moins des héros, sont embarqués dans le complot d'un cartel pour transporter de l'uranium à travers l'Afrique du Nord. Le duo est confronté à une terrible décision: penser à leur propre intérêt ou tout risquer pour éviter qu'une bombe nucléaire ne tombe entre de mauvaises mains. Poursuivi par Cassie Elliott, un agent hautement qualifié de la CIA dont la mission est d'empêcher les terroristes d'acquérir une bombe nucléaire, le MI6 et un réseau de trafiquants, Max et Mohamed se retrouvent dans la situation absurde d'être pour une fois les gentils. On reste sur Prime avec Driver's Ed, permis de conduire pour son titre français, une exclusivité de la plateforme. Cette comédie américaine suit Jérémy, un adolescent qui vole la voiture de son moniteur d'auto-école pour rejoindre sa petite amie, désormais étudiante en première année à l'université, avec ses amis embarqués dans l'aventure.
4: Ma voiture d'auto-école a été volée.
5: Quand vous me les ramenez, j'en ai rien à foutre!
6: Comment tu peux être sûr que ça va marcher?
7: Toute ma vie est plus belle depuis que je suis avec cette fille.
12: Je viens avec toi.
9: Moi aussi, je suis partante. Non, non, je viens pas avec vous.
10: D'ici, il y a 260 km jusqu'à Chapel Hill.
7: C'est eu?
12: Force, tu as encore de la drogue dans la voiture.
5: Oh,
0: fait chier.
1: L'esprit des récits adolescents construit autour d'une décision absurde d'un groupe d'amis et d'un trajet qui devient une épreuve. The Bear de retour sur Disney+, avec une cinquième et ultime saison en 8 épisodes. Sydney, Richie et Nathalie Sugar découvrent que le chef a quitté le secteur de la restauration, leur laissant le restaurant à gérer. Cette dernière saison prolonge les thèmes qui traversent la série depuis ses débuts. L'héritage familial, l'ambition professionnelle, l'épuisement, la loyauté et le travail d'équipe. Paramount nous propose cette semaine Life Larry and the Pursuit of Unhappiness, mini-série humoristique avec Larry David et Barack Obama, soit 7 épisodes. Un sera diffusé chaque semaine jusqu'au 8 août, une comédie à sketch liée au 250e anniversaire des États-Unis. Barack et Michelle Obama souhaitent célébrer l'histoire américaine à l'occasion de cet anniversaire jusqu'à l'intervention de Larry David qui déplace le projet vers un terrain plus satirique. À noter la présence d'invités dont la distribution n'a volontairement pas été dévoilée. La saison 3 d'House of the Dragon débarque cette semaine sur HBO Max. 8 nouveaux épisodes proposés au rythme d'un épisode par semaine jusqu'au final prévu le 10 août. Située environ 200 ans avant les événements de Game of Thrones, la série suit l'histoire de la maison Targaryen et les tensions politiques, familiales et militaires qui conduisent à l'affrontement pour le trône de fer. Cette troisième saison poursuit la guerre dynastique engagée dans les épisodes précédents au cœur d'un récit de succession, d'alliances et de rivalité de pouvoir. Direction Apple TV+, pour les fans de Snoopy et de son acolyte Charlie Brown, avec la saison 2 de la série animée Le camp de vacances de Snoopy, un récit familial centré sur le plein air, les scouts Beagle et la vie au camp de vacances. Dans cette nouvelle saison, Snoopy et les scouts découvrent que leur troupe est menacée de dissolution. Pour tenter de la sauver, ils partent s'immerger dans la nature et les grands espaces afin d'obtenir leur médaille. Paramount Plus nous propose un thriller britannique, Wild Cherry, qui suit deux mères et leurs filles dans une communauté aisée bouleversée par un scandale né dans une école privée. Lorna et Juliette et Grace et Allegra, leur équilibre se fissure lorsque les deux adolescentes se retrouvent mêlées à un scandale. La série installe son conflit autour d'un choix de loyauté, protéger son enfant, préserver son statut social ou regarder en face les secrets qui circulent derrière l'image parfaite du quartier. Voilà pour les sorties séries de la semaine. On se retrouve la semaine prochaine.
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1: Voici votre horoscope de ce jeudi 25 juin. Bélier, un petit coup de fatigue s'invite dans cette journée, mais grâce à votre détermination, vous y résisterez. Taureau, certaines personnes médisantes vous agacent et mériteraient une petite remise en place. Gémeaux, ce mois de juin semble très confortable sur le plan professionnel. Cancer, vous êtes pris dans un bel élan de générosité et de zénitude. Lion, les célibataires ont des projets qui pourraient bien se concrétiser en cette journée. Vierge, vous reprenez le chemin de vos ambitions et vous êtes très motivé. Balance, vous hésitez entre des choix professionnels que l'on pourrait vous proposer. Scorpion, ce n'est pas encore le moment de vous reposer, des dossiers importants s'empilent avant les vacances. Sagittaire, c'est grâce à votre sens de l'organisation que vous saurez mener de bout en bout un contrat important. Capricorne, si vous êtes célibataire, c'est votre journée. Une rencontre sérieuse est à prévoir. Verseau, vos proches vous soutiennent dans vos projets, ce qui zénifie plutôt l'atmosphère. Et poisson, les journées s'enchaînent et sont remplies, ce qui vous laisse peu de temps pour vous reposer.
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11: Bonjour, bienvenue dans votre rendez-vous intelligence artificielle. La Chine fonce à toute vitesse dans la révolution de l'IA, mais avec une question en tête, comment moderniser sans sacrifier l'emploi? C'est tout l'enjeu soulevé par le correspondant du journal Le Monde à Pékin. Car en Chine, l'IA est devenue une priorité nationale. Le gouvernement parle même d'une transformation systématique et globale. En clair, l'intelligence artificielle doit être partout. Dans les entreprises, les administrations, les transports, jusque dans la gestion du trafic routier ou dans la sécurité. Et contrairement aux pays occidentaux, les Chinois semblent plutôt confiants. Selon une étude publiée en 2025, près de 7 Chinois sur 10 font confiance à l'IA. C'est beaucoup plus qu'aux États-Unis ou encore en France. Mais derrière cet enthousiasme, une inquiétude monte, celle du travail remplacé par les machines. Car le ralentissement économique touche déjà durement les jeunes diplômés chinois et l'intelligence artificielle pourrait accélérer certaines suppressions de postes. Alors le pouvoir chinois tente de rassurer. Juste avant la fête du travail, une cour de justice de Hangzhou, grande ville technologique où sont installés des géants comme Alibaba, a rendu publique une affaire très symbolique. Un salarié travaillait à vérifier des contenus produits par une intelligence artificielle, exactitude des réponses, respect de la vie privée et probablement aussi de la censure chinoise. Mais son entreprise a finalement décidé de remplacer une partie de son travail par encore plus d'intelligence artificielle. Résultat, le Parti communiste chinois marche sur une ligne très étroite. D'un côté, il veut devenir le leader mondial de l'IA. De l'autre, il sait qu'un chômage massif pourrait fragiliser la stabilité sociale du pays. La Chine découvre donc, comme le reste du monde, que la vraie question n'est plus seulement jusqu'où l'IA peut aller, mais surtout, quelle place restera-t-il à l'humain ? Excellente journée, ce rendez-vous vous était présenté par webradio.ai.
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15: Bonjour, il a fait 30 degrés en moyenne hier en France. C'était la journée la plus chaude jamais enregistrée. Aujourd'hui, 72 départements sont en vigilance rouge. Et fait nouveau, plusieurs départements vont passer en vigilance orange aux orages dans la journée, marquant le début d'un rafraîchissement qui devrait arriver par l'ouest, même si la canicule va se maintenir sur une grande partie de la France. En tout cas, l'épreuve de français du brevet des collèges prévue demain aura bien lieu, selon le ministre de l'Éducation, Édouard Geffrem. Pour garantir la sécurité des élèves, des pauses fraîcheurs seront instaurées. L'effectif sera limité à 15 par salle. Les chefs d'établissement seront chargés d'organiser la logistique, alors que beaucoup de professeurs réclament toujours l'annulation de cette épreuve. L'enquête sur la mort de la jeune Liana retrouvée dans le Gers le 4 juin dernier prend un nouveau tournant. Le parquet d'Agen a annoncé hier l'ouverture d'une information judiciaire élargie au chef de viol sur mineur de 15 ans. Les causes précises du décès restent encore indéterminées, mais des analyses complémentaires sont toujours en cours. Un cas historique d'Ebola sur le sol français. Un médecin humanitaire de retour d'une mission en République démocratique du Congo a été testé positif. Le patient est actuellement pris en charge et son état est stable. 5 autres personnes considérées comme possibles cas contact ont été placées à l'isolement, annonce la ministre de la Santé Stéphanie Ritz. Un accident dramatique à Biarritz hier soir où un pan de falaise s'est effondré. Le corps sans vie d'une femme a été retrouvé par les secours tandis qu'un autre plongeur reste toujours porté disparu. Un troisième a pu être secouru indemne. Les recherches suspendues cette nuit doivent reprendre ce matin. Le vaste plan de départ volontaire visant 800 ingénieurs chez Renault en France d'ici fin 2027. Une organisation concentrée en Ile-de-France et une réponse stratégique à la pression croissante de la concurrence chinoise, selon le constructeur automobile. À l'international, l'armée israélienne annonce avoir mené une frappe aérienne ciblée dans le sud du Liban hier. L'opération visait 2 membres du Hezbollah, identifiés comme une menace immédiate pour les troupes au sol. Cette action militaire intervient en pleine reprise des négociations directes entre le Liban et Israël à Washington. Enfin, du football, avec dans la Coupe du Monde la Suisse qui s'est imposée devant le Canada. La Bosnie, elle l'emporte 3-1 face au Qatar, qui est éliminé de la phase de poule.
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11: Un très bon jeudi 25 juin 2026. Les prospères sont à l'honneur aujourd'hui, c'est leur fête et c'est la journée mondiale des gens de mer, journée mondiale du marin. Dans l'éphéméride de cette journée, le 25 juin 2009, il y a déjà 17 ans, Michael Jackson, le roi de la pop, était retrouvé inconscient dans la maison qu'il louait à Los Angeles. Les ambulanciers essaient de le ramener à la vie, mais le roi de la pop est déclaré mort à l'hôpital. Allez, bon anniversaire à vous les natifs du 25 juin. Vous êtes les mêmes jours que Robert Charlebois, le chanteur qui fête ses 82 ans. Philippe Lachaud, acteur, réalisateur, qui fête aujourd'hui ses 46 ans. Et très bon anniversaire également à Jean Castex, 61 ans pour lui aujourd'hui. Voilà, très belle journée avec nous, excellent jeudi.
15: Plus de 70 départements sont en vigilance rouge pour canicule pour ce jeudi, avec des températures très élevées qui oscilleront entre 32 et 42 pour les maximales. Côté ciel dans la matinée, c'est du soleil qui est annoncé. Par contre, dans l'après-midi, ça pourrait se couvrir à l'ouest du pays, notamment sur la Bretagne et en Nouvelle-Aquitaine, avec un risque d'orage annoncé. Et pas mal de vent également, avec des rafales attendues entre 50 et 90 km/h.
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16: Bonjour à toutes et à tous, on débute avec la coquille parfaite rendue par le Mexique, co-organisateur de la Coupe du Monde 2026 en phase de groupe. Les Mexicains ont terminé leur phase de groupe par une victoire 3-0 contre la République tchèque. Hier soir, Chavez, Quiñones et Fidalgo sont les buteurs pour la tri. Le Mexique termine donc premier de son groupe alors que les Tchèques rentrent à la maison à la dernière place. L'autre qualifié dans cette poule A, c'est l'Afrique du Sud qui a battu la Corée du Sud 1-0 grâce à Mazeko. C'est la première fois de leur histoire que les Bafana Bafana sortent de la phase de groupe en Coupe du Monde. Les Coréens, eux, devront attendre pour savoir s'ils feront partie des 8 meilleurs 3e. Et dans le groupe B, c'est la Suisse qui termine finalement en tête du groupe. Les Helvètes ont grillé la politesse aux Canadiens en s'imposant 2-1. Les Suisses terminent cette phase de groupe avec 7 points devant le Canada, 4 points. La Bosnie-Herzégovine devrait faire partie des 8 meilleurs 3e avec 4 points elle aussi. Après sa victoire 3-1 sur le Qatar hier soir, des Qataris, son bon dernier rentre à la maison. Et puis dans le groupe C, le Brésil a terminé la phase de groupe par une victoire nette 3-0 sur l'Écosse grâce à un doublé de Vinicius Junior notamment. Une rencontre marquée par l'entrée en jeu de Neymar pour le dernier quart d'heure de la partie. Dans l'autre match, le Maroc a battu Haïti 4-2. Haïti est tout de même parvenu à inscrire ses 2 premiers buts en Coupe du Monde et à faire douter les Marocains en menant 1-0 et 2-1 dans la partie. Brésil et Maroc sont donc qualifiés dans le groupe C. Et ce jeudi, 6 matchs au programme. Dans le groupe E, Équateur, Allemagne et Curaçao, Côte d'Ivoire à 22h. Japon, Suède, Tunisie, Pays-Bas dans le groupe F à 1h du matin. Et Turquie, États-Unis et Paraguay, Australie à 4h du matin dans le groupe D. En tennis, 6 Français disputent le dernier tour des qualifications à Wimbledon. Après Harmonitane, c'est Océane Dodin et Léolia Jean-Jean qui joueront leur qualification dans le tournoi final côté féminin. Hugo Gaston, Clément Tabur et Kyrian Jacquet chez les messieurs. Et puis J-9 avant le début du Tour de France 2026 en cyclisme. Les équipes dévoilent petit à petit les effectifs qui couvriront la grande boucle. Ce devrait être sans David Gaudu du côté de la Groupama FDJ United. Très belle journée de sport.
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18: Bonjour, 14 départements de l'Est de la France basculent à leur tour en vigilance rouge à partir de midi. Un total de 72 départements sont désormais concernés, un record. À noter également que les Deux-Sèvres et la Haute-Garonne sont placés en danger très élevé pour les incendies, une première pour cette année. En tout cas, un nouveau record a été battu. C'est la journée d'hier, mercredi, qui est désormais la journée la plus
8: 10 heures.
18: Le début des relevés des températures en 1947, avec 30 degrés en moyenne sur l'Hexagone. Les valeurs les plus élevées relevées sur le territoire l'ont été à Paluau en Vendée et Pissos dans les Landes avec 43,8 degrés. L'enquête sur la mort de Liana a été élargie hier au chef de viol sur mineur. Le principal suspect, Jérôme Barrella, encourt la réclusion criminelle à perpétuité. 2 fissures susceptibles de laisser échapper des hydrocarbures ont été découvertes en mai dernier sur l'épave de l'Éricain, un pétrolier qui avait sombré au large de Belle-Île-en-Mer dans le Morbihan en décembre 1999. Elles ont été découvertes après une opération sous-marine menée grâce à un robot sous-marin. En janvier dernier, une quinzaine d'oiseaux avaient été recouverts couvert de mazout sur des plages du sud Finistère, du fioul qui ressemblait fortement à celui de l'Erika. Les recherches ont été temporairement suspendues à Biarritz, où un plongeur est toujours porté disparu après l'effondrement d'un pan de falaise en début de soirée hier. Selon le sous-préfet de Bayonne, Mathieu Duhamel, elles ont été levées du fait de la tombée de la nuit et du fait que la falaise n'est pas stabilisée, menaçant ainsi les opérations de secours. Le corps d'une femme a été retrouvé. À peu près 2000 mètres cubes de roches se sont subitement détachés de cette falaise. C'est la fin de ce flash, une très bonne journée à notre écoute.
1: Sur Netflix cette semaine, la saison 2 d'Avatar, le dernier maître de l'air, l'adaptation en live action de la série animée. La série suit Aang, jeune avatar chargé d'apprendre à maîtriser les quatre éléments, l'eau, la terre, le feu et l'air, afin de restaurer l'équilibre d'un monde menacé par la nation du feu. Dans cette saison 2, le héros reprend la route avec Katara et Sokka après une victoire douce amère qui a permis de sauver la tribu de l'eau du pôle Nord.
20: Le royaume de la terre est sur le point de tomber.
3: Ça fait 100 ans que la nation du feu se bat pour conquérir le monde. Dans tout le royaume de la Terre, la guerre fait rage. Si on veut parvenir à les vaincre, j'ai besoin que tu m'apprennes la maîtrise de la Terre.
1: Un nouveau chapitre qui conduit le petit groupe vers le royaume de la Terre, une étape qui doit aussi permettre à Aang de poursuivre son apprentissage alors que la maîtrise de la Terre devient un enjeu central de son parcours. Atomic débarque sur Prime Video. Max et Mohamed, deux amis improbables et encore moins des héros, sont embarqués dans le complot d'un cartel pour transporter de l'uranium à travers l'Afrique du Nord. Le duo est confronté à une terrible décision: penser à leur propre intérêt ou tout risquer pour éviter qu'une bombe nucléaire ne tombe entre de mauvaises mains. Poursuivi par Cassie Elliott, un agent hautement qualifié de la CIA dont la mission est d'empêcher les terroristes d'acquérir une bombe nucléaire, le MI6 et un réseau de trafiquants, Max et Mohamed se retrouvent dans la situation absurde d'être pour une fois les gentils. On reste sur Prime avec Driver's Ed, permis de conduire pour son titre français, une exclusivité de la plateforme. Cette comédie américaine suit Jérémy, un adolescent qui vole la voiture de son moniteur d'auto-école pour rejoindre sa petite amie, désormais étudiante en première année à l'université, avec ses amis embarqués dans l'aventure.
4: Ma voiture d'auto-école a été volée.
5: Quand vous me le ramenez, j'en ai rien à foutre!
6: Comment tu peux être sûr que ça va marcher?
7: Toute ma vie est plus belle depuis que je suis avec cette fille.
12: Je viens avec toi.
9: Moi aussi, je suis partante. Non, non, je viens pas avec vous.
10: D'ici, il y a 260 km jusqu'à Chapel Hill.
7: C'est eu.
12: Force, tu as encore de la drogue dans la voiture.
1: L'esprit des récits adolescents construit autour d'une décision absurde d'un groupe d'amis et d'un trajet qui devient une épreuve. The Bear de

0: politique avec Larry David et Barack Obama, soit 7 épisodes. Un sera diffusé chaque semaine jusqu'au 8 août, une comédie à sketch liée au 250e anniversaire des États-Unis. Barack et Michelle Obama souhaitent célébrer l'histoire américaine à l'occasion de cet anniversaire jusqu'à l'intervention de Larry David qui déplace le projet vers un terrain plus satirique. À noter la présence d'invités dont la distribution n'a volontairement pas été dévoilée. La saison 3 d'House of the Dragon débarque cette semaine sur HBO Max. 8 nouveaux épisodes proposés au rythme d'un épisode par semaine jusqu'au final prévu le 10 août. Situé environ 200 ans avant les événements de Game of Thrones, la série suit l'histoire de la maison Targaryen et les tensions politiques, familiales et militaires qui conduisent à l'affrontement pour le trône de fer. Cette troisième saison poursuit la guerre dynastique engagée dans les épisodes précédents au cœur d'un récit de succession, d'alliances et de rivalités de pouvoir. Direction Apple TV+, pour les fans de Snoopy et de son acolyte Charlie Brown avec la saison 2 de la série animée Le camp de vacances de Snoopy, un récit familial centré sur le plein air, les Scouts Beagle et la vie au camp de vacances. Dans cette nouvelle saison, Snoopy et les Scouts découvrent que leur troupe est menacée de dissolution. Pour tenter de la sauver, ils partent s'immerger dans la nature et les grands espaces afin d'obtenir leur médaille. Paramount+ nous propose un thriller britannique, Wild Cherry, qui suit deux mères et leurs filles dans une communauté aisée bouleversée par un scandale né dans une école privée. Lorna et Juliette et Grace et Allegra, leur équilibre se fissure lorsque les deux adolescentes se retrouvent mêlées à un scandale. La série installe son conflit autour d'un choix de loyauté, protéger son enfant, préserver son statut social ou regarder en face les secrets qui circulent derrière l'image parfaite du quartier. Voilà pour les sorties séries de la semaine. On se retrouve la semaine prochaine.
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0: Voici votre horoscope de ce jeudi 25 juin. Bélier, un petit coup de fatigue s'invite dans cette journée, mais grâce à votre détermination, vous y résisterez. Taureau, certaines personnes médisantes vous agacent et mériteraient une petite remise en place. Gémeaux, ce mois de juin semble très confortable sur le plan professionnel. Cancer, vous êtes pris dans un bel élan de générosité et de zénitude. Lion, les célibataires ont des projets qui pourraient bien se concrétiser en cette journée. Vierge, vous reprenez le chemin de vos ambitions et vous êtes très motivé. Balance, vous hésitez entre des choix professionnels que l'on pourrait vous proposer. Scorpion, ce n'est pas encore le moment de vous reposer, des dossiers importants s'empilent avant les vacances. Sagittaire, c'est grâce à votre sens de l'organisation que vous saurez mener de bout en bout un contrat important. Capricorne, si vous êtes célibataire, c'est votre journée. Une rencontre sérieuse est à prévoir. Verseau, vos proches vous soutiennent dans vos projets, ce qui zénifie plutôt l'atmosphère. Et Poissons, les journées s'enchaînent et sont remplies, ce qui vous laisse peu de temps pour vous reposer.
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3: Bonjour, bienvenue dans votre rendez-vous intelligence artificielle. La Chine fonce à toute vitesse dans la révolution de l'IA, mais avec une question en tête, comment moderniser sans sacrifier l'emploi? C'est tout l'enjeu soulevé par le correspondant du journal Le Monde à Pékin. Car en Chine, l'IA est devenue une priorité nationale. Le gouvernement parle même d'une transformation systématique et globale. En clair, l'intelligence artificielle doit être partout. Dans les entreprises, les administrations, les transports, jusque dans la gestion du trafic routier ou dans la sécurité. Et contrairement aux pays occidentaux, les Chinois semblent plutôt confiants. Selon une étude publiée en 2025, près de 7 Chinois sur 10 font confiance à l'IA. C'est beaucoup plus qu'aux États-Unis ou encore en France. Mais derrière cet enthousiasme, une inquiétude monte, celle du travail remplacé par les machines. Car le ralentissement économique touche déjà durement les jeunes diplômés chinois et l'intelligence artificielle pourrait accélérer certaines suppressions de postes. Alors le pouvoir chinois tente de rassurer. Juste avant la fête du travail, une cour de justice de Hangzhou, grande ville technologique où sont installés des géants comme Alibaba, a rendu publique une affaire très symbolique. Un salarié travaillait à vérifier des contenus produits par une intelligence artificielle, exactitude des réponses, respect de la vie privée et probablement aussi de la censure chinoise. Mais son entreprise a finalement décidé de remplacer une partie de son travail par encore plus d'intelligence artificielle. Résultat, le Parti communiste chinois marche sur une ligne très étroite. D'un côté, il veut devenir le leader mondial de l'IA. De l'autre, il sait qu'un chômage massif pourrait fragiliser la stabilité sociale du pays. La Chine découvre donc, comme le reste du monde, que la vraie question n'est plus seulement jusqu'où l'IA peut aller, mais surtout, quelle place restera-t-il à l'humain ? Excellente journée, ce rendez-vous vous était présenté par webradio.ai.

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1: Bonjour, il a fait 30 degrés en moyenne hier en France. C'était la journée la plus chaude jamais enregistrée. Aujourd'hui, 72 départements sont en vigilance rouge. Et fait nouveau, plusieurs départements vont passer en vigilance orange aux orages dans la journée, marquant le début d'un rafraîchissement qui devrait arriver par l'ouest, même si la canicule va se maintenir sur une grande partie de la France. En tout cas, l'épreuve de français du brevet des collèges prévue demain aura bien lieu, selon le ministre de l'Éducation, Édouard Geffrem. Pour garantir la sécurité des élèves, des pauses fraîcheurs seront instaurées. L'effectif sera limité à 15 élèves par salle. Les chefs d'établissement seront chargés d'organiser la logistique, alors que beaucoup de professeurs réclament toujours l'annulation de cette épreuve. L'enquête sur la mort de la jeune Liana, retrouvée dans le Gers le 4 juin dernier, prend un nouveau tournant. Le parquet d'Agen a annoncé hier l'ouverture d'une information judiciaire élargie au chef de viol sur mineur de 15 ans. Les causes précises du décès restent encore indéterminées, mais des analyses complémentaires sont toujours en cours. Un cas historique d'Ebola sur le sol français. Un médecin humanitaire de retour d'une mission en République démocratique du Congo a été testé positif. Le patient est actuellement pris en charge et son état est stable. 5 autres personnes considérées comme possibles cas contact ont été placées à l'isolement, annonce la ministre de la Santé Stéphanie Ritz. Un accident dramatique à Biarritz hier soir, où un pan de falaise s'est effondré. Le corps sans vie d'une femme a été retrouvé par les secours, tandis qu'un autre plongeur reste toujours porté disparu. Un troisième a pu être secouru indemne. Les recherches suspendues cette nuit doivent reprendre ce matin. Le vaste plan de départ volontaire visant 800 ingénieurs chez Renault en France d'ici fin 2027. Une organisation concentrée en Île-de-France et une réponse stratégique à la pression croissante de la concurrence chinoise, selon le constructeur automobile. À l'international, l'armée israélienne annonce avoir mené une frappe aérienne ciblée dans le sud du Liban hier. L'opération visait 2 membres du Hezbollah identifiés comme une menace immédiate pour les troupes au sol. Cette action militaire intervient en pleine reprise des négociations directes entre le Liban et Israël à Washington. Enfin, du football, avec dans la Coupe du Monde la Suisse qui s'est imposée devant le Canada. La Bosnie, elle l'emporte 3-1 face au Qatar, qui est éliminé de la phase de poule.
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2: Un très bon jeudi 25 juin 2026. Les prospères sont à l'honneur aujourd'hui, c'est leur fête. Et c'est la journée mondiale des gens de mer, journée mondiale du marin. Dans l'éphéméride de cette journée, le 25 juin 2009, il y a déjà 17 ans, Michael Jackson, le roi de la pop, était retrouvé inconscient dans la maison qu'il louait à Los Angeles. Les ambulanciers essaient de le ramener à la vie, mais le roi de la pop est déclaré mort à l'hôpital. Allez, bon anniversaire à vous les natifs du 25 juin. Vous êtes les mêmes jours que Robert Charlebois, le chanteur qui fête ses 82 ans. Philippe Lachaud, acteur, réalisateur, qui fête aujourd'hui ses 46 ans. Et très bon anniversaire également à Jean Castex, 61 ans pour lui aujourd'hui. Voilà, très belle journée avec nous, excellent jeudi.
1: Plus de 70 départements sont en vigilance rouge pour canicule pour ce jeudi, avec des températures très élevées. Ciel qui oscillera entre 32 et 42 pour les maximales. Côté ciel dans la matinée, c'est du soleil qui est annoncé. Par contre, dans l'après-midi, ça pourrait se couvrir à l'ouest du pays, notamment sur la Bretagne et en Nouvelle-Aquitaine, avec un risque d'orage annoncé. Et pas mal de vent également, avec des rafales attendues entre 50 et 90 km/h.
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3: Bonjour à toutes et à tous, on débute avec la coquille parfaite rendue par le Mexique, co-organisateur de la Coupe du Monde 2026 en phase de groupe. Les Mexicains ont terminé leur phase de groupe par une victoire 3-0 contre la République tchèque. Hier soir, Chavez, Quiñones et Fidalgo sont les buteurs pour la tri. Le Mexique termine donc premier de son groupe alors que les Tchèques rentrent à la maison à la dernière place. L'autre qualifié dans cette poule A, c'est l'Afrique du Sud qui a battu la Corée du Sud 1-0 grâce à Mazeko. C'est la première fois de leur histoire que les Bafana Bafana sortent de la phase de groupe en Coupe du Monde. Les Coréens, eux, devront attendre pour savoir s'ils feront partie des 8 meilleurs 3e. Et dans le groupe B, c'est la Suisse qui termine finalement en tête du groupe. Les Helvètes ont grillé la politesse aux Canadiens en s'imposant 2-1. Les Suisses terminent cette phase de groupe avec 7 points devant le Canada, 4 points. La Bosnie-Herzégovine devrait faire partie des 8 meilleurs 3e avec 4 points elle aussi. Après sa victoire 3-1 sur le Qatar hier soir, des Qataris sont bons derniers et rentrent à la maison. Et puis dans le groupe C, le Brésil a terminé la phase de groupe par une victoire nette 3-0 sur les grâce à un doublé de Vinicius Junior notamment. Une rencontre marquée par l'entrée en jeu de Neymar pour le dernier quart d'heure de la partie. Dans l'autre match, le Maroc a battu Haïti 4-2. Haïti est tout de même parvenu à inscrire ses 2 premiers buts en Coupe du Monde et à faire douter les Marocains en menant 1-0 et 2-1 dans la partie. Brésil et Maroc sont donc qualifiés dans le groupe C. Et ce jeudi, 6 matchs au programme dans le groupe E, Équateur, Allemagne et Curaçao, Côte d'Ivoire à 22h. Japon, Suède, Tunisie, Pays-Bas dans le groupe F à 1h du matin. Et Turquie, États-Unis et Paraguay, Australie, l'Australie à 4h du matin dans le groupe D. En tennis, 6 Français disputent le dernier tour des qualifications à Wimbledon. Après Harmony Tan, c'est Océane Dodin et Léolia Jean-Jean qui joueront leur qualification dans le tournoi final côté féminin. Hugo Gaston, Clément Tabur et Kyrian Jacquet chez les messieurs. Et puis J-9 avant le début du Tour de France 2026 en cyclisme. Les équipes dévoilent petit à petit les effectifs qui couvriront la grande boucle. Ce devrait être sans David Gaudu du côté de la Groupama FDJ United. Très belle journée de sport.
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8: La météo de ce jeudi à Pornic, beau temps peu nuageux, ce soir léger passage nuageux, température attendue de 35 à 36 degrés, ressenti 41 au meilleur de la journée avec une minimale de 28 à 8 heures, ressenti 30 degrés, marée haute 2h23, 4m55, 14h42, 4m70, marée basse 8h23, 2m14 et 20h46, 2m15, coefficient de marée 46 et 47. Sur la façade atlantique, maximum de 29 à Cherbourg, 33 à Brest, 31 à Saint-Nazaire, 37 à Nantes, 30 à La Rochelle, 38 à Bordeaux et 28 pour Biarritz. Très belle journée à toutes et tous et prenez soin de vous.
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9: Saint-Nazaire, le mois des fiertés bat son plein avec une mobilisation portée par la jeunesse. À l'occasion de la semaine des fiertés organisée du 20 au 27 juin, la ville et l'espace jeunesse La Source proposent une série d'actions pour sensibiliser aux enjeux LGBTQIA+, lutter contre les discriminations et célébrer la diversité. Cette initiative est née directement de la volonté des jeunes de La Source. En début d'année, plusieurs d'entre eux ont exprimé leur souhait de s'engager davantage autour des questions d'égalité et de respect des différences. Ensemble, ils ont ainsi construit une programmation participative faite d'ateliers, de rencontres associatives, de jeux et de temps d'échange. Le temps fort de cette mobilisation est la création d'un guide inédit intitulé « Décode la Pride » réalisé par une apprentie du service jeunesse avec la participation des jeunes. Ce livret propose des repères historiques, des explications sur les identités et orientations sexuelles, une présentation des différents drapeaux LGBTQIA+, ainsi que des contenus ludiques. Son objectif, informer, déconstruire les préjugés et favoriser le dialogue. Le guide est édité à 800 exemplaires et sera distribué dans de nombreux lieux publics de la ville, notamment les médiathèques, les établissements scolaires et les maisons de quartier. Une version numérique est également disponible en téléchargement. Cette mobilisation intervient dans un contexte où les discriminations demeurent une réalité. Selon les chiffres relayés par Oxfam France, une agression LGBTphobe est recensée tous les 3 jours dans le pays et un quart des victimes ont moins de 25 ans. Enfin, les jeunes nazériens ont également participé à la Pride Estuaire et au village associatif local en proposant des actions de sensibilisation auprès du grand public.
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10: Bonjour, 14 départements de l'Est de la France basculent à leur tour en vigilance rouge à partir de midi. Un total de 72 départements sont désormais concernés, un record. À noter également que les Deux-Sèvres et la Haute-Garonne sont placés en danger très élevé pour les incendies, une première pour cette année. En tout cas, un nouveau record a été battu. C'est la journée d'hier, mercredi, qui est désormais la journée la plus chaude depuis le début des relevés des températures en 1947, avec 30 degrés en moyenne sur l'Hexagone. Les valeurs les plus élevées relevées sur le territoire l'ont été à Paluau en Vendée et Pissos dans les Landes avec 43,8 degrés. L'enquête sur la mort de Liana a été élargie hier au chef de viol sur mineur. Le principal suspect, Jérôme Barrella, encourt la réclusion criminelle à perpétuité. Deux fissures susceptibles de laisser échapper des hydrocarbures ont été découvertes en mai dernier sur l'épave de l'Éricain, un pétrolier qui avait sombré au large de Belle-Île-en-Mer dans le Morbihan en décembre 1999. Elles ont été découvertes après une opération sous-marine menée grâce à un robot sous-marin. En janvier dernier, une quinzaine d'oiseaux avaient été retrouvés recouverts de mazout sur des plages du sud Finistère, du fioul qui ressemblait fortement à celui de l'Erika. Les recherches ont été temporairement suspendues à Biarritz, où un plongeur est toujours porté disparu après l'effondrement d'un pan de falaise en début de soirée hier. Selon le sous-préfet de Bayonne, Mathieu Duhamel, elles ont été levées du fait de la tombée de la nuit et du fait que la falaise n'est pas stabilisée, menaçant ainsi les opérations de secours. Le corps d'une femme a été retrouvé. À peu près 2000 mètres cubes de roches se sont subitement détachés de cette falaise. C'est la fin de ce flash, une très bonne journée à notre écoute.
11: Sur Netflix cette semaine, la saison 2 d'Avatar, le dernier maître de l'air, l'adaptation en live action de la série animée. La série suit Aang, jeune avatar chargé d'apprendre à maîtriser les quatre éléments, l'eau, la terre, le feu et l'air, afin de restaurer l'équilibre d'un monde menacé par la nation du feu. Dans cette saison 2, le héros reprend la route avec Katara et Sokka après une victoire douce amère qui a permis de sauver la tribu de l'eau du pôle Nord.
12: Le royaume de la terre est sur le point de tomber.
13: Ça fait 100 ans que la nation du feu se bat pour conquérir le monde. Dans tout le royaume de la Terre, la guerre fait rage. Si on veut parvenir à les vaincre, j'ai besoin que tu m'apprennes la maîtrise de la Terre.
11: Un nouveau chapitre qui conduit le petit groupe vers le royaume de la Terre, une étape qui doit aussi permettre à Aang de poursuivre son apprentissage alors que la maîtrise de la Terre devient un enjeu central de son parcours. Atomic débarque sur Prime Video. Max et Mohamed, deux amis improbables et encore moins des héros, sont embarqués dans le complot d'un cartel pour transporter de l'uranium à travers l'Afrique du Nord. Le duo est confronté à une terrible décision: penser à leur propre intérêt ou tout risquer pour éviter qu'une bombe nucléaire ne tombe entre de mauvaises mains. Poursuivi par Cassie Elliott, un agent hautement qualifié de la CIA dont la mission est d'empêcher les terroristes d'acquérir une bombe nucléaire, le MI6 et un réseau de trafiquants, Max et Mohamed se retrouvent dans la situation absurde d'être pour une fois les gentils. On reste sur Prime avec Driver's Ed, permis de conduire pour son titre français, une exclusivité de la plateforme. Cette comédie américaine suit Jérémy, un adolescent qui vole la voiture de son moniteur d'auto-école pour rejoindre sa petite amie, désormais étudiante en première année à l'université, avec ses amis embarqués dans l'aventure.
14: Ma voiture d'auto-école a été volée.
15: Quand vous me les ramenez, j'en ai rien à foutre!
16: Comment tu peux être sûr que ça va marcher?
17: Toute ma vie est plus belle depuis que je suis avec cette fille.
18: Je viens avec toi.
16: Moi aussi, je suis partante.
19: Non, non, je viens pas avec vous.
16: D'ici, il y a 260 km jusqu'à Chapel Hill.
17: Je t'ai eu.
18: Force, tu as encore de la drogue dans la voiture.
11: L'esprit des récits adolescents construit autour d'une décision absurde d'un groupe d'amis et d'un trajet qui devient une épreuve. The Bear de retour sur Disney+, avec une cinquième et ultime saison en 8 épisodes. Sydney, Richie et Nathalie Sugar découvrent que le chef a quitté le secteur de la restauration, leur laissant le restaurant à gérer. Cette dernière saison prolonge les thèmes qui traversent la série depuis ses débuts: l'héritage familial, l'ambition professionnelle, l'épuisement, la loyauté et le travail d'équipe. Paramount nous propose cette semaine Life, Larry and the Pursuit of Unhappiness, mini-série humoristique avec Larry David et Barack Obama, soit 7 épisodes. Un sera diffusé chaque semaine jusqu'au 8 août, une comédie à sketch liée au 250e anniversaire des États-Unis. Barack et Michelle Obama souhaitent célébrer l'histoire américaine à l'occasion de cet anniversaire jusqu'à l'intervention de Larry David, qui déplace le projet vers un terrain plus satirique. À noter la présence d'invités dont la distribution n'a volontairement pas été dévoilé. La saison 3 d'House of the Dragon débarque cette semaine sur HBO Max. 8 nouveaux épisodes proposés au rythme d'un épisode par semaine jusqu'au final prévu le 10 août. Situé environ 200 ans avant les événements de Game of Thrones, la série suit l'histoire de la maison Targaryen et les tensions politiques, familiales et militaires qui conduisent à l'affrontement pour le trône de fer. Cette troisième saison poursuit la guerre dynastique engagée dans les épisodes précédents au cœur d'un récit de succession, d'alliance et de rivalité de pouvoir. Direction Apple TV+, pour les fans de Snoopy et de son acolyte Charlie Brown, avec la saison 2 de la série animée Le camp de vacances de Snoopy, un récit familial centré sur le plein air, les scouts Beagle et la vie au camp de vacances. Dans cette nouvelle saison, Snoopy et les scouts découvrent que leur troupe est menacée de dissolution. Pour tenter de la sauver, ils partent s'immerger dans la nature et les grands espaces afin d'obtenir leur médaille. Paramount+ nous propose un thriller britannique, Wild Cherry, qui suit deux mères et leur fille dans une communauté aisée bouleversée par un scandale né dans une école privée. Lorna et Juliette et Grace et Allegra. Leur équilibre se fissure lorsque les deux adolescentes se retrouvent mêlées à un scandale. La série installe son conflit autour d'un choix de loyauté, protéger son enfant, préserver son statut social ou regarder en face les secrets qui circulent derrière l'image parfaite du quartier. Voilà pour les sorties séries de la semaine. On se retrouve la semaine prochaine.
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11: Voici votre horoscope de ce jeudi 25 juin. Bélier, un petit coup de fatigue s'invite dans cette journée, mais grâce à votre détermination, vous y résisterez. Taureau, certaines personnes médisantes vous agacent et mériteraient une petite remise en place. Gémeaux, ce mois de juin semble très confortable sur le plan professionnel. Cancer, vous êtes pris dans un bel élan de générosité et de zénitude. Lion, les célibataires ont des projets qui pourraient bien se concrétiser en cette journée. Vierge, vous reprenez le chemin de vos ambitions et vous êtes très motivé. Balance, vous hésitez entre des choix professionnels que l'on pourrait vous proposer. Scorpion, ce n'est pas encore le moment de vous reposer, des dossiers importants s'empilent avant les vacances. Sagittaire, c'est grâce à votre sens de l'organisation que vous saurez mener de bout en bout un contrat important. Capricorne, si vous êtes célibataire, c'est votre journée. Une rencontre sérieuse est à prévoir. Verseau, vos proches vous soutiennent dans vos projets, ce qui zénifie plutôt l'atmosphère. Et Poissons, les journées s'enchaînent et sont remplies, ce qui vous laisse peu de temps pour vous reposer.
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2: Bonjour, bienvenue dans votre rendez-vous intelligence artificielle. La Chine fonce à toute vitesse dans la révolution de l'IA, mais avec une question en tête, comment moderniser sans sacrifier l'emploi? C'est tout l'enjeu soulevé par le correspondant du journal Le Monde à Pékin. Car en Chine, l'IA est devenue une priorité nationale. Le gouvernement parle même d'une transformation systématique et globale. En clair, l'intelligence artificielle doit être partout. Dans les entreprises, les administrations, les transports, jusque dans la gestion du trafic routier ou dans la sécurité. Et contrairement aux pays occidentaux, les Chinois semblent plutôt confiants. Selon une étude publiée en 2025, près de 7 Chinois sur 10 font confiance à l'IA. C'est beaucoup plus qu'aux États-Unis ou encore en France. Mais derrière cet enthousiasme, une inquiétude monte, celle du travail remplacé par les machines. Car le ralentissement économique touche déjà durement les jeunes diplômés chinois et l'intelligence artificielle pourrait accélérer certaines suppressions de postes. Alors le pouvoir chinois tente de rassurer. Juste avant la fête du travail, une cour de justice de Hangzhou, grande ville technologique où sont installés des géants comme Alibaba, a rendu publique une affaire très symbolique. Un salarié travaillait à vérifier des contenus produits par une intelligence artificielle, exactitude des réponses, respect de la vie privée et probablement aussi de la censure chinoise. Mais son entreprise a finalement décidé de remplacer une partie de son travail par encore plus d'intelligence artificielle. Résultat, le Parti communiste chinois marche sur une ligne très étroite. D'un côté, il veut devenir le leader mondial de l'IA. De l'autre, il sait qu'un chômage massif pourrait fragiliser la stabilité sociale du pays. La Chine découvre donc, comme le reste du monde, que la vraie question n'est plus seulement jusqu'où l'IA peut aller, mais surtout, quelle place restera-t-il à l'humain ? Excellente journée, ce rendez-vous vous était présenté par webradio.ai.
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1: Bonjour, il a fait 30 degrés en moyenne hier en France. C'était la journée la plus chaude jamais enregistrée. Aujourd'hui, 72 départements sont en vigilance rouge. Et fait nouveau, plusieurs départements vont passer en vigilance orange aux orages dans la journée, marquant le début d'un rafraîchissement qui devrait arriver par l'ouest, même si la canicule va se maintenir sur une grande partie de la France. En tout cas, l'épreuve de français du brevet des collèges prévue demain aura bien lieu, selon le ministre de l'Éducation, Édouard Geffrem. Pour garantir la sécurité des élèves, des pauses fraîcheurs seront instaurées. L'effectif sera limité à 15 élèves par salle. Les chefs d'établissement seront chargés d'organiser la logistique, alors que beaucoup de professeurs réclament toujours l'annulation de cette épreuve. L'enquête sur la mort de la jeune Liana, retrouvée dans le Gers le 4 juin dernier, prend un nouveau tournant. Le parquet d'Agen a annoncé hier l'ouverture d'une information judiciaire élargie au chef de viol sur mineur de 15 ans. Les causes précises du décès restent encore indéterminées, mais des analyses complémentaires sont toujours en cours. Un cas historique d'Ebola sur le sol français. Un médecin humanitaire de retour d'une mission en République démocratique du Congo a été testé positif. Le patient est actuellement pris en charge et son état est stable. 5 autres personnes considérées comme possibles cas contact ont été placées à l'isolement, annonce la ministre de la Santé Stéphanie Ritz. Un accident dramatique à Biarritz hier soir, où un pan de falaise s'est effondré. Le corps sans vie d'une femme a été retrouvé par les secours, tandis qu'un autre plongeur reste toujours porté disparu. Un troisième a pu être secouru indemne. Les recherches suspendues cette nuit doivent reprendre ce matin. Le vaste plan de départ volontaire visant 800 ingénieurs chez Renault en France d'ici fin 2027. Une réorganisation concentrée en Île-de-France et une réponse stratégique à la pression croissante de la concurrence chinoise, selon le constructeur automobile. À l'international, l'armée israélienne annonce avoir mené une frappe aérienne ciblée dans le sud du Liban hier. L'opération visait 2 membres du Hezbollah.
20: 10h30.
1: Immédiate pour les troupes au sol. Cette action militaire intervient en pleine reprise des négociations directes entre le Liban et Israël à Washington. Enfin, du football, avec dans la Coupe du Monde la Suisse qui s'est imposée devant le Canada. La Bosnie, elle l'emporte 3-1 face au Qatar, qui est éliminé de la phase de poule.
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2: Un très bon jeudi 25 juin 2026. Les prospères sont à l'honneur aujourd'hui, c'est leur fête. Et c'est la journée mondiale des gens de mer, journée mondiale du marin. Dans l'éphéméride de cette journée, le 25 juin 2009, il y a déjà 17 ans, Michael Jackson, le roi de la pop, était retrouvé inconscient dans la maison qu'il louait à Los Angeles. Les ambulanciers essaient de le ramener à la vie, mais le roi de la pop est déclaré mort à l'hôpital. Allez, bon anniversaire à vous les natifs du 25 juin. Vous êtes les mêmes jours que Robert Charlebois, le chanteur qui fête ses 82 ans. Philippe Lachaud, acteur, réalisateur, qui fête aujourd'hui ses 46 ans. Et très bon anniversaire également à Jean Castex, 61 ans pour lui aujourd'hui. Voilà, très belle journée avec nous, excellent jeudi.
1: Plus de 70 départements sont en vigilance rouge pour canicule pour ce jeudi, avec des températures très élevées. Ciel qui oscillera entre 32 et 42 pour les maximales. Côté ciel dans la matinée, c'est du soleil qui est annoncé. Par contre, dans l'après-midi, ça pourrait se couvrir à l'ouest du pays, notamment sur la Bretagne et en Nouvelle-Aquitaine, avec un risque d'orage annoncé. Et pas mal de vent également, avec des rafales attendues entre 50 et 90 km/h.
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3: Bonjour à toutes et à tous, on débute avec la coquille parfaite, rendue par le Mexique, co-organisateur de la Coupe du Monde 2026 en phase de groupe. Les Mexicains ont terminé leur phase de groupe par une victoire 3-0 contre la République tchèque. Hier soir, Chavez, Quiñones et Fidalgo sont les buteurs pour la tri. Le Mexique termine donc premier de son groupe, alors que les Tchèques rentrent à la maison à la dernière place. L'autre qualifié dans cette poule A, c'est l'Afrique du Sud, qui a battu la Corée du Sud 1-0 grâce à Mazeko. C'est la première fois de leur histoire que les Bafana Bafana sortent de la phase de groupe en Coupe du Monde. Les Coréens, eux, devront attendre pour savoir s'ils feront partie des 8 meilleurs 3e. Et dans le groupe B, c'est la Suisse qui termine finalement en tête du groupe. Les Helvètes ont grillé la politesse aux Canadiens en s'imposant 2-1. Les Suisses terminent cette phase de groupe avec 7 points devant le Canada, 4 points. La Bosnie-Herzégovine devrait faire partie des 8 meilleurs 3e avec 4 points elle aussi. Après sa victoire 3-1 sur le Qatar hier soir, des Qataris sont bons derniers et rentrent à la maison. Et puis dans le groupe C, le Brésil a terminé la phase de groupe par une victoire nette 3-0 sur les grâce à un doublé de Vinicius Junior notamment. Une rencontre marquée par l'entrée en jeu de Neymar pour le dernier quart d'heure de la partie. Dans l'autre match, le Maroc a battu Haïti 4-2. Haïti est tout de même parvenu à inscrire ses 2 premiers buts en Coupe du Monde et à faire douter les Marocains en menant 1-0 et 2-1 dans la partie. Brésil et Maroc sont donc qualifiés dans le groupe C. Et ce jeudi, 6 matchs au programme dans le groupe E, Équateur, Allemagne et Curaçao, Côte d'Ivoire à 22h. Japon, Suède, Tunisie, Pays-Bas dans le groupe F à 1h du matin. Et Turquie, États-Unis et Paraguay, Australie, l'Australie à 4h du matin dans le groupe D. En tennis, 6 Français disputent le dernier tour des qualifications à Wimbledon. Après Harmony Tan, c'est Océane Dodin et Léolia Jean-Jean qui joueront leur qualification dans le tournoi final côté féminin. Hugo Gaston, Clément Tabur et Kyriane Jacquet chez les messieurs. Et puis J-9 avant le début du Tour de France 2026 en cyclisme. Les équipes dévoilent petit à petit les effectifs qui couvriront la grande boucle. Ce devrait être sans David Gaudu du côté de la Groupama FDJ United. Très belle journée de sport.
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10: Bonjour, 14 départements de l'Est de la France basculent à leur tour en vigilance rouge à partir de midi. Un total de 72 départements sont désormais concernés, un record. À noter également que les Deux-Sèvres et la Haute-Garonne sont placés en danger très élevé pour les incendies, une première pour cette année. En tout cas, un nouveau record a été battu. C'est la journée d'hier, mercredi, qui est désormais la journée la plus chaude depuis le début des relevés des températures en 1947, avec 30 degrés en moyenne sur l'Hexagone. Les valeurs les plus élevées relevées sur le territoire l'ont été à Paluau en Vendée et Pissos dans les Landes avec 43,8 degrés. L'enquête sur la mort de Liana a été élargie hier au chef de viol sur mineur. Le principal suspect, Jérôme Barrel, a en cours la réclusion criminelle à perpétuité. Deux fissures susceptibles de laisser échapper des hydrocarbures ont été découvertes en mai dernier sur l'épave de l'Éricain, un pétrolier qui avait sombré au large de Belle-Île-en-Mer dans le Morbihan en décembre 1999. Elles ont été découvertes après une opération sous-marine menée grâce à un robot sous-marin. En janvier dernier, une quinzaine d'oiseaux avaient été retrouvés recouverts de mazout sur des plages du sud Finistère, du fioul qui ressemblait fortement à celui de l'Erika. Les recherches ont été temporairement suspendues à Biarritz où un plongeur est toujours porté disparu après l'effondrement d'un pan de falaise en début de soirée hier. Selon le sous-préfet de Bayonne, Mathieu Duhamel, elles ont été levées du fait de la tombée de la nuit et du fait que la falaise n'est pas stabilisée, menaçant ainsi les opérations de secours. Le corps d'une femme a été retrouvé. À peu près 2000 mètres cubes de roches se sont subitement détachés de cette falaise. C'est la fin de ce flash, une très bonne journée à notre écoute.
11: Sur Netflix cette semaine, la saison 2 d'Avatar, le dernier maître de l'air, l'adaptation en live action de la série animée. La série suit Aang, jeune avatar chargé d'apprendre à maîtriser les quatre éléments, l'eau, la terre, le feu et l'air, afin de restaurer l'équilibre d'un monde menacé par la nation du feu. Dans cette saison 2, le héros reprend la route avec Katara et Sokka après une victoire douce amère qui a permis de sauver la tribu de l'eau du pôle Nord.
12: Le royaume de la terre est est sur le point de tomber.
13: Ça fait 100 ans que la Nation du Feu se bat pour conquérir le monde. Dans tout le royaume de la Terre, la guerre fait rage. Si on veut parvenir à les vaincre, j'ai besoin que tu m'apprennes la maîtrise de la Terre.
11: Un nouveau chapitre qui conduit le petit groupe vers le royaume de la Terre, une étape qui doit aussi permettre à Aang de poursuivre son apprentissage alors que la maîtrise de la Terre devient un enjeu central de son parcours. Atomic débarque sur Prime Video. Max et Mohamed, deux amis improbables et encore moins des héros, sont embarqués dans le complot d'un cartel pour transporter de l'uranium à travers l'Afrique du Nord. Le duo est confronté à une terrible décision: penser à leur propre intérêt ou tout risquer pour éviter qu'une bombe nucléaire ne tombe entre de mauvaises mains. Poursuivi par Cassie Elliott, un agent hautement qualifié de la CIA dont la mission est d'empêcher les terroristes d'acquérir une bombe nucléaire, le MI6 et un réseau de trafiquants, Max et Mohamed se retrouvent dans la situation absurde d'être pour une fois les gentils. On reste sur Prime avec Driver's Ed, permis de conduire pour son titre français, une exclusivité de la plateforme. Cette comédie américaine suit Jérémy, un adolescent qui vole la voiture de son moniteur d'auto-école pour rejoindre sa petite amie, désormais étudiante en première année à l'université, avec ses amis embarqués dans l'aventure.
14: Ma voiture d'auto-école a été volée.
15: Quand vous me les ramenez, j'en ai rien à foutre!
16: Comment tu peux être sûr que ça va marcher?
17: Toute ma vie est plus belle depuis que je suis avec cette fille.
18: Je viens avec toi.
16: Moi aussi, je suis partante.
19: Non, non, je viens pas avec vous.
16: D'ici, il y a 260 km jusqu'à Chapel Hill.
17: C'est eu?
18: Force, tu as encore de la drogue dans la voiture!
11: L'esprit des récits adolescents construit autour d'une décision absurde d'un groupe d'amis et d'un trajet qui devient une épreuve. The Bear de retour sur Disney+, avec une cinquième et ultime saison en 8 épisodes. Sydney, Richie et Nathalie Sugar découvrent que le chef a quitté le secteur de la restauration, leur laissant le restaurant à gérer. Cette dernière saison prolonge les thèmes qui traversent la série depuis ses débuts: l'héritage familial, l'ambition professionnelle, l'épuisement, la loyauté et le travail d'équipe. Paramount nous propose cette semaine Life, Larry and the Pursuit of Unhappiness, mini-série humoristique avec Larry David et Barack Obama, soit 7 épisodes. Un sera diffusé chaque semaine jusqu'au 8 août, une comédie à sketch liée au 250e anniversaire des États-Unis. Barack et Michelle Obama souhaitent célébrer l'histoire américaine à l'occasion de cet anniversaire, jusqu'à l'intervention de Larry David qui déplace le projet vers un terrain plus satirique. À noter la présence d'invités dont la distribution n'a volontairement pas été dévoilée. La saison 3 d'House of the Dragon débarque cette semaine sur HBO Max. 8 nouveaux épisodes proposés au rythme d'un épisode par semaine jusqu'au final prévu le 10 août. Située environ 200 ans avant les événements de Game of Thrones, la série suit l'histoire de la maison Targaryen et les tensions politiques, familiales et militaires qui conduisent à l'affrontement pour le trône de fer. Cette troisième saison poursuit la guerre dynastique engagée dans les épisodes précédents, au cœur d'un récit de succession, d'alliance et de rivalité de pouvoir. Direction Apple TV+, pour les fans de Snoopy et de son acolyte Charlie Brown, avec la saison 2 de la série animée Le camp de vacances de Snoopy, un récit familial centré sur le plein air, les scouts Beagle et la vie au camp de vacances. Dans cette nouvelle saison, Snoopy et les scouts découvrent que leur troupe est menacée de dissolution. Pour tenter de la sauver, ils partent s'immerger dans la nature et les grands espaces afin d'obtenir leur médaille. Paramount Plus nous propose un thriller britannique, Wild Cherry, qui suit deux mères et leur fille dans une communauté aisée bouleversée par un scandale né dans une école privée. Lorna et Juliette et Grace et Allegra, leur équilibre se fissure lorsque les deux adolescentes se retrouvent mêlées à un scandale. La série installe son conflit autour d'un choix de loyauté: protéger son enfant, préserver son statut social ou regarder en face les secrets qui circulent derrière l'image parfaite du quartier. Voilà pour les sorties séries de la semaine. On se retrouve la semaine prochaine.
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11: Voici votre horoscope de ce jeudi 25 juin. Bélier, un petit coup de fatigue s'invite dans cette journée, mais grâce à votre détermination, vous y résisterez. Taureau, certaines personnes médisantes vous agacent et mériteraient une petite remise en place. Gémeaux, ce mois de juin semble très confortable sur le plan professionnel. Cancer, vous êtes pris dans un bel élan de générosité et de zénitude. Lion, les célibataires ont des projets qui pourraient bien se concrétiser en cette journée. Vierge, vous reprenez le chemin de vos ambitions et vous êtes très motivé. Balance, vous hésitez entre des choix professionnels que l'on pourrait vous proposer. Scorpion, ce n'est pas encore le moment de vous reposer, des dossiers importants s'empilent avant les vacances. Sagittaire, c'est grâce à votre sens de l'organisation que vous saurez mener de bout en bout un contrat important. Capricorne, si vous êtes célibataire, c'est votre journée, une rencontre sérieuse est à prévoir. Verseau, vos proches vous soutiennent dans vos projets, ce qui zénifie plutôt l'atmosphère. Et Poissons, les journées s'enchaînent et sont remplies, ce qui vous laisse peu de temps pour vous reposer.
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2: Bonjour, bienvenue dans votre rendez-vous intelligence artificielle. La Chine fonce à toute vitesse dans la révolution de l'IA, mais avec une question en tête, comment moderniser sans sacrifier l'emploi ? C'est tout l'enjeu soulevé par le correspondant du journal Le Monde à Pékin. Car en Chine, l'IA est devenue une priorité nationale. Le gouvernement parle même d'une transformation systématique et globale. En clair, l'intelligence artificielle doit être partout. Dans les entreprises, les administrations, les transports, jusque dans la gestion du trafic routier ou dans la sécurité. Et contrairement aux pays occidentaux, les Chinois semblent plutôt confiants. Selon une étude publiée en 2025, près de 7 Chinois sur 10 font confiance à l'IA. C'est beaucoup plus qu'aux États-Unis ou encore en France. Mais derrière cet enthousiasme, une inquiétude monte, celle du travail remplacé par les machines. Car le ralentissement économique touche déjà durement les jeunes diplômés chinois et l'intelligence artificielle pourrait accélérer certaines suppressions de postes. Alors le pouvoir chinois tente de rassurer. Juste avant la fête du travail, une cour de justice de Hangzhou, grande ville technologique où sont installés des géants comme Alibaba, a rendu publique une affaire très symbolique. Un salarié travaillait à vérifier des contenus produits par une intelligence artificielle, exactitude des réponses, respect de la vie privée et probablement aussi de la censure chinoise. Mais son entreprise a finalement décidé de remplacer une partie de son travail par encore plus d'intelligence artificielle. Résultat, le Parti communiste chinois marche sur une ligne très étroite. D'un côté, il veut devenir le leader mondial de l'IA. De l'autre, il sait qu'un chômage massif pourrait fragiliser la stabilité sociale du pays. La Chine découvre donc, comme le reste du monde, que la vraie question n'est plus seulement jusqu'où l'IA peut aller, mais surtout, quelle place restera-t-il à l'humain ? Excellente journée, ce rendez-vous vous était présenté par webradio.ai.
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1: Bonjour, il a fait 30 degrés en moyenne hier en France. C'était la journée la plus chaude jamais enregistrée. Aujourd'hui, 72 départements sont en vigilance rouge. Et fait nouveau, plusieurs départements vont passer en vigilance orange aux orages dans la journée, marquant le début d'un rafraîchissement qui devrait arriver par l'ouest, même si la canicule va se maintenir sur une grande partie de la France. En tout cas, l'épreuve de français du brevet des collèges prévue demain aura bien lieu, selon le ministre de l'Éducation, Édouard Geffrem. Pour garantir la sécurité des élèves, des pauses fraîcheurs seront instaurées. L'effectif sera limité à 15 par salle. Les chefs d'établissement seront chargés d'organiser la logistique, alors que beaucoup de professeurs réclament toujours l'annulation de cette épreuve. L'enquête sur la mort de la jeune Liana, retrouvée dans le Gers le 4 juin dernier, prend un nouveau tournant. Le parquet d'Agen a annoncé hier l'ouverture d'une information judiciaire élargie au chef de viol sur mineur de 15 ans. Les causes précises du décès restent encore indéterminées, mais des analyses complémentaires sont toujours en cours. Un cas historique d'Ebola sur le sol français. Un médecin humanitaire de retour d'une mission en République démocratique du Congo a été testé positif. Le patient est actuellement pris en charge et son état est stable. 5 autres personnes considérées comme possibles cas contact ont été placées à l'isolement, annonce la ministre de la Santé Stéphanie Ritz. Un accident dramatique à Biarritz hier soir où un pan de falaise s'est effondré. Le corps sans vie d'une femme a été retrouvé par les secours, tandis qu'un autre plongeur reste toujours porté disparu. Un troisième a pu être secouru indemne. Les recherches suspendues cette nuit doivent reprendre ce matin. Le vaste plan de départ volontaire visant 800 ingénieurs chez Renault en France d'ici fin 2027. Une réorganisation concentrée en Île-de-France et une réponse stratégique à la pression croissante de la concurrence chinoise, selon le constructeur automobile. À l'international, l'armée israélienne annonce avoir mené une frappe aérienne ciblée dans le sud du Liban hier. L'opération visait 2 membres du Hezbollah identifiés comme une menace immédiate pour les troupes au sol. Cette action militaire intervient en pleine reprise des négociations directes entre le Liban et Israël à Washington. Enfin, du football avec dans la Coupe du Monde la Suisse qui s'est imposée devant le Canada. La Bosnie, elle l'emporte 3-1 face au Qatar qui est éliminé de la phase de poule.
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2: Un très bon jeudi 25 juin 2026. Les prospères sont à l'honneur aujourd'hui, c'est leur fête et c'est la journée mondiale des gens de mer, journée mondiale du marin. Dans l'éphéméride de cette journée, le 25 juin 2009, il y a déjà 17 ans, Michael Jackson, le roi de la pop, était retrouvé inconscient dans la maison qu'il louait à Los Angeles. Les ambulanciers essaient de le ramener à la vie, mais le roi de la pop est déclaré mort à l'hôpital. Allez, bon anniversaire à vous les natifs du 25 juin. Vous êtes les mêmes jours que Robert Charlebois, le chanteur qui fête ses 82 ans. Philippe Lachaud, acteur, réalisateur, qui fête aujourd'hui ses 46 ans. Et très bon anniversaire également à Jean Castex, 61 ans pour lui aujourd'hui. Voilà, très belle journée avec nous, excellent jeudi.
1: Plus de 70 départements sont en vigilance rouge pour canicule pour ce jeudi, avec des températures très élevées. Ciel qui oscillera entre 32 et 42 pour les maximales. Côté ciel dans la matinée, c'est du soleil qui est annoncé. Par contre, dans l'après-midi, ça pourrait se couvrir à l'ouest du pays, notamment sur la Bretagne et en Nouvelle-Aquitaine, avec un risque d'orage annoncé. Et pas mal de vent également, avec des rafales attendues entre 50 et 90 km/h.
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3: Bonjour à toutes et à tous, on débute avec la coquille parfaite rendue par le Mexique, co-organisateur de la Coupe du Monde 2026 en phase de groupe. Les Mexicains ont terminé leur phase de groupe par une victoire 3-0 contre la République tchèque. Hier soir, Chavez, Quiñones et Fidalgo sont les buteurs pour la tri. Le Mexique termine donc premier de son groupe alors que les Tchèques rentrent à la maison à la dernière place. L'autre qualifié dans cette poule A, c'est l'Afrique du Sud qui a battu la Corée du Sud 1-0 grâce à Mazeko. C'est la première fois de leur histoire que les Bafana Bafana sortent de la phase de groupe en Coupe du Monde. Les Coréens, eux, devront attendre pour savoir s'ils feront partie des 8 meilleurs 3e. Et dans le groupe B, c'est la Suisse qui termine finalement en tête du groupe. Les Helvètes ont grillé la politesse aux Canadiens en s'imposant 2-1. Les Suisses terminent cette phase de groupe avec 7 points devant le Canada, 4 points. La Bosnie-Herzégovine devrait faire partie des 8 meilleurs 3e avec 4 points elle aussi. Après sa victoire 3-1 sur le Qatar hier soir, les Qataris sont bons derniers et rentrent à la maison. Et puis dans le groupe C, le Brésil a terminé la phase de groupe par une victoire nette 3-0 sur les grâce à un doublé de Vinicius Junior notamment. Une rencontre marquée par l'entrée en jeu de Neymar pour le dernier quart d'heure de la partie. Dans l'autre match, le Maroc a battu Haïti 4-2. Haïti est tout de même parvenu à inscrire ses deux premiers buts en Coupe du Monde et à faire douter les Marocains en menant 1-0 et 2-1 dans la partie. Brésil et Maroc sont donc qualifiés dans le groupe C. Et ce jeudi, 6 matchs au programme dans le groupe E, Équateur, Allemagne et Curaçao, Côte d'Ivoire à 22h. Japon, Suède, Tunisie, Pays-Bas dans le groupe F à 1h du matin. Et Turquie, États-Unis et Paraguay et Australie à 4h du matin dans le groupe D. En tennis, 6 Français disputent le dernier tour des qualifications à Wimbledon. Après Harmony Tan, c'est Océane Dodin et Léolia Jean-Jean qui joueront leur qualification dans le tournoi final côté féminin. Hugo Gaston, Clément Tabur et Kyrian Jacquet chez les messieurs. Et puis J-9 avant le début du Tour de France 2026 en cyclisme. Les équipes dévoilent petit à petit les effectifs qui couvriront la grande boucle. Ce devrait être sans David Gaudu du côté de la Groupama FDJ United. Très belle journée de sport.
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10: Bonjour, 14 départements de l'Est de la France basculent à leur tour en vigilance rouge à partir de midi. Un total de 72 départements sont désormais concernés, un record. À noter également que les Deux-Sèvres et la Haute-Garonne sont placés en danger très élevé pour les incendies, une première pour cette année. En tout cas, un nouveau record a été battu. C'est la journée d'hier, mercredi, qui est désormais la journée la plus chaude depuis le début des relevés des températures en 1947, avec 30 degrés en moyenne sur l'Hexagone. Les valeurs les plus élevées relevées sur le territoire l'ont été à Paluau en Vendée et Pissos dans les Landes avec 43,8 degrés. L'enquête sur la mort de Liana a été élargie hier au chef de viol sur mineur. Le principal suspect, Jérôme Barrel, a en cours la réclusion criminelle à perpétuité. Deux fissures susceptibles de laisser échapper des hydrocarbures ont été découvertes en mai dernier sur l'épave de l'Éricain, un pétrolier qui avait sombré au large de Belle-Île-en-Mer dans le Morbihan en décembre 1999. Elles ont été découvertes après une opération sous-marine menée grâce à un robot sous-marin. En janvier dernier, une quinzaine d'oiseaux avaient été retrouvés recouverts de mazout sur des plages du sud Finistère, du fioul qui ressemblait fortement à celui de l'Erika. Les recherches ont été temporairement suspendues à Biarritz, où un plongeur est toujours porté disparu après l'effondrement d'un pan de falaise en début de soirée hier. Selon le sous-préfet de Bayonne, Mathieu Duhamel, elles ont été levées du fait de la tombée de la nuit et du fait que la falaise n'est pas stabilisée, menaçant ainsi les opérations de secours. Le corps d'une femme a été retrouvé. À peu près 2000 mètres cubes de roches se sont subitement détachés de cette falaise. C'est la fin de ce flash. Une très bonne journée à notre écoute.
11: Sur Netflix cette semaine, la saison 2 d'Avatar, le dernier maître de l'air, l'adaptation en live action de la série animée. La série suit Aang, jeune avatar chargé d'apprendre à maîtriser les quatre éléments, l'eau, la terre, le feu et l'air, afin de restaurer l'équilibre d'un monde menacé par la nation du feu. Dans cette saison 2, le héros reprend la route avec Katara et Sokka après une victoire douce amère qui a permis de sauver la tribu de l'eau du pôle Nord.
12: Le royaume de la terre est sur le point de tomber.
13: Ça fait 100 ans que la nation du feu se bat pour conquérir le monde. Dans tout le royaume de la Terre, la guerre fait rage. Si on veut parvenir à les vaincre, j'ai besoin que tu m'apprennes la maîtrise de la Terre.
11: Un nouveau chapitre qui conduit le petit groupe vers le royaume de la Terre, une étape qui doit aussi permettre à Aang de poursuivre son apprentissage alors que la maîtrise de la Terre devient un enjeu central de son parcours. Atomic débarque sur Prime Video. Max et Mohamed, deux amis improbables et encore moins des héros, sont embarqués dans le complot d'un cartel pour transporter de l'uranium à travers l'Afrique du Nord. Le duo est confronté à une terrible décision: penser à leur propre intérêt ou tout risquer pour éviter qu'une bombe nucléaire ne tombe entre de mauvaises mains. Poursuivi par Cassie Elliott, un agent hautement qualifié de la CIA dont la mission est d'empêcher les terroristes d'acquérir une bombe nucléaire, le MI6 et un réseau de trafiquants, Max et Mohamed se retrouvent dans la situation absurde d'être pour une fois les gentils. On reste sur Prime avec Driver's Ed, permis de conduire pour son titre français, une exclusivité de la plateforme. Cette comédie américaine suit Jérémy, un adolescent qui vole la voiture de son moniteur d'auto-école pour rejoindre sa petite amie, désormais étudiante en première année à l'université, avec ses amis embarqués dans l'aventure.
14: Ma voiture d'auto-école a été volée.
15: Quand vous me les ramenez, j'en ai rien à foutre!
16: Tu peux être sûr que ça va marcher?
17: Toute ma vie est plus belle depuis que je suis avec cette fille.
18: Je viens avec toi.
16: Moi aussi, je suis partante. Non, non, je viens pas avec vous. D'ici, il y a 260 km jusqu'à Chapel Hill.
17: Qui s'est eu?
18: Force, tu as encore de la drogue dans la voiture.
11: L'esprit des récits adolescents construit autour d'une décision absurde d'un groupe d'amis et d'un trajet qui devient une épreuve. The Bear de retour sur Disney+, avec une cinquième et ultime saison en 8 épisodes. Sydney, Richie et Nathalie Sugar découvrent que le chef a quitté le secteur de la restauration, leur laissant le restaurant à gérer. Cette dernière saison prolonge les thèmes qui traversent la série depuis ses débuts: l'héritage familial, l'ambition professionnelle, l'épuisement, la loyauté et le travail d'équipe. Paramount nous propose cette semaine Life, Larry and the Pursuit of Unhappiness, mini-série humoristique avec Larry David et Barack Obama, soit 7 épisodes. Un sera diffusé chaque semaine jusqu'au 8 août, une comédie à sketch liée au 250e anniversaire des États-Unis. Barack et Michelle Obama souhaitent célébrer l'histoire américaine à l'occasion de cet anniversaire jusqu'à l'intervention de Larry David, qui déplace le projet vers un terrain plus satirique. À noter la présence d'invités dont la distribution n'a volontairement pas été. été dévoilée. La saison 3 d'House of the Dragon débarque cette semaine sur HBO Max. 8 nouveaux épisodes proposés au rythme d'un épisode par semaine jusqu'au final prévu le 10 août. Situé environ 200 ans avant les événements de Game of Thrones, la série suit l'histoire de la maison Targaryen et les tensions politiques, familiales et militaires qui conduisent à l'affrontement pour le trône de fer. Cette troisième saison poursuit la guerre dynastique engagée dans les épisodes précédents au cœur d'un récit de succession, d'alliance et de rivalité de pouvoir. Direction Apple TV+, pour les fans de Snoopy et de son acolyte Charlie Brown, avec la saison 2 de la série animée Le camp de vacances de Snoopy, un récit familial centré sur le plein air, les Scouts Beagle et la vie au camp de vacances. Dans cette nouvelle saison, Snoopy et les Scouts découvrent que leur troupe est menacée de dissolution. Pour tenter de la sauver, ils partent s'immerger dans la nature et les grands espaces afin d'obtenir leur médaille. Paramount+ nous propose un thriller britannique, Wild Cherry, qui suit deux mères et leur fille dans une communauté aisé, bouleversé par un scandale né dans une école privée. Lorna et Juliette et Grace et Allegra. Leur équilibre se fissure lorsque les deux adolescentes se retrouvent mêlées à un scandale. La série installe son conflit autour d'un choix de loyauté, protéger son enfant, préserver son statut social ou regarder en face les secrets qui circulent derrière l'image parfaite du quartier. Voilà pour les sorties séries de la semaine. On se retrouve la semaine prochaine.
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11: Voici votre horoscope de ce jeudi 25 juin. Bélier, un petit coup de fatigue s'invite dans cette journée, mais grâce à votre détermination, vous y résisterez. Taureau, certaines personnes médisantes vous agacent et mériteraient une petite remise en place. Gémeaux, ce mois de juin semble très confortable sur le plan professionnel. Cancer, vous êtes pris dans un bel élan de générosité et de zénitude. Lion, les célibataires ont des projets qui pourraient bien se concrétiser en cette journée. Vierge, vous reprenez le chemin de vos ambitions et vous êtes très motivé. Balance, vous hésitez entre des choix professionnels que l'on pourrait vous proposer. Scorpion, ce n'est pas encore le moment de vous reposer, des dossiers importants s'empilent avant les vacances.
6: 11h.
11: Sagittaire, c'est grâce à votre sens de l'organisation que vous saurez mener de bout en bout un contrat important. Capricorne, si vous êtes célibataire, c'est votre journée. Une rencontre sérieuse est à prévoir. Verseau, vos proches vous soutiennent dans vos projets, ce qui zénifie plutôt l'atmosphère. Et Poissons, les journées s'enchaînent et sont remplies, ce qui vous laisse peu de temps pour vous reposer.
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2: Bonjour, bienvenue dans votre rendez-vous intelligence artificielle. La Chine fonce à toute vitesse dans la révolution de l'IA, mais avec une question en tête, comment moderniser sans sacrifier l'emploi? C'est tout l'enjeu soulevé par le correspondant du journal Le Monde à Pékin. Car en Chine, l'IA est devenue une priorité nationale. Le gouvernement parle même d'une transformation systématique et globale. En clair, l'intelligence artificielle doit être partout. Dans les entreprises, les administrations, les transports, jusque dans la gestion du trafic routier ou dans la sécurité. Et contrairement aux pays occidentaux, les Chinois semblent plutôt confiants. Selon une étude publiée en 2025, près de 7 Chinois sur 10 font confiance à l'IA. C'est beaucoup plus qu'aux États-Unis ou encore en France. Mais derrière cet enthousiasme, une inquiétude monte, celle du travail remplacé par les machines. Car le ralentissement économique touche déjà durement les jeunes diplômés chinois et l'intelligence artificielle pourrait accélérer certaines suppressions de postes. Alors le pouvoir chinois tente de rassurer. Juste avant la fête du travail, une cour de justice de Hangzhou, grande ville technologique où sont installés des géants comme Alibaba, a rendu publique une affaire très symbolique. Un salarié travaillait à vérifier des contenus produits par une intelligence artificielle, exactitude des réponses, respect de la vie privée et probablement aussi de la censure chinoise. Mais son entreprise a finalement décidé de remplacer une partie de son travail par encore plus d'intelligence artificielle. Résultat, le Parti communiste chinois marche sur une ligne très étroite. D'un côté, il veut devenir le leader mondial de l'IA. De l'autre, il sait qu'un chômage massif pourrait fragiliser la stabilité sociale du pays. La Chine découvre donc, comme le reste du monde, que la vraie question n'est plus seulement jusqu'où l'IA peut aller, mais surtout, quelle place restera-t-il à l'humain. Excellente journée, ce rendez-vous vous était présenté par webradio.ai.
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1: Bonjour à tous. Plus de 50 millions d'habitants sont en vigilance rouge canicule ce jeudi en France. Cette journée avec 72 départements en vigilance rouge pourrait être le pic de l'épisode caniculaire. Le ministre de l'Éducation nationale dénombre 13 500 écoles fermées ou avec des aménagements d'horaires aujourd'hui en raison de la canicule. Demain, les épreuves du brevet sont maintenues, mais des pauses fraîcheurs sont prévues et un effectif limité à 15 élèves par classe. À Biarritz, en plein épisode de canicule, 2000 mètres carrés de falaise se sont soudainement effondrés dans la mer ce mercredi soir. Une femme est morte, un autre plongeur est toujours porté disparu. Les recherches reprennent ce matin. L'autopsie du corps de Liana n'a pas permis de déterminer avec certitude les causes du décès de la fillette de 11 ans, selon le parquet d'Agen. Le principal suspect dans cette affaire est désormais poursuivi pour meurtre sur mineur de 15 ans, précédé ou accompagné d'un viol. Le constructeur automobile Renault a annoncé un plan de départ volontaire en France qui concerne 800 ingénieurs, essentiellement dans la région Île-de-France. Objectif annoncé, se restructurer pour faire face à la concurrence chinoise. Vers une nouvelle baisse des prix de l'essence, le cours du baril de Brent, la référence internationale pour le pétrole, est passé ce jeudi sous les niveaux enregistrés avant le début de la guerre au Moyen-Orient. Au Venezuela, le bilan du double séisme est d'au moins 32 morts et plus de 700 blessés selon la présidence par intérim Delcy Rodriguez. Deux secousses de magnitude 7,2 et 7,5 ont touché le nord du pays hier soir, suivies par une vingtaine de répliques. La Coupe du monde de football et les matchs de poule terminés. Le Brésil et le Maroc terminent premier et deuxième de leur groupe après leurs victoires respectives 3-0 contre l'Écosse et 4-2 face à Haïti. La Suisse et le Canada seront au rendez-vous des 16e de finale, tout comme l'Afrique du Sud pour la première fois.

0: essayer de le ramener à la vie, mais le roi de la pop est déclaré mort à l'hôpital. Allez, bon anniversaire à vous les natifs du 25 juin. Vous êtes les mêmes jours que Robert Charlebois, le chanteur qui fête ses 82 ans. Philippe Lachaud, acteur, réalisateur, qui fête aujourd'hui ses 46 ans. Et très bon anniversaire également à Jean Castex, 61 ans pour lui aujourd'hui. Voilà, très belle journée avec nous, excellent jeudi.
1: Plus de 70 départements sont en vigilance rouge pour canicule pour ce jeudi, avec des températures très élevées, ciel qui oscillera entre 32 et 42 pour les maximales. Côté ciel dans la matinée, c'est du soleil qui est annoncé. Par contre, dans l'après-midi, ça pourrait se couvrir à l'ouest du pays, notamment sur la Bretagne et en Nouvelle-Aquitaine, avec un risque d'orage annoncé. Et pas mal de vent également, avec des rafales attendues entre 50 et 90 km/h.
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3: Bonjour à toutes et à tous, on débute avec la coquille parfaite rendue par le Mexique, co-organisateur de la Coupe du Monde 2026 en phase de groupe. Les Mexicains ont terminé leur phase de groupe par une victoire 3-0 contre la République tchèque. Hier soir, Chavez, Quiñones et Fidalgo sont les buteurs pour la tri. Le Mexique termine donc premier de son groupe alors que les Tchèques rentrent à la maison à la dernière place. L'autre qualifié dans cette poule A, c'est l'Afrique du Sud qui a battu la Corée du Sud 1-0 grâce à Mazeko. C'est la première fois de leur histoire que les Bafana Bafana sortent de la phase de groupe en Coupe du Monde. Les Coréens, eux, devront attendre pour savoir s'ils feront partie des 8 meilleurs 3e. Et dans le groupe B, c'est la Suisse qui termine finalement en tête du groupe. Les Helvètes ont grillé la politesse aux Canadiens en s'imposant 2-1. Les Suisses terminent cette phase de groupe avec 7 points devant le Canada, 4 points. La Bosnie-Herzégovine devrait faire partie des 8 meilleurs 3e avec 4 points elle aussi. Après sa victoire 3-1 sur le Qatar hier soir, des Qataris, son bon dernier rentre à la maison. Et puis dans le groupe C, le Brésil a terminé la phase de groupe par une victoire nette 3-0 sur les grâce à un doublé de Vinicius Junior notamment. Une rencontre marquée par l'entrée en jeu de Neymar pour le dernier quart d'heure de la partie. Dans l'autre match, le Maroc a battu Haïti 4-2. Haïti est tout de même parvenu à inscrire ses deux premiers buts en Coupe du Monde et à faire douter les Marocains en menant 1-0 et 2-1 dans la partie. Brésil et Maroc sont donc qualifiés dans le groupe C. Et ce jeudi, 6 matchs au programme. Dans le groupe E, Équateur, Allemagne et Curaçao, Côte d'Ivoire à 22h. Japon, Suède, Tunisie, Pays-Bas dans le groupe F à 1h du matin. Et Turquie, États-Unis et Paraguay Australie à 4h du matin dans le groupe D. En tennis, 6 Français disputent le dernier tour des qualifications à Wimbledon. Après Harmony Tan, c'est Océane Dodin et Léolia Jean-Jean qui joueront leur qualification dans le tournoi final côté féminin. Hugo Gaston, Clément Tabur et Kyrian Jacquet chez les messieurs. Et puis J-9 avant le début du Tour de France 2026 en cyclisme. Les équipes dévoilent petit à petit les effectifs qui couvriront la grande boucle. Ce devrait être sans David Gaudu du côté de la Groupama FDJ United. Très belle journée de sport.
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2: Bonjour, 14 départements de l'Est de la France basculent à leur tour en vigilance rouge à partir de midi. Un total de 72 départements sont désormais concernés, un record. À noter également que les Deux-Sèvres et la Haute-Garonne sont placés en danger très élevé pour les incendies, une première pour cette année. En tout cas, un nouveau record a été battu. C'est la journée d'hier, mercredi, qui est désormais la journée la plus chaude depuis le début des relevés des températures en 1947, avec 30 degrés en moyenne sur l'Hexagone. Les valeurs les plus élevées relevées sur le territoire l'ont été à Paluau en Vendée et Pissos dans les Landes avec 43,8 degrés. L'enquête sur la mort de Liana a été élargie hier au chef de viol sur mineur. Le principal suspect, Jérôme Barrella, encourt la réclusion criminelle à perpétuité. Deux fissures susceptibles de laisser échapper des hydrocarbures ont été découvertes en mai dernier sur l'épave de l'Éricain, un pétrolier qui avait sombré au large de Belle-Île-en-Mer dans le Morbihan en décembre 1999. Elles ont été découvertes après une opération sous-marine menée grâce à un robot sous-marin. En janvier dernier, une quinzaine d'oiseaux avaient été retrouvés recouvert de mazout sur des plages du sud Finistère, du fioul qui ressemblait fortement à celui de l'Erika. Les recherches ont été temporairement suspendues à Biarritz, où un plongeur est toujours porté disparu après l'effondrement d'un pan de falaise en début de soirée hier. Selon le sous-préfet de Bayonne, Mathieu Duhamel, elles ont été levées du fait de la tombée de la nuit et du fait que la falaise n'est pas stabilisée, menaçant ainsi les opérations de secours. Le corps d'une femme a été retrouvé. À peu près 2000 mètres cubes de roches se sont subitement détachés de cette falaise. C'est la fin de ce flash. Une très bonne journée à notre écoute.
3: Sur Netflix, cette semaine, la saison 2 d'Avatar, le dernier maître de l'air, l'adaptation en live action de la série animée. La série suit Aang, jeune avatar chargé d'apprendre à maîtriser les quatre éléments, l'eau, la terre, le feu et l'air, afin de restaurer l'équilibre d'un monde menacé par la nation du feu. Dans cette saison 2, le héros reprend la route avec Katara et Sokka après une victoire douce-amère qui a permis de sauver la tribu de l'eau du pôle Nord.
4: Le royaume de la terre est sur le point de tomber.
5: Ça fait 100 ans que la nation du feu se bat pour conquérir le monde. Dans tout le royaume de la Terre, la guerre fait rage. Si on veut parvenir à les vaincre, j'ai besoin que tu m'apprennes la maîtrise de la Terre.
3: Un nouveau chapitre qui conduit le petit groupe vers le royaume de la Terre, une étape qui doit aussi permettre à Aang de poursuivre son apprentissage alors que la maîtrise de la Terre devient un enjeu central de son parcours. Atomic débarque sur Prime Video. Max et Mohamed, deux amis improbables et encore moins des héros, sont embarqués dans le complot d'un cartel pour transporter de l'uranium à travers l'Afrique du Nord. Le duo est confronté à une terrible décision: penser à leur propre intérêt ou tout risquer pour éviter qu'une bombe nucléaire ne tombe entre de mauvaises mains. Poursuivi par Cassie Elliott, un agent hautement qualifié de la CIA dont la mission est d'empêcher les terroristes d'acquérir une bombe nucléaire, le MI6 et un réseau de trafiquants, Max et Mohamed se retrouvent dans la situation absurde d'être pour une fois les gentils. On reste sur Prime avec Driver's Ed, permis de conduire pour son titre français, une exclusivité de la plateforme. Cette comédie américaine suit Jérémy, un adolescent qui vole la voiture de son moniteur d'auto-école pour rejoindre sa petite amie, désormais étudiante en première année à l'université, avec ses amis embarqués dans l'aventure.
6: Ma voiture d'auto-école a été volée.
7: Tant que vous me les ramenez, j'en ai rien à foutre!
8: Comment tu peux être sûr que ça va marcher?
9: Toute ma vie est plus belle depuis que je suis avec cette fille.
10: Je viens avec toi.
8: Moi aussi, je suis partante.
11: Non, non, je viens pas avec vous.
12: D'ici, il y a 260 km jusqu'à Chapel Hill.
13: C'est eu.
14: Force, tu as encore de la drogue dans la voiture.
3: L'esprit des récits adolescents construit autour d'une décision absurde d'un groupe d'amis et d'un trajet qui devient une épreuve. The Bear de retour sur Disney+, avec une cinquième et ultime saison en 8 épisodes. Sydney, Richie et Nathalie Sugar découvrent que le chef a quitté le secteur de la restauration, leur laissant le restaurant à gérer. Cette dernière saison prolonge les thèmes qui traversent la série depuis ses débuts: l'héritage familial, l'ambition professionnelle, l'épuisement, la loyauté et le travail d'équipe. Paramount nous propose cette semaine Life, Larry and the Pursuit of Unhappiness, mini-série humoristique avec Larry David et Barack Obama, soit 7 épisodes. Un sera diffusé chaque semaine jusqu'au 8 août, une comédie à sketch liée au 250e anniversaire des États-Unis. Barack et Michelle Obama souhaitent célébrer l'histoire américaine à l'occasion de cet anniversaire jusqu'à l'intervention de Larry David, qui déplace le projet vers un terrain plus satirique. À noter la présence d'invités dont la distribution n'a volontairement pas été dévoilée. La saison 3 d'House of the Dragon débarque cette semaine sur HBO Max. 8 nouveaux épisodes proposés au rythme d'un épisode par semaine jusqu'au final prévu le 10 août. Située environ 200 ans avant les événements de Game of Thrones, la série suit l'histoire de la maison Targaryen et les tensions politiques, familiales et militaires qui conduisent à l'affrontement pour le trône de fer. Cette troisième saison poursuit la guerre dynastique engagée dans les épisodes précédents au cœur d'un récit de succession, d'alliances et de rivalité de pouvoir. Direction Apple TV+, pour les fans de Snoopy et de son acolyte Charlie Brown, avec la saison 2 de la série animée Le camp de vacances de Snoopy, un récit familial centré sur le plein air, les scouts Beagle et la vie au camp de vacances. Dans cette nouvelle saison, Snoopy et les scouts découvrent que leur troupe est menacée de dissolution. Pour tenter de la sauver, ils partent s'immerger dans la nature et les grands espaces afin d'obtenir leur médaille. Paramount Plus nous propose un thriller britannique, Wild Cherry, qui suit deux mères et leur fille dans une communauté aisée bouleversée par un scandale né dans une école privée. Lorna et Juliette et Grace et Allegra. Leur équilibre se fissure lorsque les deux adolescentes se retrouvent mêlées à un scandale. La série installe son conflit autour d'un choix de loyauté, protéger son enfant, préserver son statut social ou regarder en face les secrets qui circulent derrière l'image parfaite du quartier. Voilà pour les sorties séries de la semaine. On se retrouve la semaine prochaine.
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10: Saint-Nazaire, le mois des fiertés bat son plein avec une mobilisation portée par la jeunesse. À l'occasion de la semaine des fiertés, organisée du 20 au 27 juin, la ville et l'espace jeunesse La Source proposent une série d'actions pour sensibiliser aux enjeux LGBTQIA+, lutter contre les discriminations et célébrer la diversité. Cette initiative est née directement de la volonté des jeunes de La Source. En début d'année, plusieurs d'entre eux ont exprimé leur souhait de s'engager davantage autour des questions d'égalité et de respect des différences. Ensemble, ils ont ainsi construit une programmation participative faites d'ateliers, de rencontres associatives, de jeux et de temps d'échange. Le temps fort de cette mobilisation est la création d'un guide inédit intitulé « Décode la Pride » réalisé par une apprentie du service jeunesse avec la participation des jeunes. Ce livret propose des repères historiques, des explications sur les identités et orientations sexuelles, une présentation des différents drapeaux LGBTQIA+, ainsi que des contenus ludiques. Son objectif, informer, déconstruire les préjugés et favoriser le dialogue. Le guide est édité à 800 exemplaires et sera distribué dans de nombreux lieux publics de la ville, notamment les médiathèques, les établissements scolaires et les maisons de quartier. Une version numérique est également disponible en téléchargement. Cette mobilisation intervient dans un contexte où les discriminations demeurent une réalité. Selon les chiffres relayés par Oxfam France, une agression LGBTphobe est recensée tous les 3 jours dans le pays et un quart des victimes ont moins de 25 ans. Enfin, les jeunes nazériens ont également participé à la Pride Estuaire et au village associatif local en proposant des actions de sensibilisation auprès du grand public.
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3: Voici votre horoscope de ce jeudi 25 juin. Bélier, un petit coup de fatigue s'invite dans cette journée, mais grâce à votre détermination, vous y résisterez. Taureau, certaines personnes médisantes vous agacent et mériteraient une petite remise en place. Gémeaux, ce mois de juin semble très confortable sur le plan professionnel. Cancer, vous êtes pris dans un bel élan de générosité et de zénitude. Lion, les célibataires ont des projets qui pourraient bien se concrétiser en cette journée. Vierge, vous reprenez le chemin de vos ambitions et vous êtes très motivé. Balance, vous hésitez entre des choix professionnels que l'on pourrait vous proposer. Scorpion, ce n'est pas encore le moment de vous reposer, des dossiers importants s'empilent avant les vacances. Sagittaire, c'est grâce à votre sens de l'organisation que vous saurez mener de bout en bout un contrat important. Capricorne, si vous êtes célibataire, c'est votre journée. Une rencontre sérieuse est à prévoir. Verseau, vos proches vous soutiennent dans vos projets, ce qui zénifie plutôt l'atmosphère. Et poisson, les journées s'enchaînent et sont remplies, ce qui vous laisse peu de temps pour vous reposer.
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15: Bonjour, bienvenue dans votre rendez-vous intelligence artificielle. La Chine fonce à toute vitesse dans la révolution de l'IA, mais avec une question en tête, comment moderniser sans sacrifier l'emploi? C'est tout l'enjeu soulevé par le correspondant du journal Le Monde à Pékin. Car en Chine, l'IA est devenue une priorité nationale. Le gouvernement parle même d'une transformation systématique et globale. En clair, l'intelligence artificielle doit être partout. Dans les entreprises, les administrations, les transports, jusque dans la gestion du trafic routier ou dans la sécurité. Et contrairement aux pays occidentaux, les Chinois semblent plutôt confiants. Selon une étude publiée en 2025, près de 7 Chinois sur 10 font confiance à l'IA. C'est beaucoup plus qu'aux États-Unis ou encore en France. Mais derrière cet enthousiasme, une inquiétude monte, celle du travail remplacé par les machines. Car le ralentissement économique touche déjà durement les jeunes diplômés chinois et l'intelligence artificielle pourrait accélérer certaines suppressions de postes. Alors le pouvoir chinois tente de rassurer. Juste avant la fête du travail, une cour de justice de Hangzhou, grande ville technologique où sont installés des géants comme Alibaba, a rendu public une affaire très symbolique. Un salarié travaillait à vérifier des contenus produits par une intelligence artificielle, exactitude des réponses, respect de la vie privée et probablement aussi de la censure chinoise. Mais son entreprise a finalement décidé de remplacer une partie de son travail par encore plus d'intelligence artificielle. Résultat, le Parti communiste chinois marche sur une ligne très étroite. D'un côté, il veut devenir le leader mondial de l'IA. De l'autre, il sait qu'un chômage massif pourrait fragiliser la stabilité sociale du pays. La Chine découvre donc, comme le reste du monde, que la vraie question n'est plus seulement jusqu'où l'IA peut aller, mais surtout, quelle place restera-t-il à l'humain ? Excellente journée, ce rendez-vous vous était présenté par webradio.ai.

0: Bonjour à toutes et à tous, bienvenue sur Pornic Radio, les résultats de la journée d'hier avec Lucas. Bonjour Lucas.
1: Bonjour, et oui, 6 matchs ont eu lieu hier soir, à commencer par les matchs de 21h, les deux matchs du groupe B, Suisse-Canada et Bosnie-Herzégovine-Qatar. On commence par Suisse-Canada, où la Suisse s'est imposée 2-1. Ruben Vargas et Johan Mozambi ont marqué pour les Suisses, avant de voir Promise David réduire le score à la 67e, 76e. Pour le Canada, c'était un match globalement fermé en première période, puis la Nati a accéléré après la pause pour sécuriser la première place de son groupe. De l'autre côté, dans ce groupe, Bosnie-Herzégovine-Qatar, victoire 3-1 des Bosniens, but de Karim Alejbegovic, un CSC Qatari et un but d'Ermin Mamic ont permis aux Bosniens de s'imposer, même si Hassan Alaïdos avait réduit l'écart à la 42e. La Bosnie garde espoir grâce à une victoire convaincante et termine 3e du groupe B. Vu que le groupe est terminé, on peut avoir le classement de ce groupe. La Suisse finit première avec 7 points, le Canada 2e avec 4 points. La Bosnie-Herzégovine avec 4 points également finit 3e et a bon espoir de finir parmi les meilleurs 3e et donc de se hisser en 16e de finale. Et le Qatar est éliminé de la compétition avec 0 points en 3 matchs. On continue avec les matchs de minuit dans le groupe C. Brésil-Écosse, victoire 3-0 des Brésiliens, but de Vinicius à la 7e puis à la 45e et un but de Mateus Cunha à la 60e. C'est une domination brésilienne du début à la fin, hein, avec en bonus le retour de Neymar Junior rentré à un quart d'heure de la fin. Ça fait du bien au moral des Brésiliens à mon avis. Et dans ce même groupe, Maroc-Haïti, victoire 4-2 des Marocains, victoire renversante du Maroc qui lui permet de finir 2e derrière le Brésil. En s'étant fait peur, même si Hakimi, Salibari, Raini et Yacine ont marqué, ils ont quand même pris 2 buts face à une équipe d'Haïti assez faible sur le papier. Bounou a marqué conséquent, le gardien marocain, et Noah Isidore, l'attaquant de Sunderland, a également marqué. Le classement final de ce groupe C, le Brésil finit premier avec 7 points, talonné par le Maroc avec 7 points également, mais à la différence de but, le Brésil finit devant. Et en 3e position, l'Écosse à 3 points est très probablement éliminée de ce mondial, tout comme Haïti avec 0 points en 3 matchs. Et enfin, on finit par le groupe A, les matchs de 3h du matin. Un premier match Tchéquie-Mexique. Le Mexique s'est encore imposé 3-0.
0: Oui, mes chouchous.
1: Voilà. Ouais, vos chouchous, ils sont en forme. Le Mexique, il s'impose tranquillement et valide la première place du groupe, hein, grâce à un but de Chavez, de Quinn Oñez et de Fidalgo dans le temps additionnel. C'est donc des Mexicains en très grande forme qui vont attaquer ces 16e de finale. Ensuite, Afrique du Sud, Corée du Sud. Succès historique de l'Afrique du Sud qui gagne 1-0 et qui décroche sa qualification surprise. C'était l'équipe peut-être la plus faible sur le papier de ce groupe et c'est au final l'équipe qui finit 2e. Les Bafana Bafana sortent des poules pour la première fois de leur histoire grâce à l'unique but de la rencontre de Maseko à la 63e. Au final, dans ce groupe A, la première place, elle revient aux Mexicains avec 9 points en 3 rencontres, donc 3 victoires, c'est clinique.
0: C'est bien.
1: C'est une belle équipe. Hein. Et je pense que c'est une des équipes qui pourrait créer la surprise dans ces 16e. Afrique du Sud finit 2e, 4 points. La Corée du Sud est éliminée avec 3 points en 3e position, tout comme la Tchéquie avec 0 points. Pour faire un petit récapitulatif, la Suisse, le Canada, le Brésil, le Maroc, le Mexique et l'Afrique du Sud sont qualifiés. La Bosnie attend encore pour savoir si ces 4 points suffiront pour participer au 16e de finale en tant que meilleur 3e.
0: Merci Lucas, rendez-vous à 17h pour la présentation des matchs de ce soir. Excellente journée sur Pornic Radio.

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1: Bonjour à tous. Plus de 50 millions d'habitants sont en vigilance rouge canicule ce jeudi en France. Cette journée avec 72 départements en vigilance rouge pourrait être le pic de l'épisode caniculaire. Le ministre de l'Éducation nationale dénombre 13 500 écoles fermées ou avec des aménagements d'horaires aujourd'hui en raison de la canicule. Demain, les épreuves du brevet sont maintenues, mais des pauses fraîcheurs sont prévues et un effectif limité à 15 élèves par classe. À Biarritz, en plein épisode de canicule, 2000 mètres carrés de falaise se sont soudainement effondrés dans la mer ce mercredi soir. Une femme est morte, un autre plongeur est toujours porté disparu. Les recherches reprennent ce matin. L'autopsie du corps de Liana n'a pas permis de déterminer avec certitude les causes du décès de la fillette de 11 ans, selon le parquet d'Agen. Le principal suspect dans cette affaire est désormais poursuivi pour meurtre sur mineur de 15 ans, précédé ou accompagné d'un viol. Le constructeur automobile Renault a annoncé un plan de départ volontaire en France qui concerne 800 ingénieurs, essentiellement dans la région Île-de-France. Objectif annoncé, se restructurer pour faire face à la concurrence chinoise. Vers une nouvelle baisse des prix de l'essence, le cours du baril de Brent, la référence internationale pour le pétrole, est passé ce jeudi sous les niveaux enregistrés avant le début de la guerre au Moyen-Orient. Au Venezuela, le bilan du double séisme est d'au moins 32 morts et plus de 700 blessés selon la présidence par intérim Delcy Rodriguez. Deux secousses de magnitude 7,2 et 7,5 ont touché le nord du pays hier soir, suivies par une vingtaine de répliques. La Coupe du monde de football et les matchs de poule terminés. Le Brésil et le Maroc terminent premier et deuxième de leur groupe après leur victoire respective 3-0 contre l'Écosse et 4-2 face à Haïti. La Suisse et le Canada seront au rendez-vous des 16e de finale, tout comme l'Afrique du Sud pour la première fois. À suivre ce soir et la nuit prochaine, 6 rencontres, notamment États-Unis ou les Pays-Bas et la Côte d'Ivoire.
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2: Un très bon jeudi 25 juin 2026, les prospères sont à l'honneur aujourd'hui, c'est leur fête et c'est la journée mondiale des gens de mer, journée mondiale du marin. Dans l'éphéméride de cette journée, le 25 juin 2009, il y a déjà 17 ans, Michael Jackson, le roi de la pop, était retrouvé inconscient dans la maison qu'il louait à Los Angeles. Les ambulanciers essaient de le ramener à la vie, mais le roi de la pop est déclaré mort à l'hôpital. Allez, bon anniversaire à vous les natifs du 25 juin. Vous êtes les mêmes jours que Robert Charlebois, le chanteur qui fête ses 82 ans. Philippe Lachaud, acteur, réalisateur, qui fête aujourd'hui ses 46 ans. Et très bon anniversaire également à Jean Castex, 61 ans pour lui aujourd'hui. Voilà, très belle journée avec nous, excellent jeudi.
1: Plus de 70 départements sont en vigilance rouge pour canicule pour ce jeudi, avec des températures très élevées, ce qui oscilleront entre 32 et 42 pour les maximales. Côté ciel dans la matinée, c'est du soleil qui est annoncé. Par contre, dans l'après-midi, ça pourrait se couvrir à l'ouest du pays, notamment sur la Bretagne et en Nouvelle-Aquitaine, avec un risque d'orage annoncé. Et pas mal de vent également, avec des rafales attendues entre 50 et 90 km/h.
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3: Bonjour à toutes et à tous, on débute avec la coquille parfaite rendue par le Mexique, co-organisateur de la Coupe du Monde 2026 en phase de groupe. Les Mexicains ont terminé leur phase de groupe à une victoire 3-0 contre la République tchèque. Hier soir, Chavez, Quiñones et Fidalgo sont les buteurs pour la tri. Le Mexique termine donc premier de son groupe alors que les Tchèques rentrent à la maison à la dernière place. L'autre qualifié dans cette poule A, c'est l'Afrique du Sud qui a battu la Corée du Sud 1-0 grâce à Mazeko. C'est la première fois de leur histoire que les Bafana Bafana sortent de la phase de groupe en Coupe du Monde. Les Coréens, eux, devront attendre pour savoir s'ils feront partie des 8 meilleurs 3e. Et dans le groupe B, c'est la Suisse qui termine finalement en tête du groupe. Les Helvètes ont grillé la politesse aux Canadiens en s'imposant 2-1. Les Suisses terminent cette phase de groupe avec 7 points devant le Canada. 4 points. La Bosnie-Herzégovine devrait faire partie des 8 meilleurs 3e avec 4 points elle aussi. Après sa victoire 3-1 sur le Qatar hier soir, les Qataris sont bons derniers et rentrent à la maison. Et puis dans le groupe C, le Brésil a terminé la phase de groupe par une victoire nette 3-0 sur l'Écosse, grâce à un doublé de Vinicius Junior notamment. Une rencontre marquée par l'entrée en jeu de Neymar pour le dernier quart d'heure de la partie. Dans l'autre match, le Maroc a battu Haïti 4-2. Haïti est tout de même parvenu à inscrire ses deux premiers buts en Coupe du Monde et à faire douter les Marocains en menant 1-0 et 2-1 dans la partie. Brésil et Maroc sont donc qualifiés dans le groupe C. Et ce jeudi, 6 matchs au programme dans le groupe E, Équateur, Allemagne et Curaçao, Côte d'Ivoire à 22h. Japon, Suède, Tunisie, Pays-Bas dans le groupe F à 1h du matin. Et Turquie, États-Unis et Paraguay au l'Australie à 4h du matin dans le groupe D. En tennis, 6 Français disputent le dernier tour des qualifications à Wimbledon. Après Harmonie Tan, c'est Océane Dodin et Léolia Jean-Jean qui joueront leur qualification dans le tournoi final côté féminin. Hugo Gaston, Clément Tabur et Kyriane Jacquet chez des messieurs. Et puis J-9 avant le début du Tour de France 2026 en cyclisme. Les équipes dévoilent petit à petit les effectifs qui couvriront la grande boucle. Ce devrait être sans David Gaudu du côté de la Groupama FDJ United. Très belle journée de sport.
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8: Bonjour, 14 départements de l'Est de la France basculent à leur tour en vigilance rouge à partir de midi. Un total de 72 départements sont désormais concernés, un record. À noter également que les Deux-Sèvres et la Haute-Garonne sont placés en danger très élevé pour les incendies, une première pour cette année. En tout cas, un nouveau record a été battu. C'est la journée d'hier, mercredi, qui est désormais la journée la plus chaude depuis le début des relevés des températures en 1947, avec 30 degrés en moyenne sur l'Hexagone. Les valeurs les plus élevées relevées sur le territoire l'ont été à Paluau en Vendée et Pissos dans les Landes avec 43,8 degrés. L'enquête sur la mort de Liana a été élargie hier au chef de viol sur mineur. Le principal suspect, Jérôme Barrel, a en cours la réclusion criminelle à perpétuité. 2 fissures susceptibles de laisser échapper des hydrocarbures ont été découvertes en mai dernier sur l'épave de l'Éricain, un pétrolier qui avait sombré au large de Belle-Île-en-Mer dans le Morbihan en décembre 1999. Elles ont été découvertes après une opération sous-marine menée grâce à un robot sous-marin. En janvier dernier, une quinzaine d'oiseaux avaient été retrouvés recouverts de mazout sur des plages du sud Finistère, du fioul qui ressemblait fortement à celui de l'Erika. Les recherches ont été temporairement suspendues à Biarritz où un plongeur est toujours porté disparu après l'effondrement d'un pan de falaise en début de soirée hier. Selon le sous-préfet de Bayonne, Mathieu Duhamel, elles ont été levées du fait de la tombée de la nuit et du fait que la falaise n'est pas stabilisée, menaçant ainsi les opérations de secours. Le corps d'une femme a été retrouvé. À peu près 2000 mètres cubes de roches se sont subitement détachés de cette falaise. C'est la fin de ce flash. Une très bonne journée à notre écoute.
9: Sur Netflix cette semaine, la saison 2 d'Avatar, le dernier maître de l'air, l'adaptation en live action de la série animée. La série suit Aang, jeune avatar chargé d'apprendre à maîtriser les 4 éléments, l'eau, la terre, le feu et l'air, afin de restaurer l'équilibre d'un monde menacé par la nation du feu. Dans cette saison 2, le héros reprend la route avec Katara et Sokka après une victoire douce amère qui a permis de sauver la tribu de l'eau du pôle Nord.
10: Le royaume de la terre est sur le point de tomber.
11: Ça fait 100 ans que la nation du feu se bat
4: pour conquérir le monde. Dans tout le royaume de la Terre, la guerre fait rage. Si on veut parvenir à les vaincre, j'ai besoin que tu m'apprennes la maîtrise de la Terre.
9: Un nouveau chapitre qui conduit le petit groupe vers le royaume de la Terre, une étape qui doit aussi permettre à Aang de poursuivre son apprentissage alors que la maîtrise de la Terre devient un enjeu central de son parcours. Atomique débarque sur Prime Video. Max et Mohamed, deux amis improbables et encore moins des héros, sont embarqués dans le complot d'un cartel pour transporter de l'uranium à travers l'Afrique du Nord. Le duo est confronté à une terrible décision: penser à leur propre intérêt ou tout risquer pour éviter qu'une bombe nucléaire ne tombe entre de mauvaises mains. Poursuivi par Cassie Elliot, un agent hautement qualifié de la CIA dont la mission est d'empêcher les terroristes d'acquérir une bombe nucléaire, le MI6 et un réseau de trafiquants, Max et Mohamed se retrouvent dans la situation absurde d'être pour une fois les gentils. On reste sur Prime avec Driver's Ed, permis de conduire pour son titre français, une exclusivité de la plateforme. Cette comédie américaine suit Jérémy, un adolescent qui vole la voiture de son moniteur d'auto-école pour rejoindre sa petite amie, désormais étudiante en première année à l'université, avec ses amis embarqués dans l'aventure.
7: Ma voiture d'auto-école a été volée.
10: Tant que vous me les ramenez, j'en ai rien à foutre!
11: Comment tu peux être sûr que ça va marcher?
12: Toute ma vie est plus belle depuis que je suis avec cette fille.
13: Je viens avec toi.
11: Moi aussi, je suis partante. Non, non, je viens pas avec vous.
14: D'ici, il y a 260 km jusqu'à Chapel Hill.
15: J'ai eu
16: force, tu as encore de la drogue dans la voiture.
9: L'esprit des récits adolescents construit autour d'une décision absurde d'un groupe d'amis et d'un trajet qui devient une épreuve. The Bear de retour sur Disney+, avec une cinquième et ultime saison en 8 épisodes. Sydney, Richie et Nathalie Sugar découvrent que le chef a quitté le secteur de la restauration, leur laissant le restaurant à gérer. Cette dernière saison prolonge les thèmes qui traversent la série depuis ses débuts: l'héritage familial, l'ambition professionnelle, l'épuisement, la loyauté et le travail d'équipe. Paramount nous propose cette semaine Life, Larry and the Pursuit of Unhappiness, mini-série humoristique avec Larry David et Barack Obama, soit 7 épisodes. Un sera diffusé chaque semaine jusqu'au 8 août, une comédie à sketch liée au 250e anniversaire des États-Unis. Barack et Michelle Obama souhaitent célébrer l'histoire américaine à l'occasion de cet anniversaire, jusqu'à l'intervention de Larry David qui déplace le projet vers un terrain plus satirique. À noter la présence d'invités dont la distribution n'a volontairement pas été dévoilée. La saison 3 d'House of the Dragon débarque cette semaine sur HBO Max. 8 nouveaux épisodes proposés au rythme d'un épisode par semaine jusqu'au final prévu le 10 août. Située environ 200 ans avant les événements de Game of Thrones, la série suit l'histoire de la maison Targaryen et les tensions politiques, familiales et militaires qui conduisent à l'affrontement pour le trône de fer. Cette troisième saison poursuit la guerre dynastique engagée dans les épisodes précédents, au cœur d'un récit de succession, d'alliances et de rivalité de pouvoir. Direction Apple TV+, pour les fans de Snoopy et de son acolyte Charlie Brown, avec la saison 2 de la série animée Le camp de vacances de Snoopy, un récit familial centré sur le plein air, les Scouts Beagle et la vie au camp de vacances. Dans cette nouvelle saison, Snoopy et les Scouts découvrent que leur troupe est menacée de dissolution. Pour tenter de la sauver, ils partent s'immerger dans la nature et les grands espaces afin d'obtenir leur médaille. Paramount+ nous propose un thriller britannique, Wild Cherry, qui suit deux mères et leur fille dans une communauté aisée bouleversée par un scandale née dans une école privée. Lorna et Juliette et Grace et Allegra, leur équilibre se fissure lorsque les deux adolescentes se retrouvent mêlées à un scandale. La série installe son conflit autour d'un choix de loyauté: protéger son enfant, préserver son statut social ou regarder en face les secrets qui circulent derrière l'image parfaite du quartier. Voilà pour les sorties séries de la semaine, on se retrouve la semaine prochaine.
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9: Voici votre horoscope de ce jeudi 25 juin. Bélier, un petit coup de fatigue s'invite dans cette journée, mais grâce à votre détermination, vous y résisterez. Taureau, certaines personnes médisantes vous agacent et mériteraient une petite remise en place. Gémeaux, ce mois de juin semble très confortable sur le plan professionnel. Cancer, vous êtes pris dans un bel élan de générosité et de zénitude. Lion, les célibataires ont des projets qui pourraient bien se concrétiser en cette journée. Vierge, vous reprenez le chemin de vos ambitions et vous êtes très motivé. Balance, vous hésitez entre des choix professionnels que l'on pourrait vous proposer. Scorpion, ce n'est pas encore le moment de vous reposer, des dossiers importants s'empilent avant les vacances. Sagittaire, c'est grâce à votre sens de l'organisation que vous saurez mener de bout en bout un contrat important. Capricorne, si vous êtes célibataire, c'est votre journée. Une rencontre sérieuse est à prévoir. Verseau, vos proches vous soutiennent dans vos projets, ce qui zénifie plutôt l'atmosphère. Et Poissons, les journées s'enchaînent et sont remplies, ce qui vous laisse peu de temps pour vous reposer.
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2: Bonjour, bienvenue dans votre rendez-vous intelligence artificielle. La Chine fonce à toute vitesse dans la révolution de l'IA, mais avec une question en tête, comment moderniser sans sacrifier l'emploi ? C'est tout l'enjeu soulevé par le correspondant du journal Le Monde à Pékin. Car en Chine, l'IA est devenue une priorité nationale. Le gouvernement parle même d'une transformation systématique et globale. En clair, l'intelligence artificielle doit être partout. Dans les entreprises, les administrations, les transports, jusque dans la gestion du trafic routier ou dans la sécurité. Et contrairement aux pays occidentaux, les Chinois semblent plutôt confiants. Selon une étude publiée en 2025, près de 7 Chinois sur 10 font confiance à l'IA. C'est beaucoup plus qu'aux États-Unis ou encore en France. Mais derrière cet enthousiasme, une inquiétude monte, celle du travail remplacé par les machines. Car le ralentissement économique touche déjà durement les jeunes diplômés chinois et l'intelligence artificielle pourrait accélérer certaines suppressions de postes. Alors le pouvoir chinois tente de rassurer. Juste avant la fête du travail, une cour de justice de Hangzhou, grande ville technologique où sont installés des géants comme Alibaba, a rendu publique une affaire très symbolique. Un salarié travaillait à vérifier des contenus produits par une intelligence artificielle, exactitude des réponses, respect de la vie privée et probablement aussi de la censure chinoise. Mais son entreprise a finalement décidé de remplacer une partie de son travail par encore plus d'intelligence artificielle. Résultat, le Parti communiste chinois marche sur une ligne très étroite. D'un côté, il veut devenir le leader mondial de l'IA. De l'autre, il sait qu'un chômage massif pourrait fragiliser la stabilité sociale du pays. La Chine découvre donc, comme le reste du monde, que la vraie question n'est plus seulement jusqu'où l'IA peut aller, mais surtout, quelle place restera-t-il à l'humain ? Excellente journée, ce rendez-vous vous était présenté par webradio.ai.
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1: Bonjour à tous. Plus de 50 millions d'habitants sont en vigilance rouge canicule ce jeudi en France. Cette journée avec 72 départements en vigilance rouge pourrait être le pic de l'épisode caniculaire. Le ministre de l'Éducation nationale dénombre 13 500 écoles fermées ou avec des aménagements d'horaires aujourd'hui en raison de la canicule. Demain, les épreuves du brevet sont maintenues, mais des pauses fraîcheurs sont prévues et un effectif limité à 15 élèves par classe. À Biarritz, en plein épisode de canicule, 2000 mètres carrés de falaise se sont soudainement effondrés dans la mer ce mercredi soir. Une femme est morte, un autre plongeur est toujours porté disparu. Les recherches reprennent ce matin. L'autopsie du corps de Liana n'a pas permis de déterminer avec certitude les causes du décès de la fillette de 11 ans, selon le parquet d'Agen. Le principal suspect dans cette affaire est désormais poursuivi pour meurtre sur mineur de 15 ans, précédé ou accompagné d'un viol. Le constructeur automobile Renault a annoncé un plan de départ volontaire en France qui concerne 800 ingénieurs, essentiellement dans la région Île-de-France. Objectif annoncé, se restructurer pour faire face à la concurrence chinoise. Vers une nouvelle baisse des prix de l'essence, le cours du baril de Brent, la référence internationale pour le pétrole, est passé ce jeudi sous les niveaux enregistrés avant le début de la guerre au Moyen-Orient. Au Venezuela, le bilan du double séisme est d'au moins 32 morts et plus de 700 blessés selon la présidence par intérim Delcy Rodriguez. Deux secousses de magnitude 7,2 et 7,5 ont touché le nord du pays hier soir, suivies par une vingtaine de répliques. La Coupe du monde de football et les matchs de poule terminés. Le Brésil et le Maroc terminent premier et deuxième de leur groupe après leurs victoires respectives 3-0 contre l'Écosse et 4-2 face à Haïti. La Suisse et le Canada seront au rendez-vous des 16e de finale, tout comme l'Afrique du Sud pour la première fois. À suivre ce soir et la nuit prochaine, 6 rencontres, notamment États-Unis ou les Pays-Bas et la Côte d'Ivoire.
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2: Un très bon jeudi 25 juin 2026. Les prospères sont à l'honneur aujourd'hui. C'est leur fête et c'est la journée mondiale des gens de mer, journée mondiale du marin. Dans l'éphéméride de cette journée, le 25 juin 2009, il y a déjà 17 ans, Michael Jackson, le roi de la pop, était retrouvé inconscient dans la maison qu'il louait à Los Angeles. Les ambulanciers essaient de le ramener à la vie, mais le roi de la pop est déclaré mort à l'hôpital. Allez, bon anniversaire à vous les natifs du 25 juin. Vous êtes les mêmes jours que Robert Charlebois, le chanteur qui fête ses 82 ans. Philippe Lachaud, acteur, réalisateur, qui fête aujourd'hui ses 46 ans. Et très bon anniversaire également à Jean Castex, 61 ans pour lui aujourd'hui. Voilà, très belle journée avec nous, excellent jeudi.
1: Plus de 70 départements sont en vigilance rouge pour canicule pour ce jeudi, avec des températures très élevées qui oscilleront entre 32 et 42 pour les maximales. Côté ciel dans la matinée, c'est du soleil qui est annoncé. Par contre, dans l'après-midi, ça pourrait se couvrir à l'ouest du pays, notamment sur la Bretagne et en Nouvelle-Aquitaine, avec un risque d'orage annoncé. Et pas mal de vent également, avec des rafales attendues entre 50 et 90 km/h.
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3: Bonjour à toutes et à tous, on débute avec la coquille parfaite rendue par le Mexique, co-organisateur de la Coupe du Monde 2026 en phase de groupe. Les Mexicains ont terminé leur phase de groupe à une victoire 3-0 contre la République tchèque. Hier soir, Chavez, Quiñones et Fidalgo sont les buteurs pour la tri. Le Mexique termine donc premier de son groupe alors que les Tchèques rentrent à la maison à la dernière place. L'autre qualifié dans cette poule A, c'est l'Afrique du Sud qui a battu la Corée du Sud 1-0 grâce à Mazeko. C'est la première fois de leur histoire que les Bafana Bafana sortent de la phase de groupe en Coupe du Monde. Les Coréens, eux, devront attendre pour savoir s'ils feront partie des 8 meilleurs 3e. Et dans le groupe B, c'est la Suisse qui termine finalement en tête du groupe. Les Helvètes ont grillé la politesse aux Canadiens en s'imposant 2-1. Les Suisses terminent cette phase de groupe avec 7 points devant le Canada, 4 points. La Bosnie-Herzégovine devrait faire partie des 8 meilleurs 3e avec 4 points elle aussi. Après sa victoire 3-1 sur le Qatar hier soir, les Qataris sont bons derniers et rentrent à la maison. Et puis dans le groupe C, le Brésil a terminé la phase de groupe par une victoire nette 3-0 sur les Côtes, grâce à un doublé de Vinicius Junior notamment. Une rencontre marquée par l'entrée en jeu de Neymar pour le dernier quart d'heure de la partie. Dans l'autre match, le Maroc a battu Haïti 4-2. Haïti est tout de même parvenu à inscrire ses deux premiers buts en Coupe du Monde et à faire douter les Marocains en menant 1-0 et 2-1 dans la partie. Brésil et Maroc sont donc qualifiés dans le groupe C. Et ce jeudi, 6 matchs au programme. Dans le groupe E, Équateur, Allemagne et Curaçao, Côte d'Ivoire à 22h. Japon, Suède, Tunisie, Pays-Bas dans le groupe F à 1h du matin. Et Turquie, États-Unis et Paraguay, Australie à 4h du matin dans le groupe D. En tennis, 6 Français disputent le dernier tour des qualifications à Wimbledon. Après Harmonie Tan, c'est Océane Dodin et Léolia Jean-Jean qui joueront leur qualification dans le tournoi final côté féminin. Hugo Gaston, Clément Tabur et Kyrian Jacquet chez des messieurs. Et puis J-9 avant le début du Tour de France 2026 en cyclisme. Les équipes dévoilent petit à petit les effectifs qui couvriront la grande boucle. Ce devrait être sans David Gaudu du côté de la Groupama FDJ United. Très belle journée de sport.
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8: Bonjour, 14 départements de l'Est de la France basculent à leur tour en vigilance rouge à partir de midi. Un total de 72 départements sont désormais concernés, un record. À noter également que les Deux-Sèvres et la Haute-Garonne sont placés en danger très élevé pour les incendies, une première pour cette année. En tout cas, un nouveau record a été battu. C'est la journée d'hier, mercredi, qui est désormais la journée la plus chaude depuis le début des relevés des températures en 1947, avec 30 degrés en moyenne sur l'Hexagone. Les valeurs les plus élevées relevées sur le territoire l'ont été à Paluaux en Vendée et Pissos dans les Landes avec 43,8 degrés. L'enquête sur la mort de Liana a été élargie hier au chef de viol sur mineur. Le principal suspect, Jérôme Barrel, a encouru la réclusion criminelle à perpétuité. Deux fissures susceptibles de laisser échapper des hydrocarbures ont été découvertes en mai dernier sur l'épave de l'Éricain, un pétrolier qui avait sombré au large de Belle-Île-en-Mer dans le Morbihan en décembre 1999. Elles ont été découvertes après une opération sous-marine menée grâce à un robot sous-marin. En janvier dernier, une quinzaine d'oiseaux avaient été retrouvés recouverts de mazout sur des plages du sud Finistère, du fioul qui ressemblait fortement à celui de l'Erika. Les recherches ont été temporairement suspendues à Biarritz où un plongeur est toujours porté disparu après l'effondrement d'un pan de falaise en début de soirée hier. Selon le sous-préfet de Bayonne, Mathieu Duhamel, elles ont été levées du fait de la tombée de la nuit et du fait que la falaise n'est pas stabilisée, menaçant ainsi les opérations de secours. Le corps d'une femme a été retrouvé. À peu près 2000 mètres cubes de roches se sont subitement détachés de cette falaise. C'est la fin de ce flash. Une très bonne journée à notre écoute.
9: Sur Netflix, cette semaine, la saison 2 d'Avatar, le dernier maître de l'air, l'adaptation en live action de la série animée. La série suit Aang, jeune avatar chargé d'apprendre à maîtriser les quatre éléments, l'eau, la terre, le feu et l'air, afin de restaurer l'équilibre d'un monde menacé par la nation du feu. Dans cette saison 2, le héros reprend la route avec Katara et Sokka après une victoire douce amère qui a permis de sauver la tribu de l'eau du pôle Nord.
20: Le royaume de la terre est sur le point de tomber.
4: Ça fait 100 ans que la nation du feu se bat pour conquérir le monde. Dans tout le royaume de la Terre, la guerre fait rage. Si on veut parvenir à les vaincre, j'ai besoin que tu m'apprennes la maîtrise de la Terre.
9: Un nouveau chapitre qui conduit le petit groupe vers le royaume de la Terre, une étape qui doit aussi permettre à Aang de poursuivre son apprentissage alors que la maîtrise de la Terre devient un enjeu central de son parcours. Atomique débarque sur Prime Video. Max et Mohamed, deux amis improbables et encore moins des héros, sont embarqués dans le complot d'un cartel pour transporter de l'uranium à travers l'Afrique du Nord. Le duo est confronté à une terrible décision: penser à leur propre intérêt ou tout risquer pour éviter qu'une bombe nucléaire ne tombe entre de mauvaises mains. Poursuivi par Cassie Elliott, un agent hautement qualifié de la CIA dont la mission est d'empêcher les terroristes d'acquérir une bombe nucléaire, le MI6 et un réseau de trafiquants, Max et Mohamed se retrouvent dans la situation absurde d'être pour une fois les gentils. On reste sur Prime avec Driver's Ed, permis de conduire pour son titre français, une exclusivité de la plateforme. Cette comédie américaine suit Jérémy, un adolescent qui vole la voiture de son moniteur d'auto-école pour rejoindre sa petite amie, désormais étudiante en première année à l'université, avec ses amis embarqués dans l'aventure.
7: Ma voiture d'auto-école a été volée.
10: Tant que vous me les ramenez, j'en ai rien à foutre!
14: Comment tu peux être sûr que ça va marcher?
12: Toute ma vie est plus belle depuis que je suis avec cette fille.
16: Je viens avec toi.
14: Moi aussi, je suis partante.
11: Non, non, je viens pas avec vous.
14: D'ici, il y a 260 km jusqu'à Chapel Hill.
12: Je sais eu.
16: Force, tu as encore de la drogue dans la voiture.
9: L'esprit des récits adolescents construit autour d'une décision absurde d'un groupe d'amis et d'un trajet qui devient une épreuve. The Bear de retour sur Disney+, avec une cinquième et ultime saison en 8 épisodes. Sydney, Richie et Nathalie Sugar découvrent que le chef a quitté le secteur de la restauration, leur laissant le restaurant à gérer. Cette dernière saison prolonge les thèmes qui traversent la série depuis ses débuts: l'héritage familial, l'ambition professionnelle, l'épuisement, la loyauté et le travail d'équipe. Paramount nous propose cette semaine Life Larry and the Pursuit of Unhappiness, mini-série humoristique avec Larry David et Barack Obama, soit 7 épisodes. Un sera diffusé chaque semaine jusqu'au 8 août, une comédie à sketch liée au 250e anniversaire des États-Unis. Barack et Michelle Obama souhaitent célébrer l'histoire américaine à l'occasion de cet anniversaire jusqu'à l'intervention de Larry David qui déplace le projet vers un terrain plus satirique. À noter la présence d'invités dont la distribution n'a volontairement pas été dévoilée. La saison 3 d'House of the Dragon débarque cette semaine sur HBO Max. 8 nouveaux épisodes proposés au rythme d'un épisode par semaine jusqu'au final prévu le 10 août. Située environ 200 ans avant les événements de Game of Thrones, la série suit l'histoire de la maison Targaryen et les tensions politiques, familiales et militaires qui conduisent à l'affrontement pour le trône de fer. Cette troisième saison poursuit la guerre dynastique engagée dans les épisodes précédents au cœur d'un récit de succession, d'alliances et de rivalités. Qualité de pouvoir. Direction Apple TV+, pour les fans de Snoopy et de son acolyte Charlie Brown, avec la saison 2 de la série animée Le Camp de Vacances de Snoopy, un récit familial centré sur le plein air, les Scouts Beagle et la vie au camp de vacances. Dans cette nouvelle saison, Snoopy et les Scouts découvrent que leur troupe est menacée de dissolution. Pour tenter de la sauver, ils partent s'immerger dans la nature et les grands espaces afin d'obtenir leur médaille. Paramount+ nous propose un thriller britannique, Wild Cherry, qui suit deux mères et leurs filles dans une communauté aisée bouleversée par un scandale née dans une école privée. Lorna et Juliette et Grace et Allegra, leur équilibre se fissure lorsque les deux adolescentes se retrouvent mêlées à un scandale. La série installe son conflit autour d'un choix de loyauté, protéger son enfant, préserver son statut social ou regarder en face les secrets qui circulent derrière l'image parfaite du quartier. Voilà pour les sorties séries de la semaine. On se retrouve la semaine prochaine.
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9: Voici votre horoscope de ce jeudi 25 juin. Bélier, un petit coup de fatigue s'invite dans cette journée, mais grâce à votre détermination, vous y résisterez. Taureau, certaines personnes médisantes vous agacent et mériteraient une petite remise en place. Gémeaux, ce mois de juin semble très confortable sur le plan professionnel. Cancer, vous êtes pris dans un bel élan de générosité et de zénitude. Lion, les célibataires ont des projets qui pourraient bien se concrétiser en cette journée. Vierge, vous reprenez le chemin de vos ambitions et vous êtes très motivé. Balance, vous hésitez entre des choix professionnels que l'on pourrait vous proposer. Scorpion, ce n'est pas encore le moment de vous reposer, des dossiers importants s'empilent avant les vacances. Sagittaire, c'est grâce à votre sens de l'organisation que vous saurez mener de bout en bout un contrat important. Capricorne, si vous êtes célibataire, c'est votre journée. Une rencontre sérieuse est à prévoir. Verseau, vos proches vous soutiennent dans vos projets, ce qui zénifie plutôt l'atmosphère. Et Poissons, les journées s'enchaînent et sont remplies, ce qui vous laisse peu de temps pour vous reposer.
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2: Bonjour, bienvenue dans votre rendez-vous intelligence artificielle. La Chine fonce à toute vitesse dans la révolution de l'IA, mais avec une question en tête, comment moderniser sans sacrifier l'emploi? C'est tout l'enjeu soulevé par le correspondant du journal Le Monde à Pékin. Car en Chine, l'IA est devenue une priorité nationale. Le gouvernement parle même d'une transformation systématique et globale. En clair, l'intelligence artificielle doit être partout. Dans les entreprises, les administrations, les transports, jusque dans la gestion du trafic routier ou dans la sécurité. Et contrairement aux pays occidentaux, les Chinois semblent plutôt confiants. Selon une étude publiée en 2025, près de 7 Chinois sur 10 font confiance à l'IA. C'est beaucoup plus qu'aux États-Unis ou encore en France. Mais derrière cet enthousiasme, une inquiétude monte, celle du travail remplacé par les machines. Car le ralentissement économique touche déjà durement les jeunes diplômés chinois et l'intelligence artificielle pourrait accélérer certaines suppressions de postes. Alors le pouvoir chinois tente de rassurer. Juste avant la fête du travail, une cour de justice de Hangzhou, grande ville technologique où sont installés des géants comme Alibaba, a rendu publique une affaire très symbolique. Un salarié travaillait à vérifier des contenus produits par une intelligence artificielle, exactitude des réponses, respect de la vie privée et probablement aussi de la censure chinoise. Mais son entreprise a finalement décidé de remplacer une partie de son travail par encore plus d'intelligence artificielle. Résultat, le Parti communiste chinois marche sur une ligne très étroite. D'un côté, il veut devenir le leader mondial de l'IA. De l'autre, il sait qu'un chômage massif pourrait fragiliser la stabilité sociale du pays. La Chine découvre donc, comme le reste du monde, que la vraie question n'est plus seulement jusqu'où l'IA peut aller, mais surtout, quelle place restera-t-il à l'humain ? Excellente journée, ce rendez-vous vous était présenté par webradio.ai.
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1: Bonjour à tous. Plus de 50 millions d'habitants sont en vigilance rouge canicule ce jeudi en France. Cette journée avec 72 départements en vigilance rouge pourrait être le pic de l'épisode caniculaire. Le ministre de l'Éducation nationale dénombre 13 500 écoles fermées ou avec des aménagements d'horaires aujourd'hui en raison de la canicule. Demain, les épreuves du brevet sont maintenues, mais des pauses fraîcheurs sont prévues et un effectif limité à 15 élèves par classe. À Biarritz, en plein épisode de canicule, 2000 mètres carrés de falaise se sont soudainement effondrés dans la mer ce mercredi soir. Une femme est morte, un autre plongeur est toujours porté disparu. Les recherches reprennent ce matin. L'autopsie du corps de Liana n'a pas permis de déterminer avec certitude les causes du décès de la fillette de 11 ans, selon le parquet d'Agen. Le principal suspect dans cette affaire est désormais poursuivi pour meurtre sur mineur de 15 ans, précédé ou accompagné d'un viol. Le constructeur automobile Renault a annoncé un plan de départ volontaire en France qui concerne 800 ingénieurs, essentiellement dans la région Île-de-France. Objectif annoncé, se restructurer pour faire face à la concurrence chinoise. Vers une nouvelle baisse des prix de l'essence, le cours du baril de Brent, la référence internationale pour le pétrole, est passé ce jeudi sous les niveaux enregistrés avant le début de la guerre au Moyen-Orient. Au Venezuela, le bilan du double séisme est d'au moins 32 morts et plus de 700 blessés selon la présidence par intérim Delcy Rodriguez. Deux secousses de magnitude 7,2 et 7,5 ont touché le nord du pays hier soir, suivies par une vingtaine de répliques. La Coupe du monde de football et les matchs de poule terminés. Le Brésil et le Maroc terminent premier et deuxième de leur groupe après leurs victoires respectives 3-0
19: midi
1: sur l'Écosse et 4-2 face à Haïti. La Suisse et le Canada seront au rendez-vous des 16e de finale, tout comme l'Afrique du Sud pour la première fois. À suivre ce soir et la nuit prochaine, 6 rencontres, notamment États-Unis ou les Pays-Bas et la Côte d'Ivoire.
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1: Bonjour à tous. Plus de 50 millions d'habitants sont en vigilance rouge canicule ce jeudi en France. Cette journée avec 72 départements en vigilance rouge pourrait être le pic de l'épisode caniculaire. Le ministre de l'Éducation nationale dénombre 13 500 écoles fermées ou avec des aménagements d'horaires aujourd'hui en raison de la canicule. Demain, les épreuves du brevet sont maintenues, mais des pauses fraîcheurs sont prévues et un effectif limité à 15 élèves par classe. À Biarritz, en plein épisode de canicule, 2000 mètres carrés de falaise se sont soudainement effondrés dans la mer ce mercredi soir. Une femme est morte, un autre plongeur est toujours porté disparu. Les recherches reprennent ce matin. L'autopsie du corps de Liana n'a pas permis de déterminer avec certitude les causes du décès de la fillette de 11 ans, selon le parquet d'Agen. Le principal suspect dans cette affaire est désormais poursuivi pour meurtre sur mineur de 15 ans, précédé ou accompagné d'un viol. Le constructeur automobile Renault a annoncé un plan de départ volontaire en France qui concerne 800 ingénieurs, essentiellement dans la région Île-de-France. Objectif annoncé, se restructurer pour faire face à la concurrence chinoise. Vers une nouvelle baisse des prix de l'essence, le cours du baril de Brent, la référence internationale pour le pétrole, est passé ce jeudi sous les niveaux enregistrés avant le début de la guerre au Moyen-Orient. Au Venezuela, le bilan du double séisme est d'au moins 32 morts et plus de 700 blessés selon la présidence par intérim Delcy Rodriguez. Deux secousses de magnitude 7,2 et 7,5 ont touché le nord du pays hier soir, suivies par une vingtaine de répliques. La Coupe du monde de football et les matchs de poule terminés. Le Brésil et le Maroc terminent premier et deuxième de leur groupe après leurs victoires respectives 3-0 contre l'Écosse et 4-2 face à Haïti. La Suisse et le Canada seront au rendez-vous des 16e de finale, tout comme l'Afrique du Sud pour la première fois. À suivre ce soir et la nuit prochaine, 6 rencontres, notamment États-Unis ou les Pays-Bas et la Côte d'Ivoire.
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21: La météo pour ce vendredi 26 juin, la canicule baisse d'un cran près de l'Atlantique, mais c'est toujours aussi chaud ailleurs. Les températures pour ce vendredi matin, 18 degrés sur Brest, 19 à Cherbourg, 22 degrés pour Toulouse, Bordeaux et Biarritz, 24 degrés pour Strasbourg, 25 à Ajaccio et Nice, 26 pour Lille et Paris. Et pour ce vendredi après-midi, entre 24 et 37 degrés encore sur la moitié nord, il fera 24 en Bretagne, ça sera respirable, 27 sur la Normandie, 31 31 sur les Hauts-de-France, 34 en région parisienne, 36 sur le centre-Val de Loire, mais encore 37 degrés sur le Grand Est et l'Alsace. Les températures pour la moitié sud, entre 30 et 38 degrés. Il fera 30 degrés sur la région de Biarritz, 31 en Corse, 32 sur la région bordelaise, de 30 à 35 degrés le long de la Méditerranée, 36 en Occitanie et jusqu'à 38 encore sur la vallée du Rhône.
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3: Bonjour à toutes et à tous, on débute avec la coquille parfaite, rendue par le Mexique, co-organisateur de la Coupe du Monde 2026 en phase de groupe. Les Mexicains ont terminé leur phase de groupe à une victoire 3-0 contre la République tchèque. Hier soir, Chavez, Quiñones et Fidalgo sont les buteurs pour la tri. Le Mexique termine donc premier de son groupe alors que les Tchèques rentrent à la maison à la dernière place. L'autre qualifié dans cette poule A, c'est l'Afrique du Sud qui a battu la Corée du Sud 1-0 grâce à Mazeko. C'est la première fois de leur histoire que les Bafana Bafana sortent de la phase de groupe en Coupe du Monde. Les Coréens, eux, devront attendre pour savoir s'ils feront partie des 8 meilleurs 3e. Et dans le groupe B, c'est la Suisse qui termine finalement en tête du groupe. Les Helvètes ont grillé la politesse aux Canadiens en s'imposant 2-1. Les Suisses terminent cette phase de groupe avec 7 points devant le Canada, 4 points. La Bosnie-Herzégovine devrait faire partie des 8 meilleurs 3e avec 4 points elle aussi. Après sa victoire 3-1 sur le Qatar hier soir, les Qataris sont bons derniers et rentrent à la maison. Et puis dans le groupe C, le Brésil a terminé la phase de groupe par une victoire nette 3-0 sur l'Écosse, grâce à un doublé de Vinicius Junior notamment. Une rencontre marquée par l'entrée en jeu de Neymar pour le dernier quart d'heure de la partie. Dans l'autre match, le Maroc a battu Haïti 4-2. Haïti est tout de même parvenu à inscrire ses deux premiers buts en Coupe du Monde et à faire douter les Marocains en menant 1-0 et 2-1 dans la partie. Brésil et Maroc sont donc qualifiés dans le groupe C. Et ce jeudi, 6 matchs au programme. Dans le groupe E, Équateur, Allemagne et Curaçao, Côte d'Ivoire à 22h. Japon-Suède

0: ce devrait être sans David Godu, du côté de la Groupama FDJ United. Très belle journée de sport.
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6: Bonjour, les recherches ont été temporairement suspendues à Biarritz où un plongeur est toujours porté disparu après l'effondrement d'un pont de falaise en début de soirée. Selon le sous-préfet de Bayonne, Mathieu Duhamel, elles ont été levées du fait de la tombée de la nuit et alors que la falaise n'est pas stabilisée, menaçant les opérations de secours, le corps d'une femme a été retrouvé à peu près 2000 mètres cubes de roches se sont subitement détachés de la falaise. 14 départements de l'Est de la France basculent à leur tour en vigilance rouge à partir de midi. Un total de 72 départements sont désormais concernés en record. A noter également que les Deux-Sèvres et la Haute-Garonne sont par ailleurs placés en danger très élevé pour les incendies, une première pour cette année. En tout cas, un nouveau record a été battu, c'est la journée d'hier, mercredi, qui est désormais la journée la plus chaude depuis le début des relevés des températures, avec 30 degrés en moyenne sur l'Hexagone. Les valeurs les plus élevées relevées sur le territoire français l'ont été à Palluau en Vendée et Pissos dans les Landes, avec 43,8 degrés. L'enquête sur la mort de Liana a été élargie hier au chef de viol sur mineur. Le principal suspect, Jérôme Barella, encourt, rappelons-le, la réclusion criminelle à perpétuité. Deux fissures susceptibles de laisser échapper des hydrocarbures ont été découvertes en mai sur l'épave de l'Éricain, un pétrolier qui avait sombré au large de Belle-Île en mer dans le Morbihan. En décembre 1999, elles ont été découvertes après une opération sous-marine menée grâce à un robot. En janvier dernier, une quinzaine d'oiseaux avaient été retrouvés recouverts de mazout sur des plages du sud Finistère, du fioul qui ressemblait fortement à celui de l'Erika. C'est la fin de ce flash, une très bonne journée à notre écoute.
7: Sur Netflix cette semaine, la saison 2 d'Avatar, le dernier maître de l'air, l'adaptation en live action de la série animée. La série suit Aang, jeune avatar chargé d'apprendre à maîtriser les quatre éléments, l'eau, la terre, le feu et l'air, afin de restaurer l'équilibre d'un monde menacé par la nation du feu. Dans cette saison 2, le héros reprend la route avec Katara et Sokka après une victoire douce amère qui a permis de sauver la tribu de l'eau du pôle Nord.
8: Le royaume de la terre est sur le point de tomber.
9: Ça fait 100 ans que la nation du feu se bat pour conquérir le monde. Dans tout le royaume de la Terre, la guerre fait rage. Si on veut parvenir à les vaincre, j'ai besoin que tu m'apprennes la maîtrise de la Terre.
7: Un nouveau chapitre qui conduit le petit groupe vers le royaume de la Terre, une étape qui doit aussi permettre à Aang de poursuivre son apprentissage alors que la maîtrise de la Terre devient un enjeu central de son parcours. Atomic débarque sur Prime Video. Max et Mohamed, deux amis improbables et encore moins des héros, sont embarqués dans le complot d'un cartel pour transporter de l'uranium à travers l'Afrique du Nord. Le duo est confronté à une terrible décision, penser à leur propre intérêt ou tout risquer pour éviter qu'une bombe nucléaire ne tombe entre de mauvaises mains. Pour

0: poursuivi par Cassie Elliott, un agent hautement qualifié de la CIA dont la mission est d'empêcher les terroristes d'acquérir une bombe nucléaire, le MI6 et un réseau de trafiquants. Max et Mohamed se retrouvent dans la situation absurde d'être pour une fois les gentils. On reste sur Prime avec Driver's Ed, permis de conduire pour son titre français, une exclusivité de la plateforme. Cette comédie américaine suit Jérémy, un adolescent qui vole la voiture de son moniteur d'auto-école pour rejoindre sa petite amie, désormais étudiante en première année à l'université, avec ses amis embarqués dans l'aventure.
1: Ma voiture d'auto-école a été volée.
2: Quand vous me les ramenez, j'en ai rien à foutre.
3: Comment tu peux être sûr que ça va marcher?
4: Toute ma vie est plus belle depuis que je suis avec cette fille.
5: Je viens avec toi.
3: Moi aussi, je suis partante.
6: Non, non, je viens pas avec vous.
7: D'ici, il y a 260 km jusqu'à Chapel Hill.
8: J'ai eu
9: force, tu as encore de la drogue dans la voiture.
0: L'esprit des récits adolescents construit autour d'une décision absurde d'un groupe d'amis et d'un trajet qui devient une épreuve. The Bear de retour sur Disney+, avec une cinquième et ultime saison en 8 épisodes. Sydney, Richie et Nathalie Sugar découvrent que le chef a quitté le secteur de la restauration, leur laissant le restaurant à gérer. Cette dernière saison prolonge les thèmes qui traversent la série depuis ses débuts: l'héritage familial, l'ambition professionnelle, l'épuisement, la loyauté et le travail d'équipe. Paramount nous propose cette semaine Life, Larry and the Pursuit of Unhappiness, mini-série humoristique avec Larry David et Barack Obama, soit 7 épisodes. Un sera diffusé chaque semaine jusqu'au 8 août, une comédie à sketch liée au 250e anniversaire des États-Unis. Barack et Michelle Obama souhaitent célébrer l'histoire américaine à l'occasion de cet anniversaire jusqu'à l'intervention de Larry David, qui déplace le projet vers un terrain plus satirique. À noter la présence d'invités dont la distribution n'a volontairement pas été dévoilée. La saison 3 d'House of the Dragon débarque cette semaine sur HBO Max. 8 nouveaux épisodes proposés au rythme d'un épisode par semaine jusqu'au final prévu le 10 août. Située environ 200 ans avant les événements de Game of Thrones, la série suit l'histoire de la maison Targaryen et les tensions politiques, familiales et militaires qui conduisent à l'affrontement pour le trône de fer. Cette troisième saison poursuit la guerre dynastique engagée dans les épisodes précédents, au cœur d'un récit de succession, d'alliances et de rivalités de pouvoir. Direction Apple TV+, pour les fans de Snoopy et de son acolyte Charlie Brown, avec la saison 2 de la série animée Le camp de vacances de Snoopy, un récit familial centré sur le plein air, les scouts Beagle et la vie au camp de vacances. Dans cette nouvelle saison, Snoopy et les scouts découvrent que leur troupe est menacée de dissolution. Pour tenter de la sauver, ils partent s'immerger dans la nature et les grands espaces afin d'obtenir leur médaille. Paramount Plus nous propose un thriller britannique, Wild Cherry, qui suit deux mères et leur fille dans une communauté aisée bouleversée par un scandale né dans une école privée. Lorna et Juliette et Grace et Allegra. Leur équilibre se fissure lorsque les deux adolescentes se retrouvent mêlées à un scandale. La série installe son conflit autour d'un choix de loyauté: protéger son enfant, préserver son statut social ou regarder en face les secrets qui circulent derrière l'image parfaite du quartier. Voilà pour les sorties séries de la semaine. On se retrouve la semaine prochaine.
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11: Bonjour à tous. Plus de 50 millions d'habitants sont en vigilance rouge canicule ce jeudi en France. Cette journée avec 72 départements en vigilance rouge pourrait être le pic de l'épisode caniculaire. Le ministre de l'Éducation nationale dénombre 13 500 écoles fermées ou avec des aménagements d'horaires aujourd'hui en raison de la canicule. Demain, les épreuves du brevet sont maintenues, mais des pauses fraîcheurs sont prévues et un effectif limité à 15 élèves par classe. À Biarritz, en plein épisode de canicule, 2000 mètres carrés de falaise se sont soudainement effondrés dans la mer ce mercredi soir. Une femme est morte, un autre plongeur est toujours porté disparu. Les recherches reprennent ce matin. L'autopsie du corps de Liana n'a pas permis de déterminer avec certitude les causes du décès de la fillette de 11 ans, selon le parquet d'Agen. Le principal suspect dans cette affaire est désormais poursuivi pour meurtre sur mineur de 15 ans, précédé ou accompagné d'un viol. Le constructeur automobile Renault a annoncé un plan de départ volontaire en France qui concerne 800 ingénieurs, essentiellement dans la région Île-de-France. Objectif annoncé, se restructurer pour faire face à la concurrence chinoise. Vers une nouvelle baisse des prix de l'essence, le cours du baril de Brent, la référence internationale pour le pétrole, est passé ce jeudi sous les niveaux enregistrés avant le début de la guerre au Moyen-Orient. Au Venezuela, le bilan du double séisme est d'au moins 32 morts et plus de 700 blessés selon la présidence par intérim Delcy Rodriguez. Deux secousses de magnitude 7,2 et 7,5 ont touché le nord du pays hier soir, suivies par une vingtaine de répliques. La Coupe du Monde de football et les matchs de poule terminés. Le Brésil et le Maroc terminent premier et deuxième de leur groupe après leur victoire respective 3-0 contre l'Écosse et 4-2 face à Haïti. La Suisse et le Canada seront au rendez-vous des 16e de finale, tout comme l'Afrique du Sud pour la première fois. À suivre ce soir et la nuit prochaine, 6 rencontres, notamment États-Unis ou les Pays-Bas et la Côte d'Ivoire.
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5: Saint-Nazaire, le mois des fiertés bat son plein avec une mobilisation portée par la jeunesse. À l'occasion de la semaine des fiertés, organisée du 20 au 27 juin, la ville et l'espace Jeunesse La Source proposent une série d'actions pour sensibiliser aux enjeux LGBTQIA+, lutter contre les discriminations et célébrer la diversité. Cette initiative est née directement de la volonté des jeunes de La Source. En début d'année, plusieurs d'entre eux ont exprimé leur souhait de s'engager davantage autour des questions d'égalité et de respect des différences. Ensemble, ils ont ainsi construit une programmation participative faite d'ateliers, de rencontres associatives, de jeux et de temps d'échange. Le temps fort de cette mobilisation est la création d'un guide inédit intitulé « Décode la Pride » réalisé par une apprentie du service jeunesse avec la participation des jeunes. Ce livret propose des repères historiques, des explications sur les identités et orientations sexuelles, une présentation des différents drapeaux LGBTQIA+, ainsi que des contenus ludiques. Son objectif, informer, déconstruire les préjugés et favoriser le dialogue. Le guide est édité à 800 exemplaires et sera distribué dans de nombreux lieux publics de la ville, notamment les médiathèques, les établissements scolaires et les maisons de quartier. Une version numérique est également disponible en téléchargement. Cette mobilisation intervient dans un contexte où les discriminations demeurent une réalité. Selon les chiffres relayés par Oxfam France, une agression LGBTphobe est recensée tous les 3 jours dans le pays et un quart des victimes ont moins de 25 ans. Enfin, les jeunes nazériens ont également participé à la Pride Estuaire et au village associatif local en proposant des actions de sensibilisation auprès du grand public.
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8: La météo pour ce vendredi 26 juin, la canicule baisse d'un cran près de l'Atlantique, mais c'est toujours aussi chaud ailleurs. Les températures pour ce vendredi matin, 18 degrés sur Brest, 19 à Cherbourg, 22 degrés pour Toulouse, Bordeaux et Biarritz, 24 degrés pour Strasbourg, 25 à Ajaccio et Nice, 26 pour Lille et Paris. Et pour ce vendredi après-midi, entre 24 et 37 degrés encore sur la moitié nord, il fera 24 en Bretagne, ça sera respirable, 27 sur la Normandie, 31 sur les Hauts-de-France, 34 en région parisienne, 36 sur le centre Val-de-Loire, mais encore 37 degrés sur le Grand Est et l'Alsace. Les températures pour la moitié sud, entre 30 et 38 degrés. Il fera 30 degrés sur la région de Biarritz, 31 en Corse, 32 sur la région bordelaise, de 30 à 35 degrés le long de la Méditerranée, 36 en Occitanie et jusqu'à 38 encore sur la vallée du Rhône.
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12: Bonjour à toutes et à tous, on débute avec la coquille parfaite rendue par le Mexique, co-organisateur de la Coupe du Monde 2026 en phase de groupe. Les Mexicains ont terminé leur phase de groupe à une victoire 3-0 contre la République tchèque. Hier soir, Chavez, Quiñones et Fidalgo sont les buteurs pour la tri. Le Mexique termine donc premier de son groupe alors que les Tchèques rentrent à la maison à la dernière place. L'autre qualifié dans cette poule A, c'est l'Afrique du Sud qui a battu la Corée du Sud 1-0 grâce à Mazeko. C'est la première fois de leur histoire que les Bafana Bafana sortent de la phase de groupe en Coupe du Monde. Les Coréens, eux, devront attendre pour savoir s'ils feront partie des 8 meilleurs 3e. Et dans le groupe B, c'est la Suisse qui termine finalement en tête du groupe. Les Helvètes ont grillé la politesse aux Canadiens en s'imposant 2-1. Les Suisses terminent cette phase de groupe avec 7 points devant le Canada, 4 points. La Bosnie-Herzégovine devrait faire partie des 8 meilleurs 3e avec 4 points elle aussi. Après sa victoire 3-1 sur le Qatar hier soir, des Qataris sont bons derniers et rentrent à la maison. Et puis dans le groupe C, le Brésil a terminé la phase de groupe par une victoire nette 3-0 sur les grâce à un doublé de Vinicius Junior notamment. Une rencontre marquée par l'entrée en jeu de Neymar pour le dernier quart d'heure de la partie. Dans l'autre match, le Maroc a battu Haïti 4-2. Haïti est tout de même parvenu à inscrire ses 2 premiers buts en Coupe du Monde et à faire douter les Marocains en menant 1-0 et 2-1 dans la partie. Brésil et Maroc sont donc qualifiés dans le groupe C. Et ce jeudi, 6 matchs au programme. Dans le groupe E, Équateur, Allemagne et Curaçao, Côte d'Ivoire à 22h. Japon, Suède, Tunisie, Pays-Bas dans le groupe F à 1h du matin. Et Turquie, États-Unis et Paraguay, Australie, l'Australie à 4h du matin dans le groupe D. En tennis, 6 Français disputent le dernier tour des qualifications à Wimbledon. Après Harmony Tan, c'est Océane Dodin et Léolia Jean-Jean qui joueront leur qualification dans le tournoi final côté féminin. Hugo Gaston, Clément Tabur et Kyriane Jacquet chez des messieurs. Et puis J-9 avant le début du Tour de France 2026 en cyclisme. Les équipes dévoilent petit à petit les effectifs qui couvriront la grande boucle. Ce devrait être sans David Gaudu du côté de la Groupama FDJ United. Très belle journée de sport.

0: Bonjour à toutes et à tous, bienvenue sur Pornic Radio, les résultats de la journée d'hier avec Lucas. Bonjour Lucas.
1: Bonjour, et oui, 6 matchs ont eu lieu hier soir, à commencer par les matchs de 21h, les deux matchs du groupe B, Suisse-Canada et Bosnie-Herzégovine-Qatar. On commence par Suisse-Canada, où la Suisse s'est imposée 2-1. Ruben Vargas et Johan Mozambi ont marqué pour les Suisses, avant de voir Promise David réduire le score à la 67e, 76e. Pour le Canada, c'était un match globalement fermé en première période, puis la Nati a accéléré après la pause pour sécuriser la première place de son groupe. De l'autre côté, dans ce groupe, Bosnie-Herzégovine-Qatar, victoire 3-1 des Bosniens, but de Karim Alejbegovic, un CSC Qatari et un but d'Ermin Mamic ont permis aux Bosniens de s'imposer, même si Hassan Alaïdos avait réduit l'écart à la 42e. La Bosnie garde espoir grâce à une victoire convaincante et termine 3e du groupe B. Vu que le groupe est terminé, on peut avoir le classement de ce groupe. La Suisse finit première avec 7 points, le Canada 2e avec 4 points. La Bosnie-Herzégovine avec 4 points également finit 3e et a bon espoir de finir parmi les meilleurs 3e et donc de se hisser en 16e de finale. Et le Qatar est éliminé de la compétition avec 0 points en 3 matchs. On continue avec les matchs de minuit dans le groupe C. Brésil-Écosse, victoire 3-0 des Brésiliens, but de Vinicius à la 7e puis à la 45e et un but de Matheus Cunha à la 60e. C'est une domination brésilienne du début à la fin, hein, avec en bonus le retour de Neymar Junior rentré à un quart d'heure de la fin. Ça fait du bien au moral des Brésiliens à mon avis. Et dans ce même groupe, Maroc-Haïti, victoire 4-2 des Marocains, victoire renversante du Maroc qui lui permet de finir 2e derrière le Brésil. En s'étant fait peur, même si Hakimi, Salibari, Raini et Yacine ont marqué, ils ont quand même pris 2 buts face à une équipe d'Haïti assez faible sur le papier. Bounou a marqué conséquent, le gardien marocain, et Noah Isidor, l'attaquant de Sunderland, a également marqué. Le classement final de ce groupe C, le Brésil finit premier avec 7 points, talonné par le Maroc avec 7 points également, mais à la différence de but, le Brésil finit devant. Et en 3e position, l'Écosse à 3 points est très probablement éliminée de ce mondial, tout comme Haïti avec 0 points en 3 matchs. Et enfin, on finit par le groupe A, les matchs de 3h du matin. Un premier match Tchéquie-Mexique. Le Mexique s'est encore imposé 3-0.
0: Et mes chouchous.
1: Voilà. Ouais, vos chouchous, ils sont en forme. Le Mexique, il s'impose tranquillement et valide la première place du groupe, hein, grâce à un but de Chavez, de Queen Oñez et de Fidalgo dans le temps additionnel. C'est donc des Mexicains en très grande forme qui vont attaquer cette 16e de finale. Ensuite, Afrique du Sud, Corée du Sud. Succès historique de l'Afrique du Sud qui gagne 1-0 et qui décroche sa qualification surprise. C'était l'équipe peut-être la plus faible sur le papier de ce groupe et c'est au final l'équipe qui finit 2e. Les Bafana Bafana sortent des poules pour la première fois de leur histoire grâce à l'unique but de la rencontre de Maseko à la 63e. Au final, dans ce groupe A, la première place, elle revient aux Mexicains avec 9 points en 3 rencontres, donc 3 victoires, c'est clinique.
0: C'est bien.
1: C'est une belle équipe. Hein. Et je pense que c'est une des équipes qui pourrait créer la surprise dans ces 16e. Afrique du Sud finit 2e, 4 points. La Corée du Sud est éliminée avec 3 points en 3e position, tout comme la Tchéquie avec 0 points. Pour faire un petit récapitulatif, la Suisse, le Canada, le Brésil, le Maroc, le Mexique et l'Afrique du Sud sont qualifiés. La Bosnie attend encore pour savoir si ces 4 points suffiront pour participer au 16e de finale en tant que meilleur 3e.
0: Merci Lucas, rendez-vous à 17h pour la présentation des matchs de ce soir. Excellente journée sur Pornic Radio.

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5: Bonjour, les recherches ont été temporairement suspendues à Biarritz où un plongeur est toujours porté disparu après l'effondrement d'un pont de falaise en début de soirée. Selon le sous-préfet de Bayonne, Mathieu Duhamel, elles ont été levées du fait de la tombée de la nuit et alors que la falaise n'est pas stabilisée, menaçant les opérations de secours, le corps d'une femme a été retrouvé à peu près 2000 mètres cubes de roches se sont subitement détachés de la falaise. 14 départements de l'Est de la France basculent à leur tour en vigilance rouge à partir de midi, un total de 72 départements sont désormais concernés en record. A noter également que les Deux-Sèvres et la Haute-Garonne sont par ailleurs placés en danger très élevé pour les incendies, une première pour cette année. En tout cas, un nouveau record a été battu, c'est la journée d'hier, mercredi, qui est désormais la journée la plus chaude depuis le début des relevés des températures, avec 30 degrés en moyenne sur l'Hexagone. Les valeurs les plus élevées relevées sur le territoire français l'ont été à Palluau en Vendée et Pissos dans les Landes, avec 43,8 degrés. L'enquête sur la mort de Liana a été élargie hier au chef de viol sur mineur. Le principal suspect, Jérôme Barella, encourt, rappelons-le, la réclusion criminelle à perpétuité. Deux fissures susceptibles de laisser échapper des hydrocarbures ont été découvertes en mai sur l'épave de l'Éricain, un pétrolier qui avait sombré au large de Belle-Île en mer dans le Morbihan. En décembre 1999, elles ont été découvertes après une opération sous-marine menée grâce à un robot. En janvier dernier, une quinzaine d'oiseaux avaient été retrouvés recouverts de mazout sur des plages du sud Finistère, du fioul qui ressemblait fortement à celui de l'Erika. C'est la fin de ce flash, une très bonne journée à notre écoute.
6: Sur Netflix cette semaine, la saison 2 d'Avatar, le dernier maître de l'air, l'adaptation en live action de la série animée. La série suit Aang, jeune avatar chargé d'apprendre à maîtriser les quatre éléments, l'eau, la terre, le feu et l'air, afin de restaurer l'équilibre d'un monde menacé par la nation du feu. Dans cette saison 2, le héros reprend la route avec Katara et Sokka après une victoire douce amère qui a permis de sauver la tribu de l'eau du pôle Nord.
7: Le royaume de la terre est sur le point de tomber.
8: Ça fait 100 ans que la nation du feu se bat pour conquérir le monde. Dans tout le royaume de la Terre, la guerre fait rage. Si on veut parvenir à les vaincre, j'ai besoin que tu m'apprennes la maîtrise de la Terre.
6: Un nouveau chapitre qui conduit le petit groupe vers le royaume de la Terre, une étape qui doit aussi permettre à Aang de poursuivre son apprentissage alors que la maîtrise de la Terre devient un enjeu central de son parcours. Atomic débarque sur Prime Video. Max et Mohamed, deux amis improbables et encore moins des héros, sont embarqués dans le complot d'un cartel pour transporter de l'uranium à travers l'Afrique du Nord. Le duo est confronté à une terrible décision: penser à leur propre intérêt ou tout risquer pour éviter qu'une bombe nucléaire arme tombe entre de mauvaises mains. Poursuivi par Cassie Elliott, un agent hautement qualifié de la CIA dont la mission est d'empêcher les terroristes d'acquérir une bombe nucléaire, le MI6 et un réseau de trafiquants, Max et Mohamed se retrouvent dans la situation absurde d'être pour une fois les gentils. On reste sur Prime avec Driver's Ed, permis de conduire pour son titre français, une exclusivité de la plateforme. Cette comédie américaine suit Jérémy, un adolescent qui vole la voiture de son moniteur d'auto-école pour rejoindre sa petite amie, désormais étudiante en première année à l'université, avec ses amis embarqués dans l'aventure.
9: Ma voiture d'auto-école a été volée.
10: Quand vous me les ramenez, j'en ai rien à foutre!
11: Comment tu peux être sûr que ça va marcher?
12: Toute ma vie est plus belle depuis que je suis avec cette fille.
13: Je viens avec toi.
11: Moi aussi, je suis partante. Non, non, je viens pas avec vous.
14: D'ici, il y a 260 km jusqu'à Chapel Hill.
15: C'est eu.
16: Force, tu as encore de la drogue dans la voiture.
6: L'esprit des récits adolescents construit autour d'une décision absurde d'un groupe d'amis et d'un trajet qui devient une épreuve. The Bear de retour sur Disney+, avec une cinquième et ultime saison en 8 épisodes. Sydney, Richie et Nathalie Sugar découvrent que le chef a quitté le secteur de la restauration, leur laissant le
17: restaurant. Midi 30.
6: Cette dernière saison prolonge les thèmes qui traversent la série depuis ses débuts. L'héritage familial, l'ambition professionnelle, l'épuisement, la loyauté et le travail d'équipe. Paramount nous propose cette semaine Life Larry and the Pursuit of Unhappiness, mini-série humoristique avec Larry David et Barack Obama, soit 7 épisodes. Un sera diffusé chaque semaine jusqu'au 8 août, une comédie à sketch liée au 250e anniversaire des États-Unis. Barack et Michelle Obama souhaitent célébrer l'histoire américaine à l'occasion de cet anniversaire jusqu'à l'intervention de Larry David qui déplace le projet vers un terrain plus satirique. À noter la présence d'invités dont la distribution n'a volontairement pas été dévoilée. La saison 3 d'House of the Dragon débarque cette semaine sur HBO Max. 8 nouveaux épisodes proposés au rythme d'un épisode par semaine jusqu'au final prévu le 10 août. Situé environ 200 ans avant les événements de Game of Thrones, la série suit l'histoire de la maison Targaryen et les tensions politiques, familiales et militaires qui conduisent à l'affrontement pour le trône de fer. Cette troisième saison poursuit la guerre dynastique engagée dans les épisodes précédents au cœur d'un récit de succession, d'alliance et de rivalité de pouvoir. Direction Apple TV+, pour les fans de Snoopy et de son acolyte Charlie Brown, avec la saison 2 de la série animée Le camp de vacances de Snoopy, un récit familial centré sur le plein air, les Scouts Beagle et la vie au camp de vacances. Dans cette nouvelle saison, Snoopy et les Scouts découvrent que leur troupe est menacée de dissolution. Pour tenter de la sauver, ils partent s'immerger dans la nature et les grands espaces afin d'obtenir leur médaille. Paramount Plus nous propose un thriller britannique, Wild Cherry, qui suit deux mères et leur fille dans une communauté aisée bouleversée par un scandale né dans une école privée. Lorna et Juliette et Grace et Allegra. Leur équilibre se fissure lorsque les deux adolescentes se retrouvent mêlées à un scandale. La série installe son conflit autour d'un choix de loyauté, protéger son enfant, préserver son statut social ou regarder en face les secrets qui circulent derrière l'image parfaite du quartier. Voilà pour les sorties séries de la semaine. On se retrouve la semaine prochaine.
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19: Bonjour à tous. Plus de 50 millions d'habitants sont en vigilance rouge canicule ce jeudi en France. Cette journée avec 72 départements en vigilance rouge pourrait être le pic de l'épisode caniculaire. Le ministre de l'Éducation nationale dénombre 13 500 écoles fermées ou avec des aménagements d'horaires aujourd'hui en raison de la canicule. Demain, les épreuves du brevet sont maintenues, mais des pauses fraîcheurs sont prévues et un effectif limité à 15 élèves par classe. À Biarritz, en plein épisode de canicule, 2000 mètres carrés de falaise se sont soudainement effondrés dans la mer ce mercredi soir. Une femme est morte, un autre plongeur est toujours porté disparu. Les recherches reprennent ce matin. L'autopsie du corps de Liana n'a pas permis de déterminer avec certitude les causes du décès de la fillette de 11 ans, selon le parquet d'Agen. Le principal suspect dans cette affaire est désormais poursuivi pour meurtre sur mineur de 15 ans, précédé ou accompagné d'un viol. Le constructeur automobile Renault a annoncé un plan de départ volontaire en France qui concerne 800 ingénieurs, essentiellement dans la région Île-de-France. Objectif annoncé, se restructurer pour faire face à la concurrence chinoise. Vers une nouvelle baisse des prix de l'essence, le cours du baril de Brent, la référence internationale pour le pétrole, est passé ce jeudi sous les niveaux enregistrés avant le début de la guerre au Moyen-Orient. Au Venezuela, le bilan du double séisme est d'au moins 32 morts et plus de 700 blessés selon la présidence par intérim Delcy Rodriguez. Deux secousses de magnitude 7,2 et 7,5 ont touché le nord du pays hier soir, suivies par une vingtaine de répliques. La Coupe du Monde de football et les matchs de poule terminés. Le Brésil et le Maroc terminent premier et deuxième de leur groupe après leurs victoires respectives 3-0 contre l'Écosse et 4-2 face à Haïti. La Suisse et le Canada seront au rendez-vous des 16e de finale, tout comme l'Afrique du Sud pour la première fois. À suivre ce soir et la nuit prochaine, 6 rencontres, notamment États-Unis ou les Pays-Bas et la Côte d'Ivoire.
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13: La météo pour ce vendredi 26 juin, la canicule baisse d'un cran près de l'Atlantique, mais c'est toujours aussi chaud ailleurs. Les températures pour ce vendredi matin, 18 degrés sur Brest, 19 à Cherbourg, 22 degrés pour Toulouse, Bordeaux et Biarritz, 24 degrés pour Strasbourg, 25 à Ajaccio et Nice, 26 pour Lille et Paris. Et pour ce vendredi après-midi, entre 24 et 37 degrés encore sur la moitié nord, il fera 24 en Bretagne, ça sera respirable, 27 sur la Normandie, 31 sur les Hauts-de-France, 34 en région parisienne, 36 sur le centre-Val de Loire, mais encore 37 degrés sur le Grand Est et l'Alsace. Les températures pour la moitié sud, entre 30 et 38 degrés. Il fera 30 degrés sur la région de Biarritz, 31 en Corse, 32 sur la région bordelaise, de 30 à 35 degrés le long de la Méditerranée, 36 en Occitanie et jusqu'à 38 encore sur la vallée du Rhône.
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15: Bonjour à toutes et à tous, on débute avec la coquille parfaite rendue par le Mexique, co-organisateur de la Coupe du Monde 2026 en phase de groupe. Les Mexicains ont terminé leur phase de groupe par une victoire 3-0 contre la République tchèque. Hier soir, Chavez, Quiñones et Fidalgo sont les buteurs pour la tri. Le Mexique termine donc premier de son groupe alors que les Tchèques rentrent à la maison à la dernière place. L'autre qualifié dans cette poule A, c'est l'Afrique du Sud qui a battu la Corée du Sud 1-0 grâce à Mazeko. C'est la première fois de leur histoire que les Bafana Bafana sortent de la phase de groupe en Coupe du Monde. Les Coréens, eux, devront attendre pour savoir s'ils feront partie des 8 meilleurs 3e. Et dans le groupe B, c'est la Suisse qui termine finalement en tête du groupe. Les Helvètes ont grillé la politesse aux Canadiens en s'imposant 2-1. Les Suisses terminent cette phase de groupe avec 7 points devant le Canada, 4 points. La Bosnie-Herzégovine devrait faire partie des 8 meilleurs 3e avec 4 points elle aussi. Après sa victoire 3-1 sur le Qatar hier soir, les Qataris sont bons derniers et rentrent à la maison. Et puis dans le groupe C, le Brésil a terminé la phase de groupe par une victoire nette 3-0 sur les grâce à un doublé de Vinicius Junior notamment. Une rencontre marquée par l'entrée en jeu de Neymar pour le dernier quart d'heure de la partie. Dans l'autre match, le Maroc a battu Haïti 4-2. Haïti est tout de même parvenu à inscrire ses deux premiers buts en Coupe du Monde et à faire douter les Marocains en menant 1-0 et 2-1 dans la partie. Brésil et Maroc sont donc qualifiés dans le groupe C. Et ce jeudi, 6 matchs au programme dans le groupe E, Équateur, Allemagne et Curaçao, Côte d'Ivoire à 22h. Japon, Suède, Tunisie, Pays-Bas dans le groupe F à 1h du matin. Et Turquie, États-Unis et Paraguay et Australie à 4h du matin dans le groupe D. En tennis, 6 Français disputent le dernier tour des qualifications à Wimbledon. Après Harmony Tan, c'est Océane Dodin et Léolia Jean-Jean qui joueront leur qualification dans le tournoi final côté féminin. Hugo Gaston, Clément Tabur et Kyrian Jacquet chez les messieurs. Et puis J-9 avant le début du Tour de France 2026 en cyclisme. Les équipes dévoilent petit à petit les effectifs qui couvriront la grande boucle. Ce devrait être sans David Gaudu du côté de la Groupama FDJ United. Très belle journée de sport.
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1: 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Écoutons son témoignage.
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5: Bonjour, les recherches ont été temporairement suspendues à Biarritz où un plongeur est toujours porté disparu après l'effondrement d'un pont de falaise en début de soirée. Selon le sous-préfet de Bayonne, Mathieu Duhamel, elles ont été levées du fait de la tombée de la nuit et alors que la falaise n'est pas stabilisée, menaçant les opérations de secours, le corps d'une femme a été retrouvé à peu près 2000 mètres cubes de roches se sont subitement détachés de la falaise. 14 départements de l'Est de la France basculent à leur tour en vigilance rouge à partir de midi, un total de 72 départements sont désormais concernés en record. A noter également que les Deux-Sèvres et la Haute-Garonne sont par ailleurs placés en danger très élevé pour les incendies, une première pour cette année. En tout cas, un nouveau record a été battu, c'est la journée d'hier, mercredi, qui est désormais la journée la plus chaude depuis le début des relevés des températures, avec 30 degrés en moyenne sur l'Hexagone. Les valeurs les plus élevées relevées sur le territoire français l'ont été à Palluau en Vendée et Pissos dans les Landes, avec 43,8 degrés. L'enquête sur la mort de Liana a été élargie hier au chef de viol sur mineur. Le principal suspect, Jérôme Barella, encourt, rappelons-le, la réclusion criminelle à perpétuité. Deux fissures susceptibles de laisser échapper des hydrocarbures ont été découvertes en mai sur l'épave de l'Erica, un pétrolier qui avait sombré au large de Belle-Île en mer dans le Morbihan. En décembre 1999, elles ont été découvertes après une opération sous-marine menée grâce à un robot. En janvier dernier, une quinzaine d'oiseaux avaient été retrouvés recouverts de mazout sur des plages du sud Finistère, du fioul qui ressemblait fortement à celui de l'Erika. C'est la fin de ce flash, une très bonne journée à notre écoute.
6: Sur Netflix cette semaine, la saison 2 d'Avatar, le dernier maître de l'air, l'adaptation en live action de la série animée. La série suit Aang, jeune avatar chargé d'apprendre à maîtriser les quatre éléments, l'eau, la terre, le feu et l'air, afin de restaurer l'équilibre d'un monde menacé par la nation du feu. Dans cette saison 2, le héros reprend la route avec Katara et Sokka après une victoire douce amère qui a permis de sauver la tribu de l'eau du pôle Nord.
7: Le royaume de la terre est sur le point de tomber.
8: Ça fait 100 ans que la nation du feu se bat pour conquérir le monde. Dans tout le royaume de la Terre, la guerre fait rage. Si on veut parvenir à les vaincre, j'ai besoin que tu m'apprennes la maîtrise de la Terre.
6: Un nouveau chapitre qui conduit le petit groupe vers le royaume de la Terre, une étape qui doit aussi permettre à Aang de poursuivre son apprentissage alors que la maîtrise de la Terre devient un enjeu central de son parcours. Atomic débarque sur Prime Video. Max et Mohamed, deux amis improbables et encore moins des héros, sont embarqués dans le complot d'un cartel pour transporter de l'uranium à travers l'Afrique du Nord. Le duo est confronté à une terrible décision, penser à leur propre intérêt ou tout risquer pour éviter qu'une bombe nucléaire ne tombe entre de mauvaises mains. Poursuivi par Cassie Elliott, un agent hautement qualifié de la CIA dont la mission est d'empêcher les terroristes d'acquérir une bombe nucléaire, le MI6 et un réseau de trafiquants, Max et Mohamed se retrouvent dans la situation absurde d'être pour une fois les gentils. On reste sur Prime avec Driver's Ed, permis de conduire pour son titre français, une exclusivité de la plateforme. Cette comédie américaine suit Jérémy, un adolescent qui vole la voiture de son moniteur d'auto-école pour rejoindre sa petite amie, désormais étudiante en première année à l'université, avec ses amis embarqués dans l'aventure.
9: Ma voiture d'auto-école a été volée.
10: Quand vous me les ramenez, j'en ai rien à foutre!
14: Tu peux être sûr que ça va marcher?
12: Toute ma vie est plus belle depuis que je suis avec cette fille.
16: Je viens avec toi.
14: Moi aussi, je suis partante.
11: Non, non, je viens pas avec vous.
14: D'ici, il y a 260 km jusqu'à Chapel Hill.
12: C'est eu?
16: Force, tu as encore de la drogue dans la voiture.
6: L'esprit des récits adolescents construit autour d'une décision absurde d'un groupe d'amis et d'un trajet qui devient une épreuve. The Bear de retour sur Disney+, avec une cinquième et ultime saison en 8 épisodes. Sydney, Richie et Nathalie Sugar découvrent que le chef a quitté le secteur de la restauration, leur laissant le restaurant à gérer. Cette dernière saison prolonge les thèmes qui traversent la série depuis ses débuts. L'héritage familial, l'ambition professionnelle, l'épuisement, la loyauté et le travail d'équipe. Paramount nous propose cette semaine Life Larry and the Pursuit of Unhappiness, mini-série humoristique avec Larry David et Barack Obama, soit 7 épisodes. Un sera diffusé chaque semaine jusqu'au 8 août, une comédie à sketch liée au 250e anniversaire des États-Unis. Barack et Michelle Obama souhaitent célébrer l'histoire américaine à l'occasion de cet anniversaire jusqu'à l'intervention de Larry David qui déplace le projet vers un terrain plus satirique. À noter la présence d'invités dont la distribution n'a volontairement pas été dévoilée. La saison 3 d'House of the Dragon débarque cette semaine sur HBO Max. 8 nouveaux épisodes proposés au rythme d'un épisode par semaine jusqu'au final prévu le 10 août. Situé environ 200 ans avant les événements de Game of Thrones, la série suit l'histoire de la maison Targaryen et les tensions politiques, familiales et militaires qui conduisent à l'affrontement pour le trône de fer. Cette troisième saison poursuit la guerre dynastique engagée dans les épisodes précédents au cœur d'un récit de succession, d'alliance et de rivalité de pouvoir. Direction Apple TV+, pour les fans de Snoopy et de son acolyte Charlie Brown avec la saison 2 de la série animée Le camp de vacances de Snoopy, un récit familial centré sur le plein air, les Scouts Beagle et la vie au camp de vacances. Dans cette nouvelle saison, Snoopy et les Scouts découvrent que leur troupe est menacée de dissolution. Pour tenter de la sauver, ils partent s'immerger dans la nature et les grands espaces afin d'obtenir leur médaille. Paramount Plus nous propose un thriller britannique, Wild Cherry, qui suit deux mères et leurs filles dans une communauté aisée bouleversée par un scandale né dans une école privée. Lorna et Juliette et Grace et Allegra, leur équilibre se fissure lorsque les deux adolescentes se retrouvent mêlées à un scandale. La série installe son conflit autour d'un choix de loyauté, protéger son enfant, préserver son statut social ou regarder en face les secrets qui circulent derrière l'image parfaite du quartier. Voilà pour les sorties séries de la semaine. On se retrouve la semaine prochaine.
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19: Bonjour à tous. Plus de 50 millions d'habitants sont en vigilance rouge canicule ce jeudi en France. Cette journée avec 72 départements en vigilance rouge pourrait être le pic de l'épisode caniculaire. Le ministre de l'Éducation nationale dénombre 13 500 écoles fermées ou avec des aménagements d'horaires aujourd'hui en raison de la canicule. Demain, les épreuves du brevet sont maintenues, mais des pauses fraîcheurs sont prévues et un effectif limité à 15 élèves par classe. À Biarritz, en plein épisode de canicule, 2000 mètres carrés de falaises se sont soudainement effondrés dans la mer ce mercredi soir. Une femme est morte, un autre plongeur est toujours porté disparu. Les recherches reprennent ce matin. L'autopsie du corps de Liana n'a pas permis de déterminer avec certitude les causes du décès de la fillette de 11 ans, selon le parquet d'Agen. Le principal suspect dans cette affaire est désormais poursuivi pour meurtre sur mineur de 15 ans, précédé ou accompagné d'un viol. Le constructeur automobile Renault a annoncé un plan de départ volontaire en France qui concerne 800 ingénieurs, essentiellement dans la région Île-de-France. Objectif annoncé, se restructurer pour faire face à la concurrence chinoise. Vers une nouvelle baisse des prix de l'essence, le cours du baril de Brent, la référence internationale pour le pétrole, est passé ce jeudi sous les niveaux enregistrés avant le début de la guerre au Moyen-Orient. Au Venezuela, le bilan du double séisme est d'au moins 32 morts et plus de 700 blessés selon la présidence par intérim Delcy Rodriguez. Deux secousses de magnitude 7,2 et 7,5 ont touché le nord du pays hier soir, suivies par une vingtaine de répliques. La Coupe du monde de football et les matchs de poule terminés. Le Brésil et le Maroc terminent premier et deuxième de leur groupe après leur victoire respective 3-0 contre l'Écosse et 4-2 face à Haïti. La Suisse et le Canada seront au rendez-vous des 16e de finale, tout comme l'Afrique du Sud pour la première fois. À suivre ce soir et la nuit prochaine, 6 rencontres, notamment États-Unis ou les Pays-Bas et la Côte d'Ivoire.
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13: La météo pour ce vendredi 26 juin, la canicule baisse d'un cran près de l'Atlantique, mais c'est toujours aussi chaud ailleurs. Les températures pour ce vendredi matin, 18 degrés sur Brest, 19 à Cherbourg, 22 degrés pour Toulouse, Bordeaux et Biarritz, 24 degrés pour Strasbourg, 25 à Ajaccio et Nice, 26 pour Lille et Paris. Et pour ce vendredi après-midi, entre 24 et 37 degrés encore sur la moitié nord, il fera 24 en Bretagne, ça sera respirable, 27 sur la Normandie, 31 sur les Hauts-de-France, 34 en région parisienne, 36 sur le centre-Val de Loire, mais encore 37 degrés sur le Grand Est et l'Alsace. Les températures pour la moitié sud, entre 30 et 38 degrés. Il fera 30 degrés sur la région de Biarritz, 31 en Corse, 32 sur la région bordelaise, de 30 à 35 degrés le long de la Méditerranée, 36 en Occitanie et jusqu'à 38 encore sur la vallée du Rhône.
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15: Bonjour à toutes et à tous, on débute avec la coquille parfaite rendue par le Mexique, co-organisateur de la Coupe du Monde 2026 en phase de groupe. Les Mexicains ont terminé leur phase de groupe par une victoire 3-0 contre la République tchèque. Hier soir, Chavez, Quiñones et Fidalgo sont les buteurs pour la tri. Le Mexique termine donc premier de son groupe alors que les Tchèques rentrent à la maison à la dernière place. L'autre qualifié dans cette poule A, c'est l'Afrique du Sud qui a battu la Corée du Sud 1-0 grâce à Mazeko. C'est la première fois de leur histoire que les Bafana Bafana sortent de la phase de groupe en Coupe du Monde. Les Coréens, eux, devront attendre pour savoir s'ils feront partie des 8 meilleurs 3e. Et dans le groupe B, c'est la Suisse qui termine finalement en tête du groupe. Les Helvètes ont grillé la politesse aux Canadiens en s'imposant 2-1. Les Suisses terminent cette phase de groupe avec 7 points devant le Canada, 4 points. La Bosnie-Herzégovine devrait faire partie des 8 meilleurs 3e avec 4 points elle aussi. Après sa victoire 3-1 sur le Qatar hier soir, les Qataris sont bons derniers et rentrent à la maison. Et puis dans le groupe C, le Brésil a terminé la phase de groupe par une victoire nette 3-0 sur l'Écosse grâce à un doublé de Vinicius Junior notamment. Une rencontre marquée par l'entrée en jeu de Neymar pour le dernier quart d'heure de la partie. Dans l'autre match, le Maroc a battu Haïti 4-2. Haïti est tout de même parvenu à inscrire ses deux premiers buts en Coupe du Monde et à faire douter les Marocains en menant 1-0 et 2-1 dans la partie. Brésil et Maroc sont donc qualifiés dans le groupe C. Et ce jeudi, 6 matchs au programme dans le groupe E, Équateur, Allemagne et Curaçao, Côte d'Ivoire à 22h. Japon, Suède, Tunisie, Pays-Bas dans le groupe F à 1h du matin. Et Turquie, États-Unis et Paraguay, Australie à 4h du matin dans le groupe D. En tennis, 6 Français disputent le dernier tour des qualifications à Wimbledon. Après Harmony Tan, c'est Océane Dodin et Léolia Jean-Jean qui joueront leur qualification dans le tournoi final côté féminin. Hugo Gaston, Clément Tabur et Kyrian Jacquet chez les messieurs. Et puis J-9 avant le début du Tour de France 2026 en cyclisme. Les équipes dévoilent petit à petit les effectifs qui couvriront la grande boucle. Ce devrait être sans David Gaudu du côté de la Groupama FDJ United. Très belle journée de sport.
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5: Bonjour, les recherches ont été temporairement suspendues à Biarritz où un plongeur est toujours porté disparu après l'effondrement d'un pont de falaise en début de soirée. Selon le sous-préfet de Bayonne, Mathieu Duhamel, elles ont été levées du fait de la tombée de la nuit et alors que la falaise n'est pas stabilisée, menaçant les opérations de secours, le corps d'une femme a été retrouvé à peu près 2000 mètres cubes de roches se sont subitement détachés de la falaise. 14 départements de l'Est de la France basculent à leur tour en vigilance rouge à partir de midi, un total de 72 départements sont désormais concernés en record. A noter également que les Deux-Sèvres et la Haute-Garonne sont par ailleurs placés en danger très élevé pour les incendies, une première pour cette année. En tout cas, un nouveau record a été battu, c'est la journée d'hier, mercredi, qui est désormais la journée la plus chaude depuis le début des relevés des températures, avec 30 degrés en moyenne sur l'Hexagone. Les valeurs les plus élevées relevées sur le territoire français l'ont été à Palluau en Vendée et Pissos dans les Landes, avec 43,8 degrés. L'enquête sur la mort de Liana a été élargie hier au chef de viol sur mineur. Le principal suspect, Jérôme Barella, en cours, rappelons-le, la réclusion criminelle à perpétuité. Deux fissures susceptibles de laisser échapper des hydrocarbures ont été découvertes en mai sur l'épave de l'Erica, un pétrolier qui avait sombré au large de Belle-Île en mer dans le Morbihan. En décembre 1999, elles ont été découvertes après une opération sous-marine menée grâce à un robot. En janvier dernier, une quinzaine d'oiseaux avaient été retrouvés recouverts de mazout sur des plages du sud Finistère, du fioul qui ressemblait fortement à celui de l'Erika. C'est la fin de ce flash, une très bonne journée à notre écoute.
6: Sur Netflix cette semaine, la saison 2 d'Avatar, le dernier maître de l'air, l'adaptation en live action de la série animée. La série suit Aang, jeune avatar chargé d'apprendre à maîtriser les quatre éléments, l'eau, la terre, le feu et l'air, afin de restaurer l'équilibre d'un monde menacé par la nation du feu. Dans cette saison 2, le héros reprend la route avec Katara et Sokka après une victoire douce amère qui a permis de sauver la tribu de l'eau du pôle Nord.
7: Le royaume de la terre est sur le point de tomber.
8: Ça fait 100 ans que la nation du feu se bat pour conquérir le monde. Dans tout le royaume de la Terre, la guerre fait rage. Si on veut parvenir à les vaincre, j'ai besoin que tu m'apprennes la maîtrise de la Terre.
6: Un nouveau chapitre qui conduit le petit groupe vers le royaume de la Terre, une étape qui doit aussi permettre à Aang de poursuivre son apprentissage alors que la maîtrise de la Terre devient un enjeu central de son parcours. Atomic débarque sur Prime Video. Max et Mohamed, deux amis improbables et encore moins des héros, sont embarqués dans le complot d'un cartel pour transporter de l'uranium à travers l'Afrique du Nord. Le duo est confronté à une terrible décision: penser à leur propre intérêt ou tout risquer pour éviter qu'une bombe nucléaire ne tombe entre de mauvaises mains. Poursuivi par Cassie Elliott, un agent hautement qualifié de la CIA dont la mission est d'empêcher les terroristes d'acquérir une bombe nucléaire, le MI6 et un réseau de trafiquants, Max et Mohamed se retrouvent dans la situation absurde d'être pour une fois les gentils. On reste sur Prime avec Driver's Ed, permis de conduire pour son titre français, une exclusivité de la plateforme. Cette comédie américaine suit Jérémy, un adolescent qui vole la voiture de son moniteur d'auto-école pour rejoindre sa petite amie, désormais étudiante en première année à l'université, avec ses amis embarqués dans l'aventure.
9: Ma voiture d'auto-école a été volée.
10: Quand vous me les ramenez, j'en ai rien à foutre!
14: Tu peux être sûr que ça va marcher?
12: Toute ma vie est plus belle depuis que je suis avec cette fille.
16: Je viens avec toi.
14: Moi aussi, je suis partante.
11: Non, non, je viens pas avec vous.
14: D'ici, il y a 260 km jusqu'à Chapel Hill.
12: C'est eu?
16: Force, tu as encore de la drogue dans la voiture.
6: L'esprit des récits adolescents construit autour d'une décision absurde d'un groupe d'amis et d'un trajet qui devient une épreuve. The Bear de retour sur Disney+, avec une cinquième et ultime saison en 8 épisodes. Sydney, Richie et Nathalie Sugar découvrent que le chef a quitté le secteur de la restauration, leur laissant le restaurant à gérer. Cette dernière saison prolonge les thèmes qui traversent la série depuis ses débuts: l'héritage familial, l'ambition professionnelle, l'épuisement, la loyauté et le travail d'équipe. Paramount nous propose cette semaine Life, Larry and the Pursuit of Unhappiness, mini-série humoristique avec Larry David et Barack Obama, soit 7 épisodes. Un sera diffusé chaque semaine jusqu'au 8 août, une comédie à sketch liée au 250e anniversaire des États-Unis. Barack et Michelle Obama souhaitent célébrer l'histoire américaine à l'occasion de cet anniversaire jusqu'à l'intervention de Larry David, qui déplace le projet vers un terrain plus satirique. À noter la présence d'invités dont la distribution n'a volontairement pas été dévoilée. La saison 3 d'House of the Dragon débarque cette semaine sur HBO Max. 8 nouveaux épisodes proposés au rythme d'un épisode par semaine jusqu'au final prévu le 10 août. Situé environ 200 ans avant les événements de Game of Thrones, la série suit l'histoire de la maison Targaryen et les tensions politiques, familiales et militaires qui conduisent à l'affrontement pour le trône de fer. Cette troisième saison poursuit la guerre dynastique engagée dans les épisodes précédents, au cœur d'un récit de succession, d'alliance et de rivalité de pouvoir. Direction Apple TV+, pour les fans de Snoopy et de son acolyte Charlie Brown, avec la saison 2 de la série animée Le camp de vacances de Snoopy, un récit familial centré sur le plein air, les scouts Beagle et la vie au camp de vacances. Dans cette nouvelle saison, Snoopy et les scouts découvrent que leur troupe est menacée de dissolution. Pour tenter de la sauver, ils partent s'immerger dans la nature et les grands espaces afin d'obtenir leur médaille. Paramount Plus nous propose un thriller britannique, Wild Cherry, qui suit deux mères et leur fille dans une communauté aisée bouleversée par un scandale né dans une école privée. Lorna et Juliette et Grace et Allegra. Leur équilibre se fissure lorsque les deux adolescentes se retrouvent mêlées à un scandale. La série installe son conflit autour d'un choix de loyauté, protéger son enfant, préserver son statut social ou regarder en face les secrets qui circulent derrière l'image parfaite du quartier. Voilà pour les sorties séries de la semaine. On se retrouve la semaine prochaine.
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19: Bonjour à tous. Plus de 50 millions d'habitants sont en vigilance rouge canicule ce jeudi en France. Cette journée avec 72 départements en vigilance rouge pourrait être le pic de l'épisode caniculaire. Le ministre de l'Éducation nationale dénombre 13 500 écoles fermées ou avec des aménagements d'horaires aujourd'hui en raison de la canicule. Demain, les épreuves du brevet sont maintenues, mais des pauses fraîcheurs sont prévues et un effectif limité à 15 élèves par classe. À Biarritz, en plein épisode de canicule, 2000 mètres carrés de falaises se sont soudainement effondrés dans la mer ce mercredi soir. Une femme est morte, un autre plongeur est toujours porté disparu. Les recherches reprennent ce matin. L'autopsie du corps de Liana n'a pas permis de déterminer avec certitude les causes du décès de la fillette de 11 ans, selon le parquet d'Agen. Le principal suspect dans cette affaire est désormais poursuivi pour meurtre sur mineur de 15 ans, précédé ou accompagné d'un viol. Le constructeur automobile Renault a annoncé un plan de départ volontaire en France qui concerne 800 ingénieurs, essentiellement dans la région Île-de-France. Objectif annoncé, se restructurer pour faire face à la concurrence chinoise. Vers une nouvelle baisse des prix de l'essence, le cours du baril de Brent, la référence internationale pour le pétrole, est passé ce jeudi sous les niveaux enregistrés avant le début de la guerre au Moyen-Orient. Au Venezuela, le bilan du double séisme est d'au moins 32 morts et plus de 700 blessés selon la présidente
6: 13h.
19: Intérim Delcy Rodriguez. Deux secousses de magnitude 7,2 et 7,5 ont touché le nord du pays hier soir, suivies par une vingtaine de répliques. La Coupe du monde de football et les matchs de poule terminés. Le Brésil et le Maroc terminent premier et deuxième de leur groupe après leur victoire respective 3-0 contre l'Écosse et 4-2 face à Haïti. La Suisse et le Canada seront au rendez-vous des 16e de finale, tout comme l'Afrique du Sud pour la première fois. À suivre ce soir et la nuit prochaine, 6 rencontres, notamment États-Unis ou les Pays-Bas et la Côte d'Ivoire.
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13: La météo pour ce vendredi 26 juin, la canicule baisse d'un cran près de l'Atlantique, mais c'est toujours aussi chaud ailleurs. Les températures pour ce vendredi matin, 18 degrés sur Brest, 19 à Cherbourg, 22 degrés pour Toulouse, Bordeaux et Biarritz, 24 degrés pour Strasbourg, 25 à Ajaccio et Nice, 26 pour Lille et Paris. Et pour ce vendredi après-midi, entre 24 et 37 degrés encore sur la moitié nord, il fera 24 en Bretagne, ça sera respirable, 27 sur la Normandie, 31 sur les Hauts-de-France, 34 en région parisienne, 36 sur le centre-Val de Loire, mais encore 37 degrés sur le Grand Est et l'Alsace. Les températures pour la moitié sud, entre 30 et 38 degrés. Il fera 30 degrés sur la région de Biarritz, 31 en Corse, 32 sur la région bordelaise, de 30 à 35 degrés le long de la Méditerranée, 36 en Occitanie et jusqu'à 38 encore sur la vallée du Rhône.
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15: Bonjour à toutes et à tous, on débute avec la coquille parfaite rendue par le Mexique, co-organisateur de la Coupe du Monde 2026 en phase de groupe. Les Mexicains ont terminé leur phase de groupe par une victoire 3-0 contre la République tchèque. Hier soir, Chavez, Quiñones et Fidalgo sont les buteurs pour la tri. Le Mexique termine donc premier de son groupe alors que les Tchèques rentrent à la maison à la dernière place. L'autre qualifié dans cette poule A, c'est l'Afrique du Sud qui a battu la Corée du Sud 1-0 grâce à Mazeko. C'est la première fois de leur histoire que les Bafana Bafana sortent de la phase de groupe en Coupe du Monde. Les Coréens, eux, devront attendre pour savoir s'ils feront partie des 8 meilleurs 3e. Et dans le groupe B, c'est la Suisse qui termine finalement en tête du groupe. Les Helvètes ont grillé la politesse aux Canadiens en s'imposant 2-1. Les Suisses terminent cette phase de groupe avec 7 points devant le Canada, 4 points. La Bosnie-Herzégovine devrait faire partie des 8 meilleurs 3e avec 4 points elle aussi. Après sa victoire 3-1 sur le Qatar hier soir, les Qataris sont bons derniers et rentrent à la maison. Et puis dans le groupe C, le Brésil a terminé la phase de groupe par une victoire nette 3-0 sur les Corses. grâce à un doublé de Vinicius Junior notamment. Une rencontre marquée par l'entrée en jeu de Neymar pour le dernier quart d'heure de la partie. Dans l'autre match, le Maroc a battu Haïti 4-2. Haïti est tout de même parvenu à inscrire ses deux premiers buts en Coupe du Monde et à faire douter les Marocains en menant 1-0 et 2-1 dans la partie. Brésil et Maroc sont donc qualifiés dans le groupe C. Et ce jeudi, 6 matchs au programme dans le groupe E, Équateur, Allemagne et Curaçao, Côte d'Ivoire à 22h. Japon, Suède, Tunisie, Pays-Bas dans le groupe F à 1h du matin. Et Turquie, États-Unis et Paraguay, Australie à 4h du matin dans le groupe D. En tennis, 6 Français disputent le dernier tour des qualifications à Wimbledon. Après Harmony Tan, c'est Océane Dodin et Léolia Jean-Jean qui joueront leur qualification dans le tournoi final côté féminin. Hugo Gaston, Clément Tabur et Kyrian Jacquet chez les messieurs. Et puis J-9 avant le début du Tour de France 2026 en cyclisme. Les équipes dévoilent petit à petit les effectifs qui couvriront la grande boucle. Ce devrait être sans David Gaudu du côté de la Groupama FDJ United. Très belle journée de sport.
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0: Aujourd'hui, nous parlons d'une solution encore trop méconnue, l'hébergement temporaire pour les personnes âgées. Diane Genet, bonjour. Vous êtes experte auprès de la Caisse nationale de solidarité pour l'autonomie. Pourriez-vous nous expliquer ce qu'est un hébergement temporaire ?
1: Eh bien, cela permet à une personne âgée qui vit à son domicile d'aller vivre dans un établissement pour quelques jours, voire quelques semaines. Cela peut être pour plein de raisons différentes. Après une hospitalisation, quand le retour à domicile n'est pas possible tout de suite, pour être entouré pendant une période difficile, comme un deuil, ou pour sortir de l'isolement et profiter des activités proposées dans l'établissement. Et puis l'hébergement temporaire permet d'accueillir une personne âgée quand son proche aidant s'absente parce qu'il est épuisé ou qu'il a besoin de repos.
0: Et quels sont les établissements qui proposent d'accueillir des personnes temporairement ?
1: Il existe plusieurs solutions d'hébergement temporaire. Certains EHPAD le proposent, mais aussi des résidences autonomie ou encore des accueillants familiaux. Sur le site pour les personnes âgées.gouv.fr, vous trouverez un annuaire des établissements, le prix de l'hébergement temporaire en EHPAD et aussi des explications sur les aides financières et les démarches.
0: Un conseil pour conclure ?
1: Un séjour temporaire n'engage à rien. Découvrir cette solution permet de répondre à un besoin ponctuel pour la personne âgée et offre un vrai temps de répit pour l'aidant.
2: Aide financière, solution pour bien vivre chez soi, annuaire des établissements et services pour personnes, annuaire des établissements et services pour personnes âgées, soutien pour les aidants, décider en étant bien informé.

0: que la falaise n'est pas stabilisée, menaçant les opérations de secours. Le corps d'une femme a été retrouvé. À peu près 2000 mètres cubes de roches se sont subitement détachés de la falaise. 14 départements de l'Est de la France basculent à leur tour en vigilance rouge à partir de midi. Un total de 72 départements sont désormais concernés, en record. À noter également que les Deux-Sèvres et la Haute-Garonne sont par ailleurs placés en danger très élevé pour les incendies. Une première pour cette année. En tout cas, un nouveau record a été battu. C'est la journée d'hier, mercredi, qui est désormais la journée la plus chaude depuis le début des relevés des températures, avec 30 degrés en moyenne sur l'Hexagone. Les valeurs les plus élevées relevées sur le territoire français l'ont été à Palluau en Vendée et Pissos dans les Landes, avec 43,8 degrés. L'enquête sur la mort de Liana a été élargie hier au chef de viol sur mineur. Le principal suspect, Jérôme Barella, encourt, rappelons-le, la réclusion criminelle à perpétuité. Deux fissures susceptibles de laisser échapper des hydrocarbures ont été découvertes en mai sur l'épave de l'Éricain, un pétrolier qui avait sombré au large de Belle-Île en mer dans le Morbihan. En décembre 1999, elles ont été découvertes après une opération sous-marine menée grâce à un robot. En janvier dernier, une quinzaine d'oiseaux avaient été retrouvés recouverts de mazout sur des plages du sud Finistère, du fioul qui ressemblait fortement à celui de l'Erika. C'est la fin de ce flash, une très bonne journée à notre écoute.
1: Sur Netflix cette semaine, la saison 2 d'Avatar, le dernier maître de l'air, l'adaptation en live action de la série animée. La série suit Aang, jeune avatar chargé d'apprendre à maîtriser les quatre éléments, l'eau, la terre, le feu et l'air, afin de restaurer l'équilibre d'un monde menacé par la nation du feu. Dans cette saison 2, le héros reprend la route avec Katara et Sokka après une victoire douce amère qui a permis de sauver la tribu de l'eau du pôle Nord.
2: Le royaume de la terre est sur le point de tomber.
3: Ça fait 100 ans que la nation du feu se bat pour conquérir le monde. Dans tout le royaume de la Terre, la guerre fait rage. Si on veut parvenir à les vaincre, j'ai besoin que tu m'apprennes la maîtrise de la Terre.
1: Un nouveau chapitre qui conduit le petit groupe vers le royaume de la Terre, une étape qui doit aussi permettre à Aang de poursuivre son apprentissage alors que la maîtrise de la Terre devient un enjeu central de son parcours. Atomic débarque sur Prime Video. Max et Mohamed, deux amis improbables et encore moins des héros, sont embarqués dans le complot d'un cartel pour transporter de l'uranium à travers l'Afrique du Nord. Le duo est confronté à une terrible décision: penser à leur propre intérêt ou tout risquer pour éviter qu'une bombe nucléaire ne tombe entre de mauvaises mains. Poursuivi par Cassie Elliott, un agent hautement qualifié de la CIA dont la mission est d'empêcher les terroristes d'acquérir une bombe nucléaire, le MI6 et un réseau de trafiquants, Max et Mohamed se retrouvent dans la situation absurde d'être pour une fois les gentils. On reste sur Prime avec Driver's Ed, permis de conduire pour son titre français, une exclusivité de la plateforme. Cette comédie américaine suit Jérémy, un adolescent qui vole la voiture de son moniteur d'auto-école pour rejoindre sa petite amie, désormais étudiante en première année à l'université, avec ses amis embarqués dans l'aventure.
4: Ma voiture d'auto-école a été volée.
5: Quand vous me les ramenez, j'en ai rien à foutre!
6: Comment tu peux être sûr que ça va marcher?
7: Toute ma vie est plus belle depuis que je suis avec cette fille.
8: Je viens avec toi.
6: Moi aussi, je suis partante.
9: Non, non, je viens pas avec vous.
10: D'ici, il y a 260 km jusqu'à Chapel Hill.
11: Qui s'est eu?
12: Force, tu as encore de la drogue dans la voiture.
1: L'esprit des récits adolescents construit autour d'une décision absurde d'un groupe d'amis et d'un trajet qui devient une épreuve. The Bear de retour sur Disney+, avec une cinquième et ultime saison en 8 épisodes. Sydney, Richie et Nathalie Sugar découvrent que le chef a quitté le secteur de la restauration, leur laissant le restaurant à gérer. Cette dernière saison prolonge les thèmes qui traversent la série depuis ses débuts: l'héritage familial, l'ambition professionnelle, l'épuisement, la loyauté et le travail d'équipe. Paramount nous propose cette semaine Life, Larry and the Pursuit of Unhappiness, mini-série humoristique avec Larry David et Barack Obama, soit 7 épisodes. Un sera diffusé chaque semaine jusqu'au 8 août, une comédie à sketch liée au 250e anniversaire des États-Unis. Barack et Michelle Obama souhaitent célébrer l'histoire américaine à l'occasion de cet anniversaire jusqu'à l'intervention de Larry David, qui déplace le projet vers un terrain plus satirique. À noter la présence d'invités dont la distribution n'a volontairement pas été dévoilé. La saison 3 d'House of the Dragon débarque cette semaine sur HBO Max. 8 nouveaux épisodes proposés au rythme d'un épisode par semaine jusqu'au final prévu le 10 août. Située environ 200 ans avant les événements de Game of Thrones, la série suit l'histoire de la maison Targaryen et les tensions politiques, familiales et militaires qui conduisent à l'affrontement pour le trône de fer. Cette troisième saison poursuit la guerre dynastique engagée dans les épisodes précédents, au cœur d'un récit de succession, d'alliance et de rivalité de pouvoir. Direction Apple TV+, pour les fans de Snoopy et de son acolyte Charlie Brown, avec la saison 2 de la série animée Le Camp de Vacances de Snoopy, un récit familial centré

0: sur le plein air, les scouts Beagle et la vie au camp de vacances. Dans cette nouvelle saison, Snoopy et les scouts découvrent que leur troupe est menacée de dissolution. Pour tenter de la sauver, ils partent s'immerger dans la nature et les grands espaces afin d'obtenir leur médaille. Paramount Plus nous propose un thriller britannique, Wild Cherry, qui suit deux mères et leur fille dans une communauté aisée bouleversée par un scandale né dans une école privée. Lorna et Juliette et Grace et Allegra, leur équilibre se fissure lorsque les deux adolescentes se retrouvent mêlées à un scandale. La série installe son conflit autour d'un choix de loyauté, protéger son enfant, préserver son statut social ou regarder en face les secrets qui circulent derrière l'image parfaite du quartier. Voilà pour les sorties séries de la semaine. On se retrouve la semaine prochaine.
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2: Bonjour à tous. Ce sont désormais 12 départements qui sont concernés par la vigilance orange aux orages. Tous sont aussi concernés par la vigilance rouge à la canicule. Au total, 72 départements sont en alerte rouge, forte chaleur, et 14 autres en alerte orange. Face à la canicule, le gouvernement relève le plan Orsan à l'échelon 3, c'est-à-dire le plus élevé de mobilisation sanitaire. Il permet de renforcer les effectifs hospitaliers, la coordination entre les hôpitaux et la médecine de ville et de garantir une meilleure prise en charge des conséquences de la canicule. Attention également aux orages, ils ont déjà causé des dégâts sur la façade ouest hier. En Charente-Maritime, la pluie, de la grêle et de fortes rafales se sont abattues. La circulation a été coupée sur certaines routes et la toiture du gymnase de Loulay a été arrachée. En Vendée, de nombreux arbres ont été arrachés également ou endommagés et des toitures ont souffert autour de Luçon et Fontenay-le-Comte. En Haute-Savoie, les fortes précipitations ont entraîné une coulée de boue sur près de 2 km. Deux personnes ont été légèrement blessées et une vingtaine d'autres ont dû être évacuées. La dette publique de la France a augmenté à 3 536 milliards d'euros à la fin du premier trimestre 2026 pour s'établir à 117,5% du produit intérieur brut selon l'INSEE. C'est trop tard, 13 millions d'euros attendaient un gagnant de la cagnotte du Super Loto du 24 avril dernier dans l'Orne. Il ne s'est pas manifesté avant la date limite fixée à lundi minuit. Son gain est donc définitivement perdu. La Française des Jeux qualifie cette situation d'exceptionnelle. La somme sera remise en jeu lors de prochains tirages. Sport et football, la Suisse s'impose devant le Canada. La Bosnie l'emporte 3-1 face au Qatar qui est éliminé. Dans le groupe C, le Brésil et le Maroc se sont qualifiés pour les 16e de finale en s'imposant respectivement face à l'Écosse et Haïti. L'Afrique du Sud a battu la Corée du Sud 1-0. À suivre aujourd'hui, Curaçao, Côte d'Ivoire, Équateur, Allemagne, Japon, Suède, Pays-Bas.
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3: La météo pour ce vendredi 26 juin, la canicule baisse d'un cran près de l'Atlantique, mais c'est toujours aussi chaud ailleurs. Les températures pour ce vendredi matin, 18 degrés sur Brest, 19 à Cherbourg, 22 degrés pour Toulouse, Bordeaux et Biarritz, 24 degrés pour Strasbourg, 25 à Ajaccio et Nice, 26 pour Lille et Paris. Et pour ce vendredi après-midi, entre 24 et 37 degrés encore sur la moitié nord, il fera 24 en Bretagne, ça sera respirable, 27 sur la Normandie, 31 sur les Hauts-de-France, 34 en région parisienne, 36 sur le centre-val de Loire, mais encore 37 degrés sur le Grand Est et l'Alsace. Les températures pour la moitié sud, entre 30 et 38 degrés. Il fera 30 degrés sur la région de Biarritz, 31 en Corse, 32 sur la région bordelaise, de 30 à 35 degrés le long de la Méditerranée, 36 en Occitanie et jusqu'à 38 encore sur la vallée du Rhône.
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4: Bonjour à toutes et à tous, on débute avec la coquille parfaite rendue par le Mexique, co-organisateur de la Coupe du Monde 2026 en phase de groupe. Les Mexicains ont terminé leur phase de groupe par une victoire 3-0 contre la République tchèque. Hier soir, Chavez, Quiñones et Fidalgo sont les buteurs pour la tri. Le Mexique termine donc premier de son groupe alors que les Tchèques rentrent à la maison à la dernière place. L'autre qualifié dans cette poule A, c'est l'Afrique du Sud qui a battu la Corée du Sud 1-0 grâce à Mazeko. C'est la première fois de leur histoire que les Bafana Bafana sortent de la phase de groupe en Coupe du Monde. Les Coréens, eux, devront attendre pour savoir s'ils feront partie des 8 meilleurs 3e. Et dans le groupe B, c'est la Suisse qui termine finalement en tête du groupe. Les Helvètes ont grillé la politesse aux Canadiens en s'imposant 2-1. Les Suisses terminent cette phase de groupe avec 7 points devant le Canada, 4 points. La Bosnie-Herzégovine devrait faire partie des 8 meilleurs 3e avec 4 points elle aussi. Après sa victoire 3-1 sur le Qatar hier soir, des Qataris, son bon dernier et rentre à la maison. Et puis dans le groupe C, le Brésil a terminé la phase de groupe par une victoire nette 3-0 sur les Corses. Suarez grâce à un doublé de Vinicius Junior notamment. Une rencontre marquée par l'entrée en jeu de Neymar pour le dernier quart d'heure de la partie. Dans l'autre match, le Maroc a battu Haïti 4-2. Haïti est tout de même parvenu à inscrire ses deux premiers buts en Coupe du Monde et à faire douter les Marocains en menant 1-0 et 2-1 dans la partie. Brésil et Maroc sont donc qualifiés dans le groupe C. Et ce jeudi, 6 matchs au programme. Dans le groupe E, Équateur, Allemagne et Curaçao, Côte d'Ivoire à 22h. Japon, Suède, Tunisie, Pays-Bas dans le groupe F à 1h du matin. Et Turquie, États-Unis et Paraguay, Australie à 4h du matin dans le groupe D. En tennis, 6 Français disputent le dernier tour des qualifications à Wimbledon. Après Harmonitan, c'est Océane Dodin et Léolia Jean-Jean qui joueront leur qualification dans le tournoi final côté féminin. Hugo Gaston, Clément Tabur et Kyrian Jacquet chez les messieurs. Et puis J-9 avant le début du Tour de France 2026 en cyclisme. Les équipes dévoilent petit à petit les effectifs qui couvriront la grande boucle. Ce devrait être sans David Gaudu du côté de la Groupama FDJ United. Très belle journée de sport.
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6: Aujourd'hui, on écoute le témoignage de Serge, 81 ans.
7: Il y a quelque temps, j'ai reçu un appel d'une personne se présentant comme un agent du service antifraude de ma banque. Il m'a parlé d'opérations suspectes, il m'a dit de confirmer mon numéro de carte et lui donner des codes que j'ai reçus sur mon téléphone pour bloquer des paiements de toute urgence. J'ai paniqué, je lui ai donné, je pensais bien faire.
6: Des appels comme celui-là, il y en a tous les jours. Et les personnes âgées sont souvent la cible de ces arnaques. C'est toujours plus ou moins le même scénario. Une voix pressée, mais rassurante, un ton sérieux et un message clair. Il faut agir vite. Les escrocs misent sur la surprise et la confusion. Le premier réflexe à avoir si vous recevez un appel de ce genre, c'est de prendre votre temps. On vous presse, vous n'êtes pas obligé de répondre tout de suite. On vous demande vos infos personnelles, refusez. Si vous avez un doute, raccrochez et demandez conseil directement à l'organisme concerné avec son numéro officiel ou à un proche de confiance. Un autre conseil, ne communiquez pas de données personnelles comme vos coordonnées bancaires, numéro de sécurité sociale, avis d'imposition, identifiant, mot de passe, par téléphone, par email ou sur un site internet dont vous n'êtes pas sûr. 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
8: Bonjour, les recherches ont été temporairement suspendues à Biarritz où un plongeur est toujours porté disparu après l'effondrement d'un pont de falaise en début de soirée. Selon le sous-préfet de Bayonne, Mathieu Duhamel, elles ont été levées du fait de la tombée de la nuit et alors que la falaise n'est pas stabilisée, menaçant les opérations de secours, le corps d'une femme a été retrouvé à peu près 2000 mètres cubes de roches se sont subitement détachés de la falaise. 14 départements de l'Est de la France basculent à leur tour en vigilance rouge à partir de midi, un total de 72 départements sont désormais concernés en record. A noter également que les Deux-Sèvres et la Haute-Garonne sont par ailleurs placés en danger très élevé pour les incendies, une première pour cette année. En tout cas, un nouveau record a été battu, c'est la journée d'hier, mercredi, qui est désormais la journée la plus chaude depuis le début des relevés des températures, avec 30 degrés en moyenne sur l'Hexagone. Les valeurs les plus élevées relevées sur le territoire français l'ont été à Palluau en Vendée et Pissos dans les Landes, avec 43,8 degrés. L'enquête sur la mort de Liana a été élargie au chef de viol sur mineur. Le principal suspect, Jérôme Barella, encourt, rappelons-le, la réclusion criminelle à perpétuité. Deux fissures susceptibles de laisser échapper des hydrocarbures ont été découvertes en mai sur l'épave de l'Éricain, un pétrolier qui avait sombré au large de Belle-Île en mer dans le Morbihan. En décembre 1999, elles ont été découvertes après une opération sous-marine menée grâce à un robot. En janvier dernier, une quinzaine d'oiseaux avaient été retrouvés recouverts de mazout sur des plages du sud Finistère, du fioul qui ressemblait fortement à celui de l'Erika. C'est la fin de ce flash, une très bonne journée à notre écoute.

0: Bonjour à toutes et à tous, bienvenue sur Pornic Radio, les résultats de la journée d'hier avec Lucas. Bonjour Lucas.
1: Bonjour, et oui, 6 matchs ont eu lieu hier soir, à commencer par les matchs de 21h, les deux matchs du groupe B, Suisse-Canada et Bosnie-Herzégovine-Qatar. On commence par Suisse-Canada, où la Suisse s'est imposée 2-1. Ruben Vargas et Johan Mozambi ont marqué pour les Suisses, avant de voir Promise David réduire le score à la 67e, 76e. Pour le Canada, c'était un match globalement fermé en première période, puis la Nati a accéléré après la pause pour sécuriser la première place de son groupe. De l'autre côté, dans ce groupe, Bosnie-Herzégovine-Qatar, victoire 3-1 des Bosniens, but de Karim Alejbegovic, un CSC Qatari et un but d'Ermin Mamic ont permis aux Bosniens de s'imposer, même si Hassan Alaïdos avait réduit l'écart à la 42e. La Bosnie garde espoir grâce à une victoire convaincante et termine 3e du groupe B. Vu que le groupe est terminé, on peut avoir le classement de ce groupe. La Suisse finit première avec 7 points, le Canada 2e avec 4 points. La Bosnie-Herzégovine avec 4 points également finit 3e et a bon espoir de finir parmi les meilleurs 3e et donc de se hisser en 16e de finale. Et le Qatar est éliminé de la compétition avec 0 points en 3 matchs. On continue avec les matchs de minuit dans le groupe C. Brésil-Écosse, victoire 3-0 des Brésiliens, but de Vinicius à la 7e puis à la 45e et un but de Matheus Cunha à la 60e. C'est une domination brésilienne du début à la fin, hein, avec en bonus le retour de Neymar Junior rentré à un quart d'heure de la fin. Ça fait du bien au moral des Brésiliens à mon avis.
0: Bon, oui.
1: Et dans ce même groupe, Maroc-Haïti, victoire 4-2 des Marocains, victoire renversante du Maroc qui lui permet de finir 2e derrière le Brésil. En s'étant fait peur, même si Hakimi, Salibari, Raini et Yacine ont marqué, ils ont quand même pris 2 buts face à une équipe d'Haïti assez faible sur le papier. Bounou a marqué conséquent, le gardien marocain, et Noah Isidore, l'attaquant de Sunderland, a également marqué. Le classement final de ce groupe C, le Brésil finit premier avec 7 points, talonné par le Maroc avec 7 points également, mais à la différence de but, le Brésil finit devant. Et en 3e position, l'Écosse a 3 points et est très probablement éliminé de ce mondial, tout comme Haïti avec 0 points en 3 matchs. Et enfin, on finit par le groupe A, les matchs de 3h du matin. Un premier match Tchéquie-Mexique. Le Mexique s'est encore imposé 3-0.
0: Oui, mes chouchous. Voilà.
1: Ouais, vos chouchous, ils sont en forme. Le Mexique, il s'impose tranquillement et valide la première place du groupe, hein, grâce à un but de Chavez, de Quinonez et de Fidalgo dans le temps additionnel. C'est donc des Mexicains en très grande forme qui vont attaquer ces 16e de finale. Ensuite, Afrique du Sud, Corée du Sud. Succès historique de l'Afrique du Sud qui gagne 1-0 et qui décroche sa qualification surprise. C'était l'équipe peut-être la plus faible sur le papier de ce groupe et c'est au final l'équipe qui finit 2e. Les Bafana Bafana sortent des poules pour la première fois de leur histoire grâce à l'unique but de la rencontre de Maseko à la 63e. Au final, dans ce groupe A, la première place, elle revient au Mexicain avec 9 points en 3 rencontres, donc 3 victoires, c'est clinique.
0: C'est bien.
1: C'est une belle équipe. Hein. Et je pense que c'est une des équipes qui pourrait créer la surprise dans ces 16e. Afrique du Sud finit 2e, 4 points. La Corée du Sud est éliminée avec 3 points en 3e position, tout comme la Tchéquie avec 0 points. Pour faire un petit récapitulatif, la Suisse, le Canada, le Brésil, le Maroc, le Mexique et l'Afrique du Sud sont qualifiés. La Bosnie attend encore pour savoir si ces 4 points suffiront pour participer au 16e de finale en tant que meilleur 3e.
0: Merci Lucas, rendez-vous à 17h pour la présentation des matchs de ce soir. Excellente journée sur Pornic Radio.

0: Sur Netflix cette semaine, la saison 2 d'Avatar, le dernier maître de l'air, l'adaptation en live action de la série animée. La série suit Aang, jeune avatar chargé d'apprendre à maîtriser les quatre éléments, l'eau, la terre, le feu et l'air, afin de restaurer l'équilibre d'un monde menacé par la nation du feu. Dans cette saison 2, le héros reprend la route avec Katara et Sokka après une victoire douce amère qui a permis de sauver la tribu de l'eau du pôle Nord.
1: Le royaume de la terre est sur le point de tomber.
2: Ça fait 100 ans que la nation du feu se bat pour conquérir le monde. Dans tout le royaume de la Terre, la guerre fait rage. Si on veut parvenir à les vaincre, j'ai besoin que tu m'apprennes la maîtrise de la Terre.
0: Un nouveau chapitre qui conduit le petit groupe vers le royaume de la Terre, une étape qui doit aussi permettre à Aang de poursuivre son apprentissage alors que la maîtrise de la Terre devient un enjeu central de son parcours. Atomic débarque sur Prime Video. Max et Mohamed, deux amis improbables et encore moins des héros, sont embarqués dans le complot d'un cartel pour transporter de l'uranium à travers l'Afrique du Nord. Le duo est confronté à une terrible décision: penser à leur propre intérêt ou tout risquer pour éviter qu'une bombe nucléaire ne tombe entre de mauvaises mains. Poursuivi par Cassie Elliot, un agent hautement qualifié de la CIA dont la mission est d'empêcher les terroristes d'acquérir une bombe nucléaire, le MI6 et un réseau de trafiquants, Max et Mohamed se retrouvent dans la situation absurde d'être pour une fois les gentils. On reste sur Prime avec Driver's Ed, permis de conduire pour son titre français, une exclusivité de la plateforme. Cette comédie américaine suit Jérémy, un adolescent qui vole la voiture de son moniteur d'auto-école pour rejoindre sa petite amie, désormais étudiante en première année à l'université, avec ses amis embarqués dans l'aventure.
3: Ma voiture d'auto-école a été volée.
4: Tant que vous me les ramenez, j'en ai rien à foutre!
5: Tu peux être sûr que ça va marcher?
6: Toute ma vie est plus belle depuis que je suis avec cette fille.
7: Je viens avec toi.
5: Moi aussi, je suis partante.
8: Non, non, je viens pas avec vous.
9: D'ici, il y a 260 km jusqu'à Chapel Hill.
10: J'ai eu
11: force, tu as encore de la drogue dans la voiture.
0: L'esprit des récits adolescents construit autour d'une décision absurde d'un groupe d'amis et d'un trajet qui devient une épreuve. The Bear de retour sur Disney+, avec une cinquième et ultime saison en 8 épisodes. Sydney, Richie et Nathalie Sugar découvrent que le chef a quitté le secteur de la restauration, leur laissant le restaurant à gérer. Cette dernière saison prolonge les thèmes qui traversent la série depuis ses débuts: l'héritage familial, l'ambition professionnelle, l'épuisement, la loyauté et le travail d'équipe. Paramount nous propose cette semaine Life, Larry and the Pursuit of Unhappiness, mini-série humoristique avec Larry David et Barack Obama, soit 7 épisodes. Un sera diffusé chaque semaine jusqu'au 8 août, une comédie à sketch liée au 250e anniversaire des États-Unis. Barack et Michelle Obama souhaitent célébrer l'histoire américaine à l'occasion de cet anniversaire jusqu'à l'intervention de Larry David, qui déplace le projet vers un terrain plus satirique. À noter la présence d'invités dont la distribution n'a volontairement pas été dévoilé. La saison 3 d'House of the Dragon débarque cette semaine sur HBO Max. 8 nouveaux épisodes proposés au rythme d'un épisode par semaine jusqu'au final prévu le 10 août. Située environ 200 ans avant les événements de Game of Thrones, la série suit l'histoire de la maison Targaryen et les tensions politiques, familiales et militaires qui conduisent à l'affrontement pour le trône de fer. Cette troisième saison poursuit la guerre dynastique engagée dans les épisodes précédents, au cœur d'un récit de succession, d'alliances et de rivalité de pouvoir. Direction Apple TV+, pour les fans de Snoopy et de son acolyte Charlie Brown, avec la saison 2 de la série animée Le camp de vacances de Snoopy, un récit familial centré sur le plein air, les scouts Beagle et la vie au camp de vacances. Dans cette nouvelle saison, Snoopy et les scouts découvrent que leur troupe est menacée de dissolution. Pour tenter de la sauver, ils partent s'immerger dans la nature et les grands espaces afin d'obtenir leur médaille. Paramount Plus nous propose un thriller britannique, Wild Cherry, qui suit deux mères et leur fille dans une communauté aisée bouleversée par un scandale né dans une école privée. Lorna et Juliette et Grace et Allegra, leur équilibre se fissure lorsque les deux adolescentes se retrouvent mêlées à un scandale. La série installe son conflit autour d'un choix de loyauté: protéger son enfant, préserver son statut social ou regarder en face les secrets qui circulent derrière l'image parfaite du quartier. Voilà pour les sorties séries de la semaine. On se retrouve la semaine prochaine.
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13: Bonjour à tous. Ce sont désormais 12 départements qui sont concernés par la vigilance orange aux orages. Tous sont aussi concernés par la vigilance rouge à la canicule. Au total, 72 départements sont en alerte rouge, forte chaleur, et 14 autres en alerte orange. Face à la canicule, le gouvernement relève le plan Orsan à l'échelon 3, c'est-à-dire le plus élevé de mobilisation sanitaire. Il permet de renforcer les effectifs hospitaliers, la coordination entre les hôpitaux et la médecine de ville et de garantir une meilleure prise en charge charge des conséquences de la canicule. Attention également aux orages, ils ont déjà causé des dégâts sur la façade ouest hier. En Charente-Maritime, la pluie, de la grêle et de fortes rafales se sont abattues. La circulation a été coupée sur certaines routes et la toiture du gymnase de Loulay a été arrachée. En Vendée, de nombreux arbres ont été arrachés également ou endommagés et des toitures ont souffert autour de Luçon et Fontenay-le-Comte. En Haute-Savoie, les fortes précipitations ont entraîné une coulée de boue sur près de 2 km. Deux personnes ont été légèrement blessées et une vingtaine d'autres ont dû être évacuées. La dette publique de la France a augmenté à 3 536 milliards d'euros à la fin du premier trimestre 2026 pour s'établir à 117,5% du produit intérieur brut selon l'INSEE. C'est trop tard, 13 millions d'euros attendaient un gagnant de la cagnotte du Super Loto du 24 avril dernier dans l'Orne. Il ne s'est pas manifesté avant la date limite fixée à lundi minuit. Son gain est donc définitivement perdu. La Française des Jeux qualifie cette situation d'exceptionnelle. La somme sera remise en jeu lors de prochains tirages.
0: 13h30.
13: La Suisse s'impose devant le Canada. La Bosnie l'emporte 3-1 face au Qatar qui est éliminé. Dans le groupe C, le Brésil et le Maroc se sont qualifiés pour les 16e de finale en s'imposant respectivement face à l'Écosse et Haïti. L'Afrique du Sud a battu la Corée du Sud 1-0. À suivre aujourd'hui, Curaçao, Côte d'Ivoire, Équateur, Allemagne, Japon, Suède, Pays-Bas, Tunisie ou encore Turquie, États-Unis.
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10: La météo pour ce vendredi 26 juin, la canicule baisse d'un cran près de l'Atlantique, mais c'est toujours aussi chaud ailleurs. Les températures pour ce vendredi matin, 18 degrés sur Brest, 19 à Cherbourg, 22 degrés pour Toulouse, Bordeaux et Biarritz, 24 degrés pour Strasbourg, 25 à Ajaccio et Nice, 26 pour Lille et Paris. Et pour ce vendredi après-midi, entre 24 et 37 degrés encore sur la moitié nord, il fera 24 en Bretagne, ça sera respirable, 27 sur la Normandie, 31 sur les Hauts-de-France, 34 en région parisienne, 36 sur le centre-Val de Loire, mais encore 37 degrés sur le Grand Est et l'Alsace. Les températures pour la moitié sud, entre 30 et 38 degrés. Il fera 30 degrés sur la région de Biarritz, 31 en Corse, 32 sur la région bordelaise, de 30 à 35 degrés le long de la Méditerranée, 36 en Occitanie et jusqu'à 38 encore sur la vallée du Rhône.
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14: Bonjour à toutes et à tous, on débute avec la coquille parfaite rendue par le Mexique, co-organisateur de la Coupe du Monde 2026 en phase de groupe. Les Mexicains ont terminé leur phase de groupe par une victoire 3-0 contre la République tchèque. Hier soir, Chavez, Quiñones et Fidalgo sont les buteurs pour la tri. Le Mexique termine donc premier de son groupe alors que les Tchèques rentrent à la maison à la dernière place. L'autre qualifié dans cette poule A, c'est l'Afrique du Sud qui a battu la Corée du Sud 1-0 grâce à Mazeko. C'est la première fois de leur histoire que les Bafana Bafana sortent de la phase de groupe en Coupe du Monde. Les Coréens, eux, devront attendre pour savoir s'ils feront partie des 8 meilleurs 3e. Et dans le groupe B, c'est la Suisse qui termine finalement en tête du groupe. Les Helvètes ont grillé la politesse aux Canadiens en s'imposant 2-1. Les Suisses terminent cette phase de groupe avec 7 points devant le Canada. 4 points. La Bosnie-Herzégovine devrait faire partie des 8 meilleurs 3e avec 4 points elle aussi. Après sa victoire 3-1 sur le Qatar hier soir, des Qataris, son bon dernier rentre à la maison. Et puis dans le groupe C, le Brésil a terminé la phase de groupe par une victoire nette 3-0 sur les grâce à un doublé de Vinicius Junior notamment. Une rencontre marquée par l'entrée en jeu de Neymar pour le dernier quart d'heure de la partie. Dans l'autre match, le Maroc a battu Haïti 4-2. Haïti est tout de même parvenu à inscrire ses deux premiers buts en Coupe du Monde et à faire douter les Marocains en menant 1-0 et 2-1 dans la partie. Brésil et Maroc sont donc qualifiés dans le groupe C. Et ce jeudi, 6 matchs au programme dans le groupe E, Équateur, Allemagne et Curaçao, Côte d'Ivoire à 22h. Japon, Suède, Tunisie, Pays-Bas dans le groupe F à 1h du matin. Et Turquie, États-Unis et Paraguay et Australie à 4h du matin dans le groupe D. En tennis, 6 Français disputent le dernier tour des qualifications à Wimbledon. Après Harmony Tan, c'est Océane Dodin et Léolia Jean-Jean qui joueront leur qualification dans le tournoi final côté féminin. Hugo Gaston, Clément Tabur et Kyrian Jacquet chez les messieurs. Et puis J-9 avant le début du Tour de France 2026 en cyclisme. Les équipes dévoilent petit à petit les effectifs qui couvriront la grande boucle. Ce devrait être sans David Gaudu du côté de la Groupama FDJ United. Très belle journée de sport.
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21: Bonjour, les recherches ont été temporairement suspendues à Biarritz où un plongeur est toujours porté disparu après l'effondrement d'un pont de falaise en début de soirée. Selon le sous-préfet de Bayonne, Mathieu Duhamel, elles ont été levées du fait de la tombée de la nuit et alors que la falaise n'est pas stabilisée, menaçant les opérations de secours, le corps d'une femme a été retrouvé à peu près 2000 mètres cubes de roches se sont subitement détachés de la falaise. 14 départements de l'Est de la France basculent à leur tour en vigilance rouge à partir de midi, un total de 72 départements sont désormais concernés en record. A noter également que les Deux-Sèvres et la Haute-Garonne sont par ailleurs placés en danger très élevé pour les incendies, une première pour cette année. En tout cas, un nouveau record a été battu, c'est la journée d'hier, mercredi, qui est désormais la journée la plus chaude depuis le début des relevés des températures, avec 30 degrés en moyenne sur l'Hexagone. Les valeurs les plus élevées relevées sur le territoire français l'ont été à Palluau en Vendée et Pissos dans les Landes, avec 43,8 degrés. L'enquête sur la mort de Liana a été élargie hier au chef de viol sur mineur. Le principal suspect, Jérôme Barella, encourt, rappelons-le, la réclusion criminelle à perpétuité. Deux fissures susceptibles de laisser échapper des hydrocarbures ont été découvertes en mai sur l'épave de l'Éricain, un pétrolier qui avait sombré au large de Belle-Île en mer dans le Morbihan. En décembre 1999, elles ont été découvertes après une opération sous-marine menée grâce à un robot. En janvier dernier, une quinzaine d'oiseaux avaient été retrouvés recouverts de mazout sur des plages du sud Finistère, du fioul qui ressemblait fortement à celui de l'Erika. C'est la fin de ce flash, une très bonne journée à notre écoute.
0: Sur Netflix cette semaine, la saison 2 d'Avatar, le dernier maître de l'air, l'adaptation en live action de la série animée. La série suit Aang, jeune avatar chargé d'apprendre à maîtriser les quatre éléments, l'eau, la terre, le feu et l'air, afin de restaurer l'équilibre d'un monde menacé par la nation du feu. Dans cette saison 2, le héros reprend la route avec Katara et Sokka après une victoire douce amère qui a permis de sauver la tribu de l'eau du pôle Nord.
1: Le royaume de la terre est sur le point de tomber.
2: Ça fait 100 ans que la nation du feu se bat pour conquérir le monde. Dans tout le royaume de la Terre, la guerre fait rage. Si on veut parvenir à les vaincre, j'ai besoin que tu m'apprennes la maîtrise de la Terre.
0: Un nouveau chapitre qui conduit le petit groupe vers le royaume de la Terre, une étape qui doit aussi permettre à Aang de poursuivre son apprentissage alors que la maîtrise de la Terre devient un enjeu central de son parcours. Atomic débarque sur Prime Video. Max et Mohamed, deux amis improbables et encore moins des héros, sont embarqués dans le complot d'un cartel pour transporter de l'uranium à travers l'Afrique du Nord. Le duo est confronté à une terrible décision: penser à leur propre intérêt ou tout risquer pour éviter qu'une bombe nucléaire ne tombe entre de mauvaises mains. Poursuivi par Cassie Elliott, un agent hautement qualifié de la CIA dont la mission est d'empêcher les terroristes d'acquérir une bombe nucléaire, le MI6 et un réseau de trafiquants, Max et Mohamed se retrouvent dans la situation absurde d'être pour une fois les gentils. On reste sur Prime avec Driver's Ed, permis de conduire pour son titre français, une exclusivité de la plateforme. Cette comédie américaine suit Jérémy, un adolescent qui vole la voiture de son moniteur d'auto-école pour rejoindre sa petite amie désormais étudiante en première année à l'université avec ses amis embarqués dans l'aventure.
3: Ma voiture d'auto-école a été volée.
4: Tant que vous me les ramenez, j'en ai rien à foutre.
5: Comment tu peux être sûr que ça va marcher?
6: Toute ma vie est plus belle depuis que je suis avec cette fille.
11: Je viens avec toi.
9: Moi aussi, je suis partante. Non, non, je viens pas avec vous. D'ici, il y a 260 km jusqu'à Chapel Hill.
6: J'ai eu
11: force, tu as encore de la drogue dans la voiture.
0: L'esprit des récits adolescents construit autour d'une décision absurde d'un groupe d'amis et d'un trajet qui devient une épreuve. The Bear de retour sur Disney+, avec une cinquième et ultime saison en 8 épisodes. Sydney, Richie et Nathalie Sugar découvrent que le chef a quitté le secteur de la restauration, leur laissant le restaurant à gérer. Cette dernière saison prolonge les thèmes qui traversent la série depuis ses débuts. L'héritage familial, l'ambition professionnelle, l'épuisement, la loyauté et le travail d'équipe. Paramount nous propose cette semaine Life Larry and the Pursuit of Unhappiness, mini-série humoristique avec Larry David et Barack Obama, soit 7 épisodes. Un sera diffusé chaque semaine jusqu'au 8 août, une comédie à sketch liée au 250e anniversaire des États-Unis. Barack et Michelle Obama souhaitent célébrer l'histoire américaine à l'occasion de cet anniversaire jusqu'à l'intervention de Larry David qui déplace le projet vers un terrain plus satirique. À noter la présence d'invités dont la distribution n'a volontairement pas été dévoilé. La saison 3 d'House of the Dragon débarque cette semaine sur HBO Max. 8 nouveaux épisodes proposés au rythme d'un épisode par semaine jusqu'au final prévu le 10 août. Située environ 200 ans avant les événements de Game of Thrones, la série suit l'histoire de la maison Targaryen et les tensions politiques, familiales et militaires qui conduisent à l'affrontement pour le trône de fer. Cette troisième saison poursuit la guerre dynastique engagée dans les épisodes précédents au cœur d'un récit de succession, d'alliances et de rivalité de pouvoir. Direction Apple TV+, pour les fans de Snoopy et de son acolyte Charlie Brown, avec la saison 2 de la série animée Le camp de vacances de Snoopy, un récit familial centré sur le plein air, les scouts Beagle et la vie au camp de vacances. Dans cette nouvelle saison, Snoopy et les scouts découvrent que leur troupe est menacée de dissolution. Pour tenter de la sauver, ils partent s'immerger dans la nature et les grands espaces afin d'obtenir leur médaille. Paramount+ nous propose un thriller britannique, Wild Cherry, qui suit deux mères et leurs filles dans une communauté aisée bouleversée par un scandale né dans une école privée. Lorna et Juliette et Grace et Allegra, leur équilibre se fissure lorsque les deux adolescentes se retrouvent mêlées à un scandale. La série installe son conflit autour d'un choix de loyauté, protéger son enfant, préserver son statut social ou regarder en face les secrets qui circulent derrière l'image parfaite du quartier. Voilà pour les sorties séries de la semaine, on se retrouve la semaine prochaine.
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13: Bonjour à tous. Ce sont désormais 12 départements qui sont concernés par la vigilance orange aux orages. Tous sont aussi concernés par la vigilance rouge à la canicule. Au total, 72 départements sont en alerte rouge, forte chaleur, et 14 autres en alerte orange. Face à la canicule, le gouvernement relève le plan Orsan à l'échelon 3, c'est-à-dire le plus élevé de mobilisation sanitaire. Il permet de renforcer les effectifs hospitaliers, la coordination entre les hôpitaux et la médecine de ville et de garantir une meilleure prise en charge des conséquences de la canicule. Attention également aux orages, ils ont déjà causé des dégâts sur la façade ouest hier. En Charente-Maritime, la pluie, de la grêle et de fortes rafales se sont abattues. La circulation a été coupée sur certaines routes et la toiture du gymnase de Loulay a été arrachée. En Vendée, de nombreux arbres ont été arrachés également ou endommagés et des toitures ont souffert autour de Luçon et Fontenay-le-Comte. En Haute-Savoie, les fortes précipitations ont entraîné une coulée de boue sur près de 2 km. 2 personnes ont été légèrement blessées et une vingtaine d'autres ont dû être évacuées. La dette publique de la France a augmenté à 3 536 milliards d'euros à la fin du premier trimestre 2026 pour s'établir à 117,5% du produit intérieur brut selon l'INSEE. C'est trop tard, 13 millions d'euros attendaient un gagnant de la cagnotte du Super Loto du 24 avril dernier dans l'Orne. Il ne s'est pas manifesté avant la date limite fixée à lundi minuit. Son gain est donc définitivement perdu. La Française des Jeux qualifie cette situation d'exceptionnelle. La somme sera remise en jeu lors de prochains tirages. Sport et football, la Suisse s'impose devant le Canada. La Bosnie l'emporte 3-1 face au Qatar qui est éliminé. Dans le groupe C, le Brésil et le Maroc se sont qualifiés pour les 16e de finale en s'imposant respectivement face à l'Écosse et Haïti. L'Afrique du Sud a battu la Corée du Sud 1-0. À suivre aujourd'hui, Curaçao, Côte d'Ivoire, Équateur, Allemagne, Japon, Suède, Pays-Bas, Tunisie ou encore Turquie, États-Unis.
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10: La météo pour ce vendredi 26 juin, la canicule baisse d'un cran près de l'Atlantique, mais c'est toujours aussi chaud ailleurs. Les températures pour ce vendredi matin, 18 degrés sur Brest, 19 à Cherbourg, 22 degrés pour Toulouse, Bordeaux et Biarritz, 24 degrés pour Strasbourg, 25 à Ajaccio et Nice, 26 pour Lille et Paris. Et pour ce vendredi après-midi, entre 24 et 37 degrés encore sur la moitié nord, il fera 24 en Bretagne, ça sera respirable, 27 sur la Normandie, 31 sur les Hauts-de-France, 34 en région parisienne, 36 sur le centre-Val de Loire, mais encore 37 degrés sur le Grand Est et l'Alsace. Les températures pour la moitié sud, entre 30 et 38 degrés. Il fera 30 degrés sur la région de Biarritz, 31 en Corse, 32 sur la région bordelaise, de 30 à 35 degrés le long de la Méditerranée, 36 en Occitanie et jusqu'à 38 encore sur la vallée du Rhône.
16: Serge Gainsbourg, l'élégance du scandale, le génie des mots. Serge Gainsbourg, de son vrai nom Lucien Ginsberg, naît en 1928 à Paris dans une famille d'artistes d'origine russe. Pianiste classique, son père lui transmet très tôt le goût de la musique. Mais le jeune Lucien comprend vite qu'il ne deviendra pas virtuose. Il choisit plutôt la voie de la chanson, celle qui permet de jouer avec les mots, l'ironie, l'audace. Au début des années 1960, Gainsbourg peine à trouver son public. Il écrit des chansons élégantes, teintées de jazz, pour Juliette Gréco ou Petula Clark, tandis que lui reste dans l'ombre. Mais un virage s'amorce. Il adopte un style plus pop, plus provocateur, et son personnage se construit, mélange de dandysme, de timidité et d'insolence. Les années 60 et 70 le révèlent définitivement. Avec Le Poinçonneur des Lilas, Initial Bébé, Je t'aime moi non plus, Gainsbourg bouscule les codes. Sa musique empruntée au rock, au reggae, à la funk, au classique, toujours avec une modernité qui déroute autant qu'elle séduit. Gainsbourg, c'est l'homme qui ose tout. Brûler un billet en direct à la télévision, provoquer, jouer du scandale comme d'un instrument. Artiste touche à tout, il réalise des films, compose pour le cinéma, écrit pour les plus grandes, Birkin, Bardot, Gall, Hardy, et marque plusieurs générations par son audace poétique. Derrière la cigarette et la provocation, il reste un écrivain immense, amoureux de la langue, jonglant avec les rimes, les doubles sens et l'irrévérence. Serge Gainsbourg s'éteint en 1991, mais laisse derrière lui une œuvre unique, libre, inclassable. L'héritage d'un homme qui a fait de la musique un terrain de jeu où l'intelligence flirte avec le vertige.
7: Le métier du jour. Être vendeuse, c'est bien plus que rester derrière une caisse. C'est accueillir, conseiller, guider, parfois rassurer. C'est connaître son produit sur le bout des doigts, écouter les besoins du client, trouver la bonne taille, la bonne couleur, trouver les meilleurs arguments. C'est aussi gérer les rayons, ranger, étiqueter, sourire même quand la journée est longue et que les clients râlent. Le métier demande patience, sens du contact et polyvalence, un peu psychologue, un peu logisticienne, toujours disponible. En somme, la vendeuse est la vitrine humaine d'un magasin. Sans elle, les produits restent muets, mais avec elle, ils trouvent preneur.
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14: Bonjour à toutes et à tous, on débute avec la coquille parfaite, rendue par le Mexique, co-organisateur de la Coupe du Monde 2026 en phase de groupe. Les Mexicains ont terminé leur phase de groupe par une victoire 3-0 contre la République tchèque. Hier soir, Chavez, Quiñones et Fidalgo sont les buteurs pour la tri. Le Mexique termine donc premier de son groupe alors que les Tchèques rentrent à la maison à la dernière place. L'autre qualifié dans cette poule A, c'est l'Afrique du Sud qui a battu la Corée du Sud 1-0 grâce à Mazeko. C'est la première fois de leur histoire que les Bafana Bafana sortent de la phase de groupe en Coupe du Monde. Les Coréens, eux, devront attendre pour savoir s'ils feront partie des 8 meilleurs 3e. Et dans le groupe B, c'est la Suisse qui termine finalement en tête du groupe. Les Helvètes ont grillé la politesse aux Canadiens en s'imposant 2-1. Les Suisses terminent cette phase de groupe avec 7 points devant le Canada, 4 points. La Bosnie-Herzégovine devrait faire partie des 8 meilleurs 3e avec 4 points elle aussi. Après sa victoire 3-1 sur le Qatar hier soir, des Qataris, son bon dernier rentre à la maison. Et puis dans le groupe C, le Brésil a terminé la phase de groupe par une victoire nette 3-0 sur les Corses. joueuse grâce à un doublé de Vinicius Junior notamment. Une rencontre marquée par l'entrée en jeu de Neymar pour le dernier quart d'heure de la partie. Dans l'autre match, le Maroc a battu Haïti 4-2. Haïti est tout de même parvenu à inscrire ses deux premiers buts en Coupe du Monde et à faire douter les Marocains en menant 1-0 et 2-1 dans la partie. Brésil et Maroc sont donc qualifiés dans le groupe C. Et ce jeudi, 6 matchs au programme dans le groupe E, Équateur, Allemagne et Curaçao, Côte d'Ivoire à 22h. Japon, Suède, Tunisie, Pays-Bas dans le groupe F à 1h du matin. Et Turquie, États-Unis et Paraguay, Australie à 4h du matin dans le groupe D. En tennis, 6 Français disputent le dernier tour des qualifications à Wimbledon. Après Harmony Tan, c'est Océane Dodin et Léolia Jean-Jean qui joueront leur qualification dans le tournoi final côté féminin. Hugo Gaston, Clément Tabur et Kyrian Jacquet chez les messieurs. Et puis J-9 avant le début du Tour de France 2026 en cyclisme. Les équipes dévoilent petit à petit les effectifs qui couvriront la grande boucle. Ce devrait être sans David Gaudu du côté de la Groupama FDJ United. Très belle journée de sport.
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16: La question de Jacques, 74 ans.
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21: Bonjour, les recherches ont été temporairement suspendues à Biarritz où un plongeur est toujours porté disparu après l'effondrement d'un pont de falaise en début de soirée. Selon le sous-préfet de Bayonne, Mathieu Duhamel, elles ont été levées du fait de la tombée de la nuit et alors que la falaise n'est pas stabilisée, menaçant les opérations de secours, le corps d'une femme a été retrouvé à peu près 2000 mètres cubes de roches se sont subitement détachés de la falaise. 14 départements de l'Est de la France basculent à leur tour en vigilance rouge à partir de midi, un total de 72 départements sont désormais concernés en record. A noter également que les Deux-Sèvres et la Haute-Garonne sont par ailleurs placés en danger très élevé pour les incendies, une première pour cette année. En tout cas, un nouveau record a été battu, c'est la journée d'hier, mercredi, qui est désormais la journée la plus chaude depuis le début des relevés des températures, avec 30 degrés en moyenne sur l'Hexagone. Les valeurs les plus élevées relevées sur le territoire français l'ont été à Palluau en Vendée et Pissos dans les Landes, avec 43,8 degrés. L'enquête sur la mort de Liana a été élargie hier au chef de viol sur mineur. Le principal suspect, Jérôme Barella, encourt, rappelons-le, la réclusion criminelle à perpétuité. Deux fissures susceptibles de laisser échapper des hydrocarbures ont été découvertes en mai sur l'épave de l'Éricain, un pétrolier qui avait sombré au large de Belle-Île en mer dans le Morbihan. En décembre 1999, elles ont été découvertes après une opération sous-marine menée grâce à un robot. En janvier dernier, une quinzaine d'oiseaux avaient été retrouvés recouverts de mazout sur des plages du sud Finistère, du fioul qui ressemblait fortement à celui de l'Erika. C'est la fin de ce flash, une très bonne journée à notre écoute.
0: sur Netflix cette semaine la saison 2 d'Avatar, le dernier maître de l'air, l'adaptation en live action de la série animée. La série suit Aang, jeune avatar chargé d'apprendre à maîtriser les quatre éléments, l'eau, la terre, le feu et l'air, afin de restaurer l'équilibre d'un monde menacé par la nation du feu. Dans cette saison 2, le héros reprend la route avec Katara et Sokka après une victoire douce amère qui a permis de sauver la tribu de l'eau du pôle Nord.
1: Le royaume de la terre est sur le point de tomber.
2: Ça fait 100 ans que la nation du feu se bat pour conquérir le monde. Dans tout le royaume de la terre, la guerre fait rage. Si on veut parvenir à les vaincre, j'ai besoin que tu m'apprennes la maîtrise de la terre.
0: Un nouveau chapitre qui conduit le petit groupe vers le royaume de la terre, une étape qui doit aussi permettre à Aang de poursuivre son apprentissage alors que la maîtrise de la terre devient un enjeu central de son parcours. Atomic débarque sur Prime Video. Max et Mohamed, deux amis improbables et encore moins des héros, sont embarqués dans le complot d'un cartel pour transporter de l'uranium à travers l'Afrique du Nord. Le duo est confronté à une terrible décision: penser à leur propre intérêt ou tout risquer pour éviter qu'une bombe nucléaire ne tombe entre de mauvaises mains. Poursuivi par Cassie Elliott, un agent hautement qualifié de la CIA dont la mission est d'empêcher les terroristes d'acquérir une bombe nucléaire, le MI6 et un réseau de trafiquants, Max et Mohamed se retrouvent dans la situation absurde d'être pour une fois les gentils. On reste sur Prime avec Driver's Ed, permis de conduire pour son titre français, une exclusivité de la plateforme. Cette comédie américaine suit Jérémy, un adolescent qui vole la voiture de son moniteur d'auto-école pour rejoindre sa petite amie, désormais étudiante en première année à l'université, avec ses amis embarqués dans l'aventure.
3: Ma voiture d'auto-école a été volée.
4: Tant que vous me les ramenez, j'en ai rien à foutre!
5: Comment tu peux être sûr que ça va marcher?
6: Toute ma vie est plus belle depuis que je suis avec cette fille.
11: Je viens avec toi.
5: Moi aussi, je suis partante.
9: Non, non, je viens pas avec vous. D'ici, il y a 260 km jusqu'à Chapel Hill.
6: C'est eu?
11: Force, tu as encore de la drogue dans la voiture!
0: L'esprit des récits adolescents construit autour d'une décision absurde d'un groupe d'amis et d'un trajet qui devient une épreuve. The Bear de retour sur Disney+, avec une cinquième et ultime saison en 8 épisodes. Sydney, Richie et Nathalie Sugar découvrent que le chef a quitté le secteur de la restauration, leur laissant le restaurant à gérer. Cette dernière saison prolonge les thèmes qui traversent la série depuis ses débuts: l'héritage familial, l'ambition professionnelle, l'épuisement, la loyauté et le travail d'équipe. Paramount nous propose cette semaine Life, Larry and the Pursuit of Unhappiness, mini-série humoristique avec Larry David et Barack Obama, soit 7 épisodes. Un sera diffusé chaque semaine jusqu'au 8 août, une comédie à sketch liée au 250e anniversaire des États-Unis. Barack et Michelle Obama souhaitent célébrer l'histoire américaine à l'occasion de cet anniversaire jusqu'à l'intervention de Larry David, qui déplace le projet vers un terrain plus satirique. À noter la présence d'invités dont la distribution n'a volontairement pas été dévoilé. La saison 3 d'House of the Dragon débarque cette semaine sur HBO Max. 8 nouveaux épisodes proposés au rythme d'un épisode par semaine jusqu'au final prévu le 10 août. Située environ 200 ans avant les événements de Game of Thrones, la série suit l'histoire de la maison Targaryen et les tensions politiques, familiales et militaires qui conduisent à l'affrontement pour le trône de fer. Cette troisième saison poursuit la guerre dynastique engagée dans les épisodes précédents au cœur d'un récit de succession, d'alliance et de rivalité de pouvoir. Direction Apple TV+, pour les fans de Snoopy et de son acolyte Charlie Brown, avec la saison 2 de la série animée Le camp de vacances de Snoopy, un récit familial centré sur le plein air, les scouts Beagle et la vie au camp de vacances. Dans cette nouvelle saison, Snoopy et les scouts découvrent que leur troupe est menacée de dissolution. Pour tenter de la sauver, ils partent s'immerger dans la nature et les grands espaces afin d'obtenir leur médaille. Paramount+ nous propose un thriller britannique, Wild Cherry, qui suit deux mère et leur fille dans une communauté aisée bouleversée par un scandale né dans une école privée. Lorna et Juliette et Grace et Allegra, leur équilibre se fissure lorsque les deux adolescentes se retrouvent mêlées à un scandale. La série installe son conflit autour d'un choix de loyauté: protéger son enfant, préserver son statut social ou regarder en face les secrets qui circulent derrière l'image parfaite du quartier. Voilà pour les sorties séries de la semaine, on se retrouve la semaine prochaine.
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13: Bonjour à tous. Ce sont désormais 12 départements qui sont concernés par la vigilance orange aux orages. Tous sont aussi concernés par la vigilance rouge à la canicule. Au total, 72 départements sont en alerte rouge forte chaleur et 14 autres en alerte orange. Face à la canicule, le gouvernement relève le plan Orsan à l'échelon 3, c'est-à-dire le plus élevé de mobilisation sanitaire. Il permet de renforcer les effectifs hospitaliers, la coordination entre les hôpitaux et la médecine de ville et de garantir une meilleure prise en charge des conséquences de la canicule. Attention également aux orages, ils ont déjà causé des dégâts sur la façade ouest hier. En Charente-Maritime, la pluie, de la grêle et de fortes rafales se sont abattues. La circulation a été coupée sur certaines routes et la toiture du gymnase de Loulay a été arrachée. En Vendée, de nombreux arbres ont été arrachés également ou endommagés et des toitures ont souffert autour de Luçon et Fontenay-le-Comte. En Haute-Savoie, les fortes précipitations ont entraîné une coulée de boue sur près de 2 km. Deux personnes ont été légèrement blessées et une vingtaine d'autres ont dû être évacuées. La dette publique de la France a augmenté à 3 536 milliards d'euros à la fin du premier trimestre 2026 pour s'établir à 117,5% du produit intérieur brut selon l'INSEE. C'est trop tard, 13 millions d'euros attendaient un gagnant de la cagnotte du Super Loto du 24 avril dernier dans l'Orne. Il ne s'est pas manifesté avant la date limite fixée à lundi minuit. Son gain est donc définitivement perdu. La Française des Jeux qualifie cette situation d'exceptionnelle. La somme sera remise en jeu lors de prochains tirages. Sport et football, la Suisse s'impose devant le Canada. La Bosnie l'emporte 3-1 face au Qatar qui est éliminé. Dans le groupe C, le Brésil et le Maroc se sont qualifiés pour les 16e de finale en s'imposant respectivement face à l'Écosse et Haïti. L'Afrique du Sud a battu la Corée du Sud 1-0. À suivre aujourd'hui, Curaçao, Côte d'Ivoire, Équateur, Allemagne, Japon, Suède, Pays-Bas, Tunisie ou encore Turquie, États-Unis.
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10: La météo pour ce vendredi 26 juin, la canicule baisse d'un cran près de l'Atlantique, mais c'est toujours aussi chaud ailleurs. Les températures pour ce vendredi matin, 18 degrés sur Brest, 19 à Cherbourg, 22 degrés pour Toulouse, Bordeaux et Biarritz, 24 degrés pour Strasbourg, 25 à Ajaccio et Nice, 26 pour Lille et Paris. Et pour ce vendredi après-midi, entre 24 et 37 degrés encore sur la moitié nord, il fera 24 en Bretagne, ça sera respirable, 27 sur la Normandie, 31 sur les Hauts-de-France, 34 en région parisienne, 36 sur le centre-Val de Loire, mais encore 37 degrés sur le Grand Est et l'Alsace. Les températures sont à moitié sud, entre 30 et 38 degrés. Il fera 30 degrés sur la région de Biarritz, 31 en Corse, 32 sur la région bordelaise, de 30 à 35 degrés le long de la Méditerranée, 36 en Occitanie et jusqu'à 38 encore sur la vallée du Rhône.
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14: Bonjour à toutes et à tous, on débute avec la coquille parfaite, rendue par le Mexique, co-organisateur de la Coupe du Monde 2026 en phase de groupe. Les Mexicains ont terminé leur phase de groupe par une victoire 3-0 contre la République tchèque. Hier soir, Chavez, Quiñones et Fidalgo sont les buteurs pour la tri. Le Mexique termine donc premier de son groupe alors que les Tchèques rentrent à la maison à la dernière place. L'autre qualifié dans cette poule A, c'est l'Afrique du Sud qui a battu la Corée du Sud 1-0 grâce à Mazeko. C'est la première fois de leur histoire que les Bafana Bafana sortent de la phase de groupe en Coupe du Monde. Les Coréens, eux, devront attendre pour savoir s'ils feront partie des 8 meilleurs 3e. Et dans le groupe B, c'est la Suisse qui termine finalement en tête du groupe. Les Helvètes ont grillé la politesse aux Canadiens en s'imposant 2-1. Les Suisses terminent cette phase de groupe avec 7 points devant le Canada. 4 points. La Bosnie-Herzégovine devrait faire partie des 8 meilleurs 3e avec 4 points elle aussi. Après sa victoire 3-1 sur le Qatar hier soir, des Qataris, son bon dernier et rentre à la maison. Et puis dans le groupe C, le Brésil a terminé la phase de groupe par une victoire nette 3-0 sur les grâce à un doublé de Vinicius Junior notamment. Une rencontre marquée par l'entrée en jeu de Neymar pour le dernier quart d'heure de la partie. Dans l'autre match, le Maroc a battu Haïti 4-2. Haïti est tout de même parvenu à inscrire ses deux premiers buts en Coupe du Monde et à faire douter les Marocains en menant 1-0 et 2-1 dans la partie. Brésil et Maroc sont donc qualifiés dans le groupe C. Et ce jeudi, 6 matchs au programme dans le groupe E, Équateur, Allemagne et Curaçao, Côte d'Ivoire à 22h. Japon, Suède, Tunisie, Pays-Bas dans le groupe F à 1h du matin. Et Turquie, États-Unis et Paraguay et Australie à 4h du matin dans le groupe D. En tennis, 6 Français disputent le dernier tour des qualifications à Wimbledon. Après Harmony Tan, c'est Océane Dodin et Léolia Jean-Jean qui joueront leur qualification dans le tournoi final côté féminin. Hugo Gaston, Clément Tabur et Kyrian Jacquet chez les messieurs. Et puis J-9 avant le début du Tour de France 2026 en cyclisme. Les équipes dévoilent petit à petit les effectifs qui couvriront la grande boucle. Ce devrait être sans David Gaudu du côté de la Groupama FDJ United. Très belle journée de sport.
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21: Bonjour, la canicule. Cet après-midi et ce soir, des orages vont se former sur la façade ouest du pays et rapidement s'intensifier. Ils seront parfois violents et accompagnés de fortes rafales de vent, de grêle et d'éclairs. À noter que la vigilance rouge à la canicule s'étend à 14 départements de l'Est depuis ce midi et concerne au total 72 départements. 14 départements sont par ailleurs en alerte orange aux fortes chaleurs. Plus de 80% des adultes de Guadeloupe et de Martinique sont contaminés au chlordécone et un sur 6 dépasse le seuil de risque sanitaire. C'est ce que révèle une étude de Santé publique France publiée hier qui confirme une persistance généralisée de ce pesticide plus de 30 ans après son interdiction. La part d'adultes présentant du chlordécone détectable dans le sang atteint 81,3% en Guadeloupe, 85,5% en Martinique, selon cette nouvelle étude baptisée Canary 2. Deux séismes majeurs de magnitude 7,2 et 7,5 selon le service sismologique américain se sont produits hier au Venezuela. Un premier bilan fait état de 32 morts et de plus de 700 blessés. C'est ce qu'a annoncé Delcy Rodriguez, la présidente par intérim, dans un message adressé à la nation. L'état d'urgence a été déclaré. L'aéroport de Caracas, gravement endommagé, a été fermé. Un incendie s'est déclaré la nuit dernière dans un dépôt de carburant de Krasnodar, dans le sud de la Russie, touché par un débris de drone ukrainien. L'armée ukrainienne vise quasiment chaque semaine des raffineries, oléoducs et dépôts pétroliers chez son voisin dans le but de priver Moscou des revenus tirés de la vente d'hydrocarbures. Ces revenus servent notamment à financer les ports de guerre.
0: Sur Netflix cette semaine, la saison 2 d'Avatar, le dernier maître de l'air, l'adaptation en live action de la série.

0: La Terre.
1: Un nouveau chapitre qui conduit le petit groupe vers le royaume de la Terre, une étape qui doit aussi permettre à Aang de poursuivre son apprentissage alors que la maîtrise de la Terre devient un enjeu central de son parcours. Atomic débarque sur Prime Video, Max et Mohamed, deux amis improbables et encore moins des héros, sont embarqués dans le complot d'un cartel pour transporter de l'uranium à travers l'Afrique du Nord. Le duo est confronté à une terrible décision, penser à leur propre intérêt ou tout risquer pour éviter qu'une bombe nucléaire ne tombe entre de mauvaises mains. Poursuivi par Cassie Elliot, un agent hautement qualifié de la CIA dont la mission est d'empêcher les terroristes d'acquérir une bombe nucléaire, le MI6 et un réseau de trafiquants, Max et Mohamed se retrouvent dans la situation absurde d'être pour une fois les gentils. On reste sur Prime avec Driver's Ed, permis de conduire pour son titre français, une exclusivité de la plateforme. Cette comédie américaine suit Jérémy, un adolescent qui vole la voiture de son moniteur d'auto-école pour rejoindre sa petite amie, désormais étudiante en première année à l'université, avec ses amis embarqués dans l'aventure.
2: Ma voiture d'auto-école a été volée.
3: Quand vous me les ramenez, j'en ai rien à foutre!
4: Comment tu peux être sûr que ça va marcher?
5: Toute ma vie est plus belle depuis que je suis avec cette fille.
6: Je viens avec toi.
4: Moi aussi, je suis partante. Non, non, je viens pas avec vous.
7: D'ici, il y a 260 km jusqu'à Chapel Hill.
8: J'ai eu
9: force, tu as encore de la drogue dans la voiture.
1: L'esprit des récits adolescents construit autour d'une décision absurde d'un groupe d'amis et d'un trajet qui devient une épreuve. The Bear de retour sur Disney+, avec une cinquième et ultime saison en 8 épisodes. Sydney, Richie et Nathalie Sugar découvrent que le chef a quitté le secteur de la restauration, leur laissant le restaurant à gérer. Cette dernière saison prolonge les thèmes qui traversent la série depuis ses débuts. L'héritage familial, l'ambition professionnelle, l'épuisement, la loyauté et le travail d'équipe. Paramount nous propose cette semaine Life, Larry and the Pursuit of Unhappiness, mini-série humoristique avec Larry David et Barack Obama, soit 7 épisodes. Un sera diffusé chaque semaine jusqu'au 8 août, une comédie à sketch liée au 250e anniversaire des États-Unis. Barack et Michelle Obama souhaitent célébrer l'histoire américaine à l'occasion de cet anniversaire jusqu'à l'intervention de Larry David qui déplace le projet vers un terrain plus satirique. À noter la présence d'invités dont la distribution n'a volontairement pas été dévoilé. La saison 3 d'House of the Dragon débarque cette semaine sur HBO Max. 8 nouveaux épisodes proposés au rythme d'un épisode par semaine jusqu'au final prévu le 10 août. Située environ 200 ans avant les événements de Game of Thrones, la série suit l'histoire de la maison Targaryen et les tensions politiques, familiales et militaires qui conduisent à l'affrontement pour le trône de fer. Cette troisième saison poursuit la guerre dynastique engagée dans les épisodes précédents au cœur d'un récit de succession, d'alliances et de rivalité de pouvoir. Direction Apple TV+, pour les fans de Snoopy et de son acolyte Charlie Brown, avec la saison 2 de la série animée Le camp de vacances de Snoopy, un récit familial centré sur le plein air, les scouts Beagle et la vie au camp de vacances. Dans cette nouvelle saison, Snoopy et les scouts découvrent que leur troupe est menacée de dissolution. Pour tenter de la sauver, ils partent s'immerger dans la nature et les grands espaces afin d'obtenir leur médaille. Paramount Plus nous propose un thriller britannique, Wild Cherry, qui suit deux mères et leur fille dans une communauté aisée bouleversée par un scandale né dans une école privée. Lorna et Juliette et Grace et Allegra, leur équilibre se fissure lorsque les deux adolescentes se retrouvent mêlées à un scandale. La série installe son conflit autour d'un choix de loyauté, protéger son enfant, préserver son statut social ou regarder en face les secrets qui circulent derrière l'image parfaite du quartier. Voilà pour les sorties séries de la semaine, on se retrouve la semaine prochaine.
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11: Bonjour à tous. Ce sont désormais 12 départements qui sont concernés par la vigilance orange aux orages. Tous sont aussi concernés par la vigilance rouge à la canicule. Au total, 72 départements sont en alerte rouge, forte chaleur, et 14 autres en alerte orange. Face à la canicule, le gouvernement relève le plan Orsan à l'échelon 3, c'est-à-dire le plus élevé de mobilisation sanitaire. Il permet de renforcer les effectifs hospitaliers, la coordination entre les hôpitaux et la médecine de ville et de garantir une meilleure prise en charge des conséquences de la canicule. Attention également aux orages, ils ont déjà causé des dégâts sur la façade ouest hier. En Charente-Maritime, la pluie, de la grêle et de fortes rafales se sont abattues. La circulation a été coupée sur certaines routes et la toiture du gymnase de Loulet a été arrachée. En Vendée, de nombreux arbres ont été arrachés également ou endommagés et des toitures ont souffert autour de Luçon et Fontenay-le-Comte. En Haute-Savoie, les fortes précipitations ont entraîné une coulée de boue sur près de 2 km. 2 personnes ont été légèrement blessées et une vingtaine d'autres ont dû être évacuées. La dette publique de la France a augmenté à 3 536 milliards d'euros à la fin du premier

0: Premier trimestre 2026 pour s'établir à 117,5% du produit intérieur brut selon l'INSEE. C'est trop tard, 13 millions d'euros attendaient un gagnant de la cagnotte du Super Loto du 24 avril dernier dans l'Orne. Il ne s'est pas manifesté avant la date limite fixée à lundi minuit. Son gain est donc définitivement perdu. La Française des Jeux qualifie cette situation d'exceptionnelle. La somme sera remise en jeu lors de prochains tirages. Sport et football, la Suisse s'impose devant le Canada. La Bosnie l'emporte 3-1 face au Qatar qui est éliminé. Dans le groupe C, le Brésil et le Maroc se sont qualifiés pour les 16e de finale en s'imposant respectivement face à l'Écosse et Haïti. L'Afrique du Sud a battu la Corée du Sud 1-0. À suivre aujourd'hui, Curaçao, Côte d'Ivoire, Équateur, Allemagne, Japon, Suède, Pays-Bas, Tunisie ou encore Turquie, États-Unis.
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2: La météo pour ce vendredi 26 juin, la canicule baisse d'un cran près de l'Atlantique, mais c'est toujours aussi chaud ailleurs. Les températures pour ce vendredi matin, 18 degrés sur Brest, 19 à Cherbourg, 22 degrés pour Toulouse, Bordeaux et Biarritz, 24 degrés pour Strasbourg, 25 à Ajaccio et Nice, 26 pour Lille et Paris. Et pour ce vendredi après-midi, entre 24 et 37 degrés encore sur la moitié nord, il fera 24 en Bretagne, ça sera respirable, 27 sur la Normandie, 31 sur les Hauts-de-France, 34 en région parisienne, 36 sur le centre-Val de Loire, mais encore 37 degrés sur le Grand Est et l'Alsace. Les températures pour la moitié sud, entre 30 et 38 degrés. Il fera 30 degrés sur la région de Biarritz, 31 en Corse, 32 sur la région bordelaise, de 30 à 35 degrés le long de la Méditerranée, 36 en Occitanie et jusqu'à 38 encore sur la vallée du Rhône.
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4: Bonjour à toutes et à tous, on débute avec la coquille parfaite rendue par le Mexique, co-organisateur de la Coupe du Monde 2026 en phase de groupe. Les Mexicains ont terminé leur phase de groupe par une victoire 3-0 contre la République tchèque. Hier soir, Chavez, Quiñones et Fidalgo sont les buteurs pour la tri. Le Mexique termine donc premier de son groupe alors que les Tchèques rentrent à la maison à la dernière place. L'autre qualifié dans cette poule A, c'est l'Afrique du Sud qui a battu la Corée du Sud 1-0 grâce à Mazeko. C'est la première fois de leur histoire que les Bafana Bafana sortent de la phase de groupe en Coupe du Monde. Les Coréens, eux, devront attendre pour savoir s'ils feront partie des 8 meilleurs 3e. Et dans le groupe B, c'est la Suisse qui termine finalement en tête du groupe. Les Helvètes ont grillé la politesse aux Canadiens en s'imposant 2-1. Les Suisses terminent cette phase de groupe avec 7 points devant le Canada, 4 points. La Bosnie-Herzégovine devrait faire partie des 8 meilleurs 3e avec 4 points elle aussi. Après sa victoire 3-1 sur le Qatar hier soir, les Qataris sont bons derniers et rentrent à la maison. Et puis dans le groupe C, le Brésil a terminé la phase de groupe par une victoire nette 3-0 sur l'Écosse, grâce à un doublé de Vinicius Junior notamment. Une rencontre marquée par l'entrée en jeu de Neymar pour le dernier quart d'heure de la partie. Dans l'autre match, le Maroc a battu Haïti 4-2. Haïti est tout de même parvenu à inscrire ses deux premiers buts en Coupe du Monde et à faire douter les Marocains en menant 1-0 et 2-1 dans la partie. Brésil et Maroc sont donc qualifiés dans le groupe C. Et ce jeudi, 6 matchs au programme. Dans le groupe E, Équateur, Allemagne et Curaçao, Côte d'Ivoire à 22h. Japon, Suède, Tunisie, Pays-Bas dans le groupe F à 1h du matin. Et Turquie, États-Unis et Paraguay, Australie à 4h du matin dans le groupe D. En tennis, 6 Français disputent le dernier tour des qualifications à Wimbledon. Après Harmonitan, c'est Océane Dodin et Léolia Jean-Jean qui joueront leur qualification dans le tournoi final. Côté féminin, Hugo Gaston, Clément Tabur et Kyrian Jacquet. Chez des messieurs, et puis J-9 avant le début du Tour de France 2026 en cyclisme, les équipes dévoilent petit à petit les effectifs qui couvriront la grande boucle. Ce devrait être sans David Gaudu du côté de la Groupama FDJ United. Très belle journée de sport.
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10: Bonjour, la canicule. Cet après-midi et ce soir, des orages vont se former sur la façade ouest du pays et rapidement s'intensifier. Ils seront parfois violents et accompagnés de fortes rafales de vent, de grêle et d'éclairs. À noter que la vigilance rouge à la canicule s'étend à 14 départements de l'Est depuis ce midi et concerne au total 72 départements. 14 départements sont par ailleurs en alerte orange aux fortes chaleurs. Plus de 80% des adultes de Guadeloupe et de Martinique sont contaminés au chlordécone et un sur 6 dépasse le seuil de risque sanitaire. C'est ce que révèle une étude de Santé publique France publiée hier qui confirme une persistance généralisée de ce pesticide plus de 30 ans après son interdiction. La part d'adultes présentant du chlordécone détectable dans le sang atteint 81,3% en Guadeloupe, 85,5% en Martinique, selon cette nouvelle étude baptisée Canary 2. Deux séismes majeurs de magnitude 7,2 et 7,5 selon le service sismologique américain se sont produits hier au Venezuela. Un premier bilan fait état de 32 morts et de plus de 700 blessés. C'est ce qu'a annoncé Delcy Rodriguez, la présidente par intérim, dans un message adressé à la nation. L'état d'urgence a été déclaré. L'aéroport de Caracas, gravement endommagé, a été fermé. Un incendie s'est déclaré la nuit dernière dans un dépôt de carburant de Krasnodar, dans le sud de la Russie, touché par un débris de drone ukrainien. L'armée ukrainienne vise quasiment chaque semaine des raffineries, oléoducs et dépôts pétroliers chez son voisin dans le but de priver Moscou des revenus tirés de la vente d'hydrocarbures. Ces revenus servent notamment à financer l'effort de guerre russe. C'est la fin de ce flash. Une très bonne journée à notre écoute.
11: Sur Netflix cette semaine, la saison 2 d'Avatar, le dernier maître de l'air, l'adaptation en live action de la série animée. La série suit Aang, jeune avatar chargé d'apprendre à maîtriser les quatre éléments, l'eau, la terre, le feu et l'air, afin de restaurer l'équilibre d'un monde menacé par la nation du feu. Dans cette saison 2, le héros reprend la route avec Katara et Sokka après une victoire douce amère qui a permis de sauver la tribu de l'eau du pôle Nord.
12: Le royaume de la terre est sur le point de tomber.
13: Ça fait 100 ans que la nation du feu se bat pour conquérir le monde. Dans tout le royaume de la Terre, la guerre fait rage. Si on veut parvenir à les vaincre, j'ai besoin que tu m'apprennes la maîtrise de la Terre.
11: Un nouveau chapitre qui conduit le petit groupe vers le royaume de la Terre, une étape qui doit aussi permettre à Aang de poursuivre son apprentissage alors que la maîtrise de la Terre devient un enjeu central de son parcours. Atomique débarque sur Prime Video. Max et Mohamed, deux amis improbables et encore moins des héros, sont embarqués dans le complot d'un cartel pour transporter de l'uranium à travers l'Afrique du Nord. Le duo est confronté à une terrible décision: penser à leur propre intérêt ou tout risquer pour éviter qu'une bombe nucléaire ne tombe entre de mauvaises mains. Poursuivi par Cassie Elliott, un agent hautement qualifié de la CIA dont la mission est d'empêcher les terroristes d'acquérir une bombe nucléaire, le MI6 et un réseau de trafiquants, Max et Mohamed se retrouvent dans la situation absurde d'être pour une fois les gentils. On reste sur Prime avec Driver's Ed, permis de conduire pour son titre français, une exclusivité de la plateforme. Cette comédie américaine suit Jérémy, un adolescent qui vole la voiture de son moniteur d'auto-école pour rejoindre sa petite amie, désormais étudiante en première année à l'université, avec ses amis embarqués dans l'aventure.
14: Ma voiture d'auto-école a été volée.
15: Quand vous me les ramenez, j'en ai rien à foutre!
16: Comment tu peux être sûr que ça va marcher?
17: Toute ma vie est plus belle depuis que je suis avec cette fille.
18: Je viens avec toi.
16: Moi aussi, je suis partante. Non, non, je viens pas avec vous. D'ici, il y a 260 km jusqu'à Chapel Hill.
17: J'ai eu
19: force, j'ai encore de la drogue dans la voiture.
16: Oh, mais chut! chier.
11: L'esprit des récits adolescents construit autour d'une décision absurde d'un groupe d'amis et d'un trajet qui devient une épreuve. The Bear de retour sur Disney+, avec une cinquième et ultime saison en 8 épisodes. Sydney, Richie et Nathalie Sugar découvrent que le chef a quitté le secteur de la restauration, leur laissant le restaurant à gérer. Cette dernière saison prolonge les thèmes qui traversent la série depuis ses débuts. L'héritage familial, l'ambition professionnelle, l'épuisement, la loyauté et le travail d'équipe. Paramount nous propose cette semaine Life, Larry and the Pursuit of Unhappiness, mini-série humoristique avec Larry David et Barack Obama, soit 7 épisodes. Un sera diffusé chaque semaine jusqu'au 8 août, une comédie à sketch liée au 250e anniversaire des États-Unis. Barack et Michelle Obama souhaitent célébrer l'histoire américaine à l'occasion de cet anniversaire jusqu'à l'intervention de Larry David qui déplace le projet vers un terrain plus satirique. À noter la présence d'invités dont la distribution n'a volontairement pas été dévoilée. La saison 3 d'House of the Dragon débarque cette semaine sur HBO Max. 8 nouveaux épisodes proposés au rythme d'un épisode par semaine jusqu'au final prévu le 10 août. Située environ 200 ans avant les événements de Game of Thrones, la série suit l'histoire de la maison Targaryen et les tensions politiques, familiales et militaires qui conduisent à l'affrontement pour le trône de fer. Cette troisième saison poursuit la guerre dynastique engagée dans les épisodes précédents au cœur d'un récit de succession, d'alliances et de rivalité de pouvoir. Direction Apple TV+, pour les fans de Snoopy et de son acolyte Charlie Brown, avec la saison 2 de la série animée Le camp de vacances de Snoopy, un récit familial centré sur le plein air, les Scouts Beagle et la vie au camp de vacances. Dans cette nouvelle saison, Snoopy et les Scouts découvrent que leur troupe est menacée de dissolution. Pour tenter de la sauver, ils partent s'immerger dans la nature et les grands espaces afin d'obtenir leur médaille. Paramount Plus nous propose un thriller britannique, Wild Cherry, qui suit deux mères et leurs filles dans une communauté aisée bouleversée par un scandale né dans une école privée. Lorna et Juliette et Grace et Allegra, leur équilibre se fissure lorsque les deux adolescentes se retrouvent mêlées à un scandale. La série installe son conflit autour d'un choix de loyauté, protéger son enfant, préserver son statut social ou regarder en face les secrets qui circulent derrière l'image parfaite du quartier. Voilà pour les sorties séries de la semaine. On se retrouve la semaine prochaine.

0: Bonjour à toutes et à tous. Les stades américains, canadiens et mexicains s'embrasent chaque soir et cette soirée de phase de groupe promet encore son lot de suspense. Ce soir, plusieurs nations jouent déjà une partie de leur avenir dans la compétition. La présentation avec Lucas. Bonjour Lucas.
1: Bonjour et oui, une nuit riche en football avec 6 matchs. Tout d'abord dans le groupe B, Suisse-Canada à 21h, tout comme Bosnie-Herzégovine à 21h également. Puis à minuit dans le groupe C, Maroc-Haïti et Écosse-Brésil. Et enfin dans le groupe A, à 3h du matin, Afrique du Sud, Corée du Sud et Tchéquie-Mexique. Nous, on va se concentrer sur Écosse-Brésil, le match le plus attendu de cette soirée. On rappelle, dans cette poule C, le Brésil est premier avec 4 points, tout comme le Maroc, également 4 points. Et l'Écosse est troisième avec 3 points. Et Haïti n'a toujours pas marqué un seul point. C'est un groupe déjà très tendu, puisque le Brésil peut valider sa qualification ici. Et l'Écosse est déjà sous pression après sa défaite en deuxième journée face au Maroc. Dans l'historique des confrontations, il n'y en a pas eu beaucoup, il y en a eu une seule, une victoire 2-0 du Brésil en 2011. Au classement FIFA, le Brésil est actuellement 5e, une des meilleures nations mondiales, et l'Écosse est 41e, mais c'est une équipe qui peut créer la surprise. Sur la dynamique, le Brésil reste sur 4 victoires et 1 nul, tandis que l'Écosse reste sur 2 défaites et 3 victoires. Du côté des compos probables, dans les buts écossais, on attend Gunn, le gardien de Nottingham Forest, une défense Tierney, Hendry, Hanley, un milieu de terrain à 5 avec Robertson qui vient de signer à Tottenham, le milieu de terrain Ferguson, McGinn, Christie et le latéral droit qui évoluera en piston, Patterson du côté d'Everton, et enfin une attaque à 2 avec Che Adams et le milieu de terrain de formation, hein, McTominay, qui pourrait évoluer plus haut sur le terrain comme il l'avait fait lors de la dernière journée. Le point fort de cette équipe, c'est son impact physique et son jeu aérien. Peut-être quelques points faibles avec sa création offensive faible, obligé de mettre un milieu de terrain en buteur, c'est quand même un petit aveu de faiblesse. Et du côté du Brésil, c'est une équipe quand même plus complète. Alisson dans les buts, une défense Marquinhos, Gabriel, Danilo, Douglas Santos, un milieu de terrain Vinicius, Casimiro, Bruno Guimarães, Lucas Paqueta, à l'ancien de l'OL, et une attaque à deux avec Matheus Cunha et Rafinha, le dernier top 5 au Ballon d'Or. Les points forts de cette équipe, c'est forcément une équipe brésilienne technique, on le sait, qui a beaucoup de vitesse et une maîtrise du ballon. Peut-être un petit point faible, c'est les latéraux. Douglas Santos, il évolue dans le championnat de Russie, et Danilo dans le championnat du Brésil. Ce n'est pas des top championnats non plus. Pour les joueurs clés, moi du côté de l'Écosse, je pense à Scott McTominay, c'est le leader physique de cette équipe. Il a un énorme volume de jeu, il a été élu meilleur joueur de série en 2025. Il est dangereux sur les coups de pied arrêtés. Du côté du Brésil, Vinicius Junior, c'est le joueur le plus explosif. Il est très fort en 1v1 et il est capable de faire basculer un match à lui seul. Pour moi, le duel à suivre, ce sera un duel de technique contre expérience. Ce sera Lucas Paqueta, le dribbleur brésilien, contre Andrew Robertson, le capitaine et le joueur le plus capé de cette sélection écossaise. Les enjeux du classement, ce serait en cas de victoire, le Brésil qui se qualifie, et en cas de victoire, l'Écosse se qualifie aussi. Donc il y a quand même un enjeu plus que conséquent, puisque si une équipe ne gagne pas, elle risque de ne pas aller au prochain tour. Et en match nul, le Brésil reste en position confortable et l'Écosse pourrait passer en tant que meilleur troisième ou même en tant que deuxième en fonction du résultat du Maroc. Mon petit pronostic, victoire 2-0 des Brésiliens, sans trop de soucis à mon avis, ils devraient se défaire de cette équipe écossaise.
0: Oui, bien sûr, oui, je pense qu'effectivement, on va laisser l'avance au Brésil avec, allez, peut-être 2 hein, quand même.
1: C'est une des équipes favorites de ce tournoi. À 21h, il y avait aussi Suisse-Canada, je vais dire 2-1 pour la Suisse. Bosnie-Qatar, 1-0 pour la Bosnie, le Qatar quand même qui est à 0 points en 2 journées en grande difficulté.
0: Ils sont mal partis, oui.
1: Ils sont mal partis, ils sont même déjà éliminés de toute manière.
0: Oui, ils sont arrivés d'ailleurs.
1: Oui, c'est ça. Et plus tard dans cette soirée à minuit, Maroc-Haïti, j'ai mis victoire 3-0 du Maroc face à l'Haïti aussi qui a aussi 0 points en 2 journées, donc totalement...
0: Et puis une belle équipe du Maroc. Hein.
1: Ouais, c'est ça, ils ont réussi à tenir le match nul contre le Brésil, ce n'est pas n'importe quoi.
0: Ouais.
1: Et ensuite, Afrique du Sud, Corée du Sud, j'ai un duel des pays du Sud, donc victoire 2-1 des Coréens. Et après, à 3h du matin, il y a aussi un match de votre équipe surprise qui vous avait bien plu, Tchéquie-Mexique.
0: Oui.
1: J'ai mis victoire 4-2 du Mexique qui, à mon avis...
0: Ah, ça me plaît ça.
1: Ouais, ça vous plaît, qui est déjà qualifié d'ailleurs, ce Mexique, hein, qui a fait un très beau début de mondial.
0: Merci Lucas, rendez-vous demain 11h pour les résultats des matchs de ce soir. Excellente soirée et bon match.

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1: Bonjour à tous. Ce sont désormais 12 départements qui sont concernés par la vigilance orange aux orages. Tous sont aussi concernés par la vigilance rouge à la canicule. Au total, 72 départements sont en alerte rouge, forte chaleur, et 14 autres en alerte orange. Face à la canicule, le gouvernement relève le plan Orsan à l'échelon 3, c'est-à-dire le plus élevé de mobilisation sanitaire. Il permet de renforcer les effectifs hospitaliers, la coordination entre les hôpitaux et la médecine de ville et de garantir une meilleure prise en charge des conséquences de la canicule. Attention également aux orages, ils ont déjà causé des dégâts sur la façade ouest hier. En Charente-Maritime, la pluie, de la grêle et de fortes rafales se sont abattues. La circulation a été coupée sur certaines routes et la toiture du gymnase de Loulay a été arrachée. En Vendée, de nombreux arbres ont été arrachés également ou endommagés et des toitures ont souffert autour de Luçon et Fontenay-le-Comte. En Haute-Savoie, les fortes précipitations ont entraîné une coulée de boue sur près de 2 km. Deux personnes ont été légèrement blessées et une vingtaine d'autres ont dû être évacuées. La dette publique de la France a augmenté à 3 536 milliards d'euros à la fin du premier trimestre 2026 pour s'établir à 117,5% du produit intérieur brut selon l'INSEE. C'est trop tard, 13 millions d'euros attendaient un gagnant de la cagnotte du Super Loto du 24 avril dernier dans l'Orne. Il ne s'est pas manifesté avant la date limite fixée à lundi minuit. Son gain est donc définitivement
2: 14h30.
1: Le Conseil des Jeux qualifie cette situation d'exceptionnelle. La somme sera remise en jeu lors de prochains tirages. Sport et football, la Suisse s'impose devant le Canada. La Bosnie l'emporte 3-1 face au Qatar qui est éliminé. Dans le groupe C, le Brésil et le Maroc se sont qualifiés pour les 16e de finale en s'imposant respectivement face à l'Écosse et Haïti. L'Afrique du Sud a battu la Corée du Sud 1-0. À suivre aujourd'hui, Curaçao, Côte d'Ivoire, Équateur, Allemagne, Japon, Suède, Pays-Bas, Tunisie ou encore Turquie, États-Unis.
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3: La météo pour ce vendredi 26 juin, la canicule baisse d'un cran près de l'Atlantique, mais c'est toujours aussi chaud ailleurs. Les températures pour ce vendredi matin, 18 degrés sur Brest, 19 à Cherbourg, 22 degrés pour Toulouse, Bordeaux et Biarritz, 24 degrés pour Strasbourg, 25 à Ajaccio et Nice, 26 pour Lille et Paris. Et pour ce vendredi après-midi, entre 24 et 37 degrés encore sur la moitié nord, il fera 24 en Bretagne, ça sera respirable, 27 sur la Normandie, 31 sur les Hauts-de-France, 34 en région parisienne, 36 sur le centre-Val de Loire, mais encore 37 degrés sur le Grand Est et l'Alsace. Les températures pour la moitié sud, entre 30 et 38 degrés. Il fera 30 degrés sur la région de Biarritz, 31 en Corse, 32 sur la région bordelaise, de 30 à 35 degrés le long de la Méditerranée, 36 en Occitanie et jusqu'à 38 encore sur la vallée du Rhône.
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5: Bonjour à toutes et à tous, on débute avec la coquille parfaite rendue par le Mexique, co-organisateur de la Coupe du Monde 2026 en phase de groupe. Les Mexicains ont terminé leur phase de groupe par une victoire 3-0 contre la République tchèque. Hier soir, Chavez, Quiñones et Fidalgo sont les buteurs pour la tri. Le Mexique termine donc premier de son groupe alors que les Tchèques rentrent à la maison à la dernière place. L'autre qualifié dans cette poule A, c'est l'Afrique du Sud qui a battu la Corée du Sud 1-0 grâce à Mazeko. C'est la première fois de leur histoire que les Bafana Bafana sortent de la phase de groupe en Coupe du Monde. Les Coréens, eux, devront attendre pour savoir s'ils feront partie des 8 meilleurs 3e. Et dans le groupe B, c'est la Suisse qui termine finalement en tête du groupe. Les Helvètes ont grillé la politesse aux Canadiens en s'imposant 2-1. Les Suisses terminent cette phase de groupe avec 7 points devant le Canada, 4 points. La Bosnie-Herzégovine devrait faire partie des 8 meilleurs 3e avec 4 points elle aussi. Après sa victoire 3-1 sur le Qatar hier soir, des Qataris sont bons derniers et rentrent à la maison. Et puis dans le groupe C, le Brésil a terminé la phase de groupe par une victoire nette 3-0 sur les grâce à un doublé de Vinicius Junior notamment. Une rencontre marquée par l'entrée en jeu de Neymar pour le dernier quart d'heure de la partie. Dans l'autre match, le Maroc a battu Haïti 4-2. Haïti est tout de même parvenu à inscrire ses deux premiers buts en Coupe du Monde et à faire douter les Marocains en menant 1-0 et 2-1 dans la partie. Brésil et Maroc sont donc qualifiés dans le groupe C. Et ce jeudi, 6 matchs au programme dans le groupe E, Équateur, Allemagne et Curaçao, Côte d'Ivoire à 22h. Japon, Suède, Tunisie, Pays-Bas dans le groupe F à 1h du matin. Et Turquie, États-Unis et Paraguay, Australie, l'Australie à 4h du matin dans le groupe D. En tennis, 6 Français disputent le dernier tour des qualifications à Wimbledon. Après Harmony Tan, c'est Océane Dodin et Léolia Jean-Jean qui joueront leur qualification dans le tournoi final côté féminin. Hugo Gaston, Clément Tabur et Kyriane Jacquet chez des messieurs. Et puis J-9 avant le début du Tour de France 2026 en cyclisme. Les équipes dévoilent petit à petit les effectifs qui couvriront la grande boucle. Ce devrait être sans David Gaudu du côté de la Groupama FDJ United. Très belle journée de sport.
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10: Bonjour, la canicule. Cet après-midi et ce soir, des orages vont se former sur la façade ouest du pays et rapidement s'intensifier. Ils seront parfois violents et accompagnés de fortes rafales de vent, de grêle et d'éclairs. À noter que la vigilance rouge à la canicule s'étend à 14 départements de l'Est depuis ce midi et concerne au total 72 départements. 14 départements sont par ailleurs en alerte orange aux fortes chaleurs. Plus de 80% des adultes de Guadeloupe et de Martinique sont contaminés au chlordécone et un sur 6 dépasse le seuil de risque sanitaire. C'est ce que révèle une étude de Santé publique France publiée hier qui confirme une persistance généralisée de ce pesticide plus de 30 ans après son interdiction. La part d'adultes présentant du chlordécone détectable dans le sang atteint 81,3% en Guadeloupe, 85,5% en Martinique, selon cette nouvelle étude baptisée Canary 2. Deux séismes majeurs de magnitude 7,2 et 7,5 selon le service sismologique américain se sont produits hier au Venezuela. Un premier bilan fait état de 32 morts et de plus de 700 blessés. C'est ce qu'a annoncé Delcy Rodriguez, la présidente par intérim, dans un message adressé à la nation. L'état d'urgence a été déclaré. L'aéroport de Caracas, gravement endommagé, a été fermé. Un incendie s'est déclaré la nuit dernière dans un dépôt de carburant de Krasnodar, dans le sud de la Russie, touché par un débris de drone ukrainien. L'armée ukrainienne vise quasiment chaque semaine des raffineries, oléoducs et dépôts pétroliers chez son voisin dans le but de priver Moscou des revenus tirés de la vente d'hydrocarbures. Ces revenus servent notamment à financer l'effort de guerre russe. C'est la fin de ce flash. Une très bonne journée à notre écoute.
11: Sur Netflix cette semaine, la saison 2 d'Avatar, le dernier maître de l'air, l'adaptation en live action de la série animée. La série suit Aang, jeune avatar chargé d'apprendre à maîtriser les quatre éléments, l'eau, la terre, le feu et l'air, afin de restaurer l'équilibre d'un monde menacé par la nation du feu. Dans cette saison 2, le héros reprend la route avec Katara et Sokka après une victoire douce amère qui a permis de sauver la tribu de l'eau du pôle Nord.
12: Le royaume de la terre est sur le point de tomber.
13: Ça fait 100 ans que la nation du feu se bat pour conquérir le monde. Dans tout le royaume de la Terre, la guerre fait rage. Si on veut parvenir à les vaincre, J'ai besoin que tu m'apprennes la maîtrise de la Terre.
11: Un nouveau chapitre qui conduit le petit groupe vers le royaume de la Terre, une étape qui doit aussi permettre à Aang de poursuivre son apprentissage alors que la maîtrise de la Terre devient un enjeu central de son parcours. Atomic débarque sur Prime Video. Max et Mohamed, deux amis improbables et encore moins des héros, sont embarqués dans le complot d'un cartel pour transporter de l'uranium à travers l'Afrique du Nord. Le duo est confronté à une terrible décision: penser à leur propre intérêt ou tout risquer pour éviter qu'une bombe nucléaire ne tombe entre de mauvaises mains. Poursuivi par Cassie Elliott, un agent hautement qualifié de la CIA dont la mission est d'empêcher les terroristes d'acquérir une bombe nucléaire, le MI6 et un réseau de trafiquants, Max et Mohamed se retrouvent dans la situation absurde d'être pour une fois les gentils. On reste sur Prime avec Driver's Ed, permis de conduire pour son titre français, une exclusivité de la plateforme. Cette comédie américaine suit Jérémy, un adolescent qui vole la voiture de son moniteur d'auto-école pour rejoindre sa petite amie, désormais étudiante en première année à l'université, avec ses amis embarqués dans l'aventure.
14: Ma voiture d'auto-école a été volée.
15: Quand vous me les ramenez, j'en ai rien à foutre!
16: Comment tu peux être sûr que ça va marcher?
17: Toute ma vie est plus belle depuis que je suis avec cette fille.
18: Je viens avec toi.
16: Moi aussi, je suis partante.
19: Non, non, je viens pas avec vous.
16: D'ici, il y a 260 km jusqu'à Chapel Hill.
17: Je t'ai eu.
20: Force, tu as encore de la drogue dans la voiture.
11: L'esprit des récits adolescents construit autour d'une décision absurde d'un groupe d'amis et d'un trajet qui devient une épreuve. The Bear de retour sur Disney+, avec une cinquième et ultime saison en 8 épisodes. Sydney, Richie et Nathalie Sugar découvrent que le chef a quitté le secteur de la restauration, leur laissant le restaurant à gérer. Cette dernière saison prolonge les thèmes qui traversent la série depuis ses débuts: l'héritage familial, l'ambition professionnelle, l'épuisement, la loyauté et le travail d'équipe. Paramount nous propose cette semaine Life, Larry and the Pursuit of Unhappiness, mini-série humoristique avec Larry David et Barack Obama, soit 7 épisodes. Un sera diffusé chaque semaine jusqu'au 8 août, une comédie à sketch liée au 250e anniversaire des États-Unis. Barack et Michelle Obama souhaitent célébrer l'histoire américaine à l'occasion de cet anniversaire jusqu'à l'intervention de Larry David, qui déplace le projet vers un terrain plus satirique. À noter la présence d'invités dont la distribution n'a volontairement pas été dévoilé. La saison 3 d'House of the Dragon débarque cette semaine sur HBO Max. 8 nouveaux épisodes proposés au rythme d'un épisode par semaine jusqu'au final prévu le 10 août. Située environ 200 ans avant les événements de Game of Thrones, la série suit l'histoire de la maison Targaryen et les tensions politiques, familiales et militaires qui conduisent à l'affrontement pour le trône de fer. Cette troisième saison poursuit la guerre dynastique engagée dans les épisodes précédents, au cœur d'un récit de succession, d'alliance et de rivalité de pouvoir. Direction Apple TV+, pour les fans de Snoopy et de son acolyte Charlie Brown, avec la saison 2 de la série animée Le camp de vacances de Snoopy, un récit familial centré sur le plein air, les scouts Beagle et la vie au camp de vacances. Dans cette nouvelle saison, Snoopy et les scouts découvrent que leur troupe est menacée de dissolution. Pour tenter de la sauver, ils partent s'immerger dans la nature et les grands espaces afin d'obtenir leur médaille. Paramount Plus nous propose un thriller britannique, Wild Cherry, qui suit deux mères et leur fille dans une communauté aisée bouleversée par un scandale né dans une école privée. Lorna et Juliette et Grace et Allegra, leur équilibre se fissure lorsque les deux adolescentes se retrouvent mêlées à un scandale. La série installe son conflit autour d'un choix de loyauté: protéger son enfant, préserver son statut social ou regarder en face les secrets qui circulent derrière l'image parfaite du quartier. Voilà pour les sorties séries de la semaine, on se retrouve la semaine prochaine.
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1: Bonjour à tous. Ce sont désormais 12 départements qui sont concernés par la vigilance orange aux orages. Tous sont aussi concernés par la vigilance rouge à la canicule. Au total, 72 départements sont en alerte rouge forte chaleur et 14 autres en alerte orange. Face à la canicule, le gouvernement relève le plan Orsan à l'échelon 3, c'est-à-dire le plus élevé de mobilisation sanitaire. Il permet de renforcer les effectifs hospitaliers, la coordination entre les hôpitaux et la médecine de ville et de garantir une meilleure prise en charge des conséquences de la canicule. Attention également aux orages, ils ont déjà causé des dégâts sur la façade ouest hier. En Charente-Maritime, la pluie, de la grêle et de fortes rafales se sont abattues. La circulation a été coupée sur certaines routes et la toiture du gymnase de Loulay a été arrachée. En Vendée, de nombreux arbres ont été arrachés également ou endommagés et des toitures ont souffert autour de Luçon et Fontenay-le-Comte. En Haute-Savoie, les fortes précipitations ont entraîné une coulée de boue sur près de 2 km. 2 personnes ont été légèrement blessées et une vingtaine d'autres ont dû être évacuées. La dette publique de la France a augmenté à 3 536 milliards d'euros à la fin du premier trimestre 2026 pour s'établir à 117,5% du produit intérieur brut selon l'INSEE. C'est trop tard, 13 millions d'euros attendaient un gagnant de la cagnotte du Super Loto du 24 avril dernier dans l'Orne. Il ne s'est pas manifesté avant la date limite fixée à lundi minuit. Son gain est donc définitivement perdu. La Française des Jeux qualifie cette situation d'exceptionnelle. La somme sera remise en jeu lors de prochains tirages. Sport et football, la Suisse s'impose devant le Canada. La Bosnie l'emporte 3-1 face au Qatar qui est éliminé. Dans le groupe C, le Brésil et le Maroc se sont qualifiés pour les 16e de finale en s'imposant respectivement face à l'Écosse et Haïti. L'Afrique du Sud a battu la Corée du Sud 1-0. À suivre aujourd'hui, Curaçao, Côte d'Ivoire, Équateur-Allemagne, Japon-Suède, Pays-Bas, Tunisie ou encore Turquie-États-Unis.
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3: La météo pour ce vendredi 26 juin, la canicule baisse d'un cran près de l'Atlantique, mais c'est toujours aussi chaud ailleurs. Les températures pour ce vendredi matin, 18 degrés sur Brest, 19 à Cherbourg, 22 degrés pour Toulouse, Bordeaux et Biarritz, 24 degrés pour Strasbourg, 25 à Ajaccio et Nice, 26 pour Lille et Paris. Et pour ce vendredi après-midi, entre 24 et 37 degrés encore sur la moitié nord, il fera 24 en Bretagne, ça sera respirable, 27 sur la Normandie, 31 sur les Hauts-de-France, 34 en région parisienne, 36 sur le centre-Val de Loire, mais encore 37 degrés sur le Grand Est et l'Alsace. Les températures pour la moitié sud, entre 30 et 38 degrés. Il fera 30 degrés sur la région de Biarritz, 31 en Corse, 32 sur la région bordelaise, de 30 à 35 degrés le long de la Méditerranée, 36 en Occitanie et jusqu'à 38 encore sur la vallée du Rhône.
18: Jules César, né en l'an 100 avant Jésus-Christ, à Rome. Il vient d'une vieille famille patricienne, la Gens Julia. Sa jeunesse est marquée par des troubles politiques. Il doit fuir un temps, mais revient vite dans la vie publique. César commence comme officier militaire en Asie et en Hispanie. Il se distingue par son courage et son sens de la stratégie. En parallèle, il s'engage dans la politique romaine. Il devient tour à tour questeur, édile, préteur, puis consul. En 60 avant Jésus-Christ, il s'allie à Pompée et Crassus. Cet accord est appelé le premier triumvirat. Grâce à cette alliance, César obtient le proconsulat des Gaules. De 58 à 51 avant Jésus-Christ, il mène la guerre des Gaules. Il soumet les peuples gaulois, malgré la résistance de Vercingétorix à Alésia. Son récit, La guerre des Gaules, témoigne de son génie militaire. De retour à Rome, la rivalité avec Pompée éclate. En 49 avant Jésus-Christ, César franchit le Rubicon. Ce geste déclenche une guerre civile. Après plusieurs victoires, César prend le pouvoir. Il bat Pompée, puis Cléopâtre lui apporte son soutien en Égypte. Il accumule les titres et devient dictateur. En 44 avant Jésus-Christ, il reçoit le titre de dictateur à vie. Mais son pouvoir inquiète les sénateurs. Le 15 mars, jour des Ides de Mars, il est assassiné au Sénat. Ses meurtriers, dont Brutus et Cassius, espéraient sauver la République. Sa mort provoque de nouveaux conflits. Quelques années plus tard, son fils adoptif Octave fonde l'Empire romain. Jules César reste l'une des figures les plus célèbres de l'Antiquité. Il fut un général de génie, un homme politique habile et un écrivain remarquable. Son héritage dépasse Rome et marque encore notre histoire aujourd'hui.
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5: Bonjour à toutes et à tous. On débute avec la coquille parfaite, rendue par le Mexique, co-organisateur de la Coupe du Monde 2026 en phase de groupe. Les Mexicains ont terminé leur phase de groupe par une victoire 3-0 contre la République tchèque. Hier soir, Chavez, Quiñones et Fidalgo sont les buteurs pour la tri. Le Mexique termine donc premier de son groupe, alors que les Tchèques rentrent à la maison à la dernière place. L'autre qualifié dans cette poule A, c'est l'Afrique du Sud, qui a battu la Corée du Sud 1-0 grâce à Mazeko. C'est la première fois de leur histoire que les Bafana Bafana sortent de la phase de groupe en Coupe du Monde. Les Coréens, eux, devront attendre pour savoir s'ils feront partie des 8 meilleurs 3e. Et dans le groupe B, c'est la Suisse qui termine finalement en tête du groupe. Les Helvètes ont grillé la politesse aux Canadiens en s'imposant 2-1. Les Suisses terminent cette phase de groupe avec 7 points devant le Canada, 4 points. La Bosnie-Herzégovine devrait faire partie des 8 meilleurs 3e avec 4 points elle aussi. Après sa victoire 3-1 sur le Qatar hier soir, des Qataris sont bons derniers et rentrent à la maison. Et puis dans le groupe C, le Brésil a terminé la phase de groupe par une victoire nette 3-0 sur les Corses grâce à un doublé de Vinicius Junior notamment. Une rencontre marquée par l'entrée en jeu de Neymar pour le dernier quart d'heure de la partie. Dans l'autre match, le Maroc a battu Haïti 4-2. Haïti est tout de même parvenu à inscrire ses deux premiers buts en Coupe du Monde et à faire douter les Marocains en menant 1-0 et 2-1 dans la partie. Brésil et Maroc sont donc qualifiés dans le groupe C. Et ce jeudi, 6 matchs au programme dans le groupe E, Équateur, Allemagne et Curaçao, Côte d'Ivoire à 22h. Japon, Suède, Tunisie, Pays-Bas dans le groupe F à 1h du matin. Et Turquie, États-Unis et Paraguay, Australie à 4h du matin dans le groupe D. En tennis, 6 Français disputent le dernier tour des qualifications à Wimbledon. Après Harmony Tan, c'est Océane Dodin et Léolia Jean-Jean qui joueront leur qualification dans le tournoi final côté féminin. Hugo Gaston, Clément Tabur et Kyrian Jacquet chez les messieurs. Et puis J-9 avant le début du Tour de France 2026 en cyclisme. Les équipes dévoilent petit à petit les effectifs qui couvriront la grande boucle. Ce devrait être sans David Gaudu du côté de la Groupama FDJ United. Très belle journée de sport.
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10: Bonjour, le canicule. Cet après-midi et ce soir, des orages vont se former sur la façade ouest du pays et rapidement s'intensifier. Ils seront parfois violents et accompagnés de fortes rafales de vent, de grêle et d'éclairs. À noter que la vigilance rouge à la canicule s'étend à 14 départements de l'Est depuis ce midi et concerne au total 72 départements. 14 départements sont par ailleurs en alerte orange aux fortes chaleurs. Plus de 80% des adultes de Guadeloupe et de Martinique sont contaminés au chlordécone et un sur 6 dépasse le seuil de risque sanitaire. C'est ce que révèle une étude de Santé publique France publiée hier qui confirme une persistance généralisée de ce pesticide plus de 30 ans après son interdiction. La part d'adultes présentant du chlordécone détectable dans le sang atteint 81,3% en Guadeloupe, 85,5% en Martinique, selon cette nouvelle étude baptisée Canary 2. Deux séismes majeurs de magnitude 7,2 et 7,5 selon le service sismologique américain se sont produits hier au Venezuela. Un premier bilan fait état de 32 morts et de plus de 700 blessés. C'est ce qu'a annoncé Delcy Rodriguez, la présidente par intérim, dans un message adressé à la nation. L'état d'urgence a été déclaré. L'aéroport de Caracas, gravement endommagé, a été fermé. Un incendie s'est déclaré la nuit dernière dans un dépôt de carburant de Krasnodar, dans le sud de la Russie, touché par un débris de drone ukrainien. L'armée ukrainienne vise quasiment chaque semaine des raffineries, oléoducs et dépôts pétroliers chez son voisin dans le but de priver Moscou des revenus tirés de la vente d'hydrocarbures. Ces revenus servent notamment à financer l'effort de guerre russe. C'est la fin de ce flash. Une très bonne journée à notre écoute.
11: Sur Netflix cette semaine, la saison 2 d'Avatar, le dernier maître de l'air, l'adaptation en live action de la série animée. La série suit Aang, jeune avatar chargé d'apprendre à maîtriser les quatre éléments, l'eau, la terre, le feu et l'air, afin de restaurer l'équilibre d'un monde menacé par la nation du feu. Dans cette saison 2, le héros reprend la route avec Katara et Sokka après une victoire douce amère qui a permis de sauver la tribu de l'eau du pôle Nord.
12: Le royaume de la terre est sur le point de tomber.
13: Ça fait 100 ans que la nation du feu se bat pour conquérir le monde. Dans tout le royaume de la Terre, la guerre fait rage. Si on veut parvenir à les vaincre, j'ai besoin que tu m'apprennes la maîtrise de la Terre.
11: Un nouveau chapitre qui conduit le petit groupe vers le royaume de la Terre, une étape qui doit aussi permettre à Aang de poursuivre son apprentissage alors que la maîtrise de la Terre devient un enjeu central de son parcours. Atomic débarque sur Prime Video. Max et Mohamed, deux amis improbables et encore moins des héros, sont embarqués dans le complot d'un cartel pour transporter de l'uranium à travers l'Afrique du Nord. Le duo est confronté à une terrible décision: penser à leur propre intérêt ou tout risquer pour éviter qu'une bombe nucléaire ne tombe entre de mauvaises mains. Poursuivi par Cassie Elliott, un agent hautement qualifié de la CIA dont la mission est d'empêcher les terroristes d'acquérir une bombe nucléaire, le MI6 et un réseau de trafiquants, Max et Mohamed se retrouvent dans la situation absurde d'être pour une fois les gentils. On reste sur Prime avec Driver's Ed, permis de conduire pour son titre français, une exclusivité de la plateforme. Cette comédie américaine suit Jérémy, un adolescent qui vole la voiture de son moniteur d'auto-école pour rejoindre sa petite amie, désormais étudiante en première année à l'université, avec ses amis embarqués dans l'aventure.
14: Ma voiture d'auto-école a été volée.
23: Quand vous me les ramenez, j'en ai rien à foutre!
24: Comment tu peux être sûr que ça va marcher?
17: Toute ma vie est plus belle depuis que je suis avec cette fille.
25: Je viens avec toi.
24: Moi aussi, je suis partante.
19: Non, non, je viens pas avec vous.
16: D'ici, il y a 260 km jusqu'à Chapel Hill.
17: J'ai eu
20: force, tu as encore de la drogue dans la voiture.
11: L'esprit des récits adolescents construit autour d'une décision absurde d'un groupe d'amis et d'un trajet qui devient une épreuve. The Bear de retour sur Disney+, avec une cinquième et ultime saison en 8 épisodes. Sydney, Richie et Nathalie Sugar découvrent que le chef a quitté le secteur de la restauration, leur laissant le restaurant à gérer. Cette dernière saison prolonge les thèmes qui traversent la série depuis ses débuts: l'héritage familial, l'ambition professionnelle, l'épuisement, la loyauté et le travail d'équipe. Paramount nous propose cette semaine Life, Larry and the Pursuit of Unhappiness, mini-série humoristique avec Larry David et Barack Obama, soit 7 épisodes. Un sera diffusé chaque semaine jusqu'au 8 août, une comédie à sketch liée au 250e anniversaire des États-Unis. Barack et Michelle Obama souhaitent célébrer l'histoire américaine à l'occasion de cet anniversaire jusqu'à l'intervention de Larry David, qui déplace le projet vers un terrain plus satirique. À noter la présence d'invités dont la distribution n'a volontairement pas été dévoilée. La saison 3 d'House of the Dragon débarque cette semaine sur HBO Max. 8 nouveaux épisodes proposés au rythme d'un épisode par semaine jusqu'au final prévu le 10 août. Située environ 200 ans avant les événements de Game of Thrones, la série suit l'histoire de la maison Targaryen et les tensions politiques, familiales et militaires qui conduisent à l'affrontement pour le trône de fer. Cette troisième saison poursuit la guerre dynastique engagée dans les épisodes précédents, au cœur d'un récit de succession, d'alliances et de rivalités de pouvoir. Direction Apple TV+, pour les fans de Snoopy et de son acolyte Charlie Brown, avec la saison 2 de la série animée Le camp de vacances de Snoopy, un récit familial centré sur le plein air, les scouts Beagle et la vie au camp de vacances. Dans cette nouvelle saison, Snoopy et les scouts découvrent que leur troupe est menacée de dissolution. Pour tenter de la sauver, ils partent s'immerger dans la nature et les grands espaces afin d'obtenir leur médaille. Paramount Plus nous propose un thriller britannique, Wild Cherry, qui suit deux mères et leur fille dans une communauté aisée bouleversée par un scandale né dans une école privée. Lorna et Juliette et Grace et Allegra. Leur équilibre se fissure lorsque les deux adolescentes se retrouvent mêlées à un scandale. La série installe son conflit autour d'un choix de loyauté: protéger son enfant, préserver son statut social ou regarder en face les secrets qui circulent derrière l'image parfaite du quartier. Voilà pour les sorties séries de la semaine. On se retrouve la semaine prochaine.
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1: Bonjour à tous. Ce sont désormais 12 départements qui sont concernés par la vigilance orange aux orages. Tous sont aussi concernés par la vigilance rouge à la canicule. Au total, 72 départements sont en alerte rouge, forte chaleur, et 14 autres en alerte orange. Face à la canicule, le gouvernement relève le plan Orsan à l'échelon 3, c'est-à-dire le plus élevé de mobilisation sanitaire. Il permet de renforcer les effectifs hospitaliers, la coordination entre les hôpitaux et la médecine de ville et de garantir une meilleure prise en charge charge des conséquences de la canicule. Attention également aux orages, ils ont déjà causé des dégâts sur la façade ouest hier. En Charente-Maritime, la pluie, de la grêle et de fortes rafales se sont abattues. La circulation a été coupée sur certaines routes et la toiture du gymnase de Loulay a été arrachée. En Vendée, de nombreux arbres ont été arrachés également ou endommagés et des toitures ont souffert autour de Luçon et Fontenay-le-Comte. En Haute-Savoie, les fortes précipitations ont entraîné une coulée de boue sur près de 2 km. Deux personnes ont été légèrement blessées et une vingtaine d'autres ont dû être évacuées. La dette publique de la France a augmenté à 3 536 milliards d'euros à la fin du premier trimestre 2026 pour s'établir à 117,5% du produit intérieur brut selon l'INSEE. C'est trop tard, 13 millions d'euros attendaient un gagnant de la cagnotte du Super Loto du 24 avril dernier dans l'Orne. Il ne s'est pas manifesté avant la date limite fixée à lundi minuit. Son gain est donc définitivement perdu. La Française des Jeux qualifie cette situation d'exceptionnelle. La somme sera remise en jeu lors de prochains tirages. Sport et football, la Suisse s'impose devant le Canada. La Bosnie l'emporte 3-1 face au Qatar qui est éliminé. Dans le groupe C, le Brésil et le Maroc se sont qualifiés pour les 16e de finale en s'imposant respectivement face à l'Écosse et Haïti. L'Afrique du Sud a battu la Corée du Sud 1-0. À suivre aujourd'hui, Curaçao, Côte d'Ivoire, Équateur, Allemagne, Japon, Suède, Pays-Bas, Tunisie ou encore Turquie, États-Unis.
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3: La météo pour ce vendredi 26 juin, la canicule baisse d'un cran près de l'Atlantique, mais c'est toujours aussi chaud ailleurs. Les températures pour ce vendredi matin, 18 degrés sur Brest, 19 à Cherbourg, 22 degrés pour Toulouse, Bordeaux et Biarritz, 24 degrés pour Strasbourg, 25 à Ajaccio et Nice, 26 pour Lille et Paris. Et pour ce vendredi après-midi, entre 24 et 37 degrés encore sur la moitié nord, il fera 24 en Bretagne, ça sera respirable, 27 sur la Normandie, 31 sur les Hauts-de-France, 34 en région parisienne, 36 sur le centre-Val de Loire, mais encore 37 degrés sur le Grand Est et l'Alsace. Les températures pour la moitié sud, entre 30 et 38 degrés. Il fera 30 degrés sur la région de Biarritz, 31 en Corse, 32 sur la région bordelaise, de 30 à 35 degrés le long de la Méditerranée, 36 en Occitanie et jusqu'à 38 encore sur la vallée du Rhône.
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15: Bonjour à toutes et à tous, on débute avec la coquille parfaite rendue par le Mexique, co-organisateur de la Coupe du Monde 2026 en phase de groupe. Les Mexicains ont terminé leur phase de groupe par une victoire 3-0 contre la République tchèque. Hier soir, Chavez, Quiñones et Fidalgo sont les buteurs pour la tri. Le Mexique termine donc premier de son groupe alors que les Tchèques rentrent à la maison à la dernière place. L'autre qualifié dans cette poule A, c'est l'Afrique du Sud qui a battu la Corée du Sud 1-0 grâce à Mazeko. C'est la première fois de leur histoire que les Bafana Bafana sortent de la phase de groupe en Coupe du Monde. Les Coréens, eux, devront attendre pour savoir s'ils feront partie des 8 meilleurs 3e. Et dans le groupe B, c'est la Suisse qui termine finalement en tête du groupe. Les Helvètes ont grillé la politesse aux Canadiens en s'imposant 2-1. Les Suisses terminent cette phase de groupe avec 7 points devant le Canada, 4 points. La Bosnie-Herzégovine devrait faire partie des 8 meilleurs 3e avec 4 points elle aussi. Après sa victoire 3-1 sur le Qatar hier soir, des Qataris sont bons derniers et rentrent à la maison. Et puis dans le groupe C, le Brésil a terminé la phase de groupe par une victoire nette 3-0 sur les grâce à un doublé de Vinicius Junior notamment. Une rencontre marquée par l'entrée en jeu de Neymar pour le dernier quart d'heure de la partie. Dans l'autre match, le Maroc a battu Haïti 4-2. Haïti est tout de même parvenu à inscrire ses deux premiers buts en Coupe du Monde et à faire douter les Marocains en menant 1-0 et 2-1 dans la partie. Brésil et Maroc sont donc qualifiés dans le groupe C. Et ce jeudi, 6 matchs au programme dans le groupe E, Équateur, Allemagne et Curaçao, Côte d'Ivoire à 22h. Japon, Suède, Tunisie, Pays-Bas dans le groupe F à 1h du matin. Et Turquie, États-Unis et Paraguay Australie à 4h du matin dans le groupe D. En tennis, 6 Français disputent le dernier tour des qualifications à Wimbledon. Après Harmony Tan, c'est Océane Dodin et Léolia Jean-Jean qui joueront leur qualification dans le tournoi final côté féminin. Hugo Gaston, Clément Tabur et Kyrian Jacquet chez des messieurs. Et puis J-9 avant le début du Tour de France 2026 en cyclisme. Les équipes dévoilent petit à petit les effectifs qui couvriront la grande boucle. Ce devrait être sans David Gaudu du côté de la Groupama FDJ United. Très belle journée de sport.
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10: Bonjour, le canicule. Cet après-midi et ce soir, des orages vont se former sur la façade ouest du pays et rapidement s'intensifier. Ils seront parfois violents et accompagnés de fortes rafales de vent, de grêle et d'éclairs. À noter que la vigilance rouge à la canicule s'étend à 14 départements de l'Est depuis ce midi et concerne au total 72 départements. 14 départements sont par ailleurs en alerte orange aux fortes chaleurs. Plus de 80% des adultes de Guadeloupe et de Martinique sont contaminés au chlordécone et un sur 6 dépasse le seuil de risque sanitaire. C'est ce que révèle une étude de Santé publique France publiée hier qui confirme une persistance généralisée de ce pesticide plus de 30 ans après son interdiction. La part d'adultes présentant du chlordécone détectable dans le sang atteint 81,3% en Guadeloupe, 85,5% en Martinique, selon cette nouvelle étude baptisée Canary 2. Deux séismes majeurs de magnitude 7,2 et 7,5 selon le service sismologique américain se sont produits hier au Venezuela. Un premier bilan fait état de 32 morts et de plus de 700 blessés. C'est ce qu'a annoncé Delcy Rodriguez, la présidente par intérim, dans un message adressé à la nation. L'état d'urgence a été déclaré. L'aéroport de Caracas, gravement endommagé, a été fermé. Un incendie s'est déclaré la nuit dernière dans un dépôt de carburant de Krasnodar, dans le sud de la Russie, touché par un débris de drone ukrainien. L'armée ukrainienne vise quasiment chaque semaine des raffineries, oléoducs et dépôts pétroliers chez son voisin dans le but de priver Moscou des revenus tirés de la vente d'hydrocarbures. Ces revenus servent notamment à financer l'effort de guerre russe. C'est la fin de ce flash. Une très bonne journée à notre écoute.
11: Sur Netflix cette semaine, la saison 2 d'Avatar, le dernier maître de l'air, l'adaptation en live action de la série animée. La série suit Aang, jeune avatar chargé d'apprendre à maîtriser les quatre éléments, l'eau, la terre, le feu et l'air, afin de restaurer l'équilibre d'un monde menacé par la nation du feu. Dans cette saison 2, le héros reprend la route avec Katara et Sokka après une victoire douce amère qui a permis de sauver la tribu de l'eau du pôle Nord.
12: Le royaume de la terre est sur le point de tomber.
13: Ça fait 100 ans que la nation du feu se bat pour conquérir le monde. Dans tout le royaume de la Terre, la guerre fait rage. Si on veut parvenir à les vaincre, j'ai besoin que tu m'apprennes la maîtrise de la Terre.
11: Un nouveau chapitre qui conduit le petit groupe vers le royaume de la Terre, une étape qui doit aussi permettre à Aang de poursuivre son apprentissage alors que la maîtrise de la Terre devient un enjeu central de son parcours. Atomique débarque sur Prime Video. Max et Mohamed, deux amis improbables et encore moins des héros, sont embarqués dans le

0: pour son titre français, une exclusivité de la plateforme. Cette comédie américaine suit Jérémy, un adolescent qui vole la voiture de son moniteur d'auto-école pour rejoindre sa petite amie, désormais étudiante en première année à l'université, avec ses amis embarqués dans l'aventure.
1: Ma voiture d'auto-école a été volée.
2: Tant que vous me les ramenez, j'en ai rien à foutre!
3: Comment tu peux être sûr que ça va marcher?
4: Toute ma vie est plus belle depuis que je suis avec cette fille.
5: Je viens avec toi.
3: Moi aussi, je suis partante.
6: Non, non, je viens pas avec vous.
7: D'ici, il y a 260 km jusqu'à Chapel Hill.
8: J'y vais où?
9: Force, tu as encore de la drogue dans la voiture.
0: L'esprit des récits adolescents construit autour d'une décision absurde d'un groupe d'amis et d'un trajet qui devient une épreuve. The Bear de retour sur Disney+, avec une cinquième et ultime saison en 8 épisodes. Sydney, Richie et Nathalie Sugar découvrent que le chef a quitté le secteur de la restauration, leur laissant le restaurant à gérer. Cette dernière saison prolonge les thèmes qui traversent la série depuis ses débuts. L'héritage familial, l'ambition professionnelle, l'épuisement, la loyauté et le travail d'équipe. Paramount nous propose cette semaine Life Larry and the Pursuit of Unhappiness, mini-série humoristique avec Larry David et Barack Obama, soit 7 épisodes. Un sera diffusé chaque semaine jusqu'au 8 août, une comédie à sketch liée au 250e anniversaire des États-Unis. Barack et Michelle Obama souhaitent célébrer l'histoire américaine à l'occasion de cet anniversaire jusqu'à l'intervention de Larry David, qui déplace le projet vers un terrain plus satirique. À noter la présence d'invités dont la distribution n'a volontairement pas c'était dévoilé. La saison 3 d'House of the Dragon débarque cette semaine sur HBO Max. 8 nouveaux épisodes proposés au rythme d'un épisode par semaine jusqu'au final prévu le 10 août. Située environ 200 ans avant les événements de Game of Thrones, la série suit l'histoire de la maison Targaryen et les tensions politiques, familiales et militaires qui conduisent à l'affrontement pour le trône de fer. Cette troisième saison poursuit la guerre dynastique engagée dans les épisodes précédents au cœur d'un récit de succession, d'alliance et de rivalité de pouvoir. Direction Apple TV+, pour les fans de Snoopy et de son acolyte Charlie Brown, avec la saison 2 de la série animée Le camp de vacances de Snoopy, un récit familial centré sur le plein air, les scouts Beagle et la vie au camp de vacances. Dans cette nouvelle saison, Snoopy et les scouts découvrent que leur troupe est menacée de dissolution. Pour tenter de la sauver, ils partent s'immerger dans la nature et les grands espaces afin d'obtenir leur médaille. Paramount+ nous propose un thriller britannique, Wild Cherry, qui suit deux mères et leur fille dans une communauté aisée bouleversée par un scandale né dans une école privée. Lorna et Juliette et Grace et Allegra. Leur équilibre se fissure lorsque les deux adolescentes se retrouvent mêlées à un scandale. La série installe son conflit autour d'un choix de loyauté, protéger son enfant, préserver son statut social ou regarder en face les secrets qui circulent derrière l'image parfaite du quartier. Voilà pour les sorties séries de la semaine. On se retrouve la semaine prochaine.
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11: Bonjour à tous. Ce sont désormais 12 départements qui sont concernés par la vigilance orange aux orages. Tous sont aussi concernés par la vigilance rouge à la canicule. Au total, 72 départements sont en alerte rouge, forte chaleur, et 14 autres en alerte orange. Face à la canicule, le gouvernement relève le plan Orsan à l'échelon 3, c'est-à-dire le plus élevé de mobilisation sanitaire. Il permet de renforcer les effectifs hospitaliers, la coordination entre les hôpitaux et la médecine de ville et de garantir une meilleure prise en charge des conséquences de la canicule. Attention également aux orages, ils ont déjà causé des dégâts sur la façade ouest hier. En Charente-Maritime, la pluie, de la grêle et de fortes rafales se sont abattues. La circulation a été coupée sur certaines routes et la toiture du gymnase de Loulay a été arrachée. En Vendée, de nombreux arbres ont été arrachés également ou endommagés et des toitures ont souffert autour de Luçon et Fontenay-le-Comte. En Haute-Savoie, les fortes précipitations ont entraîné une coulée de boue sur près de 2 km. 2 personnes ont été légèrement blessées et une vingtaine d'autres ont dû être évacuées. La dette publique de la France a augmenté à 3 536 milliards d'euros à la fin du premier trimestre 2026 pour s'établir à 117,5% du produit intérieur brut selon l'INSEE. C'est trop tard, 13 millions d'euros attendaient un gagnant de la cagnotte du Super Loto du 24 avril dernier dans l'Orne. Il ne s'est pas manifesté avant la date limite fixée à lundi minuit. Son gain est donc définitivement perdu. La Française des Jeux qualifie cette situation d'exceptionnelle. La somme sera remise en jeu lors de prochains tirages. Sport et football, la Suisse s'impose devant le Canada. La Bosnie l'emporte 3-1 face au Qatar qui est éliminé. Dans le groupe C, le Brésil et le Maroc se sont qualifiés pour les 16e de finale en s'imposant respectivement face à l'Écosse et Haïti. L'Afrique du Sud a battu la Corée du Sud 1-0. À suivre aujourd'hui, Curaçao, Côte d'Ivoire, Équateur-Allemagne, Japon-Suède, Pays-Bas.

0: Tunisie ou encore Turquie et Asie.
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2: La météo pour ce vendredi 26 juin, la canicule baisse d'un cran près de l'Atlantique, mais c'est toujours aussi chaud ailleurs. Les températures pour ce vendredi matin, 18 degrés sur Brest, 19 à Cherbourg, 22 degrés pour Toulouse, Bordeaux et Biarritz, 24 degrés pour Strasbourg, 25 à Ajaccio et Nice, 26 pour Lille et Paris. Et pour ce vendredi après-midi, entre 24 et 37 degrés encore sur la moitié nord, il fera 24 en Bretagne, ça sera respirable, 27 sur la Normandie, 31 sur les Hauts-de-France, 34 en région parisienne, 36 sur le centre Val-de-Loire, mais encore 37 degrés sur le Grand Est et l'Alsace. Les températures pour la moitié sud, entre 30 et 38 degrés. Il fera 30 degrés sur la région de Biarritz, 31 en Corse, 32 sur la région bordelaise, de 30 à 35 degrés le long de la Méditerranée, 36 en Occitanie et jusqu'à 38 encore sur la vallée du Rhône.
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4: Bonjour à toutes et à tous, on débute avec la coquille parfaite rendue par le Mexique, co-organisateur de la Coupe du Monde 2026 en phase de groupe. Les Mexicains ont terminé leur phase de groupe par une victoire 3-0 contre la République tchèque. Hier soir, Chavez, Quiñones et Fidalgo sont les buteurs pour la tri. Le Mexique termine donc premier de son groupe alors que les Tchèques rentrent à la maison à la dernière place. L'autre qualifié dans cette poule A, c'est l'Afrique du Sud qui a battu la Corée du Sud 1-0 grâce à Mazeko. C'est la première fois de leur histoire que les Bafana Bafana sortent de la phase de groupe en Coupe du Monde. Les Coréens, eux, devront attendre pour savoir s'ils feront partie des 8 meilleurs 3e. Et dans le groupe B, c'est la Suisse qui termine finalement en tête du groupe. Les Helvètes ont grillé la politesse aux Canadiens en s'imposant 2-1. Les Suisses terminent cette phase de groupe avec 7 points devant le Canada, 4 points. La Bosnie-Herzégovine devrait faire partie des 8 meilleurs 3e avec 4 points elle aussi. Après sa victoire 3-1 sur le Qatar hier soir, les Qataris sont bons derniers et rentrent à la maison. Et puis dans le groupe C, le Brésil a terminé la phase de groupe par une victoire nette 3-0 sur les grâce à un doublé de Vinicius Junior notamment. Une rencontre marquée par l'entrée en jeu de Neymar pour le dernier quart d'heure de la partie. Dans l'autre match, le Maroc a battu Haïti 4-2. Haïti est tout de même parvenu à inscrire ses deux premiers buts en Coupe du Monde et à faire douter les Marocains en menant 1-0 et 2-1 dans la partie. Brésil et Maroc sont donc qualifiés dans le groupe C. Et ce jeudi, 6 matchs au programme dans le groupe E, Équateur, Allemagne et Curaçao, Côte d'Ivoire à 22h. Japon, Suède, Tunisie, Pays-Bas dans le groupe F à 1h du matin. Et Turquie, États-Unis et Paraguay, Australie à 4h du matin dans le groupe D. En tennis, 6 Français disputent le dernier tour des qualifications à Wimbledon. Après Harmony Tan, c'est Océane Dodin et Léolia Jean-Jean qui joueront leur qualification dans le tournoi final côté féminin. Hugo Gaston, Clément Tabur et Kyrian Jacquet chez les messieurs. Et puis J-9 avant le début du Tour de France 2026 en cyclisme. Les équipes dévoilent petit à petit les effectifs qui couvriront la grande boucle. Ce devrait être sans David Gaudu du côté de la Groupama FDJ United. Très belle journée de sport.
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9: Bonjour, la canicule. Cet après-midi et ce soir, des orages vont se former sur la façade ouest du pays et rapidement s'intensifier. Ils seront parfois violents et accompagnés de fortes rafales de vent, de grêle et d'éclairs. À noter que la vigilance rouge à la canicule s'étend à 14 départements de l'Est depuis ce midi et concerne au total 72 départements. 14 départements sont par ailleurs en alerte orange aux fortes chaleurs. Plus de 80% des adultes de Guadeloupe et de Martinique sont contaminés au chlordécone et un sur 6 dépasse le seuil de risque sanitaire. C'est ce que révèle une étude de Santé publique France publiée hier qui confirme une persistance généralisée de ce pesticide plus de 30 ans après son interdiction. La part d'adultes présentant du chlordécone détectable dans le sang atteint 81,3% en Guadeloupe, 85,5% en Martinique, selon cette nouvelle étude baptisée Canary 2. Deux séismes majeurs de magnitude 7,2 et 7,5 selon le service sismologique américain se sont produits hier au Venezuela. Un premier bilan fait état de 32 morts et de plus de 700 blessés. C'est ce qu'a annoncé Delcy Rodriguez, la présidente par intérim, dans un message adressé à la nation. L'état d'urgence a été déclaré. L'aéroport de Caracas, gravement endommagé, a été fermé. Un incendie s'est déclaré la nuit dernière dans un dépôt de carburant de Krasnodar, dans le sud de la Russie, touché par un débris de drone ukrainien. L'armée ukrainienne vise quasiment chaque semaine des raffineries, oléoducs et dépôts pétroliers chez son voisin dans le but de priver Moscou des revenus tirés de la vente d'hydrocarbures. Ces revenus servent notamment à financer l'effort de guerre russe. C'est la fin de ce flash. Une très bonne journée à notre écoute.
6: Sur Netflix, cette semaine, la saison 2 d'Avatar, le dernier maître de l'air, l'adaptation en live-action de la série animée. La série suit Aang, jeune avatar chargé d'apprendre à maîtriser les quatre éléments, l'eau, la terre, le feu et l'air, afin de restaurer l'équilibre d'un monde menacé par la nation du feu. Dans cette saison 2, le héros reprend la route avec Katara et Sokka après une victoire douce-amère qui a permis de sauver la tribu de l'eau du pôle Nord.
10: Le royaume de la terre est sur le point de tomber.
11: Ça fait 100 ans que la nation du feu se bat pour conquérir le monde. Dans tout le royaume de la Terre, la guerre fait rage. Si on veut parvenir à les vaincre, j'ai besoin que tu m'apprennes la maîtrise de la Terre.
6: Un nouveau chapitre qui conduit le petit groupe vers le royaume de la Terre, une étape qui doit aussi permettre à Aang de poursuivre son apprentissage alors que la maîtrise de la Terre devient un enjeu central de son parcours. Atomic débarque sur Prime Video. Max et Mohamed, deux amis improbables et encore moins des héros, sont embarqués dans le complot d'un cartel pour transporter de l'uranium à travers l'Afrique du Nord. Le duo est confronté à une terrible décision: penser à leur propre intérêt ou tout risquer pour éviter qu'une bombe nucléaire ne tombe entre de mauvaises mains. Poursuivi par Cassie Elliott, un agent hautement qualifié de la CIA dont la mission est d'empêcher les terroristes d'acquérir une bombe nucléaire, le MI6 et un réseau de trafiquants, Max et Mohamed se retrouvent dans la situation absurde d'être pour une fois les gentils. On reste sur Prime avec Driver's Ed, permis de conduire pour son titre français, une exclusivité de la plateforme. Cette comédie américaine suit Jérémy, un adolescent qui vole la voiture de son moniteur d'auto-école pour rejoindre sa petite amie, désormais étudiante en première année à l'université, avec ses amis embarqués dans l'aventure.
12: Ma voiture d'auto-école a été volée.
13: Quand vous me les ramenez, j'en ai rien à foutre!
14: Comment tu peux être sûr que ça va marcher?
15: Toute ma vie est plus belle depuis que je suis avec cette fille.
16: Je viens avec toi.
17: Moi aussi, je suis partante.
18: Non, non, je viens pas avec vous.
19: D'ici, il y a 260 km jusqu'à Chapel Hill.
20: C'est eu?
21: Force, tu as encore de la drogue dans la voiture.
6: L'esprit des récits adolescents construit autour d'une décision absurde d'un groupe d'amis et d'un trajet qui devient une épreuve. The Bear de retour sur Disney+, avec une cinquième et ultime saison en 8 épisodes. Sydney, Richie et Nathalie Sugar découvrent que le chef a quitté le secteur de la restauration, leur laissant le restaurant à gérer. Cette dernière saison prolonge les thèmes qui traversent la série depuis ses débuts: l'héritage familial, l'ambition professionnelle, l'épuisement, la loyauté et le travail d'équipe. Paramount nous propose cette semaine Life, Larry and the Pursuit of Unhappiness, mini-série humoristique avec Larry David et Barack Obama, soit 7 épisodes. Un sera diffusé chaque semaine jusqu'au 8 août, une comédie à sketch liée au 250e anniversaire des États-Unis. Barack et Michelle Obama souhaitent célébrer l'histoire américaine à l'occasion de cet anniversaire jusqu'à l'intervention de Larry David qui déplace le projet vers un terrain plus satirique. À noter la présence d'invités dont la distribution n'a volontairement pas été dévoilée. La saison 3 d'House of the Dragon débarque cette semaine sur HBO Max. 8 nouveaux épisodes proposés au rythme d'un épisode par semaine jusqu'au final prévu le 10 août. Située environ 200 ans avant les événements de Game of Thrones, la série suit l'histoire de la maison Targaryen et les tensions politiques, familiales et militaires qui conduisent à l'affrontement pour le trône de fer. Cette troisième saison poursuit la guerre dynastique engagée dans les épisodes précédents au cœur d'un récit de succession, d'alliances et de rivalité de pouvoir. Direction Apple TV+, pour les fans de Snoopy et de son acolyte Charlie Brown avec la saison 2 de la série animée Le camp de vacances de Snoopy, un récit familial centré sur le plein air, les scouts Beagle et la vie au camp de vacances. Dans cette nouvelle saison, Snoopy et les scouts découvrent que leur troupe est menacée de dissolution. Pour tenter de la sauver, ils partent s'immerger dans la nature et les grands espaces afin d'obtenir leur médaille. Paramount Plus nous propose un thriller britannique, Wild Cherry, qui suit deux mères et leurs filles dans une communauté aisée bouleversée par un scandale né dans une école privée. Lorna et Juliette et Grace et Allegra. Leur équilibre se fissure lorsque les deux adolescentes se retrouvent mêlées à un scandale. La série installe son conflit autour d'un choix de loyauté, protéger son enfant, préserver son statut social ou regarder en face les secrets qui circulent derrière l'image parfaite du quartier. Voilà pour les sorties séries de la semaine. On se retrouve la semaine prochaine.

0: Bonjour à toutes et à tous. Les stades américains, canadiens et mexicains s'embrasent chaque soir et cette soirée de phase de groupe promet encore son lot de suspense. Ce soir, plusieurs nations jouent déjà une partie de leur avenir dans la compétition. La présentation avec Lucas. Bonjour Lucas.
1: Bonjour et oui, une nuit riche en football avec 6 matchs. Tout d'abord dans le groupe B, Suisse-Canada à 21h, tout comme Bosnie-Herzégovine à 21h également. Puis à minuit dans le groupe C, Maroc-Haïti et Écosse-Brésil. Et enfin, dans le groupe A, à 3h du matin, Afrique du Sud, Corée du Sud et Tchéquie-Mexique. Nous, on va se concentrer sur Écosse-Brésil, le match le plus attendu de cette soirée. On rappelle, dans cette poule C, le Brésil est premier avec 4 points, tout comme le Maroc, également 4 points. Et l'Écosse est troisième avec 3 points. Et Haïti n'a toujours pas marqué un seul point. C'est un groupe déjà très tendu, puisque le Brésil peut valider sa qualification ici. Et l'Écosse est déjà sous pression, après sa défaite en deuxième journée face au Maroc. Dans historique des confrontations, il n'y en a pas eu beaucoup, il y en a eu une seule, une victoire 2-0 du Brésil en 2011. Au classement FIFA, le Brésil est actuellement 5e, une des meilleures nations mondiales, et l'Écosse est 41e, mais c'est une équipe qui peut créer la surprise. Sur la dynamique, le Brésil reste sur 4 victoires et 1 nul, tandis que l'Écosse reste sur 2 défaites et 3 victoires. Du côté des compos probables, dans les buts écossais, on attend Gunn, le gardien de Nottingham Forest, une défense Tierney, Hendry, Hanley, un milieu de terrain à 5 avec Robertson qui vient de signer à Tottenham, le milieu de terrain Ferguson, McGinn, Christie et le latéral droit qui évoluera en piston, Patterson du côté d'Everton. Et enfin, une attaque à 2 avec Che Adams et le milieu de terrain de formation, McTominay, qui pourrait évoluer plus haut sur le terrain comme il l'avait fait lors de la dernière journée. Le point fort de cette équipe, c'est son impact physique et son jeu aérien. Peut-être quelques points faibles avec sa création offensive faible, obligé de mettre un milieu de terrain en buteur, c'est quand même un petit aveu de faiblesse. Et du côté du Brésil, c'est une équipe quand même plus complète. Alisson dans les buts, une défense Marquinhos, Gabriel, Danilo, Douglas Santos, un milieu de terrain Vinicius, Casimiro, Bruno Guimarães, Lucas Paqueta, l'ancien de l'OL, et une attaque à deux avec Matheus Cunha et Rafinha, le dernier top 5 au Ballon d'Or. Les points forts de cette équipe, c'est forcément une équipe brésilienne technique, on le sait, qui a beaucoup de vitesse et une maîtrise du ballon. Peut-être un petit point faible, c'est les latéraux. Douglas Santos, il évolue dans le championnat de Russie et Danilo dans le championnat du Brésil. Ce n'est pas des top championnats non plus. Pour les joueurs clés, moi du côté de l'Écosse, je pense à Scott McTominay, c'est le leader physique de cette équipe. Il a un énorme volume de jeu, il a été élu meilleur joueur de série en 2025. Il est dangereux sur les coups de pied arrêtés. Du côté du Brésil, Vinicius Junior, c'est le joueur le plus explosif. Il est très fort en 1v1 et il est capable de faire basculer un match à lui seul. Pour moi, le duel à suivre, ce sera un duel de technique contre expérience. Ce sera Lucas Paqueta, le dribbleur brésilien, contre Andrew Robertson, le capitaine et le joueur le plus capé de cette sélection écossaise. Les enjeux du classement, ce serait en cas de victoire, le Brésil qui se qualifie, et en cas de victoire, l'Écosse se qualifie aussi. Donc il y a quand même un enjeu plus que conséquent, puisque si une équipe ne gagne pas, elle risque de ne pas aller au prochain tour. Et en un match nul, le Brésil reste en position confortable et l'Écosse pourrait passer en tant que meilleur troisième ou même en tant que deuxième en fonction du résultat du Maroc. Mon petit pronostic, victoire 2-0 des Brésiliens, sans trop de soucis à mon avis, ils devraient se défaire de cette équipe écossaise.
0: Oui, bien sûr, oui, je pense qu'effectivement, on va laisser l'avance au Brésil avec, allez, peut-être deux hein, quand même.
1: C'est une des équipes favorites de ce tournoi. À 21h, il y avait aussi Suisse-Canada, je vais dire 2-1 pour la Suisse. Bosnie-Qatar, 1-0 pour la Bosnie, le Qatar quand même qui est à 0 points en 2 journées en grande difficulté.
0: Ils sont mal partis, oui.
1: Ils sont mal partis, ils sont même déjà éliminés de toute manière.
0: Oui, ils sont arrivés d'ailleurs.
1: Oui, c'est ça. Et plus tard dans cette soirée à minuit, Maroc-Haïti, j'ai mis victoire 3-0 du Maroc face à l'Haïti aussi qui a aussi 0 points en 2 journées, donc totalement...
0: Et puis une belle équipe du Maroc.
1: Ouais, c'est ça, ils ont réussi à tenir le match nul contre le Brésil, ce n'est pas n'importe quoi.
0: Ouais.
1: Et ensuite, Afrique du Sud, Corée du Sud, j'ai un duel des pays du Sud, donc victoire 2-1 des Coréens. Et après, à 3h du matin, il y a aussi un match de votre équipe surprise qui vous avait bien plu, Tchéquie-Mexique.
0: Oui.
1: J'ai mis victoire 4-2 du Mexique qui, à mon avis...
0: Ah, ça me plaît ça.
1: Ouais, ça vous plaît, qui est déjà qualifié d'ailleurs, ce Mexique, hein, qui a fait un très beau début de mondial.
0: Merci Lucas, rendez-vous demain 11h pour les résultats des matchs de ce soir. Excellente soirée et bon match.

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1: Bonjour à tous. Ce sont désormais 12 départements qui sont concernés par la vigilance orange aux orages. Tous sont aussi concernés par la vigilance rouge à la canicule. Au total, 72 départements sont en alerte rouge, forte chaleur, et 14 autres en alerte orange. Face à la canicule, le gouvernement relève le plan Orsan à l'échelon 3, c'est-à-dire le plus élevé de mobilisation sanitaire. Il permet de renforcer les effectifs hospitaliers, la coordination entre les hôpitaux et la médecine de ville et de garantir une meilleure prise en charge des conséquences de la canicule. Attention également aux orages, ils ont déjà causé des dégâts sur la façade ouest hier. En Charente-Maritime, la pluie, de la grêle et de fortes rafales se sont abattues. La circulation a été coupée sur certaines routes et la toiture du gymnase de Loulet a été arrachée. En Vendée, de nombreux arbres ont été arrachés également ou endommagés et des toitures ont souffert autour de Luçon et Fontenay-le-Comte. En Haute-Savoie, les fortes précipitations ont entraîné une coulée de boue sur près de 2 km. Deux personnes ont été légèrement blessées et une vingtaine d'autres ont dû être évacuées. La dette publique de la France a augmenté à 3 536 milliards d'euros à la fin du premier trimestre 2026 pour s'établir à 117,5% du produit intérieur brut selon l'INSEE. C'est trop tard, 13 millions d'euros attendaient un gagnant de la cagnotte du Super Loto du 24 avril dernier dans l'Orne. Il ne s'est pas manifesté avant la date limite fixée.
2: 15h30.
1: Son gain est donc définitivement perdu. La Française des Jeux qualifie cette situation d'exceptionnelle. La somme sera remise en jeu lors de prochains tirages. Sport et football, la Suisse s'impose devant le Canada. La Bosnie l'emporte 3-1 face au Qatar qui est éliminé. Dans le groupe C, le Brésil et le Maroc se sont qualifiés pour les 16e de finale en s'imposant respectivement face à l'Écosse et Haïti. L'Afrique du Sud a battu la Corée du Sud 1-0. À suivre aujourd'hui, Curaçao, Côte d'Ivoire, Équateur, Allemagne, Japon, Suède, Pays-Bas, Tunisie ou encore Turquie, États-Unis.
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3: La météo pour ce vendredi 26 juin, la canicule baisse d'un cran près de l'Atlantique, mais c'est toujours aussi chaud ailleurs. Les températures pour ce vendredi matin, 18 degrés sur Brest, 19 à Cherbourg, 22 degrés pour Toulouse, Bordeaux et Biarritz, 24 degrés pour Strasbourg, 25 à Ajaccio et Nice, 26 pour Lille et Paris. Et pour ce vendredi après-midi, entre 24 et 37 degrés encore sur la moitié nord, il fera 24 en Bretagne, ça sera respirable, 27 sur la Normandie, 30 sur les Hauts-de-France, 34 en région parisienne, 36 sur le centre-val de Loire, mais encore 37 degrés sur le Grand Est et l'Alsace. Les températures pour la moitié sud, entre 30 et 38 degrés. Il fera 30 degrés sur la région de Biarritz, 31 en Corse, 32 sur la région bordelaise, de 30 à 35 degrés le long de la Méditerranée, 36 en Occitanie et jusqu'à 38 encore sur la vallée du Rhône.
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4: Bonjour à toutes et à tous, on débute avec la coquille parfaite rendue par le Mexique, co-organisateur de la Coupe du Monde 2026 en phase de groupe. Les Mexicains ont terminé leur phase de groupe par une victoire 3-0 contre la République tchèque. Hier soir, Chavez, Quiñones et Fidalgo sont les buteurs pour la tri. Le Mexique termine donc premier de son groupe alors que les Tchèques rentrent à la maison à la dernière place. L'autre qualifié dans cette poule A, c'est l'Afrique du Sud qui a battu la Corée du Sud 1-0 grâce à Mazeko. C'est la première fois de leur histoire que les Bafana Bafana sortent de la phase de groupe en Coupe du Monde. Les Coréens, eux, devront attendre pour savoir s'ils feront partie des 8 meilleurs 3e. Et dans le groupe B, c'est la Suisse qui termine finalement en tête du groupe. Les Helvètes ont grillé la politesse aux Canadiens en s'imposant 2-1. Les Suisses terminent cette phase de groupe avec 7 points devant le Canada, 4 points. La Bosnie-Herzégovine devrait faire partie des 8 meilleurs 3e avec 4 points elle aussi. Elle après sa victoire 3-1 sur le Qatar hier soir. Les Qataris sont bons derniers et rentrent à la maison. Et puis dans le groupe C, le Brésil a terminé la phase de groupe par une victoire nette 3-0 sur les grâce à un doublé de Vinicius Junior notamment. Une rencontre marquée par l'entrée en jeu de Neymar pour le dernier quart d'heure de la partie. Dans l'autre match, le Maroc a battu Haïti 4-2. Haïti est tout de même parvenu à inscrire ses deux premiers buts en Coupe du Monde et à faire douter les Marocains en menant 1-0 et 2-1 dans la partie. Brésil et Maroc sont donc qualifiés dans le groupe C. Et ce jeudi, 6 matchs au programme dans le groupe E, Équateur, Allemagne et Curaçao, Côte d'Ivoire à 22h. Japon, Suède, Tunisie, Pays-Bas dans le groupe F à 1h du matin. Et Turquie, États-Unis et Paraguay au stade. l'Australie à 4h du matin dans le groupe D. En tennis, 6 Français disputent le dernier tour des qualifications à Wimbledon. Après Harmony Tan, c'est Océane Dodin et Léolia Jean-Jean qui joueront leur qualification dans le tournoi final côté féminin. Hugo Gaston, Clément Tabur et Kyriane Jacquet chez les messieurs. Et puis J-9 avant le début du Tour de France 2026 en cyclisme. Les équipes dévoilent petit à petit les effectifs qui couvriront la grande boucle. Ce devrait être sans David Gaudu du côté de la Groupama FDJ United. Très belle journée de sport.
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5: Compte professionnel de prévention, ce qu'il faut savoir, la Minute Info. Connaissez-vous le compte professionnel de prévention, le C2P ? Ce dispositif s'adresse aux salariés exposés à certains risques professionnels. Grâce aux déclarations de leur employeur, ils cumulent des points qu'ils peuvent ensuite utiliser pour se former, changer de métier, réduire leur temps de travail ou même partir plus tôt à la retraite. Le bruit, c'est l'un des 6 facteurs de risque professionnel concernés par le compte professionnel de prévention.
6: Travailler chaque jour dans un environnement très bruyant
7: ou être confronté à des sons puissants et répétés, c'est ça l'exposition au bruit.
6: Pour l'évaluer, 2 repères. D'abord, une exposition continue au bruit, 8 heures par jour et dès 81 décibels. Un niveau sonore comparable à celui d'une perceuse en marche.
7: Deuxième repère, les pics sonores. C'est lorsqu'un bruit dépasse 135 décibels, comme celui d'un marteau-piqueur ou d'un tir d'artillerie.
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9: Bonjour, la canicule. Cet après-midi et ce soir, des orages vont se former sur la façade ouest du pays et rapidement s'intensifier. Ils seront parfois violents et accompagnés de fortes rafales de vent, de grêle et d'éclairs. À noter que la vigilance rouge à la canicule s'étend à 14 départements de l'Est depuis ce midi et concerne au total 72 départements. 14 départements sont par ailleurs en alerte orange aux fortes chaleurs. Plus de 80% des adultes de Guadeloupe et de Martinique sont contaminés au chlordécone et un sur 6 dépasse le seuil de risque sanitaire. C'est ce que révèle une étude de Santé publique France publiée hier qui confirme une persistance généralisée de ce pesticide plus de 30 ans après son interdiction. La part d'adultes présentant du chlordécone détectable dans le sang atteint 81,3% en Guadeloupe, 85,5% en Martinique, selon cette nouvelle étude baptisée Canary 2. Deux séismes majeurs de magnitude 7,2 et 7,5 selon le service sismologique américain se sont produits hier au Venezuela. Un premier bilan fait état de 32 morts et de plus de 700 blessés. C'est ce qu'a annoncé Delcy Rodriguez, la présidente par intérim, dans un message adressé à la nation. L'état d'urgence a été déclaré. L'aéroport de Caracas, gravement endommagé, a été fermé. Un incendie s'est déclaré la nuit dernière dans un dépôt de carburant de Krasnodar, dans le sud de la Russie, touché par un débris de drone ukrainien. L'armée ukrainienne vise quasiment chaque semaine des raffineries, oléoducs et dépôts pétroliers chez son voisin dans le but de priver Moscou des revenus tirés de la vente d'hydrocarbures. Ces revenus servent notamment à financer l'effort de guerre russe. C'est la fin de ce flash. Une très bonne journée à notre écoute.
10: Sur Netflix cette semaine, la saison 2 d'Avatar, le dernier maître de l'air, l'adaptation en live action de la série animée. La série suit Aang, jeune avatar chargé d'apprendre à maîtriser les 4 éléments, l'eau, la terre, le feu et l'air, afin de restaurer l'équilibre d'un monde menacé par la nation du feu. Dans cette saison 2, le héros reprend la route avec Katara et Sokka après une victoire douce-amère qui a permis de sauver la tribu de l'eau du pôle Nord.
11: Le royaume de la terre est sur le point de tomber.
12: Ça fait 100 ans que la nation du feu se bat pour conquérir le monde.
11: Dans tout le royaume de la Terre, la guerre fait rage. Si on veut parvenir à les vaincre... J'ai besoin que tu m'apprennes la maîtrise de la Terre.
10: Un nouveau chapitre qui conduit le petit groupe vers le royaume de la Terre, une étape qui doit aussi permettre à Aang de poursuivre son apprentissage alors que la maîtrise de la Terre devient un enjeu central de son parcours. Atomic débarque sur Prime Video, Max et Mohamed, deux amis improbables et encore moins des héros, sont embarqués dans le complot d'un cartel pour transporter de l'uranium à travers l'Afrique du Nord. Le duo est confronté à une terrible décision, penser à leur propre intérêt ou tout risquer pour éviter qu'une bombe nucléaire ne tombe entre de mauvaises mains. Poursuivi par Cassie Elliot, un agent hautement qualifié de la CIA dont la mission est d'empêcher les terroristes d'acquérir une bombe nucléaire, le MI6 et un réseau de trafiquants, Max et Mohamed se retrouvent dans la situation absurde d'être pour une fois les gentils. On reste sur Prime avec Driver's Ed, permis de conduire pour son titre français, une exclusivité de la plateforme. Cette comédie américaine suit Jérémy, un adolescent qui vole la voiture de son moniteur d'auto-école pour rejoindre sa petite amie, désormais étudiante en première année à l'université, avec ses amis embarqués dans l'aventure.
12: Ma voiture d'auto-école a été volée.
13: Tant que vous me les ramenez, j'en ai rien à foutre!
14: Comment tu peux être sûr que ça va marcher?
15: Toute ma vie est plus belle depuis que je suis avec cette fille.
16: Je viens avec toi.
14: Moi aussi, je suis partante.
17: Non, non, je viens pas avec vous.
18: D'ici, il y a 260 km jusqu'à Chapel Hill.
19: C'est eu?
20: Force, tu as encore de la drogue dans la voiture!
10: L'esprit des récits adolescents construit autour d'une décision absurde d'un groupe d'amis et d'un trajet qui devient une épreuve. The Bear de retour sur Disney+, avec une cinquième et ultime saison en 8 épisodes. Sydney, Richie et Nathalie Sugar découvrent que le chef a quitté le secteur de la restauration, leur laissant le restaurant à gérer. Cette dernière saison prolonge les thèmes qui traversent la série depuis ses débuts. L'héritage familial, l'ambition professionnelle, l'épuisement, la loyauté et le travail d'équipe. Paramount nous propose cette semaine Life, Larry and the Pursuit of Unhappiness, mini-série humoristique avec Larry David et Barack Obama, soit 7 épisodes. Un sera diffusé chaque semaine jusqu'au 8 août, une comédie à sketch liée au 250e anniversaire des États-Unis. Barack et Michelle Obama souhaitent célébrer l'histoire américaine à l'occasion de cet anniversaire jusqu'à l'intervention de Larry David qui déplace le projet vers un terrain plus satirique. À noter la présence d'invités dont la distribution n'a volontairement pas été dévoilé. La saison 3 d'House of the Dragon débarque cette semaine sur HBO Max. 8 nouveaux épisodes proposés au rythme d'un épisode par semaine jusqu'au final prévu le 10 août. Située environ 200 ans avant les événements de Game of Thrones, la série suit l'histoire de la maison Targaryen et les tensions politiques, familiales et militaires qui conduisent à l'affrontement pour le trône de fer. Cette troisième saison poursuit la guerre dynastique engagée dans les épisodes précédents au cœur d'un récit de succession, d'alliances et de rivalité de pouvoir. Direction Apple TV+, pour les fans de Snoopy et de son acolyte Charlie Brown, avec la saison 2 de la série animée Le camp de vacances de Snoopy, un récit familial centré sur le plein air, les scouts Beagle et la vie au camp de vacances. Dans cette nouvelle saison, Snoopy et les scouts découvrent que leur troupe est menacée de dissolution. Pour tenter de la sauver, ils partent s'immerger dans la nature et les grands espaces afin d'obtenir leur médaille. Paramount Plus nous propose un thriller britannique, Wild Cherry, qui suit deux mères et leur fille dans une communauté aisée bouleversée par un scandale né dans une école privée. Lorna et Juliette et Grace et Allegra. Leur équilibre se fissure lorsque les deux adolescentes se retrouvent mêlées à un scandale. La série installe son conflit autour d'un choix de loyauté, protéger son enfant, préserver son statut social ou regarder en face les secrets qui circulent derrière l'image parfaite du quartier. Voilà pour les sorties séries de la semaine. On se retrouve la semaine prochaine.
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1: Bonjour à tous. Ce sont désormais 12 départements qui sont concernés par la vigilance orange aux orages. Tous sont aussi concernés par la vigilance rouge à la canicule. Au total, 72 départements sont en alerte rouge, forte chaleur, et 14 autres en alerte orange. Face à la canicule, le gouvernement relève le plan Orsan à l'échelon 3, c'est-à-dire le plus élevé de mobilisation sanitaire. Il permet de renforcer les effectifs hospitaliers, la coordination entre les hôpitaux et la médecine de ville et de garantir une meilleure prise en charge des conséquences de la canicule. Attention également aux orages, ils ont déjà causé des dégâts sur la façade ouest hier. En Charente-Maritime, la pluie, de la grêle et de fortes rafales se sont abattues. La circulation a été coupée sur certaines routes et la toiture du gymnase de Loulet a été arrachée. En Vendée, de nombreux arbres ont été arrachés également ou endommagés et des toitures ont souffert autour de Luçon et Fontenay-le-Comte. En Haute-Savoie, les fortes précipitations ont entraîné une coulée de boue sur près de 2 km. Deux personnes ont été légèrement blessées et vingtaine d'autres ont dû être évacués. La dette publique de la France a augmenté à 3 536 milliards d'euros à la fin du premier trimestre 2026 pour s'établir à 117,5% du produit intérieur brut selon l'INSEE. C'est trop tard, 13 millions d'euros attendaient un gagnant de la cagnotte du Super Loto du 24 avril dernier dans l'Orne. Il ne s'est pas manifesté avant la date limite fixée à lundi minuit. Son gain est donc définitivement perdu. La Française des Jeux qualifie cette situation d'exceptionnelle. La somme sera remise en jeu lors de prochains tirages. Sport et football, la Suisse s'impose devant le Canada. La Bosnie l'emporte 3-1 face au Qatar qui est éliminé. Dans le groupe C, le Brésil et le Maroc se sont qualifiés pour les 16e de finale en s'imposant respectivement face à l'Écosse et Haïti. L'Afrique du Sud a battu la Corée du Sud 1-0. À suivre aujourd'hui, Curaçao, Côte d'Ivoire, Équateur-Allemagne, Japon-Suède, Pays-Bas, Tunisie ou encore Turquie-États-Unis.
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3: La météo pour ce vendredi 26 juin, la canicule baisse d'un cran près de l'Atlantique, mais c'est toujours aussi chaud ailleurs. Les températures pour ce vendredi matin, 18 degrés sur Brest, 19 à Cherbourg, 22 degrés pour Toulouse, Bordeaux et Biarritz, 24 degrés pour Strasbourg, 25 à Ajaccio et Nice, 26 pour Lille et Paris. Et pour ce vendredi après-midi, entre 24 et 37 degrés encore sur la moitié nord, il fera 24 en Bretagne, ça sera respirable, 27 sur la Normandie, 31 sur les Hauts-de-France, 34 en région parisienne, 36 sur le centre-val de Loire, mais encore 37 degrés sur le Grand Est et l'Alsace. Les températures pour la moitié sud, entre 30 et 38 degrés. Il fera 30 degrés sur la région de Biarritz, 31 en Corse, 32 sur la région bordelaise, de 30 à 35 degrés le long de la Méditerranée, 36 en Occitanie et jusqu'à 38 encore sur la vallée du Rhône.
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4: Bonjour à toutes et à tous, on débute avec la coquille parfaite rendue par le Mexique, co-organisateur de la Coupe du Monde 2026 en phase de groupe. Les Mexicains ont terminé leur phase de groupe par une victoire 3-0 contre la République tchèque. Hier soir, Chavez, Quiñones et Fidalgo sont les buteurs pour la tri. Le Mexique termine donc premier de son groupe alors que les Tchèques rentrent à la maison à la dernière place. L'autre qualifié dans cette poule A, c'est l'Afrique du Sud qui a battu la Corée du Sud 1-0 grâce à Mazeko. C'est la première fois de leur histoire que les Bafana Bafana sortent de la phase de groupe en Coupe du Monde. Les Coréens, eux, devront attendre pour savoir s'ils feront partie des 8 meilleurs 3e. Et dans le groupe B, c'est la Suisse qui termine finalement en tête du groupe. Les Helvètes ont grillé la politesse aux Canadiens en s'imposant 2-1. Les Suisses terminent cette phase de groupe avec 7 points devant le Canada, 4 points. La Bosnie-Herzégovine devrait faire partie des 8 meilleurs 3e avec 4 points elle aussi. Après sa victoire 3-1 sur le Qatar hier soir, des Qataris, son bon dernier rentre à la maison. Et puis dans le groupe C, le Brésil a terminé la phase de groupe par une victoire nette 3-0 sur les grâce à un doublé de Vinicius Junior notamment. Une rencontre marquée par l'entrée en jeu de Neymar pour le dernier quart d'heure de la partie. Dans l'autre match, le Maroc a battu Haïti 4-2. Haïti est tout de même parvenu à inscrire ses deux premiers buts en Coupe du Monde et à faire douter les Marocains en menant 1-0 et 2-1 dans la partie. Brésil et Maroc sont donc qualifiés dans le groupe C. Et ce jeudi, 6 matchs au programme dans le groupe E, Équateur, Allemagne et Curaçao, Côte d'Ivoire à 22h. Japon, Suède, Tunisie, Pays-Bas dans le groupe F à 1h du matin. Et Turquie, États-Unis et Paraguay, Australie à 4h du matin dans le groupe D. En tennis, 6 Français disputent le dernier tour des qualifications à Wimbledon. Après Harmony Tan, c'est Océane Dodin et Léolia Jean-Jean qui joueront leur qualification dans le tournoi final côté féminin. Hugo Gaston, Clément Tabur et Kyrian Jacquet chez les messieurs. Et puis J-9 avant le début du Tour de France 2026 en cyclisme. Les équipes dévoilent petit à petit les effectifs qui couvriront la grande boucle. Ce devrait être sans David Gaudu du côté de la Groupama FDJ United. Très belle journée de sport.
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9: Bonjour, la canicule. Cet après-midi et ce soir, des orages vont se former sur la façade ouest du pays et rapidement s'intensifier. Ils seront parfois violents et accompagnés de fortes rafales de vent, de grêle et d'éclairs. À noter que la vigilance rouge à la canicule s'étend à 14 départements de l'Est depuis ce midi et concerne au total 72 départements. 14 départements sont par ailleurs en alerte orange aux fortes chaleurs. Plus de 80% des adultes de Guadeloupe et de Martinique sont contaminés au chlordécone et un sur 6 dépasse le seuil de risque sanitaire. C'est ce que révèle une étude de Santé publique France publiée hier qui confirme une persistance généralisée de ce pesticide plus de 30 ans après son interdiction. La part d'adultes présentant du chlordécone détectable dans le sang atteint 81,3% en Guadeloupe, 85,5% en Martinique, selon cette nouvelle étude baptisée Canary 2. Deux séismes majeurs de magnitude 7,2 et 7,5 selon le service sismologique américain se sont produits hier au Venezuela. Un premier bilan fait état de 32 morts et de plus de 700 blessés. C'est ce qu'a annoncé Delcy Rodriguez, la présidente par intérim, dans un message adressé à la nation. L'état d'urgence a été déclaré. L'aéroport de Caracas, gravement endommagé, a été fermé. Un incendie s'est déclaré la nuit dernière dans un dépôt de carburant de Krasnodar, dans le sud de la Russie, touché par un débris de drone ukrainien. L'armée ukrainienne vise quasiment chaque semaine des raffineries, oléoducs et dépôts pétroliers chez son voisin dans le but de priver Moscou des revenus tirés de la vente d'hydrocarbures. Ces revenus servent notamment à financer l'effort de guerre russe. C'est la fin de ce flash. Une très bonne journée à notre écoute.
10: Sur Netflix, cette semaine, la saison 2 d'Avatar, le dernier maître de l'air, l'adaptation en live-action de la série animée. La série suit Aang, jeune avatar chargé d'apprendre à maîtriser les quatre éléments, l'eau, la terre, le feu et l'air, afin de restaurer l'équilibre d'un monde menacé par la nation du feu. Dans cette saison 2, le héros reprend la route avec Katara et Sokka après une victoire douce-amère qui a permis de sauver la tribu de l'eau du pôle Nord.
16: Le royaume de la terre est sur le point de tomber.
19: Ça fait 100 ans que la nation du feu se bat pour conquérir le monde. Dans tout le royaume de la Terre, la guerre fait rage. Si on veut parvenir à les vaincre, j'ai besoin que tu m'apprennes la maîtrise de la Terre.
10: Un nouveau chapitre qui conduit le petit groupe vers le royaume de la Terre, une étape qui doit aussi permettre à Aang de poursuivre son apprentissage alors que la maîtrise de la Terre devient un enjeu central de son parcours. Atomic débarque sur Prime Video. Max et Mohamed, deux amis improbables et encore moins des héros, sont embarqués dans le complot d'un cartel pour transporter de l'uranium à travers l'Afrique du Nord. Le duo est confronté à une terrible décision: penser à leur propre intérêt ou tout risquer pour éviter qu'une bombe nucléaire ne tombe entre de mauvaises mains. Poursuivi par Cassie Elliott, un agent hautement qualifié de la CIA dont la mission est d'empêcher les terroristes d'acquérir une bombe nucléaire, le MI6 et un réseau de trafiquants, Max et Mohamed se retrouvent dans la situation absurde d'être pour une fois les gentils. On reste sur Prime avec Driver's Ed, permis de conduire pour son titre français, une exclusivité de la plateforme. Cette comédie américaine suit Jérémy, un adolescent qui vole la voiture de son moniteur d'auto-école pour rejoindre sa petite amie, désormais étudiante en première année à l'université, avec ses amis embarqués dans l'aventure.
12: Ma voiture d'auto-école a été volée.
13: Tant que vous me les ramenez, j'en ai rien à foutre!
14: Comment tu peux être sûr que ça va marcher?
15: Toute ma vie est plus belle depuis que je suis avec cette fille.
20: Je viens avec toi.
14: Moi aussi, je suis partante.
17: Non, non, je viens pas avec vous.
18: D'ici, il y a 260 km jusqu'à Chapel Hill.
15: J'ai eu
20: pense, tu as encore de la drogue dans la voiture.
10: L'esprit des récits adolescents construit autour d'une décision absurde d'un groupe d'amis et d'un trajet qui devient une épreuve. The Bear de retour sur Disney+, avec une cinquième et ultime saison en 8 épisodes. Sydney, Richie et Nathalie Sugar découvrent que le chef a quitté le secteur de la restauration, leur laissant le restaurant à gérer. Cette dernière saison prolonge les thèmes qui traversent la série depuis ses débuts. L'héritage familial, l'ambition professionnelle, l'épuisement, la loyauté et le travail d'équipe. Paramount nous propose cette semaine Life Larry and the Pursuit of Unhappiness, mini-série humoristique avec Larry David et Barack Obama, soit 7 épisodes. Un sera diffusé chaque semaine jusqu'au 8 août, une comédie à sketch liée au 250e anniversaire des États-Unis. Barack et Michelle Obama souhaitent célébrer l'histoire américaine à l'occasion de cet anniversaire jusqu'à l'intervention de Larry David qui déplace le projet vers un terrain plus satirique. À noter la présence d'invités dont la distribution n'a volontairement pas été dévoilé. La saison 3 d'House of the Dragon débarque cette semaine sur HBO Max. 8 nouveaux épisodes proposés au rythme d'un épisode par semaine jusqu'au final prévu le 10 août. Située environ 200 ans avant les événements de Game of Thrones, la série suit l'histoire de la maison Targaryen et les tensions politiques, familiales et militaires qui conduisent à l'affrontement pour le trône de fer. Cette troisième saison poursuit la guerre dynastique engagée dans les épisodes précédents au cœur d'un récit de succession, d'alliance et de rivalité de pouvoir. Direction Apple TV+, pour les fans de Snoopy et de son acolyte Charlie Brown, avec la saison 2 de la série animée Le camp de vacances de Snoopy, un récit familial centré sur le plein air, les scouts Beagle et la vie au camp de vacances. Dans cette nouvelle saison, Snoopy et les scouts découvrent que leur troupe est menacée de dissolution. Pour tenter de la sauver, ils partent s'immerger dans la nature et les grands espaces afin d'obtenir leur médaille. Paramount+ nous propose un thriller britannique, Wild Cherry, qui suit deux mère et leur fille dans une communauté aisée bouleversée par un scandale née dans une école privée. Lorna et Juliette et Grace et Allegra. Leur équilibre se fissure lorsque les deux adolescentes se retrouvent mêlées à un scandale. La série installe son conflit autour d'un choix de loyauté, protéger son enfant, préserver son statut social ou regarder en face les secrets qui circulent derrière l'image parfaite du quartier. Voilà pour les sorties séries de la semaine. On se retrouve la semaine prochaine.
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1: Bonjour à tous. Ce sont désormais 12 départements qui sont concernés par la vigilance orange aux orages. Tous sont aussi concernés par la vigilance rouge à la canicule. Au total, 72 départements sont en alerte rouge, forte chaleur, et 14 autres en alerte orange. Face à la canicule, le gouvernement relève le plan Orsan à l'échelon 3, c'est-à-dire le plus élevé de mobilisation sanitaire. Il permet de renforcer les effectifs hospitaliers, la coordination entre les hôpitaux et la médecine de ville et de garantir une meilleure prise en charge des conséquences de la canicule. Attention également aux orages, ils ont déjà causé des dégâts sur la façade ouest hier. En Charente-Maritime, la pluie, de la grêle et de fortes rafales se sont abattues. La circulation a été coupée sur certaines routes et la toiture du gymnase de Loulet a été arrachée. En Vendée, de nombreux arbres ont été arrachés également ou endommagés et des toitures ont souffert autour de Luçon et Fontenay-le-Comte. En Haute-Savoie, les fortes précipitations ont entraîné une coulée de boue sur près de 2 km. 2 personnes ont été légèrement blessées et une vingtaine d'autres ont dû être évacuées. La dette publique de la France a augmenté à 3 536 milliards d'euros à la fin du premier trimestre 2026 pour s'établir à 117,5% du produit intérieur brut selon l'INSEE. C'est trop tard, 13 millions d'euros attendaient un gagnant de la cagnotte du Super Loto du 24 avril dernier dans l'Orne. Il ne s'est pas manifesté avant la date limite fixée à lundi minuit. Son gain est donc définitivement perdu. La Française des Jeux qualifie cette situation d'exceptionnelle. La somme sera remise en jeu lors de prochains tirages. Sport et football, la Suisse s'impose devant le Canada. La Bosnie l'emporte 3-1 face au Qatar qui est éliminé. Dans le groupe C, le Brésil et le Maroc se sont qualifiés pour les 16e de finale en s'imposant respectivement face à l'Écosse et Haïti. L'Afrique du Sud a battu la Corée du Sud 1-0. À suivre aujourd'hui, Curaçao, Côte d'Ivoire, Équateur-Allemagne, Japon-Suède, Pays-Bas, Tunisie ou encore Turquie-États-Unis.
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3: La météo pour ce vendredi 26 juin, la canicule baisse d'un cran près de l'Atlantique, mais c'est toujours aussi chaud ailleurs. Les températures pour ce vendredi matin, 18 degrés sur Brest, 19 à Cherbourg, 22 degrés pour Toulouse, Bordeaux et Biarritz, 24 degrés pour Strasbourg, 25 à Ajaccio et Nice, 26 pour Lille et Paris. Et pour ce vendredi après-midi, entre 24 et 37 degrés encore sur la moitié nord, il fera 24 en Bretagne, ça sera respirable, 27 sur la Normandie, 31 sur les Hauts-de-France, 34 en région parisienne, 36 sur le centre-Val de Loire, mais encore 37 degrés sur le Grand Est et l'Alsace. Les températures pour la moitié sud, entre 30 et 38 degrés. Il fera 30 degrés sur la région de Biarritz, 31 en Corse, 32 sur la région bordelaise, de 30 à 35 degrés le long de la Méditerranée, 36 en Occitanie et jusqu'à 38 encore sur la vallée du Rhône.
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4: Bonjour à toutes et à tous, on débute avec la coquille parfaite, rendue par le Mexique, co-organisateur de la Coupe du Monde 2026 en phase de groupe. Les Mexicains ont terminé leur phase de groupe par une victoire 3-0 contre la République tchèque. Hier soir, Chavez, Quiñones et Fidalgo sont les buteurs pour la tri. Le Mexique termine donc premier de son groupe alors que les Tchèques rentrent à la maison à la dernière place. L'autre qualifié dans cette poule A, c'est l'Afrique du Sud qui a battu la Corée du Sud 1-0 grâce à Mazeko. C'est la première fois de leur histoire que les Bafana Bafana sortent de la phase de groupe en Coupe du Monde. Les Coréens, eux, devront attendre pour savoir s'ils feront partie des 8 meilleurs 3e. Et dans le groupe B, c'est la Suisse qui termine finalement en tête du groupe. Les Helvètes ont grillé la politesse aux Canadiens en s'imposant 2-1. Les Suisses terminent cette phase de groupe avec 7 points devant le Canada, 4 points. La Bosnie-Herzégovine devrait faire partie des 8 meilleurs 3e avec 4 points elle aussi. Après sa victoire 3-1 sur le Qatar hier soir, des Qataris sont bons derniers et rentrent à la maison. Et puis dans le groupe C, le Brésil a terminé la phase de groupe par une victoire nette 3-0 sur les grâce à un doublé de Vinicius Junior notamment. Une rencontre marquée par l'entrée en jeu de Neymar pour le dernier quart d'heure de la partie. Dans l'autre match, le Maroc a battu Haïti 4-2. Haïti est tout de même parvenu à inscrire ses deux premiers buts en Coupe du Monde et à faire douter les Marocains en menant 1-0 et 2-1 dans la partie. Brésil et Maroc sont donc qualifiés dans le groupe C. Et ce jeudi, 6 matchs au programme.
0: 16h.
4: Équateur, Allemagne et Curaçao, Côte d'Ivoire à 22h. Japon, Suède, Tunisie, Pays-Bas dans le groupe F à 1h du matin. Et Turquie, États-Unis et Paraguay, Australie à 4h du matin dans le groupe D. En tennis, 6 Français disputent le dernier tour des qualifications à Wimbledon. Après Harmony Tan, c'est Océane Dodin et Léolia Jean-Jean qui joueront leur qualification dans le tournoi final côté féminin. Hugo Gaston, Clément Tabur et Kyrian Jacquet chez les messieurs. Et puis J-9 avant le début du Tour de France 2026 en cyclisme. Les équipes dévoilent petit à petit les effectifs qui couvriront la grande boucle. Ce devrait être sans David Gaudu du côté de la Groupama FDJ United. Très belle journée de sport.
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5: Compte professionnel de prévention, ce qu'il faut savoir, la Minute Info. Connaissez-vous le compte professionnel de prévention, le C2P? Ce dispositif s'adresse aux salariés exposés à certains risques professionnels. Grâce aux déclarations de leur employeur, ils cumulent des points qu'ils peuvent ensuite utiliser pour se former, réduire leur temps de travail, partir plus tôt à la retraite ou même changer de métier. Découvrons l'histoire de Sophie qui voulait quitter un poste devenu trop fatigant avec le temps et qui a utilisé son compte professionnel de prévention pour se reconvertir.
11: Sophie, bonjour.
22: Bonjour.
11: Pendant 4 ans, vous répétiez les mêmes gestes au travail.
22: Oui, je devais réaliser des gestes répétitifs avec un rythme soutenu. Alors après quelques années, j'ai voulu m'orienter vers un autre métier.
11: C'est le compte professionnel de prévention qui vous a permis d'envisager cette reconversion ?
22: Oui, oui, oui. Un point vaut 500 euros. Et alors en 4 ans, j'en avais cumulé 16. J'ai donc pu financer un bilan de compétences et puis de formation pour aller vers un travail administratif.
11: Et on fait comment quand on veut utiliser ces points ?
22: Alors d'abord, j'ai téléchargé mon attestation de points mobilisables sur mon espace en ligne compte professionnel de prévention. Ensuite, j'ai pris rendez-vous avec un conseiller en évolution professionnelle sur le site mon-cep.org. C'est gratuit. Et il m'a aidé à monter mon dossier.
11: Et après ?
22: Après, j'ai envoyé mon dossier à l'association Transition Pro de ma région. Il a été accepté. 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
9: Bonjour, la canicule. Cet après-midi et ce soir, des orages vont se former sur la façade ouest du pays et rapidement s'intensifier. Ils seront parfois violents et accompagnés de fortes rafales de vent, de grêle et d'éclairs. À noter que la vigilance rouge à la canicule s'étend à 14 départements de l'Est depuis ce midi et concerne au total 72 départements. 14 départements sont par ailleurs en alerte orange aux fortes chaleurs. Plus de 80% des adultes de Guadeloupe et de Martinique sont contaminés au chlordécone et un sur 6 dépasse le seuil de risque sanitaire. C'est ce que révèle une étude de Santé publique France publiée hier qui confirme une persistance généralisée de ce pesticide plus de 30 ans après son interdiction. La part d'adultes présentant du chlordécone détectable dans le sang atteint 81,3% en Guadeloupe, 85,5% en Martinique, selon cette nouvelle étude baptisée Canary 2. Deux séismes majeurs de magnitude 7,2 et 7,5 selon le service sismologique américain se sont produits hier au Venezuela. Un premier bilan fait état de 32 morts et de plus de 700 blessés. C'est ce qu'a annoncé Delcy Rodriguez, la présidente par intérim, dans un message adressé à la nation. L'état d'urgence a été déclaré. L'aéroport de Caracas, gravement endommagé, a été fermé. Un incendie s'est déclaré la nuit dernière dans un dépôt de carburant de Krasnodar, dans le sud de la Russie, touché par un débris de drone ukrainien. L'armée ukrainienne vise quasiment chaque semaine des raffineries, oléoducs et dépôts pétroliers chez son voisin dans le but de priver Moscou des revenus tirés de la vente d'hydrocarbures. Ces revenus servent notamment à financer l'effort de guerre russe. C'est la fin de ce flash. Une très bonne journée à notre écoute.
10: Sur Netflix, cette semaine, la saison 2 d'Avatar, le dernier maître de l'air, l'adaptation en live-action de la série animée. La série suit Aang, jeune avatar chargé d'apprendre à maîtriser les quatre éléments, l'eau, la terre, le feu et l'air, afin de restaurer l'équilibre d'un monde menacé par la nation du feu. Dans cette saison 2, le héros reprend la route avec Katara et Sokka après une victoire douce amère qui a permis de sauver la tribu de l'eau du pôle Nord.
16: Le royaume de la terre est sur le point de tomber.
19: Ça fait 100 ans que la nation du feu se bat pour conquérir le monde. Dans tout le royaume de la Terre, la guerre fait rage. Si on veut parvenir à les vaincre, j'ai besoin que tu m'apprennes la maîtrise de la Terre.
10: Un nouveau chapitre qui conduit le petit groupe vers le royaume de la Terre, une étape qui doit aussi permettre à Aang de poursuivre son apprentissage alors que la maîtrise de la Terre devient un enjeu central de son parcours. Atomic débarque sur Prime Video. Max et Mohamed, deux amis improbables et encore moins des héros, sont embarqués dans le complot d'un cartel pour transporter de l'uranium à travers l'Afrique du Nord. Le duo est confronté à une terrible décision: penser à leur propre intérêt ou tout risquer pour éviter qu'une bombe nucléaire ne tombe entre de mauvaises mains. Poursuivi par Cassie Elliott, un agent hautement qualifié de la CIA dont la mission est d'empêcher les terroristes d'acquérir une bombe nucléaire, le MI6 et un réseau de trafiquants, Max et Mohamed se retrouvent dans la situation absurde d'être pour une fois les gentils. On reste sur Prime avec Driver's Ed, permis de conduire pour son titre français, une exclusivité de la plateforme. Cette comédie américaine suit Jérémy, un adolescent qui vole la voiture de son moniteur d'auto-école pour rejoindre sa petite amie, désormais étudiante en première année à l'université, avec ses amis embarqués dans l'aventure.
12: Ma voiture d'auto-école a été volée.
13: Tant que vous me le ramenez, j'en ai rien à foutre!
14: Comment tu peux être sûr que ça va marcher?
15: Toute ma vie est plus belle depuis que je suis avec cette fille.
20: Je viens avec toi.
14: Moi aussi, je suis partante.
17: Non, non, je viens pas avec vous.
18: D'ici, il y a 260 km jusqu'à Chapel Hill.
15: C'est eu?
20: Force, tu as encore de la drogue dans la voiture!
10: L'esprit des récits adolescents construit autour d'une décision absurde d'un groupe d'amis et d'un trajet qui devient une épreuve. The Bear de retour sur Disney+, avec une cinquième et ultime saison en 8 épisodes. Sydney, Richie et Nathalie Sugar découvrent que le chef a quitté le secteur de la restauration, leur laissant le restaurant à gérer. Cette dernière saison prolonge les thèmes qui traversent la série depuis ses débuts: l'héritage familial, l'ambition professionnelle, l'épuisement, la loyauté et le travail d'équipe. Paramount nous propose cette semaine Life, Larry and the Pursuit of Unhappiness, mini-série humoristique avec Larry David et Barack Obama, soit 7 épisodes. Un sera diffusé chaque semaine.

0: vécu environ 200 ans avant les événements de Game of Thrones, la série suit l'histoire de la maison Targaryen et les tensions politiques, familiales et militaires qui conduisent à l'affrontement pour le trône de fer. Cette troisième saison poursuit la guerre dynastique engagée dans les épisodes précédents, au cœur d'un récit de succession, d'alliances et de rivalités de pouvoir. Direction Apple TV+, pour les fans de Snoopy et de son acolyte Charlie Brown, avec la saison 2 de la série animée Le camp de vacances de Snoopy, un récit familial centré sur le plein air, les scouts Beagle et la vie au camp de vacances. Dans cette nouvelle saison, Snoopy et les scouts découvrent que leur troupe est menacée de dissolution. Pour tenter de la sauver, ils partent s'immerger dans la nature et les grands espaces afin d'obtenir leur médaille. Paramount Plus nous propose un thriller britannique, Wild Cherry, qui suit deux mères et leurs filles dans une communauté aisée bouleversée par un scandale né dans une école privée. Lorna et Juliette et Grace et Allegra, leur équilibre se fissure lorsque les deux adolescentes se retrouvent mêlées à un scandale. La série installe son conflit autour d'un choix de loyauté, protéger son enfant, préserver son statut social ou regarder en face les secrets qui circulent derrière l'image parfaite du quartier. Voilà pour les sorties séries de la semaine, on se retrouve la semaine prochaine.
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2: Bonjour à tous. Ce sont désormais 12 départements qui sont concernés par la vigilance orange aux orages. Tous sont aussi concernés par la vigilance rouge à la canicule. Au total, 72 départements sont en alerte rouge aux fortes chaleurs, 14 autres en alerte orange. Face à la canicule, le gouvernement relève le plan Orsan à l'échelon 3, c'est-à-dire le plus élevé de la mobilisation sanitaire. Il permet de renforcer les effectifs hospitaliers, la coordination entre les hôpitaux et la médecine de ville et de garantir une meilleure prise en charge des conséquences de la canicule. Dans le Val-d'Oise, un enfant de 3 ans a été retrouvé mort dans une voiture stationnée devant le domicile à Saint-Gratien. Le petit garçon aurait échappé à la surveillance de ses parents pour monter dans le véhicule. Les portières n'étaient pas verrouillées, mais la sécurité enfant était actionnée. Le ministre de l'Éducation nationale dénombre 13 500 écoles fermées ou avec des aménagements d'horaires aujourd'hui en raison de la canicule. Demain, les épreuves du brevet sont maintenues, mais avec des pauses fraîcheur prévues et un effectif est limité à 15 élèves par classe. À Biarritz, en plein épisode de canicule, 2000 mètres carrés de falaises se sont soudainement effondrés dans la mer hier soir. Une femme est morte, un autre plongeur est toujours porté disparu. Les recherches ont repris ce matin. Au Venezuela, le bilan du double séisme est d'au moins 32 morts et plus de 700 blessés, selon la présidente par intérim Delcy Rodriguez. Deux secousses de magnitude 7,2 et 7,5 ont touché le nord du pays hier soir, suivies par une vingtaine de répliques. Sport et football, la Suisse s'impose devant le Canada. La Bosnie l'emporte 3-1 face au Qatar qui est éliminé. Dans le groupe C, le Brésil et le Maroc se sont qualifiés pour les 16e de finale en s'imposant respectivement face à l'Écosse 3-0 et Haïti 4-2. L'Afrique du Sud a battu la Corée du Sud 1-0. Assure aujourd'hui Curaçao, Côte d'Ivoire, Équateur, Allemagne, Japon, Suède, Pays-Bas, Tunisie ou encore États-Unis, Turquie.
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4: La météo pour ce vendredi 26 juin, la canicule baisse d'un cran près de l'Atlantique, mais c'est toujours aussi chaud ailleurs. Les températures pour ce vendredi matin, 18 degrés sur Brest, 19 à Cherbourg, 22 degrés pour Toulouse, Bordeaux et Biarritz, 24 degrés pour Strasbourg, 25 à Ajaccio et Nice, 26 pour Lille et Paris. Et pour ce vendredi après-midi, entre 24 et 37 degrés encore sur la moitié nord, il fera 24 en Bretagne, ça sera respirable, 27 sur la Normandie, 31 sur les Hauts-de-France, 34 en région parisienne, 36 sur le centre-Val de Loire, mais encore 37 degrés sur le Grand Est et l'Alsace. Les températures pour la moitié sud, entre 30 et 38 degrés. Il fera 30 degrés sur la région de Biarritz, 31 en Corse, 32 sur la région bordelaise, de 30 à 35 degrés le long de la Méditerranée, 36 en Occitanie et jusqu'à 38 encore sur la vallée du Rhône.
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5: Bonjour à toutes et à tous, on débute avec la coquille parfaite rendue par le Mexique, co-organisateur de la Coupe du Monde 2026 en phase de groupe. Les Mexicains ont terminé leur phase de groupe par une victoire 3-0 contre la République tchèque. Hier soir, Chavez, Quiñones et Fidalgo sont les buteurs pour la tri. Le Mexique termine donc premier de son groupe alors que les Tchèques rentrent à la maison à la dernière place. L'autre qualifié dans cette poule A, c'est l'Afrique du Sud qui a battu la Corée du Sud 1-0 grâce à Mazeko. C'est la première fois de leur histoire que les Bafana Bafana sortent de la phase de groupe en Coupe du Monde. Les Coréens, eux, devront attendre pour savoir s'ils feront partie des 8 meilleurs 3e. Et dans le groupe B, c'est la Suisse qui

0: termine finalement en tête du groupe. Les Helvètes ont grillé la politesse aux Canadiens en s'imposant 2-1. Les Suisses terminent cette phase de groupe avec 7 points devant le Canada, 4 points. La Bosnie-Herzégovine devrait faire partie des 8 meilleurs 3e avec 4 points elle aussi. La presse victoire 3-1 sur le Qatar hier soir. Des Qataris sont bons derniers et rentrent à la maison. Et puis dans le groupe C, le Brésil a terminé la phase de groupe par une victoire nette 3-0 sur l'Écosse grâce à un doublé de Vinicius Junior notamment. Une rencontre marquée par l'entrée en jeu de Neymar pour le dernier quart d'heure de la partie. Dans l'autre match, le Maroc a battu Haïti 4-2. Haïti est tout de même parvenu à inscrire ses 2 premiers buts en Coupe du Monde et à faire douter les Marocains en menant 1-0 et 2-1 dans la partie. Brésil et Maroc sont donc qualifiés dans le groupe C. Et ce jeudi, 6 matchs au programme dans le groupe E, Équateur, Allemagne et Curaçao, Côte d'Ivoire à 22h. Japon, Suède, Tunisie, Pays-Bas dans le groupe F à 1h du matin. Et Turquie, États-Unis et Paraguay, Australie à 4h du matin dans le groupe D. En tennis, 6 Français disputent le dernier tour des qualifications à Wimbledon. Après Harmonitane, c'est Océane Dodin et Léolia Jean-Jean qui joueront leur qualification dans le tournoi final côté féminin. Hugo Gaston, Clément Tabur et Kyrian Jacquet chez les messieurs. Et puis J-9 avant le début du Tour de France 2026 en cyclisme. Les équipes dévoilent petit à petit les effectifs qui couvriront la grande boucle. Ce devrait être sans David Gaudu du côté de la Groupama FDJ United. Très belle journée de sport.
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8: Bonjour, la canicule. Cet après-midi et ce soir, des orages vont se former sur la façade ouest du pays et rapidement s'intensifier. Ils seront parfois violents et accompagnés de fortes rafales de vent, de grêle et d'éclairs. À noter que la vigilance rouge à la canicule s'étend à 14 départements de l'Est depuis ce midi et concerne au total 72 départements. 14 départements sont par ailleurs en alerte orange aux fortes chaleurs. Plus de 80% des adultes de Guadeloupe et de Martinique sont contaminés au chlordécone et un sur 6 dépasse le seuil de risque sanitaire. C'est ce que révèle une étude de Santé publique France publiée hier qui confirme une persistance généralisée de ce pesticide plus de 30 ans après son interdiction. La part d'adultes présentant du chlordécone détectable dans le sang atteint 81,3% en Guadeloupe, 85,5% en Martinique, selon cette nouvelle étude baptisée Canary 2. Deux séismes majeurs de magnitude 7,2 et 7,5 selon le service sismologique américain se sont produits hier au Venezuela. Un premier bilan fait état de 32 morts et de plus de 700 blessés. C'est ce qu'a annoncé Delcy Rodriguez, la présidente par intérim, dans un message adressé à la nation. L'état d'urgence a été déclaré. L'aéroport de Caracas, gravement endommagé, a été fermé. Un incendie s'est déclaré la nuit dernière dans un dépôt de carburant de Krasnodar, dans le sud de la Russie, touché par un débris de drone ukrainien. ukrainien. L'armée ukrainienne vise quasiment chaque semaine des raffineries, oléoducs et dépôts pétroliers chez son voisin dans le but de priver Moscou des revenus tirés de la vente d'hydrocarbures. Ces revenus servent notamment à financer l'effort de guerre russe. C'est la fin de ce flash, une très bonne journée à notre écoute.
4: Sur Netflix cette semaine, la saison 2 d'Avatar, le dernier maître de l'air, l'adaptation en live action de la série animée. La série suit Aang, jeune avatar chargé d'apprendre à maîtriser les quatre éléments, l'eau, la terre, le feu et l'air, afin de restaurer l'équilibre d'un monde menacé par la nation du feu. Dans cette saison 2, le héros reprend la route avec Katara et Sokka après une victoire douce-amère qui a permis de sauver la tribu de l'eau du pôle Nord.
9: Le royaume de la terre est sur le point de tomber.
10: Ça fait 100 ans que la nation du feu se bat pour conquérir le monde. Dans tout le royaume de la Terre, la guerre fait rage. Si on veut parvenir à les vaincre, j'ai besoin que tu m'apprennes la maîtrise de la Terre.
4: Un nouveau chapitre qui conduit le petit groupe vers le royaume de la Terre, une étape qui doit aussi permettre à Aang de poursuivre son apprentissage alors que la maîtrise de la Terre devient un enjeu central de son parcours. Atomic débarque sur Prime Video. Max et Mohamed, deux amis improbables et encore moins des héros, sont embarqués dans le complot d'un cartel pour transporter de l'uranium à travers l'Afrique du Nord. Le duo est confronté à une terrible décision: penser à leur propre intérêt ou tout risquer pour éviter qu'une bombe nucléaire ne tombe entre de mauvaises mains. Poursuivi par Cassie Elliott, un agent hautement qualifié de la CIA dont la mission est d'empêcher les terroristes d'acquérir une bombe nucléaire, le MI6 et un réseau de trafiquants, Max et Mohamed se retrouvent dans la situation absurde d'être pour une fois les gentils. On reste sur Prime avec Driver's Ed, permis de conduire pour son titre français, une exclusivité de la plateforme. Cette comédie américaine suit Jérémy, un adolescent qui vole la voiture de son moniteur d'auto-école pour rejoindre sa petite amie, désormais étudiante en première année à l'université, avec ses amis embarqués dans l'aventure.
11: Ma voiture d'auto-école a été volée.
12: Tant que vous me le ramenez, j'en ai rien à foutre!
13: Comment tu peux être sûr que ça va marcher?
14: Toute ma vie est plus belle depuis que je suis avec cette fille.
15: Je viens avec toi.
16: Moi aussi, je suis partante.
17: Non, non, je viens pas avec vous.
18: D'ici, il y a 260 km jusqu'à Chapel Hill.
19: C'est eu.
20: Force, tu as encore de la drogue dans la voiture.
4: L'esprit des récits adolescents construit autour d'une décision absurde d'un groupe d'amis et d'un trajet qui devient une épreuve. The Bear de retour sur Disney+, avec une cinquième et ultime saison en 8 épisodes. Sydney, Richie et Nathalie Sugar découvrent que le chef a quitté le secteur de la restauration, leur laissant le restaurant à gérer. Cette dernière saison prolonge les thèmes qui traversent la série depuis ses débuts: l'héritage familial, l'ambition professionnelle, l'épuisement, la loyauté et le travail d'équipe. Paramount nous propose cette semaine Life, Larry and the Pursuit of Unhappiness, mini-série humoristique avec Larry David et Barack Obama, soit 7 épisodes. Un sera diffusé chaque semaine jusqu'au 8 août, une comédie à sketch liée au 250e anniversaire des États-Unis. Barack et Michelle Obama souhaitent célébrer l'histoire américaine à l'occasion de cet anniversaire jusqu'à l'intervention de Larry David, qui déplace le projet vers un terrain plus satirique. À noter la présence d'invités dont la distribution n'a volontairement pas était dévoilé. La saison 3 d'House of the Dragon débarque cette semaine sur HBO Max. 8 nouveaux épisodes proposés au rythme d'un épisode par semaine jusqu'au final prévu le 10 août. Située environ 200 ans avant les événements de Game of Thrones, la série suit l'histoire de la maison Targaryen et les tensions politiques, familiales et militaires qui conduisent à l'affrontement pour le trône de fer. Cette troisième saison poursuit la guerre dynastique engagée dans les épisodes précédents au cœur d'un récit de succession, d'alliance et de rivalité de pouvoir. Direction Apple TV+, pour les fans de Snoopy et de son acolyte Charlie Brown, avec la saison 2 de la série animée Le camp de vacances de Snoopy, un récit familial centré sur le plein air, les scouts Beagle et la vie au camp de vacances. Dans cette nouvelle saison, Snoopy et les scouts découvrent que leur troupe est menacée de dissolution. Pour tenter de la sauver, ils partent s'immerger dans la nature et les grands espaces afin d'obtenir leur médaille. Paramount+ nous propose un thriller britannique, Wild Cherry, qui suit deux mère et leur fille dans une communauté aisée bouleversée par un scandale né dans une école privée. Lorna et Juliette et Grace et Allegra, leur équilibre se fissure lorsque les deux adolescentes se retrouvent mêlées à un scandale. La série installe son conflit autour d'un choix de loyauté: protéger son enfant, préserver son statut social ou regarder en face les secrets qui circulent derrière l'image parfaite du quartier. Voilà pour les sorties séries de la semaine, on se retrouve la semaine prochaine.

0: Bonjour à toutes et à tous, bienvenue sur Pornic Radio. La Coupe du Monde 2026 entre dans une phase décisive ce soir avec les derniers matchs des groupes pour plusieurs nations. Les calculs vont bon train, les places pour les 16e de finale se jouent parfois à un but près et l'émotion promet d'être au rendez-vous. Les matchs de ce soir avec Lucas. Bonjour Lucas.
1: Bonjour, et oui, 6 matchs ce soir et c'est les derniers pour les nations concernées. On commence à 22h par le groupe E avec Curaçao Côte d'Ivoire et Équateur-Allemagne. À 1h du matin dans le groupe F, Tunisie-Pays-Bas et Japon-Suède, et à 4h du matin dans le groupe D, Turquie-États-Unis et Paraguay-Australie. Nous, on va décider de se concentrer sur le match Équateur-Allemagne qui me semble le plus intéressant. Pour rappel, dans ce groupe E, c'est l'Allemagne qui est en tête avec 6 points, 2 victoires en 2 matchs, suivi de la Côte d'Ivoire, 3 points, 1 victoire et 1 défaite. Suivi de l'Équateur, 1 point, 1 nul et 1 défaite, et de Curaçao, également 1 point, 1 nul et 1 défaite. Mon analyse, c'est que l'Allemagne, c'est une équipe déjà qualifiée qui risque de faire tourner et de se détendre. Tandis que l'Équateur, s'ils ne gagnent pas, ils sont éliminés de ce mondial. Donc, ils vont vouloir pousser dans l'historique des confrontations. Il y a très peu de confrontations officielles, mais il y a eu une victoire allemande en 2013 lors d'un match amical. Il y avait déjà quelques joueurs qui jouent encore aujourd'hui, donc ça peut marquer certains esprits. Au classement FIFA, l'Allemagne est 8e, l'Équateur 30e. Il y a une belle différence. Sur les 5 derniers matchs, l'Allemagne, c'est sur 5 victoires. Donc, c'est une équipe qui est en mode rouleau compresseur, tandis que l'Équateur, c'est 2 défaites, 2 nuls et une petite victoire. Du côté des compos probables pour l'Équateur, Galíndez est attendu dans les buts. Une défense Pacho Incapié Ordonez, hein, le défenseur du club Bruges, et un milieu de terrain à 5. Estupiñán, Pedro Vité, Alan Franco, Moisés Caicedo et Yeboah. Et enfin, une attaque avec deux axios, en la personne d'Ener Valencia et Gonzalo Plata, le joueur de Flamengo. Pour l'Allemagne, ce sera une compo pour moi particulière, parce qu'ils vont sûrement faire jouer une équipe remaniée, une équipe B. Dans ces matchs-là, on sait très bien qu'après 2 victoires, en général, les coachs donnent du temps de jeu aux joueurs qui n'en ont pas eu. J'ai essayé d'imaginer une composition qui pourrait être celle de l'Allemagne de ce soir. Dans les buts, le gardien numéro 2 habituel, Baumann d'Offenheim. Une défense, Raum, Malik Thio, Antonio Rudiger et Valdermann Anton. Un milieu de terrain, Stiller, Gross, Naïdem Amiri, le crack de Mayence. Et une attaque avec Volter Mede de Newcastle, Undav de Stuttgart, qui ne s'est pas déméritant, lui qui a marqué 3 buts et inscrit 2 passes décisives en 2 petits matchs de Coupe du Monde en étant remplaçant. Et enfin, sur le côté gauche, Leveling de Stuttgart. C'est une équipe plus faible qu'habituellement qui pourrait être surprise, hein, quand même par l'Équateur. Il y aura moins d'intensité que l'Allemagne habituelle. Pour moi, les joueurs clés, ce seront pour l'Équateur Moisés Caicedo, le milieu de terrain de Chelsea. C'est le patron, hein, de cette équipe équatorienne. Et pour l'Allemagne, qui d'autre que Denis Undav, comme je l'ai dit, 3 buts lors de ces 2 premiers matchs en étant remplaçant, mais aussi 2 passes D. Je pense que les statistiques parlent pour lui. Le duel à suivre, Malik Thio, Ener Valencia. Malik Thio, c'est un défenseur central allemand très jeune, puissant et très solide et très grand. Et Ener Valencia, c'est le buteur principal de l'Équateur. Très fort, hein, en appel et en contre-attaque. C'est un joueur d'expérience. Pour moi, ce sera un test pour Malik Thio qui pourra voir vraiment ce qu'est le très très haut niveau. Les enjeux au classement, si l'Allemagne gagne, l'Allemagne valide sa première place. Si l'Équateur gagne, l'Équateur pourrait bien se qualifier pour les 16e puisqu'il reviendrait à 4 points dans ce groupe. Et s'il y a un match nul, l'Allemagne finit tout de même première de ce groupe E et l'Équateur est éliminé de ce mondial. Donc il y a une grosse pression, hein, pour les Équatoriens. Pour mes pronostics, je dirais victoire 2-0 de l'Allemagne, sans trop forcer, même si on sait qu'il peut toujours y avoir des surprises, mais cette équipe d'Allemagne fait partie des favorites. Et...
0: Oui, normalement, il n'y a pas de problème par rapport à ça. Hein. Ça sera l'Allemagne, allez, 3-0. Mais je suis pas très bon, hein, pronostic, hein, cette année, hein. C'est à chaque fois je passe à côté,
1: hein. Ouais, mais je pense que là quand même l'Allemagne devrait s'en sortir. Il y aura aussi Curaçao Côte d'Ivoire où je dirais Côte d'Ivoire une victoire 3-0, hein. Curaçao qui a quand même pris 7-1 contre l'Allemagne. Il y aura aussi Tunisie Pays-Bas, victoire 4-1 des Pays-Bas. La Tunisie qui reste sur 2 lourdes défaites quand même, hein. Ils sont déjà éliminés du mondial. Je pense que la motivation, même s'il y a une envie de bien faire, de montrer qu'on n'est pas venu pour rien, mais ça risque d'être dur dans les têtes tunisiennes.
0: Ça va être compliqué,
1: ouais, c'est ça. Et surtout que les Pays-Bas, c'est les premiers de leur groupe, donc la meilleure équipe en théorie. Il y a aussi Japon-Suède, victoire 3-2 des Japonais pour moi. Et enfin, on passe au groupe D avec Turquie-États-Unis. Pour moi, c'est un peu le même scénario que Pays-Bas-Tunisie. C'est la Turquie qui n'a pas gagné, qui est en grande difficulté. Les États-Unis qui sont justement premiers de leur groupe, qui sont en grande forme. Donc, je dirais victoire 3-0 des États-Unis. Et enfin, Paraguay-Australie, où je vois bien une victoire de l'Australie, 2-1.
0: Oui, pourquoi pas. Merci Lucas. Rendez-vous demain 11h pour les résultats des matchs de ce soir. Excellente soirée et bon match.

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1: Bonjour à tous. Ce sont désormais 12 départements qui sont concernés par la vigilance orange aux orages. Tous sont aussi concernés par la vigilance rouge à la canicule. Au total, 72 départements sont en alerte rouge aux fortes chaleurs, 14 autres en alerte orange. Face à la canicule, le gouvernement relève le plan Orsan à l'échelon 3, c'est-à-dire le plus élevé de la mobilisation sanitaire. Il permet de renforcer les effectifs hospitaliers, la coordination entre les hôpitaux et la médecine de ville et de garantir une meilleure prise en charge des conséquences de la canicule. Dans le Val d'Oise, un enfant de 3 ans a été retrouvé mort dans une voiture stationnée devant le domicile à Saint-Gratien. Le petit garçon aurait échappé à la surveillance de ses parents pour monter dans le véhicule. Les portières n'étaient pas verrouillées, mais la sécurité enfant était actionnée. Le ministre de l'Éducation nationale dénombre 13 500 écoles fermées ou avec des aménagements d'horaires aujourd'hui en raison de la canicule. Demain, les épreuves du brevet sont maintenues, mais avec des pauses fraîcheur prévues et un effectif est limité à 15 élèves par classe. À Biarritz, en plein épisode de canicule, 2000 mètres carrés de falaises se sont soudainement effondrés dans la mer hier soir. Une femme est morte, un autre plongeur est toujours porté disparu. Les recherches ont repris ce matin. Au Venezuela, le bilan du double séisme est d'au moins 32 morts et plus de 700 blessés, selon la présidente par intérim Delcy Rodriguez. Deux secousses de magnitude 7,2 et 7,5 ont touché le nord du pays hier soir, suivies par une vingtaine de répliques. Sport et football, la Suisse s'impose devant le Canada. La Bosnie l'emporte 3-1 face au Qatar qui est éliminé. Dans le groupe C, le Brésil et le Maroc se sont qualifiés pour les 16e de finale en s'imposant respectivement face à l'Écosse 3-0 et Haïti 4-2. L'Afrique du Sud a battu la Corée du Sud 1-0. Assure aujourd'hui Curaçao, Côte d'Ivoire, Équateur, Allemagne, Japon, Suède, Pays-Bas, Tunisie ou encore États-Unis, Turquie.
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3: La météo pour ce vendredi 26 juin, la canicule baisse d'un cran près de l'Atlantique, mais c'est toujours aussi chaud ailleurs. Les températures pour ce vendredi matin, 18 degrés sur Brest, 19 à Cherbourg, 22 degrés pour Toulouse, Bordeaux et Biarritz, 24 degrés pour Strasbourg, 25 à Ajaccio et Nice, 26 pour Lille et Paris.
4: 16h30.
3: Vendredi après-midi, entre 24 et 37 degrés encore sur la moitié nord, il fera 24 en Bretagne, ça sera respirable, 27 sur la Normandie, 30 sur les Hauts-de-France, 34 en région parisienne, 36 sur le centre-Val de Loire, mais encore 37 degrés sur le Grand Est et l'Alsace. Les températures pour la moitié sud, entre 30 et 38 degrés. Il fera 30 degrés sur la région de Biarritz, 31 en Corse, 32 sur la région bordelaise, de 30 à 35 degrés le long de la Méditerranée, 36 en Occitanie et jusqu'à 38 encore sur la vallée du Rhône.
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6: Bonjour à toutes et à tous, on débute avec la coquille parfaite rendue par le Mexique, co-organisateur de la Coupe du Monde 2026 en phase de groupe. Les Mexicains ont terminé leur phase de groupe par une victoire 3-0 contre la République tchèque. Hier soir, Chavez, Quiñones et Fidalgo sont les buteurs pour la tri. Le Mexique termine donc premier de son groupe alors que les Tchèques rentrent à la maison à la dernière place. L'autre qualifié dans cette poule A, c'est l'Afrique du Sud qui a battu la Corée du Sud 1-0 grâce à Mazeko. C'est la première fois de leur histoire que les Bafana Bafana sortent de la phase de groupe en Coupe du Monde. Les Coréens, eux, devront attendre pour savoir s'ils feront partie des 8 meilleurs 3e. Et dans le groupe B, c'est la Suisse qui termine finalement en tête du groupe. Les Helvètes ont grillé la politesse aux Canadiens en s'imposant 2-1. Les Suisses terminent cette phase de groupe avec 7 points devant le Canada, 4 points. La Bosnie-Herzégovine devrait faire partie des 8 meilleurs 3e avec 4 points elle aussi. Après sa victoire 3-1 sur le Qatar hier soir, les Qataris sont bons derniers et rentrent à la maison. Et puis dans le groupe C, le Brésil a terminé la phase de groupe par une victoire nette 3-0 sur l'Écosse, grâce à un doublé de Vinicius Junior notamment. Une rencontre marquée par l'entrée en jeu de Neymar pour le dernier quart d'heure de la partie. Dans l'autre match, le Maroc a battu Haïti 4-2. Haïti est tout de même parvenu à inscrire ses deux premiers buts en Coupe du Monde et à faire douter les Marocains en menant 1-0 et 2-1 dans la partie. Brésil et Maroc sont donc qualifiés dans le groupe C. Et ce jeudi, 6 matchs au programme. Dans le groupe E, Équateur, Allemagne et Curaçao, Côte d'Ivoire à 22h. Japon, Suède, Tunisie, Pays-Bas dans le groupe F à 1h du matin. Et Turquie, États-Unis et Paraguay, Australie à 4h du matin dans le groupe D. En tennis, 6 Français disputent le dernier tour des qualifications à Wimbledon. Après Harmonic Tan, c'est Océane Dodin et Léolia Jean-Jean qui joueront leur qualification dans le tournoi final côté féminin. Hugo Gaston, Clément Tabur et Kyrian Jacquet. Chez les messieurs, et puis J-9 avant le début du Tour de France 2026 en cyclisme, les équipes dévoilent petit à petit les effectifs qui couvriront la grande boucle. Ce devrait être sans David Gaudu du côté de la Groupama FDJ United. Très belle journée de sport.
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8: Bonjour, le canicule. Cet après-midi et ce soir, des orages vont se former sur la façade ouest du pays et rapidement s'intensifier. Ils seront parfois violents et accompagnés de fortes rafales de vent, de grêle et d'éclairs. À noter que la vigilance rouge à la canicule s'étend à 14 départements de l'Est depuis ce midi et concerne au total 72 départements. 14 départements sont par ailleurs en alerte orange aux fortes chaleurs. Plus de 80% des adultes de Guadeloupe et de Martinique sont contaminés au chlordécone et un sur 6 dépasse le seuil de risque sanitaire. C'est ce que révèle une étude de Santé publique France publiée hier qui confirme une persistance généralisée de ce pesticide plus de 30 ans après son interdiction. La part d'adultes présentant du chlordécone détectable dans le sang atteint 81,3% en Guadeloupe, 85,5% en Martinique, selon cette nouvelle étude baptisée Canary 2. Deux séismes majeurs de magnitude 7,2 et 7,5 selon le service sismologique américain se sont produits hier au Venezuela. Un premier bilan fait état de 32 morts et de plus de 700 blessés. C'est ce qu'a annoncé Delcy Rodriguez, la présidente par intérim, dans un message adressé à la nation. L'état d'urgence a été déclaré. L'aéroport de Caracas, gravement endommagé, a été fermé. Un incendie s'est déclaré la nuit dernière dans un dépôt de carburant de Krasnodar, dans le sud de la Russie, touché par un débris de drone ukrainien. L'armée ukrainienne vise quasiment chaque semaine des raffineries, oléoducs et dépôts pétroliers chez son voisin dans le but de priver Moscou des revenus tirés de la vente d'hydrocarbures. Ces revenus servent notamment à financer l'effort de guerre russe. C'est la fin de ce flash. Une très bonne journée à notre écoute.
9: Sur Netflix cette semaine, la saison 2 d'Avatar, le dernier maître de l'air, l'adaptation en live action de la série animée. La série suit Aang, jeune avatar chargé d'apprendre à maîtriser les quatre éléments, l'eau, la terre, le feu et l'air, afin de restaurer l'équilibre d'un monde menacé par la nation du feu. Dans cette saison 2, le héros reprend la route avec Katara et Sokka après une victoire douce amère qui a permis de sauver la tribu de l'eau du pôle Nord.
10: Le royaume de la terre est sur le point de tomber.
11: Ça fait 100 ans que la nation du feu se bat pour conquérir le monde. Dans tout le royaume de la Terre, la guerre fait rage. Si on veut parvenir à les vaincre, J'ai besoin que tu m'apprennes la maîtrise de la Terre.
9: Un nouveau chapitre qui conduit le petit groupe vers le royaume de la Terre, une étape qui doit aussi permettre à Aang de poursuivre son apprentissage alors que la maîtrise de la Terre devient un enjeu central de son parcours. Atomique débarque sur Prime Video, Max et Mohamed, deux amis improbables et encore moins des héros, sont embarqués dans le complot d'un cartel pour transporter de l'uranium à travers l'Afrique du Nord. Le duo est confronté à une terrible décision, penser à leur propre intérêt ou tout risquer pour éviter qu'une bombe nucléaire ne tombe entre de mauvaises mains. Poursuivi par Cassie Elliott, un agent hautement qualifié de la CIA dont la mission est d'empêcher les terroristes d'acquérir une bombe nucléaire, le MI6 et un réseau de trafiquants, Max et Mohamed se retrouvent dans la situation absurde d'être pour une fois les gentils. On reste sur Prime avec Driver's Ed, permis de conduire pour son titre français, une exclusivité de la plateforme. Cette comédie américaine suit Jérémy, un adolescent qui vole la voiture de son moniteur d'auto-école pour rejoindre sa petite amie, désormais étudiante en première année à l'université, avec ses amis embarqués dans l'aventure.
12: Ma voiture d'auto-école a été volée.
13: Tant que vous me les ramenez, j'en ai rien à foutre!
14: Comment tu peux être sûr que ça va marcher?
15: Toute ma vie est plus belle depuis que je suis avec cette fille.
16: Je viens avec toi.
14: Moi aussi, je suis partante. Non, non, je viens pas avec vous.
17: D'ici, il y a 260 km jusqu'à Chapel Hill.
18: Qui s'est eu?
19: Force, j'ai encore de la drogue dans la voiture.
9: L'esprit des récits adolescents construit autour d'une décision absurde d'un groupe d'amis et d'un trajet qui devient une épreuve. The Bear de retour sur Disney+, avec une cinquième et ultime saison en 8 épisodes. Sydney, Richie et Nathalie Sugar découvrent que le chef a quitté le secteur de la restauration, leur laissant le restaurant à gérer. Cette dernière saison prolonge les thèmes qui traversent la série depuis ses débuts. L'héritage familial, l'ambition professionnelle, l'épuisement, la loyauté et le travail d'équipe. Paramount nous propose cette semaine Life, Larry and the Pursuit of Unhappiness, mini-série humoristique avec Larry David et Barack Obama, soit 7 épisodes. Un sera diffusé chaque semaine jusqu'au 8 août, une comédie à sketch liée au 250e anniversaire des États-Unis. Barack et Michelle Obama souhaitent célébrer l'histoire américaine à l'occasion de cet anniversaire jusqu'à l'intervention de Larry David qui déplace le projet vers un terrain plus satirique. À noter la présence d'invités dont la distribution n'a volontairement pas été dévoilé. La saison 3 d'House of the Dragon débarque cette semaine sur HBO Max. 8 nouveaux épisodes proposés au rythme d'un épisode par semaine jusqu'au final prévu le 10 août. Située environ 200 ans avant les événements de Game of Thrones, la série suit l'histoire de la maison Targaryen et les tensions politiques, familiales et militaires qui conduisent à l'affrontement pour le trône de fer. Cette troisième saison poursuit la guerre dynastique engagée dans les épisodes précédents au cœur d'un récit de succession, d'alliance et de rivalité de pouvoir. Direction Apple TV+, pour les fans de Snoopy et de son acolyte Charlie Brown, avec la saison 2 de la série animée Le camp de vacances de Snoopy, un récit familial centré sur le plein air, les Scouts Beagle et la vie au camp de vacances. Dans cette nouvelle saison, Snoopy et les Scouts découvrent que leur troupe est menacée de dissolution. Pour tenter de la sauver, ils partent s'immerger dans la nature et les grands espaces afin d'obtenir leur médaille. Paramount+ nous propose un thriller britannique, Wild Cherry, qui suit deux mères et leurs filles dans une communauté aisée bouleversée par un scandale née dans une école privée. Lorna et Juliette et Grace et Allegra, leur équilibre se fissure lorsque les deux adolescentes se retrouvent mêlées à un scandale. La série installe son conflit autour d'un choix de loyauté, protéger son enfant, préserver son statut social ou regarder en face les secrets qui circulent derrière l'image parfaite du quartier. Voilà pour les sorties séries de la semaine, on se retrouve la semaine prochaine.
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1: Bonjour à tous. Ce sont désormais 12 départements qui sont concernés par la vigilance orange aux orages. Tous sont aussi concernés par la vigilance rouge à la canicule. Au total, 72 départements sont en alerte rouge aux fortes chaleurs, 14 autres en alerte orange. Face à la canicule, le gouvernement relève le plan Orsan à l'échelon 3, c'est-à-dire le plus élevé de la mobilisation sanitaire. Il permet de renforcer les effectifs hospitaliers, la coordination entre les hôpitaux et la médecine de ville et de garantir une meilleure prise en charge des conséquences de la canicule. Dans le Val d'Oise, un enfant de 3 ans a été retrouvé mort dans une voiture stationnée devant le domicile à Saint-Gratien. Le petit garçon aurait échappé à la surveillance de ses parents pour monter dans le véhicule. Les portières n'étaient pas verrouillées, mais la sécurité enfant était actionnée. Le ministre de l'Éducation nationale dénombre 13 500 écoles fermées ou avec des aménagements d'horaires aujourd'hui en raison de la canicule. Demain, les épreuves du brevet sont maintenues, mais avec des pauses fraîcheur prévues et un effectif est limité à 15 élèves par classe. À Biarritz, en plein épisode de canicule, 2000 mètres carrés de falaises se sont soudainement effondrés dans la mer hier soir. Une femme est morte, un autre plongeur est toujours porté disparu. Les recherches ont repris ce matin. Au Venezuela, le bilan du double séisme est d'au moins 32 morts et plus de 700 blessés, selon la présidente par intérim Delcy Rodriguez. Deux secousses de magnitude 7,2 et 7,5 ont touché le nord du pays hier soir, suivies par une vingtaine de répliques. Sport et football, la Suisse s'impose devant le Canada. La Bosnie l'emporte 3-1 face au Qatar qui est éliminé. Dans le groupe C, le Brésil et le Maroc se sont qualifiés pour les 16e de finale en s'imposant respectivement face à l'Écosse 3-0 et Haïti 4-2. L'Afrique du Sud a battu la Corée du Sud 1-0. Assure aujourd'hui Curaçao, Côte d'Ivoire, Équateur, Allemagne, Japon, Suède, Pays-Bas, Tunisie ou encore États-Unis, Turquie.
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3: La météo pour ce vendredi 26 juin, la canicule baisse d'un cran près de l'Atlantique, mais c'est toujours aussi chaud ailleurs. Les températures pour ce vendredi matin, 18 degrés sur Brest, 19 à Cherbourg, 22 degrés pour Toulouse, Bordeaux et Biarritz, 24 degrés pour Strasbourg, 25 à Ajaccio et Nice, 26 pour Lille et Paris. Et pour ce vendredi après-midi, entre 24 et 37 degrés encore sur la moitié nord, il fera 24 en Bretagne, ça sera respirable, 27 sur la Normandie, 30 sur les Hauts-de-France, 34 en région parisienne, 36 sur le centre-Val de Loire, mais encore 37 degrés sur le Grand Est et l'Alsace. Les températures pour la moitié sud, entre 30 et 38 degrés. Il fera 30 degrés sur la région de Biarritz, 31 en Corse, 32 sur la région bordelaise, de 30 à 35 degrés le long de la Méditerranée, 36 en Occitanie et jusqu'à 38 encore sur la vallée du Rhône.
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6: Bonjour à toutes et à tous, on débute avec la coquille parfaite rendue par le Mexique, co-organisateur de la Coupe du Monde 2026 en phase de groupe. Les Mexicains ont terminé leur phase de groupe par une victoire 3-0 contre la République tchèque. Hier soir, Chavez, Quiñones et Fidalgo sont les buteurs pour la tri. Le Mexique termine donc premier de son groupe alors que les Tchèques rentrent à la maison à la dernière place. L'autre qualifié dans cette poule A, c'est l'Afrique du Sud qui a battu la Corée du Sud 1-0 grâce à Mazeko. C'est la première fois de leur histoire que les Bafana Bafana sortent de la phase de groupe en Coupe du Monde. Les Coréens, eux, devront attendre pour savoir s'ils feront partie des 8 meilleurs 3e. Et dans le groupe B, c'est la Suisse qui termine finalement en tête du groupe. Les Helvètes ont grillé la politesse aux Canadiens en s'imposant 2-1. Les Suisses terminent cette phase de groupe avec 7 points devant le Canada, 4 points. La Bosnie-Herzégovine devrait faire partie des 8 meilleurs 3e avec 4 points elle aussi. Après sa victoire 3-1 sur le Qatar hier soir, les Qataris sont bons derniers et rentrent à la maison. Et puis dans le groupe C, le Brésil a terminé la phase de groupe par une victoire nette 3-0 sur l'Écosse, grâce à un doublé de Vinicius Junior notamment. Une rencontre marquée par l'entrée en jeu de Neymar pour le dernier quart d'heure de la partie. Dans l'autre match, le Maroc a battu Haïti 4-2. Haïti est tout de même parvenu à inscrire ses deux premiers buts en Coupe du Monde et à faire douter les Marocains en menant 1-0 et 2-1 dans la partie. Brésil et Maroc sont donc qualifiés dans le groupe C. Et ce jeudi, 6 matchs au programme. Dans le groupe E, Équateur, Allemagne et Curaçao, Côte d'Ivoire à 22h. Japon, Suède, Tunisie, Pays-Bas dans le groupe F à 1h du matin. Et Turquie, États-Unis et Paraguay, Australie à 4h du matin dans le groupe D. En tennis, 6 Français disputent le dernier tour des qualifications à Wimbledon. Après Harmonie Tan, c'est Océane Dodin et Léolia Jean-Jean qui joueront leur qualification dans le tournoi final côté féminin. Hugo Gaston, Clément Tabur et Kyrian Jacquet chez des messieurs. Et puis J-9 avant le début du Tour de France 2026 en cyclisme. Les équipes dévoilent petit à petit les effectifs qui couvriront la grande boucle. Ce devrait être sans David Gaudu du côté de la Groupama FDJ United. Très belle journée de sport.
16: Né sur l'île de Man à la fin des années 1940, les Bee Gees sont formés par trois frères, Barry Gibb, l'aîné, et les jumeaux Robin Gibb et Maurice Gibb. Leur histoire commence très tôt, entre harmonies familiales et premières scènes improvisées. Dans les années 1950, la famille Gibb émigre en Australie. C'est là que les trois frères enregistrent leurs premiers succès locaux. Leur sens aigu de la mélodie et leur voix complémentaire attirent rapidement l'attention. À la fin des années 1960, ils reviennent au Royaume-Uni et connaissent une percée internationale avec des titres comme Massachusetts ou To Love Somebody. Leur style est alors marqué par une pop mélancolique et orchestrée. Les années 1970 marquent un tournant décisif. Installés aux États-Unis, ils adoptent un son plus dansant, influencé par le rhythm and blues. Leur collaboration avec le producteur Arif Mardin transforme leur approche musicale. le falsetto de Barry Gibb devient leur signature. En 1977, leur participation à la bande originale du film Saturday Night Fever propulse les Bee Gees au sommet. Les chansons Staying Alive, Night Fever et How Deep Is Your Love deviennent des hymnes mondiaux. Le groupe incarne alors l'ère disco et domine les classements internationaux. Au début des années 1980, la popularité du disco décline. Les Bee Gees traversent une période plus discrète, mais continuent d'écrire et de produire pour d'autres artistes tout en poursuivant leur carrière. Leur talent de compositeur reste reconnu dans toute l'industrie musicale. Le groupe connaît un regain d'intérêt dans les années 1990, avec des tournées et de nouveaux albums salués par le public fidèle. Leur influence sur la pop, la soul et la dance music est désormais incontestable. L'histoire des Bee Gees est aussi marquée par des drames. Andy Gibb, leur jeune frère et collaborateur occasionnel, disparaît en 1988. Puis Maurice Gibb meurt en 2003, suivi de Robin Gibb en 2012. Barry Gibb reste aujourd'hui le dernier membre survivant du trio. Avec plus de 200 millions de disques vendus, les Bee Gees figurent parmi les artistes les plus influents de l'histoire de la musique. Leur héritage repose sur des harmonies vocales uniques, une capacité rare à se réinventer et une empreinte durable sur la culture populaire mondiale.
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8: Bonjour, le canicule. Cet après-midi et ce soir, des orages vont se former sur la façade ouest du pays et rapidement s'intensifier. Ils seront parfois violents et accompagnés de fortes rafales de vent, de grêle et d'éclairs. À noter que la vigilance rouge à la canicule s'étend à 14 départements de l'Est depuis ce midi et concerne au total 72 départements. 14 départements sont par ailleurs en alerte orange aux fortes chaleurs. Plus de 80% des adultes de Guadeloupe et de Martinique sont contaminés au chlordécone et un sur 6 dépasse le seuil de risque sanitaire. C'est ce que révèle une étude de Santé publique France publiée hier qui confirme une persistance généralisée de ce pesticide plus de 30 ans après son interdiction. La part d'adultes présentant du chlordécone détectable dans le sang atteint 81,3% en Guadeloupe, 85,5% en Martinique, selon cette nouvelle étude baptisée Canary 2. Deux séismes majeurs de magnitude 7,2 et 7,5 selon le service sismologique américain se sont produits Hier, au Venezuela, un premier bilan fait état de 32 morts et de plus de 700 blessés. C'est ce qu'a annoncé Delcy Rodriguez, la présidente par intérim, dans un message adressé à la nation. L'état d'urgence a été déclaré. L'aéroport de Caracas, gravement endommagé, a été fermé. Un incendie s'est déclaré la nuit dernière dans un dépôt de carburant de Krasnodar, dans le sud de la Russie, touché par un débris de drone ukrainien. L'armée ukrainienne vise quasiment chaque semaine des raffineries, oléoducs et dépôts pétroliers chez son voisin dans le but de priver Moscou des revenus tirés de la vente d'hydrocarbures. Ces revenus servent notamment à financer l'effort de guerre russe. C'est la fin de ce flash, une très bonne journée à notre écoute.
9: Sur Netflix cette semaine, la saison 2 d'Avatar, le dernier maître de l'air, l'adaptation en live action de la série animée. La série suit Aang, jeune avatar chargé d'apprendre à maîtriser les quatre éléments, l'eau, la terre, le feu et l'air, afin de restaurer l'équilibre d'un monde menacé par la nation du feu. Dans cette saison 2, le héros reprend la route avec Katara et Sokka après une victoire douce amère qui a permis de sauver la tribu de l'eau du pôle Nord.
10: Le royaume de la terre est sur le point de tomber.
21: Ça fait 100 ans que la nation du feu se bat pour conquérir le monde. Dans tout le royaume de la Terre, la guerre fait rage. Si on veut parvenir à les vaincre, j'ai besoin que tu m'apprennes la maîtrise de la Terre.
9: Un nouveau chapitre qui conduit le petit groupe vers le royaume de la Terre, une étape qui doit aussi permettre à Aang de poursuivre son apprentissage alors que la maîtrise de la Terre devient un enjeu central de son parcours. Atomique débarque sur Prime Video. Max et Mohamed, deux amis improbables et encore moins des héros, sont embarqués dans le complot d'un cartel pour transporter de l'uranium à travers l'Afrique du Nord. Le duo est confronté à une terrible décision: penser à leur propre intérêt ou tout risquer pour éviter qu'une bombe nucléaire ne tombe entre de mauvaises mains. Poursuivi par Cassie Elliott, un agent hautement qualifié de la CIA dont la mission est d'empêcher les terroristes d'acquérir une bombe nucléaire, le MI6 et un réseau de trafiquants, Max et Mohamed se retrouvent dans la situation absurde d'être pour une fois les gentils. On reste sur Prime avec Driver's Ed, permis de conduire pour son titre français, une exclusivité de la plateforme. Cette comédie américaine suit Jérémy, un adolescent qui vole la voiture de son moniteur d'auto-école pour rejoindre sa petite amie, désormais étudiante en première année à l'université, avec ses amis embarqués dans l'aventure.
12: Ma voiture d'auto-école a été volée.
13: Tant que vous me les ramenez, j'en ai rien à foutre!
17: Comment tu peux être sûr que ça va marcher?
15: Toute ma vie est plus belle depuis que je suis avec cette fille.
19: Je viens avec toi.
17: Moi aussi, je suis partante.
14: Non, non, je viens pas avec vous.
17: D'ici, il y a 260 km jusqu'à Chapel Hill.
15: J'ai eu
19: force, tu as encore de la drogue dans la voiture.
9: L'esprit des récits adolescents construit autour d'une décision absurde d'un groupe d'amis et d'un trajet qui devient une épreuve. The Bear de retour sur Disney+, avec une cinquième et ultime saison en 8 épisodes. Sydney, Richie et Nathalie Sugar découvrent que le chef a quitté le secteur de la restauration, leur laissant le restaurant à gérer. Cette dernière saison prolonge les thèmes qui traversent la série depuis ses débuts: l'héritage familial, l'ambition professionnelle, l'épuisement, la loyauté et le travail d'équipe. Paramount nous propose cette semaine Life, Larry and the Pursuit of Unhappiness, mini-série humoristique avec Larry David et Barack Obama, soit 7 épisodes. Un sera diffusé chaque semaine jusqu'au 8 août, une comédie à sketch liée au 250e anniversaire des États-Unis. Barack et Michelle Obama souhaitent célébrer l'histoire américaine à l'occasion de cet anniversaire jusqu'à l'intervention de Larry David, qui déplace le projet vers un terrain plus satirique. À noter la présence d'invités dont la distribution n'a volontairement pas été dévoilée. La saison 3 d'House of the Dragon débarque cette semaine sur HBO Max. 8 nouveaux épisodes proposés au rythme d'un épisode par semaine jusqu'au final prévu le 10 août. Située environ 200 ans avant les événements de Game of Thrones, la série suit l'histoire de la maison Targaryen et les tensions politiques, familiales et militaires qui conduisent à l'affrontement pour le trône de fer. Cette troisième saison poursuit la guerre dynastique engagée dans les épisodes précédents au cœur d'un récit de succession, d'alliances et de rivalité de pouvoir. Direction Apple TV+, pour les fans de Snoopy et de son acolyte Charlie Brown, avec la saison 2 de la série animée Le camp de vacances de Snoopy, un récit familial centré sur le plein air, les Scout Beagle et la vie au camp de vacances. Dans cette nouvelle saison, Snoopy et les Scouts découvrent que leur troupe est menacée de dissolution. Pour tenter de la sauver, ils partent s'immerger dans la nature et les grands espaces afin d'obtenir leur médaille. Paramount Plus nous propose un thriller britannique, Wild Cherry, qui suit deux mères et leur fille dans une communauté aisée bouleversée par un scandale né dans une école privée. Lorna et Juliette et Grace et Allegra, leur équilibre se fissure lorsque les deux adolescentes se retrouvent mêlées à un scandale. La série installe son conflit autour d'un choix de loyauté, protéger son enfant, préserver son statut social ou regarder en face les secrets qui circulent derrière l'image parfaite du quartier. Voilà pour les sorties séries de la semaine, on se retrouve la semaine prochaine.
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11: Bonjour à tous. Ce sont désormais 12 départements qui sont concernés par la vigilance orange aux orages. Tous sont aussi concernés par la vigilance rouge à la canicule. Au total, 72 départements sont en alerte rouge aux fortes chaleurs, 14 autres en alerte orange. Face à la canicule, le gouvernement relève le plan Orsan à l'échelon 3, c'est-à-dire le plus élevé de la mobilisation sanitaire. Il permet de renforcer les effectifs hospitaliers, la coordination entre les hôpitaux et la médecine de ville et de garantir une meilleure prise en charge des conséquences de la canicule. Dans le Val d'Oise, un enfant de 3 ans a été retrouvé mort dans une voiture stationnée devant le domicile à Saint-Gratien. Le petit garçon aurait échappé à la surveillance de ses parents pour monter dans le véhicule. Les portières n'étaient pas verrouillées, mais la sécurité enfant était actionnée. Le ministre de l'Éducation nationale dénombre 13 500 écoles fermées ou avec des aménagements d'horaires aujourd'hui en raison de la canicule. Demain, les épreuves du brevet sont maintenues, mais avec des pauses fraîcheur prévues et un effectif est limité à 15 élèves par classe. À Biarritz, en plein épisode de canicule, 2000 mètres carrés de falaises se sont soudainement effondrés dans la mer hier soir. Une femme est morte, un autre plongeur est toujours porté disparu. Les recherches ont repris ce matin. Au Venezuela, le bilan du double séisme est d'au moins 32 morts et plus de 700 blessés, selon la présidente par intérim Delcy Rodriguez. Deux secousses de magnitude 7,2 et 7,5 ont touché le nord du pays hier soir, suivies par une vingtaine de répliques. Sport et football, la Suisse s'impose devant le Canada. La Bosnie l'emporte 3-1 face au Qatar qui est éliminé. Dans le groupe C, le Brésil et le Maroc se sont qualifiés pour les 16e de finale en s'imposant respectivement face à l'Écosse 3-0 et Haïti 4-2. L'Afrique du Sud a battu la Corée du Sud 1-0. Assure aujourd'hui Curaçao, Côte d'Ivoire, Équateur, Allemagne, Japon, Suède, Pays-Bas, Tunisie ou encore États-Unis, Turquie.
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3: La météo pour ce vendredi 26 juin, la canicule baisse d'un cran près de l'Atlantique, mais c'est toujours aussi chaud ailleurs. Les températures pour ce vendredi matin, 18 degrés sur Brest, 19 à Cherbourg, 22 degrés pour Toulouse, Bordeaux et Biarritz, 24 degrés pour Strasbourg, 25 à Ajaccio et Nice, 26 pour Lille et Paris. Et pour ce vendredi après-midi, entre 24 et 37 degrés encore sur la moitié nord, il fera 24 en Bretagne, ça sera respirable, 27 sur la Normandie, 30 sur les Hauts-de-France, 34 en région parisienne, 36 sur le centre-Val de Loire, mais encore 37 degrés sur le Grand Est et l'Alsace. Les températures pour la moitié sud, entre 30 et 38 degrés. Il fera 30 degrés sur la région de Biarritz, 31 en Corse, 32 sur la région bordelaise, de 30 à 35 degrés le long de la Méditerranée, 36 en Occitanie et jusqu'à 38 encore sur la vallée du Rhône.
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6: Bonjour à toutes et à tous, on débute avec la coquille parfaite rendue par le Mexique, co-organisateur de la Coupe du Monde 2026 en phase de groupe. Les Mexicains ont terminé leur phase de groupe par une victoire 3-0 contre la République tchèque. Hier soir, Chavez, Quiñones et Fidalgo sont les buteurs pour la tri. Le Mexique termine donc premier de son groupe alors que les Tchèques rentrent à la maison à la dernière place. L'autre qualifié dans cette poule A, c'est l'Afrique du Sud qui a battu la Corée du Sud 1-0 grâce à Mazeko. C'est la première fois de leur histoire que les Bafana Bafana sortent de la phase de groupe en Coupe du Monde. Les Coréens, eux, devront attendre pour savoir s'ils feront partie des 8 meilleurs 3e. Et dans le groupe B, c'est la Suisse qui termine finalement en tête du groupe. Les Helvètes ont grillé la politesse aux Canadiens en s'imposant 2-1. Les Suisses terminent cette phase de groupe avec 7 points. Devant le Canada, 4 points. La Bosnie-Herzégovine devrait faire partie des 8 meilleurs 3e avec 4 points elle aussi. Après sa victoire 3-1 sur le Qatar hier soir, les Qataris sont bons derniers et rentrent à la maison. Et puis dans le groupe C, le Brésil a terminé la phase de groupe par une victoire nette 3-0 sur l'Écosse. close grâce à un doublé de Vinicius Junior notamment. Une rencontre marquée par l'entrée en jeu de Neymar pour le dernier quart d'heure de la partie. Dans l'autre match, le Maroc a battu Haïti 4-2. Haïti est tout de même parvenu à inscrire ses deux premiers buts en Coupe du Monde et à faire douter les Marocains en menant 1-0 et 2-1 dans la partie. Brésil et Maroc sont donc qualifiés dans le groupe C. Et ce jeudi, 6 matchs au programme dans le groupe E, Équateur, Allemagne et Curaçao, Côte d'Ivoire à 22h. Japon, Suède, Tunisie, Pays-Bas dans le groupe F à 1h du matin. Et Turquie, États-Unis et Paraguay, Australie à 4h du matin dans le groupe D. En tennis, 6 Français disputent le dernier tour des qualifications à Wimbledon. Après Harmonie Tan, c'est Océane Dodin et Léolia Jean-Jean qui joueront leur qualification dans le tournoi final côté féminin. Hugo Gaston, Clément Tabur et Kyrian Jacquet chez des messieurs. Et puis J-9 avant le début du Tour de France 2026 en cyclisme. Les équipes dévoilent petit à petit les effectifs qui couvriront la grande boucle. Ce devrait être sans David Gaudu du côté de la Groupama FDJ United. Très belle journée de sport.
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8: Bonjour, le canicule. Cet après-midi et ce soir, des orages vont se former sur la façade ouest du pays et rapidement s'intensifier. Ils seront parfois violents et accompagnés de fortes rafales de vent, de grêle et d'éclairs. À noter que la vigilance rouge à la canicule s'étend à 14 départements de l'Est depuis ce midi et concerne au total 72 départements. 14 départements sont par ailleurs en alerte orange aux fortes chaleurs. Plus de 80% des adultes de Guadeloupe et de Martinique sont contaminés au chlordécone et un sur 6 dépasse le seuil de risque sanitaire. C'est ce que révèle une étude de Santé publique France publiée hier qui confirme une persistance généralisée de ce pesticide plus de 30 ans après son interdiction. La part d'adultes présentant du chlordécone détectable dans le sang atteint 81,3% en Guadeloupe, 85,5% en Martinique, selon cette nouvelle étude baptisée Canary 2. Deux séismes majeurs de magnitude 7,2 et 7,5 selon le service sismologique américain se sont produits hier au Venezuela. Un premier bilan fait état de 32 morts et de plus de 700 blessés. C'est ce qu'a annoncé Delcy Rodriguez, la présidente par intérim, dans un message adressé à la nation. L'état d'urgence a été déclaré. L'aéroport de Caracas, gravement endommagé, a été fermé. Un incendie s'est déclaré la nuit dernière dans un dépôt de carburant de Krasnodar, dans le sud de la Russie, touché par un débris de drone ukrainien. L'armée ukrainienne vise quasiment chaque semaine des raffineries, oléoducs et dépôts pétroliers chez son voisin dans le but de priver Moscou des revenus tirés de la vente d'hydrocarbures. Ces revenus servent notamment à financer l'effort de guerre russe. C'est la fin de ce flash. Une très bonne journée à notre écoute.
9: Sur Netflix, cette semaine, la saison 2 d'Avatar, le dernier maître de l'air, l'adaptation en live action de la série animée. La série suit Aang, jeune avatar chargé d'apprendre à maîtriser les quatre éléments, l'eau, la terre, le feu et l'air, afin de restaurer l'équilibre d'un monde menacé par la nation du feu. Dans cette saison 2, le héros reprend la route avec Katara et Sokka après une victoire douce amère qui a permis de sauver la tribu de l'eau du pôle Nord.
10: Le royaume de la terre est sur le point de tomber.
21: Ça fait 100 ans que la nation du feu se bat pour conquérir le monde. Dans tout le royaume de la Terre, la guerre fait rage. Si on veut parvenir à les vaincre, j'ai besoin que tu m'apprennes la maîtrise de la Terre.
9: Un nouveau chapitre qui conduit le petit groupe vers le royaume de la Terre, une étape qui doit aussi permettre à Aang de poursuivre son apprentissage alors que la maîtrise de la Terre devient un enjeu central de son parcours. Atomique débarque sur Prime Video. Max et Mohamed, deux amis improbables et encore moins des héros, sont embarqués dans le complot d'un cartel pour transporter de l'uranium à travers l'Afrique du Nord. Le duo est confronté à une terrible décision: penser à leur propre intérêt ou tout risquer pour éviter qu'une bombe nucléaire ne tombe entre de mauvaises mains. Poursuivi par Cassie Elliott, un agent hautement qualifié de la CIA dont la mission est d'empêcher les terroristes d'acquérir une bombe nucléaire, le MI6 et un réseau de trafiquants, Max et Mohamed se retrouvent dans la situation absurde d'être pour une fois les gentils. On reste sur Prime avec Driver's Ed, permis de conduire pour son titre français, une exclusivité de la plateforme. Cette comédie américaine suit Jérémy, un adolescent qui vole la voiture de son moniteur d'auto-école pour rejoindre sa petite amie, désormais étudiante en première année à l'université, avec ses amis embarqués dans l'aventure.
12: Ma voiture d'auto-école a été volée.
13: Tant que vous me les ramenez, j'en ai rien à foutre!
17: Tu peux être sûr que ça va marcher.
15: Toute ma vie est plus belle depuis que je suis avec cette fille.
19: Je viens avec toi.
14: Moi aussi, je suis partante.
13: Non, je viens pas avec vous.

0: prolonge les thèmes qui traversent la série depuis ses débuts, l'héritage familial, l'ambition professionnelle, l'épuisement, la loyauté et le travail d'équipe. Paramount nous propose cette semaine Life, Larry and the Pursuit of Unhappiness, mini-série humoristique avec Larry David et Barack Obama, soit 7 épisodes. Un sera diffusé chaque semaine jusqu'au 8 août, une comédie à sketch liée au 250e anniversaire des États-Unis. Barack et Michelle Obama souhaitent célébrer l'histoire américaine à l'occasion de cet anniversaire jusqu'à l'intervention de Larry David, qui déplace le projet vers un terrain plus satirique. À noter la présence d'invités dont la distribution n'a volontairement pas été dévoilée. La saison 3 d'House of the Dragon débarque cette semaine sur HBO Max. 8 nouveaux épisodes proposés au rythme d'un épisode par semaine jusqu'au final prévu le 10 août. Située environ 200 ans avant les événements de Game of Thrones, la série suit l'histoire de la maison Targaryen et les tensions politiques, familiales et militaires qui conduisent à l'affrontement pour le trône de fer. Cette troisième saison poursuit la guerre dynastique engagée dans les épisodes précédents, au cœur d'un récit de succession, d'alliances et de rivalités de pouvoir. Direction Apple TV+, pour les fans de Snoopy et de son acolyte Charlie Brown, avec la saison 2 de la série animée Le camp de vacances de Snoopy, un récit familial centré sur le plein air, les scouts Beagle et la vie au camp de vacances. Dans cette nouvelle saison, Snoopy et les scouts découvrent que leur troupe est menacée de dissolution. Pour tenter de la sauver, ils partent s'immerger dans la nature et les grands espaces afin d'obtenir leur médaille. Paramount Plus nous propose un thriller britannique, Wild Cherry, qui suit deux mères et leur fille dans une communauté aisée bouleversée par un scandale né dans une école privée. Lorna et Juliette et Grace et Allegra. Leur équilibre se fissure lorsque les deux adolescentes se retrouvent mêlées à un scandale. La série installe son conflit autour d'un choix de loyauté, protéger son enfant, préserver son statut social ou regarder en face les secrets qui circulent derrière l'image parfaite du quartier. Voilà pour les sorties séries de la semaine. On se retrouve la semaine prochaine.
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2: Bonjour à tous. Ce sont désormais 12 départements qui sont concernés par la vigilance orange aux orages. Tous sont aussi concernés par la vigilance rouge à la canicule. Au total, 72 départements sont en alerte rouge aux fortes chaleurs, 14 autres en alerte orange. Face à la canicule, le gouvernement relève le plan Orsan à l'échelon 3, c'est-à-dire le plus élevé de la mobilisation sanitaire. Il permet de renforcer les effectifs hospitaliers, la coordination entre les hôpitaux et la médecine de ville et de garantir une meilleure prise en charge des conséquences de la canicule. Dans le Val d'Oise, un enfant de 3 ans a été retrouvé mort dans une voiture stationnée devant le domicile à Saint-Gratien. Le petit garçon aurait échappé à la surveillance de ses parents pour monter dans le véhicule. Les portières n'étaient pas verrouillées, mais la sécurité enfant était actionnée. Le ministre de l'Éducation nationale dénombre 13 500 écoles fermées ou avec des aménagements d'horaires aujourd'hui en raison de la canicule. Demain, les épreuves du brevet sont maintenues, mais avec des pauses de fraîcheur prévues et un effectif est limité à 15 élèves par classe. À Biarritz, en plein épisode de canicule, 2000 mètres carrés de falaises se sont soudainement effondrés dans la mer hier soir. Une femme est morte, un autre plongeur est toujours porté disparu. Les recherches ont repris ce matin. Au Venezuela, le bilan du double séisme est d'au moins 32 morts et plus de 700 blessés, selon la présidente par intérim Delcy Rodriguez. Deux secousses de magnitude 7,2 et 7,5 ont touché le nord du pays hier soir, suivies par une vingtaine de répliques. Sport et football, la Suisse s'impose devant le Canada. La Bosnie l'emporte 3-1 face au Qatar qui est éliminé. Dans le groupe C, le Brésil et le Maroc se sont qualifiés pour les 16e de finale en s'imposant respectivement face à l'Écosse 3-0 et Haïti 4-2. L'Afrique du Sud a battu la Corée du Sud 1-0. Assure aujourd'hui Curaçao, Côte d'Ivoire, Équateur, Allemagne, Japon, Suède, Pays-Bas, Tunisie ou encore États-Unis, Turquie.
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4: La météo pour ce vendredi 26 juin, la canicule baisse d'un cran près de l'Atlantique, mais c'est toujours aussi chaud ailleurs. Les températures pour ce vendredi matin, 18 degrés sur Brest, 19 à Cherbourg, 22 degrés pour Toulouse, Bordeaux et Biarritz, 24 degrés pour Strasbourg, 25 à Ajaccio et Nice, 26 pour Lille et Paris. Et pour ce vendredi après-midi, entre 24 et 37 degrés encore sur la moitié nord, il fera 24 en Bretagne, ça sera respirable, 27 sur la Normandie, 31 31 sur les Hauts-de-France, 34 en région parisienne, 36 sur le centre-Val de Loire, mais encore 37 degrés sur le Grand Est et l'Alsace. Les températures pour la moitié sud, entre 30 et 38 degrés. Il fera 30 degrés sur la région de Biarritz, 31 en Corse, 32 sur la région bordelaise.

0: de 30 à 35 degrés le long de la Méditerranée, 36 en Occitanie et jusqu'à 38 encore sur la vallée du Rhône.
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2: Bonjour à toutes et à tous, on débute avec la coquille parfaite rendue par le Mexique, co-organisateur de la Coupe du Monde 2026 en phase de groupe. Les Mexicains ont terminé leur phase de groupe par une victoire 3-0 contre la République tchèque. Hier soir, Chavez, Quiñones et Fidalgo sont les buteurs pour la tri. Le Mexique termine donc premier de son groupe alors que les Tchèques rentrent à la maison à la dernière place. L'autre qualifié dans cette poule A, c'est l'Afrique du Sud qui a battu la Corée du Sud 1-0 grâce à Mazeko. C'est la première fois de leur histoire que les Bafana Bafana sortent de la phase de groupe en Coupe du Monde. Les Coréens, eux, devront attendre pour savoir s'ils feront partie des 8 meilleurs 3e. Et dans le groupe B, c'est la Suisse qui termine finalement en tête du groupe. Les Helvètes ont grillé la politesse aux Canadiens en s'imposant 2-1. Les Suisses terminent cette phase de groupe avec 7 points devant le Canada, 4 points. La Bosnie-Herzégovine devrait faire partie des 8 meilleurs 3e avec 4 points elle aussi. Après sa victoire 3-1 sur le Qatar hier soir, des Qataris sont bons derniers et rentrent à la maison. Et puis dans le groupe C, le Brésil a terminé la phase de groupe par une victoire nette 3-0 sur les grâce à un doublé de Vinicius Junior notamment. Une rencontre marquée par l'entrée en jeu de Neymar pour le dernier quart d'heure de la partie. Dans l'autre match, le Maroc a battu Haïti 4-2. Haïti est tout de même parvenu à inscrire ses deux premiers buts en Coupe du Monde et à faire douter les Marocains en menant 1-0 et 2-1 dans la partie. Brésil et Maroc sont donc qualifiés dans le groupe C. Et ce jeudi, 6 matchs au programme dans le groupe E, Équateur, Allemagne et Curaçao, Côte d'Ivoire à 22h. Japon, Suède, Tunisie, Pays-Bas dans le groupe F à 1h du matin. Et Turquie, États-Unis et Paraguay, Australie à 4h du matin dans le groupe D. En tennis, 6 Français disputent le dernier tour des qualifications à Wimbledon. Après Harmony Tan, c'est Océane Dodin et Léolia Jean-Jean qui joueront leur qualification dans le tournoi final côté féminin. Hugo Gaston, Clément Tabur et Kyrian Jacquet chez les messieurs. Et puis J-9 avant le début du Tour de France 2026 en cyclisme. Les équipes dévoilent petit à petit les effectifs qui couvriront la grande boucle. Ce devrait être sans David Gaudu du côté de la Groupama FDJ United. Très belle journée de sport.
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7: Bonjour, la canicule. Cet après-midi et ce soir, des orages vont se former sur la façade ouest du pays et rapidement s'intensifier. Ils seront parfois violents et accompagnés de fortes rafales de vent, de grêle et d'éclairs. À noter que la vigilance rouge à la canicule s'étend à 14 départements de l'Est depuis ce midi et concerne au total 72 départements. 14 départements sont par ailleurs en alerte orange aux fortes chaleurs. Plus de 80% des adultes de Guadeloupe et de Martinique sont contaminés au chlordécone et 1 sur 6 dépasse le seuil de risque sanitaire. C'est ce que révèle une étude de Santé publique France publiée hier, qui confirme une persistance généralisée de ce pesticide plus de 30 ans après son interdiction. La part d'adultes présentant du chlordécone détectable dans le sang atteint 81,3% en Guadeloupe, 85,5% en Martinique, selon cette nouvelle étude baptisée Canary 2. Deux séismes majeurs de magnitude 7,2 et 7,5 selon le service sismologique américain se sont produits hier au Venezuela. Un premier bilan fait état de 32 morts et de plus de 700 blessés. C'est ce qu'a annoncé Delcy Rodriguez, la présidente par intérim, dans un message adressé à la nation. L'état d'urgence a été déclaré. L'aéroport de Caracas, gravement endommagé, a été fermé. Un incendie s'est déclaré la nuit dernière dans un dépôt de carburant de Krasnodar, dans le sud de la Russie, touché par un débris de drone ukrainien. L'armée ukrainienne vise quasiment chaque semaine des raffineries, oléoducs et dépôts pétroliers chez son voisin dans le but de priver Moscou des revenus tirés de la vente d'hydrocarbures. Ces revenus servent notamment à financer l'effort de guerre russe. C'est la fin de ce flash. Une très bonne journée à notre écoute.
4: Sur Netflix cette semaine, la saison 2 d'Avatar, le dernier maître de l'air, l'adaptation en live action de la série animée. La série suit Aang, jeune avatar chargé d'apprendre à maîtriser les quatre éléments, l'eau, la terre, le feu et l'air, afin de restaurer l'équilibre d'un monde menacé par la nation du feu. Dans cette saison 2, le héros reprend la route avec Katara et Sokka après une victoire douce-amère qui a permis de sauver la tribu de l'eau du pôle Nord.
8: Le royaume de la terre est sur le point de tomber.
9: Ça fait 100 ans que la nation du feu se bat pour conquérir le monde. Dans tout le royaume de la Terre, la guerre fait rage. Si on veut parvenir à les vaincre, j'ai besoin que tu m'apprennes la maîtrise de la Terre.
4: Un nouveau chapitre qui conduit le petit groupe vers le royaume de la Terre, une étape qui doit aussi permettre à Aang de poursuivre son apprentissage alors que la maîtrise de la Terre devient un enjeu central de son parcours. Atomic débarque sur Prime Video. Max et Mohamed, deux amis improbables et encore moins des héros, sont embarqués dans le complot d'un cartel pour transporter de l'uranium à travers l'Afrique du Nord. Le duo est confronté à une terrible décision: penser à leur propre intérêt ou tout risquer pour éviter qu'une bombe nucléaire ne tombe entre de mauvaises mains. Poursuivi par Cassie Elliott, un agent hautement qualifié de la CIA dont la mission est d'empêcher les terroristes d'acquérir une bombe nucléaire, le MI6 et un réseau de trafiquants, Max et Mohamed se retrouvent dans la situation absurde d'être pour une fois les gentils. On reste sur Prime avec Driver's Ed, permis de conduire pour son titre français, une exclusivité de la plateforme. Cette comédie américaine suit Jérémy, un adolescent qui vole la voiture de son moniteur d'auto-école pour rejoindre sa petite amie, désormais étudiante en première année à l'université, avec ses amis embarqués dans l'aventure.
10: Ma voiture d'auto-école a été volée.
11: Tant que vous me les ramenez, j'en ai rien à foutre!
12: Comment tu peux être sûr que ça va marcher?
13: Toute ma vie est plus belle depuis que je suis avec cette fille.
14: Je viens avec toi.
12: Moi aussi, je suis partante.
15: Non, non, je viens pas avec vous.
16: D'ici, il y a 260 km jusqu'à Chapel Hill.
17: C'est eu.
18: Force, tu as encore de la drogue dans la voiture.
4: L'esprit des récits adolescents construit autour d'une décision absurde d'un groupe d'amis et d'un trajet qui devient une épreuve. The Bear de retour sur Disney+, avec une cinquième et ultime saison en 8 épisodes. Sydney, Richie et Nathalie Sugar découvrent que le chef a quitté le secteur de la restauration, leur laissant le restaurant à gérer. Cette dernière saison prolonge les thèmes qui traversent la série depuis ses débuts: l'héritage familial, l'ambition professionnelle, l'épuisement, la loyauté et le travail d'équipe. Paramount nous propose cette semaine Life, Larry and the Pursuit of Unhappiness, mini-série humoristique avec Larry David et Barack Obama, soit 7 épisodes. Un sera diffusé chaque semaine jusqu'au 8 août, une comédie à sketch liée au 250e anniversaire des États-Unis. Barack et Michelle Obama souhaitent célébrer l'histoire américaine à l'occasion de cet anniversaire jusqu'à l'intervention de Larry David, qui déplace le projet vers un terrain plus satirique. À noter la présence d'invités dont la distribution n'a volontairement pas été dévoilé. La saison 3 d'House of the Dragon débarque cette semaine sur HBO Max. 8 nouveaux épisodes proposés au rythme d'un épisode par semaine jusqu'au final prévu le 10 août. Située environ 200 ans avant les événements de Game of Thrones, la série suit l'histoire de la maison Targaryen et les tensions politiques, familiales et militaires qui conduisent à l'affrontement pour le trône de fer. Cette troisième saison poursuit la guerre dynastique engagée dans les épisodes précédents au cœur d'un récit de succession, d'alliance et
14: et de rivalité de pouvoir. Direction Apple TV+, pour les fans de Snoopy et de son acolyte Charlie Brown, avec la saison 2 de la série animée Le camp de vacances de Snoopy, un récit familial centré sur le plein air, les scouts Beagle et la vie au camp de vacances. Dans cette nouvelle saison, Snoopy et les scouts découvrent que leur troupe est menacée de dissolution. Pour tenter de la sauver, ils partent s'immerger dans la nature et les grands espaces afin d'obtenir leur médaille. Paramount Plus nous propose un thriller britannique, Wild Cherry, qui suit deux mères et leur fille dans une communauté aisée bouleversée par un scandale né dans une école privée. Lorna et Juliette et Grace et Allegra. Leur équilibre se fissure lorsque les deux adolescentes se retrouvent mêlées à un scandale. La série installe son conflit autour d'un choix de loyauté, protéger son enfant, préserver son statut social ou regarder en face les secrets qui circulent derrière l'image parfaite du quartier. Voilà pour les sorties séries de la semaine. On se retrouve la semaine prochaine.

0: Bonjour à toutes et à tous, bienvenue sur Pornic Radio. La Coupe du Monde 2026 entre dans une phase décisive ce soir avec les derniers matchs des groupes pour plusieurs nations. Les calculs vont bon train, les places pour les 16e de finale se jouent parfois à un but près et l'émotion promet d'être au rendez-vous. Les matchs de ce soir avec Lucas. Bonjour Lucas.
1: Bonjour, et oui, 6 matchs ce soir et c'est les derniers pour les nations concernées. On commence à 22h par le groupe E avec Curaçao Côte d'Ivoire et Équateur-Allemagne. À 1h du matin dans le groupe F, Tunisie-Pays-Bas et Japon-Suède, et à 4h du matin dans le groupe D, Turquie-États-Unis et Paraguay-Australie. Nous, on va décider de se concentrer sur le match Équateur-Allemagne qui me semble le plus intéressant. Pour rappel, dans ce groupe E, c'est l'Allemagne qui est en tête avec 6 points, 2 victoires en 2 matchs, suivi de la Côte d'Ivoire, 3 points, 1 victoire et 1 défaite. Suivi de l'Équateur, 1 point, 1 nul et 1 défaite. Et de Curaçao, également 1 point, 1 nul et 1 défaite. Mon analyse, c'est que l'Allemagne, c'est une équipe déjà qualifiée qui risque de faire tourner et de se détendre. Tandis que l'Équateur, s'ils ne gagnent pas, ils sont éliminés de ce mondial. Donc ils vont vouloir pousser dans l'historique des confrontations. Il y a très peu de confrontations officielles, mais il y a eu une victoire allemande en 2013 lors d'un match amical. Il y avait déjà quelques joueurs qui jouent encore aujourd'hui, donc ça peut marquer certains esprits. Au classement FIFA, l'Allemagne est 8e, l'Équateur 30e, il y a une belle différence. Sur les 5 derniers matchs, l'Allemagne, c'est sur 5 victoires. Donc c'est une équipe qui est en mode rouleau compresseur, tandis que l'Équateur, c'est 2 défaites, 2 nuls et une petite victoire. Du côté des compos probables pour l'Équateur, Galíndez est attendu dans les buts. Une défense Pacho, Incapié, Ordonez, hein, le défenseur du club Bruges, et un milieu de terrain à 5, Estupiñán, Pedro Vité, Alan Franco, Moses Caicedo et Yeboah. Et enfin une attaque avec deux axios en la personne d'Ener Valencia et Gonzalo Plata, le joueur de Flamengo. Pour l'Allemagne, ce sera une compo pour moi particulière, parce qu'ils vont sûrement faire jouer une équipe remaniée, une équipe B. Dans ces matchs-là, on sait très bien qu'après deux victoires, en général, les coachs donnent du temps de jeu aux joueurs qui n'en ont pas eu. J'ai essayé d'imaginer une composition qui pourrait être celle de l'Allemagne de ce soir. Dans les buts, le gardien numéro 2 habituel, Baumann d'Offenheim. Une défense, Raum, Malik Thio, Antonio Rudiger et Valdermann Anton. Un milieu de terrain, Stiller, Gross, Naïdem Amiri, le crack de Mayence. Et une attaque avec Walter Medeux de Newcastle, Undav de Stuttgart, qui ne serait pas déméritant, lui qui a marqué 3 buts et inscrit 2 passes décisives en 2 petits matchs de Coupe du Monde en étant remplaçant. Et enfin, sur le côté gauche, Leveling de Stuttgart. C'est une équipe plus faible qu'habituellement qui pourrait être surprise, hein, quand même, par l'Équateur. Il y aura moins d'intensité que l'Allemagne habituelle. Pour moi, les joueurs clés, ce seront pour l'Équateur Moses Caicedo, le milieu de terrain de Chelsea. C'est le patron, hein, de cette équipe équatorienne. Et pour l'Allemagne, qui d'autre que Denis Undav, comme je l'ai dit, 3 buts lors de ses 2 premiers matchs en étant remplaçant, mais aussi 2 passes D. Je pense que les statistiques parlent pour lui. Le duel à suivre, Malik Thio, Ener Valencia. Malik Thio, c'est un défenseur central allemand très jeune, puissant et très solide et très grand. Et Ener Valencia, c'est le buteur principal de l'Équateur. Très fort, hein, en appel et en contre-attaque. C'est un joueur d'expérience. Pour moi, ce sera un test pour Malik Thio qui pourra voir vraiment ce qu'est le très très haut niveau. Les enjeux au classement, si l'Allemagne gagne, l'Allemagne valide sa première place. Si l'Équateur gagne, l'Équateur pourrait bien se qualifier pour les 16e puisqu'il reviendrait à 4 points dans ce groupe. Et s'il y a un match nul, l'Allemagne finit tout de même première de ce groupe E et l'Équateur est éliminé de ce mondial. Donc il y a une grosse pression, hein, pour les Équatoriens. Pour mes pronostics, je dirais victoire 2-0 de l'Allemagne, sans trop forcer, même si on sait qu'il peut toujours y avoir des surprises, mais cette équipe d'Allemagne fait partie des favorites. Et...
0: Oui, normalement, il n'y a pas de problème par rapport à ça. Hein. Ça sera l'Allemagne, allez, 3-0. Mais je suis pas très bon, hein, en pronostic, hein, cette année. Hein. C'est, à chaque fois, je passe à côté. Hein.
1: Ouais, mais je pense que là, quand même, l'Allemagne devrait s'en sortir. Il y aura aussi Curaçao Côte d'Ivoire, où je dirais Côte d'Ivoire, une victoire 3-0. Hein, Curaçao qui a quand même pris 7-1 contre l'Allemagne. Il y aura aussi Tunisie-Pays-Bas, victoire 4-1 des Pays-Bas. La Tunisie qui reste sur 2 lourdes défaites, quand même. Hein. Ils sont déjà éliminés du mondial. Je pense que la motivation, même s'il y a une envie de bien faire, de montrer qu'on n'est pas venu pour rien, mais ça risque d'être dur dans les têtes tunisiennes.
0: Ça va être compliqué.
1: Ouais, c'est ça. Et surtout que les Pays-Bas, c'est les premiers de leur groupe, donc la meilleure équipe en théorie. Il y a aussi Japon-Suède, victoire 3-2 des Japonais pour moi. Et enfin, on passe au groupe D avec Turquie-États-Unis. Pour moi, c'est un peu le même scénario que Pays-Bas-Tunisie. C'est la Turquie qui n'a pas gagné, qui est en grande difficulté. Les États-Unis qui sont justement premiers de leur groupe, qui sont en grande forme. Donc je dirais victoire 3-0 des États-Unis. Et enfin, Paraguay-Australie, où je vois bien une victoire de l'Australie, 2-1.
0: Oui, pourquoi pas. Merci Lucas, rendez-vous demain 11h pour les résultats des matchs de ce soir. Excellente soirée et bon match.

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1: Bonjour à tous. Ce sont désormais 12 départements qui sont concernés par la vigilance orange aux orages. Tous sont aussi concernés par la vigilance rouge à la canicule. Au total, 72 départements sont en alerte rouge aux fortes chaleurs, 14 autres en alerte orange. Face à la canicule, le gouvernement relève le plan Orsan à l'échelon 3, c'est-à-dire le plus élevé de la mobilisation sanitaire. Il permet de renforcer les effectifs hospitaliers, la coordination entre les hôpitaux et la médecine de ville et de garantir une meilleure prise en charge des conséquences de la canicule. Dans le Val-d'Oise, un enfant de 3 ans a été retrouvé mort dans une voiture stationnée devant le domicile à Saint-Gratien. Le petit garçon aurait échappé à la surveillance de ses parents pour monter dans le véhicule. Les portières n'étaient pas verrouillées, mais la sécurité enfant était actionnée. Le ministre de l'Éducation nationale dénombre 13 500 écoles fermées ou avec des aménagements d'horaires aujourd'hui en raison de la canicule. Demain, les épreuves du brevet sont maintenues, mais avec des pauses.
2: 17h30.
1: Et un effectif est limité à 15 élèves par classe. À Biarritz, en plein épisode de canicule, 2000 mètres carrés de falaises se sont soudainement effondrés dans la mer hier soir. Une femme est morte, un autre plongeur est toujours porté disparu. Les recherches ont repris ce matin. Au Venezuela, le bilan du double séisme est d'au moins 32 morts et plus de 700 blessés, selon la présidente par intérim Delcy Rodriguez. Deux secousses de magnitude 7,2 et 7,5 ont touché le nord du pays hier soir, suivies par une vingtaine de répliques. Sport et football, la Suisse s'impose devant le Canada. La Bosnie l'emporte 3-1 face au Qatar qui est éliminé. Dans le groupe C, le Brésil et le Maroc se sont qualifiés pour les 16e de finale en s'imposant respectivement face à l'Écosse 3-0 et Haïti 4-2. L'Afrique du Sud a battu la Corée du Sud 1-0. Assure aujourd'hui Curaçao, Côte d'Ivoire, Équateur, Allemagne, Japon, Suède, Pays-Bas, Tunisie ou encore États-Unis, Turquie.
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4: La météo pour ce vendredi 26 juin, la canicule baisse d'un cran près de l'Atlantique, mais c'est toujours aussi chaud ailleurs. Les températures pour ce vendredi matin, 18 degrés sur Brest, 19 à Cherbourg, 22 degrés pour Toulouse, Bordeaux et Biarritz, 24 degrés pour Strasbourg, 25 à Ajaccio et Nice, 26 pour Lille et Paris. Et pour ce vendredi après-midi, entre 24 et 37 degrés encore sur la moitié nord, il fera 24 en Bretagne, ça sera respirable, 27 sur la Normandie, 31 sur les Hauts-de-France, 34 en région parisienne, 36 sur le centre Val-de-Loire, mais encore 37 degrés sur le Grand Est et l'Alsace. Les températures pour la moitié sud, entre 30 et 38 degrés. Il fera 30 degrés sur la région de Biarritz, 31 en Corse, 32 sur la région bordelaise, de 30 à 35 degrés le long de la Méditerranée, 36 en Occitanie et jusqu'à 38 encore sur la vallée du Rhône.
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6: Bonjour à toutes et à tous, on débute avec la coquille parfaite rendue par le Mexique, co-organisateur de la Coupe du Monde 2026 en phase de groupe. Les Mexicains ont terminé leur phase de groupe par une victoire 3-0 contre la République tchèque. Hier soir, Chavez, Quiñones et Fidalgo sont les buteurs pour la tri. Le Mexique termine donc premier de son groupe alors que les Tchèques rentrent à la maison à la dernière place. L'autre qualifié dans cette poule A, c'est l'Afrique du Sud qui a battu la Corée du Sud 1-0 grâce à Mazeko. C'est la première fois de leur histoire que les Bafana Bafana sortent de la phase de groupe en Coupe du Monde. Les Coréens, eux, devront attendre pour savoir s'ils feront partie des 8 meilleurs 3e. Et dans le groupe B, c'est la Suisse qui termine finalement en tête du groupe. Les Helvètes ont grillé la politesse aux Canadiens en s'imposant 2-1. Les Suisses terminent cette phase de groupe avec 7 points devant le Canada. 4 points. La Bosnie-Herzégovine devrait faire partie des 8 meilleurs 3e avec 4 points elle aussi. Après sa victoire 3-1 sur le Qatar hier soir, les Qataris sont bons derniers et rentrent à la maison. Et puis dans le groupe C, le Brésil a terminé la phase de groupe par une victoire nette 3-0 sur les grâce à un doublé de Vinicius Junior notamment. Une rencontre marquée par l'entrée en jeu de Neymar pour le dernier quart d'heure de la partie. Dans l'autre match, le Maroc a battu Haïti 4-2. Haïti est tout de même parvenu à inscrire ses deux premiers buts en Coupe du Monde et à faire douter les Marocains en menant 1-0 et 2-1 dans la partie. Brésil et Maroc sont donc qualifiés dans le groupe C. Et ce jeudi, 6 matchs au programme. Dans le groupe E, Équateur, Allemagne et Curaçao, Côte d'Ivoire à 22h. Japon, Suède, Tunisie, Pays-Bas dans le groupe F à 1h du matin. Et Turquie, États-Unis et Paraguay au l'Australie à 4h du matin dans le groupe D. En tennis, 6 Français disputent le dernier tour des qualifications à Wimbledon. Après Harmony Tan, c'est Océane Dodin et Léolia Jean-Jean qui joueront leur qualification dans le tournoi final côté féminin. Hugo Gaston, Clément Tabur et Kyrian Jacquet chez les messieurs. Et puis J-9 avant le début du Tour de France 2026 en cyclisme. Les équipes dévoilent petit à petit les effectifs qui couvriront la grande boucle. Ce devrait être sans David Gaudu du côté de la Groupama FDJ United. Très belle journée de sport.
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10: Bonjour, la canicule. Cet après-midi et ce soir, des orages vont se former sur la façade ouest du pays et rapidement s'intensifier. Ils seront parfois violents et accompagnés de fortes rafales de vent, de grêle et d'éclairs. À noter que la vigilance rouge à la canicule s'étend à 14 départements de l'Est depuis ce midi et concerne au total 72 départements. 14 départements sont par ailleurs en alerte orange aux fortes chaleurs. Plus de 80% des adultes de Guadeloupe et de Martinique sont contaminés au chlordécone et un sur 6 dépasse le seuil de risque sanitaire. C'est ce que révèle une étude de Santé publique France publiée hier qui confirme une persistance généralisée de ce pesticide plus de 30 ans après son interdiction. La part d'adultes présentant du chlordécone détectable dans le sang atteint 81,3% en Guadeloupe, 85,5% en Martinique, selon cette nouvelle étude baptisée Canary 2. Deux séismes majeurs de magnitude 7,2 et 7,5 selon le service sismologique américain se sont produits hier au Venezuela. Un premier bilan fait état de 32 morts et de plus de 700 blessés. C'est ce qu'a annoncé Delcy Rodriguez, la présidente par intérim, dans un message adressé à la nation. L'état d'urgence a été déclaré. L'aéroport de Caracas, gravement endommagé, a été fermé. Un incendie s'est déclaré la nuit dernière dans un dépôt de carburant de Krasnodar, dans le sud de la Russie, touché par un débris de drone ukrainien. L'armée ukrainienne vise quasiment chaque semaine des raffineries, oléoducs et dépôts pétroliers chez son voisin dans le but de priver Moscou des revenus tirés de la vente d'hydrocarbures. Ces revenus servent notamment à financer l'effort de guerre russe. C'est la fin de ce flash. Une très bonne journée à notre écoute.
11: Sur Netflix cette semaine, la saison 2 d'Avatar, le dernier maître de l'air, l'adaptation en live action de la série animée. La série suit Aang, jeune avatar chargé d'apprendre à maîtriser les quatre éléments, l'eau, la terre, le feu et l'air, afin de restaurer l'équilibre d'un monde menacé par la nation du feu. Dans cette saison 2, le héros reprend la route avec Katara et Sokka après une victoire douce amère qui a permis de sauver la tribu de l'eau du pôle Nord.
12: Le royaume de la terre est sur le point de tomber.
13: Ça fait 100 ans que la nation du feu se bat pour conquérir le monde.
12: Dans tout le royaume de la Terre, la guerre fait rage. Si on veut parvenir à les vaincre... J'ai besoin que tu m'apprennes la maîtrise de la Terre.
11: Un nouveau chapitre qui conduit le petit groupe vers le royaume de la Terre, une étape qui doit aussi permettre à Aang de poursuivre son apprentissage alors que la maîtrise de la Terre devient un enjeu central de son parcours. Atomic débarque sur Prime Video, Max et Mohamed, deux amis improbables et encore moins des héros, sont embarqués dans le complot d'un cartel pour transporter de l'uranium à travers l'Afrique du Nord. Le duo est confronté à une terrible décision, penser à leur propre intérêt ou tout risquer pour éviter qu'une bombe nucléaire ne tombe entre de mauvaises mains. Poursuivi par Cassie Elliot, un agent hautement qualifié de la CIA dont la mission est d'empêcher les terroristes d'acquérir une bombe nucléaire, le MI6 et un réseau de trafiquants, Max et Mohamed se retrouvent dans la situation absurde d'être pour une fois les gentils. On reste sur Prime avec Driver's Ed, permis de conduire pour son titre français, une exclusivité de la plateforme. Cette comédie américaine suit Jérémy, un adolescent qui vole la voiture de son moniteur d'auto-école pour rejoindre sa petite amie, désormais étudiante en première année à l'université, avec ses amis embarqués dans l'aventure.
13: Ma voiture d'auto-école a été volée.
14: Quand vous me le ramenez, j'en ai rien à foutre!
15: Comment tu peux être sûr que ça va marcher?
16: Toute ma vie est plus belle depuis que je suis avec cette fille.
17: Je viens avec toi.
15: Moi aussi, je suis partante.
18: Non, non, je viens pas avec vous.
19: D'ici, il y a 260 km jusqu'à Chapel Hill.
20: C'est eu.
21: Force, tu as encore de la drogue dans la voiture.
11: L'esprit des récits adolescents construit autour d'une décision absurde d'un groupe d'amis et d'un trajet qui devient une épreuve. The Bear de retour sur Disney+, avec une cinquième et ultime saison en 8 épisodes. Sydney, Richie et Nathalie Sugar découvrent que le chef a quitté le secteur de la restauration, leur laissant le restaurant à gérer. Cette dernière saison prolonge les thèmes qui traversent la série depuis ses débuts. L'héritage familial, l'ambition professionnelle, l'épuisement, la loyauté et le travail d'équipe. Paramount nous propose cette semaine Life, Larry and the Pursuit of Unhappiness, mini-série humoristique avec Larry David et Barack Obama, soit 7 épisodes. Un sera diffusé chaque semaine jusqu'au 8 août, une comédie à sketch liée au 250e anniversaire des États-Unis. Barack et Michelle Obama souhaitent célébrer l'histoire américaine à l'occasion de cet anniversaire jusqu'à l'intervention de Larry David qui déplace le projet vers un terrain plus satirique. À noter la présence d'invités dont la distribution n'a volontairement pas été dévoilé. La saison 3 d'House of the Dragon débarque cette semaine sur HBO Max. 8 nouveaux épisodes proposés au rythme d'un épisode par semaine jusqu'au final prévu le 10 août. Située environ 200 ans avant les événements de Game of Thrones, la série suit l'histoire de la maison Targaryen et les tensions politiques, familiales et militaires qui conduisent à l'affrontement pour le trône de fer. Cette troisième saison poursuit la guerre dynastique engagée dans les épisodes précédents au cœur d'un récit de succession, d'alliance et de rivalité de pouvoir. Direction Apple TV+, pour les fans de Snoopy et de son acolyte Charlie Brown, avec la saison 2 de la série animée Le camp de vacances de Snoopy, un récit familial centré sur le plein air, les scouts Beagle et la vie au camp de vacances. Dans cette nouvelle saison, Snoopy et les scouts découvrent que leur troupe est menacée de dissolution. Pour tenter de la sauver, ils partent s'immerger dans la nature et les grands espaces afin d'obtenir leur médaille. Paramount+ nous propose un thriller britannique, Wild Cherry, qui suit deux mère et leur fille dans une communauté aisée bouleversée par un scandale né dans une école privée. Lorna et Juliette et Grace et Allegra, leur équilibre se fissure lorsque les deux adolescentes se retrouvent mêlées à un scandale. La série installe son conflit autour d'un choix de loyauté, protéger son enfant, préserver son statut social ou regarder en face les secrets qui circulent derrière l'image parfaite du quartier. Voilà pour les sorties séries de la semaine, on se retrouve la semaine prochaine.
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23: Bonjour à tous. Ce sont désormais 12 départements qui sont concernés par la vigilance orange aux orages. Tous sont aussi concernés par la vigilance rouge à la canicule. Au total, 72 départements sont en alerte rouge aux fortes chaleurs, 14 autres en alerte orange. Face à la canicule, le gouvernement relève le plan Orsan à l'échelon 3, c'est-à-dire le plus élevé de la mobilisation sanitaire. Il permet de renforcer les effectifs hospitaliers, la coordination entre les hôpitaux et la médecine de ville et de garantir une meilleure prise en charge des conséquences de la canicule. Dans le Val d'Oise, un enfant de 3 ans a été retrouvé mort dans une voiture stationnée devant le domicile à Saint-Gratien. Le petit garçon aurait échappé à la surveillance de ses parents pour monter dans le véhicule. Les portières n'étaient pas verrouillées, mais la sécurité enfant était actionnée. Le ministre de l'Éducation nationale dénombre 13 500 écoles fermées ou avec des aménagements d'horaires aujourd'hui en raison de la canicule. Demain, les épreuves du brevet sont maintenues, mais avec des pauses de fraîcheur prévues et un effectif est limité à 15 élèves par classe. À Biarritz, en plein épisode de canicule, 2000 mètres carrés de falaise se sont soudainement effondrés dans la mer hier soir. Une femme est morte, un autre plongeur est toujours porté disparu. Les recherches ont repris ce matin. Au Venezuela, le bilan du double séisme est d'au moins 32 morts et plus de 700 blessés, selon la présidente par intérim Delcy Rodriguez. Deux secousses de magnitude 7,2 et 7,5 ont touché le nord du pays hier soir, suivies par une vingtaine de répliques. Sport et football, la Suisse s'impose devant le Canada. La Bosnie l'emporte 3-1 face au Qatar qui est éliminé. Dans le groupe C, le Brésil et le Maroc se sont qualifiés pour les 16e de finale en s'imposant respectivement face à l'Écosse 3-0 et Haïti 4-2. L'Afrique du Sud a battu la Corée du Sud 1-0. Assure aujourd'hui Curaçao, Côte d'Ivoire, Équateur, Allemagne, Japon, Suède, Pays-Bas, Tunisie ou encore États-Unis, Turquie.
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4: La météo pour ce vendredi 26 juin, la canicule baisse d'un cran près de l'Atlantique, mais c'est toujours aussi chaud ailleurs. Les températures pour ce vendredi matin, 18 degrés sur Brest, 19 à Cherbourg, 22 degrés pour Toulouse, Bordeaux et Biarritz, 24 degrés pour Strasbourg, 25 à Ajaccio et Nice, 26 pour Lille et Paris. Et pour ce vendredi après-midi, entre 24 et 37 degrés encore sur la moitié nord. Il fera 24 en Bretagne, ça sera respirable. 27 sur la Normandie, 31 sur les Hauts-de-France, 34 en région parisienne, 36 sur le centre-Val de Loire, mais encore 37 degrés sur le Grand Est et l'Alsace. Les températures pour la moitié sud, entre 30 et 38 degrés. Il fera 30 degrés sur la région de Biarritz, 31 en Corse, 32 sur la région bordelaise, de 30 à 35 degrés le long de la Méditerranée, 36 en Occitanie et jusqu'à 38 encore sur la vallée du Rhône.
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6: Bonjour à toutes et à tous, on débute avec la coquille parfaite rendue par le Mexique, co-organisateur de la Coupe du Monde 2026 en phase de groupe. Et les Mexicains ont terminé leur phase de groupe par une victoire 3-0 contre la République tchèque. Hier soir, Chavez, Quiñones et Fidalgo sont les buteurs pour la tri. Le Mexique termine donc premier de son groupe alors que les Tchèques rentrent à la maison à la dernière place. L'autre qualifié dans cette poule A, c'est l'Afrique du Sud qui a battu la Corée du Sud 1-0 grâce à Mazeko. C'est la première fois de leur histoire que les Bafana Bafana sortent de la phase de groupe en Coupe du Monde. Les Coréens, eux, devront attendre pour savoir s'ils feront partie des 8 meilleurs 3e. Et dans le groupe B, c'est la Suisse qui termine finalement en tête du groupe. Les Helvètes ont grillé la politesse aux Canadiens en s'imposant 2-1. Les Suisses terminent cette phase de groupe avec 7 points devant le Canada. 4 points. La Bosnie-Herzégovine devrait faire partie des 8 meilleurs 3e avec 4 points elle aussi. Après sa victoire 3-1 sur le Qatar hier soir, les Qataris sont bons derniers et rentrent à la maison. Et puis dans le groupe C, le Brésil a terminé la phase de groupe par une victoire nette 3-0 sur les grâce à un doublé de Vinicius Junior notamment. Une rencontre marquée par l'entrée en jeu de Neymar pour le dernier quart d'heure de la partie. Dans l'autre match, le Maroc a battu Haïti 4-2. Haïti est tout de même parvenu à inscrire ses deux premiers buts en Coupe du Monde et à faire douter les Marocains en menant 1-0 et 2-1 dans la partie. Brésil et Maroc sont donc qualifiés dans le groupe C. Et ce jeudi, 6 matchs au programme. Dans le groupe E, Équateur, Allemagne et Curaçao, Côte d'Ivoire à 22h. Japon, Suède, Tunisie, Pays-Bas dans le groupe F à 1h du matin. Et Turquie, États-Unis et Paraguay Australie à 4h du matin dans le groupe D. En tennis, 6 Français disputent le dernier tour des qualifications à Wimbledon. Après Harmony Tan, c'est Océane Dodin et Léolia Jean-Jean qui joueront leur qualification dans le tournoi final côté féminin. Hugo Gaston, Clément Tabur et Kyrian Jacquet chez des messieurs. Et puis J-9 avant le début du Tour de France 2026 en cyclisme. Les équipes dévoilent petit à petit les effectifs qui couvriront la grande boucle. Ce devrait être sans David Gaudu du côté de la Groupama FDJ United. Très belle journée de sport.
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10: Bonjour, la canicule. Cet après-midi et ce soir, des orages vont se former sur la façade ouest du pays et rapidement s'intensifier. Ils seront parfois violents et accompagnés de fortes rafales de vent, de grêle et d'éclairs. À noter que la vigilance rouge à la canicule s'étend à 14 départements de l'Est depuis ce midi et concerne au total 72 départements. 14 départements sont par ailleurs en alerte orange aux fortes chaleurs. Plus de 80% des adultes de Guadeloupe et de Martinique sont contaminés au chlordécone et un sur 6 dépasse le seuil de risque sanitaire. C'est ce que révèle une étude de Santé publique France publiée hier qui confirme une persistance généralisée de ce pesticide plus de 30 ans après son interdiction. La part d'adultes présentant du chlordécone détectable dans le sang atteint 81,3% en Guadeloupe, 85,5% en Martinique, selon cette nouvelle étude baptisée Canary 2. Deux séismes majeurs de magnitude 7,2 et 7,5 selon le service sismologique américain se sont produits hier au Venezuela. Un premier bilan fait état de 32 morts et de plus de 700 blessés. C'est ce qu'a annoncé Delcy Rodriguez, la présidente par intérim, dans un message adressé à la nation. L'état d'urgence a été déclaré. L'aéroport de Caracas, gravement endommagé, a été fermé. Un incendie s'est déclaré la nuit dernière dans un dépôt de carburant de Krasnodar, dans le sud de la Russie, touché par un débris de drone ukrainien. L'armée ukrainienne vise quasiment chaque semaine des raffineries, oléoducs et dépôts pétroliers chez son voisin dans le but de priver Moscou des revenus tirés de la vente d'hydrocarbures. Ces revenus servent notamment à financer l'effort de guerre russe. C'est la fin de ce flash. Une très bonne journée à notre écoute.
11: Sur Netflix, cette semaine, la saison 2 d'Avatar, le dernier maître de l'air, l'adaptation en live-action de la série animée. La série suit Aang, jeune avatar chargé d'apprendre à maîtriser les quatre éléments, l'eau, la terre, le feu et l'air, afin de restaurer l'équilibre d'un monde menacé par la nation du feu. Dans cette saison 2, le héros reprend la route avec Katara et Sokka après une victoire douce amère qui a permis de sauver la tribu de l'eau du pôle Nord.
25: Le royaume de la terre est sur le point de tomber.
26: Ça fait 100 ans que la nation du feu se bat pour conquérir le monde. Dans tout le royaume de la Terre, la guerre fait rage. Si on veut parvenir à les vaincre, j'ai besoin que tu m'apprennes la maîtrise de la Terre.
11: Un nouveau chapitre qui conduit le petit groupe vers le royaume de la Terre, une étape qui doit aussi permettre à Aang de poursuivre son apprentissage alors que la maîtrise de la Terre devient un enjeu central de son parcours. Atomic débarque sur Prime Video. Max et Mohamed, deux amis improbables et encore moins des héros, sont embarqués dans le complot d'un cartel pour transporter de l'uranium à travers l'Afrique du Nord. Le duo est confronté à une terrible décision: penser à leur propre intérêt ou tout risquer pour éviter qu'une bombe nucléaire affaire ne tombe entre de mauvaises mains. Poursuivi par Cassie Elliott, un agent hautement qualifié de la CIA dont la mission est d'empêcher les terroristes d'acquérir une bombe nucléaire, le MI6 et un réseau de trafiquants, Max et Mohamed se retrouvent dans la situation absurde d'être pour une fois les gentils. On reste sur Prime avec Driver's Ed, permis de conduire pour son titre français, une exclusivité de la plateforme. Cette comédie américaine suit Jérémy, un adolescent qui vole la voiture de son moniteur d'auto-école pour rejoindre sa petite amie, désormais étudiante en première année à l'université, avec ses amis embarqués dans l'aventure.
0: Ma voiture d'auto-école a été volée.
2: Quand vous me les ramenez, j'en ai rien à foutre.
8: Comment tu peux être sûr que ça va marcher?
12: Toute ma vie est plus belle depuis que je suis avec cette fille.
13: Je viens avec toi.
8: Moi aussi, je suis partante.
18: Non, non, je viens pas avec vous.
8: D'ici, il y a 260 km jusqu'à Chapel Hill.
12: C'est eu.
21: Force, tu as encore de la drogue dans la voiture.
11: L'esprit des récits adolescents construit autour d'une décision absurde d'un groupe d'amis et d'un trajet qui devient une épreuve. The Bear de retour sur Disney+, avec une cinquième et ultime saison en 8 épisodes. Sydney, Richie et Nathalie Sugar découvrent que le chef a quitté le secteur de la restauration, leur laissant le restaurant à gérer. Cette dernière saison prolonge les thèmes qui traversent la série depuis ses débuts. L'héritage familial, l'ambition professionnelle, l'épuisement, la loyauté et le travail d'équipe. Paramount nous propose cette semaine Life, Larry and the Pursuit of Unhappiness, mini-série humoristique avec Larry David et Barack Obama, soit 7 épisodes. Un sera diffusé chaque semaine jusqu'au 8 août, une comédie à sketch liée au 250e anniversaire des États-Unis. Barack et Michelle Obama souhaitent célébrer l'histoire américaine à l'occasion de cet anniversaire jusqu'à l'intervention de Larry David qui déplace le projet vers un terrain plus satirique. À noter la présence d'invités dont la distribution n'a volontairement pas été dévoilé. La saison 3 d'House of the Dragon débarque cette semaine sur HBO Max. 8 nouveaux épisodes proposés au rythme d'un épisode par semaine jusqu'au final prévu le 10 août. Située environ 200 ans avant les événements de Game of Thrones, la série suit l'histoire de la maison Targaryen et les tensions politiques, familiales et militaires qui conduisent à l'affrontement pour le trône de fer. Cette troisième saison poursuit la guerre dynastique engagée dans les épisodes précédents au cœur d'un récit de succession d'alliances et de rivalité de pouvoir. Direction Apple TV+, pour les fans de Snoopy et de son acolyte Charlie Brown, avec la saison 2 de la série animée Le camp de vacances de Snoopy, un récit familial centré sur le plein air, les scouts Beagle et la vie au camp de vacances. Dans cette nouvelle saison, Snoopy et les scouts découvrent que leur troupe est menacée de dissolution. Pour tenter de la sauver, ils partent s'immerger dans la nature et les grands espaces afin d'obtenir leur médaille. Paramount+ nous propose un thriller britannique, Wild Cherry, qui suit deux mère et leur fille dans une communauté aisée bouleversée par un scandale né dans une école privée. Lorna et Juliette et Grace et Allegra, leur équilibre se fissure lorsque les deux adolescentes se retrouvent mêlées à un scandale. La série installe son conflit autour d'un choix de loyauté, protéger son enfant, préserver son statut social ou regarder en face les secrets qui circulent derrière l'image parfaite du quartier. Voilà pour les sorties séries de la semaine, on se retrouve la semaine prochaine.
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4: Bonjour à tous. Ce sont désormais 12 départements qui sont concernés par la vigilance orange aux orages. Tous sont aussi concernés par la vigilance rouge à la canicule. Au total, 72 départements sont en alerte rouge aux fortes chaleurs, 14 autres en alerte orange. Face à la canicule, le gouvernement relève le plan Orsan à l'échelon 3, c'est-à-dire le plus élevé de la mobilisation sanitaire. Il permet de renforcer les effectifs hospitaliers, la coordination entre les hôpitaux et la médecine de ville et de garantir une meilleure prise en charge des conséquences de la canicule. Dans le Val d'Oise, un enfant de 3 ans a été retrouvé mort dans une voiture stationnée devant le domicile à Saint-Gratien. Le petit garçon aurait échappé à la surveillance de ses parents pour monter dans le véhicule. Les portières n'étaient pas verrouillées, mais la sécurité enfant était actionnée. Le ministre de l'Éducation nationale dénombre 13 500 écoles fermées ou avec des aménagements d'horaires aujourd'hui en raison de la canicule. Demain, les épreuves du brevet sont maintenues, mais avec des pauses de fraîcheur prévues et un effectif est limité à 15 élèves par classe. À Biarritz, en plein épisode de canicule, 2000 mètres carrés de falaises se sont soudainement effondrés dans la mer hier soir. Une femme est morte, un autre plongeur est toujours porté disparu. Les recherches ont repris ce matin. Au Venezuela, le bilan du double séisme est d'au moins 32 morts et plus de 700 blessés, selon la présidente par intérim Delcy Rodriguez. Deux secousses de magnitude 7,2 et 7,5 ont touché le nord du pays hier soir, suivies par une vingtaine de répliques.
3: Sport et football, la Suisse s'impose devant le Canada. La Bosnie l'emporte 3-1 face au Qatar qui est éliminé. Dans le groupe C, le Brésil et le Maroc se sont qualifiés pour les 16e de finale en s'imposant respectivement face à l'Écosse 3-0 et Haïti 4-2. L'Afrique du Sud a battu la Corée du Sud 1-0. Assure aujourd'hui Curaçao, Côte d'Ivoire, Équateur, Allemagne, Japon, Suède, Pays-Bas, Tunisie ou encore États-Unis, Turquie.
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4: La météo pour ce vendredi 26 juin, la canicule baisse d'un cran près de l'Atlantique, mais c'est toujours aussi chaud ailleurs. Les températures pour ce vendredi matin, 18 degrés sur Brest, 19 à Cherbourg, 22 degrés pour Toulouse, Bordeaux et Biarritz, 24 degrés pour Strasbourg, 25 à Ajaccio et Nice, 26 pour Lille et Paris. Et pour ce vendredi après-midi, entre 24 et 37 degrés encore sur la moitié nord, il fera 24 en Bretagne, ça sera respirable, 27 sur la Normandie, 31 sur les Hauts-de-France, 34 en région parisienne, 36 sur le centre-val de Loire, mais encore 37 degrés sur le Grand Est et l'Alsace. Les températures pour la moitié sud, entre 30 et 38 degrés. Il fera 30 degrés sur la région de Biarritz, 31 en Corse, 32 sur la région bordelaise, de 30 à 35 degrés le long de la Méditerranée, 36 en Occitanie et jusqu'à 38 encore sur la vallée du Rhône.
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6: Bonjour à toutes et à tous, on débute avec la coquille parfaite, rendue par le Mexique, co-organisateur de la Coupe du Monde 2026 en phase de groupe. Les Mexicains ont terminé leur phase de groupe par une victoire 3-0 contre la République tchèque. Hier soir, Chavez, Quiñones et Fidalgo sont les buteurs pour la tri. Le Mexique termine donc premier de son groupe alors que les Tchèques rentrent à la maison à la dernière place. L'autre qualifié dans cette poule A, c'est l'Afrique du Sud qui a battu la Corée du Sud 1-0 grâce à Mazeko. C'est la première fois de leur histoire que les Bafana Bafana sortent de la phase de groupe en Coupe du Monde. Les Coréens, eux, devront attendre pour savoir s'ils feront partie des 8 meilleurs 3e. Et dans le groupe B, c'est la Suisse qui termine finalement en tête du groupe. Les Helvètes ont grillé la politesse aux Canadiens en s'imposant 2-1. Les Suisses terminent cette phase de groupe avec 7 points devant le Canada. 4 points. La Bosnie-Herzégovine devrait faire partie des 8 meilleurs 3e avec 4 points elle aussi. Après sa victoire 3-1 sur le Qatar hier soir, des Qataris sont bons derniers et rentrent à la maison. Et puis dans le groupe C, le Brésil a terminé la phase de groupe par une victoire nette 3-0 sur les grâce à un doublé de Vinicius Junior notamment. Une rencontre marquée par l'entrée en jeu de Neymar pour le dernier quart d'heure de la partie. Dans l'autre match, le Maroc a battu Haïti
14: 18h.
6: Haïti est tout de même parvenu à inscrire ses deux premiers buts en Coupe du Monde et à faire douter les Marocains en menant 1-0 et 2-1 dans la partie. Brésil et Maroc sont donc qualifiés dans le groupe C. Et ce jeudi, 6 matchs au programme. Dans le groupe E, Équateur, Allemagne et Curaçao, Côte d'Ivoire à 22h. Japon, Suède, Tunisie, Pays-Bas dans le groupe F à 1h du matin. Et Turquie, États-Unis et Paraguay Australie à 4h du matin dans le groupe D. En tennis, 6 Français disputent le dernier tour des qualifications à Wimbledon. Après Harmony Tan, c'est Océane Dodin et Léolia Jean-Jean qui joueront leur qualification dans le tournoi final côté féminin. Hugo Gaston, Clément Tabur et Kyrian Jacquet chez les messieurs. Et puis J-9 avant le début du Tour de France 2026 en cyclisme. Les équipes dévoilent petit à petit les effectifs qui couvriront la grande boucle. Ce devrait être sans David Gaudu du côté de la Groupama FDJ United. Très belle journée de sport.
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7: Aujourd'hui, nous parlons d'une solution encore trop méconnue, l'hébergement temporaire pour les personnes âgées. Diane Genet, bonjour. 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
10: Bonsoir, ce soir encore des orages touchent la façade ouest du pays. À noter que la vigilance rouge et la canicule s'étend à 14 départements de l'Est depuis ce midi et concerne au total 72 départements. Ce jeudi, le ministre de l'Éducation nationale, Édouard Geffrey, dénombrait 13 500 écoles fermées ou avec des aménagements d'horaires en raison de la canicule. Emmanuel Macron accueillait Giorgia Meloni à Antibes ce jeudi à l'occasion du 36e sommet franco-italien. Après plusieurs mois de crispation entre les deux dirigeants, cette rencontre est perçu comme un rapprochement pragmatique alors que plusieurs accords, notamment défensifs, ont été signés au cours de la journée. Selon les nouvelles données publiées par l'INSEE hier, à la fin du premier trimestre 2026, la dette publique au sens de Maastricht s'établissait à 3536 milliards d'euros, soit une augmentation de 75,6 milliards après une baisse de 23,6 milliards au trimestre précédent. Exprimée en pourcentage du produit intérieur brut, elle s'établit à 117,5%. Après 115% au quatrième trimestre 2025. Un symbole du Made in France est entré en bourse aujourd'hui. L'entreprise spécialisée dans les sous-vêtements masculins, le Slip français, prévoit une augmentation de capital de 5 millions d'euros afin d'augmenter les capacités d'accompagner le développement industriel, d'investir dans des machines, des automates et du recrutement. Le prix de l'action est fixé à 14,80 euros. La période de souscription va jusqu'au 8 juillet. Le vainqueur du Super Loto du 24 avril dans l'Orne ne s'est pas manifesté pour venir récupérer son gain de quelque 13 millions d'euros, une situation jugée exceptionnelle par la Française des Jeux. La somme sera intégralement remise en jeu. C'est la fin de ce flash.
11: Sur Netflix, cette semaine, la saison 2 d'Avatar, le dernier maître de l'air, l'adaptation en live action de la série animée. La série suit Aang, jeune avatar chargé d'apprendre à maîtriser les quatre éléments, l'eau, la terre, le feu et l'air, afin de restaurer l'équilibre d'un monde menacé par la nation du feu. Dans cette saison 2, le héros reprend la route avec Katara et Sokka après une victoire douce amère qui a permis de sauver la tribu de l'eau du pôle Nord.
25: Le royaume de la terre est sur le point de tomber.
26: Ça fait 100 ans que la nation du feu se bat pour conquérir le monde. Dans tout le royaume de la terre, la guerre fait rage. Si on veut parvenir à les vaincre, j'ai besoin que tu m'apprennes la maîtrise de la terre.
11: Un nouveau chapitre qui conduit le petit groupe vers le royaume de la terre, une étape qui doit aussi permettre à Aang de poursuivre son apprentissage alors que la maîtrise de la terre devient un enjeu central de son parcours. Atomic débarque sur Prime Video. Max et Mohamed, deux amis improbables et encore moins des héros, sont embarqués dans le complot d'un cartel pour transporter de l'uranium à travers l'Afrique du Nord. Le duo est confronté à une terrible décision: penser à leur propre intérêt ou tout risquer pour éviter qu'une bombe nucléaire ne tombe entre de mauvaises mains. Poursuivi par Cassie Elliott, un agent hautement qualifié de la CIA dont la mission est d'empêcher les terroristes d'acquérir une bombe nucléaire, le MI6 et un réseau de trafiquants, Max et Mohamed se retrouvent dans la situation absurde d'être pour une fois les gentils. On reste sur Prime avec Driver's Ed, permis de conduire pour son titre français, une exclusivité de la plateforme. Cette comédie américaine suit Jérémy, un adolescent qui vole la voiture de son moniteur d'auto-école pour rejoindre sa petite amie, désormais étudiante en première année à l'université, avec ses amis embarqués dans l'aventure.
14: Ma voiture d'auto-école a été volée.
2: Tant que vous me le ramenez, j'en ai rien à foutre!
16: Comment tu peux être sûr que ça va marcher?
12: Toute ma vie est plus belle depuis que je suis avec cette fille.
21: Je viens avec toi.
16: Moi aussi, je suis partante.
18: Non, non, je viens pas avec vous.
8: D'ici, il y a 260 km jusqu'à Chapel Hill.
12: C'est eu?
21: Force, tu as encore de la drogue dans la voiture!
11: L'esprit des récits adolescents construit autour d'une décision absurde d'un groupe d'amis et d'un trajet qui devient une épreuve. The Bear de retour sur Disney+, avec une cinquième et ultime saison en 8 épisodes. Sydney, Richie et Nathalie Sugar découvrent que le chef a quitté le secteur de la restauration, leur laissant le restaurant à gérer. Cette dernière saison prolonge les thèmes qui traversent la série depuis ses débuts: l'héritage familial, l'ambition professionnelle, l'épuisement, la loyauté et le travail d'équipe. Paramount nous propose cette semaine Life Larry and the Pursuit of Unhappiness, mini-série humoristique avec Larry David et Barack Obama, soit 7 épisodes. Un sera diffusé chaque semaine jusqu'au 8 août, une comédie à sketch liée au 250e anniversaire des États-Unis. Barack et Michelle Obama souhaitent célébrer l'histoire américaine à l'occasion de cet anniversaire jusqu'à l'intervention de Larry David qui déplace le projet vers un terrain plus satirique. À noter la présence d'invités dont la distribution n'a volontairement pas été dévoilée. La saison 3 d'House of the Dragon débarque cette semaine sur HBO Max. 8 nouveaux épisodes proposés au rythme d'un épisode par semaine jusqu'au final prévu le 10 août. Située environ 200 ans avant les événements de Game of Thrones, la série suit l'histoire de la maison Targaryen et les tensions politiques, familiales et militaires qui conduisent à l'affrontement pour le trône de fer. Cette troisième saison poursuit la guerre dynastique engagée dans les épisodes précédents au cœur d'un récit de succession, d'alliances et de rivalités de pouvoir. Direction Apple TV+, pour les fans de Snoopy et de son acolyte Charlie Brown avec la saison 2 de la série animée Le camp de vacances de Snoopy, un récit familial centré sur le plein air, les scouts Beagle et la vie au camp de vacances. Dans cette nouvelle saison, Snoopy et les scouts découvrent que leur troupe est menacée de dissolution. Pour tenter de la sauver, ils partent s'immerger dans la nature et les grands espaces afin d'obtenir leur médaille. Paramount+ nous propose un thriller britannique

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1: Bonsoir à tous. La canicule restera très intense demain en France avec 61 départements maintenus en vigilance rouge et 25 en vigilance orange. Prudence en revanche ce soir, 12 départements de la façade atlantique sont placés en vigilance orange pour risque d'orage cette fois-ci et ce depuis 16 heures. Ces phénomènes pourraient s'accompagner de fortes pluies et de rafales de vent. Les syndicats d'enseignants appellent eux à la grève pour dénoncer des conditions de travail jugées inacceptables. Ils reprochent aux autorités un manque d'anticipation et d'organisation, obligeant les personnels à improviser afin d'assurer le service public d'éducation. L'intersyndicale alerte également sur la dégradation de la santé des enseignants et des élèves. Quant à la SNCF, elle assouplit exceptionnellement ses conditions de voyage compte tenu du contexte actuel. Son PDG a en effet annoncé que les billets TGV Inouï et Ouigo pouvaient être échangés ou remboursés gratuitement. Et cette mesure vise à offrir davantage de flexibilité aux voyageurs souhaitant annuler ou reporter leurs déplacements sans frais. Dans l'affaire de la jeune Liana, les deux plus hauts magistrats de France dénoncent la recherche de boucs émissaires et appellent à reconnaître les défaillances structurelles de la protection de l'enfance. Ils réclament également un vaste plan Marshall pour mieux protéger les enfants victimes de violences. Un drame s'est produit dans le Val-d'Oise à Saint-Gratien où un enfant de 3 ans a été retrouvé mort à l'intérieur d'une voiture. Les faits se sont déroulés en pleine vague de chaleur et les circonstances exactes du décès restent à déterminer. Une enquête a été ouverte. Et selon l'INSEE, la dette publique française a atteint 3536 milliards d'euros à la fin du premier trimestre 2026, en hausse de 75,6 milliards sur 3 mois. Elle représente désormais 117,5% du PIB contre 115,7% fin 2025. Et enfin du sport et du football avec la Coupe du Monde. Deux rencontres sont à suivre ce soir à 22h avec Curaçao Côte d'Ivoire et Équateur Allemagne.
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3: La météo pour ce vendredi 26 juin, la canicule baisse d'un cran près de l'Atlantique, mais c'est toujours aussi chaud ailleurs. Les températures pour ce vendredi matin, 18 degrés sur Brest, 19 à Cherbourg, 22 degrés pour Toulouse, Bordeaux et Biarritz, 24 degrés pour Strasbourg, 25 à Ajaccio et Nice, 26 pour Lille et Paris. Et pour ce vendredi après-midi, entre 24 et 37 degrés encore sur la moitié nord, il fera 24 en Bretagne, ça sera respirable, 27 sur la Normandie, 31 sur les Hauts-de-France, 34 en région parisienne, 36 sur le centre Val-de-Loire, mais encore 37 degrés sur le Grand Est et l'Alsace. Les températures pour la moitié sud, entre 30 et 38 degrés. Il fera 30 degrés sur la région de Biarritz, 31 en Corse, 32 sur la région bordelaise, de 30 à 35 degrés le long de la Méditerranée, 36 en Occitanie et jusqu'à 38 encore sur la vallée du Rhône.
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5: Bonjour à toutes et à tous, on débute avec la coquille parfaite rendue par le Mexique, co-organisateur de la Coupe du Monde 2026 en phase de groupe. Les Mexicains ont terminé leur phase de groupe par une victoire 3-0 contre la République tchèque. Hier soir, Chavez, Quiñones et Fidalgo sont les buteurs pour la tri. Le Mexique termine donc premier de son groupe alors que les Tchèques rentrent à la maison à la dernière place. L'autre qualifié dans cette poule A, c'est l'Afrique du Sud qui a battu la Corée du Sud 1-0 grâce à Mazeko. C'est la première fois de leur histoire que les Bafana Bafana sortent de la phase de groupe en Coupe du Monde. Les Coréens, eux, devront attendre pour savoir s'ils feront partie des 8 meilleurs 3e. Et dans le groupe B, c'est la Suisse qui termine finalement en tête du groupe. Les Helvètes ont grillé la politesse aux Canadiens en s'imposant 2-1. Les Suisses terminent cette phase de groupe avec 7 points devant le Canada, 4 points. La Bosnie-Herzégovine devrait faire partie des 8 meilleurs 3e avec 4 points elle aussi. Après sa victoire 3-1 sur le Qatar hier soir, des Qataris sont bons derniers et rentrent à la maison. Et puis dans le groupe C, le Brésil a terminé la phase de groupe par une victoire nette 3-0 sur les grâce à un doublé de Vinicius Junior notamment. Une rencontre marquée par l'entrée en jeu de Neymar pour le dernier quart d'heure de la partie. Dans l'autre match, le Maroc a battu Haïti 4-2. Haïti est tout de même parvenu à inscrire ses deux premiers buts en Coupe du Monde et à faire douter les Marocains en menant 1-0 et 2-1 dans la partie. Brésil et Maroc sont donc qualifiés dans le groupe C. Et ce jeudi, 6 matchs au programme dans le groupe E, Équateur, Allemagne et Curaçao, Côte d'Ivoire à 22h. Japon, Suède, Tunisie, Pays-Bas dans le groupe F à 1h du matin. Et Turquie, États-Unis et Paraguay Australie à 4h du matin dans le groupe D. En tennis, 6 Français disputent le dernier tour des qualifications à Wimbledon. Après Harmonie Tan, c'est Océane Dodin et Léolia Jean-Jean qui joueront leur qualification dans le tournoi final côté féminin. Hugo Gaston, Clément Tabur et Kyrian Jacquet chez des messieurs. Et puis J-9.

0: Début du Tour de France 2026 en cyclisme, les équipes dévoilent petit à petit les effectifs qui couvriront la grande boucle. Ce devrait être sans David Gaudu, du côté de la Groupama FDJ United. Très belle journée de sport.
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6: Bonsoir. Ce soir encore, des orages touchent la façade ouest du pays. À noter que la vigilance rouge et la canicule s'étend à 14 départements de l'Est depuis ce midi et concerne au total 72 départements. Ce jeudi, le ministre de l'Éducation nationale, Édouard Geffrey, dénombrait 13 500 écoles fermées ou avec des aménagements d'horaires en raison de la canicule. Emmanuel Macron accueillait Giorgia Meloni à Antibes ce jeudi à l'occasion du 36e sommet franco-italien. Après plusieurs mois de crispation entre les deux dirigeants, cette rencontre est perçu comme un rapprochement pragmatique alors que plusieurs accords, notamment défensifs, ont été signés au cours de la journée. Selon les nouvelles données publiées par l'INSEE hier, à la fin du premier trimestre 2026, la dette publique au sens de Maastricht s'établissait à 3536 milliards d'euros, soit une augmentation de 75,6 milliards après une baisse de 23,6 milliards au trimestre précédent. Exprimée en pourcentage du produit intérieur brut, elle s'établit à 117,5%. Après 115% au quatrième trimestre 2025. Un symbole du Made in France est entré en bourse aujourd'hui. L'entreprise spécialisée dans les sous-vêtements masculins, le Slip français, prévoit une augmentation de capital de 5 millions d'euros afin d'augmenter les capacités d'accompagner le développement industriel, d'investir dans des machines, des automates et du recrutement. Le prix de l'action est fixé à 14,80 €. La période de souscription va jusqu'au 8 juillet. Le vainqueur du Super Loto du 24 avril dans l'Orne ne s'est pas manifesté pour venir récupérer son gain de quelque 13 millions d'euros, une situation jugée exceptionnelle par la Française des Jeux. La somme sera intégralement remise en jeu. C'est la fin de ce flash. Une bonne fin de journée à notre écoute.
7: Sur Netflix cette semaine, la saison 2 d'Avatar, le dernier maître de l'air, l'adaptation en live action de la série animée. La série suit Aang, jeune avatar chargé d'apprendre à maîtriser les quatre éléments, l'eau, la terre, le feu et l'air, afin de restaurer l'équilibre d'un monde menacé par la nation du feu. Dans cette saison 2, le héros reprend la route avec Katara et Sokka après une victoire douce amère qui a permis de sauver la tribu de l'eau du pôle Nord.
8: Le royaume de la terre est sur le point de tomber.
9: Ça fait 100 ans que la nation du feu se bat pour conquérir le monde. Dans tout le royaume de la Terre, la guerre fait rage. Si on veut parvenir à les vaincre, j'ai besoin que tu m'apprennes la maîtrise de la Terre.
7: Un nouveau chapitre qui conduit le petit groupe vers le royaume de la Terre, une étape qui doit aussi permettre à Aang de poursuivre son apprentissage alors que la maîtrise de la Terre devient un enjeu central de son parcours. Atomique débarque sur Prime Video. Max et Mohamed, deux amis improbables et encore moins des héros, sont embarqués dans le complot d'un cartel pour transporter de l'uranium à travers l'Afrique du Nord. Le duo est confronté à une terrible décision: penser à leur propre intérêt ou tout risquer pour éviter qu'une bombe nucléaire ne tombe entre de mauvaises mains. Poursuivi par Cassie Elliott, un agent hautement qualifié de la CIA dont la mission est d'empêcher les terroristes d'acquérir une bombe nucléaire, le MI6 et un réseau de trafiquants, Max et Mohamed se retrouvent dans la situation absurde d'être pour une fois les gentils. On reste sur Prime avec Driver's Ed, permis de conduire pour son titre français, une exclusivité de la plateforme. Cette comédie américaine suit Jérémy, un adolescent qui vole la voiture de son moniteur d'auto-école pour rejoindre sa petite amie, désormais étudiante en première année à l'université, avec ses amis embarqués dans l'aventure.
10: Ma voiture d'auto-école a été volée.
11: Tant que vous me les ramenez, j'en ai rien à foutre!
12: Comment tu peux être sûr que ça va marcher?
13: Toute ma vie est plus belle depuis que je suis avec cette fille.
14: Je viens avec toi.
12: Moi aussi, je suis partante. Non, non, je viens pas avec vous.
15: D'ici, il y a 260 km jusqu'à Chapel Hill.
16: J'ai eu
17: force, tu as encore de la drogue dans la voiture.
7: L'esprit des récits adolescents construit autour d'une décision absurde d'un groupe d'amis et d'un trajet qui devient une épreuve. The Bear de retour sur Disney+, avec une cinquième et ultime saison en 8 épisodes. Sydney, Richie et Nathalie Sugar découvrent que le chef a quitté le secteur de la restauration, leur laissant le restaurant à gérer. Cette dernière saison prolonge les thèmes qui traversent la série depuis ses débuts. L'héritage familial, l'ambition professionnelle, l'épuisement, la loyauté et le travail d'équipe. Paramount nous propose cette semaine Life, Larry and the Pursuit of Unhappiness, mini-série humoristique avec Larry David et Barack Obama, soit 7 épisodes. Un sera diffusé chaque semaine jusqu'au 8 août, une comédie à sketch liée au 250e anniversaire des États-Unis. Barack et Michelle Obama souhaitent célébrer l'histoire américaine à l'occasion de cet anniversaire jusqu'à l'intervention de Larry David qui déplace le projet vers un terrain plus satirique. À noter la présence d'invités dont la distribution n'a volontairement pas été dévoilé. La saison 3 d'House of the Dragon débarque cette semaine sur HBO Max. 8 nouveaux épisodes proposés au rythme d'un épisode par semaine jusqu'au final prévu le 10 août. Située environ 200 ans avant les événements de Game of Thrones, la série suit l'histoire de la maison Targaryen et les tensions politiques, familiales et militaires qui conduisent à l'affrontement pour le trône de fer. Cette troisième saison poursuit la guerre dynastique engagée dans les épisodes précédents au cœur d'un récit de succession, d'alliances et de rivalité de pouvoir. Direction Apple TV+, pour les fans de Snoopy et de son acolyte Charlie Brown, avec la saison 2 de la série animée Le camp de vacances de Snoopy, un récit familial centré sur le plein air, les Scouts Beagle et la vie au camp de vacances. Dans cette nouvelle saison, Snoopy et les Scouts découvrent que leur troupe est menacée de dissolution. Pour tenter de la sauver, ils partent s'immerger dans la nature et les grands espaces afin d'obtenir leur médaille. Paramount+ nous propose un thriller britannique, Wild Cherry, qui suit deux mères et leur fille dans une communauté aisée bouleversée par un scandale né dans une école privée. Lorna et Juliette et Grace et Allegra, leur équilibre se fissure lorsque les deux adolescentes se retrouvent mêlées à un scandale. La série installe son conflit autour d'un choix de loyauté, protéger son enfant, préserver son statut social ou regarder en face les secrets qui circulent derrière l'image parfaite du quartier. Voilà pour les sorties séries de la semaine, on se retrouve la semaine prochaine.
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18: Bonsoir à tous. La canicule restera très intense demain en France avec 61 départements maintenus en vigilance rouge et 25 en vigilance orange. Prudence en revanche ce soir, 12 départements de la façade atlantique sont placés en vigilance orange pour risque d'orage cette fois-ci et ce depuis 16 heures. Ces phénomènes pourraient s'accompagner de fortes pluies et de rafales de vent. Les syndicats d'enseignants appellent eux à la grève pour dénoncer des conditions de travail jugées inacceptables. Ils reprochent aux autorités un manque d'anticipation et d'organisation, obligeant les personnels à improviser afin d'assurer le service public d'éducation. L'intersyndicale alerte également sur la dégradation de la santé des enseignants et des élèves. Quant à la SNCF, elle assouplit exceptionnellement ses conditions de voyage compte tenu du contexte actuel. Son PDG a en effet annoncé que les billets TGV Inouï et Ouigo pouvaient être échangés ou remboursés gratuitement. Et cette mesure vise à offrir davantage de flexibilité aux voyageurs souhaitant annuler ou reporter leurs déplacements sans frais. Dans l'affaire de la jeune Liana, les deux plus hauts magistrats de France dénoncent la recherche de boucs émissaires et appellent à reconnaître les défaillances structurelles de la protection de l'enfance. Ils réclament également un vaste plan Marshall pour mieux protéger les enfants victimes de violences. Un drame s'est produit dans le Val-d'Oise à Saint-Gratien où un enfant de 3 ans a été retrouvé mort à l'intérieur d'une voiture. Les faits se sont déroulés en pleine vague de chaleur et les circonstances exactes du décès restent à déterminer. Une enquête a été ouverte. Et selon l'INSEE, la dette publique française a atteint 3536 milliards d'euros à la fin du premier trimestre 2026, en hausse de 75,6 milliards sur 3 mois. Elle représente désormais 117,5% du PIB contre 115,7% fin 2025. Et enfin du sport et du football avec la Coupe du Monde. Deux rencontres sont à suivre ce soir à 22h avec Curaçao Côte d'Ivoire et Équateur Allemagne.
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16: La météo pour ce vendredi 26 juin, la canicule baisse d'un cran près de l'Atlantique, mais c'est toujours aussi chaud ailleurs. Les températures pour ce vendredi matin, 18 degrés sur Brest, 19 à Cherbourg, 22 degrés pour Toulouse, Bordeaux et Biarritz, 24 degrés pour Strasbourg, 25 à Ajaccio et Nice, 26 pour Lille et Paris. Et pour ce vendredi après-midi, entre 24 et 37 degrés encore sur la moitié nord, il fera 24 en Bretagne, ça sera respirable, 27 sur la Normandie, 31 sur les Hauts-de-France, 34 en région parisienne, 36 sur le centre-Val de Loire, mais encore 37 degrés sur le Grand Est et l'Alsace. Les températures pour la moitié sud, entre 30 et 38 degrés. Il fera 30 degrés sur la région de Biarritz, 31 en Corse, 32 sur la région bordelaise, de 30 à 35 degrés le long de la Méditerranée, 36 en Occitanie et jusqu'à 38 encore sur la vallée du Rhône.
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0: Bonjour à toutes et à tous, on débute avec la coquille parfaite rendue par le Mexique, co-organisateur de la Coupe du Monde 2026 en phase de groupe. Les Mexicains ont terminé leur phase de groupe par une victoire 3-0 contre la République tchèque. Hier soir, Chavez, Quiñones et Fidalgo sont les buteurs pour la tri. Le Mexique termine donc premier de son groupe alors que les Tchèques rentrent à la maison à la dernière place. L'autre qualifié dans cette poule A, c'est l'Afrique du Sud qui a battu la Corée du Sud 1-0 grâce à Mazeko. C'est la première fois de leur histoire que les Bafana Bafana sortent de la phase de groupe en Coupe du Monde. Les Coréens, eux, devront attendre pour savoir s'ils feront partie des 8 meilleurs 3e. Et dans le groupe B, c'est la Suisse qui termine finalement en tête du groupe. Les Helvètes ont grillé la politesse aux Canadiens en s'imposant 2-1. Les Suisses terminent cette phase de groupe avec 7 points devant le Canada, 4 points. La Bosnie-Herzégovine devrait faire partie des 8 meilleurs 3e avec 4 points elle aussi. Après sa victoire 3-1 sur le Qatar hier soir, les Qataris sont bons derniers et rentrent à la maison. Et puis dans le groupe C, le Brésil a terminé la phase de groupe par une victoire nette 3-0 sur les grâce à un doublé de Vinicius Junior notamment. Une rencontre marquée par l'entrée en jeu de Neymar pour le dernier quart d'heure de la partie. Dans l'autre match, le Maroc a battu Haïti 4-2. Haïti est tout de même parvenu à inscrire ses deux premiers buts en Coupe du Monde et à faire douter les Marocains en menant 1-0 et 2-1 dans la partie. Brésil et Maroc sont donc qualifiés dans le groupe C. Et ce jeudi, 6 matchs au programme dans le groupe E, Équateur, Allemagne et Curaçao, Côte d'Ivoire à 22h. Japon, Suède, Tunisie, Pays-Bas dans le groupe F à 1h du matin. Et Turquie, États-Unis et Paraguay, Australie à 4h du matin dans le groupe D. En tennis, 6 Français disputent le dernier tour des qualifications à Wimbledon. Après Harmonie Tan, c'est Océane Dodin et Léolia Jean-Jean qui joueront leur qualification dans le tournoi final côté féminin. Hugo Gaston, Clément Tabur et Kyrian Jacquet chez des messieurs. Et puis J-9 avant le début du Tour de France 2026 en cyclisme. Les équipes dévoilent petit à petit les effectifs qui couvriront la grande boucle. Ce devrait être sans David Gaudu du côté de la Groupama FDJ United. Très belle journée de sport.
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6: Bonsoir. Ce soir encore, des orages touchent la façade ouest du pays. À noter que la vigilance rouge et la canicule s'étend à 14 départements de l'Est depuis ce midi et concerne au total 72 départements. Ce jeudi, le ministre de l'Éducation nationale, Édouard Geffrey, dénombrait 13 500 écoles fermées ou avec des aménagements d'horaires en raison de la canicule. Emmanuel Macron accueillait Giorgia Meloni et Antibes ce jeudi à l'occasion du 36e sommet franco-italien. Après plusieurs mois de crispation entre les deux dirigeants, cette rencontre
2: 18h30.
6: Vu comme un rapprochement pragmatique alors que plusieurs accords, notamment défensifs, ont été signés au cours de la journée. Selon les nouvelles données publiées par l'INSEE hier, à la fin du premier trimestre 2026, la dette publique au sens de Maastricht s'établissait à 3536 milliards d'euros, soit une augmentation de 75,6 milliards après une baisse de 23,6 milliards au trimestre précédent. Exprimée en pourcentage du produit intérieur brut, elle s'établit à 117,5% après 115% au quatrième trimestre 2025. Un symbole du Made in France est entré en bourse aujourd'hui. L'entreprise spécialisée dans les sous-vêtements masculins, le Slip français, prévoit une augmentation de capital de 5 millions d'euros afin d'augmenter les capacités d'accompagner le développement industriel, d'investir dans des machines, des automates et du recrutement. Le prix de l'action est fixé à 14,80 €. La période de souscription va jusqu'au 8 juillet. Le vainqueur du Super Loto du 24 avril dans le ne s'est pas manifesté pour venir récupérer son gain de quelque 13 millions d'euros, une situation jugée exceptionnelle par la Française des Jeux. La somme sera intégralement remise en jeu. C'est la fin de ce flash, une bonne fin de journée à notre écoute.
7: Sur Netflix, cette semaine, la saison 2 d'Avatar, le dernier maître de l'air, l'adaptation en live-action de la série animée. La série suit Aang, jeune avatar chargé d'apprendre à maîtriser les quatre éléments, l'eau, la terre, le feu et l'air, afin de restaurer l'équilibre d'un monde menacé par la nation du feu. Dans cette saison 2, le héros reprend la route avec Katara et Sokka après une victoire douce amère qui a permis de sauver la tribu de l'eau du pôle Nord.
8: Le royaume de la terre est sur le point de tomber.
9: Ça fait 100 ans que la nation du feu se bat pour conquérir le monde. Dans tout le royaume de la Terre, la guerre fait rage. Si on veut parvenir à les vaincre, j'ai besoin que tu m'apprennes la maîtrise de la Terre.
7: Un nouveau chapitre qui conduit le petit groupe vers le royaume de la Terre, une étape qui doit aussi permettre à Aang de poursuivre son apprentissage alors que la maîtrise de la Terre devient un enjeu central de son parcours. Atomique débarque sur Prime Video. Max et Mohamed, deux amis improbables et encore moins des héros, sont embarqués dans le complot d'un cartel pour transporter de l'uranium à travers l'Afrique du Nord. Le duo est confronté à une terrible décision: penser à leur propre intérêt ou tout risquer pour éviter qu'une bombe nucléaire ne tombe entre de mauvaises mains. Poursuivi par Cassie Elliott, un agent hautement qualifié de la CIA dont la mission est d'empêcher les terroristes d'acquérir une bombe nucléaire, le MI6 et un réseau de trafiquants, Max et Mohamed se retrouvent dans la situation absurde d'être pour une fois les gentils. On reste sur Prime avec Driver's Ed, permis de conduire pour son titre français, une exclusivité de la plateforme. Cette comédie américaine suit Jérémy, un adolescent qui vole la voiture de son moniteur d'auto-école pour rejoindre sa petite amie, désormais étudiante en première année à l'université, avec ses amis embarqués dans l'aventure.
10: Ma voiture d'auto-école a été volée.
11: Tant que vous me les ramenez, j'en ai rien à foutre!
15: Comment tu peux être sûr que ça va marcher?
13: Toute ma vie est plus belle depuis que je suis avec cette fille.
17: Je viens avec toi.
15: Moi aussi, je suis partante.
12: Non, non, je viens pas avec vous.
15: D'ici, il y a 260 km jusqu'à Chapel Hill.
13: J'ai eu
17: force, j'ai encore de la drogue dans la voiture.
11: Oh, mais chut!
4: chier !
7: L'esprit des récits adolescents construit autour d'une décision absurde d'un groupe d'amis et d'un trajet qui devient une épreuve. The Bear de retour sur Disney+, avec une cinquième et ultime saison en 8 épisodes. Sydney, Richie et Nathalie Sugar découvrent que le chef a quitté le secteur de la restauration, leur laissant le restaurant à gérer. Cette dernière saison prolonge les thèmes qui traversent la série depuis ses débuts. L'héritage familial, l'ambition professionnelle, l'épuisement, la loyauté et le travail d'équipe. Paramount nous propose cette semaine Life Larry and the Pursuit of Unhappiness, mini-série humoristique avec Larry David et Barack Obama, soit 7 épisodes. Un sera diffusé chaque semaine jusqu'au 8 août, une comédie à sketch liée au 250e anniversaire des États-Unis. Barack et Michelle Obama souhaitent célébrer l'histoire américaine à l'occasion de cet anniversaire jusqu'à l'intervention de Larry David qui déplace le projet vers un terrain plus satirique. À noter la présence d'invités dont la distribution n'a volontairement pas été dévoilée. La saison 3 d'House of the Dragon débarque cette semaine sur HBO Max. 8 nouveaux épisodes proposés au rythme d'un épisode par semaine jusqu'au final prévu le 10 août. Située environ 200 ans avant les événements de Game of Thrones, la série suit l'histoire de la maison Targaryen et les tensions politiques, familiales et militaires qui conduisent à l'affrontement pour le trône de fer. Cette troisième saison poursuit la guerre dynastique engagée dans les épisodes précédents au cœur d'un récit de succession, d'alliances et de rivalité de pouvoir. Direction Apple TV+, pour les fans de Snoopy et de son acolyte Charlie Brown, avec la saison 2 de la série animée Le camp de vacances de Snoopy, un récit familial centré sur le plein air, les Scouts Beagle et la vie au camp de vacances. Dans cette nouvelle saison, Snoopy et les Scouts découvrent que leur troupe est menacée de dissolution. Pour tenter de la sauver, ils partent s'immerger dans la nature et les grands espaces afin d'obtenir leur médaille. Paramount Plus nous propose un thriller britannique, Wild Cherry, qui suit deux mères et leurs filles dans une communauté aisée bouleversée par un scandale né dans une école privée. Lorna et Juliette et Grace et Allegra. Leur équilibre se fissure lorsque les deux adolescentes se retrouvent mêlées à un scandale. La série installe son conflit autour d'un choix de loyauté, protéger son enfant, préserver son statut social ou regarder en face les secrets qui circulent derrière l'image parfaite du quartier. Voilà pour les sorties séries de la semaine. On se retrouve la semaine prochaine.
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18: Bonsoir à tous. La canicule restera très intense demain en France, avec 61 départements maintenus en vigilance rouge et 25 en vigilance orange. Prudence en revanche ce soir, 12 départements de la façade atlantique sont placés en vigilance orange pour risque d'orage cette fois-ci, et ce depuis 16 heures. Ces phénomènes pourraient s'accompagner de fortes pluies et de rafales de vent. Les syndicats d'enseignants appellent eux à la grève pour dénoncer des conditions de travail jugées inacceptables. Ils reprochent aux autorités un manque d'anticipation et d'organisation, obligeant les personnels à improviser afin d'assurer le service public d'éducation. L'intersyndicale alerte également sur la dégradation de la santé des enseignants et des élèves. Quant à la SNCF, elle assouplit exceptionnellement ses conditions de voyage compte tenu du contexte actuel. Son PDG a en effet annoncé que les billets TGV Inouï et Ouigo pouvaient être échangés ou remboursés gratuitement. Et cette mesure vise à offrir davantage de flexibilité aux voyageurs souhaitant annuler ou reporter leurs déplacements sans frais. Dans l'affaire de la jeune Liana, les deux plus hauts magistrats de France dénoncent la recherche de boucs émissaires et appellent à reconnaître les défaillances structurelles de la protection de l'enfance. Ils réclament également un vaste plan Marshall pour mieux protéger les enfants victimes de violences. Un drame s'est produit dans le Val d'Oise à Saint-Gratien, où un enfant de 3 ans a été retrouvé mort à l'intérieur d'une voiture. Les faits se sont déroulés en pleine vague de chaleur et les circonstances exactes du décès restent à déterminer. Une enquête a été ouverte. Et selon l'INSEE, la dette publique française a atteint 3536 milliards d'euros à la fin du premier trimestre 2026, en hausse de 75,6 milliards sur 3 mois. Elle représente désormais 117,5% du PIB contre 115,7% fin 2025. Et enfin du sport et du football avec la Coupe du Monde. Deux rencontres sont à suivre ce soir à 22h avec Curaçao Côte d'Ivoire et Équateur Allemagne.
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16: La météo pour ce vendredi 26 juin, la canicule baisse d'un cran près de l'Atlantique, mais c'est toujours aussi chaud ailleurs. Les températures pour ce vendredi matin, 18 degrés sur Brest, 19 à Cherbourg, 22 degrés pour Toulouse, Bordeaux et Biarritz, 24 degrés pour Strasbourg, 25 à Ajaccio et Nice, 26 pour Lille et Paris. Et pour ce vendredi après-midi, entre 24 et 37 degrés encore sur la moitié nord, il fera 24 en Bretagne, ça sera respirable, 27 sur la Normandie, 31 sur les Hauts-de-France, 34 en région parisienne, 36 sur le centre-Val de Loire, mais encore 37 degrés sur le Grand Est et l'Alsace. Les températures pour la moitié sud, entre 30 et 38 degrés. Il fera 30 degrés sur la région de Biarritz, 31 en Corse, 32 sur la région bordelaise, de 30 à 35 degrés le long de la Méditerranée, 36 en Occitanie et jusqu'à 38 encore sur la vallée du Rhône.
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0: Bonjour à toutes et à tous, on débute avec la coquille parfaite rendue par le Mexique, co-organisateur de la Coupe du Monde 2026 en phase de groupe. Les Mexicains ont terminé leur phase de groupe par une victoire 3-0 contre la République tchèque. Hier soir, Chavez, Quiñones et Fidalgo sont les buteurs pour la tri. Le Mexique termine donc premier de son groupe alors que les Tchèques rentrent à la maison à la dernière place. L'autre qualifié dans cette poule A, c'est l'Afrique du Sud qui a battu la Corée du Sud 1-0 grâce à Mazeko. C'est la première fois de leur histoire que les Bafana sortent de la phase de groupe en Coupe du Monde. Les Coréens, eux, devront attendre pour savoir s'ils feront partie des 8 meilleurs 3e. Et dans le groupe B, c'est la Suisse qui termine finalement en tête du groupe. Les Helvètes ont grillé la politesse aux Canadiens en s'imposant 2-1. Les Suisses terminent cette phase de groupe avec 7 points devant le Canada, 4 points. La Bosnie-Herzégovine devrait faire partie des 8 meilleurs 3e avec 4 points elle aussi. Après sa victoire 3-1 sur le Qatar hier soir, les Qataris sont bons derniers et rentrent à la maison. Et puis dans le groupe C, le Brésil a terminé la phase de groupe par une victoire nette 3-0 sur les grâce à un doublé de Vinicius Junior notamment. Une rencontre marquée par l'entrée en jeu de Neymar pour le dernier quart d'heure de la partie. Dans l'autre match, le Maroc a battu Haïti 4-2. Haïti est tout de même parvenu à inscrire ses deux premiers buts en Coupe du Monde et à faire douter les Marocains en menant 1-0 et 2-1 dans la partie. Brésil et Maroc sont donc qualifiés dans le groupe C. Et ce jeudi, 6 matchs au programme. Dans le groupe E, Équateur, Allemagne et Curaçao, Côte d'Ivoire à 22h. Japon, Suède, Tunisie, Pays-Bas dans le groupe F à 1h du matin. Et Turquie, États-Unis et Paraguay, Australie à 4h du matin dans le groupe D. En tennis, 6 Français disputent le dernier tour des qualifications à Wimbledon. Après Harmonie Tan, c'est Océane Dodin et Léolia Jean-Jean qui joueront leur qualification dans le tournoi final côté féminin. Hugo Gaston, Clément Tabur et Kyrian Jacquet chez des messieurs. Et puis J-9 avant le début du Tour de France 2026 en cyclisme. Les équipes dévoilent petit à petit les effectifs qui couvriront la grande boucle. Ce devrait être sans David Gaudu du côté de la Groupama FDJ United. Très belle journée de sport.
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3: La question de Jacques, 74 ans.
4: Je vais bien, je suis en pleine forme et je vois pas pourquoi dès maintenant je devrais penser à adapter mon logement.
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6: « Bonsoir. Ce soir encore, des orages touchent la façade ouest du pays. À noter que la vigilance rouge et la canicule s'étend à 14 départements de l'Est depuis ce midi et concerne au total 72 départements. Ce jeudi, le ministre de l'Éducation nationale, Édouard Geffrey, dénombrait 13 500 écoles fermées ou avec des aménagements d'horaires en raison de la canicule. Emmanuel Macron a accueilli Giorgia Meloni à Antibes ce jeudi à l'occasion du 36e sommet franco-italien. Après plusieurs mois de crispation entre les deux dirigeants, cette rencontre est perçue comme un rapprochement pragmatique alors que plusieurs accords, notamment défensifs, ont été signés au cours de la journée. Selon les nouvelles données publiées par l'INSEE hier, à la fin du premier trimestre 2026, la dette publique au sens de Maastricht s'établissait à 3 536 milliards d'euros, soit une augmentation de 75,6 milliards après une baisse de 23,6 milliards au trimestre précédent. Exprimée en pourcentage du produit intérieur brut, elle s'établit à 117,5% après 115% au quatrième trimestre 2025. Un symbole du Made in France est entré en bourse aujourd'hui. L'entreprise spécialisée dans les sous-vêtements masculins, le Slip français, prévoit une augmentation de capital de 5 millions d'euros afin d'augmenter les capacités d'accompagner le développement industriel, d'investir dans des machines, des automates et du recrutement. Le prix de l'action est fixé à 14,80 €. La période de souscription va jusqu'au 8 juillet. Le vainqueur du Super Loto du 24 avril dans l'Orne ne s'est pas manifesté pour venir récupérer son gain de quelque 13 millions d'euros, une situation jugée exceptionnelle par la Française des Jeux. La somme sera intégralement remise en jeu. C'est la fin de ce flash, une bonne fin de journée à notre écoute.
7: Sur Netflix cette semaine, la saison 2 d'Avatar, le dernier maître de l'air, l'adaptation en live action de la série animée. La série suit Aang, jeune avatar chargé d'apprendre à maîtriser les quatre éléments, l'eau, la terre, le feu et l'air, afin de restaurer l'équilibre d'un monde menacé par la nation du feu. Dans cette saison 2, le héros reprend la route avec Katara et Sokka après une victoire douce amère qui a permis de sauver la tribu de l'eau du pôle Nord.
8: Le royaume de la terre est sur le point de tomber.
9: Ça fait 100 ans que la nation du feu se bat pour conquérir le monde. Dans tout le royaume de la Terre, la guerre fait rage. Si on veut parvenir à les vaincre, j'ai besoin que tu m'apprennes la maîtrise de la Terre.
7: Un nouveau chapitre qui conduit le petit groupe vers le royaume de la Terre, une étape qui doit aussi permettre à Aang de poursuivre son apprentissage alors que la maîtrise de la Terre devient un enjeu central de son parcours. Atomique débarque sur Prime Video. Max et Mohamed, deux amis improbables et encore moins des héros, sont embarqués dans le complot d'un cartel pour transporter de l'uranium à travers l'Afrique du Nord. Le duo est confronté à une terrible décision: penser à leur propre intérêt ou tout risquer pour éviter qu'une bombe nucléaire ne tombe entre de mauvaises mains. Poursuivi par Cassie Elliott, un agent hautement qualifié de la CIA dont la mission est d'empêcher les terroristes d'acquérir une bombe nucléaire, le MI6 et un réseau de trafiquants, Max et Mohamed se retrouvent dans la situation absurde d'être pour une fois les gentils. On reste sur Prime avec Driver's Ed, permis de conduire pour son titre français, une exclusivité de la plateforme. Cette comédie américaine suit Jérémy, un adolescent qui vole la voiture de son moniteur d'auto-école pour rejoindre sa petite amie, désormais étudiante en première année à l'université, avec ses amis embarqués dans l'aventure.
10: Ma voiture d'auto-école a été volée.
11: Quand vous me les ramenez, j'en ai rien à foutre!
15: Comment tu peux être sûr que ça va marcher?
13: Toute ma vie est plus belle depuis que je suis avec cette fille.
4: Je viens avec toi.
15: Moi aussi, je suis partante.
12: Non, non, je viens pas avec vous.
15: D'ici, il y a 260 km jusqu'à Chapel Hill.
13: J'ai eu
17: force, j'ai encore de la drogue dans la voiture.
7: L'esprit des récits adolescents construit autour d'une décision absurde d'un groupe d'amis et d'un trajet qui devient une épreuve. The Bear de retour sur Disney+, avec une cinquième et ultime saison en 8 épisodes. Sydney, Richie et Nathalie Sugar découvrent que le chef a quitté le secteur de la restauration, leur laissant le restaurant à gérer. Cette dernière saison prolonge les thèmes qui traversent la série depuis ses débuts: l'héritage familial, l'ambition professionnelle, l'épuisement, la loyauté et le travail d'équipe. Paramount nous propose cette semaine Life, Larry and the Pursuit of Unhappiness, mini-série humoristique avec Larry David et Barack Obama, soit 7 épisodes. Un sera diffusé chaque semaine jusqu'au 8 août, une comédie à sketch liée au 250e anniversaire des États-Unis. Barack et Michelle Obama souhaitent célébrer l'histoire américaine à l'occasion de cet anniversaire jusqu'à l'intervention de Larry David, qui déplace le projet vers un terrain plus satirique. À noter la présence d'invités dont la distribution n'a volontairement pas été dévoilé.
19: Paris.
7: La saison 3 d'House of the Dragon débarque cette semaine sur HBO Max. 8 nouveaux épisodes proposés au rythme d'un épisode par semaine jusqu'au final prévu le 10 août. Située environ 200 ans avant les événements de Game of Thrones, la série suit l'histoire de la maison Targaryen et les tensions politiques, familiales et militaires qui conduisent à l'affrontement pour le trône de fer. Cette troisième saison poursuit la guerre dynastique engagée dans les épisodes précédents au cœur d'un récit de succession, d'alliances et de rivalité de pouvoir. Direction Apple TV+, pour les fans de Snoopy et de son acolyte Charlie Brown, avec la saison 2 de la série animée Le camp de vacances de Snoopy, un récit familial centré sur le plein air, les Scouts Beagle et la vie au camp de vacances. Dans cette nouvelle saison, Snoopy et les Scouts découvrent que leur troupe est menacée de dissolution. Pour tenter de la sauver, ils partent s'immerger dans la nature et les grands espaces afin d'obtenir leur médaille. Paramount Plus nous propose un thriller britannique, Wild Cherry, qui suit deux mères et leurs filles dans une communauté aisée bouleversée par un scandale né dans une école privée. Lorna et Juliette et Grace et Allegra. Leur équilibre se fissure lorsque les deux adolescentes se retrouvent mêlées à un scandale. La série installe son conflit autour d'un choix de loyauté, protéger son enfant, préserver son statut social ou regarder en face les secrets qui circulent derrière l'image parfaite du quartier. Voilà pour les sorties séries de la semaine. On se retrouve la semaine prochaine.
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18: Bonsoir à tous. La canicule restera très intense demain en France, avec 61 départements maintenus en vigilance rouge et 25 en vigilance orange. Prudence en revanche ce soir. 12 départements de la façade atlantique sont placés en vigilance orange pour risque d'orage cette fois-ci, et ce depuis 16 heures. Ces phénomènes pourraient s'accompagner de fortes pluies et de rafales de vent. Les syndicats d'enseignants appellent eux à la grève pour dénoncer des conditions de travail jugées inacceptables. Ils reprochent aux autorités un manque d'anticipation et d'organisation, obligeant les personnels à improviser afin d'assurer le service public d'éducation. L'intersyndicale alerte également sur la dégradation de la santé des enseignants et des élèves. Quant à la SNCF, elle assouplit exceptionnellement ses conditions de voyage compte tenu du contexte actuel. Son PDG a en effet annoncé que les billets TGV Inouï et Ouigo pouvaient être échangés ou remboursés gratuitement. Et cette mesure vise à offrir davantage de flexibilité aux voyageurs souhaitant annuler ou reporter leurs déplacements sans frais. Dans l'affaire de la jeune Liana, les deux plus hauts magistrats de France dénoncent la recherche de boucs émissaires et appellent à reconnaître les défaillances structurelles de la protection de l'enfance. Ils réclament également un vaste plan Marshall pour mieux protéger les enfants victimes de violences. Un drame s'est produit dans le Val d'Oise à Saint-Gratien, où un enfant de 3 ans a été retrouvé mort à l'intérieur d'une voiture. Les faits se sont déroulés en pleine vague de chaleur et les circonstances exactes du décès restent à déterminer. Une enquête a été ouverte. Et selon l'INSEE, la dette publique française a atteint 3536 milliards d'euros à la fin du premier trimestre 2026, en hausse de 75,6 milliards sur 3 mois. Elle représente désormais 117,5% du PIB contre 115,7% fin 2025. Et enfin du sport et du football avec la Coupe du Monde. Deux rencontres sont à suivre ce soir à 22h avec Curaçao Côte d'Ivoire et Équateur Allemagne.
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16: La météo pour ce vendredi 26 juin, la canicule baisse d'un cran près de l'Atlantique, mais c'est toujours aussi chaud ailleurs. Les températures pour ce vendredi matin, 18 degrés sur Brest, 19 à Cherbourg, 22 degrés pour Toulouse, Bordeaux et Biarritz, 24 degrés pour Strasbourg, 25 à Ajaccio et Nice, 26 pour Lille et Paris. Et pour ce vendredi après-midi, entre 24 et 37 degrés encore sur la moitié nord, il fera 24 en Bretagne, ça sera respirable, 27 sur la Normandie, 31 sur les Hauts-de-France, 34 en région parisienne, 36 sur le centre-Val de Loire, mais encore 37 degrés sur le Grand Est et l'Alsace. Les températures pour la moitié sud, entre 30 et 38 degrés. Il fera 30 degrés sur la région de Biarritz, 31 en Corse, 32 sur la région bordelaise, de 30 à 35 degrés le long de la Méditerranée, 36 en Occitanie et jusqu'à 38 encore sur la vallée du Rhône.
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0: Bonjour à toutes et à tous, on débute avec la coquille parfaite rendue par le Mexique, co-organisateur de la Coupe du Monde 2026 en phase de groupe. Les Mexicains ont terminé leur phase de groupe par une victoire 3-0 contre la République tchèque. Hier soir, Chavez, Quiñones et Fidalgo sont les buteurs pour la tri. Le Mexique termine donc premier de son groupe alors que les Tchèques rentrent à la maison à la dernière place. L'autre qualifié dans cette poule A, c'est l'Afrique du Sud qui a battu la Corée du Sud 1-0 grâce à Mazeko. C'est la première fois de leur histoire que les Bafana sortent de la phase de groupe en Coupe du Monde. Les Coréens, eux, devront attendre pour savoir s'ils feront partie des 8 meilleurs 3e. Et dans le groupe B, c'est la Suisse qui termine finalement en tête du groupe. Les Helvètes ont grillé la politesse aux Canadiens en s'imposant 2-1. Les Suisses terminent cette phase de groupe avec 7 points devant le Canada, 4 points. La Bosnie-Herzégovine devrait faire partie des 8 meilleurs 3e avec 4 points elle aussi. Après sa victoire 3-1 sur le Qatar hier soir, les Qataris sont bons derniers et rentrent à la maison. Et puis dans le groupe C, le Brésil a terminé la phase de groupe par une victoire nette 3-0 sur l'Écosse grâce à un doublé de Vinicius Junior notamment. Une rencontre marquée par l'entrée en jeu de Neymar pour le dernier quart d'heure de la partie. Dans l'autre match, le Maroc a battu Haïti 4-2. Haïti est tout de même parvenu à inscrire ses 2 premiers buts en Coupe du Monde et à faire douter les Marocains en menant 1-0 et 2-1 dans la partie. Brésil et Maroc sont donc qualifiés dans le groupe C. Et ce jeudi, 6 matchs au programme. Dans le groupe E, Équateur, Allemagne et Curaçao, Côte d'Ivoire à 22h. Japon, Suède, Tunisie, Pays-Bas dans le groupe F à 1h du matin. Et Turquie, États-Unis et Paraguay, Australie à 4h du matin dans le groupe D. En tennis, 6 Français disputent le dernier tour des qualifications à Wimbledon. Après Harmonie Tan, c'est Océane Dodin et Léolia Jean-Jean qui joueront leur qualification dans le tournoi final côté féminin. Hugo Gaston, Clément Tabur et Kyrian Jacquet chez des messieurs. Et puis J-9 avant le début du Tour de France 2026 en cyclisme. Les équipes dévoilent petit à petit les effectifs qui couvriront la grande boucle. Ce devrait être sans David Gaudu du côté de la Groupama FDJ United. Très belle journée de sport.
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6: Bonsoir, ce soir encore, des orages touchent la façade ouest du pays. À noter que la vigilance rouge et la canicule s'étend à 14 départements de l'Est depuis ce midi et concerne au total 72 départements. Ce jeudi, le ministre de l'Éducation nationale, Édouard Geffray, dénombrait 13 500 écoles fermées ou avec des aménagements d'horaires en raison de la canicule. Emmanuel Macron a accueilli Giorgia Meloni et Antibes ce jeudi à l'occasion du 36e sommet franco-italien. Après plusieurs mois de crispation entre les deux dirigeants, cette rencontre est perçu comme un rapprochement pragmatique alors que plusieurs accords, notamment défensifs, ont été signés au cours de la journée. Selon les nouvelles données publiées par l'INSEE hier, à la fin du premier trimestre 2026, la dette publique au sens de Maastricht s'établissait à 3536 milliards d'euros, soit une augmentation de 75,6 milliards après une baisse de 23,6 milliards au trimestre précédent. Exprimée en pourcentage du produit intérieur brut, elle s'établit à 117,5%. 3% après 115% au quatrième trimestre 2025. Un symbole du Made in France est entré en bourse aujourd'hui. L'entreprise spécialisée dans les sous-vêtements masculins, le Slip français, prévoit une augmentation de capital de 5 millions d'euros afin d'augmenter les capacités d'accompagner le développement industriel, d'investir dans des machines, des automates et du recrutement. Le prix de l'action est fixé à 14,80 €. La période de souscription va jusqu'au 8 juillet. Le vainqueur du Super Loto du 24 avril dans l'Orne ne s'est pas manifesté pour venir récupérer son gain de quelque 13 millions d'euros, une situation jugée exceptionnelle par la Française des Jeux. La somme sera intégralement remise en jeu. C'est la fin de ce flash, une bonne fin de journée à notre écoute.
7: Sur Netflix cette semaine, la saison 2 d'Avatar, le dernier maître de l'air, l'adaptation en live action de la série animée. La série suit Aang, jeune avatar chargé d'apprendre à maîtriser les quatre éléments, l'eau, la terre, le feu et l'air, afin de restaurer l'équilibre d'un monde menacé par la nation du feu. Dans cette saison 2, le héros reprend la route avec Katara et Sokka après une victoire douce amère qui a permis de sauver la tribu de l'eau du pôle Nord.
5: Le royaume de la terre est sur le point de tomber.
8: Ça fait 100 ans que la nation du feu se bat pour conquérir le monde. Dans tout le royaume de la Terre, la guerre fait rage. Si on veut parvenir à les vaincre, j'ai besoin que tu m'apprennes la maîtrise de la Terre.
7: Un nouveau chapitre qui conduit le petit groupe vers le royaume de la Terre, une étape qui doit aussi permettre à Aang de poursuivre son apprentissage alors que la maîtrise de la Terre devient un enjeu central de son parcours. Atomique débarque sur Prime Video. Max et Mohamed, deux amis improbables et encore moins des héros, sont embarqués dans le complot d'un cartel pour transporter de l'uranium à travers l'Afrique du Nord. Le duo est confronté à une terrible décision: penser à leur propre intérêt ou tout risquer pour éviter qu'une bombe nucléaire ne tombe entre de mauvaises mains. Poursuivi par Cassie Elliott, un agent hautement qualifié de la CIA dont la mission est d'empêcher les terroristes d'acquérir une bombe nucléaire, le MI6 et un réseau de trafiquants, Max et Mohamed se retrouvent dans la situation absurde d'être pour une fois les gentils. On reste sur Prime avec Driver's Ed, permis de conduire pour son titre français, une exclusivité de la plateforme. Cette comédie américaine suit Jérémy, un adolescent qui vole la voiture de son moniteur d'auto-école pour rejoindre sa petite amie, désormais étudiante en première année à l'université, avec ses amis embarqués dans l'aventure.
10: Ma voiture d'auto-école a été volée.
11: Quand vous me les ramenez, j'en ai rien à foutre!
15: Comment tu peux être sûr que ça va marcher?
13: Toute ma vie est plus belle depuis que je suis avec cette fille.
4: Je viens avec toi.
15: Moi aussi, je suis partante.
12: Non, non, je viens pas avec vous.
15: D'ici, il y a 260 km jusqu'à Chapel Hill.
13: J'ai eu
17: force, j'ai encore de la drogue dans la voiture.
7: L'esprit 19h sont construits autour d'une décision absurde d'un groupe d'amis et d'un trajet qui devient une épreuve. The Bear de retour sur Disney+, avec une cinquième et ultime saison en 8 épisodes. Sydney, Richie et Nathalie Sugar découvrent que le chef a quitté le secteur de la restauration, leur laissant le restaurant à gérer. Cette dernière saison prolonge les thèmes qui traversent la série depuis ses débuts: l'héritage familial, l'ambition professionnelle, l'épuisement, la loyauté et le travail d'équipe. Paramount nous propose cette semaine Life, Larry and the Pursuit of Unhappiness, mini-série humoristique avec Larry David et Barack Obama, soit 7 épisodes. Un sera diffusé chaque semaine jusqu'au 8 août, une comédie à sketch liée au 250e anniversaire des États-Unis. Barack et Michelle Obama souhaitent célébrer l'histoire américaine à l'occasion de cet anniversaire jusqu'à l'intervention de Larry David, qui déplace le projet vers un terrain plus satirique. À noter la présence d'invités dont la distribution n'a volontairement pas été dévoilé. La saison 3 d'House of the Dragon débarque cette semaine sur HBO Max. 8 nouveaux épisodes proposés au rythme d'un épisode par semaine jusqu'au final prévu le 10 août. Située environ 200 ans avant les événements de Game of Thrones, la série suit l'histoire de la maison Targaryen et les tensions politiques, familiales et militaires qui conduisent à l'affrontement pour le trône de fer. Cette troisième saison poursuit la guerre dynastique engagée dans les épisodes précédents au cœur d'un récit de succession, d'alliances et de rivalité de pouvoir. Direction Apple TV+, pour les fans de Snoopy et de son acolyte Charlie Brown, avec la saison 2 de la série animée Le camp de vacances de Snoopy, un récit familial centré sur le plein air, les Scouts Beagle et la vie au camp de vacances. Dans cette nouvelle saison, Snoopy et les Scouts découvrent que leur troupe est menacée de dissolution. Pour tenter de la sauver, ils partent s'immerger dans la nature et les grands espaces afin d'obtenir leur médaille. Paramount Plus nous propose un thriller britannique, Wild Sherry, qui suit deux mères et leurs filles dans une communauté aisée bouleversée par un scandale né dans une école privée. Lorna et Juliette et Grace et Allegra. Leur équilibre se fissure lorsque les deux adolescentes se retrouvent mêlées à un scandale. La série installe son conflit autour d'un choix de loyauté, protéger son enfant, préserver son statut social ou regarder en face les secrets qui circulent derrière l'image parfaite du quartier. Voilà pour les sorties séries de la semaine. On se retrouve la semaine prochaine.
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14: Bonsoir à tous. La canicule restera très intense demain en France avec 61 départements maintenus en vigilance rouge et 25 en vigilance orange. Prudence en revanche ce soir, 12 départements de la façade atlantique sont placés en vigilance orange pour risque d'orage cette fois-ci et ce depuis 16 heures. Ces phénomènes pourraient s'accompagner de fortes pluies et de rafales de vent. Les syndicats d'enseignants appellent eux à la grève pour dénoncer des conditions de travail jugées inacceptables. Ils reprochent aux autorités un manque d'anticipation et d'organisation, obligeant les personnels à improviser afin d'assurer le service public d'éducation. L'intersyndicale alerte également sur la dégradation de la santé des enseignants et des élèves. Quant à la SNCF, elle assouplit exceptionnellement ses conditions de voyage compte tenu du contexte actuel. Son PDG a en effet annoncé que les billets TGV Inouï et Ouigo pouvaient être échangés ou remboursés gratuitement. Et cette mesure vise à offrir davantage de flexibilité aux voyageurs souhaitant annuler ou reporter leurs déplacements sans frais. Dans l'affaire de la jeune Liana, les deux plus hauts magistrats de France dénoncent la recherche de boucs émissaires et appellent à reconnaître les défaillances structurelles de la protection de l'enfance. Ils réclament également un vaste plan Marshall pour mieux protéger les enfants victimes de violences. Un drame s'est produit dans le Val d'Oise à Saint-Gratien où un enfant de 3 ans a été retrouvé mort à l'intérieur d'une voiture. Les faits se sont déroulés en pleine vague de chaleur et les circonstances exactes du décès restent à déterminer. Une enquête a été ouverte. Et selon l'INSEE, la dette publique française a atteint 3536 milliards d'euros à la fin du premier trimestre 2026, en hausse de 75,6 milliards sur 3 mois. Elle représente désormais 117,5% du PIB contre 115,7% fin 2025. Et enfin du sport et du football avec la Coupe du Monde. Deux rencontres sont à suivre ce soir à 22h avec Curaçao Côte d'Ivoire et Équateur Allemagne.
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16: La météo pour ce vendredi 26 juin, la canicule baisse d'un cran près de l'Atlantique, mais c'est toujours aussi chaud ailleurs. Les températures pour ce vendredi matin, 18 degrés sur Brest, 19 à Cherbourg, 22 degrés pour Toulouse, Bordeaux et Biarritz, 24 degrés pour Strasbourg, 25 à Ajaccio et Nice, 26 pour Lille et Paris. Et pour ce vendredi après-midi, entre 24 et 37 degrés encore sur la moitié nord, il fera 24 en Bretagne, ça sera respirable, 27 sur la Normandie, 31 sur les Hauts-de-France, 34 en région parisienne, 36 sur le centre-Val de Loire, mais encore 37 degrés sur le Grand Est et l'Alsace. Les températures pour la moitié sud, entre 30 et 38 degrés. Il fera 30 degrés sur la région de Biarritz, 31 en Corse, 32 sur la région bordelaise, de 30 à 35 degrés le long de la Méditerranée, 36 en Occitanie et jusqu'à 38 encore sur la vallée du Rhône.
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0: Bonjour à toutes et à tous, on débute avec la coquille parfaite, rendue par le Mexique, co-organisateur de la Coupe du Monde 2026 en phase de groupe. Les Mexicains ont terminé leur phase de groupe par une victoire 3-0 contre la République tchèque. Hier soir, Chavez, Quiñones et Fidalgo sont les buteurs pour la tri. Le Mexique termine donc premier de son groupe alors que les Tchèques rentrent à la maison à la dernière place. L'autre qualifié dans cette poule A, c'est l'Afrique du Sud qui a battu la Corée du Sud 1-0 grâce à Mazeko. C'est la première fois de leur histoire que les Bafana sortent de la phase de groupe en Coupe du Monde. Les Coréens, eux, devront attendre pour savoir s'ils feront partie des 8 meilleurs 3e. Et dans le groupe B, c'est la Suisse qui termine finalement en tête du groupe. Les Helvètes ont grillé la politesse aux Canadiens en s'imposant 2-1. Les Suisses terminent cette phase de groupe avec 7 points. Devant le Canada, 4 points. La Bosnie-Herzégovine devrait faire partie des 8 meilleurs 3e avec 4 points elle aussi. Après sa victoire 3-1 sur le Qatar hier soir, les Qataris sont bons derniers et rentrent à la maison. Et puis dans le groupe C, le Brésil a terminé la phase de groupe par une victoire nette 3-0 sur l'Écosse. place grâce à un doublé de Vinicius Junior notamment. Une rencontre marquée par l'entrée en jeu de Neymar pour le dernier quart d'heure de la partie. Dans l'autre match, le Maroc a battu Haïti 4-2. Haïti est tout de même parvenu à inscrire ses deux premiers buts en Coupe du Monde et à faire douter les Marocains en menant 1-0 et 2-1 dans la partie. Brésil et Maroc sont donc qualifiés dans le groupe C. Et ce jeudi, 6 matchs au programme dans le groupe E, Équateur, Allemagne et Curaçao, Côte d'Ivoire à 22h. Japon, Suède, Tunisie, Pays-Bas dans le groupe F à 1h du matin. Et Turquie, États-Unis et Paraguay, Australie à 4h du matin dans le groupe D. En tennis, 6 Français disputent le dernier tour des qualifications à Wimbledon. Après Harmonie Tan, c'est Océane Dodin et Léolia Jean-Jean qui joueront leur qualification dans le tournoi final côté féminin. Hugo Gaston, Clément Tabur et Kyrian Jacquet chez des messieurs. Et puis J-9 avant le début du Tour de France 2026 en cyclisme. Les équipes dévoilent petit à petit les effectifs qui couvriront la grande boucle. Ce devrait être sans David Gaudu du côté de la Groupama FDJ United. Très belle journée de sport.
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3: La question de Pierrette, 76 ans.
1: J'aime être active, voir du monde, lire, profiter de mes petits-enfants. J'aimerais continuer à faire tout ça le plus longtemps possible. Quels conseils pourriez-vous me donner ?
3: La réponse de Cécile Halimi, experte auprès de la Caisse nationale de solidarité pour l'autonomie.
9: Bonjour Pierrette. Eh bien, pour rester en forme et autonome, il est important de prendre soin de soi. C'est pour ça qu'il existe de nombreuses activités de prévention. Ce sont des moments conviviaux où on apprend des gestes utiles et des conseils concrets pour le quotidien. Vous pourrez par exemple trouver des ateliers pour exercer votre mémoire, pratiquer une activité sportive adaptée et éviter les chutes, ou bien encore des conseils pour mieux manger. C'est l'occasion de rencontrer d'autres personnes et de partager des expériences. Pour connaître les activités proposées près de chez vous, consultez le site officiel pourlespersonnesagees.gouv.fr. Renseignez-vous aussi auprès de votre mairie ou bien de votre centre communal d'action sociale. Beaucoup d'activités existent et certaines sont gratuites ou bien à coût très modéré. Il existe aussi deux dispositifs. Mon bilan prévention, proposé par l'assurance

0: Ce soir encore, des orages touchent la façade ouest du pays. À noter que la vigilance rouge et la canicule s'étend à 14 départements de l'Est depuis ce midi et concerne au total 72 départements. Ce jeudi, le ministre de l'Éducation nationale, Édouard Geffrey, dénombrait 13 500 écoles fermées ou avec des aménagements d'horaires en raison de la canicule. Emmanuel Macron accueillait Giorgia Meloni à Antibes ce jeudi à l'occasion du 36e sommet franco-italien. Après plusieurs mois de crispation entre les deux dirigeants, cette rencontre est perçue comme un rapprochement pragmatique alors que plusieurs accords, notamment défensifs, ont été signés au cours de la journée. Selon les nouvelles données publiées par l'INSEE hier, à la fin du premier trimestre 2026, la dette publique au sens de Maastricht s'établissait à 3 536 milliards d'euros, soit une augmentation de 75,6 milliards après une baisse de 23,6 milliards au trimestre précédent. Exprimée en pourcentage du produit intérieur brut, elle s'établit à 117,5% après 115% au quatrième trimestre 2025. Un symbole du Made in France est entré en bourse aujourd'hui. L'entreprise spécialisée dans les sous-vêtements masculins, le Slip français, prévoit une augmentation de capital de 5 millions d'euros afin d'augmenter les capacités d'accompagner le développement industriel, d'investir dans des machines, des automates et du recrutement. Le prix de l'action est fixé à 14,80 €. La période de souscription va jusqu'au 8 juillet. Le vainqueur du Super Loto du 24 avril dans l'Orne ne s'est pas manifesté pour venir récupérer son gain de quelque 13 millions d'euros, une situation jugée exceptionnelle par la Française des Jeux. La somme sera intégralement remise en jeu. C'est la fin de ce flash, une bonne fin de journée à notre écoute.
1: Sur Netflix cette semaine, la saison 2 d'Avatar, le dernier maître de l'air, l'adaptation en live action de la série animée. La série suit Aang, jeune avatar chargé d'apprendre à maîtriser les quatre éléments, l'eau, la terre, le feu et l'air, afin de restaurer l'équilibre d'un monde menacé par la nation du feu. Dans cette saison 2, le héros reprend la route avec Katara et Sokka après une victoire douce amère qui a permis de sauver la tribu de l'eau du pôle Nord.
2: Le royaume de la terre est sur le point de tomber.
3: Ça fait 100 ans que la nation du feu se bat pour conquérir le monde. Dans tout le royaume de la Terre, la guerre fait rage. Si on veut parvenir à les vaincre, j'ai besoin que tu m'apprennes la maîtrise de la Terre.
1: Un nouveau chapitre qui conduit le petit groupe vers le royaume de la Terre, une étape qui doit aussi permettre à Aang de poursuivre son apprentissage alors que la maîtrise de la Terre devient un enjeu central de son parcours. Atomique débarque sur Prime Video. Max et Mohamed, deux amis improbables et encore moins des héros, sont embarqués dans le complot d'un cartel pour transporter de l'uranium à travers l'Afrique du Nord. Le duo est confronté à une terrible décision: penser à leur propre intérêt ou tout risquer pour éviter qu'une bombe nucléaire ne tombe entre de mauvaises mains. Poursuivi par Cassie Elliott, un agent hautement qualifié de la CIA dont la mission est d'empêcher les terroristes d'acquérir une bombe nucléaire, le MI6 et un réseau de trafiquants, Max et Mohamed se retrouvent dans la situation absurde d'être pour une fois les gentils. On reste sur Prime avec Driver's Ed, permis de conduire pour son titre français, une exclusivité de la plateforme. Cette comédie américaine suit Jérémy, un adolescent qui vole la voiture de son moniteur d'auto-école pour rejoindre sa petite amie, désormais étudiante en première année à l'université, avec ses amis embarqués dans l'aventure.
4: Ma voiture d'auto-école a été volée.
5: Quand vous me les ramenez, j'en ai rien à foutre!
6: Comment tu peux être sûr que ça va marcher?
7: Toute ma vie est plus belle depuis que je suis avec cette fille.
8: Je viens avec toi.
6: Moi aussi, je suis partante. Non, non, je viens pas avec vous.
9: D'ici, il y a 260 km jusqu'à Chapel Hill.
10: J'ai eu
11: force, tu as encore de la drogue dans la voiture.
1: L'esprit des récits adolescents construit autour d'une décision absurde d'un groupe d'amis et d'un trajet qui devient une épreuve. The Bear de retour sur Disney+, avec une cinquième et ultime saison en 8 épisodes. Sydney, Richie et Nathalie Sugar découvrent que le chef a quitté le secteur de la restauration, leur laissant le restaurant à gérer. Cette dernière saison prolonge les thèmes qui traversent la série depuis ses débuts: l'héritage familial, l'ambition professionnelle, l'épuisement, la loyauté et le travail d'équipe. Paramount nous propose cette semaine Life, Larry and the Pursuit of Unhappiness, mini-série humoristique avec Larry David et Barack Obama, soit 7 épisodes. Un sera diffusé chaque semaine jusqu'au 8 août, une comédie à sketch liée au 250e anniversaire des États-Unis. Barack et Michelle Obama souhaitent célébrer l'histoire américaine à l'occasion de cet anniversaire jusqu'à l'intervention de Larry David, qui déplace le projet vers un terrain plus satirique. À noter la présence d'invités dont la distribution n'a volontairement pas été dévoilé. La saison 3 d'House of the Dragon débarque cette semaine sur HBO Max. 8 nouveaux épisodes proposés au rythme d'un épisode par semaine jusqu'au final prévu le 10 août. Située environ 200 ans avant les événements de Game of Thrones, la série suit l'histoire de la

0: Maison Targaryen et les tensions politiques, familiales et militaires qui conduisent à l'affrontement pour le trône de fer. Cette troisième saison poursuit la guerre dynastique engagée dans les épisodes précédents au cœur d'un récit de succession, d'alliances et de rivalité de pouvoir. Direction Apple TV+, pour les fans de Snoopy et de son acolyte Charlie Brown avec la saison 2 de la série animée Le camp de vacances de Snoopy, un récit familial centré sur le plein air, les Scouts Beagle et la vie au camp de vacances. Dans cette nouvelle saison, Snoopy et les Scouts découvrent que leur troupe est menacée de dissolution. Pour tenter de la sauver, ils partent s'immerger dans la nature et les grands espaces afin d'obtenir leur médaille. Paramount Plus nous propose un thriller britannique, Wild Cherry, qui suit deux mères et leurs filles dans une communauté aisée bouleversée par un scandale né dans une école privée. Lorna et Juliette et Grace et Allegra, leur équilibre se fissure lorsque les deux adolescentes se retrouvent mêlées à un scandale. La série installe son conflit autour d'un choix de loyauté, protéger son enfant, préserver son statut social ou regarder en face les secrets qui circulent derrière l'image parfaite du quartier. Voilà pour les sorties séries de la semaine, on se retrouve la semaine prochaine.
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2: Bonsoir à tous. La canicule restera très intense demain en France avec 61 départements maintenus en vigilance rouge et 25 en vigilance orange. Prudence en revanche ce soir, 12 départements de la façade atlantique sont placés en vigilance orange pour risque d'orage cette fois-ci et ce depuis 16 heures. Ces phénomènes pourraient s'accompagner de fortes pluies et de rafales de vent. Les syndicats d'enseignants appellent eux à la grève pour dénoncer des conditions de travail jugées inacceptables. Ils reprochent aux autorités un manque d'anticipation et d'organisation, obligeant les personnels à improviser afin d'assurer le service public d'éducation. L'intersyndicale alerte également sur la dégradation de la santé des enseignants et des élèves. Quant à la SNCF, elle assouplit exceptionnellement ses conditions de voyage compte tenu du contexte actuel. Son PDG a en effet annoncé que les billets TGV Inouï et Ouigo pouvaient être échangés ou remboursés gratuitement. Et cette mesure vise à offrir davantage de flexibilité aux voyageurs souhaitant annuler ou reporter leurs déplacements sans frais. Dans l'affaire de la jeune Liana, les deux plus hauts magistrats de France dénoncent la recherche de boucs émissaires et appellent à reconnaître les défaillances structurelles de la protection de l'enfance. Ils réclament également un vaste plan Marshall pour mieux protéger les enfants victimes de violences. Un drame s'est produit dans le Val d'Oise à Saint-Gratien où un enfant de 3 ans a été retrouvé mort à l'intérieur d'une voiture. Les faits se sont déroulés en pleine vague de chaleur et les circonstances exactes du décès restent à déterminer. Une enquête a été ouverte. Et selon l'INSEE, la dette publique française a atteint 3536 milliards d'euros à la fin du premier trimestre 2026, en hausse de 75,6 milliards sur 3 mois. Elle représente désormais 117,5% du PIB contre 115,7% fin 2025. Et enfin du sport et du football avec la Coupe du Monde. Deux rencontres sont à suivre ce soir à 22h avec Curaçao Côte d'Ivoire et Équateur Allemagne.
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4: La météo pour ce vendredi 26 juin, la canicule baisse d'un cran près de l'Atlantique, mais c'est toujours aussi chaud ailleurs. Les températures pour ce vendredi matin, 18 degrés sur Brest, 19 à Cherbourg, 22 degrés pour Toulouse, Bordeaux et Biarritz, 24 degrés pour Strasbourg, 25 à Ajaccio et Nice, 26 pour Lille et Paris. Et pour ce vendredi après-midi, entre 24 et 37 degrés encore sur la moitié nord, il fera 24 en Bretagne, ça sera respirable, 27 sur la Normandie, 31 sur les Hauts-de-France, 34 en région parisienne, 36 sur le centre-Val de Loire, mais encore 37 degrés sur le Grand Est et l'Alsace. Les températures pour la moitié sud, entre 30 et 38 degrés. Il fera 30 degrés sur la région de Biarritz, 31 en Corse, 32 sur la région bordelaise, de 30 à 35 degrés le long de la Méditerranée, 36 en Occitanie et jusqu'à 38 encore sur la vallée du Rhône.
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6: Bonjour à toutes et à tous, on débute avec la coquille parfaite rendue par le Mexique, co-organisateur de la Coupe du Monde 2026 en phase de groupe. Les Mexicains ont terminé leur phase de groupe par une victoire 3-0 contre la République tchèque. Hier soir, Chavez, Quiñones et Fidalgo sont les buteurs pour la tri. Le Mexique termine donc premier de son groupe alors que les Tchèques rentrent à la maison à la dernière place. L'autre qualifié dans cette poule A, c'est l'Afrique du Sud qui a battu la Corée du Sud 1-0 grâce à Mazeko. C'est la première fois de leur histoire que les Bafana Bafana sortent de la phase de groupe en en Coupe du Monde. Les Coréens, eux, devront attendre pour savoir s'ils feront partie des 8 meilleurs 3e. Et dans le groupe B, c'est la Suisse qui termine finalement en tête du groupe. Les Helvètes ont grillé la politesse aux Canadiens en s'imposant 2-1. Les Suisses terminent cette phase de groupe avec 7 points devant le Canada, 4 points. La Bosnie-Herzégovine devrait faire partie des 8 meilleurs 3e avec 4 points elle aussi. Après sa victoire 3-1 sur le Qatar hier soir, des Qataris, son bon dernier rentre à la maison. Et puis dans le groupe C, le Brésil a terminé la phase de groupe par une victoire nette 3-0 sur l'Écosse grâce à un doublé de Vinicius Junior notamment. Une rencontre marquée par l'entrée en jeu de Neymar pour le dernier quart d'heure de la partie. Dans l'autre match, le Maroc a battu Haïti 4-2. Haïti est tout de même parvenu à inscrire ses 2 premiers buts en Coupe du Monde et à faire douter les Marocains en menant 1-0 et 2-1 dans la partie. Brésil et Maroc sont donc qualifiés dans le groupe C. Et ce jeudi, 6 matchs au programme. Dans le groupe E, Équateur, Allemagne et Curaçao, Côte d'Ivoire à 22h. Japon, Suède, Tunisie, Pays-Bas dans le groupe F à 1h du matin. Et Turquie, États-Unis et Paraguay, Australie à 4h du matin dans le groupe D. En tennis, 6 Français disputent le dernier tour des qualifications à Wimbledon. Après Harmonitan, c'est Océane Dodin et Léolia Jean-Jean qui joueront leur qualification dans le tournoi final côté féminin. Hugo Gaston, Clément Tabur et Kyrian Jacquet chez des messieurs. Et puis J-9 avant le début du Tour de France 2026 en cyclisme. Les équipes dévoilent petit à petit les effectifs qui couvriront la grande boucle. Ce devrait être sans David Gaudu du côté de la Groupama FDJ United. Très belle journée de sport.
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9: Bonsoir. Ce soir encore, des orages touchent la façade ouest du pays. À noter que la vigilance rouge et la canicule s'étend à 14 départements de l'Est depuis ce midi et concerne au total 72 départements. Ce jeudi, le ministre de l'Éducation nationale, Édouard Geffray, dénombrait 13 500 écoles fermées ou avec des aménagements d'horaires en raison de la canicule. Emmanuel Macron accueillait Giorgia Meloni et Antibes ce jeudi à l'occasion du 36e sommet franco-italien. Après plusieurs mois de crispation entre les deux dirigeants, cette rencontre est perçu comme un rapprochement pragmatique alors que plusieurs accords, notamment défensifs, ont été signés au cours de la journée. Selon les nouvelles données publiées par l'INSEE hier, à la fin du premier trimestre 2026, la dette publique au sens de Maastricht s'établissait à 3536 milliards d'euros, soit une augmentation de 75,6 milliards après une baisse de 23,6 milliards au trimestre précédent. Exprimée en pourcentage du produit intérieur brut, elle s'établit à 117,5%. Après 115% au quatrième trimestre 2025. Un symbole du Made in France est entré en bourse aujourd'hui. L'entreprise spécialisée dans les sous-vêtements masculins, le Slip français, prévoit une augmentation de capital de 5 millions d'euros afin d'augmenter les capacités d'accompagner le développement industriel, d'investir dans des machines, des automates et du recrutement. Le prix de l'action est fixé à 14,80 €. La période de souscription va jusqu'au 8 juillet. Le vainqueur du Super Loto du 24 avril dans l'Orne s'est pas manifesté pour venir récupérer son gain de quelque 13 millions d'euros, une situation jugée exceptionnelle par la Française des Jeux. La somme sera intégralement remise en jeu. C'est la fin de ce flash, une bonne fin de journée à notre écoute.
0: Sur Netflix cette semaine, la saison 2 d'Avatar, le dernier maître de l'air, l'adaptation en live action de la série animée. La série suit Aang, jeune avatar chargé d'apprendre à maîtriser les quatre éléments, l'eau, la terre, le feu et l'air, afin de restaurer l'équilibre d'un monde menacé par la nation du feu. Dans cette saison 2, le héros reprend la route avec Katara et Sokka après une victoire douce amère qui a permis de sauver la tribu de l'eau du pôle Nord.
10: Le royaume de la terre est sur le point de tomber.
11: Ça fait 100 ans que la nation du feu se bat pour conquérir le monde. Dans tout le royaume de la Terre, la guerre fait rage. Si on veut parvenir à les vaincre, j'ai besoin que tu m'apprennes la maîtrise de la Terre.
0: Un nouveau chapitre qui conduit le petit groupe vers le royaume de la Terre, une étape qui doit aussi permettre à Aang de poursuivre son apprentissage alors que la maîtrise de la Terre devient un enjeu central de son parcours. Atomique débarque sur Prime Video. Max et Mohamed, deux amis improbables et encore moins des héros, sont embarqués dans le complot d'un cartel pour transporter de l'uranium à travers l'Afrique du Nord. Le duo est confronté à une terrible décision: penser à leur propre intérêt ou tout risquer pour éviter qu'une bombe nucléaire ne tombe entre de mauvaises mains. Poursuivi par Cassie Elliott, un agent hautement qualifié de la CIA dont la mission est d'empêcher les terroristes d'acquérir une bombe nucléaire, le MI6 et un réseau de trafiquants, Max et Mohamed se retrouvent dans la situation absurde d'être pour une fois les gentils. On reste sur Prime avec Driver's Ed, permis de conduire pour son titre français, une exclusivité de la plateforme. Cette comédie américaine suit Jérémy, un adolescent qui vole la voiture de son moniteur d'auto-école pour rejoindre sa petite amie, désormais étudiante en première année à l'université, avec ses amis embarqués dans l'aventure.
12: Ma voiture d'auto-école a été volée.
13: Quand vous me les ramenez, j'en ai rien à foutre!
14: Comment tu peux être sûr que ça va marcher?
15: Toute ma vie est plus belle depuis que je suis avec cette fille.
16: Je viens avec toi.
14: Moi aussi, je suis partante. Non, non, je viens pas avec vous. D'ici, il y a 260 km jusqu'à Chapel Hill.
15: J'ai eu force, j'ai encore de la drogue dans la voiture.
0: L'esprit des récits adolescents construit autour d'une décision absurde d'un groupe d'amis et d'un trajet qui devient une épreuve. The Bear de retour sur Disney+, avec une cinquième et ultime saison en 8 épisodes. Sydney, Richie et Nathalie Sugar découvrent que le chef a quitté le secteur de la restauration, leur laissant le restaurant à gérer. Cette dernière saison prolonge les thèmes qui traversent la série depuis ses débuts: l'héritage familial, l'ambition professionnelle, l'épuisement, la loyauté et le travail d'équipe. Paramount nous propose cette semaine Life, Larry and the Pursuit of Unhappiness, mini-série humoristique avec Larry David et Barack Obama, soit 7 épisodes. Un sera diffusé chaque semaine jusqu'au 8 août, une comédie à sketch liée au 250e anniversaire des États-Unis. Barack et Michelle Obama souhaitent célébrer l'histoire américaine à l'occasion de cet anniversaire jusqu'à l'intervention de Larry David, qui déplace le projet vers un terrain plus satirique. À noter la présence d'invités dont la distribution n'a volontairement pas été dévoilé. La saison 3 d'House of the Dragon débarque cette semaine sur HBO Max. 8 nouveaux épisodes proposés au rythme d'un épisode par semaine jusqu'au final prévu le 10 août. Située environ 200 ans avant les événements de Game of Thrones, la série suit l'histoire de la maison Targaryen et les tensions politiques, familiales et militaires qui conduisent à l'affrontement pour le trône de fer. Cette troisième saison poursuit la guerre dynastique engagée dans les épisodes précédents au cœur d'un récit de succession, d'alliances et de rivalité de pouvoir. Direction Apple TV+, pour les fans de Snoopy et de son acolyte Charlie Brown, avec la saison 2 de la série animée Le camp de vacances de Snoopy, un récit familial centré sur le plein air, les Scouts Beagle et la vie au camp de vacances. Dans cette nouvelle saison, Snoopy et les Scouts découvrent que leur troupe est menacée de dissolution. Pour tenter de la sauver, ils partent s'immerger dans la nature et les grands espaces afin d'obtenir leur médaille. Paramount Plus nous propose un thriller britannique, Wild Cherry, qui suit deux mères et leurs filles dans une communauté aisée bouleversée par un scandale né dans une école privée. Lorna et Juliette et Grace et Allegra, leur équilibre se fissure lorsque les deux adolescentes se retrouvent mêlées à un scandale. La série installe son conflit autour d'un choix de loyauté: protéger son enfant, préserver son statut social ou regarder en face les secrets qui circulent derrière l'image parfaite du quartier. Voilà pour les sorties séries de la semaine. On se retrouve la semaine prochaine.
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2: Bonsoir à tous. La canicule restera très intense demain en France, avec 61 départements maintenus en vigilance. rouge et 25 en vigilance orange. Prudence en revanche ce soir, 12 départements de la façade atlantique sont placés en vigilance orange pour risque d'orage cette fois-ci et ce depuis 16 heures. Ces phénomènes pourraient s'accompagner de fortes pluies et de rafales de vent. Les syndicats d'enseignants appellent eux à la grève pour dénoncer des conditions de travail jugées inacceptables. Ils reprochent aux autorités un manque d'anticipation et d'organisation, obligeant les personnels à improviser afin d'assurer le service public d'éducation. L'intersyndicale alerte également sur la dégradation de la santé des enseignants et des élèves. Quant à la SNCF, elle assouplit exceptionnellement ses conditions de voyage compte tenu du contexte actuel.
16: 19h30.
2: Que les billets TGV Inouï et Ouigo pouvaient être échangés ou remboursés gratuitement. Et cette mesure vise à offrir davantage de flexibilité aux voyageurs souhaitant annuler ou reporter leurs déplacements sans frais. Dans l'affaire de la jeune Liana, les deux plus hauts magistrats de France dénoncent la recherche de boucs émissaires et appellent à reconnaître les défaillances structurelles de la protection de l'enfance. Ils réclament également un vaste plan Marshall pour mieux protéger les enfants victimes de violences. Un drame s'est produit dans le Val d'Oise à Saint-Gratien où un enfant de 3 ans a été retrouvé mort à l'intérieur d'une voiture. Les faits se sont déroulés en pleine vague de chaleur et les circonstances exactes du décès restent à déterminer. Une enquête a été ouverte. Et selon l'INSEE, la dette publique française a atteint 3536 milliards d'euros à la fin du premier trimestre 2026, en hausse de 75,6 milliards sur 3 mois. Elle représente désormais 117,5% du PIB contre 115,7% fin 2025. Et enfin du sport et du football avec la Coupe du Monde. Deux rencontres sont à suivre ce soir à 22h avec Curaçao Côte d'Ivoire et Équateur Allemagne.
4: La météo pour ce vendredi 26 juin, la canicule baisse d'un cran près de l'Atlantique, mais c'est toujours aussi chaud ailleurs. Les températures pour ce vendredi matin, 18 degrés sur Brest, 19 à Cherbourg, 22 degrés pour Toulouse, Bordeaux et Biarritz, 24 degrés pour Strasbourg, 25 à Ajaccio et Nice, 26 pour Lille et Paris. Et pour ce vendredi après-midi, entre 24 et 37 degrés encore sur la moitié nord, il fera 24 en Bretagne, ça sera respirable, 27 sur la Normandie, 31 sur les Hauts-de-France, 34 en région parisienne, 36 sur le centre Val-de-Loire, mais encore 37 degrés sur le Grand Est et l'Alsace. Les températures pour la moitié sud, entre 30 et 38 degrés. Il fera 30 degrés sur la région de Biarritz, 31 en Corse, 32 sur la région bordelaise, de 30 à 35 degrés le long de la Méditerranée, 36 en Occitanie et jusqu'à 38 encore sur la vallée du Rhône.
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6: Bonjour à toutes et à tous, on débute avec la coquille parfaite, rendue par le Mexique, co-organisateur de la Coupe du Monde 2026 en phase de groupe. Les Mexicains ont terminé leur phase de groupe par une victoire 3-0 contre la République tchèque. Hier soir, Chavez, Quiñones et Fidalgo sont les buteurs pour la tri. Le Mexique termine donc premier de son groupe alors que les Tchèques rentrent à la maison à la dernière place. L'autre qualifié dans cette poule A, c'est l'Afrique du Sud qui a battu la Corée du Sud 1-0 grâce à Mazeko. C'est la première fois de leur histoire que les Bafana Bafana sortent de la phase de groupe en Coupe du Monde. Les Coréens, eux, devront attendre pour savoir s'ils feront partie des 8 meilleurs 3e. Et dans le groupe B, c'est la Suisse qui termine finalement en tête du groupe. Les Helvètes ont grillé la politesse aux Canadiens en s'imposant 2-1. Les Suisses terminent cette phase de groupe avec 7 points devant le Canada, 4 points. La Bosnie-Herzégovine devrait faire partie des 8 meilleurs 3e avec 4 points elle aussi. Après sa victoire 3-1 sur le Qatar hier soir, des Qataris sont bons derniers et rentrent à la maison. Et puis dans le groupe C, le Brésil a terminé la phase de groupe par une victoire nette 3-0 sur les grâce à un doublé de Vinicius Junior notamment. Une rencontre marquée par l'entrée en jeu de Neymar pour le dernier quart d'heure de la partie. Dans l'autre match, le Maroc a battu Haïti 4-2. Haïti est tout de même parvenu à inscrire ses deux premiers buts en Coupe du Monde et à faire douter les Marocains en menant 1-0 et 2-1 dans la partie. Brésil et Maroc sont donc qualifiés dans le groupe C. Et ce jeudi, 6 matchs au programme dans le groupe E, Équateur, Allemagne et Curaçao, Côte d'Ivoire à 22h. Japon, Suède, Tunisie, Pays-Bas dans le groupe F à 1h du matin. Et Turquie, États-Unis et Paraguay Australie à 4h du matin dans le groupe D. En tennis, 6 Français disputent le dernier tour des qualifications à Wimbledon. Après Harmony Tan, c'est Océane Dodin et Léolia Jean-Jean qui joueront leur qualification dans le tournoi final côté féminin. Hugo Gaston, Clément Tabur et Kyrian Jacquet chez les messieurs. Et puis J-9 avant le début du Tour de France 2026 en cyclisme. Les équipes dévoilent petit à petit les effectifs qui couvriront la grande boucle. Ce devrait être sans David Gaudu du côté de la Groupama FDJ United. Très belle journée de sport.
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9: Bonsoir, ce soir encore des orages touchent la façade ouest du pays. À noter que la vigilance rouge et la canicule s'étend à 14 départements de l'Est depuis ce midi et concerne au total 72 départements. Ce jeudi, le ministre de l'Éducation nationale, Édouard Geffrey, dénombrait 13 500 écoles fermées ou avec des aménagements d'horaires en raison de la canicule. Emmanuel Macron accueillait Giorgia Meloni et Antibes ce jeudi à l'occasion du 36e sommet franco-italien. Après plusieurs mois de crispation entre les deux dirigeants, cette rencontre est perçue comme un rapprochement pragmatique alors que plusieurs accords, notamment défensifs, ont été signés au cours de la journée. Selon les nouvelles données publiées par l'INSEE hier, à la fin du premier trimestre 2026, la dette publique au sens de Maastricht s'établissait à 3536 milliards d'euros, soit une augmentation de 75,6 milliards après une baisse de 23,6 milliards au trimestre précédent. Exprimée en pourcentage du produit intérieur brut, elle s'établit à 117,5% après 115% au quatrième trimestre 2025. Un symbole du Made in France est entré en bourse aujourd'hui. L'entreprise spécialisée dans les sous-vêtements masculins, le Slip français, prévoit une augmentation de capital de 5 millions d'euros afin d'augmenter les capacités d'accompagner le développement industriel, d'investir dans des machines, des automates et du recrutement. Le prix de l'action est fixé à 14,80 euros. La période de souscription va jusqu'au 8 juillet. Le vainqueur du Super Loto du 24 avril dans l'Orne ne s'est pas manifesté pour venir récupérer son gain de quelque 13 millions d'euros, une situation jugée exceptionnelle par la Française des Jeux. La somme sera intégralement remise en jeu. C'est la fin de ce flash, une bonne fin de journée à notre écoute.
0: Sur Netflix cette semaine, la saison 2 d'Avatar, le dernier maître de l'air, l'adaptation en live action de la série animée. La série suit Aang, jeune avatar chargé d'apprendre à maîtriser les quatre éléments, l'eau, la terre, le feu et l'air, afin de restaurer l'équilibre d'un monde menacé par la nation du feu. Dans cette saison 2, le héros reprend la route avec Katara et Sokka après une victoire douce amère qui a permis de sauver la tribu de l'eau du pôle Nord.
10: Le royaume de la terre est sur le point de tomber.
11: Ça fait 100 ans que la nation du feu se bat pour conquérir le monde. Dans tout le royaume de la Terre, la guerre fait rage. Si on veut parvenir à les vaincre, j'ai besoin que tu m'apprennes la maîtrise de la Terre.
0: Un nouveau chapitre qui conduit le petit groupe vers le royaume de la Terre, une étape qui doit aussi permettre à Aang de poursuivre son apprentissage alors que la maîtrise de la Terre devient un enjeu central de son parcours. Atomic débarque sur Prime Video. Max et Mohamed, deux amis improbables et encore moins des héros, sont embarqués dans le complot d'un cartel pour transporter de l'uranium à travers l'Afrique du Nord. Le duo est confronté à une terrible décision: penser à leur propre intérêt ou tout risquer pour éviter qu'une bombe nucléaire ne tombe entre de mauvaises mains. Poursuivi par Cassie Elliott, un agent hautement qualifié de la CIA dont la mission est d'empêcher les terroristes d'acquérir une bombe nucléaire, le MI6 et un réseau de trafiquants, Max et Mohamed se retrouvent dans la situation absurde d'être pour une fois les gentils. On reste sur Prime avec Driver's Ed, permis de conduire pour son titre français, une exclusivité de la plateforme. Cette comédie américaine suit Jérémy, un adolescent qui vole la voiture de son moniteur d'auto-école pour rejoindre sa petite amie, désormais étudiante en première année à l'université, avec ses amis embarqués dans l'aventure.
12: Ma voiture d'auto-école a été volée.
13: Quand vous me le ramenez, j'en ai rien à foutre!
14: Comment tu peux être sûr que ça va marcher?
15: Toute ma vie est plus belle depuis que je suis avec cette fille.
19: Je viens avec toi.
14: Moi aussi, je suis partante. Non, non, je viens pas avec vous. D'ici, il y a 260 km jusqu'à Chapel Hill.
15: C'est eu force, tu as encore de la drogue dans la voiture.
0: L'esprit des récits adolescents construit autour d'une décision absurde d'un groupe d'amis et d'un trajet qui devient une épreuve. The Bear de retour sur Disney+, avec une cinquième et ultime saison en 8 épisodes. Sydney, Richie et Nathalie Sugar découvrent que le chef a quitté le secteur de la restauration, leur laissant le restaurant à gérer. Cette dernière saison prolonge les thèmes qui traversent la série depuis ses débuts: l'héritage familial, l'ambition professionnelle, l'épuisement, la loyauté et le travail d'équipe. Paramount nous propose cette semaine Life, Larry and the Pursuit of Unhappiness, mini-série humoristique avec Larry David et Barack Obama, soit 7 épisodes. Un sera diffusé chaque semaine jusqu'au 8 août, une comédie à sketch liée au 250e anniversaire des États-Unis. Barack et Michelle Obama souhaitent célébrer l'histoire américaine à l'occasion de cet anniversaire, jusqu'à l'intervention de Larry David qui déplace le projet vers un terrain plus satirique. À noter la présence d'invités dont la distribution n'a volontairement pas c'était dévoilé. La saison 3 d'House of the Dragon débarque cette semaine sur HBO Max. 8 nouveaux épisodes proposés au rythme d'un épisode par semaine jusqu'au final prévu le 10 août. Située environ 200 ans avant les événements de Game of Thrones, la série suit l'histoire de la maison Targaryen et les tensions politiques, familiales et militaires qui conduisent à l'affrontement pour le trône de fer. Cette troisième saison poursuit la guerre dynastique engagée dans les épisodes précédents, au cœur d'un récit de succession, d'alliance et de rivalité de pouvoir. Direction Apple TV+, pour les fans de Snoopy et de son acolyte Charlie Brown, avec la saison 2 de la série animée Le camp de vacances de Snoopy, un récit familial centré sur le plein air, les scouts Beagle et la vie au camp de vacances. Dans cette nouvelle saison, Snoopy et les scouts découvrent que leur troupe est menacée de dissolution. Pour tenter de la sauver, ils partent s'immerger dans la nature et les grands espaces afin d'obtenir leur médaille. Paramount Plus nous propose un thriller britannique, Wild Cherry, qui suit deux mères et leurs filles dans une communauté aisée bouleversée par un scandale né dans une école privée. Lorna et Juliette et Grace et Allegra. Leur équilibre se fissure lorsque les deux adolescentes se retrouvent mêlées à un scandale. La série installe son conflit autour d'un choix de loyauté: protéger son enfant, préserver son statut social ou regarder en face les secrets qui circulent derrière l'image parfaite du quartier. Voilà pour les sorties séries de la semaine. On se retrouve la semaine prochaine.
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2: Bonsoir à tous. La canicule restera très intense demain en France, avec 61 départements maintenus en vigilance rouge et 25 en vigilance orange. Prudence en revanche ce soir, 12 départements de la façade atlantique sont placés en vigilance orange pour risque d'orage cette fois-ci, et ce depuis 16h. Ces phénomènes pourraient s'accompagner de fortes pluies et de rafales de vent. Les syndicats d'enseignants appellent, eux, à la grève pour dénoncer des conditions de travail jugées inacceptables. Ils reprochent aux autorités un manque d'anticipation et d'organisation, obligeant les personnels à improviser afin d'assurer le service public d'éducation. L'intersyndicale alerte également sur la dégradation de la santé des enseignants et des élèves. Quant à la SNCF, elle assouplit exceptionnellement ses conditions de voyage compte tenu du contexte actuel. Son PDG a en effet annoncé que les billets TGV Inouï et Ouigo pouvaient être échangés ou remboursés gratuitement. Et cette mesure vise à offrir davantage de flexibilité aux voyageurs souhaitant annuler ou reporter leur déplacement sans frais. Dans l'affaire de la jeune Liana, les deux plus hauts magistrats de France dénoncent la recherche de boucs émissaires et appellent à reconnaître les défaillances structurelles de la protection de l'enfance. Ils réclament également un vaste plan Marshall pour mieux protéger les enfants victimes de violences. Un drame s'est produit dans le Val d'Oise à Saint-Gratien où un enfant de 3 ans a été retrouvé mort à l'intérieur d'une voiture. Les faits se sont déroulés en pleine vague de chaleur et les circonstances exactes du décès restent à déterminer. Une enquête a été ouverte. Et selon l'INSEE, la dette publique française a atteint 3536 milliards d'euros à la fin du premier trimestre 2026, en hausse de 75,6 milliards sur 3 mois. Elle représente désormais 117,5% du PIB contre 115,7% fin 2025. Et enfin du sport et du football avec la Coupe du Monde. Deux rencontres sont à suivre ce soir à 22h avec Curaçao Côte d'Ivoire et Équateur Allemagne.
19: Les Rolling Stones naissent à Londres en 1962. Le groupe est fondé par Mick Jagger et Keith Richards, rejoint rapidement par Brian Jones, Charlie Watts et Bill Wyman. Inspiré par le blues américain et le rhythm and blues, ils développent un son brut, énergique, provocateur. Dès le milieu des années 1960, les Rolling Stones deviennent les rivaux directs des Beatles. Leur image est plus rebelle, plus sombre. Des titres comme Satisfaction, Painted Black ou Sympathy for the Devil marquent leur ascension mondiale. En 1969, Brian Jones meurt. La même année, le groupe se produit au festival d'Altamont Free Concert, un événement resté célèbre pour ses violences. Les années 1970 consacrent leur statut de légende du rock avec des albums majeurs comme Sticky Fingers et Exile on Main Street. Malgré les tensions internes, les changements de formation et les excès, le groupe continue d'évoluer. Ronnie Wood rejoint le groupe en 1975. Charlie Watts reste le pilier rythmique jusqu'à sa mort en 2021. Au fil des décennies, les Rolling Stones deviennent l'un des groupes les plus durables de l'histoire. Leur tournée mondiale attire des millions de spectateurs. Leur influence traverse les générations et façonne durablement le rock. Aujourd'hui encore, Mick Jagger et Keith Richards incarnent l'esprit des Rolling Stones. Une musique libre, électrique et profondément ancrée dans l'histoire du rock.
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4: La météo pour ce vendredi 26 juin, la canicule baisse d'un cran près de l'Atlantique, mais c'est toujours aussi chaud ailleurs. Les températures pour ce vendredi matin, 18 degrés sur Brest, 19 à Cherbourg, 22 degrés pour Toulouse, Bordeaux et Biarritz, 24 degrés pour Strasbourg, 25 à Ajaccio et Nice, 26 pour Lille et Paris. Et pour ce vendredi après-midi, entre 24 et 37 degrés encore sur la moitié nord, il fera 24 en Bretagne, ça sera respirable, 27 sur la Normandie, 31 sur les Hauts-de-France, 34 en région parisienne, 36 sur le centre Val-de-Loire, mais encore 37 degrés sur le Grand Est et l'Alsace. Les températures pour la moitié sud, entre 30 et 38 degrés. Il fera 30 degrés sur la région de Biarritz, 31 en Corse, 32 sur la région bordelaise, de 30 à 35 degrés le long de la Méditerranée, 36 en Occitanie et jusqu'à 38 encore sur la vallée du Rhône.
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6: Bonjour à toutes et à tous, on débute avec la coquille parfaite, rendue par le Mexique, co-organisateur de la Coupe du Monde 2026 en phase de groupe. Les Mexicains ont terminé leur phase de groupe par une victoire 3-0 contre la République tchèque. Hier soir, Chavez, Quiñones et Fidalgo sont les buteurs pour la tri. Le Mexique termine donc premier de son groupe alors que les Tchèques rentrent à la maison à la dernière place. L'autre qualifié dans cette poule A, c'est l'Afrique du Sud qui a battu la Corée du Sud 1-0 grâce à Mazeko. C'est la première fois de leur histoire que les Bafana Bafana sortent de la phase de groupe en Coupe du Monde. Les Coréens, eux, devront attendre pour savoir s'ils feront partie des 8 meilleurs 3e. Et dans le groupe B, c'est la Suisse qui termine finalement en tête du groupe. Les Helvètes ont grillé la politesse aux Canadiens en s'imposant 2-1. Les Suisses terminent cette phase de groupe avec 7 points devant le Canada, 4 points. La Bosnie-Herzégovine devrait faire partie des 8 meilleurs 3e avec 4 points elle aussi. Après sa victoire 3-1 sur le Qatar hier soir, des Qataris sont bons derniers et rentrent à la maison. Et puis dans le groupe C, le Brésil a terminé la phase de groupe par une victoire nette 3-0 sur les Corses. place grâce à un doublé de Vinicius Junior notamment. Une rencontre marquée par l'entrée en jeu de Neymar pour le dernier quart d'heure de la partie. Dans l'autre match, le Maroc a battu Haïti 4-2. Haïti est tout de même parvenu à inscrire ses deux premiers buts en Coupe du Monde et à faire douter les Marocains en menant 1-0 et 2-1 dans la partie. Brésil et Maroc sont donc qualifiés dans le groupe C. Et ce jeudi, 6 matchs au programme. Dans le groupe E, Équateur, Allemagne et Curaçao, Côte d'Ivoire à 22h. Japon, Suède, Tunisie, Pays-Bas dans le groupe F à 1h du matin. Et Turquie, États-Unis et Paraguay, Australie à 4h du matin dans le groupe D. En tennis, 6 Français disputent le dernier tour des qualifications à Wimbledon. Après Harmony Tan, c'est Océane Dodin et Léolia Jean-Jean qui joueront leur qualification dans le tournoi final côté féminin. Hugo Gaston, Clément Tabur et Kyrian Jacquet chez les messieurs. Et puis J-9 avant le début du Tour de France 2026 en cyclisme. Les équipes dévoilent petit à petit les effectifs qui couvriront la grande boucle. Ce devrait être sans David Gaudu du côté de la Groupama FDJ United. Très belle journée de sport.
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9: Bonsoir, ce soir encore des orages touchent la façade ouest du pays. À noter que la vigilance rouge et la canicule s'étend à 14 départements de l'Est depuis ce midi et concerne au total 72 départements. Ce jeudi, le ministre de l'Éducation nationale, Édouard Geffrey, dénombrait 13 500 écoles fermées ou avec des aménagements d'horaires en raison de la canicule. Emmanuel Macron accueillait Giorgia Meloni à Antibes ce jeudi à l'occasion du 36e sommet franco-italien. Après plusieurs mois de crispation entre les deux dirigeants, cette rencontre est perçu comme un rapprochement pragmatique alors que plusieurs accords, notamment défensifs, ont été signés au cours de la journée. Selon les nouvelles données publiées par l'INSEE hier, à la fin du premier trimestre 2026, la dette publique au sens de Maastricht s'est abaissée à 3536 milliards d'euros, soit une augmentation de 75,6 milliards après une baisse de 23,6 milliards au trimestre précédent. Exprimée en pourcentage du produit intérieur brut, elle s'établit à 117,5% après 115% au quatrième trimestre 2025. Un symbole du Made in France est entré en bourse aujourd'hui. L'entreprise spécialisée dans les sous-vêtements masculins, le Slip français, prévoit une augmentation de capital de 5 millions d'euros afin d'augmenter les capacités d'accompagner le développement industriel, d'investir dans des machines, des automates et du recrutement. Le prix de l'action est fixé à 14,80 euros. La période de souscription va jusqu'au 8 juillet. Le vainqueur du Super Loto du 24 avril dans l'Orne ne s'est pas manifesté pour venir récupérer son gain de quelque 13 millions d'euros, une situation jugée exceptionnelle par la Française des Jeux. La somme sera intégralement remise en jeu. C'est la fin de ce flash. Une bonne fin de journée à notre écoute.
0: sur Netflix cette semaine la saison 2 d'Avatar, le dernier maître de l'air, l'adaptation en live action de la série animée. La série suit Aang, jeune avatar chargé d'apprendre à maîtriser les quatre éléments, l'eau, la terre, le feu et l'air, afin de restaurer l'équilibre d'un monde menacé par la nation du feu. Dans cette saison 2, le héros reprend la route avec Katara et Sokka après une victoire douce-amère qui a permis de sauver la tribu de l'eau du pôle Nord.
10: Le royaume de la terre est sur le point de tomber.
11: Ça fait 100 ans que la nation du feu se bat pour conquérir le monde. Dans tout le royaume de la Terre, la guerre fait rage. Si on veut parvenir à les vaincre, j'ai besoin que tu m'apprennes la maîtrise de la Terre.
0: Un nouveau chapitre qui conduit le petit groupe vers le royaume de la Terre, une étape qui doit aussi permettre à Aang de poursuivre son apprentissage alors que la maîtrise de la Terre devient un enjeu central de son parcours. Atomic débarque sur Prime Video. Max et Mohamed, deux amis improbables et encore moins des héros, sont embarqués dans le complot d'un cartel pour transporter de l'uranium à travers l'Afrique du Nord. Le duo est confronté à une terrible décision: penser à leur propre intérêt ou tout risquer pour éviter qu'une bombe nucléaire ne tombe entre de mauvaises mains. Poursuivi par Cassie Elliot, un agent hautement qualifié de la CIA dont la mission est d'empêcher les terroristes d'acquérir une bombe nucléaire, le MI6 et un réseau de trafiquants, Max et Mohamed se retrouvent dans la situation absurde d'être pour une fois les gentils. On reste sur Prime avec Driver's Ed, permis de conduire pour son titre français, une exclusivité de la plateforme. Cette comédie américaine suit Jérémy, un adolescent qui vole la voiture de son moniteur d'auto-école pour rejoindre sa petite amie, désormais étudiante en première année à l'université, avec ses amis embarqués dans l'aventure.
12: Ma voiture d'auto-école a été volée.
13: Quand vous me la ramenez, j'en ai rien à foutre!
14: Comment tu peux être sûr que ça va marcher?
15: Toute ma vie est plus belle depuis que je suis avec cette fille.
8: Je viens avec toi.
14: Moi aussi, je suis partante. Non, non, je viens pas avec vous. D'ici, il y a 260 km jusqu'à Chapel Hill.
15: C'est eu force, tu as encore de la drogue dans la voiture.
0: L'esprit des récits adolescents construit autour d'une décision absurde d'un groupe d'amis et d'un trajet qui devient une épreuve. The Bear de retour sur Disney+, avec une cinquième et ultime saison en 8 épisodes. Sydney, Richie et Nathalie Sugar découvrent que le chef a quitté le secteur de la restauration, leur laissant le restaurant à gérer. Cette dernière saison prolonge les thèmes qui traversent la série depuis ses débuts: l'héritage familial, l'ambition professionnelle, l'épuisement, la loyauté et le travail d'équipe. Paramount nous propose cette semaine Life, Larry and the Pursuit of Unhappiness, mini-série humoristique avec Larry David et Barack Obama, soit 7 épisodes. Un sera diffusé chaque semaine jusqu'au 8 août, une comédie à sketch liée au 250e anniversaire des États-Unis. Barack et Michelle Obama souhaitent célébrer l'histoire américaine à l'occasion de cet anniversaire jusqu'à l'intervention de Larry David, qui déplace le projet vers un terrain plus satirique. À noter la présence d'invités dont la distribution n'a volontairement pas c'était dévoilé. La saison 3 d'House of the Dragon débarque cette semaine sur HBO Max. 8 nouveaux épisodes proposés au rythme d'un épisode par semaine jusqu'au final prévu le 10 août. Située environ 200 ans avant les événements de Game of Thrones, la série suit l'histoire de la maison Targaryen et les tensions politiques, familiales et militaires qui conduisent à l'affrontement pour le trône de fer. Cette troisième saison poursuit la guerre dynastique engagée dans les épisodes précédents au cœur d'un récit de succession, d'alliance et de rivalité de pouvoir. Direction Apple TV+, pour les fans de Snoopy et de son acolyte Charlie Brown, avec la saison 2 de la série animée Le camp de vacances de Snoopy, un récit familial centré sur le plein air, les scouts Beagle et la vie au camp de vacances. Dans cette nouvelle saison, Snoopy et les scouts découvrent que leur troupe est menacée de dissolution. Pour tenter de la sauver, ils partent s'immerger dans la nature et les grands espaces afin d'obtenir leur médaille. Paramount Plus nous propose un thriller britannique, Wild Cherry, qui suit deux mères et leur fille dans une communauté aisée bouleversée par un scandale né dans une école privée. Lorna et Juliette et Grace et Allegra. Leur équilibre se fissure lorsque les deux adolescentes se retrouvent mêlées à un scandale. La série installe son conflit autour d'un choix de loyauté: protéger son enfant, préserver son statut social ou regarder en face les secrets qui circulent derrière l'image parfaite du quartier. Voilà pour les sorties séries de la semaine. On se retrouve la semaine prochaine.
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2: Bonsoir à tous. La canicule restera très intense demain en France, avec 61 départements maintenus en vigilance rouge et 25 en vigilance orange. Prudence en revanche ce soir, 12 départements de la façade atlantique sont placés en vigilance orange pour risque d'orage cette fois-ci, et ce depuis 16 heures. Ces phénomènes pourraient s'accompagner de fortes pluies et de rafales de vent. Les syndicats d'enseignants appellent, eux, à la grève pour dénoncer des conditions de travail jugées inacceptables. Ils reprochent aux autorités un manque d'anticipation d'anticipation et d'organisation, obligeant les personnels à improviser afin d'assurer le service public d'éducation. L'intersyndicale alerte également sur la dégradation de la santé des enseignants et des élèves. Quant à la SNCF, elle assouplit exceptionnellement ses conditions de voyage compte tenu du contexte actuel. Son PDG a en effet annoncé que les billets TGV Inouï et Ouigo pouvaient être échangés ou remboursés gratuitement. Et cette mesure vise à offrir davantage de flexibilité aux voyageurs souhaitant annuler ou reporter leurs déplacements sans frais. Dans l'affaire de la jeune Liana, les deux plus hauts magistrats de France dénoncent la recherche de boucs émissaires et appellent à reconnaître les défaillances structurelles de la protection de l'enfance. Ils réclament également un vaste plan Marshall pour mieux protéger les enfants victimes de violences. Un drame s'est produit dans le Val d'Oise à Saint-Gratien où un enfant de 3 ans a été retrouvé mort à l'intérieur d'une voiture. Les faits se sont déroulés en pleine vague de chaleur et les circonstances exactes du décès restent à déterminer. Une enquête a été ouverte. Et selon l'INSEE, la dette publique française a atteint 3536 milliards d'euros à la fin du premier trimestre 2026, en hausse de 75,6 milliards sur 3 mois. Elle représente désormais 117,5% du PIB contre 115,7% fin 2025. Et enfin du sport et du football avec la Coupe du Monde. Deux rencontres sont à suivre ce soir à 22h avec Curaçao Côte d'Ivoire et Équateur Allemagne.
4: La météo pour ce vendredi 26 juin, la canicule baisse d'un cran près de l'Atlantique, mais c'est toujours aussi chaud ailleurs. Les températures pour ce vendredi matin, 18 degrés sur Brest, 19 à Cherbourg, 22 degrés pour Toulouse, Bordeaux et Biarritz, 24 degrés pour Strasbourg, 25 à Ajaccio et Nice, 26 pour Lille et Paris. Et pour ce vendredi après-midi, entre 24 et 37 degrés encore sur la moitié nord, il fera 24 en Bretagne, ça sera respirable.
8: 20h
4: sur la Normandie, 31 sur les Hauts-de-France, 34 en région parisienne, 36 sur le centre Val-de-Loire, mais encore 37 degrés sur le Grand Est et l'Alsace. Les températures pour la moitié sud, entre 30 et 38 degrés. Il fera 30 degrés sur la région de Biarritz, 31 en Corse, 32 sur la région bordelaise, de 30 à 35 degrés le long de la Méditerranée, 36 en Occitanie et jusqu'à 38 encore sur la vallée du Rhône.
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6: Bonjour à toutes et à tous, on débute avec la coquille parfaite, rendue par le Mexique, co-organisateur de la Coupe du Monde 2026 en phase de groupe. Les Mexicains ont terminé leur phase de groupe par une victoire 3-0 contre la République tchèque. Hier soir, Chavez, Quiñones et Fidalgo sont les buteurs pour la tri. Le Mexique termine donc premier de son groupe alors que les Tchèques rentrent à la maison à la dernière place. L'autre qualifié dans cette poule A, c'est l'Afrique du Sud qui a battu la Corée du Sud 1-0 grâce à Mazeko. C'est la première fois de leur histoire que les Bafana sortent de la phase de groupe en Coupe du Monde. Les Coréens, eux, devront attendre pour savoir s'ils feront partie des 8 meilleurs 3e. Et dans le groupe B, c'est la Suisse qui termine finalement en tête du groupe. Les Helvètes ont grillé la politesse aux Canadiens en s'imposant 2-1. Les Suisses terminent cette phase de groupe avec 7 points devant le Canada, 4 points. La Bosnie-Herzégovine devrait faire partie des 8 meilleurs 3e avec 4 points elle aussi. Après sa victoire 3-1 sur le Qatar hier soir, des Qataris sont bons derniers et rentrent à la maison. Et puis dans le groupe C, le Brésil a terminé la phase de groupe par une victoire nette 3-0 sur les grâce à un doublé de Vinicius Junior notamment. Une rencontre marquée par l'entrée en jeu de Neymar pour le dernier quart d'heure de la partie. Dans l'autre match, le Maroc a battu Haïti 4-2. Haïti est tout de même parvenu à inscrire ses deux premiers buts en Coupe du Monde et à faire douter les Marocains en menant 1-0 et 2-1 dans la partie. Brésil et Maroc sont donc qualifiés dans le groupe C. Et ce jeudi, 6 matchs au programme dans le groupe E, Équateur, Allemagne et Curaçao, Côte d'Ivoire à 22h. Japon, Suède, Tunisie, Pays-Bas dans le groupe F à 1h du matin. Et Turquie, États-Unis et Paraguay Australie à 4h du matin dans le groupe D. En tennis, 6 Français disputent le dernier tour des qualifications à Wimbledon. Après Harmony Tan, c'est Océane Dodin et Léolia Jean-Jean qui joueront leur qualification dans le tournoi final côté féminin. Hugo Gaston, Clément Tabur et Kyrian Jacquet chez les messieurs. Et puis J-9 avant le début du Tour de France 2026 en cyclisme. Les équipes dévoilent petit à petit les effectifs qui couvriront la grande boucle. Ce devrait être sans David Gaudu du côté de la Groupama FDJ United. Très belle journée de sport.
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9: Bonsoir, ce soir encore des orages touchent la façade ouest du pays. À noter que la vigilance rouge et la canicule s'étend à 14 départements de l'Est depuis ce midi et concerne au total 72 départements. Ce jeudi, le ministre de l'Éducation nationale, Édouard Geffrey, dénombrait 13 500 écoles fermées ou avec des aménagements d'horaires en raison de la canicule. Emmanuel Macron accueillait Giorgia Meloni à Antibes ce jeudi à l'occasion du 36e sommet franco-italien. Après plusieurs mois de crispation entre les deux dirigeants, cette rencontre est perçu comme un rapprochement pragmatique alors que plusieurs accords, notamment défensifs, ont été signés au cours de la journée. Selon les nouvelles données publiées par l'INSEE hier, à la fin du premier trimestre 2026, la dette publique au sens de Maastricht s'établissait à 3536 milliards d'euros, soit une augmentation de 75,6 milliards après une baisse de 23,6 milliards au trimestre précédent. Exprimée en pourcentage du produit intérieur brut, elle s'établit à 117,5% après 115% au quatrième trimestre 2025. Un symbole du Made in France est entré en bourse aujourd'hui. L'entreprise spécialisée dans les sous-vêtements masculins, le slip français, prévoit une augmentation de capital de 5 millions d'euros afin d'augmenter les capacités d'accompagner le développement industriel, d'investir dans des machines, des automates et du recrutement. Le prix de l'action est fixé à 14,80 euros. La période de souscription va jusqu'au 8 juillet. Le vainqueur du Super Loto du 24 avril dans l'Orne ne s'est pas manifesté pour venir récupérer son gain de quelque 13 millions d'euros, une situation jugée exceptionnelle par la Française des Jeux. La somme sera intégralement remise en jeu. C'est la fin de ce flash, une bonne fin de journée à notre écoute.
0: Sur Netflix cette semaine, la saison 2 d'Avatar, le dernier maître de l'air, l'adaptation en live action de la série animée. La série suit Aang, jeune avatar chargé d'apprendre à maîtriser les quatre éléments, l'eau, la terre, le feu et l'air, afin de restaurer l'équilibre d'un monde menacé par la nation du feu. Dans cette saison 2, le héros reprend la route avec Katara et Sokka après une victoire douce amère qui a permis de sauver la tribu de l'eau du pôle Nord.
10: Le royaume de la terre est sur le point de tomber.
11: Ça fait 100 ans que la nation du feu se bat pour conquérir le monde. Dans tout le royaume de la Terre, la guerre fait rage. Si on veut parvenir à les vaincre, j'ai besoin que tu m'apprennes la maîtrise de la Terre.
0: Un nouveau chapitre qui conduit le petit groupe vers le royaume de la Terre, une étape qui doit aussi permettre à Aang de poursuivre son apprentissage alors que la maîtrise de la Terre devient un enjeu central de son parcours. Atomique débarque sur Prime Video, Max et Mohamed, deux amis improbables et encore moins des héros, sont embarqués dans le complot d'un cartel pour transporter de l'uranium à travers l'Afrique du Nord. Le duo est confronté à une terrible décision, penser à leur propre intérêt ou tout risquer pour éviter qu'une bombe nucléaire ne tombe entre de mauvaises mains. Poursuivi par Cassie Elliott, un agent hautement qualifié de la CIA dont la mission est d'empêcher les terroristes d'acquérir une bombe nucléaire, le MI6 et un réseau de trafiquants, Max et Mohamed se retrouvent dans la situation absurde d'être pour une fois les gentils. On reste sur Prime avec Driver's Ed, permis de conduire pour son titre français, une exclusivité de la plateforme. Cette comédie américaine suit Jérémy, un adolescent qui vole la voiture de son moniteur d'auto-école pour rejoindre sa petite amie, désormais étudiante en première année à l'université, avec ses amis embarqués dans l'aventure.
12: Ma voiture d'auto-école a été volée.
13: Quand vous me le ramenez, j'en ai rien à foutre.
14: Comment tu peux être sûr que ça va marcher?
15: Toute ma vie est plus belle depuis que je suis avec cette fille.
7: Je viens avec toi.
14: Moi aussi, je suis partante. Non, non, je viens pas avec vous. D'ici, il y a 260 km jusqu'à Chapel Hill.
15: C'est eu force, tu as encore de la drogue dans la voiture.
0: L'esprit des récits adolescents construit autour d'une décision absurde d'un groupe d'amis et d'un trajet qui devient une épreuve. The Bear de retour sur Disney+, avec une cinquième et ultime saison en 8 épisodes. Sydney, Richie et Nathalie Sugar découvrent que le chef a quitté le secteur de la restauration, leur laissant le restaurant à gérer. Cette dernière saison prolonge les thèmes qui traversent la série depuis ses débuts. L'héritage familial, l'ambition professionnelle, l'épuisement, la loyauté et le travail d'équipe. Paramount nous propose cette semaine Life, Larry and the Pursuit of Unhappiness, mini-série humoristique avec Larry David et Barack Obama, soit 7 épisodes. Un sera diffusé chaque semaine jusqu'au 8 août, une comédie à sketch liée au 250e anniversaire des États-Unis. Barack et Michelle Obama souhaitent célébrer l'histoire américaine à l'occasion de cet anniversaire jusqu'à l'intervention de Larry David qui déplace le projet vers un terrain plus satirique. À noter la présence d'invités dont la distribution n'a volontairement pas c'était dévoilé. La saison 3 d'House of the Dragon débarque cette semaine sur HBO Max.

0: assez de dissolution pour tenter de la sauver. Ils partent s'immerger dans la nature et les grands espaces afin d'obtenir leur médaille. Paramount Plus nous propose un thriller britannique, Wild Cherry, qui suit deux mères et leur fille dans une communauté aisée bouleversée par un scandale né dans une école privée. Lorna et Juliette et Grace et Allegra, leur équilibre se fissure lorsque les deux adolescentes se retrouvent mêlées à un scandale. La série installe son conflit autour d'un choix de loyauté, protéger son enfant, préserver son statut social ou regarder en face les secrets qui circulent derrière l'image parfaite du quartier. Voilà pour les sorties séries de la semaine, on se retrouve la semaine prochaine.
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2: Bonsoir à tous. La ministre de la Santé, Stéphanie Rist, alerte sur une fin de semaine compliquée dans les hôpitaux en raison de la canicule. Les passages aux urgences et les appels au SAMU augmentent fortement, avec notamment 25 arrêts cardiaques recensés à Paris en 24 heures. Mardi, mercredi et jeudi sont considérés comme les journées les plus chaudes en France depuis le début des releveurs 1940.

0: vigilance rouge et 25 en vigilance orange. Prudence en revanche ce soir avec 12 départements de la façade atlantique qui sont placés en vigilance orange pour risque d'orage. Des phénomènes qui pourraient s'accompagner de fortes pluies et de rafales de vent. Les syndicats d'enseignants de leur côté appellent à la grève pour dénoncer des conditions de travail jugées inacceptables, justement avec ces fortes chaleurs. Ils reprochent aux autorités un manque d'anticipation et d'organisation, obligeant ainsi les personnels à improviser pour assurer le service public d'éducation. Face à cette canicule exceptionnelle, Enedis réagit également en déclenchant sa force d'intervention rapide électricité, un dispositif national mobilisé lors de crises majeures. À la mi-journée, 36 000 clients étaient privés d'électricité, principalement dans les Yvelines et en Gironde. Et puis un adolescent de 17 ans est décédé après avoir été violemment agressé dans un guet-apens à Narbonne. 5 jeunes, dont 3 mineurs, ont été mis en examen et placés en détention provisoire pour tentative d'assassinat. La victime aurait été attirée sur un chantier puis battue à mort dans une attaque préméditée. Selon l'INSEE, la dette publique française a atteint 3 536 milliards d'euros à la fin du premier trimestre 2026, soit une hausse de 75,6 milliards sur 3 ans. Elle représente désormais 117,5% du PIB. Et enfin, deux rencontres à suivre pour la Coupe du Monde de football ce soir à 22h avec Curaçao Côte d'Ivoire et Équateur Allemagne.
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2: La météo pour ce vendredi 26 juin, la canicule baisse d'un cran près de l'Atlantique, mais c'est toujours aussi chaud ailleurs. Les températures pour ce vendredi matin, 18 degrés sur Brest, 19 à Cherbourg, 22 degrés pour Toulouse, Bordeaux et Biarritz, 24 degrés pour Strasbourg, 25 à Ajaccio et Nice, 26 pour Lille et Paris. Et pour ce vendredi après-midi, entre 24 et 37 degrés encore sur la moitié nord, il fera 24 en Bretagne, ça sera respirable, 27 sur la Normandie, 31 sur les Hauts-de-France, 34 en région parisienne, 36 sur le centre Val-de-Loire, mais encore 37 degrés sur le Grand Est et l'Alsace. Les températures pour la moitié sud, entre 30 et 38 degrés. Il fera 30 degrés sur la région de Biarritz, 31 en Corse, 32 sur la région bordelaise, de 30 à 35 degrés le long de la Méditerranée, 36 en Occitanie et jusqu'à 38 encore sur la vallée du Rhône.
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4: Bonjour à toutes et à tous, on débute avec la coquille parfaite rendue par le Mexique, co-organisateur de la Coupe du Monde 2026 en phase de groupe. Les Mexicains ont terminé leur phase de groupe à une victoire 3-0 contre la République tchèque. Hier soir, Chavez, Quiñones et Fidalgo sont les buteurs pour la tri. Le Mexique termine donc premier de son groupe alors que les Tchèques rentrent à la maison à la dernière place. L'autre qualifié dans cette poule A, c'est l'Afrique du Sud qui a battu la Corée du Sud 1-0 grâce à Mazeko. C'est la première fois de leur histoire que les Bafana Bafana sortent de la phase de groupe en Coupe du Monde. Les Coréens, eux, devront attendre pour savoir s'ils feront partie des 8 meilleurs 3e. Et dans le groupe B, c'est la Suisse qui termine finalement en tête du groupe. Les Helvètes ont grillé la politesse aux Canadiens en s'imposant 2-1. Les Suisses terminent cette phase de groupe avec 7 points. Devant le Canada, 4 points. La Bosnie-Herzégovine devrait faire partie des 8 meilleurs 3e avec 4 points elle aussi. Après sa victoire 3-1 sur le Qatar hier soir, des Qataris, son bon dernier rentre à la maison. Et puis dans le groupe C, le Brésil a terminé la phase de groupe par une victoire nette 3-0 sur l'Écosse, grâce à un doublé de Vinicius Junior notamment. Une rencontre marquée par l'entrée en jeu de Neymar pour le dernier quart d'heure de la partie.

0: l'autre match, le Maroc a battu Haïti 4-2. Haïti est tout de même parvenu à inscrire ses deux premiers buts en Coupe du Monde et à faire douter les Marocains en menant 1-0 et 2-1 dans la partie. Brésil et Maroc sont donc qualifiés dans le groupe C. Et ce jeudi, 6 matchs au programme dans le groupe E, Équateur, Allemagne et Curaçao, Côte d'Ivoire à 22h. Japon, Suède, Tunisie, Pays-Bas dans le groupe F à 1h du matin. Et Turquie, États-Unis et Paraguay, Australie à 4h du matin dans le groupe D. En tennis, 6 Français disputent le dernier tour des qualifications à Wimbledon. Après Harmonitane, c'est Océane Dodin et Léolia Jean-Jean qui joueront leur qualification dans le tournoi final côté féminin. Hugo Gaston, Clément Tabur et Kyriane Jacquet chez les messieurs. Et puis J-9 avant le début du Tour de France 2026 en cyclisme. Les équipes dévoilent petit à petit les effectifs qui couvriront la grande boucle. Ce devrait être sans David Gaudu du côté de la Groupama FDJ United. Très belle journée de sport.
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6: Bonsoir, ce soir encore des orages touchent la façade ouest du pays. À noter que la vigilance rouge et la canicule s'étend à 14 départements de l'Est depuis ce midi et concerne au total 72 départements. Ce jeudi, le ministre de l'Éducation nationale, Édouard Geffrey, dénombrait 13 500 écoles fermées ou avec des aménagements d'horaires en raison de la canicule. Emmanuel Macron accueillait Giorgia Meloni à Antibes ce jeudi à l'occasion du 36e sommet franco-italien. Après plusieurs mois de crispation entre les deux dirigeants, cette rencontre est perçue comme un rapprochement pragmatique alors que plusieurs accords, notamment défensifs, ont été signés au cours de la journée. Selon les nouvelles données publiées par l'INSEE hier, à la fin du premier trimestre 2026, la dette publique au sens de Maastricht s'est abaissée à 3536 milliards d'euros, soit une augmentation de 75,6 milliards après une baisse de 23,6 milliards au trimestre précédent. Exprimée en pourcentage du produit intérieur brut, elle s'établit à 117,5% après 115% au quatrième trimestre 2025. Un symbole du Made in France est entré en bourse aujourd'hui. L'entreprise spécialisée dans les sous-vêtements masculins, le Slip français, prévoit une augmentation de capital de 5 millions d'euros afin d'augmenter les capacités d'accompagner le développement industriel, d'investir dans des machines, des automates et du recrutement. Le prix de l'action est fixé à 14,80 euros. La période de souscription va jusqu'au 8 juillet. Le vainqueur du Super Loto du 24 avril dans l'Orne ne s'est pas manifesté pour venir récupérer son gain de quelque 13 millions d'euros, une situation jugée exceptionnelle par la Française des Jeux. La somme sera intégralement remise en jeu. C'est la fin de ce flash, une bonne fin de journée à notre écoute.
7: Sur Netflix cette semaine, la saison 2 d'Avatar, le dernier maître de l'air, l'adaptation en live action de la série animée. La série suit Aang, jeune Avatar, chargé d'apprendre à maîtriser les quatre éléments, l'eau, la terre, le feu et l'air, afin de restaurer l'équilibre d'un monde menacé par la nation du feu. Dans cette saison 2, le héros reprend la route avec Katara et Sokka après une victoire douce-amère qui a permis de sauver la tribu de l'eau du pôle Nord.
8: Le royaume de la terre est sur le point de tomber.
9: Ça fait 100 ans que la nation du feu se bat pour conquérir le monde. Dans tout le royaume de la terre, la guerre fait rage. Si on veut parvenir à les vaincre, j'ai besoin que tu m'apprennes la maîtrise de la terre.
7: Un nouveau chapitre qui conduit le petit groupe vers le royaume de la terre, une étape qui doit aussi permettre à Aang de poursuivre son apprentissage alors que la maîtrise de la terre devient un enjeu central de son parcours. Atomic débarque sur Prime Video. Max et Mohamed, deux amis improbables et encore moins des héros, sont embarqués dans le complot d'un cartel pour transporter de l'uranium à travers l'Afrique du Nord. Le duo est confronté à une terrible décision: penser à leur propre intérêt ou tout risquer pour éviter qu'une bombe nucléaire ne tombe entre de mauvaises mains. Poursuivi par Cassie Elliot, un agent hautement qualifié de la CIA dont la mission est d'empêcher les terroristes d'acquérir une bombe nucléaire, le MI6 et un réseau de trafiquants, Max et Mohamed se retrouvent dans la situation absurde d'être pour une fois les gentils. On reste sur Prime avec Driver's Ed, permis de conduire pour son titre français, une exclusivité de la plateforme. Cette comédie américaine suit Jérémy, un adolescent qui vole la voiture de son moniteur d'auto-école pour rejoindre sa petite amie, désormais étudiante en première année à l'université, avec ses amis embarqués dans l'aventure.
10: Ma voiture d'auto-école a été volée.
11: Tant que vous me le ramenez, j'en ai rien à foutre!
12: Comment tu peux être sûr que ça va marcher?
13: Toute ma vie est plus belle depuis que je suis avec cette fille.
14: Je viens avec toi.
15: Moi aussi, je suis partante.
16: Non, non, je viens pas avec vous.
17: D'ici, il y a 260 km jusqu'à Chapel Hill.
18: C'est eu? Force, tu as encore de la drogue dans la voiture.
7: L'esprit des récits adolescents construit autour d'une décision absurde d'un groupe d'amis et d'un trajet qui devient une épreuve. The Bear de retour sur Disney+, avec une cinquième et ultime saison en 8 épisodes. Sydney, Richie et Nathalie Sugar découvrent que le chef a quitté le secteur de la restauration, leur laissant le restaurant à gérer. Cette dernière saison prolonge les thèmes qui traversent la série depuis ses débuts: l'héritage familial, l'ambition professionnelle, l'épuisement, la loyauté et le travail d'équipe. Paramount nous propose cette semaine Life, Larry and the Pursuit of Unhappiness, mini-série humoristique avec Larry David et Barack Obama, soit 7 épisodes. Un sera diffusé chaque semaine jusqu'au 8 août, une comédie à sketch liée au 250e anniversaire des États-Unis. Barack et Michelle Obama souhaitent célébrer l'histoire américaine à l'occasion de cet anniversaire jusqu'à l'intervention de Larry David, qui déplace le projet vers un terrain plus satirique. À noter la présence d'invités dont la distribution n'a volontairement pas été dévoilé. La saison 3 d'House of the Dragon débarque cette semaine sur HBO Max. 8 nouveaux épisodes proposés au rythme d'un épisode par semaine jusqu'au final prévu le 10 août. Située environ 200 ans avant les événements de Game of Thrones, la série suit l'histoire de la maison Targaryen et les tensions politiques, familiales et militaires qui conduisent à l'affrontement pour le trône de fer. Cette troisième saison poursuit la guerre dynastique engagée dans les épisodes précédents au cœur d'un récit de succession, d'alliance et de rivalité de pouvoir. Direction Apple TV+, pour les fans de Snoopy et de son acolyte Charlie Brown, avec la saison 2 de la série animée Le Camp de Vacances de Snoopy, un récit familial centré sur le plein air, les scouts Beagle et la vie au camp de vacances. Dans cette nouvelle saison, Snoopy et les scouts découvrent que leur troupe est menacée de dissolution. Pour tenter de la sauver, ils partent s'immerger dans la nature et les grands espaces afin d'obtenir leur médaille. Paramount Plus nous propose un thriller britannique, Wild Cherry, qui suit deux mères et leurs filles dans une communauté aisée bouleversée par un scandale né dans une école privée. Lorna et Juliette et Grace et Allegra. Leur équilibre se fissure lorsque les deux adolescentes se retrouvent mêlées à un scandale. La série installe son conflit autour d'un choix de loyauté: protéger son enfant, préserver son statut social ou regarder en face les secrets qui circulent derrière l'image parfaite du quartier. Voilà pour les sorties séries de la semaine. On se retrouve la semaine prochaine.
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1: Bonsoir.

0: départements maintenus en vigilance rouge et 25 en vigilance orange. Prudence en revanche ce soir avec 12 départements de la façade atlantique qui sont placés en vigilance orange pour risque d'orage. Des phénomènes qui pourraient s'accompagner de fortes pluies et de rafales de vent. Les syndicats d'enseignants de leur côté appellent à la grève pour dénoncer des conditions de travail jugées inacceptables, justement avec ces fortes chaleurs. Ils reprochent aux autorités un manque d'anticipation et d'organisation, obligeant ainsi les personnels à improviser pour assurer le service public d'éducation. Face à cette canicule exceptionnelle, Enedis réagit également en déclenchant sa force d'intervention rapide électricité, un dispositif national mobilisé lors de crises majeures. À la mi-journée, 36 000 clients étaient privés d'électricité, principalement dans les Yvelines et en Gironde. Et puis un adolescent de 17 ans est décédé après avoir été violemment agressé dans un guet-apens à Narbonne. 5 jeunes, dont 3 mineurs, ont été mis en examen et placés en détention provisoire pour tentative d'assassinat. La victime aurait été attirée sur un chantier puis battue à mort dans une attaque préméditée. Selon l'INSEE, la dette publique française a atteint 3536 milliards d'euros à la fin du premier trimestre 2026, soit une hausse de 75,6 milliards sur 3 ans. Elle représente désormais 117,5% du PIB. Et enfin, deux rencontres à suivre pour la Coupe du Monde de football ce soir à 22h avec Curaçao Côte d'Ivoire et Équateur Allemagne.
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2: La météo pour ce vendredi 26 juin, la canicule baisse d'un cran près de l'Atlantique, mais c'est toujours aussi chaud ailleurs. Les températures pour ce vendredi matin, 18 degrés sur Brest, 19 à Cherbourg, 22 degrés pour Toulouse, Bordeaux et Biarritz, 24 degrés pour Strasbourg, 25 à Ajaccio et Nice, 26 pour Lille et Paris. Et pour ce vendredi après-midi, entre 24 et 37 degrés encore sur la moitié nord, il fera 24 en Bretagne, ça sera respirable, 27 sur la Normandie, 31 sur les Hauts-de-France, 34 en région parisienne, 36 sur le centre-Val de Loire, mais encore 37 degrés sur le Grand Est et l'Alsace. Les températures pour la moitié sud, entre 30 et 38 degrés. Il fera 30 degrés sur la région de Biarritz, 31 en Corse, 32 sur la région bordelaise, de 30 à 35 degrés le long de la Méditerranée, 36 en Occitanie et jusqu'à 38 encore sur la vallée du Rhône.
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4: Bonjour à toutes et à tous, on débute avec la coquille parfaite rendue par le Mexique, co-organisateur de la Coupe du Monde 2026 en phase de groupe. Les Mexicains ont terminé leur phase de groupe à une victoire 3-0 contre la République tchèque. Hier soir, Chavez, Quiñones et Fidalgo sont les buteurs pour la tri. Le Mexique termine donc premier de son groupe alors que les Tchèques rentrent à la maison à la dernière place. L'autre qualifié dans cette poule A, c'est l'Afrique du Sud qui a battu la Corée du Sud 1-0 grâce à Mazeko. C'est la première fois de leur histoire que les Bafana Bafana sortent de la phase de groupe en Coupe du Monde. Les Coréens, eux, devront attendre pour savoir s'ils feront partie des 8 meilleurs 3e. Et dans le groupe B, c'est la Suisse qui termine finalement en tête du groupe. Les Helvètes ont grillé la politesse aux Canadiens en s'imposant 2-1. Les Suisses terminent cette phase de groupe avec 7 points. Devant le Canada, 4 points. La Bosnie-Herzégovine devrait faire partie des 8 meilleurs 3e avec 4 points elle aussi. Après sa victoire 3-1 sur le Qatar hier soir, des Qataris sont bons derniers et rentrent à la maison. Et puis dans le groupe C, le Brésil a terminé la phase de groupe par une victoire nette 3-0 sur les Côtes, grâce à un doublé de Vinicius Junior notamment. Une rencontre marquée par l'entrée en jeu de Neymar pour le dernier quart d'heure de la partie. Dans l'autre match, le Maroc a battu Haïti 4-2. Haïti est tout de même parvenu à inscrire ses deux premiers buts en Coupe du Monde et à faire douter les Marocains en menant 1-0 et 2-1 dans la partie. Brésil et Maroc sont donc qualifiés dans le groupe C. Et ce jeudi, 6 matchs au programme dans le groupe E, Équateur, Allemagne et Curaçao, Côte d'Ivoire à 22h. Japon, Suède, Tunisie, Pays-Bas dans le groupe F à 1h du matin. Et Turquie, États-Unis et Paraguay, Australie à 4h du matin dans le groupe D. En tennis, 6 Français disputent le dernier tour des qualifications à Wimbledon. Après Harmonic Tan, c'est Océane Dodin et Léolia Jean-Jean qui joueront leur qualification dans le tournoi final côté féminin. Hugo Gaston, Clément Tabur et Kyrian Jacquet chez les messieurs. Et puis J-9 avant le début du Tour de France 2026 en cyclisme. Les équipes dévoilent petit à petit les effectifs qui couvriront la grande boucle. Ce devrait être sans David Gaudu du côté de la Groupama FDJ United. Très belle journée de sport.
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10: Bonsoir. Ce soir encore, des orages touchent la façade ouest du pays. À noter que la vigilance rouge à la canicule s'étend à 14 départements de l'Est depuis ce midi et concerne au total 72 départements. Ce jeudi, le ministre de l'Éducation nationale, Édouard Geffrey, dénombrait 13 500 écoles fermées ou avec des aménagements d'horaires en raison de la canicule. Emmanuel Macron accueillait Giorgia Meloni à Antibes ce jeudi à l'occasion du 36e sommet franco-italien. Après plusieurs mois de crispation entre les deux dirigeants, cette rencontre est perçu comme un rapprochement pragmatique alors que plusieurs accords, notamment défensifs, ont été signés au cours de la journée. Selon les nouvelles données publiées par l'INSEE hier, à la fin du premier trimestre 2026, la dette publique au sens de Maastricht s'établissait à 3536 milliards d'euros, soit une augmentation de 75,6 milliards après une baisse de 23,6 milliards au trimestre précédent. Exprimée en pourcentage du produit intérieur brut, elle s'établit à 117,5%. Après 115% au quatrième trimestre 2025. Un symbole du Made in France est entré en bourse aujourd'hui. L'entreprise spécialisée dans les sous-vêtements masculins, le Slip français, prévoit une augmentation de capital de 5 millions d'euros afin d'augmenter les capacités d'accompagner le développement industriel, d'investir dans des machines, des automates et du recrutement. Le prix de l'action est fixé à 14,80 €. La période de souscription va jusqu'au 8 juillet. Le vainqueur du Super Loto du 24 avril dans l'Orne ne s'est pas manifesté pour venir récupérer son gain de quelques 13 millions d'euros, une situation jugée exceptionnelle par la Française des Jeux. La somme sera intégralement remise en jeu. C'est la fin de ce flash. Une bonne fin de journée à notre écoute.
11: Sur Netflix cette semaine, la saison 2 d'Avatar, le dernier maître de l'air, l'adaptation en live action de la série animée. La série suit Aang, jeune avatar chargé d'apprendre à maîtriser les quatre éléments, l'eau, la terre, le feu et l'air, afin de restaurer l'équilibre d'un monde menacé par la nation du feu. Dans cette saison 2, le héros reprend la route avec Katara et Sokka après une victoire douce amère qui a permis de sauver la tribu de l'eau du pôle Nord.
12: Le royaume de la terre est sur le point de tomber.
13: Ça fait 100 ans que la nation du feu se bat pour conquérir le monde. Dans tout le royaume de la Terre, la guerre fait rage. Si on veut parvenir à les vaincre, j'ai besoin que tu m'apprennes la maîtrise de la Terre.
11: Un nouveau chapitre qui conduit le petit groupe vers le royaume de la Terre, une étape qui doit aussi permettre à Aang de poursuivre son apprentissage alors que la maîtrise de la Terre devient un enjeu central de son parcours. Atomique débarque sur Prime Video. Max et Mohamed, deux amis improbables et encore moins des héros, sont embarqués dans le complot d'un cartel pour transporter de l'uranium à travers l'Afrique du Nord. Le duo est confronté à une terrible décision: penser à leur propre intérêt ou tout risquer pour éviter qu'une bombe nucléaire ne tombe entre de mauvaises mains. Poursuivi par Cassie Elliott, un agent hautement qualifié de la CIA dont la mission est d'empêcher les terroristes d'acquérir une bombe nucléaire, le MI6 et un réseau de trafiquants, Max et Mohamed se retrouvent dans la situation absurde d'être pour une fois les gentils. On reste sur Prime avec Driver's Ed, permis de conduire pour son titre français, une exclusivité de la plateforme. Cette comédie américaine suit Jérémy, un adolescent qui vole la voiture de son moniteur d'auto-école pour rejoindre sa petite amie, désormais étudiante en première année à l'université, avec ses amis embarqués dans l'aventure.
6: Ma voiture d'auto-école a été volée.
14: Quand vous me les ramenez, j'en ai rien à foutre.
15: Comment tu peux être sûr que ça va marcher?
16: Toute ma vie est plus belle depuis que je suis avec cette fille.
17: Je viens avec toi.
15: Moi aussi, je suis partante. Non, je viens pas avec vous.
18: D'ici, il y a 260 km jusqu'à Chapel Hill.
19: J'ai eu force, j'ai encore de la drogue dans la voiture.
11: L'esprit des récits adolescents construit autour d'une décision absurde d'un groupe d'amis et d'un trajet qui devient une épreuve. The Bear de retour sur Disney+, avec une cinquième et ultime saison en 8 épisodes. Sydney, Richie et Nathalie Sugar découvrent que le chef a quitté le secteur de la restauration, leur laissant le restaurant à gérer. Cette dernière saison prolonge les thèmes qui traversent la série depuis ses débuts: l'héritage familial, l'ambition professionnelle, l'épuisement, la loyauté et le travail d'équipe. Paramount nous propose cette semaine Life, Larry and the Pursuit of Unhappiness, mini-série humoristique avec Larry David et Barack Obama, soit 7 épisodes. Un sera diffusé chaque semaine jusqu'au 8 août, une comédie à sketch liée au 250e anniversaire des États-Unis. Barack et Michelle Obama souhaitent célébrer l'histoire américaine à l'occasion de cet anniversaire, jusqu'à l'intervention de Larry David qui déplace le projet vers un terrain plus satirique. À noter la présence d'invités dont la distribution n'a volontairement pas été dévoilée. La saison 3 d'House of the Dragon débarque cette semaine sur HBO Max. 8 nouveaux épisodes proposés au rythme d'un épisode par semaine jusqu'au final prévu le 10 août. Située environ 200 ans avant les événements de Game of Thrones, la série suit l'histoire de la maison Targaryen et les tensions politiques, familiales et militaires qui conduisent à l'affrontement pour le trône de fer. Cette troisième saison poursuit la guerre dynastique engagée dans les épisodes précédents au cœur d'un récit de succession, d'alliances et de rivalités de pouvoir. Direction Apple TV+, pour les fans de Snoopy et de son acolyte Charlie Brown, avec la saison 2 de la série animée Le camp de vacances de Snoopy, un récit familial centré sur le plein air, les Scouts Beagle et la vie au camp de vacances. Dans cette nouvelle saison, Snoopy et les Scouts découvrent que leur troupe est menacée de dissolution. Pour tenter de la sauver, ils partent s'immerger dans la nature et les grands espaces afin d'obtenir leur médaille. Paramount+ nous propose un thriller britannique, Wild Cherry, qui suit deux mères et leur fille dans une communauté aisée bouleversée par un scandale né dans une école privée. Lorna et Juliette et Grace et Allegra. Leur équilibre se fissure lorsque les deux adolescentes se retrouvent mêlées à un scandale. La série installe son conflit autour d'un choix de loyauté: protéger son enfant, préserver son statut social ou regarder en face les secrets qui circulent derrière l'image parfaite du quartier. Voilà pour les sorties séries de la semaine. On se retrouve la semaine prochaine.
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0: Bonsoir à tous. La ministre de la Santé, Stéphanie Rist, alerte sur une fin de semaine compliquée dans les hôpitaux en raison de la canicule. Les passages aux urgences et les appels au SAMU augmentent fortement, avec notamment 25 arrêts cardiaques recensés à Paris en 24 heures. Mardi, mercredi et jeudi sont considérés comme les journées les plus chaudes en France depuis le début des releveurs 1947. Et le niveau 3 du plan Orsan a été activé afin de permettre aux établissements de santé de faire face à un afflux croissant de patients. La canicule qui restera très intense d'ailleurs demain en France, avec encore 61 départements maintenus en vigilance rouge et 25 en vigilance orange. Prudence en revanche ce soir, avec 12 départements de la façade atlantique qui sont placés en vigilance orange pour risque d'orage. Des phénomènes qui pourraient s'accompagner de fortes pluies et de rafales de vent. Les syndicats d'enseignants, de leur côté, appellent à la grève pour dénoncer des conditions de travail jugées inacceptables, justement avec ces fortes chaleurs. Ils reprochent aux autorités un manque d'anticipation et d'organisation, obligeant ainsi les personnels à improviser pour assurer le service public d'éducation. Face à cette canicule exceptionnelle, Enedis réagit également en déclenchant sa force d'intervention rapide électricité, un dispositif national mobilisé lors de crises majeures. À la mi-journée, 36 000 clients étaient privés d'électricité, principalement dans les Yvelines et en Gironde. Et puis un adolescent de 17 ans est décédé après avoir été violemment agressé dans un guet-apens à Narbonne. 5 jeunes, dont 3 mineurs, ont été mis en examen et placés en détention provisoire pour tentative d'assassinat. La victime aurait été attirée sur un chantier puis battue à mort dans une attaque préméditée. Selon l'INSEE, la dette publique française a atteint 3 536 milliards d'euros à la fin du premier trimestre 2026, soit une hausse de 75,6 milliards sur 3 ans. Elle représente désormais 117,5% du PIB. Et enfin, deux rencontres à suivre pour la Coupe du Monde de football ce soir à 22h avec Curaçao Côte d'Ivoire et Équateur Allemagne.
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2: La météo pour ce vendredi 26 juin, la canicule baisse d'un cran près de l'Atlantique, mais c'est toujours aussi chaud ailleurs. Les températures pour ce vendredi matin, 18 degrés sur Brest, 19 à Cherbourg, 22 degrés pour Toulouse, Bordeaux et Biarritz, 24 degrés pour Strasbourg, 25 à Ajaccio et Nice, 26 pour Lille et Paris. Et pour ce vendredi après-midi, entre 24 et 37 degrés encore sur la moitié nord, il fera 24 en Bretagne, ça sera respirable, 27 sur la Normandie, 31 sur les Hauts-de-France, 34 en région parisienne, 36 sur le centre-Val de Loire, mais encore 37 degrés sur le Grand Est et l'Alsace. Les températures pour la moitié sud, entre 30 et 38 degrés. Il fera 30 degrés sur la région de Biarritz, 31 en Corse, 32 sur la région bordelaise, de 30 à 35 degrés le long de la Méditerranée, 36 en Occitanie et jusqu'à 38 encore sur la vallée du Rhône.
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4: Bonjour à toutes et à tous, on débute avec la coquille parfaite, rendue par le Mexique, co-organisateur de la Coupe du Monde 2026 en phase de groupe. Les Mexicains ont terminé leur phase de groupe à une victoire 3-0 contre la République tchèque. Hier soir, Chavez, Quiñones et Fidalgo sont les buteurs pour la tri. Le Mexique termine donc premier de son groupe alors que les Tchèques rentrent à la maison à la dernière place. L'autre qualifié dans cette poule A, c'est l'Afrique du Sud qui a battu la Corée du Sud 1-0 grâce à Mazeko. C'est la première fois de leur histoire que les Bafana Bafana sortent de la phase de groupe en Coupe du Monde. Les Coréens, eux, devront attendre pour savoir s'ils feront partie des 8 meilleurs 3e. Et dans le groupe B, c'est la Suisse qui termine finalement en tête du groupe. Les Helvètes ont grillé la politesse aux Canadiens en s'imposant 2-1. Les Suisses terminent cette phase de groupe avec 7 points devant le Canada, 4 points. La Bosnie-Herzégovine devrait faire partie des 8 meilleurs 3e avec 4 points elle aussi. Après sa victoire 3-1 sur le Qatar hier soir, des Qataris sont bons derniers et rentrent à la maison. Et puis dans le groupe C, le Brésil a terminé la phase de groupe par une victoire nette 3-0 sur les Côtes, grâce à un doublé de Vinicius Junior notamment. Une rencontre marquée par l'entrée en jeu de Neymar pour le dernier quart d'heure de la partie. Dans l'autre match, le Maroc a battu Haïti 4-2. Haïti est tout de même parvenu à inscrire ses deux premiers buts en Coupe du Monde et à faire douter les Marocains en menant 1-0 et 2-1 dans la partie. Brésil et Maroc sont donc qualifiés dans le groupe C. Et ce jeudi, 6 matchs au programme dans le groupe E, Équateur, Allemagne et Curaçao, Côte d'Ivoire à 22h. Japon, Suède, Tunisie, Pays-Bas dans le groupe F à 1h du matin. Et Turquie, États-Unis et Paraguay, Australie à 4h du matin dans le groupe D. En tennis, 6 Français disputent le dernier tour des qualifications à Wimbledon. Après Harmonic Tan, c'est Océane Dodin et Léolia Jean-Jean qui joueront leur qualification dans le tournoi final côté féminin. Hugo Gaston, Clément Tabur et Kyrian Jacquet chez les messieurs. Et puis J-9 avant le début du Tour de France 2026 en cyclisme. Les équipes dévoilent petit à petit les effectifs qui couvriront la grande boucle. Ce devrait être sans David Gaudu du côté de la Groupama FDJ United. Très belle journée de sport.
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17: Marie Curie est née en 1867 à Varsovie, en Pologne. Très jeune, elle se passionne pour les sciences. En 1891, elle part étudier à Paris, à la Sorbonne. Elle rencontre Pierre Curie, qu'elle épouse en 1895. Ensemble, ils travaillent sur la radioactivité, un phénomène alors mal connu. En 1898, ils découvrent deux nouveaux éléments, le polonium et le radium. Leurs recherches révolutionnent la médecine et la physique. En 1903, Marie Curie devient la première femme à recevoir le prix Nobel de physique, aux côtés de Pierre et Henri Becquerel. Après la mort de son mari en 1906, elle poursuit seule ses travaux. En 1911, elle reçoit un deuxième prix Nobel, cette fois en chimie. Elle devient ainsi la première personne, et encore aujourd'hui l'une des rares, à obtenir deux prix Nobel dans deux disciplines différentes. Pendant la Première Guerre mondiale, elle développe des unités mobiles de radiologie pour soigner les blessés. Son engagement sauve de nombreuses vies. Marie Curie meurt en 1934 des suites d'une maladie liée à son exposition aux radiations. Son héritage scientifique est immense. Elle reste une figure majeure de la recherche, un symbole de persévérance et une source d'inspiration pour les femmes et les hommes de science dans le monde entier.
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10: Bonsoir, ce soir encore des orages touchent la façade ouest du pays. À noter que la vigilance rouge et la canicule s'étend à 14 départements de l'Est depuis ce midi et concerne au total 72 départements. Ce jeudi, le ministre de l'Éducation nationale, Édouard Geffrey, dénombrait 13 500 écoles fermées ou avec des aménagements d'horaires en raison de la canicule. Emmanuel Macron accueillait Giorgia Meloni et Antibes ce jeudi à l'occasion du 36e sommet franco-italien. Après plusieurs mois de crispation entre les deux dirigeants, cette rencontre est perçu comme un rapprochement pragmatique alors que plusieurs accords, notamment défensifs, ont été signés au cours de la journée. Selon les nouvelles données publiées par l'INSEE hier, à la fin du premier trimestre 2026, la dette publique au sens de Maastricht s'établissait à 3536 milliards d'euros, soit une augmentation de 75,6 milliards après une baisse de 23,6 milliards au trimestre précédent. Exprimée en pourcentage du produit intérieur brut, elle s'établit à 117,5%. Après 115% au quatrième trimestre 2025. Un symbole du Made in France est entré en bourse aujourd'hui. L'entreprise spécialisée dans les sous-vêtements masculins, le Slip français, prévoit une augmentation de capital de 5 millions d'euros afin d'augmenter les capacités d'accompagner le développement industriel, d'investir dans des machines, des automates et du recrutement. Le prix de l'action est fixé à 14,80 €. La période de souscription va jusqu'au 8 juillet. Le vainqueur du Super Loto du 24 avril dans l'Orne ne s'est pas manifesté pour venir récupérer son gain de quelques 13 millions d'euros, une situation jugée exceptionnelle par la Française des Jeux. La somme sera intégralement remise en jeu. C'est la fin de ce flash. Une bonne fin de journée à notre écoute.
11: Sur Netflix cette semaine, la saison 2 d'Avatar, le dernier maître de l'air, l'adaptation en live action de la série animée. La série suit Aang, jeune avatar chargé d'apprendre à maîtriser les quatre éléments, l'eau, la terre, le feu et l'air, afin de restaurer l'équilibre d'un monde menacé par la nation du feu. Dans cette saison 2, le héros reprend la route avec Katara et Sokka après une victoire douce amère qui a permis de sauver la tribu de l'eau du pôle Nord.
12: Le royaume de la terre est sur le point de tomber.
13: Ça fait 100 ans que la nation du feu se bat pour conquérir le monde. Dans tout le royaume de la Terre, la guerre fait rage. Si on veut parvenir à les vaincre, j'ai besoin que tu m'apprennes la maîtrise de la Terre.
11: Un nouveau chapitre qui conduit le petit groupe vers le royaume de la Terre, une étape qui doit aussi permettre à Aang de poursuivre son apprentissage alors que la maîtrise de la Terre devient un enjeu central de son parcours. Atomique débarque sur Prime Video. Max et Mohamed, deux amis improbables et encore moins des héros, sont embarqués dans le complot d'un cartel pour transporter de l'uranium à travers l'Afrique du Nord. Le duo est confronté à une terrible décision: penser à leur propre intérêt ou tout risquer pour éviter qu'une bombe nucléaire ne tombe entre de mauvaises mains. Poursuivi par Cassie Elliott, un agent hautement qualifié de la CIA dont la mission est d'empêcher les terroristes d'acquérir une bombe nucléaire, le MI6 et un réseau de trafiquants, Max et Mohamed se retrouvent dans la situation absurde d'être pour une fois les gentils. On reste sur Prime avec Driver's Ed, permis de conduire pour son titre français, une exclusivité de la plateforme. Cette comédie américaine suit Jérémy, un adolescent qui vole la voiture de son moniteur d'auto-école pour rejoindre sa petite amie, désormais étudiante en première année à l'université, avec ses amis embarqués dans l'aventure.
6: Ma voiture d'auto-école a été volée.
14: Quand vous me les ramenez, j'en ai rien à foutre.
18: Comment tu peux être sûr que ça va marcher?
16: Toute ma vie est plus belle depuis que je suis avec cette fille.
19: Je viens avec toi.
18: Moi aussi, je suis partante.
15: Non, non, je viens pas avec vous.
18: D'ici, il y a 260 km jusqu'à Chapel Hill.
16: J'ai eu
19: force, j'ai encore de la drogue dans la voiture.
11: L'esprit des récits adolescents construit autour d'une décision absurde d'un groupe d'amis et d'un trajet qui devient une épreuve. The Bear de retour sur Disney+, avec une cinquième et ultime saison en 8 épisodes. Sydney, Richie et Nathalie Sugar découvrent que le chef a quitté le secteur de la restauration, leur laissant le restaurant à gérer. Cette dernière saison prolonge les thèmes qui traversent la série depuis ses débuts: l'héritage familial, l'ambition professionnelle, l'épuisement, la loyauté et le travail d'équipe. Paramount nous propose cette semaine Life, Larry and the Pursuit of Unhappiness, mini-série humoristique avec Larry David et Barack Obama, soit 7 épisodes. Un sera diffusé chaque semaine jusqu'au 8 août, une comédie à sketch liée au 250e anniversaire des États-Unis. Barack et Michelle Obama souhaitent célébrer l'histoire américaine à l'occasion de cet anniversaire, jusqu'à l'intervention de Larry David qui déplace le projet vers un terrain plus satirique. À noter la présence d'invités dont la distribution n'a volontairement pas été dévoilée. La saison 3 d'House of the Dragon débarque cette semaine sur HBO Max. 8 nouveaux épisodes proposés au rythme d'un épisode par semaine jusqu'au final prévu le 10 août. Située environ 200 ans avant les événements de Game of Thrones, la série suit l'histoire de la maison Targaryen et les tensions politiques, familiales et militaires qui conduisent à l'affrontement pour le trône de fer. Cette troisième saison poursuit la guerre dynastique engagée dans les épisodes précédents au cœur d'un récit de succession, d'alliances et de rivalités de pouvoir. Direction Apple TV+, pour les fans de Snoopy et de son acolyte Charlie Brown, avec la saison 2 de la série animée Le camp de vacances de Snoopy, un récit familial centré sur le plein air, les Scouts Beagle et la vie au camp de vacances. Dans cette nouvelle saison, Snoopy et les Scouts découvrent que leur troupe est menacée de dissolution. Pour tenter de la sauver, ils partent s'immerger dans la nature et les grands espaces afin d'obtenir leur médaille. Paramount+ nous propose un thriller britannique, Wild Cherry, qui suit deux mères et leur fille dans une communauté aisée bouleversée par un scandale né dans une école privée. Lorna et Juliette et Grace et Allegra, leur équilibre se fissure lorsque les deux adolescentes se retrouvent mêlées à un scandale. La série installe son conflit autour d'un choix de loyauté: protéger son enfant, préserver son statut social ou regarder en face les secrets qui circulent derrière l'image parfaite du quartier. Voilà pour les sorties séries de la semaine, on se retrouve la semaine prochaine.
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0: Bonsoir à tous. La ministre de la Santé, Stéphanie Rist, alerte sur une fin de semaine compliquée dans les hôpitaux en raison de la canicule. Les passages aux urgences et les appels au SAMU augmentent fortement, avec notamment 25 arrêts cardiaques recensés à Paris en 24 heures. Mardi, mercredi et jeudi sont considérés comme les journées les plus chaudes en France depuis le début des relevés en 1940.

0: départements maintenus en vigilance rouge et 25 en vigilance orange. Prudence en revanche ce soir avec 12 départements de la façade atlantique qui sont placés en vigilance orange pour risque d'orage. Des phénomènes qui pourraient s'accompagner de fortes pluies et de rafales de vent. Les syndicats d'enseignants de leur côté appellent à la grève pour dénoncer des conditions de travail jugées inacceptables, justement avec ces fortes chaleurs. Ils reprochent aux autorités un manque d'anticipation et d'organisation, obligeant ainsi les personnels à improviser pour assurer le service public d'éducation. Face à cette canicule exceptionnelle, Enedis réagit également en déclenchant sa force d'intervention rapide électricité, un dispositif national mobilisé lors de crises majeures. À la mi-journée, 36 000 clients étaient privés d'électricité, principalement dans les Yvelines et en Gironde. Et puis un adolescent de 17 ans est décédé après avoir été violemment agressé dans un guet-apens à Narbonne. 5 jeunes, dont 3 mineurs, ont été mis en examen et placés en détention provisoire pour tentative d'assassinat. La victime aurait été attirée sur un chantier puis battue à mort dans une attaque préméditée. Selon l'INSEE, la dette publique française a atteint 3536 milliards d'euros à la fin du premier trimestre 2026, soit une hausse de 75,6 milliards sur 3 ans. Elle représente désormais 117,5% du PIB. Et enfin, deux rencontres à suivre pour la Coupe du Monde de football ce soir à 22h avec Curaçao Côte d'Ivoire et Équateur Allemagne.
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2: La météo pour ce vendredi 26 juin, la canicule baisse d'un cran près de l'Atlantique, mais c'est toujours aussi chaud ailleurs. Les températures pour ce vendredi matin, 18 degrés sur Brest, 19 à Cherbourg, 22 degrés pour Toulouse, Bordeaux et Biarritz, 24 degrés pour Strasbourg, 25 à Ajaccio et Nice, 26 pour Lille et Paris. Et pour ce vendredi après-midi, entre 24 et 37 degrés encore sur la moitié nord, il fera 24 en Bretagne, ça sera respirable, 27 sur la Normandie, 31 sur les Hauts-de-France, 34 en région parisienne, 36 sur le centre-Val de Loire, mais encore 37 degrés sur le Grand Est et l'Alsace. Les températures pour la moitié sud, entre 30 et 38 degrés. Il fera 30 degrés sur la région de Biarritz, 31 en Corse, 32 sur la région bordelaise, de 30 à 35 degrés le long de la Méditerranée, 36 en Occitanie et jusqu'à 38 encore sur la vallée du Rhône.
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4: Bonjour à toutes et à tous, on débute avec la coquille parfaite rendue par le Mexique, co-organisateur de la Coupe du Monde 2026 en phase de groupe. Les Mexicains ont terminé leur phase de groupe à une victoire 3-0 contre la République tchèque. Hier soir, Chavez, Quiñones et Fidalgo sont les buteurs pour la tri. Le Mexique termine donc premier de son groupe alors que les Tchèques rentrent à la maison à la dernière place. L'autre qualifié dans cette poule A, c'est l'Afrique du Sud qui a battu la Corée du Sud 1-0 grâce à Mazeko. C'est la première fois de leur histoire que les Bafana Bafana sortent de la phase de groupe en Coupe du Monde. Les Coréens, eux, devront attendre pour savoir s'ils feront partie des 8 meilleurs 3e. Et dans le groupe B, c'est la Suisse qui termine finalement en tête du groupe. Les Helvètes ont grillé la politesse aux Canadiens en s'imposant 2-1. Les Suisses terminent cette phase de groupe avec 7 points. Devant le Canada, 4 points. La Bosnie-Herzégovine devrait faire partie des 8 meilleurs 3e avec 4 points elle aussi. Après sa victoire 3-1 sur le Qatar hier soir, des Qataris sont bons derniers et rentrent à la maison. Et puis dans le groupe C, le Brésil a terminé la phase de groupe par une victoire nette 3-0 sur l'Écosse, grâce à un doublé de Vinicius Junior notamment. Une rencontre marquée par l'entrée en jeu de Neymar pour le dernier quart d'heure de la partie. Dans l'autre match, le Maroc a battu Haïti 4-2. Haïti est tout de même parvenu à inscrire ses deux premiers buts en Coupe du Monde et à faire douter les Marocains en menant 1-0 et 2-1 dans la partie. Brésil et Maroc sont donc qualifiés dans le groupe C. Et ce jeudi, 6 matchs au programme dans le groupe E, Équateur, Allemagne et Curaçao, Côte d'Ivoire à 22h. Japon, Suède et Tunisie, Pays-Bas dans le groupe F à 1h du matin. Et Turquie, États-Unis et Paraguay, Australie à 4h du matin dans le groupe D. En tennis, 6 Français disputent le dernier tour des qualifications à Wimbledon. Après Harmonic Tan, c'est Océane Dodin et Léolia Jean-Jean qui joueront leur qualification dans le tournoi final côté féminin. Hugo Gaston, Clément Tabur et Kyrian Jacquet chez des messieurs. Et puis J-9 avant le début du Tour de France 2026 en cyclisme. Les équipes dévoilent petit à petit les effectifs qui couvriront la grande boucle. Ce devrait être sans David Gaudu du côté de la Groupama FDJ United. Très belle journée de sport.
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13: Bonsoir, ce soir encore des orages touchent la façade ouest du pays. À noter que la vigilance rouge et la canicule s'étend à 14 départements de l'Est depuis ce midi et concerne au total 72 départements. Ce jeudi, le ministre de l'Éducation nationale, Édouard Geffrey, dénombrait 13 500 écoles fermées ou avec des aménagements d'horaires en raison de la canicule. Emmanuel Macron accueillait Giorgia Meloni et Antibes ce jeudi à l'occasion du 36e sommet franco-italien. Après plusieurs mois de crispation entre les deux dirigeants, cette rencontre est perçu comme un rapprochement pragmatique alors que plusieurs accords, notamment défensifs, ont été signés au cours de la journée. Selon les nouvelles données publiées par l'INSEE hier, à la fin du premier trimestre 2026, la dette publique au sens de Maastricht s'établissait à 3536 milliards d'euros, soit une augmentation de 75,6 milliards après une baisse de 23,6 milliards au trimestre précédent. Exprimée en pourcentage du produit intérieur brut, elle s'établit à 117,5%. Après 115% au quatrième trimestre 2025. Un symbole du Made in France est entré en bourse aujourd'hui. L'entreprise spécialisée dans les sous-vêtements masculins, le slip français, prévoit une augmentation de capital de 5 millions d'euros afin d'augmenter les capacités d'accompagner le développement industriel, d'investir dans des machines, des automates et du recrutement. Le prix de l'action est fixé à 14,80 €. La période de souscription va jusqu'au 8 juillet. Le vainqueur du Super Loto du 24 avril dans l'Orne ne s'est pas manifesté pour venir récupérer son gain de quelque 13 millions d'euros, une situation jugée exceptionnelle par la Française des Jeux. La somme sera intégralement remise en jeu. C'est la fin de ce flash, une bonne fin de journée à notre écoute.
14: Sur Netflix cette semaine, la saison 2 d'Avatar, le dernier maître de l'air, l'adaptation en live action de la série animée. La série suit Aang, jeune avatar chargé d'apprendre à maîtriser les quatre éléments, l'eau, la terre, le feu et l'air, afin de restaurer l'équilibre d'un monde menacé par la nation du feu. Dans cette saison 2, le héros reprend la route avec Katara et Sokka après une victoire douce amère qui a permis de sauver la tribu de l'eau du pôle Nord.
15: Le royaume de la terre est sur le point de tomber.
16: Ça fait 100 ans que la nation du feu se bat pour conquérir le monde. Dans tout le royaume de la Terre, la guerre fait rage. Si on veut parvenir à les vaincre, j'ai besoin que tu m'apprennes la maîtrise de la Terre.
14: Un nouveau chapitre qui conduit le petit groupe vers le royaume de la Terre, une étape qui doit aussi permettre à Aang de poursuivre son apprentissage alors que la maîtrise de la Terre devient un enjeu central de son parcours. Atomique débarque sur Prime Video. Max et Mohamed, deux amis improbables et encore moins des héros, sont embarqués dans le complot d'un cartel pour transporter de l'uranium à travers l'Afrique du Nord. Le duo est confronté à une terrible décision: penser à leur propre intérêt ou tout risquer pour éviter qu'une bombe nucléaire ne tombe entre entre de mauvaises mains. Poursuivi par Cassie Elliott, un agent hautement qualifié de la CIA dont la mission est d'empêcher les terroristes d'acquérir une bombe nucléaire, le MI6 et un réseau de trafiquants, Max et Mohamed se retrouvent dans la situation absurde d'être pour une fois les gentils. On reste sur Prime avec Driver's Ed, permis de conduire pour son titre français, une exclusivité de la plateforme. Cette comédie américaine suit Jérémy, un adolescent qui vole la voiture de son moniteur d'auto-école pour rejoindre sa petite amie, désormais étudiante en première année à l'université, avec ses amis embarqués dans l'aventure.
7: Ma voiture d'auto-école a été volée.
10: Tant que vous me les ramenez, j'en ai rien à foutre.
17: Comment tu peux être sûr que ça va marcher?
18: Toute ma vie est plus belle depuis que je suis avec cette fille.
19: Je viens avec toi.
17: Moi aussi je suis partante. Non, je viens pas avec vous. D'ici, il y a 260 km jusqu'à Chapel Hill.
18: J'ai eu force, tu as encore de la drogue dans la voiture.
14: L'esprit des récits adolescents construit autour d'une décision absurde d'un groupe d'amis et d'un trajet qui devient une épreuve. The Bear de retour sur Disney+, avec une cinquième et ultime saison en 8 épisodes. Sydney, Richie et Nathalie Sugar découvrent que le chef a quitté le secteur de la restauration, leur laissant le restaurant à gérer. Cette dernière saison prolonge les thèmes qui traversent la série depuis ses débuts. L'héritage familial, l'ambition professionnelle, l'épuisement, la loyauté et le travail d'équipe. Paramount nous propose cette semaine Life, Larry and the Pursuit of Unhappiness, mini-série humoristique avec Larry David et Barack Obama, soit 7 épisodes. Un sera diffusé chaque semaine jusqu'au 8 août, une comédie à sketch liée au 250e anniversaire des États-Unis. Barack et Michelle Obama souhaitent célébrer l'histoire américaine à l'occasion de cet anniversaire jusqu'à l'intervention de Larry David qui déplace le projet vers un terrain plus satirique. À noter la présence d'invités dont la distribution n'a volontairement pas été dévoilée. La saison 3 d'House of the Dragon débarque cette semaine sur HBO Max. 8 nouveaux épisodes proposés au rythme d'un épisode par semaine jusqu'au final prévu le 10 août. Située environ 200 ans avant les événements de Game of Thrones, la série suit l'histoire de la maison Targaryen et les tensions politiques, familiales et militaires qui conduisent à l'affrontement pour le trône de fer. Cette troisième saison poursuit la guerre dynastique engagée dans les épisodes précédents au cœur d'un récit de succession, d'alliances et de rivalité de pouvoir. Direction Apple TV+, pour les fans de Snoopy et de son acolyte Charlie Brown, avec la saison 2 de la série animée Le camp de vacances de Snoopy, un récit familial centré sur le plein air, les Scouts Beagle et la vie au camp de vacances. Dans cette nouvelle saison, Snoopy et les Scouts découvrent que leur troupe est menacée de dissolution. Pour tenter de la sauver, ils partent s'immerger dans la nature et les grands espaces afin d'obtenir leur médaille. Paramount+ nous propose un thriller britannique, Wild Cherry, qui suit deux mères et leur fille dans une communauté aisée bouleversée par un scandale né dans une école privée. Lorna et Juliette et Grace et Allegra, leur équilibre se fissure lorsque les deux adolescentes se retrouvent mêlées à un scandale. La série installe son conflit autour d'un choix de loyauté, protéger son enfant, préserver son statut social ou regarder en face les secrets qui circulent derrière l'image parfaite du quartier. Voilà pour les sorties séries de la semaine, on se retrouve la semaine prochaine.
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0: Bonsoir à tous. La ministre de la Santé, Stéphanie Rist, alerte sur une fin de semaine compliquée dans les hôpitaux en raison de la canicule. Les passages aux urgences et les appels au SAMU augmentent fortement, avec notamment 25 arrêts cardiaques recensés à Paris en 24 heures. Mardi, mercredi et jeudi sont considérés comme les journées les plus chaudes en France depuis le début des releveurs 1947. Et le niveau 3 du plan Orsan a été activé afin de permettre aux établissements de santé de faire face à un afflux croissant de patients. La canicule qui restera très intense d'ailleurs demain en France, avec encore 61 départements maintenus en vigilance rouge et 25 en vigilance orange. Prudence en revanche ce soir avec 12 départements de la façade atlantique qui sont placés en vigilance orange pour risque d'orage. Des phénomènes qui pourraient s'accompagner de fortes pluies et de rafales de vent. Les syndicats d'enseignants de leur côté appellent à la grève pour dénoncer des conditions de travail jugées inacceptables, justement avec ces fortes chaleurs. Ils reprochent aux autorités un manque d'anticipation et d'organisation, obligeant ainsi les personnels à improviser pour assurer le service public d'éducation. Face à cette canicule exceptionnelle, Enedis réagit également en déclenchant sa force d'intervention rapide électricité, un dispositif national mobilisé lors de crises majeures. À la mi-journée, 36 000 clients étaient privés d'électricité, principalement dans les Yvelines et en Gironde. Et puis un adolescent de 17 ans est décédé après avoir été violemment agressé dans un guet-apens à Narbonne. 5 jeunes dont 3 mineurs ont été mis en examen et placés en détention provisoire pour tentative d'assassinat. La victime aurait été attirée sur un chantier puis battue à mort dans une attaque préméditée. Selon l'INSEE, la dette publique française a atteint 3 536 milliards d'euros à la fin du premier trimestre 2026, soit une hausse de 75,6 milliards sur 3 ans. Elle représente désormais 117,5% du PIB. Et enfin, deux rencontres à suivre pour la Coupe du Monde de football ce soir à 22h avec Curaçao Côte d'Ivoire et Équateur Allemagne.
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2: La météo pour ce vendredi 26 juin, la canicule baisse d'un cran près de l'Atlantique, mais c'est toujours aussi chaud ailleurs. Les températures pour ce vendredi matin, 18 degrés sur Brest, 19 à Cherbourg, 22 degrés pour Toulouse, Bordeaux et Biarritz, 24 degrés pour Strasbourg, 25 à Ajaccio et Nice, 26 pour Lille et Paris. Et pour ce vendredi après-midi, entre 24 et 37 degrés encore sur la moitié nord, il fera 24 en Bretagne, ça sera respirable, 27 sur la Normandie, 31 sur les Hauts-de-France, 34 en région parisienne, 36 sur le centre Val-de-Loire, mais encore 37 degrés sur le Grand Est et l'Alsace. Les températures pour la moitié sud, entre 30 et 38 degrés. Il fera 30 degrés sur la région de Biarritz, 31 en Corse, 32 sur la région bordelaise, de 30 à 35 degrés le long de la Méditerranée, 36 en Occitanie et jusqu'à 38 encore sur la vallée du Rhône.
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4: Bonjour à toutes et à tous, on débute avec la coquille parfaite, rendue par le Mexique, co-organisateur de la Coupe du Monde 2026 en phase de groupe. Les Mexicains ont terminé leur phase de groupe à une victoire 3-0 contre la République tchèque. Hier soir, Chavez, Quiñones et Fidalgo sont les buteurs pour la tri. Le Mexique termine donc premier de son groupe alors que les Tchèques rentrent à la maison à la dernière place. L'autre qualifié dans cette poule A, c'est l'Afrique du Sud qui a battu la Corée du Sud 1-0 grâce à Mazeko. C'est la première fois de leur histoire que les Bafana Bafana sortent de la phase de groupe en Coupe du Monde. Les Coréens, eux, devront

0: Vinicius Junior notamment. Une rencontre marquée par l'entrée en jeu de Neymar pour le dernier quart d'heure de la partie. Dans l'autre match, le Maroc a battu Haïti 4-2. Haïti est tout de même parvenu à inscrire ses deux premiers buts en Coupe du Monde et à faire douter les Marocains en menant 1-0 et 2-1 dans la partie. Brésil et Maroc sont donc qualifiés dans le groupe C. Et ce jeudi, 6 matchs au programme. Dans le groupe E, Équateur, Allemagne et Curaçao, Côte d'Ivoire à 22h. Japon, Suède, Tunisie, Pays-Bas dans le groupe F à 1h du matin. Et Turquie, États-Unis et Paraguay, Australie à 4h du matin dans le groupe D. En tennis, 6 Français disputent le dernier tour des qualifications à Wimbledon. Après Harmonitan, c'est Océane Dodin et Léolia Jean-Jean qui joueront leur qualification dans le tournoi final côté féminin. Hugo Gaston, Clément Tabur et Kyrian Jacquet chez les messieurs. Et puis J-9 avant le début du Tour de France 2026 en cyclisme. Les équipes dévoilent petit à petit les effectifs qui couvriront la grande boucle. Ce devrait être sans David Gaudu du côté de la Groupama FDJ United. Très belle journée de sport.
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6: Bonsoir, ce soir encore des orages touchent la façade ouest du pays. À noter que la vigilance rouge et la canicule s'étend à 14 départements de l'Est depuis ce midi et concerne au total 72 départements. Ce jeudi, le ministre de l'Éducation nationale, Édouard Geffray, dénombrait 13 500 écoles fermées ou avec des aménagements d'horaires en raison de la canicule. Emmanuel Macron accueillait Giorgia Meloni à Antibes ce jeudi à l'occasion du 36e sommet franco-italien. Après plusieurs mois de crispation entre les deux dirigeants, cette rencontre est perçu comme un rapprochement pragmatique alors que plusieurs accords, notamment défensifs, ont été signés au cours de la journée. Selon les nouvelles données publiées par l'INSEE hier, à la fin du premier trimestre 2026, la dette publique au sens de Maastricht s'est abaissée à 3536 milliards d'euros, soit une augmentation de 75,6 milliards après une baisse de 23,6 milliards au trimestre précédent. Exprimée en pourcentage du produit intérieur brut, elle s'établit à 117,5%. Après 115% au quatrième trimestre 2025. Un symbole du Made in France est entré en bourse aujourd'hui. L'entreprise spécialisée dans les sous-vêtements masculins, le slip français, prévoit une augmentation de capital de 5 millions d'euros afin d'augmenter les capacités d'accompagner le développement industriel, d'investir dans des machines, des automates et du recrutement. Le prix de l'action est fixé à 14,80 €. La période de souscription va jusqu'au 8 juillet. Le vainqueur du Super Loto du 24 avril dans l'Orne ne s'est pas manifesté pour venir récupérer son gain de quelque 13 millions d'euros, une situation jugée exceptionnelle par la Française des Jeux. La somme sera intégralement remise en jeu. C'est la fin de ce flash, une bonne fin de journée à notre écoute.
7: Sur Netflix cette semaine, la saison 2 d'Av-

0: Avatar, le dernier maître de l'air, l'adaptation en live action de la série animée. La série suit Aang, jeune avatar chargé d'apprendre à maîtriser les quatre éléments, l'eau, la terre, le feu et l'air, afin de restaurer l'équilibre d'un monde menacé par la nation du feu. Dans cette saison 2, le héros reprend la route avec Katara et Sokka après une victoire douce amère qui a permis de sauver la tribu de l'eau du pôle Nord.
1: Le royaume de la terre est sur le point de tomber.
2: Ça fait 100 ans que la nation du feu se bat pour conquérir le monde. Dans tout le royaume de la Terre, la guerre fait rage. Si on veut parvenir à les vaincre, j'ai besoin que tu m'apprennes la maîtrise de la Terre.
0: Un nouveau chapitre qui conduit le petit groupe vers le royaume de la Terre. Une étape qui doit aussi permettre à Aang de poursuivre son apprentissage alors que la maîtrise de la Terre devient un enjeu central de son parcours. Atomic débarque sur Prime Video. Max et Mohamed, deux amis improbables et encore moins des héros, sont embarqués dans le complot d'un cartel pour transporter de l'uranium à travers l'Afrique du Nord. Le duo est confronté à une terrible décision: penser à leur propre intérêt ou tout risquer pour éviter qu'une bombe nucléaire ne tombe entre de mauvaises mains. Poursuivi par Cassie Elliott, un agent hautement qualifié de la CIA dont la mission est d'empêcher les terroristes d'acquérir une bombe nucléaire, le MI6 et un réseau de trafiquants, Max et Mohamed se retrouvent dans la situation absurde d'être pour une fois les gentils. On reste sur Prime avec Driver's Ed, permis de conduire pour son titre français, une exclusivité de la plateforme. Cette comédie américaine suit Jérémy, un adolescent qui vole la voiture de son moniteur d'auto-école pour rejoindre sa petite amie, désormais étudiante en première année à l'université, avec ses amis embarqués dans l'aventure.
3: Ma voiture d'auto-école a été volée.
4: Tant que vous me les ramenez, j'en ai rien à foutre.
5: Comment tu peux être sûr que ça va marcher?
6: Toute ma vie est plus belle depuis que je suis avec cette fille.
7: Je viens avec toi.
8: Moi aussi, je suis partante. Non, non, je viens pas avec vous.
9: D'ici, il y a 260 km jusqu'à Chapel Hill.
10: C'est une
11: force, tu as encore de la drogue dans la voiture.
0: L'esprit des récits adolescents construit autour d'une décision absurde d'un groupe d'amis et d'un trajet qui devient une épreuve. The Bear de retour sur Disney+, avec une cinquième et ultime saison en 8 épisodes. Sydney, Richie et Nathalie Sugar découvrent que le chef a quitté le secteur de la restauration, leur laissant le restaurant à gérer. Cette dernière saison prolonge les thèmes qui traversent la série depuis ses débuts: l'héritage familial, l'ambition professionnelle, l'épuisement, la loyauté et le travail d'équipe. Paramount nous propose cette semaine Life, Larry and the Pursuit of Unhappiness, mini-série humoristique avec Larry David et Barack Obama, soit 7 épisodes. Un sera diffusé chaque semaine jusqu'au 8 août, une comédie à sketch liée au 250e anniversaire des États-Unis. Barack et Michelle Obama souhaitent célébrer l'histoire américaine à l'occasion de cet anniversaire jusqu'à l'intervention de Larry David, qui déplace le projet vers un terrain plus satirique. À noter la présence d'invités dont la distribution n'a volontairement pas été dévoilé. La saison 3 d'House of the Dragon débarque cette semaine sur HBO Max. 8 nouveaux épisodes proposés au rythme d'un épisode par semaine jusqu'au final prévu le 10 août. Située environ 200 ans avant les événements de Game of Thrones, la série suit l'histoire de la maison Targaryen et les tensions politiques, familiales et militaires qui conduisent à l'affrontement pour le trône de fer. Cette troisième saison poursuit la guerre dynastique engagée dans les épisodes précédents, au cœur d'un récit de succession, d'alliances et de rivalités de pouvoir. Direction Apple TV+, pour les fans de Snoopy et de son acolyte Charlie Brown, avec la saison 2 de la série animée Le Camp de Vacances de Snoopy, un récit familial centré sur le plein air, les Scouts Beagle et la vie au camp de vacances. Dans cette nouvelle saison, Snoopy et les Scouts découvrent que leur troupe est menacée de dissolution. Pour tenter de la sauver, ils partent s'immerger dans la nature et les grands espaces afin d'obtenir leur médaille. Paramount Plus nous propose un thriller britannique, Wild Cherry, qui suit deux mères et leurs filles dans une communauté aisée bouleversée par un scandale né dans une école privée. Lorna et Juliette et Grace et Allegra. Leur équilibre se fissure lorsque les deux adolescentes se retrouvent mêlées à un scandale. La série installe son conflit autour d'un choix de loyauté: protéger son enfant, préserver son statut social ou regarder en face les secrets qui circulent derrière l'image parfaite du quartier. Voilà pour les sorties séries de la semaine. On se retrouve la semaine prochaine.
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13: Bonsoir à tous. La ministre de la Santé, Stéphanie Rist, alerte sur une fin de semaine compliquée dans les hôpitaux en raison de la canicule. Les passages aux urgences et les appels au SAMU augmentent fortement, avec notamment 25 arrêts cardiaques recensés à Paris en 24 heures. Mardi, mercredi et jeudi sont considérés comme les journées les plus chaudes en France depuis le début des releveurs 1900.

0: départements maintenus en vigilance rouge et 25 en vigilance orange. Prudence en revanche ce soir avec 12 départements de la façade atlantique qui sont placés en vigilance orange pour risque d'orage. Des phénomènes qui pourraient s'accompagner de fortes pluies et de rafales de vent. Les syndicats d'enseignants de leur côté appellent à la grève pour dénoncer des conditions de travail jugées inacceptables, justement avec ces fortes chaleurs. Ils reprochent aux autorités un manque d'anticipation et d'organisation, obligeant ainsi les personnels à improviser pour assurer le service public d'éducation. Face à cette canicule exceptionnelle, Enedis réagit également en déclenchant sa force d'intervention rapide électricité, un dispositif national mobilisé lors de crises majeures. À la mi-journée, 36 000 clients étaient privés d'électricité, principalement dans les Yvelines et en Gironde. Et puis un adolescent de 17 ans est décédé après avoir été violemment agressé dans un guet-apens à Narbonne. 5 jeunes, dont 3 mineurs, ont été mis en examen et placés en détention provisoire pour tentative d'assassinat. La victime aurait été attirée sur un chantier puis battue à mort dans une attaque préméditée. Selon l'INSEE, la dette publique française a atteint 3 536 milliards d'euros à la fin du premier trimestre 2026, soit une hausse de 75,6 milliards sur 3 ans. Elle représente désormais 117,5% du PIB. Et enfin, deux rencontres à suivre pour la Coupe du Monde de football ce soir à 22h avec Curaçao Côte d'Ivoire et Équateur Allemagne.
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2: La météo pour ce vendredi 26 juin, la canicule baisse d'un cran près de l'Atlantique, mais c'est toujours aussi chaud ailleurs. Les températures pour ce vendredi matin, 18 degrés sur Brest, 19 à Cherbourg, 22 degrés pour Toulouse, Bordeaux et Biarritz, 24 degrés pour Strasbourg, 25 à Ajaccio et Nice, 26 pour Lille et Paris. Et pour ce vendredi après-midi, entre 24 et 37 degrés encore sur la moitié nord, il fera 24 en Bretagne, ça sera respirable, 27 sur la Normandie, 31 sur les Hauts-de-France, 34 en région parisienne, 36 sur le centre-Val de Loire, mais encore 37 degrés sur le Grand Est et l'Alsace. Les températures pour la moitié sud, entre 30 et 38 degrés. Il fera 30 degrés sur la région de Biarritz, 31 en Corse, 32 sur la région bordelaise, de 30 à 35 degrés le long de la Méditerranée, 36 en Occitanie et jusqu'à 38 encore sur la vallée du Rhône.
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4: Bonjour à toutes et à tous, on débute avec la coquille parfaite rendue par le Mexique, co-organisateur de la Coupe du Monde 2026 en phase de groupe. Les Mexicains ont terminé leur phase de groupe par une victoire 3-0 contre la République tchèque. Hier soir, Chavez, Quiñones et Fidalgo sont les buteurs pour la tri. Le Mexique termine donc premier de son groupe alors que les Tchèques rentrent à la maison à la dernière place. L'autre qualifié dans cette poule A, c'est l'Afrique du Sud qui a battu la Corée du Sud 1-0 grâce à Mazeko. C'est la première fois de leur histoire que les Bafana Bafana sortent de la phase de groupe en Coupe du Monde. Les Coréens, eux, devront attendre pour savoir s'ils feront partie des 8 meilleurs 3e. Et dans le groupe B, c'est la Suisse qui termine finalement en tête du groupe. Les Helvètes ont grillé la politesse aux Canadiens en s'imposant 2-1. Les Suisses terminent cette phase de groupe avec 7 points devant le Canada, 4 points. La Bosnie-Herzégovine devrait faire partie des 8 meilleurs 3e avec 4 points elle aussi. Après sa victoire 3-1 sur le Qatar hier soir, des Qataris, son bon dernier rentre à la maison. Et puis dans le groupe C, le Brésil a terminé la phase de groupe par une victoire nette 3-0 sur les grâce à un doublé de Vinicius Junior notamment. Une rencontre marquée par l'entrée en jeu de Neymar pour le dernier quart d'heure de la partie. Dans l'autre match, le Maroc a battu Haïti 4-2. Haïti est tout de même parvenu à inscrire ses deux premiers buts en Coupe du Monde et à faire douter les Marocains en menant 1-0 et 2-1 dans la partie. Brésil et Maroc sont donc qualifiés dans le groupe C. Et ce jeudi, 6 matchs au programme dans le groupe E, Équateur, Allemagne et Curaçao, Côte d'Ivoire à 22h. Japon, Suède, Tunisie, Pays-Bas dans le groupe F à 1h du matin. Et Turquie, États-Unis et Paraguay et Australie à 4h du matin dans le groupe D. En tennis, 6 Français disputent le dernier tour des qualifications à Wimbledon. Après Harmony Tan, c'est Océane Dodin et Léolia Jean-Jean qui joueront leur qualification dans le tournoi final côté féminin. Hugo Gaston, Clément Tabur et Kyrian Jacquet chez les messieurs. Et puis J-9 avant le début du Tour de France 2026 en cyclisme. Les équipes dévoilent petit à petit les effectifs qui couvriront la grande boucle. Ce devrait être sans David Gaudu du côté de la Groupama FDJ United. Très belle journée de sport.
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11: Bonsoir, ce soir encore des orages touchent la façade ouest du pays. À noter que la vigilance rouge et la canicule s'étend à 14 départements de l'Est depuis ce midi et concerne au total 72 départements. Ce jeudi, le ministre de l'Éducation nationale, Édouard Geffrey, dénombrait 13 500 écoles fermées ou avec des aménagements d'horaires en raison de la canicule. Emmanuel Macron accueillait Giorgia Meloni à Antibes ce jeudi à l'occasion du 36e sommet franco-italien. Après plusieurs mois de crispation entre les deux dirigeants, cette rencontre est perçue comme un rapprochement pragmatique alors que plusieurs accords, notamment défensifs, ont été signés au cours de la journée. Selon les nouvelles données publiées par l'INSEE hier, à la fin du premier trimestre 2026, la dette publique au sens de Maastricht s'établissait à 3536 milliards d'euros, soit une augmentation de 75,6 milliards après une baisse de 23,6 milliards au trimestre précédent. Exprimée en pourcentage du produit intérieur brut, elle s'établit à 117,5% après 115% au quatrième trimestre 2025. Un symbole du Made in France est entré en bourse aujourd'hui. L'entreprise spécialisée dans les sous-vêtements masculins, le slip français, prévoit une augmentation de capital de 5 millions d'euros afin d'augmenter les capacités d'accompagner le développement industriel, d'investir dans des machines, des automates et du recrutement. Le prix de l'action est fixé à 14,80 euros. La période de souscription va jusqu'au 8 juillet. Le vainqueur du Super Loto du 24 avril dans l'Orne ne s'est pas manifesté pour venir récupérer son gain de quelque 13 millions d'euros, une situation jugée exceptionnelle par la Française des Jeux. La somme sera intégralement remise en jeu. C'est la fin de ce flash, une bonne fin de journée à notre écoute.
12: Sur Netflix cette semaine, la saison 2 d'Avatar, le dernier maître de l'air, l'adaptation en live action de la série animée. La série suit Aang, jeune avatar chargé d'apprendre à maîtriser les 4 éléments, l'eau, la terre, le feu et l'air, afin de restaurer l'équilibre d'un monde menacé par la nation du feu. Dans cette saison 2, le héros reprend la route avec Katara et Sokka après une victoire douce amère qui a permis de sauver la tribu de l'eau du pôle Nord.
13: Le royaume de la terre est sur le point de tomber.
14: Ça fait 100 ans que la nation du feu se bat pour conquérir le monde. Dans tout le royaume de la Terre, la guerre fait rage. Si on veut parvenir à les vaincre, j'ai
15: 21h30.
14: Crise de la Terre.
12: Un nouveau chapitre qui conduit le petit groupe vers le royaume de la Terre. Une étape qui doit aussi permettre à Aang de poursuivre son apprentissage alors que la maîtrise de la Terre devient un enjeu central de son parcours. Atomic débarque sur Prime Video. Max et Mohamed, deux amis improbables et encore moins des héros, sont embarqués dans le complot d'un cartel pour transporter de l'uranium à travers l'Afrique du Nord. Le duo est confronté à une terrible décision: penser à leur propre intérêt ou tout risquer pour éviter qu'une bombe nucléaire ne tombe entre de mauvaises mains. Poursuivi par Cassie Elliott, un agent hautement qualifié de la CIA dont la mission est d'empêcher les terroristes d'acquérir une bombe nucléaire, le MI6 et un réseau de trafiquants, Max et Mohamed se retrouvent dans la situation absurde d'être pour une fois les gentils. On reste sur Prime avec Driver's Ed, permis de conduire pour son titre français, une exclusivité de la plateforme. Cette comédie américaine suit Jérémy, un adolescent qui vole la voiture de son moniteur d'auto-école pour rejoindre sa petite amie, désormais étudiante en première année à l'université, avec ses amis embarqués dans l'aventure.
8: Ma voiture d'auto-école a été volée.
16: Tant que vous me le ramenez, j'en ai rien à foutre.
17: Comment tu peux être sûr que ça va marcher?
18: Toute ma vie est plus belle depuis que je suis avec cette fille.
19: Je viens avec toi.
17: Moi aussi, je suis partante. Non, non, je viens pas avec vous. D'ici, il y a 260 km jusqu'à Chapel Hill.
18: C'est une force, tu as encore de la drogue dans la voiture.
12: L'esprit des récits adolescents construit autour d'une décision absurde d'un groupe d'amis et d'un trajet qui devient une épreuve. The Bear de retour sur Disney+, avec une cinquième et ultime saison en 8 épisodes. Sydney, Richie et Nathalie Sugar découvrent que le chef a quitté le secteur de la restauration, leur laissant le restaurant à gérer. Cette dernière saison prolonge les thèmes qui traversent la série depuis ses débuts: l'héritage familial, l'ambition professionnelle, l'épuisement, la loyauté et le travail d'équipe. Paramount nous propose cette semaine Life, Larry and the Pursuit of Unhappiness, mini-série humoristique avec Larry David et Barack Obama, soit 7 épisodes. Un sera diffusé chaque semaine jusqu'au 8 août, une comédie à sketch liée au 250e anniversaire des États-Unis. Barack et Michelle Obama souhaitent célébrer l'histoire américaine à l'occasion de cet anniversaire, jusqu'à l'intervention de Larry David qui déplace le projet vers un terrain plus satirique. À noter la présence d'invités dont la distribution n'a volontairement pas c'était dévoilé. La saison 3 d'House of the Dragon débarque cette semaine sur HBO Max. 8 nouveaux épisodes proposés au rythme d'un épisode par semaine jusqu'au final prévu le 10 août. Située environ 200 ans avant les événements de Game of Thrones, la série suit l'histoire de la maison Targaryen et les tensions politiques, familiales et militaires qui conduisent à l'affrontement pour le trône de fer. Cette troisième saison poursuit la guerre dynastique engagée dans les épisodes précédents, au cœur d'un récit de succession, d'alliances et de rivalités de pouvoir. Direction Apple TV+, pour les fans de Snoopy et de son acolyte Charlie Brown, avec la saison 2 de la série animée Le camp de vacances de Snoopy, un récit familial centré sur le plein air, les scouts Beagle et la vie au camp de vacances. Dans cette nouvelle saison, Snoopy et les scouts découvrent que leur troupe est menacée de dissolution. Pour tenter de la sauver, ils partent s'immerger dans la nature et les grands espaces afin d'obtenir leur médaille. Paramount Plus nous propose un thriller britannique, Wild Cherry, qui suit deux mères et leur fille dans une communauté aisée bouleversée par un scandale né dans une école privée. Lorna et Juliette et Grace et Allegra. Leur équilibre se fissure lorsque les deux adolescentes se retrouvent mêlées à un scandale. La série installe son conflit autour d'un choix de loyauté: protéger son enfant, préserver son statut social ou regarder en face les secrets qui circulent derrière l'image parfaite du quartier. Voilà pour les sorties séries de la semaine. On se retrouve la semaine prochaine.
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0: Bonsoir à tous. La ministre de la Santé, Stéphanie Rist, alerte sur une fin de semaine compliquée dans les hôpitaux en raison de la canicule. Les passages aux urgences et les appels au SAMU augmentent fortement, avec notamment 25 arrêts cardiaques recensés à Paris en 24 heures. Mardi, mercredi et jeudi sont considérés comme les journées les plus chaudes en France depuis le début des relevés en 1940.

départements maintenus en vigilance rouge et 25 en vigilance orange. Prudence en revanche ce soir avec 12 départements de la façade atlantique qui sont placés en vigilance orange pour risque d'orage. Des phénomènes qui pourraient s'accompagner de fortes pluies et de rafales de vent. Les syndicats d'enseignants de leur côté appellent à la grève pour dénoncer des conditions de travail jugées inacceptables, justement avec ces fortes chaleurs. Ils reprochent aux autorités un manque d'anticipation et d'organisation, obligeant ainsi les personnels à improviser pour assurer le service public d'éducation. Face à cette canicule exceptionnelle, Enedis réagit également en déclenchant sa force d'intervention rapide électricité, un dispositif national mobilisé lors de crises majeures. À la mi-journée, 36 000 clients étaient privés d'électricité, principalement dans les Yvelines et en Gironde. Et puis un adolescent de 17 ans est décédé après avoir été violemment agressé dans un guet-apens à Narbonne. 5 jeunes, dont 3 mineurs, ont été mis en examen et placés en détention provisoire pour tentative d'assassinat. La victime aurait été attirée sur un chantier puis battue à mort dans une attaque préméditée. Selon l'INSEE, la dette publique française a atteint 3 536 milliards d'euros à la fin du premier trimestre 2026, soit une hausse de 75,6 milliards sur 3 ans. Elle représente

0: d'Ivoire et Équateur Allemagne.
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2: La météo pour ce vendredi 26 juin, la canicule baisse d'un cran près de l'Atlantique, mais c'est toujours aussi chaud ailleurs. Les températures pour ce vendredi matin, 18 degrés sur Brest, 19 à Cherbourg, 22 degrés pour Toulouse, Bordeaux et Biarritz, 24 degrés pour Strasbourg, 25 à Ajaccio et Nice, 26 pour Lille et Paris. Et pour ce vendredi après-midi, entre 24 et 37 degrés encore sur la moitié nord, il fera 24 en Bretagne, ça sera respirable, 27 sur la Normandie, 31 sur les Hauts-de-France, 34 en région parisienne, 36 sur le centre-Val de Loire, mais encore 37 degrés sur le Grand Est et l'Alsace. Les températures pour la moitié sud, entre 30 et 38 degrés. Il fera 30 degrés sur la région de Biarritz, 31 en Corse, 32 sur la région bordelaise, de 30 à 35 degrés le long de la Méditerranée, 36 en Occitanie et jusqu'à 38 encore sur la vallée du Rhône.
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4: Bonjour à toutes et à tous, on débute avec la coquille parfaite rendue par le Mexique, co-organisateur de la Coupe du Monde 2026 en phase de groupe. Les Mexicains ont terminé leur phase de groupe à une victoire 3-0 contre la République tchèque. Hier soir, Chavez, Quiñones et Fidalgo sont les buteurs pour la tri. Le Mexique termine donc premier de son groupe alors que les Tchèques rentrent à la maison à la dernière place. L'autre qualifié dans cette poule A, c'est l'Afrique du Sud qui a battu la Corée du Sud 1-0 grâce à Mazeko. C'est la première fois de leur histoire que les Bafana Bafana sortent de la phase de groupe en Coupe du Monde. Les Coréens, eux, devront attendre pour savoir s'ils feront partie des 8 meilleurs 3e. Et dans le groupe B, c'est la Suisse qui termine finalement en tête du groupe. Les Helvètes ont grillé la politesse aux Canadiens en s'imposant 2-1. Les Suisses terminent cette phase de groupe avec 7 points devant le Canada, 4 points. La Bosnie-Herzégovine devrait faire partie des 8 meilleurs 3e avec 4 points elle aussi. Après sa victoire 3-1 sur le Qatar hier soir, des Qataris sont bons derniers et rentrent à la maison. Et puis dans le groupe C, le Brésil a terminé la phase de groupe par une victoire nette 3-0 sur l'Écosse, grâce à un doublé de Vinicius Junior notamment. Une rencontre marquée par l'entrée en jeu de Neymar pour le dernier quart d'heure de la partie. Dans l'autre match, le Maroc a battu Haïti 4-2. Haïti est tout de même parvenu à inscrire ses deux premiers buts en Coupe du Monde et à faire douter les Marocains en menant 1-0 et 2-1 dans la partie. Brésil et Maroc sont donc qualifiés dans le groupe C. Et ce jeudi, 6 matchs au programme dans le groupe E, Équateur, Allemagne et Curaçao, Côte d'Ivoire à 22h. Japon, Suède, Tunisie, Pays-Bas dans le groupe F à 1h du matin. Et Turquie, États-Unis et Paraguay, Australie à 4h du matin dans le groupe D. En tennis, 6 Français disputent le dernier tour des qualifications à Wimbledon. Après Harmonie Tan, c'est Océane Dodin et Léolia Jean-Jean qui joueront leur qualification dans le tournoi final côté féminin. Hugo Gaston, Clément Tabur et Kyrian Jacquet chez des messieurs. Et puis J-9 avant le début du Tour de France 2026 en cyclisme. Les équipes dévoilent petit à petit les effectifs qui couvriront la grande boucle. Ce devrait être sans David Gaudu du côté de la Groupama FDJ United. Très belle journée de sport.
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9: Bonsoir, ce soir encore des orages touchent la façade ouest du pays. À noter que la vigilance rouge et la canicule s'étend à 14 départements de l'Est depuis ce midi et concerne au total 72 départements. Ce jeudi, le ministre de l'Éducation nationale, Édouard Geffrey, dénombrait 13 500 écoles fermées ou avec des aménagements d'horaires en raison de la canicule. Emmanuel Macron accueillait Giorgia Meloni à Antibes ce jeudi à l'occasion du 36e sommet franco-italien. Après plusieurs mois de crispation entre les deux dirigeants, cette rencontre est perçu comme un rapprochement pragmatique alors que plusieurs accords, notamment défensifs, ont été signés au cours de la journée. Selon les nouvelles données publiées par l'INSEE hier, à la fin du premier trimestre 2026, la dette publique au sens de Maastricht s'établissait à 3536 milliards d'euros, soit une augmentation de 75,6 milliards après une baisse de 23,6 milliards au trimestre précédent. Exprimée en pourcentage du produit intérieur brut, elle s'établit à 117,5%. Après 115% au quatrième trimestre 2025. Un symbole du Made in France est entré en bourse aujourd'hui. L'entreprise spécialisée dans les sous-vêtements masculins, le Slip français, prévoit une augmentation de capital de 5 millions d'euros afin d'augmenter les capacités d'accompagner le développement industriel, d'investir dans des machines, des automates et du recrutement. Le prix de l'action est fixé à 14,80 €. La période de souscription va jusqu'au 8 juillet. Le vainqueur du Super Loto du 24 avril dans l'Orne ne s'est pas manifesté pour venir récupérer son gain de quelque 13 millions d'euros, une situation jugée exceptionnelle par la Française des Jeux. La somme sera intégralement remise en jeu. C'est la fin de ce flash, une bonne fin de journée à notre écoute.
6: Sur Netflix cette semaine, la saison 2 d'Avatar, le dernier maître de l'air, l'adaptation en live action de la série animée. La série suit Aang, jeune avatar chargé d'apprendre à maîtriser les quatre éléments, l'eau, la terre, le feu et l'air, afin de restaurer l'équilibre d'un monde menacé par la nation du feu. Dans cette saison 2, le héros reprend la route avec Katara et Sokka après une victoire douce-amère qui a permis de sauver la tribu de l'eau du pôle Nord.
10: Le royaume de la terre est sur le point de tomber.
11: Ça fait 100 ans que la nation du feu se bat pour conquérir le monde. Dans tout le royaume de la Terre, la guerre fait rage. Si on veut parvenir à les vaincre, j'ai besoin que tu m'apprennes la maîtrise de la Terre.
6: Un nouveau chapitre qui conduit le petit groupe vers le royaume de la Terre, une étape qui doit aussi permettre à Aang de poursuivre son apprentissage alors que la maîtrise de la Terre devient un enjeu central de son parcours. Atomique débarque sur Prime Video. Max et Mohamed, deux amis improbables et encore moins des héros, sont embarqués dans le complot d'un cartel pour transporter de l'uranium à travers l'Afrique du Nord. Le duo est confronté à une terrible décision: penser à leur propre intérêt ou tout risquer pour éviter qu'une bombe nucléaire ne tombe entre de mauvaises mains. Poursuivi par Cassie Elliott, un agent hautement qualifié de la CIA dont la mission est d'empêcher les terroristes d'acquérir une bombe nucléaire, le MI6 et un réseau de trafiquants, Max et Mohamed se retrouvent dans la situation absurde d'être pour une fois les gentils. On reste sur Prime avec Driver's Ed, permis de conduire pour son titre français, une exclusivité de la plateforme. Cette comédie américaine suit Jérémy, un adolescent qui vole la voiture de son moniteur d'auto-école pour rejoindre sa petite amie, désormais étudiante en première année à l'université, avec ses amis embarqués dans l'aventure.
12: Ma voiture d'auto-école a été volée.
13: Tant que vous me les ramenez, j'en ai rien à foutre!
14: Comment tu peux être sûr que ça va marcher?
15: Toute ma vie est plus belle depuis que je suis avec cette fille.
16: Je viens avec toi.
17: Moi aussi, je suis partante. Non, non, je viens pas avec vous. D'ici, il y a 260 km jusqu'à Chapel Hill.
18: J'ai eu
19: force, tu as encore de la drogue dans la voiture.
6: L'esprit des récits adolescents construit autour d'une décision absurde d'un groupe d'amis et d'un trajet qui devient une épreuve. The Bear de retour sur Disney+, avec une cinquième et ultime saison en 8 épisodes. Sydney, Richie et Nathalie Sugar découvrent que le chef a quitté le secteur de la restauration, leur laissant le restaurant à gérer. Cette dernière saison prolonge les thèmes qui traversent la série depuis ses débuts: l'héritage familial, l'ambition professionnelle, l'épuisement, la loyauté et le travail d'équipe. Paramount nous nous propose cette semaine Life Larry and the Pursuit of Unhappiness, mini-série humoristique avec Larry David et Barack Obama, soit 7 épisodes. Un sera diffusé chaque semaine jusqu'au 8 août, une comédie à sketch liée au 250e anniversaire des États-Unis. Barack et Michelle Obama souhaitent célébrer l'histoire américaine à l'occasion de cet anniversaire jusqu'à l'intervention de Larry David qui déplace le projet vers un terrain plus satirique. À noter la présence d'invités dont la distribution n'a volontairement pas été dévoilée. La saison 3 d'House of the Dragon débarque cette semaine sur HBO Max. 8 nouveaux épisodes proposés au rythme d'un épisode par semaine jusqu'au final prévu le 10 août. Située environ 200 ans avant les événements de Game of Thrones, la série suit l'histoire de la maison Targaryen et les tensions politiques, familiales et militaires qui conduisent à l'affrontement pour le trône de fer. Cette troisième saison poursuit la guerre dynastique engagée dans les épisodes précédents au cœur d'un récit de succession, d'alliances et de rivalités de pouvoir. Direction Apple TV+, pour les fans de Snoopy et de son acolyte Charlie Brown avec la saison 2 de la série animée Le camp de vacances de Snoopy, un récit familial centré sur le plein air, les Scouts Beagle et la vie au camp de vacances. Dans cette nouvelle saison, Snoopy et les Scouts découvrent que leur troupe est menacée de dissolution. Pour tenter de la sauver, ils partent s'immerger dans la nature et les grands espaces afin d'obtenir leur médaille. Paramount+ nous propose un thriller britannique, Wild Cherry, qui suit deux mères et leur fille dans une communauté aisée bouleversée par un scandale né dans une école privée. Lorna et Juliette et Grace et Allegra, leur équilibre se fissure lorsque les deux adolescentes se retrouvent mêlées à un scandale. La série installe son conflit autour d'un choix de loyauté, protéger son enfant, préserver son statut social ou regarder en face les secrets qui circulent derrière l'image parfaite du quartier. Voilà pour les sorties séries de la semaine, on se retrouve la semaine prochaine.
16: Le métier du jour, l'agriculteur, c'est le cœur battant de nos campagnes. Chaque jour, il cultive la terre, sème, récolte et élève les animaux pour nourrir tout le monde. Son travail commence souvent avant le lever du soleil et suit le rythme des saisons. Entre machines, météo capricieuse et règles à respecter, c'est un métier exigeant qui demande passion et savoir-faire. Sans lui, pas de pain, pas de fruits, pas de lait. L'agriculteur, c'est le premier maillon de notre alimentation.
18: Chaka Khan naît le 23 mars 1953 à Chicago, aux États-Unis. Son vrai nom est Yvette Marie Stevens. Elle grandit dans un environnement musical et commence à chanter très jeune. Dans les années 1970, elle devient célèbre comme chanteuse principale du groupe Rufus. Le groupe rencontre un grand succès avec la chanson Tell Me Something Good, écrite par Stevie Wonder. La voix puissante et expressive de Chaka Khan attire immédiatement l'attention. À partir de la fin des années 1970, elle lance sa carrière solo. En 1978, son titre I'm Every Woman devient un classique. Dans les années 1980, elle connaît un succès mondial avec Ain't Nobody et surtout I Feel For You, une reprise d'une chanson de Prince. Ce titre mélange funk, pop et rap et marque une évolution dans la musique populaire. Chaka Khan est reconnue pour sa capacité à fusionner plusieurs styles, funk, soul, jazz et R&B. Sa voix, puissante et chaleureuse, est souvent comparée à celle des grandes divas américaines. Au cours de sa carrière, elle remporte 10 Grammy Awards. Elle vend des millions d'albums dans le monde et influence de nombreux artistes. En 2023, elle est intronisée au Rock and Roll Hall of Fame, confirmant son statut d'icône de la musique. Aujourd'hui, Chaka Khan reste une figure majeure de la musique soul et funk. Sa carrière, longue de plus de 5 décennies, témoigne d'un talent durable et d'une influence internationale.
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21: Bonsoir à tous. La ministre de la Santé, Stéphanie Rist, alerte sur une fin de semaine compliquée dans les hôpitaux en raison de la canicule. Les passages aux urgences et les appels au SAMU augmentent fortement, avec notamment 25 arrêts cardiaques recensés à Paris en 24 heures. Mardi, mercredi et jeudi sont considérés comme les journées les plus chaudes en France depuis le début des relevés en 1940.

0: départements maintenus en vigilance rouge et 25 en vigilance orange. Prudence en revanche ce soir avec 12 départements de la façade atlantique qui sont placés en vigilance orange pour risque d'orage. Des phénomènes qui pourraient s'accompagner de fortes pluies et de rafales de vent. Les syndicats d'enseignants de leur côté appellent à la grève pour dénoncer des conditions de travail jugées inacceptables, justement avec ces fortes chaleurs. Ils reprochent aux autorités un manque d'anticipation et d'organisation, obligeant ainsi les personnels à improviser pour assurer le service public d'éducation. Face à cette canicule exceptionnelle, Enedis réagit également en déclenchant sa force d'intervention rapide électricité, un dispositif national mobilisé lors de crises majeures. À la mi-journée, 36 000 clients étaient privés d'électricité, principalement dans les Yvelines et en Gironde. Et puis un adolescent de 17 ans est décédé après avoir été violemment agressé dans un guet-apens à Narbonne. 5 jeunes dont 3 mineurs ont été mis en examen et placés en détention provisoire pour tentative d'assassinat. La victime aurait été attirée sur un chantier puis battue à mort dans une attaque préméditée. Selon l'INSEE, la dette publique française a atteint 3 536 milliards d'euros à la fin du premier trimestre 2026, soit une hausse de 75,6 milliards sur 3 ans. Elle représente désormais 117,5% du PIB. Et enfin, deux rencontres à suivre pour la Coupe du Monde de football ce soir à 22h avec Curaçao Côte d'Ivoire et Équateur Allemagne.
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2: La météo pour ce vendredi 26 juin, la canicule baisse d'un cran près de l'Atlantique, mais c'est toujours aussi chaud ailleurs. Les températures pour ce vendredi matin, 18 degrés sur Brest, 19 à Cherbourg, 22 degrés pour Toulouse, Bordeaux et Biarritz, 24 degrés pour Strasbourg, 25 à Ajaccio et Nice, 26 pour Lille et Paris. Et pour ce vendredi après-midi, entre 24 et 37 degrés encore sur la moitié nord, il fera 24 en Bretagne, ça sera respirable, 27 sur la Normandie, 30 sur les Hauts-de-France, 34 en région parisienne, 36 sur le centre-Val de Loire, mais encore 37 degrés sur le Grand Est et l'Alsace. Les températures pour la moitié sud, entre 30 et 38 degrés. Il fera 30 degrés sur la région de Biarritz, 31 en Corse, 32 sur la région bordelaise, de 30 à 35 degrés le long de la Méditerranée, 36 en Occitanie et jusqu'à 38 encore sur la vallée du Rhône.
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4: Bonjour à toutes et à tous, on débute avec la coquille parfaite rendue par le Mexique, co-organisateur de la Coupe du Monde 2026 en phase de groupe. Les Mexicains ont terminé leur phase de groupe à une victoire 3-0 contre la République tchèque. Hier soir, Chavez, Quiñones et Fidalgo sont les buteurs pour la tri. Le Mexique termine donc premier de son groupe alors que les Tchèques rentrent à la maison à la dernière place. L'autre qualifié dans cette poule A, c'est l'Afrique du Sud qui a battu la Corée du Sud 1-0 grâce à Mazeko. C'est la première fois de leur histoire que les Bafana sortent de la phase de groupe en Coupe du Monde. Les Coréens, eux, devront attendre pour savoir s'ils feront partie des 8 meilleurs 3e. Et dans le groupe B, c'est la Suisse qui termine finalement en tête du groupe. Les Helvètes ont grillé la politesse aux Canadiens en s'imposant 2-1. Les Suisses terminent cette phase de groupe avec 7 points. Devant le Canada, 4 points. La Bosnie-Herzégovine devrait faire partie des 8 meilleurs 3e avec 4 points elle aussi. Après sa victoire 3-1 sur le Qatar hier soir, des Qataris sont bons derniers et rentrent à la maison. Et puis dans le groupe C, le Brésil a terminé la phase de groupe par une victoire nette 3-0 sur les grâce à un doublé de Vinicius Junior notamment. Une rencontre marquée par l'entrée en jeu de Neymar pour le dernier quart d'heure de la partie. Dans l'autre match, le Maroc a battu Haïti 4-2. Haïti est tout de même parvenu à inscrire ses deux premiers buts en Coupe du Monde et à faire douter les Marocains en menant 1-0 et 2-1 dans la partie. Brésil et Maroc sont donc qualifiés dans le groupe C. Et ce jeudi, 6 matchs au programme dans le groupe E, Équateur, Allemagne et Curaçao, Côte d'Ivoire à 22h. Japon, Suède, Tunisie, Pays-Bas dans le groupe F à 1h du matin. Et Turquie, États-Unis et Paraguay Australie à 4h du matin dans le groupe D. En tennis, 6 Français disputent le dernier tour des qualifications à Wimbledon. Après Harmonitan, c'est Océane Dodin et Léolia Jean-Jean qui joueront leur qualification dans le tournoi final côté féminin. Hugo Gaston, Clément Tabur et Kyrian Jacquet chez des messieurs. Et puis J-9 avant le début du Tour de France 2026 en cyclisme. Les équipes dévoilent petit à petit les effectifs qui couvriront la grande boucle. Ce devrait être sans David Gaudu du côté de la Groupama FDJ United. Très belle journée de sport.
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10: Bonsoir, ce soir encore des orages touchent la façade ouest du pays. À noter que la vigilance rouge et la canicule s'étend à 14 départements de l'Est depuis ce midi et concerne au total 72 départements. Ce jeudi, le ministre de l'Éducation nationale, Édouard Geffrey, dénombrait 13 500 écoles fermées ou avec des aménagements d'horaires en raison de la canicule. Emmanuel Macron accueillait Giorgia Meloni à Antibes ce jeudi à l'occasion du 36e sommet franco-italien. Après plusieurs mois de crispation entre les deux dirigeants, cette rencontre est perçu comme un rapprochement pragmatique alors que plusieurs accords, notamment défensifs, ont été signés au cours de la journée. Selon les nouvelles données publiées par l'INSEE hier, à la fin du premier trimestre 2026, la dette publique au sens de Maastricht s'établissait à 3536 milliards d'euros, soit une augmentation de 75,6 milliards après une baisse de 23,6 milliards au trimestre précédent. Exprimée en pourcentage du produit intérieur brut, elle s'établit à 117,5%. Après 115% au quatrième trimestre 2025. Un symbole du Made in France est entré en bourse aujourd'hui. L'entreprise spécialisée dans les sous-vêtements masculins, le Slip français, prévoit une augmentation de capital de 5 millions d'euros afin d'augmenter les capacités d'accompagner le développement industriel, d'investir dans des machines, des automates et du recrutement. Le prix de l'action est fixé à 14,80 €. La période de souscription va jusqu'au 8 juillet. Le vainqueur du Super Loto du 24 avril dans le ne s'est pas manifesté pour venir récupérer son gain de quelque 13 millions d'euros, une situation jugée exceptionnelle par la Française des Jeux. La somme sera intégralement remise en jeu. C'est la fin de ce flash, une bonne fin de journée à notre écoute.
11: Sur Netflix cette semaine, la saison 2 d'Avatar, le dernier maître de l'air, l'adaptation en live action de la série animée. La série suit Aang, jeune avatar chargé d'apprendre à maîtriser les quatre éléments, l'eau, la terre, le feu et l'air, afin de restaurer l'équilibre d'un monde menacé par la nation du feu. Dans cette saison 2, le héros reprend la route avec Katara et Sokka après une victoire douce amère qui a permis de sauver la tribu de l'eau du pôle Nord.
12: Le royaume de la terre est sur le point de tomber.
13: Ça fait 100 ans que la nation du feu se bat pour conquérir le monde. Dans tout le royaume de la Terre, la guerre fait rage. Si on veut parvenir à les vaincre, j'ai besoin que tu m'apprennes la maîtrise de la Terre.
11: Un nouveau chapitre qui conduit le petit groupe vers le royaume de la Terre, une étape qui doit aussi permettre à Aang de poursuivre son apprentissage alors que la maîtrise de la Terre devient un enjeu central de son parcours. Atomique débarque sur Prime Video. Max et Mohamed, deux amis improbables et encore moins des héros, sont embarqués dans le complot d'un cartel pour transporter de l'uranium à travers l'Afrique du Nord. Le duo est confronté à une terrible décision: penser à leur propre intérêt ou tout risquer pour éviter qu'une bombe nucléaire ne tombe entre de mauvaises mains. Poursuivi par Cassie Elliott, un agent hautement qualifié de la CIA dont la mission est d'empêcher les terroristes d'acquérir une bombe nucléaire, le MI6 et un réseau de trafiquants, Max et Mohamed se retrouvent dans la situation absurde d'être pour une fois les gentils. On reste sur Prime avec Driver's Ed, permis de conduire pour son titre français, une exclusivité de la plateforme. Cette comédie américaine suit Jérémy, un adolescent qui vole la voiture de son moniteur de
14: 22 heures.
11: Rendre sa petite amie, désormais étudiante en première année à l'université, avec ses amis embarqués dans l'aventure.
15: Ma voiture d'auto-école a été volée.
16: Tant que vous me les ramenez, j'en ai rien à foutre!
17: Comment tu peux être sûr que ça va marcher?
18: Toute ma vie est plus belle depuis que je suis avec cette fille.
19: Je viens avec toi.
20: Moi aussi, je suis partante. Non, non, je viens pas avec vous.
21: D'ici, il y a 260 km jusqu'à Chapel Hill.
22: J'ai eu force, j'ai encore de la drogue dans la voiture.
11: L'esprit des récits adolescents construit autour d'une décision absurde d'un groupe d'amis et d'un trajet qui devient une épreuve. The Bear de retour sur Disney+, avec une cinquième et ultime saison en 8 épisodes. Sydney, Richie et Nathalie Sugar découvrent que le chef a quitté le secteur de la restauration, leur laissant le restaurant à gérer. Cette dernière saison prolonge les thèmes qui traversent la série depuis ses débuts: l'héritage familial, l'ambition professionnelle, l'épuisement, la loyauté et le travail d'équipe. Paramount nous propose cette semaine Life, Larry and the Pursuit of Unhappiness, mini-série humoristique avec Larry David et Barack Obama, soit 7 épisodes. Un sera diffusé chaque semaine jusqu'au 8 août, une comédie à sketch liée au 250e anniversaire des États-Unis. Barack et Michelle Obama souhaitent célébrer l'histoire américaine à l'occasion de cet anniversaire jusqu'à l'intervention de Larry David, qui déplace le projet vers un terrain plus satirique. À noter la présence d'invités dont la distribution n'a volontairement pas été dévoilée. La saison 3 d'House of the Dragon débarque cette semaine sur HBO Max. 8 nouveaux épisodes proposés au rythme d'un épisode par semaine jusqu'au final prévu le 10 août. Située environ 200 ans avant les événements de Game of Thrones, la série suit l'histoire de la maison Targaryen et les tensions politiques, familiales et militaires qui conduisent à l'affrontement pour le trône de fer. Cette troisième saison poursuit la guerre dynastique engagée dans les épisodes précédents au cœur d'un récit de succession, d'alliances et de rivalité de pouvoir. Direction Apple TV+, pour les fans de Snoopy et de son acolyte Charlie Brown, avec la saison 2 de la série animée Le camp de vacances de Snoopy, un récit familial centré sur le plein air, les Scouts Beagle et la vie au camp de vacances. Dans cette nouvelle saison, Snoopy et les Scouts découvrent que leur troupe est menacée de dissolution. Pour tenter de la sauver, ils partent s'immerger dans la nature et les grands espaces afin d'obtenir leur médaille. Paramount Plus nous propose un thriller britannique, Wild Cherry, qui suit deux mères et leur fille dans une communauté aisée bouleversée par un scandale né dans une école privée. Lorna et Juliette et Grace et Allegra, leur équilibre se fissure lorsque les deux adolescentes se retrouvent mêlées à un scandale. La série installe son conflit autour d'un choix de loyauté: protéger son enfant, préserver son statut social ou regarder en face les secrets qui circulent derrière l'image parfaite du quartier. Voilà pour les sorties séries de la semaine, on se retrouve la semaine prochaine.
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0: Bonsoir à tous. La ministre de la Santé, Stéphanie Rist, alerte sur une fin de semaine compliquée dans les hôpitaux en raison de la canicule. Les passages aux urgences et les appels au SAMU augmentent fortement, avec notamment 25 arrêts cardiaques recensés à Paris en 24 heures. Mardi, mercredi et jeudi sont considérés comme les journées les plus chaudes en France depuis le début des releveurs.

en vigilance rouge et 25 en vigilance orange. Prudence en revanche ce soir avec 12 départements de la façade atlantique qui sont placés en vigilance orange pour risque d'orage. Des phénomènes qui pourraient s'accompagner de fortes pluies et de rafales de vent. Les syndicats d'enseignants de leur côté appellent à la grève pour dénoncer des conditions de travail jugées inacceptables, justement avec ces fortes chaleurs. Ils reprochent aux autorités un manque d'anticipation et d'organisation, obligeant ainsi les personnels à improviser pour assurer le service public

0: dispositif national mobilisé lors de crises majeures. À la mi-journée, 36 000 clients étaient privés d'électricité, principalement dans les Yvelines et en Gironde. Et puis un adolescent de 17 ans est décédé après avoir été violemment agressé dans un guet-apens à Narbonne. 5 jeunes, dont 3 mineurs, ont été mis en examen et placés en détention provisoire pour tentative d'assassinat. La victime aurait été attirée sur un chantier puis battue à mort dans une attaque préméditée. Selon l'INSEE, la dette publique française a atteint 3 536 milliards d'euros à la fin du premier trimestre 2026, soit une hausse de 75,6 milliards sur 3 ans. Elle représente désormais 117,5% du PIB. Et enfin, deux rencontres à suivre pour la Coupe du Monde de football ce soir à 22h avec Curaçao Côte d'Ivoire et Équateur Allemagne.
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2: La météo pour ce vendredi 26 juin, la canicule baisse d'un cran près de l'Atlantique, mais c'est toujours aussi chaud ailleurs. Les températures pour ce vendredi matin, 18 degrés sur Brest, 19 à Cherbourg, 22 degrés pour Toulouse, Bordeaux et Biarritz, 24 degrés pour Strasbourg, 25 à Ajaccio et Nice, 26 pour Lille et Paris. Et pour ce vendredi après-midi, entre 24 et 37 degrés encore sur la moitié nord, il fera 24 en Bretagne, ça sera respirable, 27 sur la Normandie, 31 sur les Hauts-de-France, 34 en région parisienne, 36 sur le centre-Val de Loire, mais encore 37 degrés sur le Grand Est et l'Alsace. Les températures pour la moitié sud, entre 30

0: Nantes et 38 degrés. Il fera 30 degrés sur la région de Biarritz, 31 en Corse, 32 sur la région bordelaise, de 30 à 35 degrés le long de la Méditerranée, 36 en Occitanie et jusqu'à 38 encore sur la vallée du Rhône.
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2: Bonjour à toutes et à tous, on débute avec la coquille parfaite rendue par le Mexique, co-organisateur de la Coupe du Monde 2026 en phase de groupe. Les Mexicains ont terminé leur phase de groupe par une victoire 3-0 contre la République tchèque. Hier soir, Chavez, Quiñones et Fidalgo sont les buteurs pour la tri. Le Mexique termine donc premier de son groupe alors que les Tchèques rentrent à la maison à la dernière place. L'autre qualifié dans cette poule A, c'est l'Afrique du Sud qui a battu la Corée du Sud 1-0 grâce à Mazeko. C'est la première fois de leur histoire que les Bafana Bafana sortent de la phase de groupe en Coupe du Monde. Les Coréens, eux, devront attendre pour savoir s'ils feront partie des 8 meilleurs 3e. Et dans le groupe B, c'est la Suisse qui termine finalement en tête du groupe. Les Helvètes ont grillé la politesse aux Canadiens en s'imposant 2-1. Les Suisses terminent cette phase de groupe avec 7 points devant le Canada, 4 points. La Bosnie-Herzégovine devrait faire partie des 8 meilleurs 3e avec 4 points elle aussi. Après sa victoire 3-1 sur le Qatar hier soir, des Qataris, son bon dernier rentre à la maison. Et puis dans le groupe C, le Brésil a terminé la phase de groupe par une victoire nette 3-0 sur les grâce à un doublé de Vinicius Junior notamment. Une rencontre marquée par l'entrée en jeu de Neymar pour le dernier quart d'heure de la partie. Dans l'autre match, le Maroc a battu Haïti 4-2. Haïti est tout de même parvenu à inscrire ses deux premiers buts en Coupe du Monde et à faire douter les Marocains en menant 1-0 et 2-1 dans la partie. Brésil et Maroc sont donc qualifiés dans le groupe C. Et ce jeudi, 6 matchs au programme. Dans le groupe E, Équateur, Allemagne et Curaçao, Côte d'Ivoire à 22h. Japon, Suède, Tunisie, Pays-Bas dans le groupe F à 1h du matin. Et Turquie, États-Unis et Paraguay et Australie à 4h du matin dans le groupe D. En tennis, 6 Français disputent le dernier tour des qualifications à Wimbledon. Après Harmony Tan, c'est Océane Dodin et Léolia Jean-Jean qui joueront leur qualification dans le tournoi final côté féminin. Hugo Gaston, Clément Tabur et Kyrian Jacquet chez des messieurs. Et puis J-9 avant le début du Tour de France 2026 en cyclisme. Les équipes dévoilent petit à petit les effectifs qui couvriront la grande boucle. Ce devrait être sans David Gaudu du côté de la Groupama FDJ United. Très belle journée de sport.
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8: Bonsoir, ce soir encore des orages touchent la façade ouest du pays. À noter que la vigilance rouge et la canicule s'étend à 14 départements de l'Est depuis ce midi et concerne au total 72 départements. Ce jeudi, le ministre de l'Éducation nationale, Édouard Geffrey, dénombrait 13 500 écoles fermées ou avec des aménagements d'horaires en raison de la canicule. Emmanuel Macron accueillait Giorgia Meloni à Antibes ce jeudi à l'occasion du 36e sommet franco-italien après plusieurs mois de

0: masculin, le slip français prévoit une augmentation de capital de 5 millions d'euros afin d'augmenter les capacités, d'accompagner le développement industriel, d'investir dans des machines, des automates et du recrutement. Le prix de l'action est fixé à 14,80 €. La période de souscription va jusqu'au 8 juillet. Le vainqueur du Super Loto du 24 avril dans l'Orne ne s'est pas manifesté pour venir récupérer son gain de quelques 13 millions d'euros, une situation jugée exceptionnelle par la Française des Jeux. La somme sera intégralement remise en jeu. C'est la fin de ce flash, une bonne fin de journée à notre écoute.
1: Sur Netflix cette semaine, la saison 2 d'Avatar, le dernier maître de l'air, l'adaptation en live action de la série animée. La série suit Aang, jeune avatar chargé d'apprendre à maîtriser les quatre éléments, l'eau, la terre, le feu et l'air, afin de restaurer l'équilibre d'un monde menacé par la nation du feu. Dans cette saison 2, le héros reprend la route avec Katara et Sokka après une victoire d'eau sa mère qui a permis de sauver la tribu de l'eau du pôle Nord.
2: Le royaume de la terre est sur le point de tomber.
3: Ça fait 100 ans que la nation du feu se bat pour conquérir le monde. Dans tout le royaume de la Terre, la guerre fait rage. Si on veut parvenir à les vaincre, j'ai besoin que tu m'apprennes la maîtrise de la Terre.
1: Un nouveau chapitre qui conduit le petit groupe vers le royaume de la Terre, une étape qui doit aussi permettre à Aang de poursuivre son apprentissage alors que la maîtrise de la Terre devient un enjeu central de son parcours. Atomic débarque sur Prime Video. Max et Mohamed, deux amis improbables et encore moins des héros, sont embarqués dans le complot d'un cartel pour transporter de l'uranium à travers l'Afrique du Nord. Le duo est confronté à une terrible décision: penser à leur propre intérêt ou tout risquer pour éviter qu'une bombe nucléaire ne tombe entre de mauvaises mains. Poursuivi par Cassie Elliott, un agent hautement qualifié de la CIA dont la mission est d'empêcher les terroristes d'acquérir une bombe nucléaire, le MI6 et un réseau de trafiquants, Max et Mohamed se retrouvent dans la situation absurde d'être pour une fois les gentils. On reste sur Prime avec Driver's Ed, permis de conduire pour son titre français, une exclusivité de la plateforme. Cette comédie américaine suit Jérémy, un adolescent qui vole la voiture de son moniteur d'auto-école pour rejoindre sa petite amie, désormais étudiante en première année à l'université, avec ses amis embarqués dans l'aventure.
4: Ma voiture d'auto-école a été volée.
5: Quand vous me les ramenez, j'en ai rien à foutre!
6: Comment tu peux être sûr que ça va marcher?
7: Toute ma vie est plus belle depuis que je suis avec cette fille.
8: Je viens avec toi.
6: Moi aussi, je suis partante.
9: Non, non, je viens pas avec vous.
6: D'ici, il y a 260 km jusqu'à Chapel Hill.
7: Qui t'es eu?
10: Force, tu as encore de la drogue dans la voiture.
1: L'esprit des récits adolescents construit autour d'une décision absurde d'un groupe d'amis et d'un trajet qui devient une épreuve. The Bear de retour sur Disney+, avec une cinquième et ultime saison en 8 épisodes. Sydney, Richie et Nathalie Sugar découvrent que le chef a quitté le secteur de la restauration, leur laissant le restaurant à gérer. Cette dernière saison prolonge les thèmes qui traversent la série depuis ses débuts: l'héritage familial, l'ambition professionnelle, l'épuisement, la loyauté et le travail d'équipe. Paramount nous propose cette semaine Life, Larry and the Pursuit of Unhappiness, mini-série humoristique avec Larry David et Barack Obama, soit 7 épisodes. Un sera diffusé chaque semaine jusqu'au 8 août, une comédie à sketch liée au 250e anniversaire des États-Unis. Barack et Michelle Obama souhaitent célébrer l'histoire américaine à l'occasion de cet anniversaire jusqu'à l'intervention de Larry David qui déplace le projet vers un terrain plus satirique. À noter la présence d'invités dont la distribution n'a volontairement pas été dévoilée. La saison 3 d'House of the Dragon débarque cette semaine sur HBO Max. 8 nouveaux épisodes proposés au rythme d'un épisode par semaine jusqu'au final prévu le 10 août. Située environ 200 ans avant les événements de Game of Thrones, la série suit l'histoire de la maison Targaryen et les tensions politiques, familiales et militaires qui conduisent à l'affrontement pour le trône de fer. Cette troisième saison poursuit la guerre dynastique engagée dans les épisodes précédents, au cœur d'un récit de succession, d'alliance et de rivalité de pouvoir. Direction Apple TV+, pour les fans de Snoopy et de son acolyte Charlie Brown, avec la saison 2 de la série animée Le camp de vacances de Snoopy, un récit familial centré sur le plein air, les scouts Beagle et la vie au camp de vacances. Dans cette nouvelle saison, Snoopy et les scouts découvrent que leur troupe est menacée de dissolution. Pour tenter de la sauver, ils partent s'immerger dans la nature et les grands espaces afin d'obtenir leur médaille. Paramount Plus nous propose un thriller britannique, Wild Cherry, qui suit deux mères et leur fille dans une communauté aisée bouleversée par un scandale né dans une école privée. Lorna et Juliette et Grace et Allegra, leur équilibre se fissure lorsque les deux adolescentes se retrouvent mêlées à un scandale. La série installe son conflit autour d'un choix de loyauté: protéger son enfant, préserver son statut social ou regarder en face les secrets qui circulent derrière l'image parfaite du quartier. Voilà pour les sorties séries de la semaine. On se retrouve la semaine prochaine.

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1: Bonsoir à tous. La ministre de la Santé, Stéphanie Rist, alerte sur une fin de semaine compliquée dans les hôpitaux en raison de la canicule. Les passages aux urgences et les appels au SAMU augmentent fortement, avec notamment 25 arrêts cardiaques recensés à Paris en 24 heures. Mardi, mercredi et jeudi sont considérés comme les journées les plus chaudes en France depuis le début des relevés en 1900.

0: en vigilance rouge et 25 en vigilance orange. Prudence en revanche ce soir avec 12 départements de la façade atlantique qui sont placés en vigilance orange pour risque d'orage. Des phénomènes qui pourraient s'accompagner de fortes pluies et de rafales de vent. Les syndicats d'enseignants de leur côté appellent à la grève pour dénoncer des conditions de travail jugées inacceptables justement avec ces fortes chaleurs. Ils reprochent aux autorités un manque d'anticipation et d'organisation, obligeant ainsi les personnels à improviser pour assurer le service public d'éducation. Face à cette canicule exceptionnelle, Enedis réagit également en déclenchant sa force d'intervention rapide électricité, un dispositif national mobilisé lors de crises majeures. À la mi-journée, 36 000 clients étaient privés d'électricité, principalement dans les Yvelines et en Gironde. Et puis un adolescent de 17 ans est décédé après avoir été violemment agressé dans un guet-apens à Narbonne. 5 jeunes dont 3 mineurs ont été mis en examen et placés en détention provisoire pour tentative d'assassinat. La victime aurait été attirée sur un chantier puis battue à mort dans une attaque préméditée. Selon l'INSEE, la dette publique française a atteint 3 536 milliards d'euros à la fin du premier trimestre 2026, soit une hausse de 75,6 milliards sur 3 ans. Elle représente désormais 117,5% du PIB. Et enfin, deux rencontres à suivre pour la Coupe du Monde de football ce soir à 22h avec Curaçao Côte d'Ivoire et Équateur Allemagne.
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2: La météo pour ce vendredi 26 juin, la canicule baisse d'un cran près de l'Atlantique, mais c'est toujours aussi chaud ailleurs. Les températures pour ce vendredi matin, 18 degrés sur Brest, 19 à Cherbourg, 22 degrés pour Toulouse, Bordeaux et Biarritz, 24 degrés pour Strasbourg, 25 à Ajaccio et Nice, 26 pour Lille et Paris. Et pour ce vendredi après-midi, entre 24 et 37 degrés encore sur la moitié nord, il fera 24 en Bretagne, ça sera respirable, 27 sur la Normandie, 31 sur les Hauts-de-France, 34 en région parisienne, 36 sur le centre Val-de-Loire, mais encore 37 degrés sur le Grand Est et l'Alsace. Les températures pour la moitié sud, entre 30 et 38 degrés. Il fera 30 degrés sur la région de Biarritz, 31 en Corse, 32 sur la région bordelaise, de 30 à 35 degrés le long de la Méditerranée, 36 en Occitanie et jusqu'à 38 encore sur la vallée du Rhône.
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4: Bonjour à toutes et à tous, on débute avec la coquille parfaite rendue par le Mexique, co-organisateur de la Coupe du Monde 2026 en phase de groupe. Les Mexicains ont terminé leur phase de groupe à une victoire 3-0 contre la République tchèque. Hier soir, Chavez, Quiñones et Fidalgo sont les buteurs pour la tri. Le Mexique termine donc premier de son groupe alors que les Tchèques rentrent à la maison à la dernière place. L'autre qualifié dans cette poule A, c'est l'Afrique du Sud qui a battu la Corée du Sud 1-0 grâce à Mazeko. C'est la première fois de leur histoire que les Bafana Bafana sortent de la phase de groupe en Coupe du Monde. Les Coréens, eux, devront attendre pour savoir s'ils feront partie des 8 meilleurs 3e. Et dans le groupe B, c'est la Suisse qui termine finalement en tête du groupe. Les Helvètes ont grillé la politesse aux Canadiens en s'imposant 2-1. Les Suisses terminent cette phase de groupe avec 7 points devant le Canada, 4 points. La Bosnie-Herzégovine devrait faire partie des 8 meilleurs 3e avec 4 points elle aussi. Après sa victoire 3-1 sur le Qatar hier soir, des Qataris sont bons derniers et rentrent à la maison. Et puis dans le groupe C, le Brésil a terminé la phase de groupe par une victoire nette 3-0 sur l'Écosse, grâce à un doublé de Vinicius Junior notamment. Une rencontre marquée par l'entrée en jeu de Neymar pour le dernier quart d'heure de la partie. Dans l'autre match, le Maroc a battu Haïti 4-2. Haïti est tout de même parvenu à inscrire ses deux premiers buts en Coupe du Monde et à faire douter les Marocains en menant 1-0 et 2-1 dans la partie. Brésil et Maroc sont donc qualifiés dans le groupe C. Et ce jeudi, 6 matchs au programme dans le groupe E, Équateur, Allemagne et Curaçao, Côte d'Ivoire à 22h. Japon, Suède, Tunisie, Pays-Bas dans le groupe F à 1h du matin. Et Turquie, États-Unis et Paraguay, Australie à 4h du matin dans le groupe D. En tennis, 6 Français disputent le dernier tour des qualifications à Wimbledon. Après Harmonie Tan, c'est Océane Dodin et Léolia Jean-Jean qui joueront leur qualification dans le tournoi final côté féminin. Hugo Gaston, Clément Tabur et Kyrian Jacquet chez des messieurs. Et puis J-9 avant le début du Tour de France 2026 en cyclisme. Les équipes dévoilent petit à petit les effectifs qui couvriront la grande boucle. Ce devrait être sans David Gaudu du côté de la Groupama FDJ United. Très belle journée de sport.
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10: Bonsoir. Ce soir encore, des orages touchent la façade ouest du pays. À noter que la vigilance rouge et la canicule s'étend à 14 départements de l'Est depuis ce midi et concerne au total 72 départements. Ce jeudi, le ministre de l'Éducation nationale, Édouard Geffrey, dénombrait 13 500 écoles fermées ou avec des aménagements d'horaires en raison de la canicule. Emmanuel Macron accueillait Giorgia Meloni et Antibes ce jeudi à l'occasion du 36e sommet franco-italien. Après plusieurs mois de crispation entre les deux dirigeants, cette rencontre est perçu comme un rapprochement pragmatique alors que plusieurs accords, notamment défensifs, ont été signés au cours de la journée. Selon les nouvelles données publiées par l'INSEE hier, à la fin du premier trimestre 2026, la dette publique au sens de Maastricht s'établissait à 3536 milliards d'euros, soit une augmentation de 75,6 milliards après une baisse de 23,6 milliards au trimestre précédent. Exprimée en pourcentage du produit intérieur brut, elle s'établit à 117,5%. Après 115% au quatrième trimestre 2025. Un symbole du Made in France est entré en bourse aujourd'hui. L'entreprise spécialisée dans les sous-vêtements masculins, le slip français, prévoit une augmentation de capital de 5 millions d'euros afin d'augmenter les capacités d'accompagner le développement industriel, d'investir dans des machines, des automates et du recrutement. Le prix de l'action est fixé à 14,80 €. La période de souscription va jusqu'au 8 juillet. Le vainqueur du super loto du 24 avril dans l'Orne ne s'est pas manifesté pour venir récupérer son gain de quelque 13 millions d'euros, une situation jugée exceptionnelle par la Française des Jeux. La somme sera intégralement remise en jeu. C'est la fin de ce flash. Une bonne fin de journée à notre écoute.
11: Sur Netflix cette semaine, la saison 2 d'Avatar, le dernier maître de l'air, l'adaptation en live action de la série animée. La série suit Aang, jeune avatar chargé d'apprendre à maîtriser les quatre éléments, l'eau, la terre, le feu et l'air, afin de restaurer l'équilibre d'un monde menacé par la nation du feu. Dans cette saison 2, le héros reprend la route avec Katara et Sokka après une victoire douce amère qui a permis de sauver la tribu de l'eau du pôle Nord.
12: Le royaume de la terre est sur le point de tomber.
13: Ça fait 100 ans que la nation du feu se bat pour conquérir le monde. Dans tout le royaume de la Terre, la guerre fait rage. Si on veut parvenir à les vaincre, j'ai besoin que tu m'apprennes la maîtrise de la Terre.
11: Un nouveau chapitre qui conduit le petit groupe vers le royaume de la Terre, une étape qui doit aussi permettre à Aang de poursuivre son apprentissage alors que la maîtrise de la Terre devient un enjeu central de son parcours. Atomique débarque sur Prime Video. Max et Mohamed, deux amis improbables et encore moins des héros, sont embarqués dans le complot d'un cartel pour transporter de l'uranium à travers l'Afrique du Nord. Le duo est confronté à une terrible décision: penser à leur propre intérêt ou tout risquer pour éviter qu'une bombe nucléaire ne tombe entre de mauvaises mains. Poursuivi par Cassie Elliott, un agent hautement qualifié de la CIA dont la mission est d'empêcher les terroristes d'acquérir une bombe nucléaire, le MI6 et un réseau de trafiquants, Max et Mohamed se retrouvent dans la situation absurde d'être pour une fois les gentils. On reste sur Prime avec Driver's Ed, permis de conduire pour son titre français, une exclusivité invité de la plateforme. Cette comédie américaine suit Jérémy, un adolescent qui vole la voiture de son moniteur d'auto-école pour rejoindre sa petite amie, désormais étudiante en première année à l'université, avec ses amis embarqués dans l'aventure.
14: Ma voiture d'auto-école a été volée.
15: Tant que vous me les ramenez, j'en ai rien à foutre.
16: Comment tu peux être sûr que ça va marcher?
17: Toute ma vie est plus belle depuis que je suis avec cette fille.
18: Je viens avec toi.
16: Moi aussi, je suis partante. Non, non, je viens pas avec vous. D'ici, il y a 260 km jusqu'à Chapel Hill.
17: C'est eu force, tu as encore de la drogue dans la voiture.
11: L'esprit des récits adolescents construit autour d'une décision absurde d'un groupe d'amis et d'un trajet qui devient une épreuve. The Bear de retour sur Disney+, avec une cinquième et ultime saison en 8 épisodes. Sydney, Richie et Nathalie Sugar découvrent que le chef a quitté le secteur de la restauration, leur laissant le restaurant à gérer. Cette dernière saison prolonge les thèmes qui traversent la série depuis ses débuts. L'héritage familial, l'ambition professionnelle, l'épuisement, la loyauté et le travail d'équipe. Paramount nous propose cette semaine Life, Larry and the Pursuit of Unhappiness, mini-série humoristique avec Larry David et Barack Obama, soit 7 épisodes. Un sera diffusé chaque semaine jusqu'au 8 août, une comédie à sketch liée au 250e anniversaire des États-Unis. Barack et Michelle Obama souhaitent célébrer l'histoire américaine à l'occasion de cet anniversaire jusqu'à l'intervention de Larry David qui déplace le projet vers un terrain plus satirique. À noter la présence d'invités dont la distribution n'a volontairement pas été dévoilée. La saison 3 d'House of the Dragon débarque cette semaine sur HBO Max. 8 nouveaux épisodes proposés au rythme d'un épisode par semaine jusqu'au final prévu le 10 août. Située environ 200 ans avant les événements de Game of Thrones, la série suit l'histoire de la maison Targaryen et les tensions politiques, familiales et militaires qui conduisent à l'affrontement pour le trône de fer. Cette troisième saison poursuit la guerre dynastique engagée dans les épisodes précédents au cœur d'un récit de succession, d'alliances et de rivalité de pouvoir. Direction Apple TV+, pour les fans de Snoopy et de son acolyte Charlie Brown, avec la saison 2 de la série animée Le camp de vacances de Snoopy, un récit familial centré sur le plein air, les Scouts Beagle et la vie au camp de vacances. Dans cette nouvelle saison, Snoopy et les Scouts découvrent que leur troupe est menacée de dissolution. Pour tenter de la sauver, ils partent s'immerger dans la nature et les grands espaces afin d'obtenir leur médaille. Paramount+ nous propose un thriller britannique, Wild Cherry, qui suit deux mères et leur fille dans une communauté aisée bouleversée par un scandale né dans une école privée. Lorna et Juliette et Grace et Allegra, leur équilibre se fissure lorsque les deux adolescentes se retrouvent mêlées à un scandale. La série installe son conflit autour d'un choix de loyauté, protéger son enfant, préserver son statut social ou regarder en face les secrets qui circulent derrière l'image parfaite du quartier. Voilà pour les sorties séries de la semaine, on se retrouve la semaine prochaine.
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0: Bonsoir à tous. La ministre de la Santé, Stéphanie.
20: 22h30.
0: Fin de semaine compliquée dans les hôpitaux en raison de la canicule. Les passages aux urgences et les appels au SAMU augmentent fortement, avec notamment 25 arrêts cardiaques recensés à Paris en 24 heures. Mardi, mercredi et jeudi sont considérés comme les journées les plus chaudes en France depuis le début des relevés en 1940.

0: maintenue en vigilance rouge et 25 en vigilance orange. Prudence en revanche ce soir avec 12 départements de la façade atlantique qui sont placés en vigilance orange pour risque d'orage. Des phénomènes qui pourraient s'accompagner de fortes pluies et de rafales de vent. Les syndicats d'enseignants de leur côté appellent à la grève pour dénoncer des conditions de travail jugées inacceptables, justement avec ces fortes chaleurs. Ils reprochent aux autorités un manque d'anticipation et d'organisation, obligeant ainsi les personnels à improviser pour assurer le service public d'éducation. Face à cette canicule exceptionnelle, Enedis réagit également en déclenchant sa force d'intervention rapide électricité, un dispositif national mobilisé lors de crises majeures. À la mi-journée, 36 000 clients étaient privés d'électricité, principalement dans les Yvelines et en Gironde. Et puis un adolescent de 17 ans est décédé après avoir été violemment agressé dans un guet-apens à Narbonne. 5 jeunes, dont 3 mineurs, ont été mis en examen et placés en détention provisoire pour tentative d'assassinat. La victime aurait été attirée sur un chantier puis battue à mort dans une attaque préméditée. Selon l'INSEE, la dette publique française a atteint 3 536 milliards d'euros à la fin du premier trimestre 2026, soit une hausse de 75,6 milliards sur 3 ans. Elle représente désormais 117,5% du PIB. Et enfin, deux rencontres à suivre pour la Coupe du Monde de football ce soir à 22h avec Curaçao Côte d'Ivoire et Équateur Allemagne.
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2: La météo pour ce vendredi 26 juin, la canicule baisse d'un cran près de l'Atlantique, mais c'est toujours aussi chaud ailleurs. Les températures pour ce vendredi matin, 18 degrés sur Brest, 19 à Cherbourg, 22 degrés pour Toulouse, Bordeaux et Biarritz, 24 degrés pour Strasbourg, 25 à Ajaccio et Nice, 26 pour Lille et Paris. Et pour ce vendredi après-midi, entre 24 et 37 degrés encore sur la moitié nord, il fera 24 en Bretagne, ça sera respirable, 27 sur la Normandie, 31 sur les Hauts-de-France, 34 en région parisienne, 36 sur le centre-Val de Loire, mais encore 37 degrés sur le Grand Est et l'Alsace. Les températures pour la moitié sud, entre 30 et 38 degrés. Il fera 30 degrés sur la région de Biarritz, 31 en Corse, 32 sur la région bordelaise, de 30 à 35 degrés le long de la Méditerranée, 36 en Occitanie et jusqu'à 38 encore sur la vallée du Rhône.
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4: Bonjour à toutes et à tous, on débute avec la coquille parfaite rendue par le Mexique, co-organisateur de la Coupe du Monde 2026 en phase de groupe. Les Mexicains ont terminé leur phase de groupe par une victoire 3-0 contre la République tchèque. Hier soir, Chavez, Quiñones et Fidalgo sont les buteurs pour la tri. Le Mexique termine donc premier de son groupe alors que les Tchèques rentrent à la maison à la dernière place. L'autre qualifié dans cette poule A, c'est l'Afrique du Sud qui a battu la Corée du Sud 1-0 grâce à Mazeko. C'est la première fois de leur histoire que les Bafana Bafana sortent de la phase de groupe en Coupe du Monde. Les Coréens, eux, devront attendre pour savoir s'ils feront partie des 8 meilleurs 3e. Et dans le groupe B, c'est la Suisse qui termine finalement en tête du groupe. Les Helvètes ont grillé la politesse aux Canadiens en s'imposant 2-1. Les Suisses terminent cette phase de groupe avec 7 points devant le Canada, 4 points. La Bosnie-Herzégovine devrait faire partie des 8 meilleurs 3e avec 4 points elle aussi. Après sa victoire 3-1 sur le Qatar hier soir, des Qataris, son bon dernier rentre à la maison. Et puis dans le groupe C, le Brésil a terminé la phase de groupe par une victoire nette 3-0 sur les grâce à un doublé de Vinicius Junior notamment. Une rencontre marquée par l'entrée en jeu de Neymar pour le dernier quart d'heure de la partie. Dans l'autre match, le Maroc a battu Haïti 4-2. Haïti est tout de même parvenu à inscrire ses deux premiers buts en Coupe du Monde et à faire douter les Marocains en menant 1-0 et 2-1 dans la partie. Brésil et Maroc sont donc qualifiés dans le groupe C. Et ce jeudi, 6 matchs au programme dans le groupe E, Équateur, Allemagne et Curaçao, Côte d'Ivoire à 22h. Japon, Suède, Tunisie, Pays-Bas dans le groupe F à 1h du matin. Et Turquie, États-Unis et Paraguay et Australie à 4h du matin dans le groupe D. En tennis, 6 Français disputent le dernier tour des qualifications à Wimbledon. Après Harmony Tan, c'est Océane Dodin et Léolia Jean-Jean qui joueront leur qualification dans le tournoi final côté féminin. Hugo Gaston, Clément Tabur et Kyrian Jacquet chez les messieurs. Et puis J-9 avant le début du Tour de France 2026 en cyclisme. Les équipes dévoilent petit à petit les effectifs qui couvriront la grande boucle. Ce devrait être sans David Gaudu du côté de la Groupama FDJ United. Très belle journée de sport.
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6: Aujourd'hui, nous parlons d'une solution encore trop méconnue, l'hébergement temporaire pour les personnes âgées. Diane Genet, bonjour. Vous êtes experte auprès de la Caisse nationale de solidarité pour l'autonomie. Pourriez-vous nous expliquer ce qu'est un hébergement temporaire ?
7: Eh bien, cela permet à une personne âgée qui vit à son domicile d'aller vivre dans un établissement pour quelques jours, voire quelques semaines. Cela peut être pour plein de raisons différentes. 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Et puis l'hébergement temporaire permet d'accueillir une personne âgée quand son proche aidant s'absente parce qu'il est épuisé ou qu'il a besoin de repos.
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11: Bonsoir, ce soir encore des orages touchent la façade ouest du pays. À noter que la vigilance rouge et la canicule s'étend à 14 départements de l'Est depuis ce midi et concerne au total 72 départements. Ce jeudi, le ministre de l'Éducation nationale, Édouard Geffrey, dénombrait 13 500 écoles fermées ou avec des aménagements d'horaires en raison de la canicule. Emmanuel Macron accueillait Giorgia Meloni à Antibes ce jeudi à l'occasion du 36e sommet franco-italien. Après plusieurs mois de crispation entre les deux dirigeants, cette rencontre est perçue comme un rapprochement pragmatique alors que plusieurs accords, notamment défensifs, ont été signés au cours de la journée. Selon les nouvelles données publiées par l'INSEE hier, à la fin du premier trimestre 2026, la dette publique au sens de Maastricht s'établissait à 3 536 milliards d'euros, soit une augmentation de 75,6 milliards après une baisse de 23,6 milliards au trimestre précédent. Exprimée en pourcentage du produit intérieur brut, elle s'établit à 117,5% après 115% au quatrième trimestre 2025. Un symbole du Made in France est entré en bourse aujourd'hui. L'entreprise spécialisée dans les sous-vêtements masculins, le Slip français, prévoit une augmentation de capital de 5 millions d'euros afin d'augmenter les capacités d'accompagner le développement industriel, d'investir dans des machines, des automates et du recrutement. Le prix de l'action est fixé à 14,80 euros. La période de souscription va jusqu'au 8 juillet. Le vainqueur du Super Loto du 24 avril dans l'Orne ne s'est pas manifesté pour venir récupérer son gain de quelques 13 millions d'euros, une situation jugée exceptionnelle par la Française des Jeux. La somme sera intégralement remise en jeu. C'est la fin de ce flash, une bonne fin de journée à notre écoute.
12: Sur Netflix cette semaine, la saison 2 d'Avatar, le dernier maître de l'air, l'adaptation en live action de la série animée. La série suit Aang, jeune avatar chargé d'apprendre à maîtriser les quatre éléments, l'eau, la terre, le feu et l'air, afin de restaurer l'équilibre d'un monde menacé par la nation du feu. Dans cette saison 2, le héros reprend la route avec Katara et Sokka après une victoire douce amère qui a permis de sauver la tribu de l'eau du pôle Nord.
13: Le royaume de la terre est sur le point de tomber.
14: Ça fait 100 ans que la nation du feu se bat pour conquérir le monde. Dans tout le royaume de la Terre, la guerre fait rage. Si on veut parvenir à les vaincre, j'ai besoin que tu m'apprennes la maîtrise de la Terre.
12: Un nouveau chapitre qui conduit le petit groupe vers le royaume de la Terre, une étape qui doit aussi permettre à Aang de poursuivre son apprentissage alors que la maîtrise de la Terre devient un enjeu central de son parcours. Atomic débarque sur Prime Video. Max et Mohamed, deux amis improbables et encore moins des héros, sont embarqués dans le complot d'un cartel pour transporter de l'uranium à travers l'Afrique du Nord. Le duo est confronté à une terrible décision: penser à leur propre intérêt ou tout risquer pour éviter qu'une bombe nucléaire ne tombe entre de mauvaises mains. Poursuivi par Cassie Elliott, un agent hautement qualifié de la CIA dont la mission est d'empêcher les terroristes d'acquérir une bombe nucléaire, le MI6 et un réseau de trafiquants, Max et Mohamed se retrouvent dans la situation situation absurde d'être pour une fois les gentils. On reste sur Prime avec Driver's Ed, permis de conduire pour son titre français, une exclusivité de la plateforme. Cette comédie américaine suit Jérémy, un adolescent qui vole la voiture de son moniteur d'auto-école pour rejoindre sa petite amie, désormais étudiante en première année à l'université, avec ses amis embarqués dans l'aventure.
15: Ma voiture d'auto-école a été volée.
16: Tant que vous me le ramenez, j'en ai rien à foutre!
17: Comment tu peux être sûr que ça va marcher?
18: Toute ma vie est plus belle depuis que je suis avec cette fille.
19: Je viens avec toi.
17: Moi aussi, je suis partante.
20: Non, non, je viens pas avec vous.
17: D'ici, il y a 260 km jusqu'à Chapel Hill.
18: C'est une force, tu as encore de la drogue dans la voiture.
12: L'esprit des récits adolescents construit autour d'une décision absurde d'un groupe d'amis et d'un trajet qui devient une épreuve. The Bear de retour sur Disney+, avec une cinquième et ultime saison en 8 épisodes. Sydney, Richie et Nathalie Sugar découvrent que le chef a quitté le secteur de la restauration, leur laissant le restaurant à gérer. Cette dernière saison prolonge les thèmes qui traversent la série depuis ses débuts. L'héritage familial, l'ambition professionnelle, l'épuisement, la loyauté et le travail d'équipe. Paramount nous propose cette semaine Life, Larry and the Pursuit of Unhappiness, mini-série humoristique avec Larry David et Barack Obama, soit 7 épisodes. Un sera diffusé chaque semaine jusqu'au 8 août, une comédie à sketch liée au 250e anniversaire des États-Unis. Barack et Michelle Obama souhaitent célébrer l'histoire américaine à l'occasion de cet anniversaire jusqu'à l'intervention de Larry David qui déplace le projet vers un terrain plus satirique. À noter la présence d'invités dont la distribution n'a volontairement pas c'était dévoilé. La saison 3 d'House of the Dragon débarque cette semaine sur HBO Max. 8 nouveaux épisodes proposés au rythme d'un épisode par semaine jusqu'au final prévu le 10 août. Située environ 200 ans avant les événements de Game of Thrones, la série suit l'histoire de la maison Targaryen et les tensions politiques, familiales et militaires qui conduisent à l'affrontement pour le trône de fer. Cette troisième saison poursuit la guerre dynastique engagée dans les épisodes précédents au cœur d'un récit de succession, d'alliances et de rivalités de pouvoir. Direction Apple TV+, pour les fans de Snoopy et de son acolyte Charlie Brown, avec la saison 2 de la série animée Le camp de vacances de Snoopy, un récit familial centré sur le plein air, les scouts Beagle et la vie au camp de vacances. Dans cette nouvelle saison, Snoopy et les scouts découvrent que leur troupe est menacée de dissolution. Pour tenter de la sauver, ils partent s'immerger dans la nature et les grands espaces afin d'obtenir leur médaille. Paramount Plus nous propose un thriller britannique, Wild Cherry, qui suit deux mères et leur fille dans une communauté aisée bouleversée par un scandale né dans une école privée. Lorna et Juliette et Grace et Allegra. Leur équilibre se fissure lorsque les deux adolescentes se retrouvent mêlées à un scandale. La série installe son conflit autour d'un choix de loyauté, protéger son enfant, préserver son statut social ou regarder en face les secrets qui circulent derrière l'image parfaite du quartier. Voilà pour les sorties séries de la semaine. On se retrouve la semaine prochaine.
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0: Bonsoir à tous. La ministre de la Santé, Stéphanie Rist, alerte sur une fin de semaine compliquée dans les hôpitaux en raison de la canicule. Les passages aux urgences et les appels au SAMU augmentent fortement, avec notamment 25 arrêts cardiaques recensés à Paris en 24 heures. Mardi, mercredi et jeudi sont considérés comme les journées les plus chaudes en France depuis le début des relevés en 1940.

en vigilance rouge et 25 en vigilance orange. Prudence en revanche ce soir avec 12 départements de la façade atlantique qui sont placés en vigilance orange pour risque d'orage. Des phénomènes qui pourraient s'accompagner de fortes pluies et de rafales de vent. Les syndicats d'enseignants de leur côté appellent à la grève pour dénoncer des conditions de travail jugées inacceptables, justement avec ces fortes chaleurs. Ils reprochent aux autorités un manque d'anticipation et d'organisation, obligeant ainsi les personnels à improviser pour assurer le service public d'éducation. Face à cette canicule exceptionnelle, Enedis réagit également en déclenchant sa force d'intervention rapide électricité, un dispositif national mobilisé lors de crises majeures. À la mi-journée, 36 000 clients étaient privés d'électricité, principalement dans les Yvelines et en Gironde. Et puis un adolescent de 17 ans est décédé après avoir été violemment agressé dans un guet-apens à Narbonne. 5 jeunes, dont 3 mineurs, ont été mis en examen et placés en détention provisoire pour tentative d'assassinat. La victime aurait été attirée sur un chantier puis battue à mort dans une attaque préméditée. Selon l'INSEE, la dette publique française a atteint 3 536 milliards d'euros à la fin du premier trimestre 2026, soit une hausse de 75,6 milliards sur 3 ans. Elle représente

0: voire et Équateur Allemagne.
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2: La météo pour ce vendredi 26 juin, la canicule baisse d'un cran près de l'Atlantique, mais c'est toujours aussi chaud ailleurs. Les températures pour ce vendredi matin, 18 degrés sur Brest, 19 à Cherbourg, 22 degrés pour Toulouse, Bordeaux et Biarritz, 24 degrés pour Strasbourg, 25 à Ajaccio et Nice, 26 pour Lille et Paris. Et pour ce vendredi après-midi, entre 24 et 37 degrés encore sur la moitié nord, il fera 24 en Bretagne, ça sera respirable, 27 sur la Normandie, 31 sur les Hauts-de-France, 34 en région parisienne, 36 sur le centre-Val de Loire, mais encore 37 degrés sur le Grand Est et l'Alsace. Les températures pour la moitié sud, entre 30 et 38 degrés. Il fera 30 degrés sur la région de Biarritz, 31 en Corse, 32 sur la région bordelaise, de 30 à 35 degrés le long de la Méditerranée, 36 en Occitanie et jusqu'à 38 encore sur la vallée du Rhône.
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4: Bonjour à toutes et à tous, on débute avec la coquille parfaite rendue par le Mexique, co-organisateur de la Coupe du Monde 2026 en phase de groupe. Les Mexicains ont terminé leur phase de groupe par une victoire 3-0 contre la République tchèque. Hier soir, Chavez, Quiñones et Fidalgo sont les buteurs pour la tri. Le Mexique termine donc premier de son groupe alors que les Tchèques rentrent à la maison à la dernière place. L'autre qualifié dans cette poule A, c'est l'Afrique du Sud qui a battu la Corée du Sud 1-0 grâce à Mazeko. C'est la première fois de leur histoire que les Bafana sortent de la phase de groupe en Coupe du Monde. Les Coréens, eux, devront attendre pour savoir s'ils feront partie des 8 meilleurs 3e. Et dans le groupe B, c'est la Suisse qui termine finalement en tête du groupe. Les Helvètes ont grillé la politesse aux Canadiens en s'imposant 2-1. Les Suisses terminent cette phase de groupe avec 7 points devant le Canada, 4 points. La Bosnie-Herzégovine devrait faire partie des 8 meilleurs 3e avec 4 points elle aussi. Après sa victoire 3-1 sur le Qatar hier soir, des Qataris sont bons derniers et rentrent à la maison. Et puis dans le groupe C, le Brésil a terminé la phase de groupe par une victoire nette 3-0 sur les grâce à un doublé de Vinicius Junior notamment. Une rencontre marquée par l'entrée en jeu de Neymar pour le dernier quart d'heure de la partie. Dans l'autre match, le Maroc a battu Haïti 4-2. Haïti est tout de même parvenu à inscrire ses deux premiers buts en Coupe du Monde et à faire douter les Marocains en menant 1-0 et 2-1 dans la partie. Brésil et Maroc sont donc qualifiés dans le groupe C. Et ce jeudi, 6 matchs au programme dans le groupe E, Équateur, Allemagne et Curaçao, Côte d'Ivoire à 22h. Japon, Suède, Tunisie, Pays-Bas dans le groupe F à 1h du matin. Et Turquie, États-Unis et Paraguay et Australie à 4h du matin dans le groupe D. En tennis, 6 Français disputent le dernier tour des qualifications à Wimbledon. Après Harmony Tan, c'est Océane Dodin et Léolia Jean-Jean qui joueront leur qualification dans le tournoi final côté féminin. Hugo Gaston, Clément Tabur et Kyrian Jacquet chez des messieurs. Et puis J-9 avant le début du Tour de France 2026 en cyclisme. Les équipes dévoilent petit à petit les effectifs qui couvriront la grande boucle. Ce devrait être sans David Gaudu du côté de la Groupama FDJ United. Très belle journée de sport.
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9: Bonsoir. Ce soir encore, des orages touchent la façade ouest du pays. À noter que la vigilance rouge et la canicule s'étend à 14 départements de l'Est depuis ce midi et concerne au total 72 départements. Ce jeudi, le ministre de l'Éducation nationale, Édouard Geffray, dénombrait 13 500 écoles fermées ou avec des aménagements d'horaires en raison de la canicule. Emmanuel Macron accueillait Giorgia Meloni et Antibes ce jeudi à l'occasion du 36e sommet franco-italien. Après plusieurs mois de crispation entre les deux dirigeants, cette rencontre est perçu comme un rapprochement pragmatique alors que plusieurs accords, notamment défensifs, ont été signés au cours de la journée. Selon les nouvelles données publiées par l'INSEE hier, à la fin du premier trimestre 2026, la dette publique au sens de Maastricht s'établissait à 3536 milliards d'euros, soit une augmentation de 75,6 milliards après une baisse de 23,6 milliards au trimestre précédent. Exprimée en pourcentage du produit intérieur brut, elle s'établit à 117,5%. Après 115% au quatrième trimestre 2025. Un symbole du Made in France est entré en bourse aujourd'hui. L'entreprise spécialisée dans les sous-vêtements masculins, le Slip français, prévoit une augmentation de capital de 5 millions d'euros afin d'augmenter les capacités d'accompagner le développement industriel, d'investir dans des machines, des automates et du recrutement. Le prix de l'action est fixé à 14,80 €. La période de souscription va jusqu'au 8 juillet. Le vainqueur du Super Loto du 24 avril dans le ne s'est pas manifesté pour venir récupérer son gain de quelque 13 millions d'euros, une situation jugée exceptionnelle par la Française des Jeux. La somme sera intégralement remise en jeu. C'est la fin de ce flash, une bonne fin de journée à notre écoute.
10: Sur Netflix cette semaine, la saison 2 d'Avatar, le dernier maître de l'air, l'adaptation en live action de la série animée. La série suit Aang, jeune avatar chargé d'apprendre à maîtriser les quatre éléments, l'eau, la terre, le feu et l'air, afin de restaurer l'équilibre d'un monde menacé par la nation du feu. Dans cette saison 2, le héros reprend la route avec Katara et Sokka après une victoire douce-amère qui a permis de sauver la tribu de l'eau du pôle Nord.
11: Le royaume de la terre est sur le point de tomber.
12: Ça fait 100 ans que la nation du feu se bat pour conquérir le monde. Dans tout le royaume de la Terre, la guerre fait rage. Si on veut parvenir à les vaincre, j'ai besoin que tu m'apprennes la maîtrise de la Terre.
10: Un nouveau chapitre qui conduit le petit groupe vers le royaume de la Terre, une étape qui doit aussi permettre à Aang de poursuivre son apprentissage alors que la maîtrise de la Terre devient un enjeu central de son parcours. Atomique débarque sur Prime Video. Max et Mohamed, deux amis improbables et encore moins des héros, sont embarqués dans le complot d'un cartel pour transporter de l'uranium à travers l'Afrique du Nord. Le duo est confronté à une terrible décision: penser à leur propre intérêt ou tout risquer pour éviter qu'une bombe nucléaire ne tombe entre de mauvaises mains. Poursuivi par Cassie Elliott, un agent hautement qualifié de la CIA dont la mission est d'empêcher les terroristes d'acquérir une bombe nucléaire, le MI6 et un réseau de trafiquants, Max et Mohamed se retrouvent dans la situation absurde d'être pour une fois les gentils. On reste sur Prime avec Driver's Ed, permis de conduire pour son titre français, une exclusivité de la plateforme. Cette comédie américaine suit Jérémy, un adolescent qui vole la voiture de son moniteur d'auto-école pour rejoindre sa petite amie, désormais étudiante en première année à l'université, avec ses amis embarqués dans l'aventure.
13: Ma voiture d'auto-école a été volée.
14: Tant que vous me les ramenez, j'en ai rien à foutre!
15: Comment tu peux être sûr que ça va marcher?
16: Toute ma vie est plus belle depuis que je suis avec cette fille.
17: Je viens avec toi.
15: Moi aussi, je suis partante. Non, non, je viens pas avec vous. D'ici, il y a 260 km jusqu'à Chapel Hill.
16: Tu sais eu?
17: Force, tu as encore de la drogue dans la voiture.
10: L'esprit des récits adolescents construit autour d'une décision absurde d'un groupe d'amis et d'un trajet qui devient une épreuve. The Bear de retour sur Disney+, avec une cinquième et ultime saison en 8 épisodes. Sydney, Richie et Nathalie Sugar découvrent que le chef a quitté le secteur de la restauration, leur laissant le restaurant à gérer. Cette dernière saison prolonge les thèmes qui traversent la série depuis ses débuts: l'héritage familial, l'ambition professionnelle, l'épuisement, la loyauté et le travail d'équipe. Paramount nous propose cette semaine Life, Larry and the Pursuit of Unhappiness, mini-série humoristique avec Larry David et Barack Obama, soit 7 épisodes. Un sera diffusé chaque semaine jusqu'au 8 août, une comédie à sketch liée au 250e anniversaire des États-Unis. Barack et Michelle Obama souhaitent célébrer l'histoire américaine à l'occasion de cet anniversaire jusqu'à l'intervention de Larry David, qui déplace le projet vers un terrain plus satirique. À noter la présence d'invités dont la distribution n'a volontairement pas été. été dévoilée. La saison 3 d'House of the Dragon débarque cette semaine sur HBO Max. 8 nouveaux épisodes proposés au rythme d'un épisode par semaine jusqu'au final prévu le 10 août. Située environ 200 ans avant les événements de Game of Thrones, la série suit l'histoire de la maison Targaryen et les tensions politiques, familiales et militaires qui conduisent à l'affrontement pour le trône de fer. Cette troisième saison poursuit la guerre dynastique engagée dans les épisodes précédents au cœur d'un récit de succession, d'alliances et de rivalité de pouvoir. Direction Apple TV+, pour les fans de Snoopy et de son acolyte Charlie Brown, avec la saison 2 de la série animée Le camp de vacances de Snoopy, un récit familial centré sur le plein air, les Scouts Beagle et la vie au camp de vacances. Dans cette nouvelle saison, Snoopy et les Scouts découvrent que leur troupe est menacée de dissolution. Pour tenter de la sauver, ils partent s'immerger dans la nature et les grands espaces afin d'obtenir leur médaille. Paramount Plus nous propose un thriller britannique, Wild Cherry, qui suit deux mères et leurs filles dans une communauté aisée bouleversée par un scandale né dans une école privée. Lorna et Juliette et Grace et Allegra, leur équilibre se fissure lorsque les deux adolescentes se retrouvent mêlées à un scandale. La série installe son conflit autour d'un choix de loyauté, protéger son enfant, préserver son statut social ou regarder en face les secrets qui circulent derrière l'image parfaite du quartier. Voilà pour les sorties séries de la semaine, on se retrouve la semaine prochaine.
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19: Bonsoir à tous. La ministre de la Santé, Stéphanie Rist, alerte sur une fin de semaine compliquée dans les hôpitaux en raison de la canicule. Les passages aux urgences et les appels au SAMU augmentent fortement, avec notamment 25 arrêts cardiaques recensés à Paris en 24 heures. Mardi, mercredi et jeudi sont considérés comme les journées les plus chaudes en France depuis le début des releveurs 1940.

Maintenu en vigilance rouge et 25 en vigilance orange. Prudence en revanche ce soir avec 12 départements de la façade atlantique qui sont placés en vigilance orange pour risque d'orage. Des phénomènes qui pourraient s'accompagner de fortes pluies et de rafales de vent. Les syndicats d'enseignants de leur côté appellent à la grève pour dénoncer des conditions de travail jugées inacceptables, justement avec ces fortes chaleurs. Ils reprochent aux autorités un manque d'anticipation et d'organisation, obligeant ainsi les personnels à improviser pour assurer le service public d'éducation. Face à cette canicule exceptionnelle, Enedis réagit également en déclenchant sa force d'intervention rapide électricité, un dispositif national mobilisé lors de crises majeures. À la mi-journée, 36 000 clients étaient privés d'électricité, principalement dans les Yvelines et en Gironde. Et puis un adolescent de 17 ans est décédé après avoir été violemment agressé dans un guet-apens à Narbonne. 5 jeunes, dont 3 mineurs, ont été mis en examen et placés en détention provisoire pour tentative d'assassinat. La victime aurait été attirée sur un chantier puis battue à mort dans une attaque préméditée. Selon l'INSEE, la dette publique française a atteint 3 536 milliards d'euros à la fin du premier trimestre 2026, soit une hausse de 75,6 milliards sur 3 ans. Elle représente

0: Côte-d'Ivoire et Équateur-Allemagne.
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2: La météo pour ce vendredi 26 juin, la canicule baisse d'un cran près de l'Atlantique, mais c'est toujours aussi chaud ailleurs. Les températures pour ce vendredi matin, 18 degrés sur Brest, 19 à Cherbourg, 22 degrés pour Toulouse, Bordeaux et Biarritz, 24 degrés pour Strasbourg, 25 à Ajaccio et Nice, 26 pour Lille et Paris. Et pour ce vendredi après-midi, entre 24 et 37 degrés encore sur la moitié nord, il fera 24 en Bretagne, ça sera respirable, 27 sur la Normandie, 31 sur les Hauts-de-France, 34 en région parisienne, 36 sur le centre-Val de Loire, mais encore 37 degrés sur le Grand Est et l'Alsace. Les températures pour la moitié sud, entre 30 et 38 degrés. Il fera 30 degrés sur la région de Biarritz, 31 en Corse, 32 sur la région bordelaise, de 30 à 35 degrés le long de la Méditerranée, 36 en Occitanie et jusqu'à 38 encore sur la vallée du Rhône.
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4: Bonjour à toutes et à tous, on débute avec la coquille parfaite rendue par le Mexique, co-organisateur de la Coupe du Monde 2026 en phase de groupe. Les Mexicains ont terminé leur phase de groupe à une victoire 3-0 contre la
5: 23h.
4: Hier soir, Chavez, Quiñones et Fidalgo sont les buteurs pour la tri. Le Mexique termine donc premier de son groupe alors que les Tchèques rentrent à la maison à la dernière place. L'autre qualifié dans cette poule A, c'est l'Afrique du Sud qui a battu la Corée du Sud 1-0 grâce à Mazeko. C'est la première fois de leur histoire que les Bafana sortent de la phase de groupe en Coupe du Monde. Les Coréens, eux, devront attendre pour savoir s'ils feront partie des 8 meilleurs 3e. Et dans le groupe B, c'est la Suisse qui termine finalement en tête du groupe. Les Helvètes ont grillé la politesse aux Canadiens en s'imposant 2-1. Les Suisses terminent cette phase de groupe avec 7 points devant le Canada. 4 points. La Bosnie-Herzégovine devrait faire partie des 8 meilleurs 3e avec 4 points elle aussi. Après sa victoire 3-1 sur le Qatar hier soir, des Qataris sont bons derniers et rentrent à la maison. Et puis dans le groupe C, le Brésil a terminé la phase de groupe par une victoire nette 3-0 sur les grâce à un doublé de Vinicius Junior notamment. Une rencontre marquée par l'entrée en jeu de Neymar pour le dernier quart d'heure de la partie. Dans l'autre match, le Maroc a battu Haïti 4-2. Haïti est tout de même parvenu à inscrire ses deux premiers buts en Coupe du Monde et à faire douter les Marocains en menant 1-0 et 2-1 dans la partie. Brésil et Maroc sont donc qualifiés dans le groupe C. Et ce jeudi, 6 matchs au programme dans le groupe E, Équateur, Allemagne et Curaçao, Côte d'Ivoire à 22h. Japon, Suède, Tunisie, Pays-Bas dans le groupe F à 1h du matin. Et Turquie, États-Unis et Paraguay et Australie à 4h du matin dans le groupe D. En tennis, 6 Français disputent le dernier tour des qualifications à Wimbledon. Après Harmony Tan, c'est Océane Dodin et Léolia Jean-Jean qui joueront leur qualification dans le tournoi final côté féminin. Hugo Gaston, Clément Tabur et Kyrian Jacquet chez les messieurs. Et puis J-9 avant le début du Tour de France 2026 en cyclisme. Les équipes dévoilent petit à petit les effectifs qui couvriront la grande boucle. Ce devrait être sans David Gaudu du côté de la Groupama FDJ United. Très belle journée de sport.
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7: La question de Monica, 87 ans.
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9: 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Donc là, pour vous, par exemple, ça pourrait être une pince à long manche qui permettrait de ramasser un objet au sol. 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
5: Bonsoir. Ce soir encore, des orages touchent la façade ouest du pays. À noter que la vigilance rouge et la canicule s'étend à 14 départements de l'Est depuis ce midi et concerne au total 72 départements. Ce jeudi, le ministre de l'Éducation nationale, Édouard Geffrey, dénombrait 13 500 écoles fermées ou avec des aménagements d'horaires en raison de la canicule. Emmanuel Macron accueillait Giorgia Meloni à Antibes ce jeudi à l'occasion du 36e sommet franco-italien. Après plusieurs mois de crispation entre les deux dirigeants, cette rencontre est perçu comme un rapprochement pragmatique alors que plusieurs accords, notamment défensifs, ont été signés au cours de la journée. Selon les nouvelles données publiées par l'INSEE hier, à la fin du premier trimestre 2026, la dette publique au sens de Maastricht s'est abaissée à 3536 milliards d'euros, soit une augmentation de 75,6 milliards après une baisse de 23,6 milliards au trimestre précédent. Exprimée en pourcentage du produit intérieur brut, elle s'établit à 117,5% après 115% au quatrième trimestre 2025. Un symbole du Made in France est entré en bourse aujourd'hui. L'entreprise spécialisée dans les sous-vêtements masculins, le Slip français, prévoit une augmentation de capital de 5 millions d'euros afin d'augmenter les capacités d'accompagner le développement industriel, d'investir dans des machines, des automates et du recrutement. Le prix de l'action est fixé à 14,80 euros. La période de souscription va jusqu'au 8 juillet. Le vainqueur du Super Loto du 24 avril dans l'Orne ne s'est pas manifesté pour venir récupérer son gain de quelque 13 millions d'euros, une situation jugée exceptionnelle par la Française des Jeux. La somme sera intégralement remise en jeu. C'est la fin de ce flash. Une bonne fin de journée à notre écoute.
6: Sur Netflix cette semaine, la saison 2 d'Avatar, le dernier maître de l'air, l'adaptation en live action de la série animée. La série suit Aang, jeune avatar chargé d'apprendre à maîtriser les quatre éléments, l'eau, la terre, le feu et l'air, afin de restaurer l'équilibre d'un monde menacé par la nation du feu. Dans cette saison 2, le héros reprend la route avec Katara et Sokka après une victoire douce amère qui a permis de sauver la tribu de l'eau du pôle Nord.
10: Le royaume de la terre est sur le point de tomber.
11: Ça fait 100 ans que la nation du feu se bat pour conquérir le monde. Dans tout le royaume de la Terre, la guerre fait rage. Si on veut parvenir à les vaincre, j'ai besoin que tu m'apprennes la maîtrise de la Terre.
6: Un nouveau chapitre qui conduit le petit groupe vers le royaume de la Terre, une étape qui doit aussi permettre à Aang de poursuivre son apprentissage alors que la maîtrise de la Terre devient un enjeu central de son parcours. Atomic débarque sur Prime Video. Max et Mohamed, deux amis improbables et encore moins des héros, sont embarqués dans le complot d'un cartel pour transporter de l'uranium à travers l'Afrique du Nord. Le duo est confronté à une terrible décision: penser à leur propre intérêt ou tout risquer pour éviter qu'une bombe nucléaire ne tombe entre de mauvaises mains. Poursuivi par Cassie Elliott, un agent hautement qualifié de la CIA dont la mission est d'empêcher les terroristes d'acquérir une bombe nucléaire, le MI6 et un réseau de trafiquants, Max et Mohamed se retrouvent dans la situation absurde d'être pour une fois les gentils. On reste sur Prime avec Driver's Ed, permis de conduire pour son titre français, une exclusivité de la plateforme. Cette comédie américaine suit Jérémy, un adolescent qui vole la voiture de son moniteur d'auto-école pour rejoindre sa petite amie, désormais étudiante en première année à l'université, avec ses amis embarqués dans l'aventure.
12: Ma voiture d'auto-école a été volée.
13: Quand vous me les ramenez,
14: j'en ai rien à foutre.
15: Comment tu peux être sûr que ça va marcher?
16: Toute ma vie est plus belle depuis que je suis avec cette fille.
17: Je viens avec toi.
18: Moi aussi je suis partante.
19: Non, non, je viens pas avec vous.
20: D'ici, il y a 260 km jusqu'à Chapel Hill.
21: J'ai eu
22: force, tu as encore de la drogue dans la voiture.
6: L'esprit des récits adolescents construit autour d'une décision absurde d'un groupe d'amis et d'un trajet qui devient une épreuve. The Bear de retour sur Disney+, avec une cinquième et ultime saison en 8 épisodes. Sydney, Richie et Nathalie Sugar découvrent que le chef a quitté le secteur de la restauration, leur laissant le restaurant à gérer. Cette dernière saison prolonge les thèmes qui traversent la série depuis ses débuts: l'héritage familial, l'ambition professionnelle, l'épuisement, la loyauté et le travail d'équipe.
13: Paramount nous propose cette semaine Life Larry and the Pursuit of Unhappiness, mini-série humoristique avec Larry David et Barack Obama, soit 7 épisodes. Un sera diffusé chaque semaine jusqu'au 8 août, une comédie à sketch liée au 250e anniversaire des États-Unis. Barack et Michelle Obama souhaitent célébrer l'histoire américaine à l'occasion de cet anniversaire jusqu'à l'intervention de Larry David qui déplace le projet vers un terrain plus satirique. À noter la présence d'invités dont la distribution n'a volontairement pas été dévoilée. La saison 3 d'House of the Dragon débarque cette semaine sur HBO Max. 8 nouveaux épisodes proposés au rythme d'un épisode par semaine jusqu'au final prévu le 10 août. Situé environ 200 ans avant les événements de Game of Thrones, la série suit l'histoire de la maison Targaryen et les tensions politiques, familiales et militaires qui conduisent à l'affrontement pour le trône de fer. Cette troisième saison poursuit la guerre dynastique engagée dans les épisodes précédents au cœur d'un récit de succession, d'alliance et de rivalité de pouvoir. Direction Apple TV+, pour les fans de Snoopy et de son acolyte Charlie Brown avec la saison 2 de la série animée Le camp de vacances de Snoopy, un récit familial centré sur le plein air, les Scouts Beagle et la vie au camp de vacances. Dans cette nouvelle saison, Snoopy et les Scouts découvrent que leur troupe est menacée de dissolution. Pour tenter de la sauver, ils partent s'immerger dans la nature et les grands espaces afin d'obtenir leur médaille. Paramount+ nous propose un thriller britannique, Wild Cherry, qui suit deux mères et leur fille dans une communauté aisée bouleversée par un scandale né dans une école privée. Lorna et Juliette et Grace et Allegra, leur équilibre se fissure lorsque les deux adolescentes se retrouvent mêlées à un scandale. La série installe son conflit autour d'un choix de loyauté, protéger son enfant, préserver son statut social ou regarder en face les secrets qui circulent derrière l'image parfaite du quartier. Voilà pour les sorties séries de la semaine, on se retrouve la semaine prochaine.
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17: Bonsoir à tous. La ministre de la Santé, Stéphanie Rist, alerte sur une fin de semaine compliquée dans les hôpitaux en raison de la canicule. Les passages aux urgences et les appels au SAMU augmentent fortement, avec notamment 25 arrêts cardiaques recensés à Paris en 24 heures. Mardi, mercredi et jeudi sont considérés comme les journées les plus chaudes en France depuis le début des relevés en 1940.

Département maintenu en vigilance rouge et 25 en vigilance orange. Prudence en revanche ce soir avec 12 départements de la façade atlantique qui sont placés en vigilance orange pour risque d'orage. Des phénomènes qui pourraient s'accompagner de fortes pluies et de rafales de vent. Les syndicats d'enseignants de leur côté appellent à la grève pour dénoncer des conditions de travail jugées inacceptables, justement avec ces fortes chaleurs. Ils reprochent aux autorités un manque d'anticipation et d'organisation, obligeant ainsi les personnels à improviser pour assurer le service public

dispositif national mobilisé lors de crises majeures. À la mi-journée, 36 000 clients étaient privés d'électricité, principalement dans les Yvelines et en Gironde. Et puis un adolescent de 17 ans est décédé après avoir été violemment agressé dans un

0: La météo pour ce vendredi 26 juin, la canicule baisse d'un cran près de l'Atlantique, mais c'est toujours aussi chaud ailleurs. Les températures pour ce vendredi matin, 18 degrés sur Brest, 19 à Cherbourg, 22 degrés pour Toulouse, Bordeaux et Biarritz, 24 degrés pour Strasbourg, 25 à Ajaccio et Nice, 26 pour Lille et Paris. Et pour ce vendredi après-midi, entre 24 et 37 degrés encore sur la moitié nord, il fera 24 en Bretagne, ça sera respirable, 27 sur la Normandie, 31 sur les Hauts-de-France, 34 en région parisienne, 36 sur le centre Val-de-Loire, mais encore 37 degrés sur le Grand Est et l'Alsace. Les températures pour la moitié sud, entre 30 et 38 degrés. Il fera 30 degrés sur la région de Biarritz, 31 en Corse, 32 sur la région bordelaise, de 30 à 35 degrés le long de la Méditerranée, 36 en Occitanie et jusqu'à 38 encore sur la vallée du Rhône.
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2: Bonjour à toutes et à tous, on débute avec la coquille parfaite rendue par le Mexique, co-organisateur de la Coupe du Monde 2026 en phase de groupe. Les Mexicains ont terminé leur phase de groupe à une victoire 3-0 contre la République tchèque. Hier soir, Chavez, Quiñones et Fidalgo sont les buteurs pour la tri. Le Mexique termine donc premier de son groupe alors que les Tchèques rentrent à la maison à la dernière place. L'autre qualifié dans cette poule A, c'est l'Afrique du Sud qui a battu la Corée du Sud 1-0 grâce à Mazeko. C'est la première fois de leur histoire que les Bafana Bafana sortent de la phase de groupe en Coupe du Monde. Les Coréens, eux, devront attendre pour savoir s'ils feront partie des 8 meilleurs 3e. Et dans le groupe B, c'est la Suisse qui termine finalement en tête du groupe. Les Helvètes ont grillé la politesse aux Canadiens en s'imposant 2-1. Les Suisses terminent cette phase de groupe avec 7 points devant le Canada, 4 points. La Bosnie-Herzégovine devrait faire partie des 8 meilleurs 3e avec 4 points elle aussi. Après sa victoire 3-1 sur le Qatar hier soir, des Qataris sont bons derniers et rentrent à la maison. Et puis dans le groupe C, le Brésil a terminé la phase de groupe par une victoire nette 3-0 sur l'Écosse, grâce à un doublé de Vinicius Junior notamment. Une rencontre marquée par l'entrée en jeu de Neymar pour le dernier quart d'heure de la partie. Dans l'autre match, le Maroc a battu Haïti 4-2. Haïti est tout de même parvenu à inscrire ses deux premiers buts en Coupe du Monde et à faire douter les Marocains en menant 1-0 et 2-1 dans la partie. Brésil et Maroc sont donc qualifiés dans le groupe C. Et ce jeudi, 6 matchs au programme. Dans le groupe E, Équateur, Allemagne et Curaçao, Côte d'Ivoire à 22h. Japon, Suède, Tunisie, Pays-Bas dans le groupe F à 1h du matin. Et Turquie, États-Unis et Paraguay, Australie à 4h du matin dans le groupe D. En tennis, 6 Français disputent le dernier tour des qualifications à Wimbledon. Après Harmonie Tan, c'est Océane Dodin et Léolia Jean-Jean qui joueront leur qualification dans le tournoi final côté féminin. Hugo Gaston, Clément Tabur et Kyrian Jacquet chez des messieurs. Et puis J-9 avant le début du Tour de France 2026 en cyclisme. Les équipes dévoilent petit à petit les effectifs qui couvriront la grande boucle. Ce devrait être sans David Gaudu du côté de la Groupama FDJ United. Très belle journée de sport.
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0: Bonsoir, ce soir encore des orages touchent la façade ouest du pays. À noter que la vigilance rouge et la canicule s'étend à 14 départements de l'Est depuis ce midi et concerne au total 72 départements. Ce jeudi, le ministre de l'Éducation nationale, Édouard Geffrey, dénombrait 13 500 écoles fermées ou avec des aménagements d'horaires en raison de la canicule. Emmanuel Macron accueillait Giorgia Meloni et Antibes ce jeudi à l'occasion du 36e sommet franco-italien. Après plusieurs mois de crispation entre les deux dirigeants, cette rencontre est perçue comme un rapprochement pragmatique alors que plusieurs accords, notamment défensifs, ont été signés au cours de la journée. Selon les nouvelles données publiées par l'INSEE hier, à la fin du premier trimestre 2026, la dette publique au sens de Maastricht s'établissait à 3536 milliards d'euros, soit une augmentation de 75,6 milliards après une baisse de 23,6 milliards au trimestre précédent. Exprimée en pourcentage du produit intérieur brut, elle s'établit à 117,5% après 115% au quatrième trimestre 2025. Un symbole du Made in France est entré en bourse aujourd'hui. L'entreprise spécialisée dans les sous-vêtements masculins, le Slip français, prévoit une augmentation de capital de 5 millions d'euros afin d'augmenter les capacités, d'accompagner le développement industriel, d'investir dans des machines, des automates et du recrutement. Le prix de l'action est fixé à 14,80 €. La période de souscription va jusqu'au 8 juillet. Le vainqueur du Super Loto du 24 avril dans l'Orne ne s'est pas manifesté pour venir récupérer son gain de quelques 13 millions d'euros, une situation jugée exceptionnelle par la Française des Jeux. La somme sera intégralement remise en jeu. C'est la fin de ce flash, une bonne fin de journée à notre écoute.
1: Sur Netflix cette semaine, la saison 2 d'Avatar, le dernier maître de l'air, l'adaptation en live action de la série animée. La série suit Aang, jeune avatar chargé d'apprendre à maîtriser les quatre éléments, l'eau, la terre, le feu et l'air, afin de restaurer l'équilibre d'un monde menacé par la nation du feu. Dans cette saison 2, le héros reprend la route avec Katara et Sokka après une victoire douce amère qui a permis de sauver la tribu de l'eau du pôle Nord.
2: Le royaume de la terre est sur le point de tomber.
3: Ça fait 100 ans que la nation du feu se bat pour conquérir le monde. Dans tout le royaume de la Terre, la guerre fait rage. Si on veut parvenir à les vaincre, j'ai besoin que tu m'apprennes la maîtrise de la Terre.
1: Un nouveau chapitre qui conduit le petit groupe vers le royaume de la Terre, une étape qui doit aussi permettre à Aang de poursuivre son apprentissage alors que la maîtrise de la Terre devient un enjeu central de son parcours. Atomique débarque sur Prime Video. Max et Mohamed, deux amis improbables et encore moins des héros, sont embarqués dans le complot d'un cartel pour transporter de l'uranium à travers l'Afrique du Nord. Le duo est confronté à une terrible décision: penser à leur propre intérêt ou tout risquer pour éviter qu'une bombe nucléaire ne tombe entre de mauvaises mains. Poursuivi par Cassie Elliott, un agent hautement qualifié de la CIA dont la mission est d'empêcher les terroristes d'acquérir une bombe nucléaire, le MI6 et un réseau de trafiquants, Max et Mohamed se retrouvent dans la situation absurde d'être pour une fois les gentils. On reste sur Prime avec Driver's Ed, permis de conduire pour son titre français, une exclusivité de la plateforme. Cette comédie américaine suit Jérémy, un adolescent qui vole la voiture de son moniteur d'auto-école pour rejoindre sa petite amie, désormais étudiante en première année à l'université, avec ses amis embarqués dans l'aventure.
4: Ma voiture d'auto-école a été volée.
5: Tant que vous me les ramenez, j'en ai rien à foutre!
6: Comment tu peux être sûr que ça va marcher?
7: Toute ma vie est plus belle depuis que je suis avec cette fille.
8: Je viens avec toi.
6: Moi aussi, je suis partante. Non, non, je viens pas avec vous. D'ici, il y a 260 km jusqu'à Chapel Hill.
7: J'ai eu
9: force, j'ai encore de la drogue dans la voiture.
1: L'esprit des récits adolescents construit autour d'une décision absurde d'un groupe d'amis et d'un trajet qui devient une épreuve. The Bear de retour sur Disney+, avec une cinquième et ultime saison en 8 épisodes. Sydney, Richie et Nathalie Sugar découvrent que le chef a quitté le secteur de la restauration, leur laissant le restaurant à gérer. Cette dernière saison prolonge les thèmes qui traversent la série depuis ses débuts: l'héritage familial, l'ambition professionnelle, l'épuisement, la loyauté et le travail d'équipe. Paramount nous propose cette semaine Life, Larry and the Pursuit of Unhappiness, mini-série humoristique avec Larry David et Barack Obama, soit 7 épisodes. Un sera diffusé chaque semaine jusqu'au 8 août, une comédie à sketch liée au 250e anniversaire des États-Unis. Barack et Michelle Obama souhaitent célébrer l'histoire américaine à l'occasion de cet anniversaire jusqu'à l'intervention de Larry David, qui déplace le projet vers un terrain plus satirique. À noter la présence d'invités dont la distribution n'a volontairement pas s'était dévoilée. La saison 3 d'House of the Dragon débarque cette semaine sur HBO Max. 8 nouveaux épisodes proposés au rythme d'un épisode par semaine jusqu'au final prévu le 10 août. Située environ 200 ans avant les événements de Game of Thrones, la série suit l'histoire de la maison Targaryen et les tensions politiques, familiales et militaires qui conduisent à l'affrontement pour le trône de fer. Cette troisième saison poursuit la guerre dynastique engagée dans les épisodes précédents au cœur d'un récit de succession, d'alliances et de rivalités de pouvoir. Direction Apple TV+, pour les fans de Snoopy et de son acolyte Charlie Brown, avec la saison 2 de la série animée Le camp de vacances de Snoopy, un récit familial centré sur le plein air, les Scouts Beagle et la vie au camp de vacances. Dans cette nouvelle saison, Snoopy et les Scouts découvrent que leur troupe est menacée de dissolution. Pour tenter de la sauver, ils partent s'immerger dans la nature et les grands espaces afin d'obtenir leur médaille. Paramount+ nous propose un thriller britannique, Wild Cherry, qui suit deux mères et leur fille dans une communauté aisée bouleversée par un scandale né dans une école privée. Lorna et Juliette et Grace et Allegra. Leur équilibre se fissure lorsque les deux adolescentes se retrouvent mêlées à un scandale. La série installe son conflit autour d'un choix de loyauté, protéger son enfant, préserver son statut social ou regarder en face les secrets qui circulent derrière l'image parfaite du quartier. Voilà pour les sorties séries de la semaine. On se retrouve la semaine prochaine.
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10: Bonsoir.

dispositif national mobilisé lors de crises majeures. À la mi-journée, 36 000 clients étaient privés d'électricité, principalement dans les Yvelines et en Gironde. Et puis un adolescent de 17 ans est décédé après avoir été violemment agressé dans un guet-apens à Narbonne. 5 jeunes, dont 3 mineurs, ont été mis en examen et placés en détention provisoire pour tentative d'assassinat. La victime aurait été attirée sur un chantier puis battue à mort dans une attaque préméditée. Selon l'INSEE, la dette publique française a atteint 3 536 milliards d'euros à la fin du premier trimestre 2026, soit une hausse de 75,6 milliards sur 3 ans. Elle représente

0: d'Ivoire et Équateur Allemagne.
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2: La météo pour ce vendredi 26 juin, la canicule baisse d'un cran près de l'Atlantique, mais c'est toujours aussi chaud ailleurs. Les températures pour ce vendredi matin, 18 degrés sur Brest, 19 à Cherbourg, 22 degrés pour Toulouse, Bordeaux et Biarritz, 24 degrés pour Strasbourg, 25 à Ajaccio et Nice, 26 pour Lille et Paris. Et pour ce vendredi après-midi, entre 24 et 37 degrés encore sur la moitié nord, il fera 24 en Bretagne, ça sera respirable, 27 sur la Normandie, 31 sur les Hauts-de-France, 34 en région parisienne, 36 sur le centre Val-de-Loire, mais encore 37 degrés sur le Grand Est et l'Alsace. Les températures pour la moitié sud, entre 30 et 38 degrés. Il fera 30 degrés sur la région de Biarritz, 31 en Corse, 32 sur la région bordelaise, de 30 à 35 degrés le long de la Méditerranée, 36 en Occitanie et jusqu'à 38 encore sur la vallée du Rhône.
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4: Bonjour à toutes et à tous, on débute avec la coquille parfaite rendue par le Mexique, co-organisateur de la Coupe du Monde 2026 en phase de groupe. Les Mexicains ont terminé leur phase de groupe par une victoire 3-0 contre la République tchèque. Hier soir, Chavez, Quiñones et Fidalgo sont les buteurs pour la tri. Le Mexique termine donc premier de son groupe alors que les Tchèques rentrent à la maison à la dernière place. L'autre qualifié dans cette poule A, c'est l'Afrique du Sud qui a battu la Corée du Sud 1-0 grâce à Mazeko. C'est la première fois de leur histoire que les Bafana Bafana sortent de la phase de groupe en Coupe du Monde. Les Coréens, eux, devront attendre pour savoir s'ils feront partie des 8 meilleurs 3e. Et dans le groupe B, c'est la Suisse qui termine finalement en tête du groupe. Les Helvètes ont grillé la politesse aux Canadiens en s'imposant 2-1. Les Suisses terminent cette phase de groupe avec 7 points devant le Canada, 4 points. La Bosnie-Herzégovine devrait faire partie des 8 meilleurs 3e avec 4 points elle aussi. Après sa victoire 3-1 sur le Qatar hier soir, des Qataris, son bon dernier rentre à la maison. Et puis dans le groupe C, le Brésil a terminé la phase de groupe par une victoire nette 3-0 sur les grâce à un doublé de Vinicius Junior notamment. Une rencontre marquée par l'entrée en jeu de Neymar pour le dernier quart d'heure de la partie. Dans l'autre match, le Maroc a battu Haïti 4-2. Haïti est tout de même parvenu à inscrire ses deux premiers buts en Coupe du Monde et à faire douter les Marocains en menant 1-0 et 2-1 dans la partie. Brésil et Maroc sont donc qualifiés dans le groupe C. Et ce jeudi, 6 matchs au programme. Dans le groupe E, Équateur, Allemagne et Curaçao, Côte d'Ivoire à 22h. Japon, Suède, Tunisie, Pays-Bas dans le groupe F à 1h du matin. Et Turquie, États-Unis et Paraguay Australie à 4h du matin dans le groupe D. En tennis, 6 Français disputent le dernier tour des qualifications à Wimbledon. Après Harmony Tan, c'est Océane Dodin et Léolia Jean-Jean qui joueront leur qualification dans le tournoi final côté féminin. Hugo Gaston, Clément Tabur et Kyrian Jacquet chez les messieurs. Et puis J-9 avant le début du Tour de France 2026 en cyclisme. Les équipes dévoilent petit à petit les effectifs qui couvriront la grande boucle. Ce devrait être sans David Gaudu du côté de la Groupama FDJ United. Très belle journée de sport.
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9: Bonsoir. Ce soir encore, des orages touchent la façade ouest du pays. À noter que la vigilance rouge à la canicule s'étend à 14 départements de l'Est depuis ce midi et concerne au total 72 départements. Ce jeudi, le ministre de l'Éducation nationale, Édouard Geffrey, dénombrait 13 500 écoles fermées ou avec des aménagements d'horaires en raison de la canicule. Emmanuel Macron accueillait Giorgia Meloni à Antibes ce jeudi à l'occasion du 36e sommet franco-italien. Après plusieurs mois de crispation entre les deux dirigeants, cette rencontre est perçue comme un rapprochement pragmatique alors que plusieurs accords, notamment défensifs, ont été signés au cours de la journée. Selon les nouvelles données publiées par l'INSEE hier, à la fin du premier trimestre 2026, la dette publique au sens de Maastricht s'est abaissée à 3 536 milliards d'euros, soit une augmentation de 75,6 milliards après une baisse de 23,6 milliards au trimestre précédent. Exprimée en pourcentage du produit intérieur brut, elle s'établit à 117,5% après 115% au quatrième trimestre 2025. Un symbole du Made in France est entré en bourse aujourd'hui. L'entreprise spécialisée dans les sous-vêtements masculins, le Slip français, prévoit une augmentation de capital de 5 millions d'euros afin d'augmenter les capacités, d'accompagner le développement industriel, d'investir dans des machines, des automates et du recrutement. Le prix de l'action est fixé à 14,80 euros. La période de souscription va jusqu'au 8 juillet. Le vainqueur du Super Loto du 24 avril dans l'Orne ne s'est pas manifesté pour venir récupérer son gain de quelques 13 millions d'euros, une situation jugée exceptionnelle par la Française des Jeux. La somme sera intégralement remise en jeu. C'est la fin de ce flash, une bonne fin de journée à notre écoute.
10: Sur Netflix cette semaine, la saison 2 d'Avatar, le dernier maître de l'air, l'adaptation en live action de la série animée. La série suit Aang, jeune avatar chargé d'apprendre à maîtriser les quatre éléments, l'eau, la terre, le feu et l'air, afin de restaurer l'équilibre d'un monde menacé par la nation du feu. Dans cette saison 2, le héros reprend la route avec Katara et Sokka après une victoire douce amère qui a permis de sauver la tribu de l'eau du pôle Nord.
11: Le royaume de la terre est sur le point de tomber.
12: Ça fait 100 ans que la nation du feu se bat pour conquérir le monde. Dans tout le royaume de la Terre, la guerre fait rage. Si on veut parvenir à les vaincre, j'ai besoin que tu m'apprennes la maîtrise de la Terre.
10: Un nouveau chapitre qui conduit le petit groupe vers le royaume de la Terre, une étape qui doit aussi permettre à Aang de poursuivre son apprentissage alors que la maîtrise de la Terre devient un enjeu central de son parcours. Atomic débarque sur Prime Video. Max et Mohamed, deux amis improbables et encore moins des héros, sont embarqués dans le complot d'un cartel pour transporter de l'uranium à minuit en Afrique du Nord. Le duo est confronté à une terrible décision: penser à leur propre intérêt ou tout risquer pour éviter qu'une bombe nucléaire ne tombe entre de mauvaises mains. Poursuivi par Cassie Elliott, un agent hautement qualifié de la CIA dont la mission est d'empêcher les terroristes d'acquérir une bombe nucléaire, le MI6 et un réseau de trafiquants, Max et Mohamed se retrouvent dans la situation absurde d'être pour une fois les gentils. On reste sur Prime avec Driver's Ed, permis de conduire pour son titre français, une exclusivité de la plateforme. Cette comédie américaine suit Jérémy, un adolescent qui vole la voiture de son moniteur d'auto-école pour rejoindre sa petite amie, désormais étudiante en première année à l'université, avec ses amis embarqués dans l'aventure.
13: Ma voiture d'auto-école a été volée.
14: Tant que vous me le ramenez, j'en ai rien à foutre.
15: Comment tu peux être sûr que ça va marcher?
16: Toute ma vie est plus belle depuis que je suis avec cette fille.
17: Je viens avec toi.
18: Moi aussi, je suis partante.
19: Non, non, je viens pas avec vous.
20: D'ici, il y a 260 km jusqu'à Chapel Hill.
21: C'est une
22: force, tu as encore de la drogue dans la voiture.
10: L'esprit des récits adolescents construit autour d'une décision absurde d'un groupe d'amis et d'un trajet qui devient une épreuve. The Bear de retour sur Disney+, avec une cinquième et ultime saison en 8 épisodes. Sydney, Richie et Nathalie Sugar découvrent que le chef a quitté le secteur de la restauration, leur laissant le restaurant à gérer. Cette dernière saison prolonge les thèmes qui traversent la série depuis ses débuts: l'héritage familial, l'ambition professionnelle, l'épuisement, la loyauté et le travail d'équipe. Paramount nous propose cette semaine Life, Larry and the Pursuit of Unhappiness, mini-série humoristique avec Larry David et Barack Obama, soit 7 épisodes. Un sera diffusé chaque semaine jusqu'au 8 août, une comédie à sketch liée au 250e anniversaire des États-Unis. Barack et Michelle Obama souhaitent célébrer l'histoire américaine à l'occasion de cet anniversaire jusqu'à l'intervention de Larry David, qui déplace le projet vers un terrain plus satirique. À noter la présence d'invités dont la distribution n'a volontairement pas c'était dévoilé. La saison 3 d'House of the Dragon débarque cette semaine sur HBO Max. 8 épisodes proposés au rythme d'un épisode par semaine jusqu'au final prévu le 10 août. Située environ 200 ans avant les événements de Game of Thrones, la série suit l'histoire de la maison Targaryen et les tensions politiques, familiales et militaires qui conduisent à l'affrontement pour le trône de fer. Cette troisième saison poursuit la guerre dynastique engagée dans les épisodes précédents au cœur d'un récit de succession, d'alliances et de rivalités de pouvoir. Direction Apple TV+, pour les fans de Snoopy et de son acolyte Charlie Brown avec la saison 2 de la série animée Le camp de vacances de Snoopy, un récit familial centré sur le plein air, les scouts Beagle et la vie au camp de vacances. Dans cette nouvelle saison, Snoopy et les scouts découvrent que leur troupe est menacée de dissolution. Pour tenter de la sauver, ils partent s'immerger dans la nature et les grands espaces afin d'obtenir leur médaille. Paramount Plus nous propose un thriller britannique, Wild Cherry, qui suit deux mères et leurs filles dans une communauté aisée bouleversée par un scandale né dans une école privée. Lorna et Juliette et Grace et Allegra, leur équilibre se fissure lorsque les deux adolescentes se retrouvent mêlées à un scandale. La série installe son conflit autour d'un choix de loyauté, protéger son enfant, préserver son statut social ou regarder en face les secrets qui circulent derrière l'image parfaite du quartier. Voilà pour les sorties séries de la semaine, on se retrouve la semaine prochaine.
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18: Bonsoir à tous. La ministre de la Santé, Stéphanie Rist, alerte sur une fin de semaine compliquée dans les hôpitaux en raison de la canicule. Les passages aux urgences et les appels au SAMU augmentent fortement, avec notamment 25 arrêts cardiaques recensés à Paris en 24 heures. Mardi, mercredi et jeudi sont considérés comme les journées les plus chaudes en France depuis le début des releveurs 1947. Et le niveau 3 du plan Orsan a été activé afin de permettre aux établissements de santé de faire face à un afflux croissant de patients. La canicule qui restera très intense d'ailleurs demain en France, avec encore 61 départements maintenus en vigilance rouge et 25 en vigilance orange. Prudence en revanche ce soir, avec 12 départements de la façade atlantique qui sont placés en vigilance orange pour risque d'orage. Des phénomènes qui pourraient s'accompagner de fortes pluies et de rafales de vent. Les syndicats d'enseignants de leur côté appellent à la grève pour dénoncer des conditions de travail jugées inacceptables, justement avec ces fortes chaleurs. Ils reprochent aux autorités un manque d'anticipation et d'organisation, obligeant ainsi les personnels à improviser pour assurer le service public d'éducation. Face à cette canicule exceptionnelle, Enedis réagit également en déclenchant sa force d'intervention rapide électricité, un dispositif national mobilisé lors de crises majeures. À la mi-journée, 36 000 clients étaient privés d'électricité, principalement dans les Yvelines et en Gironde. Et puis un adolescent de 17 ans est décédé après avoir été violemment agressé dans un guet-apens à Narbonne. 5 jeunes, dont 3 mineurs, ont été mis en examen et placés en détention provisoire pour tentative d'assassinat. La victime aurait été attirée sur un chantier puis battue à mort dans une attaque préméditée. Selon l'INSEE, la dette publique française a atteint 3 536 milliards d'euros à la fin du premier trimestre 2026, soit une hausse de 75,6 milliards sur 3 ans. Elle représente désormais 117,5% du PIB. Et enfin, deux rencontres à suivre pour la Coupe du Monde de football ce soir à 22h avec Curaçao Côte d'Ivoire et Équateur Allemagne.
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4: Bonjour à toutes et à tous, on débute avec la coquille parfaite, rendue par le Mexique, co-organisateur de la Coupe du Monde 2026 en phase de groupe. Les Mexicains ont terminé leur phase de groupe par une victoire 3-0 contre la République tchèque. Hier soir, Chavez, Quiñones et Fidalgo sont les buteurs pour la tri. Le Mexique termine donc premier de son groupe, alors que les Tchèques rentrent à la maison à la dernière place. L'autre qualifié dans cette poule A, c'est l'Afrique du Sud, qui a battu la Corée du Sud 1-0 grâce à Mazeko. C'est la première fois de leur histoire que les Bafana Bafana sortent de la phase de groupe en Coupe du Monde. Les Coréens, eux, devront attendre pour savoir s'ils feront partie des 8 meilleurs 3e. Et dans le groupe B, c'est la Suisse qui termine finalement en tête du groupe. Les Helvètes ont grillé la politesse aux Canadiens en s'imposant 2-1. Les Suisses terminent cette phase de groupe avec 7 points devant le Canada, 4 points. La Bosnie-Herzégovine devrait faire partie des 8 meilleurs 3e avec 4 points elle aussi. Après sa victoire 3-1 sur le Qatar hier soir, des Qataris, son bon dernier rentre à la maison. Et puis dans le groupe C, le Brésil a terminé la phase de groupe par une victoire nette 3-0 sur les grâce à un doublé de Vinicius Junior notamment. Une rencontre marquée par l'entrée en jeu de Neymar pour le dernier quart d'heure de la partie. Dans l'autre match, le Maroc a battu Haïti 4-2. Haïti est tout de même parvenu à inscrire ses deux premiers buts en Coupe du Monde et à faire douter les Marocains en menant 1-0 et 2-1 dans la partie. Brésil et Maroc sont donc qualifiés dans le groupe C. Et ce jeudi, 6 matchs au programme dans le groupe E, Équateur, Allemagne et Curaçao, Côte d'Ivoire à 22h. Japon, Suède, Tunisie, Pays-Bas dans le groupe F à 1h du matin. Et Turquie, États-Unis et Paraguay, Australie à 4h du matin dans le groupe D. En tennis, 6 Français disputent le dernier tour des qualifications à Wimbledon. Après Harmony Tan, c'est Océane Dodin et Léolia Jean-Jean qui joueront leur qualification dans le tournoi final côté féminin. Hugo Gaston, Clément Tabur et Kyrian Jacquet chez les messieurs. Et puis J-9 avant le début du Tour de France 2026 en cyclisme. Les équipes dévoilent petit à petit les effectifs qui couvriront la grande boucle. Ce devrait être sans David Gaudu du côté de la Groupama FDJ United. Très belle journée de sport.
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6: La question de René, 69 ans.
0: Je m'occupe de ma femme qui souffre d'Alzheimer. 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
9: Bonsoir, ce soir encore des orages touchent la façade ouest du pays. À noter que la vigilance rouge et la canicule s'étend à 14 départements de l'Est depuis ce midi et concerne au total 72 départements. Ce jeudi, le ministre de l'Éducation nationale, Édouard Geffrey, dénombrait 13 500 écoles fermées ou avec des aménagements d'horaires en raison de la canicule. Emmanuel Macron accueillait Giorgia Meloni à Antibes ce jeudi à l'occasion du 36e sommet franco-italien. Après plusieurs mois de crispation entre les deux dirigeants, cette rencontre est perçu comme un rapprochement pragmatique alors que plusieurs accords, notamment défensifs, ont été signés au cours de la journée. Selon les nouvelles données publiées par l'INSEE hier, à la fin du premier trimestre 2026, la dette publique au sens de Maastricht s'est abaissée à 3536 milliards d'euros, soit une augmentation de 75,6 milliards après une baisse de 23,6 milliards au trimestre précédent. Exprimée en pourcentage du produit intérieur brut, elle s'établit à 117,5% après 115% au quatrième trimestre 2025. Un symbole du Made in France est entré en bourse aujourd'hui. L'entreprise spécialisée dans les sous-vêtements masculins, le slip français, prévoit une augmentation de capital de 5 millions d'euros afin d'augmenter les capacités d'accompagner le développement industriel, d'investir dans des machines, des automates et du recrutement. Le prix de l'action est fixé à 14,80 euros. La période de souscription va jusqu'au 8 juillet. Le vainqueur du Super Loto du 24 avril dans l'Orne ne s'est pas manifesté pour venir récupérer son gain de quelque 13 millions d'euros, une situation jugée exceptionnelle par la Française des Jeux. La somme sera intégralement remise en jeu. C'est la fin de ce flash, une bonne fin de journée à notre écoute.
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18: Bonsoir à tous. La ministre de la Santé, Stéphanie Rist, alerte sur une fin de semaine compliquée dans les hôpitaux en raison de la canicule. Les passages aux urgences et les appels au SAMU augmentent fortement, avec notamment 25 arrêts cardiaques recensés à Paris en 24 heures. Mardi, mercredi et jeudi sont considérés comme les journées les plus chaudes en France depuis le début des releveurs 1947. Et le niveau 3 du plan Orsan a été activé afin de permettre aux établissements de santé de faire face à un afflux croissant de patients. La canicule canicule qui restera très intense d'ailleurs demain en France, avec encore 61 départements maintenus en vigilance rouge et 25 en vigilance orange. Prudence en revanche ce soir, avec 12 départements de la façade atlantique.

0: collectif national mobilisé lors de crises majeures. À la mi-journée, 36 000 clients étaient privés d'électricité, principalement dans les Yvelines et en Gironde. Et puis un adolescent de 17 ans est décédé après avoir été violemment agressé dans un guet-apens à Narbonne. 5 jeunes, dont 3 mineurs, ont été mis en examen et placés en détention provisoire pour tentative d'assassinat. La victime aurait été attirée sur un chantier puis battue à mort dans une attaque préméditée. Selon l'INSEE, la dette publique française a atteint 3 536 milliards d'euros à la fin du premier trimestre 2026, soit une hausse de 75,6 milliards sur 3 ans. Elle représente désormais 117,5% du PIB. Et enfin, deux rencontres à suivre pour la Coupe du Monde de football ce soir à 22h avec Curaçao Côte d'Ivoire et Équateur Allemagne.
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2: Bonjour à toutes et à tous, on débute avec la coquille parfaite rendue par le Mexique, co-organisateur de la Coupe du Monde 2026 en phase de groupe. Les Mexicains ont terminé leur phase de groupe par une victoire 3-0 contre la République tchèque. Hier soir, Chavez, Quiñones et Fidalgo sont les buteurs pour la tri. Le Mexique termine donc premier de son groupe alors que les Tchèques rentrent à la maison à la dernière place. L'autre qualifié dans cette poule A, c'est l'Afrique du Sud qui a battu la Corée du Sud 1-0 grâce à Mazeko. C'est la première fois de leur histoire que les Bafana sortent de la phase de groupe en Coupe du Monde. Les Coréens, eux, devront attendre pour savoir s'ils feront partie des 8 meilleurs 3e. Et dans le groupe B, c'est la Suisse qui termine finalement en tête du groupe. Les Helvètes ont grillé la politesse aux Canadiens en s'imposant 2-1. Les Suisses terminent cette phase de groupe avec 7 points devant le Canada, 4 points. La Bosnie-Herzégovine devrait faire partie des 8 meilleurs 3e avec 4 points elle aussi. Après sa victoire 3-1 sur le Qatar hier soir, les Qataris sont bons derniers et rentrent à la maison. Et puis dans le groupe C, le Brésil a terminé la phase de groupe par une victoire nette 3-0 sur les grâce à un doublé de Vinicius Junior notamment. Une rencontre marquée par l'entrée en jeu de Neymar pour le dernier quart d'heure de la partie. Dans l'autre match, le Maroc a battu Haïti 4-2. Haïti est tout de même parvenu à inscrire ses deux premiers buts en Coupe du Monde et à faire douter les Marocains en menant 1-0 et 2-1 dans la partie. Brésil et Maroc sont donc qualifiés dans le groupe C. Et ce jeudi, 6 matchs au programme dans le groupe E, Équateur, Allemagne et Curaçao, Côte d'Ivoire à 22h. Japon, Suède, Tunisie, Pays-Bas dans le groupe F à 1h du matin. Et Turquie, États-Unis et Paraguay et Australie à 4h du matin dans le groupe D. En tennis, 6 Français disputent le dernier tour des qualifications à Wimbledon. Après Harmonie Tan, c'est Océane Dodin et Léolia Jean-Jean qui joueront leur qualification dans le tournoi final côté féminin. Hugo Gaston, Clément Tabur et Kyrian Jacquet chez des messieurs. Et puis J-9 avant le début du Tour de France 2026 en cyclisme. Les équipes dévoilent petit à petit les effectifs qui couvriront la grande boucle. Ce devrait être sans David Gaudu du côté de la Groupama FDJ United. Très belle journée de sport.
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5: La question de Yasmine, 45 ans.
6: Mon père s'est cassé le col du fémur et je suis vraiment inquiète. 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
10: Bonsoir, ce soir encore des orages touchent la façade ouest du pays. À noter que la vigilance

0: 14 départements de l'Est depuis ce midi et concerne au total 72 départements. Ce jeudi, le ministre de l'Éducation nationale, Édouard Geffrey, dénombrait 13 500 écoles fermées ou avec des aménagements d'horaires en raison de la canicule. Emmanuel Macron accueillait Giorgia Meloni à Antibes ce jeudi à l'occasion du 36e sommet franco-italien. Après plusieurs mois de crispation entre les deux dirigeants, cette rencontre est perçue comme un rapprochement pragmatique alors que plusieurs accords, notamment défensifs, ont été signés au cours de la journée. Selon les nouvelles données publiées par l'INSEE hier, à la fin du premier trimestre 2026, la dette publique au sens de Maastricht s'est abaissée à 3 536 milliards d'euros, soit une augmentation de 75,6 milliards après une baisse de 23,6 milliards au trimestre précédent. Exprimée en pourcentage du produit intérieur brut, elle s'établit à 117,5% après 115% au quatrième trimestre 2025. Un symbole du Made in France est entré en bourse aujourd'hui. L'entreprise spécialisée dans les sous-vêtements masculins, le Slip français, prévoit une augmentation de capital de 5 millions d'euros afin d'augmenter les capacités d'accompagner le développement industriel, d'investir dans des machines, des automates et du recrutement. Le prix de l'action est fixé à 14,80 €. La période de souscription va jusqu'au 8 juillet. Le vainqueur du Super Loto du 24 avril dans l'Orne ne s'est pas manifesté pour venir récupérer son gain de quelques 13 millions d'euros, une situation jugée exceptionnelle par la Française des Jeux. La somme sera intégralement remise en jeu. C'est la fin de ce flash. Une bonne fin de journée à notre écoute.
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3: Bonsoir à tous. La ministre de la Santé, Stéphanie Rist, alerte sur une fin de semaine compliquée dans les hôpitaux en raison de la canicule. Les passages aux urgences et les appels au SAMU augmentent fortement, avec notamment 25 arrêts cardiaques recensés à Paris en 24 heures. Mardi, mercredi et jeudi sont considérés comme les journées les plus chaudes en France depuis le début des releveurs 1900.

maintenu en vigilance rouge et 25 en vigilance orange. Prudence en revanche ce soir avec 12 départements de la façade atlantique qui sont placés en vigilance orange pour risque d'orage. Des phénomènes qui pourraient s'accompagner de fortes pluies et de rafales de vent. Les syndicats d'enseignants de leur côté appellent à la grève pour dénoncer des conditions de travail jugées inacceptables, justement avec ces fortes chaleurs. Ils reprochent aux autorités un manque d'anticipation et d'organisation, obligeant ainsi les personnels à improviser pour assurer le service public.

0: dispositif national mobilisé lors de crises majeures. À la mi-journée, 36 000 clients étaient privés d'électricité, principalement dans les Yvelines et en Gironde. Et puis un adolescent de 17 ans est décédé après avoir été violemment agressé dans un guet-apens à Narbonne. 5 jeunes, dont 3 mineurs, ont été mis en examen et placés en détention provisoire pour tentative d'assassinat. La victime aurait été attirée sur un chantier puis battue à mort dans une attaque préméditée. Selon l'INSEE, la dette publique française a atteint 3 536 milliards d'euros à la fin du premier trimestre 2026, soit une hausse de 75,6 milliards sur 3 ans. Elle représente désormais 117,5% du PIB. Et enfin, deux rencontres à suivre pour la Coupe du Monde de football ce soir à 22h avec Curaçao Côte d'Ivoire et Équateur Allemagne.
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2: Bonjour à toutes et à tous, on débute avec la coquille parfaite rendue par le Mexique, co-organisateur de la Coupe du Monde 2026 en phase de groupe. Les Mexicains ont terminé leur phase de groupe à une victoire 3-0 contre la République tchèque. Hier soir, Chavez, Quiñones et Fidalgo sont les buteurs pour la tri. Le Mexique termine donc premier de son groupe alors que les Tchèques rentrent à la maison à la dernière place. L'autre qualifié dans cette poule A, c'est l'Afrique du Sud qui a battu la Corée du Sud 1-0 grâce à Mazeko. C'est la première fois de leur histoire que les Bafana Bafana sortent de la phase de groupe en Coupe du Monde. Les Coréens, eux, devront attendre pour savoir s'ils feront partie des 8 meilleurs 3e. Et dans le groupe B, c'est la Suisse qui termine finalement en tête du groupe. Les Helvètes ont grillé la politesse aux Canadiens en s'imposant 2-1. Les Suisses terminent cette phase de groupe avec 7 points. Devant le Canada, 4 points. La Bosnie-Herzégovine devrait faire partie des 8 meilleurs 3e avec 4 points elle aussi. Après sa victoire 3-1 sur le Qatar hier soir, des Qataris sont bons derniers et rentrent à la maison. Et puis dans le groupe C, le Brésil a terminé la phase de groupe par une victoire nette 3-0 sur les grâce à un doublé de Vinicius Junior notamment. Une rencontre marquée par l'entrée en jeu de Neymar pour le dernier quart d'heure de la partie. Dans l'autre match, le Maroc a battu Haïti 4-2. Haïti est tout de même parvenu à inscrire ses deux premiers buts en Coupe du Monde et à faire douter les Marocains en menant 1-0 et 2-1 dans la partie. Brésil et Maroc sont donc qualifiés dans le groupe C. Et ce jeudi, 6 matchs au programme dans le groupe E, Équateur, Allemagne et Curaçao, Côte d'Ivoire à 22h. Japon, Suède, Tunisie, Pays-Bas dans le groupe F à 1h du matin. Et Turquie, États-Unis et Paraguay, Australie à 4h du matin dans le groupe D. En tennis, 6 Français disputent le dernier tour des qualifications à Wimbledon. Après Harmonie Tan, c'est Océane Dodin et Léolia Jean-Jean qui joueront leur qualification dans le tournoi final côté féminin. Hugo Gaston, Clément Tabur et Kyrian Jacquet chez des messieurs. Et puis J-9 avant le début du Tour de France 2026 en cyclisme. Les équipes dévoilent petit à petit les effectifs qui couvriront la grande boucle. Ce devrait être sans David Gaudu du côté de la Groupama FDJ United. Très belle journée de sport.
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8: Bonsoir, ce soir encore des orages touchent la façade ouest du pays. À noter que la vigilance rouge à la canicule s'étend à 14 départements de l'Est depuis ce midi et concerne au total 72 départements. Ce jeudi, le ministre de l'Éducation nationale, Édouard Geffrey, dénombrait 13 500 écoles fermées ou avec des aménagements d'horaires en raison de la canicule. Emmanuel Macron accueillait Giorgia Meloni et Antibes ce jeudi à l'occasion du 36e sommet franco-italien. Après plusieurs mois de crispation entre les deux dirigeants, cette rencontre est perçu comme un rapprochement pragmatique alors que plusieurs accords, notamment défensifs, ont été signés au cours de la journée. Selon les nouvelles données publiées par l'INSEE hier, à la fin du premier trimestre 2026, la dette publique au sens de Maastricht s'établissait à 3536 milliards d'euros, soit une augmentation de 75,6 milliards après une baisse de 23,6 milliards au trimestre précédent. Exprimée en pourcentage du produit intérieur brut, elle s'établit à 117,5% après 115% au quatrième trimestre 2025. Un symbole du Made in France est entré en bourse aujourd'hui. L'entreprise spécialisée dans les sous-vêtements masculins, le Slip français, prévoit une augmentation de capital de 5 millions d'euros afin d'augmenter les capacités d'accompagner le développement industriel, d'investir dans des machines, des automates et du recrutement. Le prix de l'action est fixé à 14,80 €. La période de souscription va jusqu'au 8 juillet. Le vainqueur du Super Loto du 24 avril dans l'Orne ne s'est pas manifesté pour venir récupérer son gain de quelque 13 millions d'euros, une situation jugée exceptionnelle par la Française des Jeux. La somme sera intégralement remise en jeu. C'est la fin de ce flash. Une bonne fin de journée à notre écoute.
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0: Bonsoir à tous.

0: Exactement, avec notamment 25 arrêts cardiaques recensés à Paris en 24 heures. Mardi, mercredi et jeudi sont considérés comme les journées les plus chaudes en France depuis le début des releveurs 1947. Et le niveau 3 du plan Orsan a été activé afin de permettre aux établissements de santé de faire face à un afflux croissant de patients. La canicule qui restera très intense d'ailleurs demain en France, avec encore 61 départements maintenus en vigilance rouge et 25 en vigilance orange. Prudence en revanche ce soir avec 12 départements de la façade atlantique qui sont placés en vigilance orange pour risque d'orage. Des phénomènes qui pourraient s'accompagner de fortes pluies et de rafales de vent. Les syndicats d'enseignants de leur côté appellent à la grève pour dénoncer des conditions de travail jugées inacceptables, justement avec ces fortes chaleurs. Ils reprochent aux autorités un manque d'anticipation et d'organisation, obligeant ainsi les personnels à improviser pour assurer le service public d'éducation. Face à cette canicule exceptionnelle, Enedis réagit également en déclenchant sa force d'intervention rapide électricité, un dispositif national mobilisé lors de crises majeures. À la mi-journée, 36 000 clients étaient privés d'électricité, principalement dans les Yvelines et en Gironde. Et puis un adolescent de 17 ans est décédé après avoir été violemment agressé dans un guet-apens à Narbonne. 5 jeunes, dont 3 mineurs, ont été mis en examen et placés en détention provisoire pour tentative d'assassinat. La victime aurait été attirée sur un chantier puis battue à mort dans une attaque préméditée. Selon l'INSEE, la dette publique française a atteint 3 536 milliards d'euros à la fin du premier trimestre 2026, soit une hausse de 75,6 milliards sur 3 ans. Elle représentait désormais 117,5% du PIB. Et enfin, deux rencontres à suivre pour la Coupe du Monde de football ce soir à 22h avec Curaçao Côte d'Ivoire et Équateur Allemagne.
1: 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Bonjour à toutes et à tous.
2: Minuit 30.
1: La coquille parfaite rendue par le Mexique, co-organisateur de la Coupe du Monde 2026 en phase de groupe. Les Mexicains ont terminé leur phase de groupe par une victoire 3-0 contre la République tchèque. Hier soir, Chavez, Quiñones et Fidalgo sont les buteurs pour la tri. Le Mexique termine donc premier de son groupe alors que les Tchèques rentrent à la maison à la dernière place. L'autre qualifié dans cette poule A, c'est l'Afrique du Sud qui a battu la Corée du Sud 1-0 grâce à Mazeko. C'est la première fois de leur histoire que les Bafana Bafana sortent de la phase de groupe en Coupe du Monde. Les Coréens, eux, devront attendre pour savoir s'ils feront partie des 8 meilleurs 3e. Et dans le groupe B, c'est la Suisse qui termine finalement en tête du groupe. Les Helvètes ont grillé la politesse aux Canadiens en s'imposant 2-1. Les Suisses terminent cette phase de groupe avec 7 points devant le Canada, 4 points. La Bosnie-Herzégovine devrait faire partie des 8 meilleurs 3e avec 4 points elle aussi. Après sa victoire 3-1 sur le Qatar hier soir, des Qataris, son bon dernier rentre à la maison. Et puis dans le groupe C, le Brésil a terminé la phase de groupe par une victoire nette 3-0 sur les grâce à un doublé de Vinicius Junior notamment. Une rencontre marquée par l'entrée en jeu de Neymar pour le dernier quart d'heure de la partie. Dans l'autre match, le Maroc a battu Haïti 4-2. Haïti est tout de même parvenu à inscrire ses deux premiers buts en Coupe du Monde et à faire douter les Marocains en menant 1-0 et 2-1 dans la partie. Brésil et Maroc sont donc qualifiés dans le groupe C. Et ce jeudi, 6 matchs au programme dans le groupe E, Équateur, Allemagne et Curaçao, Côte d'Ivoire à 22h. Japon, Suède, Tunisie, Pays-Bas dans le groupe F à 1h du matin. Et Turquie, États-Unis et Paraguay et Australie à 4h du matin dans le groupe D. En tennis, 6 Français disputent le dernier tour des qualifications à Wimbledon. Après Harmony Tan, c'est Océane Dodin et Léolia Jean-Jean qui joueront leur qualification dans le tournoi final côté féminin. Hugo Gaston, Clément Tabur et Kyrian Jacquet chez les messieurs. Et puis J-9 avant le début du Tour de France 2026 en cyclisme. Les équipes dévoilent petit à petit les effectifs qui couvriront la grande boucle. Ce devrait être sans David Gaudu du côté de la Groupama FDJ United. Très belle journée de sport.
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7: Bonsoir, ce soir encore des orages touchent la façade ouest du pays. À noter que la vigilance rouge à la canicule s'étend à 14 départements de l'Est depuis ce midi et concerne au total 72 départements. Ce jeudi, le ministre de l'Éducation nationale, Édouard Geffrey, dénombrait 13 500 écoles fermées ou avec des aménagements d'horaires en raison de la canicule. Emmanuel Macron accueillait Giorgia Meloni à Antibes ce jeudi à l'occasion du 36e sommet franco-italien. Après plusieurs mois de crispation entre les deux dirigeants, cette rencontre est perçue comme un rapprochement pragmatique alors que plusieurs accords, notamment défensifs, ont été signés au cours de la journée. Selon les nouvelles données publiées par l'INSEE hier, à la fin du premier trimestre 2026, la dette publique au sens de Maastricht s'établissait à 3536 milliards d'euros, soit une augmentation de 75,6 milliards après une baisse de 23,6 milliards au trimestre précédent. Exprimée en pourcentage du produit intérieur brut, elle s'établit à 117,5% après 115% au quatrième trimestre 2025. Un symbole du Made in France est entré en bourse aujourd'hui. L'entreprise spécialisée dans les sous-vêtements masculins, le slip français, prévoit une augmentation de capital de 5 millions d'euros afin d'augmenter les capacités d'accompagner le développement industriel, d'investir dans des machines, des automates et du recrutement. Le prix de l'action est fixé à 14,80 euros. La période de souscription va jusqu'au 8 juillet. Le vainqueur du Super Loto du 24 avril dans l'Orne ne s'est pas manifesté pour venir récupérer son gain de quelque 13 millions d'euros, une situation jugée exceptionnelle par la Française des Jeux. La somme sera intégralement remise en jeu. C'est la fin de ce flash. Une bonne fin de journée à notre écoute.
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0: Bonsoir à tous. La ministre de la Santé, Stéphanie Rist, alerte sur une fin de semaine compliquée dans les hôpitaux en raison de la canicule. Les passages aux urgences et les appels au SAMU augmentent fortement, avec notamment 25 arrêts cardiaques recensés à Paris en 24 heures. Mardi, mercredi et jeudi sont considérés comme les journées les plus chaudes en France depuis le début des relevés en 1900.

départements maintenus en vigilance rouge et 25 en vigilance orange. Prudence en revanche ce soir avec 12 départements de la façade atlantique qui sont placés en vigilance orange pour risque d'orage. Des phénomènes qui pourraient s'accompagner de fortes pluies et de rafales de vent. Les syndicats d'enseignants de leur côté appellent à la grève pour dénoncer des conditions de travail jugées inacceptables, justement avec ces fortes chaleurs. Ils reprochent aux autorités un manque d'anticipation et d'organisation, obligeant ainsi les personnels à improviser pour assurer le service public.

0: dispositif national mobilisé lors de crises majeures. À la mi-journée, 36 000 clients étaient privés d'électricité, principalement dans les Yvelines et en Gironde. Et puis un adolescent de 17 ans est décédé après avoir été violemment agressé dans un guet-apens à Narbonne. 5 jeunes, dont 3 mineurs, ont été mis en examen et placés en détention provisoire pour tentative d'assassinat. La victime aurait été attirée sur un chantier puis battue à mort dans une attaque préméditée. Selon l'INSEE, la dette publique française a atteint 3 536 milliards d'euros à la fin du premier trimestre 2026, soit une hausse de 75,6 milliards sur 3 ans. Elle représentait désormais 117,5% du PIB. Et enfin, deux rencontres à suivre pour la Coupe du Monde de football ce soir à 22h avec Curaçao Côte d'Ivoire et Équateur Allemagne.
1: 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Bonjour à toutes et à tous, on débute avec la coquille parfaite rendue par le Mexique, co-organisateur de la Coupe du Monde 2026 en phase de groupe. Les Mexicains ont terminé leur phase de groupe par une victoire 3-0 contre la République tchèque. Hier soir, Chavez, Quiñones et Fidalgo sont les buteurs pour la tri. Le Mexique termine donc premier de son groupe alors que les Tchèques rentrent à la maison à la dernière place. L'autre qualifié dans cette poule A, c'est l'Afrique du Sud qui a battu la Corée du Sud 1-0 grâce à Mazeko. C'est la première fois de leur histoire que les Bafana Bafana sortent de la phase de groupe en Coupe du Monde. Les Coréens, eux, devront attendre pour savoir s'ils feront partie des 8 meilleurs 3e. Et dans le groupe B, c'est la Suisse qui termine finalement en tête du groupe. Les Helvètes ont grillé la politesse aux Canadiens en s'imposant 2-1. Les Suisses terminent cette phase de groupe avec 7 points devant le Canada, 4 points. La Bosnie-Herzégovine devrait faire partie des 8 meilleurs 3e avec 4 points elle aussi. Après sa victoire 3-1 sur le Qatar hier soir, des Qataris, son bon dernier rentre à la maison. Et puis dans le groupe C, le Brésil a terminé la phase de groupe par une victoire nette 3-0 sur les grâce à un doublé de Vinicius Junior notamment. Une rencontre marquée par l'entrée en jeu de Neymar pour le dernier quart d'heure de la partie. Dans l'autre match, le Maroc a battu Haïti 4-2. Haïti est tout de même parvenu à inscrire ses deux premiers buts en Coupe du Monde et à faire douter les Marocains en menant 1-0 et 2-1 dans la partie. Brésil et Maroc sont donc qualifiés dans le groupe C. Et ce jeudi, 6 matchs au programme dans le groupe E, Équateur, Allemagne et Curaçao, Côte d'Ivoire à 22h. Japon, Suède, Tunisie, Pays-Bas dans le groupe F à 1h du matin. Et Turquie, États-Unis et Paraguay et Australie à 4h du matin dans le groupe D. En tennis, 6 Français disputent le dernier tour des qualifications à Wimbledon. Après Harmony Tan, c'est Océane Dodin et Léolia Jean-Jean qui joueront leur qualification dans le tournoi final côté féminin. Hugo Gaston, Clément Tabur et Kyrian Jacquet chez les messieurs. Et puis J-9 avant le début du Tour de France 2026 en cyclisme. Les équipes dévoilent petit à petit les effectifs qui couvriront la grande boucle. Ce devrait être sans David Gaudu du côté de la Groupama FDJ United. Très belle journée de sport.
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4: Bonsoir, ce soir encore des orages touchent la façade ouest du pays. À noter que la vigilance rouge et la canicule s'étend à 14 départements de l'Est depuis ce midi et concerne au total 72 départements. Ce jeudi, le ministre de l'Éducation nationale, Édouard Geffrey, dénombrait 13 500 écoles fermées ou avec des aménagements d'horaires en raison de la canicule. Emmanuel Macron accueillait Giorgia Meloni et Antibes ce jeudi à l'occasion du 36e sommet franco-italien. Après plusieurs mois de crispation entre les deux dirigeants, cette rencontre est perçu comme un rapprochement pragmatique alors que plusieurs accords, notamment défensifs, ont été signés au cours de la journée. Selon les nouvelles données publiées par l'INSEE hier, à la fin du premier trimestre 2026, la dette publique au sens de Maastricht s'établissait à 3536 milliards d'euros, soit une augmentation de 75,6 milliards après une baisse de 23,6 milliards au trimestre précédent. Exprimée en pourcentage du produit intérieur brut, elle s'établit à 117,5%. Après 115% au quatrième trimestre 2025. Un symbole du Made in France est entré en bourse aujourd'hui. L'entreprise spécialisée dans les sous-vêtements masculins, le Slip français, prévoit une augmentation de capital de 5 millions d'euros afin d'augmenter les capacités d'accompagner le développement industriel, d'investir dans des machines, des automates et du recrutement. Le prix de l'action est fixé à 14,80 €. La période de souscription va jusqu'au 8 juillet. Le vainqueur du Super Loto du 24 avril dans l'Orne ne s'est pas manifesté pour venir récupérer son gain de quelque 13 millions d'euros, une situation jugée exceptionnelle par la Française des Jeux. La somme sera intégralement remise en jeu. C'est la fin de ce flash, une bonne fin de journée à notre écoute.
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7: Bonsoir à tous.

0: départements maintenus en vigilance rouge et 25 en vigilance orange. Prudence en revanche ce soir avec 12 départements de la façade atlantique qui sont placés en vigilance orange pour risque d'orage. Des phénomènes qui pourraient s'accompagner de fortes pluies et de rafales de vent. Les syndicats d'enseignants de leur côté appellent à la grève pour dénoncer des conditions de travail jugées inacceptables, justement avec ces fortes chaleurs. Ils reprochent aux autorités un manque d'anticipation et d'organisation, obligeant ainsi les personnels à improviser pour assurer le service public d'éducation. Face à cette canicule exceptionnelle, Enedis réagit également en déclenchant sa force d'intervention rapide électricité, un dispositif national mobilisé lors de crises majeures. À la mi-journée, 36 000 clients étaient privés d'électricité, principalement dans les Yvelines et en Gironde. Et puis un adolescent de 17 ans est décédé après avoir été violemment agressé dans un guet-apens à Narbonne. 5 jeunes, dont 3 mineurs, ont été mis en examen et placés en détention provisoire pour tentative d'assassinat. La victime aurait été attirée sur un chantier puis battue à mort dans une attaque préméditée. Selon l'INSEE, la dette publique française a atteint 3 536 milliards d'euros à la fin du premier trimestre 2026, soit une hausse de 75,6 milliards sur 3 ans. Elle représente désormais 117,5% du PIB. Et enfin, deux rencontres à suivre pour la Coupe du Monde de football ce soir à 22h avec Curaçao Côte d'Ivoire et Équateur Allemagne.
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2: Bonjour à toutes et à tous, on débute avec la coquille parfaite rendue par le Mexique, co-organisateur de la Coupe du Monde 2026 en phase de groupe. Les Mexicains ont terminé leur phase de groupe par une victoire 3-0 contre la République tchèque. Hier soir, Chavez, Quiñones et Fidalgo sont les buteurs pour la tri. Le Mexique termine donc premier de son groupe alors que les Tchèques rentrent à la maison à la dernière place. L'autre qualifié dans cette poule A, c'est l'Afrique du Sud qui a battu la Corée du Sud 1-0 grâce à Mazeko. C'est la première fois de leur histoire que les Bafana Bafana sortent de la phase de groupe en Coupe du Monde. Les Coréens, eux, devront attendre pour savoir s'ils feront partie des 8 meilleurs 3e. Et dans le groupe B, c'est la Suisse qui termine finalement en tête du groupe. Les Helvètes ont grillé la politesse aux Canadiens en s'imposant 2-1. Les Suisses terminent cette phase de groupe avec 7 points. Devant le Canada, 4 points. La Bosnie-Herzégovine devrait faire partie des 8 meilleurs 3e avec 4 points elle aussi. Après sa victoire 3-1 sur le Qatar hier soir, des Qataris sont bons derniers et rentrent à la maison. Et puis dans le groupe C, le Brésil a terminé la phase de groupe par une victoire nette 3-0 sur les grâce à un doublé de Vinicius Junior notamment. Une rencontre marquée par l'entrée en jeu de Neymar pour le dernier quart d'heure de la partie. Dans l'autre match, le Maroc a battu Haïti 4-2. Haïti est tout de même parvenu à inscrire ses deux premiers buts en Coupe du Monde et à faire douter les Marocains en menant 1-0 et 2-1 dans la partie. Brésil et Maroc sont donc qualifiés dans le groupe C. Et ce jeudi, 6 matchs au programme dans le groupe E, Équateur, Allemagne et Curaçao, Côte d'Ivoire à 22h. Japon, Suède, Tunisie, Pays-Bas dans le groupe F à 1h du matin. Et Turquie, États-Unis et Paraguay, Australie à 4h du matin dans le groupe D. En tennis, 6 Français disputent le dernier tour des qualifications à Wimbledon. Après Harmonie Tan, c'est Océane Dodin et Léolia Jean-Jean qui joueront leur qualification dans le tournoi final côté féminin. Hugo Gaston, Clément Tabur et Kyrian Jacquet chez des messieurs. Et puis J-9 avant le début du Tour de France 2026 en cyclisme. Les équipes dévoilent petit à petit les effectifs qui couvriront la grande boucle. Ce devrait être sans David Gaudu du côté de la Groupama FDJ United. Très belle journée de sport.
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7: Bonsoir, ce soir encore des orages touchent la façade ouest du pays. À noter que la vigilance rouge à la canicule s'étend à 14 départements de l'Est depuis ce midi et concerne au total 72 départements. Ce jeudi, le ministre de l'Éducation nationale, Édouard Geffrey, dénombrait 13 500 écoles fermées ou avec des aménagements d'horaires en raison de la canicule. Emmanuel Macron accueillait Giorgia Meloni à Antibes ce jeudi à l'occasion du 36e sommet franco-italien. Après plusieurs mois de crispation entre les deux dirigeants, cette rencontre est perçu comme un rapprochement pragmatique alors que plusieurs accords, notamment défensifs, ont été signés au cours de la journée. Selon les nouvelles données publiées par l'INSEE hier, à la fin du premier trimestre 2026, la dette publique au sens de Maastricht s'établissait à 3536 milliards d'euros, soit une augmentation de 75,6 milliards après une baisse de 23,6 milliards au trimestre précédent. Exprimée en pourcentage du produit intérieur brut, elle s'établit à 117,5%. Après 115% au quatrième trimestre 2025. Un symbole du Made in France est entré en bourse aujourd'hui. L'entreprise spécialisée dans les sous-vêtements masculins, le Slip français, prévoit une augmentation de capital de 5 millions d'euros afin d'augmenter les capacités d'accompagner le développement industriel, d'investir dans des machines, des automates et du recrutement. Le prix de l'action est fixé à 14,80 €. La période de souscription va jusqu'au 8 juillet. Le vainqueur du Super Loto du 24 avril dans l'Orne ne s'est pas manifesté pour venir récupérer son gain de quelque 13 millions d'euros, une situation jugée exceptionnelle par la Française des Jeux. La somme sera intégralement remise en jeu. C'est la fin de ce flash. Une bonne fin de journée à notre écoute.
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0: Bonsoir à tous. La ministre de la Santé, Stéphanie Rist, alerte sur une fin de semaine compliquée dans les hôpitaux en raison de la canicule. Les passages aux urgences et les appels au SAMU augmentent fortement, avec notamment 25 arrêts cardiaques recensés à Paris en 24 heures. Mardi, mercredi et jeudi sont considérés comme les journées les plus chaudes en France depuis le début des releveurs 1940.

0: départements maintenus en vigilance rouge et 25 en vigilance orange. Prudence en revanche ce soir avec 12 départements de la façade atlantique qui sont placés en vigilance orange pour risque d'orage. Des phénomènes qui pourraient s'accompagner de fortes pluies et de rafales de vent. Les syndicats d'enseignants de leur côté appellent à la grève pour dénoncer des conditions de travail jugées inacceptables, justement avec ces fortes chaleurs. Ils reprochent aux autorités un manque d'anticipation et d'organisation, obligeant ainsi les personnels à improviser pour assurer le service public d'éducation. Face à cette canicule exceptionnelle, Enedis réagit également en déclenchant sa force d'intervention rapide électricité, un dispositif national mobilisé lors de crises majeures. À la mi-journée, 36 000 clients étaient privés d'électricité, principalement dans les Yvelines et en Gironde. Et puis un adolescent de 17 ans est décédé après avoir été violemment agressé dans un guet-apens à Narbonne. 5 jeunes, dont 3 mineurs, ont été mis en examen et placés en détention provisoire pour tentative d'assassinat. La victime aurait été attirée sur un chantier puis battue à mort dans une attaque préméditée. Selon l'INSEE, la dette publique française a atteint 3 536 milliards d'euros à la fin du premier trimestre 2026, soit une hausse de 75,6 milliards sur 3 ans. Elle représente désormais 117,5% du PIB. Et enfin, deux rencontres à suivre pour la Coupe du Monde de football ce soir à 22h avec Curaçao Côte d'Ivoire et Équateur Allemagne.
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2: Bonjour à toutes et à tous, on débute avec la coquille parfaite rendue par le Mexique, co-organisateur de la Coupe du Monde 2026 en phase de groupe. Les Mexicains ont terminé leur phase de groupe par une victoire 3-0 contre la République tchèque. Hier soir, Chavez, Quiñones et Fidalgo sont les buteurs pour la tri. Le Mexique termine donc premier de son groupe alors que les Tchèques rentrent à la maison à la dernière place. L'autre qualifié dans cette poule A, c'est l'Afrique du Sud qui a battu la Corée du Sud 1-0 grâce à Mazeko. C'est la première fois de leur histoire que les Bafana Bafana sortent de la phase de groupe en Coupe du Monde. Les Coréens, eux, devront attendre pour savoir s'ils feront partie des 8 meilleurs 3e. Et dans le groupe B, c'est la Suisse qui termine finalement en tête du groupe. Les Helvètes ont grillé la politesse aux Canadiens en s'imposant 2-1. Les Suisses terminent cette phase de groupe avec 7 points. Devant le Canada, 4 points. La Bosnie-Herzégovine devrait faire partie des 8 meilleurs 3e avec 4 points elle aussi. Après sa victoire 3-1 sur le Qatar hier soir, des Qataris sont bons derniers et rentrent à la maison. Et puis dans le groupe C, le Brésil a terminé la phase de groupe par une victoire nette 3-0 sur les grâce à un doublé de Vinicius Junior notamment. Une rencontre marquée par l'entrée en jeu de Neymar pour le dernier quart d'heure de la partie. Dans l'autre match, le Maroc a battu Haïti 4-2. Haïti est tout de même parvenu à inscrire ses deux premiers buts en Coupe du Monde et à faire douter les Marocains en menant 1-0 et 2-1 dans la partie. Brésil et Maroc sont donc qualifiés dans le groupe C. Et ce jeudi, 6 matchs au programme dans le groupe E, Équateur, Allemagne et Curaçao, Côte d'Ivoire à 22h. Japon, Suède, Tunisie, Pays-Bas dans le groupe F à 1h du matin. Et Turquie, États-Unis et Paraguay, Australie à 4h du matin dans le groupe D. En tennis, 6 Français disputent le dernier tour des qualifications à Wimbledon. Après Harmonie Tan, c'est Océane Dodin et Léolia Jean-Jean qui joueront leur qualification dans le tournoi final côté féminin. Hugo Gaston, Clément Tabur et Kyrian Jacquet chez des messieurs. Et puis J-9 avant le début du Tour de France 2026 en cyclisme. Les équipes dévoilent petit à petit les effectifs qui couvriront la grande boucle. Ce devrait être sans David Gaudu du côté de la Groupama FDJ United. Très belle journée de sport.
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4: 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Ce dispositif s'adresse aux salariés exposés à certains risques professionnels. Grâce aux déclarations de leur employeur, ils cumulent des points qu'ils peuvent ensuite utiliser pour se former, changer de métier, réduire leur temps de travail ou même partir plus tôt à la retraite.
5: Salut, bonjour.
6: Bonjour, salut.
4: Le travail en équipe successive alternante, c'est l'un des 6 facteurs de risque professionnel concernés par le compte professionnel de prévention.
7: Se relayer sur un même poste à des horaires qui changent.
8: Oui. Alterner entre travailler le matin, l'après-midi et la nuit selon un rythme défini.
7: C'est ce qu'on appelle le travail en équipe successive alternante.
8: Concrètement, cela concerne les salariés qui occupent un même poste, mais en se relayant à des horaires différents pendant plusieurs jours ou plusieurs semaines.
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8: Il faut notamment que les salariés travaillent au moins 30 nuits par an selon ce mode d'organisation.
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6: Bonsoir, ce soir encore des orages touchent la façade ouest du pays. À noter que la vigilance rouge à la canicule s'étend à 14 départements de l'Est depuis ce midi et concerne au total 72 départements. Ce jeudi, le ministre de l'Éducation nationale, Édouard Geffrey, dénombrait 13 500 écoles fermées ou avec des aménagements d'horaires en raison de la canicule. Emmanuel Macron accueillait Giorgia Meloni à Antibes ce jeudi à l'occasion du 36e sommet franco-italien. Après plusieurs mois de crispation entre les deux dirigeants, cette rencontre est perçu comme un rapprochement pragmatique alors que plusieurs accords, notamment défensifs, ont été signés au cours de la journée. Selon les nouvelles données publiées par l'INSEE hier, à la fin du premier trimestre 2026, la dette publique au sens de Maastricht s'établissait à 3536 milliards d'euros, soit une augmentation de 75,6 milliards après une baisse de 23,6 milliards au trimestre précédent. Exprimée en pourcentage du produit intérieur brut, elle s'établit à 117,5%. Après 15% au quatrième trimestre 2025. Un symbole du Made in France est entré en bourse aujourd'hui. L'entreprise spécialisée dans les sous-vêtements masculins, le Slip français, prévoit une augmentation de capital de 5 millions d'euros afin d'augmenter les capacités d'accompagner le développement industriel, d'investir dans des machines, des automates et du recrutement. Le prix de l'action est fixé à 14,80 €. La période de souscription va jusqu'au 8 juillet. Le vainqueur du Super Loto du 24 avril dans l'Orne ne s'est pas manifesté pour venir récupérer son gain de quelque 13 millions d'euros, une situation jugée exceptionnelle par la Française des Jeux. La somme sera intégralement remise en jeu. C'est la fin de ce flash. Une bonne fin de journée à notre écoute.
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0: Bonsoir à tous. La ministre de la Santé, Stéphanie Rist, alerte sur une fin de semaine compliquée dans les hôpitaux en raison de la canicule. Les passages aux urgences et les appels au SAMU augmentent fortement, avec notamment 25 arrêts cardiaques recensés à Paris en 24 heures. Mardi, mercredi et jeudi sont considérés comme les journées les plus chaudes en France depuis le début des releveurs 1940.

départements maintenus en vigilance rouge et 25 en vigilance orange. Prudence en revanche ce soir avec 12 départements de la façade atlantique qui sont placés en vigilance orange pour risque d'orage. Des phénomènes qui pourraient s'accompagner de fortes pluies et de rafales de vent. Les syndicats d'enseignants de leur côté appellent à la grève pour dénoncer des conditions de travail jugées inacceptables, justement avec ces fortes chaleurs. Ils reprochent aux autorités un manque d'anticipation et d'organisation, obligeant ainsi les personnels à improviser pour assurer le service public.

0: dispositif national mobilisé lors de crises majeures. À la mi-journée, 36 000 clients étaient privés d'électricité, principalement dans les Yvelines et en Gironde. Et puis un adolescent de 17 ans est décédé après avoir été violemment agressé dans un guet-apens à Narbonne. 5 jeunes, dont 3 mineurs, ont été mis en examen et placés en détention provisoire pour tentative d'assassinat. La victime aurait été attirée sur un chantier puis battue à mort dans une attaque préméditée. Selon l'INSEE, la dette publique française a atteint 3 536 milliards d'euros à la fin du premier trimestre 2026, soit une hausse de 75,6 milliards sur 3 ans. Elle représentait désormais 117,5% du PIB. Et enfin, deux rencontres à suivre pour la Coupe du Monde de football ce soir à 22h avec Curaçao Côte d'Ivoire et Équateur Allemagne.
1: 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Bonjour à toutes et à tous, on débute avec la coquille parfaite rendue par le Mexique, co-organisateur de la Coupe du Monde 2026 en phase de groupe. Les Mexicains ont terminé leur phase de groupe par une victoire 3-0 contre la République tchèque. Hier soir, Chavez, Quiñones et Fidalgo sont les buteurs pour la tri. Le Mexique termine donc premier de son groupe alors que les Tchèques rentrent à la maison à la dernière place. L'autre qualifié dans cette poule A, c'est l'Afrique du Sud qui a battu la Corée du Sud 1-0 grâce à Mazeko. C'est la première fois de leur histoire que les Bafana Bafana sortent de la phase de groupe en Coupe du Monde. Les Coréens, eux, devront attendre pour savoir s'ils feront partie des 8 meilleurs 3e. Et dans le groupe B, c'est la Suisse qui termine finalement en tête du groupe. Les Helvètes ont grillé la politesse aux Canadiens en s'imposant 2-1. Les Suisses terminent cette phase de groupe avec 7 points devant le Canada, 4 points. La Bosnie-Herzégovine devrait faire partie des 8 meilleurs 3e avec 4 points elle aussi. Après sa victoire 3-1 sur le Qatar hier soir, des Qataris, son bon dernier rentre à la maison. Et puis dans le groupe C, le Brésil a terminé la phase de groupe par une victoire nette 3-0 sur les grâce à un doublé de Vinicius Junior notamment. Une rencontre marquée par l'entrée en jeu de Neymar pour le dernier quart d'heure de la partie. Dans l'autre match, le Maroc a battu Haïti 4-2. Haïti est tout de même parvenu à inscrire ses deux premiers buts en Coupe du Monde et à faire douter les Marocains en menant 1-0 et 2-1 dans la partie. Brésil et Maroc sont donc qualifiés dans le groupe C. Et ce jeudi, 6 matchs au programme dans le groupe E, Équateur, Allemagne et Curaçao, Côte d'Ivoire à 22h. Japon, Suède, Tunisie, Pays-Bas dans le groupe F à 1h du matin. Et Turquie, États-Unis et Paraguay et Australie à 4h du matin dans le groupe D. En tennis, 6 Français disputent le dernier tour des qualifications à Wimbledon. Après Harmonitan, c'est Océane Dodin et Léolia Jean-Jean qui joueront leur qualification dans le tournoi final côté féminin. Hugo Gaston, Clément Tabur et Kyrian Jacquet chez les messieurs. Et puis J-9 avant le début du Tour de France 2026 en cyclisme. Les équipes dévoilent petit à petit les effectifs qui couvriront la grande boucle. Ce devrait être sans David Gaudu du côté de la Groupama FDJ United. Très belle journée de sport.
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7: Bonsoir, ce soir encore des orages touchent la façade ouest du pays. À noter que la vigilance rouge à la canicule s'étend à 14 départements de l'Est depuis ce midi et concerne au total 72 départements. Ce jeudi, le ministre de l'Éducation nationale, Édouard Geffrey, dénombrait 13 500 écoles fermées ou avec des aménagements d'horaires en raison de la canicule. Emmanuel Macron accueillait Giorgia Meloni à Antibes ce jeudi à l'occasion du 36e sommet franco-italien. Après plusieurs mois de crispation entre les deux dirigeants, cette rencontre est perçue comme un rapprochement pragmatique alors que plusieurs accords, notamment défensifs, ont été signés au cours de la journée. Selon les nouvelles données publiées par l'INSEE hier, à la fin du premier trimestre 2026, la dette publique au sens de Maastricht s'établissait à 3 536 milliards d'euros, soit une augmentation de 75,6 milliards après une baisse de 23,6 milliards au trimestre précédent. Exprimée en pourcentage du produit intérieur brut, elle s'établit à 117,5% après 115% au quatrième trimestre 2025. Un symbole du Made in France est entré en bourse aujourd'hui. L'entreprise spécialisée dans les sous-vêtements masculins, le slip français, prévoit une augmentation de capital de 5 millions d'euros afin d'augmenter les capacités d'accompagner le développement industriel, d'investir dans des machines, des automates et du recrutement. Le prix de l'action est fixé à 14,80 €. La période de souscription va jusqu'au 8 juillet. Le vainqueur du Super Loto du 24 avril dans l'Orne ne s'est pas manifesté pour venir récupérer son gain de quelque 13 millions d'euros. Une situation jugée exceptionnelle par la Française des Jeux. La somme sera intégralement remise en jeu. C'est la fin de ce flash. Une bonne fin de journée à notre écoute.
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0: Bonsoir à tous. La ministre de la Santé, Stéphanie Rist, alerte sur une fin de semaine compliquée dans les hôpitaux en raison de la canicule. Les passages aux urgences et les appels au SAMU augmentent fortement, avec notamment 25 arrêts cardiaques recensés à Paris en 24 heures. Mardi, mercredi et jeudi sont considérés comme les journées les plus chaudes en France depuis le début des relevés.

0: en vigilance rouge et 25 en vigilance orange. Prudence en revanche ce soir avec 12 départements de la façade atlantique qui sont placés en vigilance orange pour risque d'orage. Des phénomènes qui pourraient s'accompagner de fortes pluies et de rafales de vent. Les syndicats d'enseignants de leur côté appellent à la grève pour dénoncer des conditions de travail jugées inacceptables, justement avec ces fortes chaleurs. Ils reprochent aux autorités un manque d'anticipation et d'organisation, obligeant ainsi les personnels à improviser pour assurer le service public d'éducation. Face à cette canicule exceptionnelle, Enedis réagit également en déclenchant sa force d'intervention rapide électricité, un dispositif national mobilisé lors de crises majeures. À la mi-journée, 36 000 clients étaient privés d'électricité, principalement dans les Yvelines et en Gironde. Et puis un adolescent de 17 ans est décédé après avoir été violemment agressé dans un guet-apens à Narbonne. 5 jeunes, dont 3 mineurs, ont été mis en examen et placés en détention provisoire pour tentative d'assassinat. La victime aurait été attirée sur un chantier puis battue à mort dans une attaque préméditée. Selon l'INSEE, la dette publique française a atteint 3 536 milliards d'euros à la fin du premier trimestre 2026, soit une hausse de 75,6 milliards sur 3 ans. Elle représentait désormais 117,5% du PIB. Et enfin, deux rencontres à suivre pour la Coupe du Monde de football ce soir à 22h avec Curaçao Côte d'Ivoire et Équateur Allemagne.
1: 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Bonjour à toutes et à tous, on débute avec la coquille parfaite rendue par le Mexique, co-organisateur de la Coupe du Monde 2026 en phase de groupe. Les Mexicains ont terminé leur phase de groupe par une victoire 3-0 contre la République tchèque. Hier soir, Chavez, Quiñones et Fidalgo sont les buteurs pour la tri. Le Mexique termine donc premier de son groupe alors que les Tchèques rentrent à la maison à la dernière place. L'autre qualifié dans cette poule A, c'est l'Afrique du Sud qui a battu la Corée du Sud 1-0 grâce à Mazeko. C'est la première fois de leur histoire que les Bafana Bafana sortent de la phase de groupe en Coupe du Monde. Les Coréens, eux, devront attendre pour savoir s'ils feront partie des 8 meilleurs 3e. Et dans le groupe B, c'est la Suisse qui termine finalement en tête du groupe. Les Helvètes ont grillé la politesse aux Canadiens en s'imposant 2-1. Les Suisses terminent cette phase de groupe avec 7 points devant le Canada, 4 points. La Bosnie-Herzégovine devrait faire partie des 8 meilleurs 3e avec 4 points elle aussi. Après sa victoire 3-1 sur le Qatar hier soir, des Qataris sont bons derniers et rentrent à la maison. Et puis dans le groupe C, le Brésil a terminé la phase de groupe par une victoire nette 3-0 sur les grâce à un doublé de Vinicius Junior notamment. Une rencontre marquée par l'entrée en jeu de Neymar pour le dernier quart d'heure de la partie. Dans l'autre match, le Maroc a battu Haïti 4-2. Haïti est tout de même parvenu à inscrire ses deux premiers buts en Coupe du Monde et à faire douter les Marocains en menant 1-0 et 2-1 dans la partie. Brésil et Maroc sont donc qualifiés dans le groupe C. Et ce jeudi, 6 matchs au programme dans le groupe E, Équateur, Allemagne et Curaçao, Côte d'Ivoire à 22h. Japon, Suède et Tunisie, Pays-Bas dans le groupe F à 1h du matin. Et Turquie, États-Unis et Paraguay. Australie à 4h du matin dans le groupe D. En tennis, 6 Français disputent le dernier tour des qualifications.

0: 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Connaissez-vous le compte professionnel de prévention, le C2P? Ce dispositif s'adresse aux salariés exposés à certains risques professionnels. Grâce aux déclarations de leur employeur, ils cumulent des points qu'ils peuvent ensuite utiliser pour se former, changer de métier, réduire leur temps de travail ou même partir plus tôt à la retraite. C'est d'ailleurs ce qu'a fait Claire, qui a souvent travaillé de nuit dans sa carrière. Elle nous raconte comment elle a utilisé ses points C2P pour financer des trimestres de retraite.
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2: 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Le compte professionnel de prévention m'a permis de prendre en compte les années où j'ai travaillé de nuit et j'ai donc pu partir à la retraite plus tôt.
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6: Bonsoir, ce soir encore des orages touchent la façade ouest du pays. À noter que la vigilance rouge et la canicule s'étend à 14 départements de l'Est depuis ce midi et concerne au total 72 départements. Ce jeudi, le ministre de l'Éducation nationale, Édouard Geffray, dénombrait 13 500 écoles fermées ou avec des aménagements d'horaires en raison de la canicule. Emmanuel Macron accueillait Giorgia Meloni à Antibes ce jeudi à l'occasion du 36e sommet franco-italien. Après plusieurs mois de crispation entre les deux dirigeants, cette rencontre est perçue comme un rapprochement pragmatique alors que plusieurs accords, notamment défensifs, ont été signés au cours de la journée. Selon les nouvelles données publiées par l'INSEE hier, à la fin du premier trimestre 2026, la dette publique au sens de Maastricht s'établissait à 3536 milliards d'euros, soit une augmentation de 75,6 milliards après une baisse de 23,6 milliards au trimestre précédent. Exprimée en pourcentage du produit intérieur brut, elle s'établit à 117,5% après 115% au quatrième trimestre 2025. Un symbole du Made in France est entré en bourse aujourd'hui. L'entreprise spécialisée dans les sous-vêtements masculins, le Slip français, prévoit une augmentation de capital de 5 millions d'euros afin d'augmenter les capacités d'accompagner le développement industriel, d'investir dans des machines, des automates et du recrutement. Le prix de l'action est fixé à 14,80 euros. La période de souscription va jusqu'au 8 juillet. Le vainqueur du Super Loto du 24 avril dans l'Orne ne s'est pas manifesté pour venir récupérer son gain de quelque 13 millions d'euros, une situation jugée exceptionnelle par la Française des Jeux. La somme sera intégralement remise en jeu. C'est la fin de ce flash, une bonne fin de journée à notre écoute.
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8: Bonsoir à tous. La ministre de la Santé, Stéphanie Rist, alerte sur une fin de semaine compliquée dans les hôpitaux en raison de la canicule. Les passages aux urgences et les appels au SAMU augmentent fortement, avec notamment 25 arrêts cardiaques recensés à Paris en 24 heures. Mardi, mercredi et jeudi sont considérés comme les journées les plus chaudes en France depuis le début des releveurs 1940.

maintenus en vigilance rouge et 25 en vigilance orange. Prudence en revanche ce soir avec 12 départements de la façade atlantique qui sont placés en vigilance orange pour risque d'orage. Des phénomènes qui pourraient s'accompagner de fortes pluies et de rafales de vent. Les syndicats d'enseignants de leur côté appellent à la grève pour dénoncer des conditions de travail jugées inacceptables justement avec ces fortes chaleurs. Ils reprochent aux autorités un manque

0: anticipation et d'organisation, obligeant ainsi les personnels à improviser pour assurer le service public d'éducation. Face à cette canicule exceptionnelle, Enedis réagit également en déclenchant sa force d'intervention rapide électricité, un dispositif national mobilisé lors de crises majeures. À la mi-journée, 36 000 clients étaient privés d'électricité, principalement dans les Yvelines et en Gironde. Et puis un adolescent de 17 ans est décédé après avoir été violemment agressé dans un guet-apens à Narbonne. 5 jeunes, dont 3 mineurs, ont été mis en examen et placés en détention provisoire pour tentative d'assassinat. La victime aurait été attirée sur un chantier puis battue à mort dans une attaque préméditée. Selon l'INSEE, la dette publique française a atteint 3 536 milliards d'euros à la fin du premier trimestre 2026, soit une hausse de 75,6 milliards sur 3 ans. Elle représente désormais 117,5% du PIB. Et enfin, deux rencontres à suivre pour la Coupe du Monde de football ce soir à 22h avec Curaçao Côte d'Ivoire et Équateur Allemagne.
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2: Bonjour à toutes et à tous, on débute avec la coquille parfaite rendue par le Mexique, co-organisateur de la Coupe du Monde 2026 en phase de groupe. Les Mexicains ont terminé leur phase de groupe par une victoire 3-0 contre la République tchèque. Hier soir, Chavez, Quiñones et Fidalgo sont les buteurs pour la tri. Le Mexique termine donc premier de son groupe alors que les Tchèques rentrent à la maison à la dernière place. L'autre qualifié dans cette poule A, c'est l'Afrique du Sud qui a battu la Corée du Sud 1-0 grâce à Mazeko. C'est la première fois de leur histoire que les Bafana Bafana sortent de la phase de groupe en Coupe du Monde. Les Coréens, eux, devront attendre pour savoir s'ils feront partie des 8 meilleurs 3e. Et dans le groupe B, c'est la Suisse qui termine finalement en tête du groupe. Les Helvètes ont grillé la politesse aux Canadiens en s'imposant 2-1. Les Suisses terminent cette phase de groupe avec 7 points. Devant le Canada, 4 points. La Bosnie-Herzégovine devrait faire partie des 8 meilleurs 3e avec 4 points elle aussi. Après sa victoire 3-1 sur le Qatar hier soir, des Qataris, son bon dernier rentre à la maison. Et puis dans le groupe C, le Brésil a terminé la phase de groupe par une victoire nette 3-0 sur les grâce à un doublé de Vinicius Junior notamment. Une rencontre marquée par l'entrée en jeu de Neymar pour le dernier quart d'heure de la partie. Dans l'autre match, le Maroc a battu Haïti 4-2. Haïti est tout de même parvenu à inscrire ses deux premiers buts en Coupe du Monde et à faire douter les Marocains en menant 1-0 et 2-1 dans la partie. Brésil et Maroc sont donc qualifiés dans le groupe C. Et ce jeudi, 6 matchs au programme dans le groupe E, Équateur, Allemagne et Curaçao, Côte d'Ivoire à 22h. Japon, Suède, Tunisie, Pays-Bas dans le groupe F à 1h du matin. Et Turquie, États-Unis et Paraguay et Australie à 4h du matin dans le groupe D. En tennis, 6 Français disputent le dernier tour des qualifications à Wimbledon. Après Harmonitan, c'est Océane Dodin et Léolia Jean-Jean qui joueront leur qualification dans le tournoi final côté féminin. Hugo Gaston, Clément Tabur et Kyrian Jacquet chez des messieurs. Et puis J-9 avant le début du Tour de France 2026 en cyclisme. Les équipes dévoilent petit à petit les effectifs qui couvriront la grande boucle. Ce devrait être sans David Gaudu du côté de la Groupama FDJ United. Très belle journée de sport.
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4: 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Grâce aux déclarations de leur employeur, ils cumulent des points qu'ils peuvent ensuite utiliser pour se former, changer de métier, partir plus tôt à la retraite ou encore réduire leur temps de travail. C'est le cas de Karim qui avait besoin de souffler après plusieurs années dans un environnement très intense. Il a donc utilisé ses points C2P pour aménager son temps de travail. Il nous raconte son expérience.
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8: Bonsoir, ce soir encore des orages touchent la façade ouest du pays. À noter que la vigilance rouge et la canicule s'étend à 14 départements de l'Est depuis ce midi et concerne au total 72 départements. Ce jeudi, le ministre de l'Éducation nationale, Édouard Geffray, dénombrait 13 500 écoles fermées ou avec des aménagements d'horaires en raison de la canicule. Emmanuel Macron accueillait Giorgia Meloni à Antibes ce jeudi à l'occasion du 36e sommet franco-italien. Après plusieurs mois de crispation entre les deux dirigeants, cette rencontre est perçu comme un rapprochement pragmatique alors que plusieurs accords, notamment défensifs, ont été signés au cours de la journée. Selon les nouvelles données publiées par l'INSEE hier, à la fin du premier trimestre 2026, la dette publique au sens de Maastricht s'établissait à 3536 milliards d'euros, soit une augmentation de 75,6 milliards après une baisse de 23,6 milliards au trimestre précédent. Exprimée en pourcentage du produit intérieur brut, elle s'établit à 117,5%. Après 115% au quatrième trimestre 2025. Un symbole du Made in France est entré en bourse aujourd'hui. L'entreprise spécialisée dans les sous-vêtements masculins, le Slip français, prévoit une augmentation de capital de 5 millions d'euros afin d'augmenter les capacités d'accompagner le développement industriel, d'investir dans des machines, des automates et du recrutement. Le prix de l'action est fixé à 14,80 euros. La période de souscription va jusqu'au 8 juillet. Le vainqueur du Super Loto du 24 avril dans le ne s'est pas manifesté pour venir récupérer son gain de quelque 13 millions d'euros, une situation jugée exceptionnelle par la Française des Jeux. La somme sera intégralement remise en jeu. C'est la fin de ce flash. Une bonne fin de journée à notre écoute.
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0: Bonsoir à tous. La ministre de la Santé, Stéphanie Rist, alerte sur une fin de semaine compliquée dans les hôpitaux en raison de la canicule. Les passages aux urgences et les appels au SAMU augmentent fortement, avec notamment 25 arrêts cardiaques recensés à Paris en 24 heures. Mardi, mercredi et jeudi sont considérés comme les journées les plus chaudes en France depuis le début des relevés en 1900.

0: sont maintenus en vigilance rouge et 25 en vigilance orange. Prudence en revanche ce soir avec 12 départements de la façade atlantique qui sont placés en vigilance orange pour risque d'orage. Des phénomènes qui pourraient s'accompagner de fortes pluies et de rafales de vent. Les syndicats d'enseignants, de leur côté, appellent à la grève pour dénoncer des conditions de travail jugées inacceptables, justement avec ces fortes chaleurs. Ils reprochent aux autorités un manque d'anticipation et d'organisation, obligeant ainsi les personnels à improviser pour assurer le service public d'éducation. Face à cette canicule exceptionnelle, Enedis réagit également en déclenchant sa force d'intervention rapide électricité, un dispositif national mobilisé lors de crises majeures. À la mi-journée, 36 000 clients étaient privés d'électricité, principalement dans les Yvelines et en Gironde. Et puis un adolescent de 17 ans est décédé après avoir été violemment agressé dans un guet-apens à Narbonne. 5 jeunes dont 3 mineurs ont été mis en examen et placés en détention provisoire pour tentative d'assassinat. La victime aurait été attirée sur un chantier puis battue à mort dans une attaque préméditée. Selon l'INSEE, la dette publique française a atteint 3 536 milliards d'euros à la fin du premier trimestre 2026, soit une hausse de 75,6 milliards sur 3 ans. Elle représentait désormais 117,5% du PIB. Et enfin, deux rencontres à suivre pour la Coupe du Monde de football ce soir à 22h avec Curaçao Côte d'Ivoire et Équateur Allemagne.
1: 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Bonjour à toutes et à tous, on débute avec la coquille parfaite rendue par le Mexique, co-organisateur de la Coupe du Monde 2026 en phase de groupe. Les Mexicains ont terminé leur phase de groupe par une victoire 3-0 contre la République tchèque. Hier soir, Chavez, Quiñones et Fidalgo sont les buteurs pour la tri. Le Mexique termine donc premier de son groupe alors que les Tchèques rentrent à la maison à la dernière place. L'autre qualifié dans cette poule A, c'est l'Afrique du Sud qui a battu la Corée du Sud 1-0 grâce à Mazeko. C'est la première fois de leur histoire que les Bafana Bafana sortent de la phase de groupe en Coupe du Monde. Les Coréens, eux, devront attendre pour savoir s'ils feront partie des 8 meilleurs 3e. Et dans le groupe B, c'est la Suisse qui termine finalement en tête du groupe. Les Helvètes ont grillé la politesse aux Canadiens en s'imposant 2-1. Les Suisses terminent cette phase de groupe avec 7 points devant le Canada. 4 points. La Bosnie-Herzégovine devrait faire partie des 8 meilleurs 3e avec 4 points elle aussi. Après sa victoire 3-1 sur le Qatar hier soir, des Qataris sont bons derniers et rentrent à la maison. Et puis dans le groupe C, le Brésil a terminé la phase de groupe par une victoire nette 3-0 sur les grâce à un doublé de Vinicius Junior notamment. Une rencontre marquée par l'entrée en jeu de Neymar pour le dernier quart d'heure de la partie. Dans l'autre match, le Maroc a battu Haïti 4-2. Haïti est tout de même parvenu à inscrire ses deux premiers buts en Coupe du Monde et à faire douter les Marocains en menant 1-0 et 2-1 dans la partie. Brésil et Maroc sont donc qualifiés dans le groupe C. Et ce jeudi, 6 matchs au programme dans le groupe E, Équateur, Allemagne et Curaçao, Côte d'Ivoire à 22h. Japon, Suède, Tunisie, Pays-Bas dans le groupe F à 1h du matin. Et Turquie, États-Unis et Paraguay et Australie à 4h du matin dans le groupe D. En tennis, 6 Français disputent le dernier tour des qualifications à Wimbledon. Après Harmony Tan, c'est Océane Dodin et Léolia Jean-Jean qui joueront leur qualification dans le tournoi final côté féminin. Hugo Gaston, Clément Tabur et Kyrian Jacquet chez les messieurs. Et puis J-9 avant le début du Tour de France 2026 en cyclisme. Les équipes dévoilent petit à petit les effectifs qui couvriront la grande boucle. Ce devrait être sans David Gaudu du côté de la Groupama FDJ United. Très belle journée de sport.
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4: 1h30.
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7: Bonsoir, ce soir encore des orages touchent la façade ouest du pays. À noter que la vigilance rouge et la canicule s'étend à 14 départements de l'Est depuis ce midi et concerne au total 72 départements. Ce jeudi, le ministre de l'Éducation nationale, Édouard Geffrey, dénombrait 13 500 écoles fermées ou avec des aménagements d'horaires en raison de la canicule. Emmanuel Macron accueillait Giorgia Meloni à Antibes ce jeudi à l'occasion du 36e sommet franco-italien. Après plusieurs mois de crispation entre les deux dirigeants, cette rencontre est perçu comme un rapprochement pragmatique alors que plusieurs accords, notamment défensifs, ont été signés au cours de la journée. Selon les nouvelles données publiées par l'INSEE hier, à la fin du premier trimestre 2026, la dette publique au sens de Maastricht s'établissait à 3536 milliards d'euros, soit une augmentation de 75,6 milliards après une baisse de 23,6 milliards au trimestre précédent. Exprimée en pourcentage du produit intérieur brut, elle s'établit à 117,5% après 115% au quatrième trimestre 2025. Un symbole du Made in France est entré en bourse aujourd'hui. L'entreprise spécialisée dans les sous-vêtements masculins, le Slip français, prévoit une augmentation de capital de 5 millions d'euros afin d'augmenter les capacités d'accompagner le développement industriel, d'investir dans des machines, des automates et du recrutement. Le prix de l'action est fixé à 14,80 euros. La période de souscription va jusqu'au 8 juillet. Le vainqueur du Super Loto du 24 avril dans l'Orne ne s'est pas manifesté pour venir récupérer son gain de quelque 13 millions d'euros, une situation jugée exceptionnelle par la Française des Jeux. La somme sera intégralement remise en jeu. C'est la fin de ce flash, une bonne fin de journée à notre écoute.
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0: Bonsoir à tous. La ministre de la Santé, Stéphanie Rist, alerte sur une fin de semaine compliquée dans les hôpitaux en raison de la canicule. Les passages aux urgences et les appels au SAMU augmentent fortement, avec notamment 25 arrêts cardiaques recensés à Paris en 24 heures. Mardi, mercredi et jeudi sont considérés comme les journées les plus chaudes en France depuis le début des relevés.

en vigilance rouge et 25 en vigilance orange. Prudence en revanche ce soir avec 12 départements de la façade atlantique qui sont placés en vigilance orange pour risque d'orage. Des phénomènes qui pourraient s'accompagner de fortes pluies et de rafales de vent. Les syndicats d'enseignants, de leur côté, appellent à la grève pour dénoncer des conditions de travail jugées inacceptables, justement avec ces fortes chaleurs. Ils reprochent aux autorités un manque d'anticipation et d'organisation, obligeant ainsi les personnels à improviser pour assurer le service public.

0: dispositif national mobilisé lors de crises majeures. À la mi-journée, 36 000 clients étaient privés d'électricité, principalement dans les Yvelines et en Gironde. Et puis un adolescent de 17 ans est décédé après avoir été violemment agressé dans un guet-apens à Narbonne. 5 jeunes, dont 3 mineurs, ont été mis en examen et placés en détention provisoire pour tentative d'assassinat. La victime aurait été attirée sur un chantier puis battue à mort dans une attaque préméditée. Selon l'INSEE, la dette publique française a atteint 3 536 milliards d'euros à la fin du premier trimestre 2026, soit une hausse de 75,6 milliards sur 3 ans. Elle représente désormais 117,5% du PIB. Et enfin, deux rencontres à suivre pour la Coupe du Monde de football ce soir à 22h avec Curaçao Côte d'Ivoire et Équateur Allemagne.
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2: Bonjour à toutes et à tous, on débute avec la coquille parfaite rendue par le Mexique, co-organisateur de la Coupe du Monde 2026 en phase de groupe. Les Mexicains ont terminé leur phase de groupe par une victoire 3-0 contre la République tchèque. Hier soir, Chavez, Quiñones et Fidalgo sont les buteurs pour la tri. Le Mexique termine donc premier de son groupe alors que les Tchèques rentrent à la maison à la dernière place. L'autre qualifié dans cette poule A, c'est l'Afrique du Sud qui a battu la Corée du Sud 1-0 grâce à Mazeko. C'est la première fois de leur histoire que les Bafana Bafana sortent de la phase de groupe en Coupe du Monde. Les Coréens, eux, devront attendre pour savoir s'ils feront partie des 8 meilleurs 3e. Et dans le groupe B, c'est la Suisse qui termine finalement en tête du groupe. Les Helvètes ont grillé la politesse aux Canadiens en s'imposant 2-1. Les Suisses terminent cette phase de groupe avec 7 points. Devant le Canada, 4 points. La Bosnie-Herzégovine devrait faire partie des 8 meilleurs 3e avec 4 points elle aussi. Après sa victoire 3-1 sur le Qatar hier soir, des Qataris sont bon dernier et rentrent à la maison. Et puis dans le groupe C, le Brésil a terminé la phase de groupe par une victoire nette 3-0 sur les grâce à un doublé de Vinicius Junior notamment. Une rencontre marquée par l'entrée en jeu de Neymar pour le dernier quart d'heure de la partie. Dans l'autre match, le Maroc a battu Haïti 4-2. Haïti est tout de même parvenu à inscrire ses deux premiers buts en Coupe du Monde et à faire douter les Marocains en menant 1-0 et 2-1 dans la partie. Brésil et Maroc sont donc qualifiés dans le groupe C. Et ce jeudi, 6 matchs au programme dans le groupe E, Équateur, Allemagne et Curaçao, Côte d'Ivoire à 22h. Japon, Suède, Tunisie, Pays-Bas dans le groupe F à 1h du matin. Et Turquie, États-Unis et Paraguay et Australie à 4h du matin dans le groupe D. En tennis, 6 Français disputent le dernier tour des qualifications à Wimbledon. Après Harmonitan, c'est Océane Dodin et Léolia Jean-Jean qui joueront leur qualification dans le tournoi final côté féminin. Hugo Gaston, Clément Tabur et Kyrian Jacquet chez des messieurs. Et puis J-9 avant le début du Tour de France 2026 en cyclisme. Les équipes dévoilent petit à petit les effectifs qui couvriront la grande boucle. Ce devrait être sans David Gaudu du côté de la Groupama FDJ United. Très belle journée de sport.
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4: Compte professionnel de prévention, ce qu'il faut savoir, la Minute Info. 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Écoutons son témoignage.
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8: Bonsoir, ce soir encore, des orages touchent la façade ouest du pays. À noter que la vigilance rouge et la canicule s'étend à 14 départements de l'Est depuis ce midi et concerne au total 72 départements. Ce jeudi, le ministre de l'Éducation nationale, Édouard Geffray, dénombrait 13 500 écoles fermées ou avec des aménagements d'horaires en raison de la canicule. Emmanuel Macron accueillait Giorgia Meloni à Antibes ce jeudi à l'occasion du 36e sommet franco-italien. Après plusieurs mois de crispation entre les deux dirigeants, cette rencontre est perçu comme un rapprochement pragmatique alors que plusieurs accords, notamment défensifs, ont été signés au cours de la journée. Selon les nouvelles données publiées par l'INSEE hier, à la fin du premier trimestre 2026, la dette publique au sens de Maastricht s'établissait à 3536 milliards d'euros, soit une augmentation de 75,6 milliards après une baisse de 23,6 milliards au trimestre précédent. Exprimée en pourcentage du produit intérieur brut, elle s'établit à 117,5%. Après 115% au quatrième trimestre 2025. Un symbole du Made in France est entré en bourse aujourd'hui. L'entreprise spécialisée dans les sous-vêtements masculins, le Slip français, prévoit une augmentation de capital de 5 millions d'euros afin d'augmenter les capacités d'accompagner le développement industriel, d'investir dans des machines, des automates et du recrutement. Le prix de l'action est fixé à 14,80 euros. La période de souscription va jusqu'au 8 juillet. Le vainqueur du Super Loto du 24 avril dans le ne s'est pas manifesté pour venir récupérer son gain de quelque 13 millions d'euros, une situation jugée exceptionnelle par la Française des Jeux. La somme sera intégralement remise en jeu. C'est la fin de ce flash, une bonne fin de journée à notre écoute.
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0: Bonsoir à tous. La ministre de la Santé, Stéphanie Rist, alerte sur une fin de semaine compliquée dans les hôpitaux en raison de la canicule. Les passages aux urgences et les appels au SAMU augmentent fortement, avec notamment 25 arrêts cardiaques recensés à Paris en 24 heures. Mardi, mercredi et jeudi sont considérés comme les journées les plus chaudes en France depuis le début des releveurs.

en vigilance rouge et 25 en vigilance orange. Prudence en revanche ce soir avec 12 départements de la façade atlantique qui sont placés en vigilance orange pour risque d'orage. Des phénomènes qui pourraient s'accompagner de fortes pluies et de rafales de vent. Les syndicats d'enseignants, de leur côté, appellent à la grève pour dénoncer des conditions de travail jugées inacceptables, justement avec ces fortes chaleurs. Ils reprochent aux autorités un manque d'anticipation et d'organisation, obligeant ainsi les personnels à improviser pour assurer le service public.

dispositif national mobilisé lors de crises majeures. À la mi-journée, 36 000 clients étaient privés d'électricité, principalement dans les Yvelines et en Gironde. Et puis un adolescent de 17 ans est décédé après avoir été violemment agressé dans un guet-apens à Narbonne. 5 jeunes, dont 3 mineurs, ont été mis en examen et placés en détention provisoire pour tentative d'assassinat. La victime aurait été attirée sur un chantier puis battue à mort dans une attaque préméditée. Selon l'INSEE, la dette publique française a atteint 3 536 milliards d'euros à la fin du premier trimestre 2026, soit une hausse de 75,6 milliards sur 3 ans. Elle représente désormais 117,5% du PIB. Et enfin, deux rencontres à suivre pour la Coupe du Monde de football ce soir à 22h avec Curaçao Côte d'Ivoire et Équateur Allemagne.

0: On débute avec la coquille parfaite, rendue par le Mexique, co-organisateur de la Coupe du Monde 2026 en phase de groupe. Les Mexicains ont terminé leur phase de groupe par une victoire 3-0 contre la République tchèque. Hier soir, Chavez, Quiñones et Fidalgo sont les buteurs pour la tri. Le Mexique termine donc premier de son groupe, alors que les Tchèques rentrent à la maison à la dernière place. L'autre qualifié dans cette poule A, c'est l'Afrique du Sud, qui a battu la Corée du Sud 1-0 grâce à Mazeko. C'est la première fois de leur histoire que les Bafana Bafana sortent de la phase de groupe en Coupe du Monde. Les Coréens, eux, devront attendre pour savoir s'ils feront partie des 8 meilleurs 3e. Et dans le groupe B, c'est la Suisse qui termine finalement en tête du groupe. Les Helvètes ont grillé la politesse aux Canadiens en s'imposant 2-1. Les Suisses terminent cette phase de groupe avec 7 points. Devant le Canada, 4 points. La Bosnie-Herzégovine devrait faire partie des 8 meilleurs 3e avec 4 points elle aussi. Après sa victoire 3-1 sur le Qatar hier soir, des Qataris sont bons derniers et rentrent à la maison. Et puis dans le groupe C, le Brésil a terminé la phase de groupe par une victoire nette 3-0 sur l'Écosse grâce à un doublé de Vinicius Junior notamment. Une rencontre marquée par l'entrée en jeu de Neymar pour le dernier quart d'heure de la partie. Dans l'autre match, le Maroc a battu Haïti 4-2. Haïti est tout de même parvenu à inscrire ses deux premiers buts en Coupe du Monde et à faire douter les Marocains en menant 1-0 et 2-1 dans la partie. Brésil et Maroc sont donc qualifiés dans le groupe C. Et ce jeudi, 6 matchs au programme. Dans le groupe E, Équateur, Allemagne et Curaçao, Côte d'Ivoire à 22h. Japon, Suède, Tunisie, Pays-Bas dans le groupe F à 1h du matin. Et Turquie, États-Unis et Paraguay, Australie à 4h du matin. Dans le groupe D, en tennis, 6 Français disputent le dernier tour des qualifications à Wimbledon. Après Harmonie Tan, c'est Océane Dodin et Léolia Jean-Jean qui joueront leur qualification dans le tournoi final côté féminin. Hugo Gaston, Clément Tabur et Kyrian Jacquet chez des messieurs. Et puis J-9 avant le début du Tour de France 2026 en cyclisme. Les équipes dévoilent petit à petit les effectifs qui couvriront la grande boucle. Ce devrait être sans David Gaudu du côté de la Groupama FDJ United. Très belle journée de sport.
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7: Bonsoir, ce soir encore des orages touchent la façade ouest du pays. À noter que la vigilance rouge et la canicule s'étend à 14 départements de l'Est depuis ce midi et concerne au total 72 départements. Ce jeudi, le ministre de l'Éducation nationale, Édouard Geffray, dénombrait 13 500 écoles fermées ou avec des aménagements d'horaires en raison de la canicule. Emmanuel Macron accueillait Giorgia Meloni à Antibes ce jeudi à l'occasion du 36e sommet franco-italien. Après plusieurs mois de crispation entre les deux dirigeants, cette rencontre est perçue comme un rapprochement pragmatique alors que plusieurs accords, notamment défensifs, ont été signés au cours de la journée. Selon les nouvelles données publiées par l'INSEE hier, à la fin du premier trimestre 2026, la dette publique au sens de Maastricht s'établissait à 3536 milliards d'euros, soit une augmentation de 75,6 milliards après une baisse de 23,6 milliards au trimestre précédent. Exprimée en pourcentage du produit intérieur brut, elle s'établit à 117,5%. 3,5% après 115% au quatrième trimestre 2025. Un symbole du Made in France est entré en bourse aujourd'hui. L'entreprise spécialisée dans les sous-vêtements masculins, le Slip français, prévoit une augmentation de capital de 5 millions d'euros afin d'augmenter les capacités d'accompagner le développement industriel, d'investir dans des machines, des automates et du recrutement. Le prix de l'action est fixé à 14,80 €. La période de souscription va jusqu'au 8 juillet. Le vainqueur du Super Loto du 24 avril dans l'Orne ne s'est pas manifesté pour venir récupérer son gain de quelque 13 millions d'euros, une situation jugée exceptionnelle par la Française des Jeux. La somme sera intégralement remise en jeu. C'est la fin de ce flash, une bonne fin de journée à notre écoute.
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8: Bonsoir à tous. La ministre de la Santé, Stéphanie Rist, alerte sur une fin de semaine compliquée dans les hôpitaux en raison de la canicule. Les passages aux urgences et les appels au SAMU augmentent fortement, avec notamment 25 arrêts cardiaques recensés à Paris en 24 heures. Mardi, mercredi et jeudi sont considérés comme les journées les plus chaudes en France depuis le début des releveurs 1947.

0: maintenus en vigilance rouge et 25 en vigilance orange. Prudence en revanche ce soir avec 12 départements de la façade atlantique qui sont placés en vigilance orange pour risque d'orage. Des phénomènes qui pourraient s'accompagner de fortes pluies et de rafales de vent. Les syndicats d'enseignants, de leur côté, appellent à la grève pour dénoncer des conditions de travail jugées inacceptables, justement avec ces fortes chaleurs. Ils reprochent aux autorités un manque d'anticipation et d'organisation, obligeant ainsi les personnels à improviser pour assurer le service public d'éducation. Face à cette canicule exceptionnelle, Enedis réagit également en déclenchant sa force d'intervention rapide électricité, un dispositif national mobilisé lors de crises majeures. À la mi-journée, 36 000 clients étaient privés d'électricité, principalement dans les Yvelines et en Gironde. Et puis un adolescent de 17 ans est décédé après avoir été violemment agressé dans un guet-apens à Narbonne. 5 jeunes dont 3 mineurs ont été mis en examen et placés en détention provisoire pour tentative d'assassinat. La victime aurait été attirée sur un chantier puis battue à mort dans une attaque préméditée. Selon l'INSEE, la dette publique française a atteint 3 536 milliards d'euros à la fin du premier trimestre 2026, soit une hausse de 75,6 milliards sur 3 ans. Elle représentait désormais 117,5% du PIB. Et enfin, deux rencontres à suivre pour la Coupe du Monde de football ce soir à 22h avec Curaçao Côte d'Ivoire et Équateur Allemagne.
1: 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Bonjour à toutes et à tous, on débute avec la coquille parfaite rendue par le Mexique, co-organisateur de la Coupe du Monde 2026 en phase de groupe. Les Mexicains ont terminé leur phase de groupe par une victoire 3-0 contre la République tchèque. Hier soir, Chavez, Quiñones et Fidalgo sont les buteurs pour la tri. Le Mexique termine donc premier de son groupe alors que les Tchèques rentrent à la maison à la dernière place. L'autre qualifié dans cette poule A, c'est l'Afrique du Sud qui a battu la Corée du Sud 1-0 grâce à Mazeko. C'est la première fois de leur histoire que les Bafana Bafana sortent de la phase de groupe en Coupe du Monde. Les Coréens, eux, devront attendre pour savoir s'ils feront partie des 8 meilleurs 3e. Et dans le groupe B, c'est la Suisse qui termine finalement en tête du groupe. Les Helvètes ont grillé la politesse aux Canadiens en s'imposant 2-1. Les Suisses terminent cette phase de groupe avec 7 points devant le Canada, 4 points. La Bosnie-Herzégovine devrait faire partie des 8 meilleurs 3e avec 4 points elle aussi. Après sa victoire 3-1 sur le Qatar hier soir, des Qataris sont bons derniers et rentrent à la maison. Et puis dans le groupe C, le Brésil a terminé la phase de groupe par une victoire nette 3-0 sur les grâce à un doublé de Vinicius Junior notamment. Une rencontre marquée par l'entrée en jeu de Neymar pour le dernier quart d'heure de la partie. Dans l'autre match, le Maroc a battu Haïti 4-2. Haïti est tout de même parvenu à inscrire ses deux premiers buts en Coupe du Monde et à faire douter les Marocains en menant 1-0 et 2-1 dans la partie. Brésil et Maroc sont donc qualifiés dans le groupe C. Et ce jeudi, 6 matchs au programme dans le groupe E, Équateur, Allemagne et Curaçao, Côte d'Ivoire à 22h. Japon, Suède, Tunisie, Pays-Bas dans le groupe F à 1h du matin. Et Turquie, États-Unis et Paraguay et Australie à 4h du matin dans le groupe D. En tennis, 6 Français disputent le dernier tour des qualifications à Wimbledon. Après Harmony Tan, c'est Océane Dodin et Léolia Jean-Jean qui joueront leur qualification dans le tournoi final côté féminin. Hugo Gaston, Clément Tabur et Kyrian Jacquet chez des messieurs. Et puis J-9 avant le début du Tour de France 2026 en cyclisme. Les équipes dévoilent petit à petit les effectifs qui couvriront la grande boucle. Ce devrait être sans David Gaudu du côté de la Groupama FDJ United. Très belle journée de sport.
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7: Bonsoir, ce soir encore des orages touchent la façade ouest du pays. À noter que la vigilance rouge et la canicule s'étend à 14 départements de l'Est depuis ce midi et concerne au total 72 départements. Ce jeudi, le ministre de l'Éducation nationale, Édouard Geffrey, dénombrait 13 500 écoles fermées ou avec des aménagements d'horaires en raison de la canicule. Emmanuel Macron accueillait Giorgia Meloni à Antibes ce jeudi à l'occasion du 36e sommet franco-italien. Après plusieurs mois de crispation entre les deux dirigeants, cette rencontre est perçue comme un rapprochement pragmatique alors que plusieurs accords, notamment défensifs, ont été signés au cours de la journée. Selon les nouvelles données publiées par l'INSEE hier, à la fin du premier trimestre 2026, la dette publique au sens de Maastricht s'établissait à 3536 milliards d'euros, soit une augmentation de 75,6 milliards après une baisse de 23,6 milliards au trimestre précédent. Exprimée en pourcentage du produit intérieur brut, elle s'établit à 117,5% après 115% au quatrième trimestre 2025. Un symbole du Made in France est entré en bourse aujourd'hui. L'entreprise spécialisée dans les sous-vêtements masculins, le Slip français, prévoit une augmentation de capital de 5 millions d'euros afin d'augmenter les capacités d'accompagner le développement industriel, d'investir dans des machines, des automates et du recrutement. Le prix de l'action est fixé à 14,80 euros. La période de souscription va jusqu'au 8 juillet. Le vainqueur du Super Loto du 24 avril dans l'Orne ne s'est pas manifesté pour venir récupérer son gain de quelques 13 millions d'euros, une situation jugée exceptionnelle par la Française des Jeux. La somme sera intégralement remise en jeu. C'est la fin de ce flash. Une bonne fin de journée à notre écoute.
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0: Bonsoir à tous. La ministre de la Santé, Stéphanie Rist, alerte sur une fin de semaine compliquée dans les hôpitaux en raison de la canicule. Les passages aux urgences et les appels au SAMU augmentent fortement, avec notamment 25 arrêts cardiaques recensés à Paris en 24 heures. Mardi, mercredi et jeudi sont considérés comme les journées les plus chaudes en France depuis le début des relevés en 1900.

0: d'ailleurs demain en France avec encore 61 départements maintenus en vigilance rouge et 25 en vigilance orange. Prudence en revanche ce soir avec 12 départements de la façade atlantique qui sont placés en vigilance orange pour risque d'orage. Des phénomènes qui pourraient s'accompagner de fortes pluies et de rafales de vent. Les syndicats d'enseignants de leur côté appellent à la grève pour dénoncer des conditions de travail jugées inacceptables, justement avec ces fortes chaleurs. Ils reprochent aux autorités un manque d'anticipation et d'organisation, obligeant ainsi les personnels à improviser pour assurer le service public d'éducation. Face à cette canicule exceptionnelle, Enedis réagit également en déclenchant sa force d'intervention rapide électricité, un dispositif national mobilisé lors de crises majeures. À la mi-journée, 36 000 clients étaient privés d'électricité, principalement dans les Yvelines et en Gironde. Et puis un adolescent de 17 ans est décédé après avoir été violemment agressé dans un guet-apens à Narbonne. 5 jeunes dont 3 mineurs ont été mis en examen et placés en détention provisoire pour tentative d'assassinat. La victime aurait été attirée sur un chantier puis battue à mort dans une attaque préméditée. Selon l'INSEE, la dette publique française a atteint 3 536 milliards d'euros à la fin du premier trimestre 2026, soit une hausse de 6 milliards sur 3 ans. Elle représente désormais 117,5% du PIB. Et enfin, deux rencontres à suivre pour la Coupe du Monde de football ce soir à 22h avec Curaçao Côte d'Ivoire et Équateur Allemagne.
1: 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Bonjour à toutes et à tous, on débute avec la coquille parfaite rendue par le Mexique, co-organisateur de la Coupe du Monde 2026 en phase de groupe. Les Mexicains ont terminé leur phase de groupe par une victoire 3-0 contre la République tchèque. Hier soir, Chavez, Quiñones et Fidalgo sont les buteurs pour la tri. Le Mexique termine donc premier de son groupe alors que les Tchèques rentrent à la maison à la dernière place. L'autre qualifié dans cette poule A, c'est l'Afrique du Sud qui a battu la Corée du Sud 1-0 grâce à Mazeko. C'est la première fois de leur histoire que les Bafana Bafana sortent de la phase de groupe en Coupe du Monde. Les Coréens, eux, devront attendre pour savoir s'ils feront partie des 8 meilleurs 3e. Et dans le groupe B, c'est la Suisse qui termine finalement en tête du groupe. Les Helvètes ont grillé la politesse aux Canadiens en s'imposant 2-1. Les Suisses terminent cette phase de groupe avec 7 points. Devant le Canada, 4 points. La Bosnie-Herzégovine devrait faire partie des 8 meilleurs 3e avec 4 points elle aussi. Après sa victoire 3-1 sur le Qatar hier soir, des Qataris, son bon dernier rentre à la maison. Et puis dans le groupe C, le Brésil a terminé la phase de groupe par une victoire nette 3-0 sur les grâce à un doublé de Vinicius Junior notamment. Une rencontre marquée par l'entrée en jeu de Neymar pour le dernier quart d'heure de la partie. Dans l'autre match, le Maroc a battu Haïti 4-2. Haïti est tout de même parvenu à inscrire ses deux premiers buts en Coupe du Monde et à faire douter les Marocains en menant 1-0 et 2-1 dans la partie. Brésil et Maroc sont donc qualifiés dans le groupe C. Et ce jeudi, 6 matchs au programme dans le groupe E, Équateur, Allemagne et Curaçao, Côte d'Ivoire à 22h. Japon, Suède, Tunisie, Pays-Bas dans le groupe F à 1h du matin. Et Turquie, États-Unis et Paraguay Australie à 4h du matin dans le groupe D. En tennis, 6 Français disputent le dernier tour des qualifications à Wimbledon. Après Harmonitan, c'est Océane Dodin et Léolia Jean-Jean qui joueront leur qualification dans le tournoi final côté féminin. Hugo Gaston, Clément Tabur et Kyrian Jacquet chez des messieurs. Et puis J-9 avant le début du Tour de France 2026 en cyclisme. Les équipes dévoilent petit à petit les effectifs qui couvriront la grande boucle. Ce devrait être sans David Gaudu du côté de la Groupama FDJ United. Très belle journée de sport.
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4: Aujourd'hui, on écoute le témoignage de Serge, 81 ans.
5: Il y a quelque temps, j'ai reçu un appel d'une personne se présentant comme un agent du service antifraude de ma banque. Il m'a parlé d'opérations suspectes, il m'a dit de confirmer mon numéro de carte et de lui donner des codes que j'ai reçus sur mon téléphone pour bloquer des paiements de toute urgence. J'ai paniqué, je lui ai donné, je pensais bien faire.
4: Des appels comme celui-là, il y en a tous les jours. Et les personnes âgées sont souvent la cible de ces arnaques. C'est toujours plus ou moins le même scénario. Une voix pressée, mais rassurante, un ton sérieux et un message clair. Il faut agir vite. Les escrocs misent sur la surprise et la confusion. Le premier réflexe à avoir si vous recevez un appel de ce genre, c'est de prendre votre temps. On vous presse,